0: ce protocole prouve que malgré un niveau de méfiance très élevé, ça n'empêche pas de négocier. Mais là, on rend la partie sérieuse, parce qu'en réalité, la signature a eu lieu au château de Versailles par Donald Trump, mais elle devait avoir lieu demain en Suisse. Et en fait, dès demain, il y a le début des négociations entre les deux délégations, tout simplement parce que le temps est compté. 60 jours, c'est très court.
1: Selon le protocole d'entente, Téhéran s'est engagé à diluer ses stocks d'uranium enrichi. Toujours à l'international, Cuba annonce un virage économique historique. Le premier ministre de l'île, Manuel Marrero, a présenté une série de réformes devant le Parlement pour libéraliser l'économie du pays des Caraïbes. Ce programme prévoit notamment la transformation des entreprises d'État en sociétés commerciales ou encore l'ouverture de comptes en devises pour les particuliers. Si elles sont approuvées, ces réformes entraîneraient des changements majeurs près de 60 ans après la révolution cubaine menée par Fidel Castro. Et en terminant, l'équipe canadienne vient de remporter une victoire écrasante de 6-0 face au Qatar à son deuxième match du tour préliminaire à la Coupe du monde de soccer. Donc, 6-0 pour le Canada contre le Qatar. Une victoire canadienne. Donc, la rencontre avait lieu à Vancouver devant une foule survoltée de plus de 50 000 spectateurs. Le Canada obtient donc sa première victoire en trois présences au Mondial depuis 1986. Voilà, c'était vos informations.

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0: Avec les crises qui se succèdent, logement, environnement, santé, les scandales cycliques, les dépassements de coûts pharaoniques dans la construction et tant d'autres, on assiste souvent au même spectacle. Un échange de blâme, chacun se dégage, personne ne se déclare responsable. Résultat, la confiance s'effrite. Le baromètre Endelman, qui est une grande enquête mondiale annuelle qui mesure le niveau de confiance du public envers les grandes institutions, parle désormais pour le Canada d'une véritable crise de confiance, avec des niveaux de confiance à peine moyens, autour de 50 %. Une confiance donc fragile, presque conditionnelle. Et puis, il y a nos crises à nous, plus intimes, où les reproches, où le « c'est pas de ma faute » fuse aussi facilement que dans l'arène publique. C'est ce parallèle qui m'a donné envie qu'on s'arrête sur cette notion, la responsabilité.
1: Monsieur Quintin, bonjour.
2: Bonjour.
0: Pour en discuter, Nathalie et moi recevons le philosophe Jacques Quintin, professeur titulaire à l'Université de Sherbrooke au département de psychiatrie de la Faculté de médecine et des sciences de la santé et membre du Centre d'études du religieux contemporain.
1: Quand on parlait, Nathalie et moi, d'un épisode sur la responsabilité, Nathalie a dit « il faut parler à Jacques Quintin ». Pour elle, c'était une évidence. Pourquoi tu vois Jacques Quintin dans cet épisode-là? La réflexion sur la responsabilité au sens large.
3: Bien, tu vois, je l'aurais vu dans plusieurs de nos thèmes, parce que Jacques, c'est vraiment un philosophe très incarné dans les problèmes de la cité. Là. Tu sais, c'est pas le philosophe dans sa tour d'ivoire reculé avec ses livres, bien qu'il ait un nombre effarant de livres. Puis la responsabilité, ben c'est parce qu'il est éthicien, Jacques, il s'intéresse beaucoup à l'éthique et on a eu plusieurs conversations dans le cadre de ma thèse sur la question justement de quand on réfléchit la responsabilité, ça se pourrait qu'à un moment donné, on glisse hors, finalement, de la question de la responsabilité, qu'on échappe l'éthique. Puis c'est vraiment un chien de garde de l'éthique, Jacques. Donc, je le voyais bien échanger avec nous sur cette question.

0: là, de qui blâmer quand il se passe quelque chose, de comment, en voulant rendre les gens plus responsables, souvent, on va finir par créer toutes sortes de situations qui vont faire que les gens vont pouvoir se dédouaner d'une vraie responsabilité éthique. Donc, un peu toutes ces raisons-là.
1: L'éthique, écrivait Aristote, c'est l'art de bien vivre. C'est tenir pour juste ce qui guide nos actions. Pour Max Weber, sociologue et philosophe allemand, l'un des fondateurs de la sociologie moderne, la responsabilité, c'est autre chose. C'est accepter et assumer les conséquences concrètes de nos choix pour les autres et sur le long terme. En résumé, l'éthique, ce sont nos convictions. La responsabilité, c'est l'impact réel de ces convictions sur le monde.
2: Mais je veux rebondir ce que Nathalie a dit, parce que là, ça induit des choses dans lesquelles je ne me reconnais pas nécessairement. Blâmer. En éthique, je ne suis pas dans une culture du blâme, mais encore une fois, qu'est-ce que ça révèle de l'humain? Et puis à quelque part, même les actions les plus abjectes, les plus indésirables, les moins acceptables, il y a de l'humain dans ça aussi. Et c'est ça qui m'intéresse. Et sans nécessairement justifier les gestes qui sont posés, les actions, mais pour la blanche, là, je laisse ça aux juristes puis aux ceux qui sont en déontologie. Donc, c'est dans ce sens-là que je voulais juste... parce que ça nous amène à la question de la responsabilité, mais on peut le prendre aussi à l'envers. Donc, l'irresponsabilité aussi.
3: L'imputabilité.
2: Et moi qui ai fait une médecine, mais je suis quand même rattaché au département de psychiatrie. Et là, c'est toute la question de la responsabilité est au cœur de la psychiatrie. Dans le sens que, je vais le dire comme ça, ce que la folie ou différents troubles mentaux induit automatiquement une forme d'irresponsabilité ou jusqu'où on est responsable malgré nos difficultés à vivre. Je préfère cette expression-là que de trouble mental. Et donc, c'est vraiment au cœur. Puis l'éthique c'est aussi, il n'y a pas d'éthique sans une réflexion sur la responsabilité. Donc, je suis pas dans le blanc, mais il en demeure pas moins que moi qui viens du champ principalement de la psychiatrie, la question de la responsabilité est au cœur de la psychiatrie et à travers ça, c'est la liberté aussi. On peut se poser la question, même nous-mêmes, jusqu'où on est responsable de tous nos choix qu'on fait dans la vie de tous les jours, d'accepter de participer à ce balado-là, jusqu'où, même si j'ai toutes les informations, on le sait, c'est pas juste cognitif, et il y a autre chose qui joue, et à notre insu, il y a du désir, pour le dire ça comme ça, et ça nous porte, et donc, à partir de là, jusqu'où on est responsable. Et ben moi, j'ai quand même, je me dis, minimalement, on a toujours la responsabilité de comprendre. Mmh. Ou de tenter de comprendre. Mmh.
3: Parler du blâme, je suis probablement moins sage que vous, parce que moi, j'ai parfois, pas dire souvent, soif de blâme. Ce qui a été d'ailleurs un peu un des moteurs à cette discussion-là, parce que j'ai de la colère. J'ai de la colère pour des enjeux macro. Il se passe des choses dans notre société pour reprendre des dossiers comme ça clique dernièrement au Québec où on a fait des dépassements de coûts de 500 millions de dollars. Il faut couper dans la santé. Puis là, finalement, il n'y a personne vraiment de responsable qui est imputable. Il y a plusieurs dossiers comme ça. La commission Charbonneau sur le tout ce qui est le milieu de la construction. Moi, j'ai soif de blâme dans ces situations-là.
0: C'est hyper humain. Hein? C'est très, très humain comme première réaction. Là. Mais c'est que la colère... Elle me semble une émotion, un affect qui est juste, qui est ajusté à la situation. Mais on voit bien comment cette colère-là est aussi récupérée et instrumentalisée par le même système, dans le sens où on va se fâcher contre sa clique, puis là, ben les médias vont aussi nourrir cette colère-là. Puis finalement, elle va être récupérée par un autre parti politique qui va pouvoir s'en servir pour. Donc il y a quelque chose où tu sais pouvoir, responsabilité et affect là, on est beaucoup là-dedans dans cette série là où on regarde

0: comment ces choses-là sont liées entre elles, pour finalement nous dérober souvent de notre liberté de penser et de notre engagement éthique personnel aussi là-dedans. C'est comme tu le dis, Jacques, le système va favoriser ça, qu'on soit désengagé. Parce que quand on veut être engagé au sein du système, il y a toutes sortes de mécanismes qui font qu'on pourrait être blâmé au sein du système, tu sais. Mais en tant que citoyen, quand on est comme dans cette réaction-là, ben regarde ce que tu fais avec. Tu fais un balado, c'est le fun. Comme manière de réinvestir cette colère-là, si tu veux, première, ça va mener vers un geste qui va permettre une médiatisation de cette colère-là, qui va ouvrir vers plus de comprendre, plus de compréhension.
1: Quand on réfléchit à la responsabilité, on réalise vite qu'il n'existe pas de réponse unique, simple et absolue. La réalité est toujours plus nuancée, ce qui peut parfois être difficile à accepter. Selon le chercheur néerlandais Mark Bovens, l'un des grands spécialistes de la reddition de comptes, la responsabilité publique ne prend tout son sens que si elle peut entraîner un blâme et des conséquences. Pour lui, être responsable, c'est devoir expliquer et justifier ses actes devant un forum, qu'il s'agisse du Parlement, d'un tribunal, des médecins ou des citoyens, capable de poser des questions, de porter un jugement et, le cas échéant, de sanctionner.
0: Ce qui est dommageable, je pense, c'est quand on est dans le blâme, on reste dans le blâme, mais finalement, on se fait instrumentaliser par le fait qu'on est fâché, puis on se fait dérober à ce moment-là de peut-être de potentielles actions qui auraient un réel impact de changement.
2: J'ai le privilège de effectivement prendre cette colère-là pour essayer de construire, de réfléchir autour de ce sentiment qui est fort désagréable, d'impuissance, parce que c'est ça, c'est de l'impuissance. Mais je fais partie de peu d'individus qui ont peut-être que chacun ses moyens, mais celui-là d'avoir une voix est un moyen privilégié. Les autres qui voient le train filer, un manque d'imputabilité, ça crée du cynisme et le cynisme amène un désengagement. Il y a comme une roue qui tourne qui est très négative. Moi, j'ai envie qu'on embrasse les responsabilités et qu'on trouve des responsables qui ne se graissent pas la patte au fur et à mesure du processus avec de l'argent public qui pourrait servir à autre chose.
3: Le blâme, on peut le prendre aussi avec la métaphore d'une cour de justice. C'est-à-dire, il y a une accusation. Dans une cour de justice, quand il y a une accusation, ben les gens peuvent se défendre. Et même pour accuser, ça prend des arguments. Et puis la défense vient avec des contre-arguments. C'est un petit peu ce qu'on a cité dans la commission Galant.
1: Juste pour préciser, la commission Galant, c'est l'enquête publique sur le fiasco Saclic au Québec. Cette commission a coûté plus de 7 millions de dollars aux contribuables. Et au moment d'enregistrer cet épisode, la commission n'a pas encore livré son rapport.
0: Ouais, tu sais, jusqu'où ça amène de réels changements, puis jusqu'où ça devient pas un cirque à un moment donné. On partage l'amour des bergers allemands, Jacques et moi. Fait que des fois, je l'appelle le berger allemand, soit de l'éthique, soit de la phénoménologie, qui est son champ de pensée là, philosophique. Mais dans le sens que c'est vrai que la colère peut servir à ça. C'est une première réaction qui dit ça, c'est non. Et on rencontre une espèce de sentiments. Au début, c'est un sentiment éthique, mais faut dépasser ça pour aller essayer de comprendre ce qui s'est produit, ce qui s'est passé. Puis c'est quand même rare qu'au final, après avoir fait tout ce travail-là, ce qui reste, c'est de la colère pure. Il peut rester, au contraire, vraiment autre chose comme des impulsions pour faire des changements, pour habiter notre société d'une façon différente. Et moi, je pense, Karina, que même quand on n'est pas dans une situation privilégiée, c'est-à-dire qu'on a un micro, qu'on peut s'exprimer, je pense quand même que quand on fait ce processus-là, de s'intéresser à tout ça, de comprendre, de décortiquer et de pas échapper l'humain en route, de se dire, moi, j'aurais dû faire ça à sa place, qu'est-ce que j'aurais dû faire mieux, mais je pense quand même qu'on a moyen ça nous transforme, nous, puis ça change notre manière d'habiter notre monde puis notre manière d'être en cohérence éthique au jour le jour.
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3: Je veux rebondir sur deux éléments

parler de la colère. On est beaucoup dans une société, là je vais vous dire quelque chose de théorique, où justement on est dans un cas, je dirais, émotiviste. C'est-à-dire que les gens vont...

0: on est des maniaques de perfection. C'est comme si il pouvait pas avoir un peu de chaos dans notre société, un peu d'injustice, un peu de mal. Je crois que oui, il y en aura toujours. C'est la question, c'est pas il devrait pas en avoir, c'est comment composer avec ça. Et c'est peut-être un moindre mal qu'il y a une commission comme ça. Et c'est dans l'esprit d'une commission qui a pas nécessairement d'accusation, tout ça. Et c'est beaucoup plus exploratoire, c'est de comprendre comment ça s'est passé, tout ça. Et bref, si on part avec l'idée, ça sera jamais parfait, il y aura toujours d'imperfections, il y aura toujours de l'injustice. Mais la question, c'est jusqu'où on tolère ça. Et est-ce que c'est une façon de se désengager? Pas nécessairement, mais peut-être un engagement, je dirais, plus nuancé, plus modéré. Et que ça rejoint Aristote, où il disait la juste mesure ou l'équilibre dans tout, oui. Et donc, je le retourne un peu comme ça. Et puis évidemment, c'est pas facile, parce que à partir du moment qu'on dit, c'est pas une question de bien ou de mal, mais de limite. À partir de quand c'est plus acceptable, mm-hmm. ou à partir de quand c'est acceptable, ben là, ça devient automatiquement un objet de délibération, de réflexion, et là, c'est plus une question de vérité, c'est une question qu'est-ce qui est raisonnable ou qui l'est pas. Mais ce qui est raisonnable pour vous et pour moi, puis Nathalie, ça sera peut-être pas la même chose. Mm-hmm. Encore une fois, ça va devenir un objet de délibération. Et c'est le principe de notre société démocratique. Il y a pas personne en haut qui décide voici ce qui est bien, ce qui est pas bien, tout ça. C'est préférable d'avoir des systèmes nécessaires, mais imparfaits, et on compose avec ça. Mais les gens rétorsent, en profitent. Encore là, c'est pas grave. Jusqu'à où? Parce qu'il y en aura toujours des gens qui vont en profiter.
1: Mais considérant qu'on n'atteindra jamais la perfection, ça c'est une évidence, au moins essayer d'y aspirer, il n'y a pas plus de chances qu'on s'y rapproche.
0: Absolument, on est toujours, j'ai un anglicisme, drivé, mais on est toujours attiré par la perfection, une sorte d'idéal, et puis ça aussi on ne peut pas y échapper. Donc, mais il y a une différence à être, c'est quelque chose d'un horizon, je dirais heuristique, donc qui nous permet de réfléchir, puis peut-être de tracer une limite, mais on n'y arrivera jamais.
2: L'heuristique, c'est décider de raisonner comme si une idée était vraie pour voir où elle nous mène. Par exemple, je ne sais pas si cette émission change vraiment quelque chose pour vous, mais j'agis comme si c'était le cas. Cette idée me sert de levier, donne du sens à ma réflexion et soutient mon engagement.
0: Mais il ne faut pas tomber dans le cynique. Parce qu'on y arrivera jamais, on s'en occupe pas. Non, au contraire, ça devient un moteur pour réfléchir, mais on peut pas le reproduire. Mais on peut produire quelque chose qui renvoie à une sorte d'idéal-là sans l'être.
3: C'est ça, c'est moi ce que j'entends souvent quand je t'écoute parler, Jacques, c'est cet appel-là quand même à une certaine... De ne jamais échapper l'idée de médiation puis de flexibilité qui vient avec. C'est que, dans le fond, on est quand même dans un discours qui appelle à la rigidité, très souvent. Puis des fois, c'est au nom de principes éthiques puis de principes idéaux qui sont tout à fait défendables, mais qui, dans leur application, vont s'appliquer avec une telle rigidité qu'ils vont créer, finalement, d'autres problématiques éthiques. Puis c'est ça qui devient intéressant quand on le réfléchit, notamment dans le champ de la psychiatrie, de la médecine, dans mon champ qui est la psychologie. On aime tous ça qui est de la déontologie, mais la déontologie ne nous épargne jamais d'avoir à faire face à des dilemmes éthiques profonds qu'on va pouvoir résoudre avec notre sens éthique personnel et qui va engager notre responsabilité personnelle. Puis moi, en termes de responsabilité professionnelle, ce qu'on appelle les pratiques défensives, qui sont vraiment des gens qui appliquent à la lettre leur code de déontologie, mais tellement qu'ils finissent par être dans des postures parfois non éthiques. Toutes les fois où on va, par exemple, refuser de prendre certaines personnes parce que tout d'un coup, ils se mettent à avoir un diagnostic de trouble de personnalité X, et que là, ils disent « Ah, mais je n'ai pas les compétences pour travailler avec cette personne-là. » Et c'est ce que notre ordre va nous encourager à faire, de ne pas prendre des gens avec lesquels on n'a pas les compétences. Sauf que au fond, la personne

0: Elle n'a pas envie de travailler avec ce trouble de personnalité-là parce que ce trouble de personnalité-là est associé avec beaucoup de problématiques. Et là, ben, ça va faire que cette personne-là, elle va devenir stigmatisée de professionnel en professionnel. C'est un problème éthique qui est causé, non pas par la déontologie, mais par une application rigide de la déontologie ou de la loi.
1: La déontologie, c'est la morale en tenue de travail. Pas les grands principes, mais des règles précises qui encadrent médecins, journalistes, avocats, ingénieurs, ce qui est permis, ce qui est exigé et ce qui est interdit.
0: Et c'est ça qui est compliqué dans nos affaires, parce que si on a un grand sentiment d'injustice, des fois, on a envie de dire « on brûle tout ça, puis on repart à zéro ». Hein, puis c'est d'ailleurs certaines personnes militantes. Puis des fois, moi aussi, je me dis ça, ça marche pas partout. L'hôpital, l'école, ça marche pas partout. Faut recommencer à la base. Mais il y a toujours des humains dans ces institutions-là qui continuent de porter cette délibération-là éthique en eux-mêmes. Puis c'est ça qu'il faut préserver. Mm-hmm. C'est des humains qui sont souvent souffrants au départ, passant en souffrance éthique, puis que là, on les supporte. Puis là, eux, ils peuvent continuer à faire de l'institution des médiations de l'éthique dans notre monde. Tu sais, l'éthique, c'est pas quelque chose qui est abstrait, qu'on attrape, genre, moi, je suis éthique, toi, tu l'es pas, là. Ça s'incarne dans un contexte, là.
2: En fait, l'idée, c'est d'être vivant. C'est ça la grande question. Si on sert de l'éthique ou de la responsabilité pour tuer les gens, on va y arriver. Mais l'idée, à travers ça, c'est pour être vivant. Et donc, pour être vivant, ben, la vie, c'est faite de toutes sortes d'affaires et puis pas toujours comme on veut. Puis il y a du tragique dans la vie, puis il y a de l'injustice. Puis en même temps, rétrospectivement, quand je regarde mon histoire de vie, il y a eu plein d'injustices. Mais si je suis aujourd'hui ici, ben c'est parce qu'il y a eu plein de petits épisodes d'injustice que j'ai perçus comme d'injustice. Mais finalement, j'ai grandi à travers ça. Fait qu'une société super responsable, ça voudrait dire qu'il n'y a plus rien qui dépasse. Tout est parfait. Ben moi, je ne veux pas. Je ne veux pas.
0: Ben, moi, je pense, par exemple, ce qui se passe actuellement par rapport à l'aide médicale à mourir, qui a été vraiment rendu accessible avec, au nom de principes éthiques tout à fait louables, le respect de la liberté, le respect de l'autonomie des gens jusqu'au bout. Puis, depuis son application, ben, maintenant, on voit maintenant un besoin de revoir un débat au sein, en tout cas, de la communauté médicale en soins palliatifs, puis au sein un peu de la population. Puis, mais c'est très naissant. Mais je vous le dis, là, ça s'en vient. On va rediscuter de ça parce que les chiffres, parce qu'on est devenu rapidement la province qui a le taux le plus élevé au monde d'aide médicale à mourir. Et là, ben, il y a des situations qui se sont vécues dans le personnel qui n'ont pas toutes été heureuses. Il y a des situations où ça a été beaucoup trop rapide pour certaines personnes. Donc là, on commence à avoir des récits, des histoires où ce principe-là s'incarne dans des réalités. Et là, on fait « Whoop! Ah, OK, il y a peut-être besoin de revoir des discussions éthiques par rapport à ça. » Et ça, ça s'est fait au nom du principe de l'autonomie. Puis tu vois, comme quand on en discute, je suis pas pour, je suis pas contre. C'est pas ça la question. C'est à chaque fois qu'on va dans on embrasse un principe, là, on le french à pleine bouche, puis on n'a plus de distance, ben, il peut arriver des abus. Donc, la rigidité, c'est le mot peut-être qui nous fait échapper une responsabilité à un moment donné.

0: Pour Nathalie et Jacques, si on désire vraiment réfléchir à la responsabilité, on ne peut pas faire l'économie du dialogue. Sans dialogue, la responsabilité dégénère en accusation et avec lui, elle devient engagement partagé.
1: En ce moment, je pense qu'on a perdu une littératie du dialogue, puis on utilise ce mot-là à outrance en disant « faut qu'on rétablisse le dialogue social, faut qu'on le fasse ».
2: Mais d'abord,

0: C'est quoi un vrai dialogue?
1: Alors, le dialogue, c'est d'aider les gens, aider ou même juste dans un partage. Je partage mon horizon, ça va vous porter, ça va vous inspirer à ce que je le souhaite, à ce que vous, en retour, vous me partagez votre propre horizon. Et là, horizon qui se juxtapose avec d'autres horizons, à un moment donné, il y a quelque chose qui se mêle. Parce qu'on n'est pas si étrangers que ça, les uns les autres. Et même si je viendrais ou viendrais d'une autre culture, d'un autre pays, il y a toujours quelque chose qui nous
0: relie.
1: Oui. Et puis ça, c'est à travers le dialogue qu'on va être capable d'aller chercher. Alors, c'est un long processus. Fait qu'on est très loin d'un dialogue où c'est convaincre l'autre.
0: C'est pas un débat. C'est des dialogues et débats n'est pas la même chose.
1: Mais dans un débat, il va ressortir les horizons. Mais pas nécessairement spontané. Ce sont des affrontements, mais derrière ces affrontements-là, on devrait être, pour dénouer le débat, on devrait être, aller chercher les horizons. Mm-hmm. Et le fait de les partager, ça les transforme. Parce que là, je me nourris de votre horizon, et l'horizon Nathalie, etc., etc. Et là, ça vient enrichir mon horizon. À partir du moment qu'on se connaît, Karina, ben vous faites partie de mon horizon maintenant. Jusqu'où, je ne le sais pas. Et il y aura une place pour vous, toujours. L'esprit humain, c'est une immense, pour employer une analogie de Borges, c'est une immense bibliothèque. Donc, des fois, j'ai juste un livre qui correspond à une personne, bien, je peux avoir 10 volumes d'une personne, tout dépendamment de sa valeur, pas de sa valeur, mais de son importance dans sa façon de nourrir mon propre horizon.
2: Jorge Luis Borges est un écrivain argentin fascinant, à la fois poète, conteur et bibliothécaire. Il est mort en 1986. Dans sa célèbre nouvelle « La bibliothèque de Babel », il imagine un univers où le monde entier serait une bibliothèque infinie, contenant tous les livres possibles. Pour lui, le paradis ressemble à une bibliothèque. On peut s'y reconnaître. Chacun de nous est comme une bibliothèque vivante, remplie d'histoires, de souvenirs, de blessures et de merveilles. Quand on rencontre quelqu'un, c'est comme ouvrir un livre. Parfois, on survole, parfois, on s'y perd. Parfois, on trouve enfin la phrase qui nous manquait.
0: Donc, le dialogue, corrigez-moi si je me trompe, c'est une rencontre. Mm-hmm. Puis, dans le dialogue, ça induit inévitablement autant de présence d'écoute que de locution, que de partage.
3: Absolument.
1: Oui, là, je parle beaucoup.
0: C'était pas ça mon point.
1: Non, mais c'est quand même avec l'élocution qu'on écoute aussi.
3: Mais tu vois, comme quand on parle, tu sais, quand on essaie de revenir à la question de la responsabilité, ben si on l'adresse en évacuant tout dialogue, justement, ben c'est là qu'on va se rigidifier, tu sais, puis dans tout régime totalitaire, là, il n'y a pas aucun régime totalitaire qui s'est installé en disant « Hey, allez, on va aller tuer des gens, là. » C'est pas au nom de ces idéaux-là que les gens se sont engagés à suivre, là, parce que dans les régimes totalitaires, il y a des gens qui subissent, mais il y a aussi des gens qui supportent la mise en place d'un régime totalitaire. C'est toujours au nom d'idéaux. Puis c'est des idéaux qui sont nobles en soi. Donc, on revient, tu sais, comme à comment c'est articulé. Puis, quand on s'en rend pas compte à quel point c'est une richesse qu'il faut vraiment pas échapper dans notre société, le fait qu'on soit pas d'accord les uns avec les autres et qu'on ait des lieux pour discuter de ça.
2: Je reviens à Max Weber, l'un des grands penseurs de la responsabilité en politique. Dans sa conférence de 1919, Le métier et la vocation d'homme politique, il oppose deux attitudes. L'éthique de la conviction, où l'on se juge à la pureté de ses principes, j'ai dit la vérité, point. Et l'éthique de la responsabilité, où l'on accepte de répondre des conséquences prévisibles de ses actes sur les autres et sur l'avenir. Pour Weber, un véritable responsable politique ne peut pas se réfugier derrière ses bonnes intentions. Il doit assumer les effets réels de ses décisions sur le monde.
3: Je les cherche, les lieux de dialogue. Moi, Karina, je les cherche. Tout le monde dit qu'on se polarise, tout le monde dit qu'on se clive, mais je veux dire, Où est-ce, où

0: on a des plateaux de télévision puis des plateaux où il va y avoir, à la limite, un vrai débat. Tu sais, si on n'est pas prêt au dialogue, un vrai débat. Pas une performance là qui a été écrite par des stratèges de communication là dans lesquels de qui va faire le plus de points en faisant bing bang pouf là, c'est pas ça un débat. Et ça, c'est, je dirais, c'est l'entrée de gamme. Et puis ce que j'aimerais, c'est avoir des réels dialogues où on a le temps d'entendre une histoire, le narratif, donc le d'où l'on parle d'une personne avec qui on pourrait ne pas du tout être d'accord. Puis ça, on le vit des fois là, tu sais, comme des fois c'est le temps des fêtes là, peut-être là, ou le temps de vacances. Ben des fois on va se retrouver avec notre famille avec lesquelles des fois on n'est pas du tout d'accord sur certaines idées, mais parce qu'il y a l'amour, parce qu'il y a le temps, parfois dans le meilleur des mondes, il pourrait y avoir des dialogues qui nous font bouger. Tu sais, si t'as ta nièce, je sais pas moi, t'as 65 ans, puis ta nièce que t'adores, à un moment donné va t'annoncer que qu'il faut que tu dises yel, puis qu'elle va s'identifier comme trans, ben tu l'adores, puis tu vas essayer de comprendre d'où elle vient, puis cette nièce là va peut-être essayer de comprendre aussi d'où tu viens, d'où tu parles, et puis il va y avoir des formidables histoires de réconciliation là-dedans, puis de vrais dialogues. J'aimerais savoir ça dans nos médias.
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2: Tout le monde s'entend qu'on vise le bonheur, mais on ne s'entend pas comment y parvenir. Mmh. D'où les débats. D'où le dialogue, d'où la délibération. Donc, merci Nathalie de me rafraîchir la mémoire. C'est tout à fait pertinent, mais il ne faut jamais oublier, on se bat pour, des fois pour la vérité, mais à travers la vérité, c'est le bonheur, si on veut rester incarné. Donc, c'est demander aux gens, dans le, finalement, c'est pas le bonheur. Et ça va probablement dénouer bien des choses. Mais vous allez avoir différentes perspectives. Moi, le bonheur, c'est faire de l'argent, c'est ci, c'est ça, c'est me payer du luxe, d'autres, c'est d'aider les gens, peu importe. Donc, c'est pas mal, souvent, toujours, souvent noble.
3: Mais moi, je peux vous dire que ce que je vis ici, ça fait partie du bonheur pour moi. je trouve notre conversation nourrissante et moi, ça me réchauffe en dedans, ces conversations-là qui élèvent, qui nous permettent d'éclairer des angles morts, justement, ou d'ouvrir les fenêtres, puis faire respirer.
2: C'est peut-être ça aussi la responsabilité, c'est de répondre à ce qui est... à nos désirs, pour parler comme Nathalie, souvent elle le dit comme ça, et idée à laquelle j'adhère, c'est être capable de d'identifier le lieu de notre désir. Et il se situe où notre désir, et fait que quand on est prêt de ça, à quelque part, mais ça va pas nécessairement dire qu'on va poser des belles actions ou des actions acceptables. Wow. Mais minimalement, je me répète, le bonheur, on peut le décliner de bien des façons. Donc, quand on est prêt de son désir, en principe, on devrait sentir une bonne vitalité. Le poil, il chauffe, là. Pis c'est ça, souvent, qui... les gens meurent parce qu'à un moment donné, ils meurent à petit feu. Il n'y a plus de combustible. Mais en fait, c'est parce qu'ils sont loin de ce qui les pousse, ce qui les inspire dans la vie. Donc, ça demande du courage, pas de responsabilité, la responsabilité de répondre. Parce que dans le mot « responsabilité », c'est répondre aussi. Donc, c'est répondre à ça, et sans savoir où ça nous mène.
1: En psychologie, l'Américain Julian Rotter a introduit dans les années 60 la notion de locus de contrôle, c'est-à-dire où tu places la cause de ce qui t'arrive. Il y a le locus interne, si je réussis ou j'échoue, c'est moi, et le locus externe, c'est la chance, les autres, le système. Trop externe, tu deviens passif, dit-il. Trop interne, tu te rends coupable de tout. La maturité, c'est tenir les deux. Je ne suis pas tout puissant, mais je ne suis pas impuissant. J'ai toujours une marge pour choisir ma réponse.
3: Dans la notion de dialogue, je suis tout à fait d'accord avec vous, ça prend du dialogue. Et là, moi, où ça chauffe, pas parce que je suis dans le mode vitalité puis je suis proche de mon désir, mais ça chauffe parce que ça chauffe. C'est quand j'ai pas la possibilité d'avoir un dialogue parce que je me bute à un système...

0: Parlons du système de la santé, parlons du système de l'éducation, où là, on a des protocoles qui nous répondent, le système, et ça m'arrive, pas quotidiennement, mais pas rare. T'sais, moi, je suis dans la tranche d'âge où les parents sont vieillissants, fait que le système de santé, on y a affaire. J'ai un enfant en jeune âge, je suis dans la fleur de l'âge sur le plan de la vie sociale, les rénovations, tout ça. Et là, tu parles à des gens pour faire trouver des avenues. Eh bien, là, écoutez, madame, c'est pas moi, c'est je peux pas rien faire. Ah, ben ça, c'est la règle. Ça, c'est le protocole. Mais est-ce que je peux parler à quelqu'un, à un moment donné, qui est responsable de quelque chose pour...
1: Tout ça met les gens en souffrance. Ça vous met en souffrance et la personne... Oui. Ça la met en souffrance aussi. On dit les gens sont en souffrance aujourd'hui, dans le milieu de travail, tout ça, justement où on les aliène de leur capacité de penser et de prendre des décisions. Et là-dessus, Anna Arendt est très éclairante. Et moi, je suis assez vieux pour avoir vu l'évolution du système de santé où c'était beaucoup moins gros des années 70, où il y avait justement beaucoup plus de liberté. Mmh. Et d'initiative personnelle.
2: Ouais.
1: Par conséquent, de responsabilité personnelle. Et on faisait confiance aux gens. Ça, c'était pas parfait, il y avait des abus, mais on avait du plaisir à travailler puis à innover.
3: Jacques fait référence à Hannah Arendt, philosophe du 20e siècle, connue pour son analyse des régimes totalitaires, qui s'est demandé jusqu'où on est responsable quand on obéit à un système plus fort que soi. Pour elle, si on est vraiment sans aucun pouvoir, la responsabilité politique est limitée. Mais là, je n'y pouvais rien, j'obéissais seulement, et souvent une excuse. Sans les petits exécutants, aucun régime violent ne tient. Même sous une dictature, il reste presque toujours un minimum de choix. Démissionner, se retirer, dire non, ne pas participer. Arendt refuse la culpabilité collective vague et veut qu'on voit un à un qui a fait quoi, où chacun a dit oui ou non.
0: Parce que vous, le système de santé, vous naviguez dedans depuis...
1: Les années 70.
0: Oui, voilà.
1: Donc,
0: vous connaissez l'intérieur.
1: Puis ce que j'ai vu comme évolution, c'est qu'à chaque fois, on coupe, mais en même temps, le système grossit. Grossit. Et là, ça devient très, très compliqué. Puis derrière ça, il y a d'où l'on pense, c'est qu'il y a quand même tout un modèle, un système, qui a été pensé sur le modèle, je dirais, du positivisme scientifique. Donc, il faut que la machine fonctionne tout seul et on évacue justement la subjectivité et comme ça, ça va être plus efficace puis ça va être plus juste aussi. Derrière ça, il y a un souci de justice et d'équité. Fait que vous voyez, l'idée est bonne.
2: Mais imagine, tu sais, quand t'es dans un état de vulnérabilité très avancé à ce moment-là, puis que tu te butes à ces règles-là, bien, c'est sûr que là, l'injustice, elle est vraiment grande.
0: Puis on ajoute à ça la notion de plus en plus, il faut prendre les rendez-vous par voie électronique, etc. Ouais. Donc là, il y a des gens qui n'ont pas tous ces outils-là, ils n'ont pas cette littératie-là. C'est d'une complexité et qui sème en elle-même une sorte d'injustice et de manque de responsabilité. Au final, la machine, le système, qui est responsable du fameux système?
2: Nous.
0: Tous et personne?
2: Nous.
0: Mais nous.
1: Des fois que la responsabilité vient aussi de la transgression.
0: Ah, mon Dieu! Ça me fait du bien d'entendre ça.
1: Ben, je suis convaincu que si on avait des institutions plus petites, comme, disons, les années 70 et même avant, ça serait beaucoup plus facile. Mais on est quand même, la population a augmenté, tout ça, nos services n'ont pas nécessairement augmenté. Autrement dit, là, je veux en venir, c'est que dans les années auparavant, on pouvait faire beaucoup du cas par cas. Aujourd'hui, faire du cas par cas, ça sera complètement bordélique. Oui, on a besoin d'un système. Mais encore une fois, qui pense? Puis, jusqu'où le système donne des opportunités où chacun puisse exercer un jugement. Mais encore là, c'est jusqu'où? Parce que si tout le monde est très ouvert, tout ça, c'est du cas par cas, là, ça ne fonctionnerait plus.

0: suis critique par rapport à nos positions sociales parce qu'on est cynique pour la plupart, où on va rester dans la colère, où on va chercher à blâmer. Pendant ce temps-là, qu'est-ce qu'on fait? On vient d'avoir, tu sais, dans l'année, il y a eu des élections, mettons, municipales. C'est le petit, là, ça, là. C'est quoi les taux de participation? Ils sont ridicules. Donc, il y a ça aussi. Quand ce sont nos systèmes. Nous en avons la responsabilité. Qui s'engage en politique? Puis là, on est de la même génération, toi puis moi, Karina, je pense, à peu près. Tu sais, moi, je suis une vieille Y ou une jeune X, là. On est une génération qui ne s'engage pas politiquement, très peu. On critique souvent les boomers, mais ils sont quand même là. Bon, ils ont un nombre, là. Mais puis je pense que les jeunes vont peut-être retrouver le goût de la politique. Mais l'engagement, je veux dire, on veut tous protéger la démocratie. Comment on traite nos politiciens dans les médias? Comment on les traite sur les réseaux sociaux? Donc ça, pour moi, c'est vraiment un grand problème de responsabilité collective. Puis dans le petit, ben il y a chaque interaction qu'on a avec chaque personne qui nous applique la règle comme ça. Là. Moi, j'ai assez habité le système de santé de l'intérieur quand j'étais malade pour avoir vraiment rencontré des fois des gens qui avaient rien à faire, là, que tu sais, il y a rien à faire, puis bon, on pourra pas faire bouger cette personne-là. Mais dans une éthique du dialogue, ça m'est arrivé de conscientiser des fois des personnes qui étaient complètement absorbées par leur propre souffrance à habiter ce système-là déshumanisant, puis de juste comme créer la brèche pour que le contact humain se fasse. Je me rappelle une fois avec une médecin spécialiste qui était comme vraiment, vraiment débordée, puis qui me parlait sur un ton. Puis à un moment donné, j'ai fait « Pourquoi vous me parlez sur ce ton-là? » Juste poser la question, puis elle a été saisie, puis elle a eu des petites larmes, là, puis j'ai vu toute son humanité revenir à ce moment-là, mais elle était pressurisée et tout ça, puis là, moi, j'y ai parlé au début, mais c'était à partir de ma colère, mais si tu veux, c'était pas une agression, là, tu sais, c'était pas fait avec violence. Puis ça, pour moi, c'est une responsabilité. Il faut lutter pour préserver notre subjectivité dans des systèmes qui nous objectivent. Vous posez des questions, habiter l'espace en tant que sujet. Je dis pas que c'est facile, mais pour moi, c'est la seule forme de résistance.
1: Paulo Freire, c'est un grand pédagogue, philosophe brésilien et auteur de La pédagogie des opprimés. Il dit que chaque être humain a une vocation, devenir plus pleinement humain, sujet de sa propre histoire, pas chose qu'on gère. Notre responsabilité, c'est donc de refuser le rôle d'objet, se lever, prendre la parole, participer aux décisions. Ce n'est pas de l'insolence, c'est répondre à notre vocation à l'humanité.
0: D'ailleurs, j'aimerais vous soumettre un questionnement éthique que j'ai eu, puis par rapport à la responsabilité. Tout dernièrement, je tournais dans une chambre d'hôtel une suite avec un intervenant. Mais finalement, je n'utilisais pas la chambre d'hôtel pour la nuit. Deux lit queen, chaleur, possibilité de prendre une douche. On connaît la situation de l'itinérance au Québec. Alors, je me dis, mais ça n'a pas de bon sens. Ça ne peut pas rester inhabité pour une nuit alors que quelqu'un pourrait dormir enfin en sécurité, prendre une bonne douche. Puis là, j'ai eu tout mon questionnement. Qu'est-ce que je fais? Est-ce que je permets notamment à une femme de venir dormir ou deux femmes d'aller dormir?

0: dormir. Puis là, ouais, mais c'est moi qui est responsable de la chambre, c'est mon nom, qu'est-ce qui va se passer et tout ça. Et finalement, je ne l'ai pas fait. Je ne suis pas allée, ça aurait été pas très compliqué. Hein. Puis encore aujourd'hui, je sais pas si j'ai posé le geste juste. J'ai un grand questionnement intérieur. Il y a une partie de moi qui me trouve lâche parce que j'étais responsable de cette chambre-là. Qu'est-ce qui résonne pour vous par rapport à cela?
1: Ben, c'est la dimension tragique. C'est-à-dire qu'on est des êtres de finitude. On peut pas être responsable de tout. On est limité et tout. Et il y a toutes sortes de contraintes. Oui, vous auriez peut-être pu le faire avec les risques que cela encourait. Mais encore là, c'est un risque. On assume ou on n'assume pas. L'idée, c'est que... on est toujours dans l'inconnu. Il n'y a pas de réponse. Vous l'avez fait vous-même. Vous avez fait une délibération. Mmh. Ils avaient tenu compte de différentes voies. Les gens ont des besoins. Ça pourrait être... je pourrais les aider. Puis après ça, ben j'ai des responsables. S'il arrive quelque chose, etc., etc. Puis vous avez pris votre décision. Puis elle est tout à fait acceptable. Mmh. Puis de nos côtés, on pourrait... vous avez manqué de courage.
0: Ouais.
1: Et parce que la question de la responsabilité, c'est du courage.
0: Oui.
1: C'est du courage et c'est une vertu qu'on retrouve chez Aristote, mais la vertu, dans le sens, c'est une qualité. On l'a ou on ne l'a pas, ou ça dépend des contextes, ça dépend des journées, mais il faut choisir nos batailles. C'est ça que ça veut dire aussi. Donc, si on commence à être bon tout le temps, ben moi, je vous donne une semaine. Après une semaine, vous allez être brûlé. J'aurais pu d'argent dans votre compte et tout. Vous allez être dans la rue.
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0: Si vous voulez, j'aimerais ça, par rapport à la petite bonté, lire un petit extrait. Ça vient de Vassili Grossman, qui dans son roman « Vie et destin ». Il dit « C'est la bonté d'une vieille qui, sur le bord de la route, donne un morceau de pain à un bagnard qui passe. C'est la bonté d'un soldat qui tend sa gourde à un ennemi blessé. La bonté de la jeunesse qui a pitié de la vieillesse. La bonté d'un paysan qui cache dans sa grange un vieillard juif. C'est la bonté de ces gardiens de prison qui, risquant leur propre liberté, transmettent des lettres de détenus adressées aux femmes et aux mères. Cette bonté privée d'un individu à l'égard d'un autre individu est une bonté sans témoin, une petite bonté sans idéologie. » Puis, tu sais, je rejoins Jacques pour avoir travaillé avec des gens qui sont dans des états, des fois, de dévolution, de grande, grande souffrance avec des proches qui essaient de supporter ces personnes-là. Je pense à des personnes en situation de toxicomanie avancée, par exemple, où là, on va se dire, on va être responsable de cette personne-là, mais il y a quelque chose où cette personne-là, effectivement, tant qu'elle ne touchera pas le fameux fond, on ne peut rien faire pour elle. Puis ça, c'est quelque chose qui, effectivement, peut choquer quand on essaie de réfléchir socialement. Puis je m'étais déjà, moi, fâchée dans une chronique quand il y avait eu la mort de Karim Ouellet. Puis il y avait des gens qui avaient trouvé le moyen d'un peu de blâmer sa famille en disant, mais il a passé Noël. Il était probablement déjà décédé. Comment ça se fait qu'on soit pas... Bon, puis on avait retrouvé son corps dans un état de décomposition avancée. Puis moi, ce qui m'avait fâché à ce moment-là, c'est vraiment le manque d'empathie par rapport à ce que c'est d'avoir une personne avec des graves problèmes de santé mentale dans sa famille, où là, on va jeter la responsabilité là-dessus. Donc, c'est ça. Le blâme, presque à chaque fois, je dirais, faut le dépasser parce qu'il y a... C'est tellement facile de blâmer puis de se déresponsabiliser collectivement de tous ces problèmes-là. Donc, vraiment de se ramener à... Puis parfois, on a des gens qui ont des idéologies, qui ont des propos idéologiques là, parfaits, au sens de la responsabilité face à l'autre, du souci de l'autre. Parfois, c'est assez fascinant de voir comment ça s'articule pas en action. Fait qu'il faut voir aussi ce qu'on prêche versus ce qu'on fait.
3: J'aimerais juste un élément que vous m'avez mentionné quand on s'est parlé au téléphone, puis ça pourrait être la voie vers une conclusion. Vous m'avez dit l'être humain est fondamental.

0: Fondamentalement, un individu qui veut des responsabilités. Mm-hmm. On le voit avec les enfants, ils vont jouer au papa, à la maman, avec les poupées. Donc, on a besoin de responsabilité. Et quand on soustrait la possibilité d'être responsable, en fait, on dévitalise les humains.
1: Absolument.
2: Oui.
1: Oui, c'est... Il y a quelque chose dans l'humain qui veut prendre soin. C'est un petit peu comme ça qu'on a commencé, prendre soin, dans le sens que quand il y a quelque chose qui nous happe, il y a des choses comme ça qui nous obligent, hein, c'est, qui est une obligation de prendre soin, de préserver. C'est dans ce sens-là que prendre soin, et que ce soit la beauté, l'amour, quelqu'un de fragile, de vulnérable, et je pense que c'est dans l'humain, puis y répondre humainement, ça fait du bien.
2: Il y avait une autre pensée qui me venait, c'est celle de la philosophe Martha Nussbaum qui dit « Tout souci véritable de l'autre engage une part de notre être dont nous ne maîtrisons pas l'issue. » Donc, quand on parle de responsabilité, paradoxalement, souvent on va le dire « ben, vous êtes responsable, vous n'avez pas maîtrisé l'issue. » Là, on cherche qui n'a pas maîtrisé l'issue. Alors que le véritable souci de l'autre implique de se dépouiller de cette... obsession-là de la maîtrise. C'est une injonction de la maîtrise.
1: En même temps, en droit et en éthique, surtout en médecine, on dit que on n'est pas responsable du résultat, on est responsable des moyens.
2: Ouais.
1: Donc, ça fait une énorme différence. Ouais.
0: Comment vous aimeriez conclure, Jacques Quintin?
1: Ah, mon Dieu! Conclure, je suis pas certain. J'aime pas conclure. Ça voudrait dire qu'il y a une vérité ou quelque chose comme. Je veux pas faire un résumé non plus, mais peut-être d'ouvrir sur quelque chose d'autre. Je pense que dans la responsabilité, il y a quelque chose de l'ordre de la transcendance. Transcendance dans le sens de soi, de dépassement de soi. Et puis là, on disait tantôt, il y a quelque chose du prendre soin. Chez les Grecs, le mot thérapie, ça veut dire se mettre au service d'eux. Donc, eux autres, c'était au service des dieux, mais nous, on a laicisé ça, c'est se mettre au service d'autrui. Et c'est peut-être juste ça, la responsabilité. Et se mettre au service d'autrui, donc sortir de soi. Et de toute façon, être avec soi, c'est la chose la plus terrible qui existe. non, mais on étouffe avec ça. Je veux dire, mais quand on se sort de soi avec un dialogue, justement, on crée un espace qui est ouvert. Puis, sans savoir où ça nous amène, où il n'y aura pas de conclusion, ça c'est certain.
0: Merci infiniment.
1: Ça passe vite.
0: C'est fou, hein? T'aimais ça?
2: Tu savais que t'aimerais ça.
3: En terminant, je tiens à souligner le travail des artisans talentueux qui ont collaboré à ce projet de À la recherche du soi perdu. À la prise de son et au montage, Clovis Lamarre. Adjointe à la réalisation, Kim Benoît Lapointe. L'invité aujourd'hui, Jacques Quintin. Et au micro, Nathalie Platte et moi-même, Karina Marceau. J'ai également assuré la recherche et la réalisation. Puisqu'il n'y a pas vraiment de conclusion à notre échange, on vous laisse donc sur ces trois petits points de suspension qui vous invitent à poursuivre votre réflexion sur la responsabilité. On se retrouve tout bientôt pour un prochain épisode.
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10: Bonsoir, ici Fred Harding. Voici les informations. La première ministre Christine Fréchette affirme qu'il est normal que des membres de son cabinet annoncent leur

0: départ. Le ministre québécois de la Culture et des Communications, Mathieu Lacombe, a déclaré ce matin qu'il ne sera pas candidat aux prochaines élections. Hier, c'était son collègue au ministère du Travail et aux Relations canadiennes, Jean Boulay, qui annonçait son départ à la fin de son mandat. Voici donc la première ministre du Québec, Christine Fréchette.
1: Il y a un renouveau qui s'opère, c'est normal. On arrive au terme d'un engagement, d'un cycle politique. Et puis d'ailleurs, je veux saluer l'engagement de Mathieu Lacombe, également Jean Boulay, parce que ça a été des acteurs très investis dans les dernières années, plusieurs années d'ailleurs. Et je veux saluer ça parce que c'est un investissement plein et entier qui a bénéficié, qui a profité aux Québécois.
0: La chef caquiste sera dans la circonscription de Brome-Missisquoi samedi afin de présenter une première candidate en vue des élections de l'automne. Et les travaux parlementaires ont pris fin à la Chambre des communes à Ottawa. Le leader parlementaire du gouvernement Carney, Stephen McKinnon, a fait adopter une motion en ce sens. En principe, les travaux devaient se terminer demain. La motion libérale a aussi permis de mettre en œuvre des bâillons afin d'adopter certains projets de loi, dont le controversé C-22, qui vise à permettre aux policiers d'avoir accès à des renseignements détenus par les plateformes numériques. L'ensemble des partis d'opposition ont dénoncé l'adoption du projet de loi. Et le vice-président américain J.D. Vance défend le protocole d'accord conclu pendant la fin de semaine entre les États-Unis et l'Iran. Il a réprimandé aujourd'hui les critiques venant des Israéliens et les a mis en garde contre le risque de s'aliéner leur plus important allié. À Washington, le protocole d'entente est attaqué de toutes parts. Louis Blouin nous en dit davantage.
2: Good morning, everybody.
3: J.D. Vance devant les journalistes à la Maison-Blanche. Opération de relations publiques pour défendre l'accord conclu avec l'Iran. Un accord gagnant-gagnant pour les États-Unis, plaide-t-il. Le protocole d'entente prévoit un plan de reconstruction de 300 milliards de dollars et la levée des sanctions sur les exportations de pétrole iranien. Mais il ne contient aucune limite en ce qui a trait au programme de missiles iraniens. Le vice-président est même allé jusqu'à dire qu'on ne peut pas interdire à un pays de se défendre, qu'il s'agisse d'Israël ou de l'Iran. J.D. Vance en profite pour réprimander des ministres israéliens qui ont critiqué l'accord. J'éviterai de m'en prendre au seul allié puissant qu'il me reste dans le monde, déclare J.D. Vance. Critiqué par Donald Trump pour ses frappes menées au Liban, le premier ministre israélien tente de calmer le jeu et appelle à maintenir les relations importantes avec les Américains. Tension entre les alliés et au sein même de la famille républicaine. J'aurais aimé que le président finisse le travail en Iran, dit le sénateur républicain John Cornyn. Le président est très mal conseillé, estime son collègue Ted Cruz. Je ne veux pas que nous envoyions un seul centime à l'Ayatollah, lance-t-il. Pour le président, le service après-vente ne fait que commencer. Ici Louis Blouin, Radio-Canada, Washington.
0: Et de retour chez nous, les autorités de santé publique en Estrie et en Montérégie lancent un appel à la vigilance en raison de l'augmentation des cas de rage du raton laveur. Un animal infecté a été retrouvé mort il y a quelques jours dans une zone rurale de Magog. Marie-Hélène Rousseau fait le point.
4: Quand tu as des bonnes pratiques, ben t'évites tous des problèmes reliés aux animaux.
5: Ce campeur en visite au parc national du Mont-Orford a l'habitude de côtoyer des animaux sauvages en forêt. La montée des cas de rage du raton ne l'inquiète pas trop.
4: Il n'y a pas de problème si tu fais attention à ta nourriture puis si tu essayes de ne pas les nourrir.
6: Ils n'ont pas besoin de nos guimauves, nos chips, nos Cheetos et tout ça.
5: Le parc va renforcer la sensibilisation auprès de sa clientèle. Voici la responsable du service de la conservation et d'éducation, Claudia Lasselle.
6: C'est sûr qu'avec la rage qui s'approche tranquillement du parc, ben, tous nos comportements, il faut les vérifier, il faut les ajuster. Il faut faire attention aussi à nos déchets, donc en disposer aux bons endroits.
5: Avec l'été qui arrive, la directrice de la santé publique de l'Estrie, Dr Isabelle Sanson, rappelle que la rage est une maladie toujours mortelle dès l'apparition des symptômes.
7: Oui, la raison qu'on sort aujourd'hui, c'est pas pour alerter les gens indûment, c'est pour les informer de la situation.
5: La rage se transmet par un contact direct avec la salive d'un animal infecté. Si vous êtes mordu ou griffé, il faut laver la plaie de 10 à 15 minutes avec de l'eau et du savon et contacter le 811. Un traitement préventif peut être administré. En Estrie, 21 cas ont été détectés depuis janvier. En 2025, il y en avait eu 84.
7: Ça s'approche des centres urbains en Estrie. Ça s'approche de Cowansville, ça s'approche de Magog.
5: Un raton laveur mort a d'ailleurs été retrouvé il y a quelques jours dans une zone rurale de Magog. Les autorités demandent à la population de signaler tout animal ayant un comportement inhabituel ou retrouvé mort. Faire vacciner ces animaux de compagnie fait aussi partie de la solution. Ici Marie-Hélène Rousseau, Radio-Canada, Sherbrooke.
0: Et en terminant,

0: L'équipe canadienne a remporté une victoire écrasante de 6-0 face au Qatar à son deuxième match du tour préliminaire à la Coupe du monde de soccer. La rencontre avait lieu à Vancouver devant une foule survoltée de plus de 50 000 spectateurs. Le Canada obtient donc sa première victoire en 3 présences au Mondial depuis 1986. L'équipe a disputé une bonne partie de la rencontre avec 2 joueurs en plus à la suite de 2 cartons rouges décernés à des joueurs du Qatar. L'équipe canadienne avait fait match nul contre la Bosnie-Herzégovine à sa première sortie et affrontera la Suisse mercredi prochain. Voilà, c'était vos informations.
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3: Est-ce qu'on peut changer l'orientation sexuelle de quelqu'un? Avec moi, Laurent Leclerc, qui a subi une thérapie. Il dit que c'est cette thérapie-là qui lui a permis de changer d'orientation sexuelle. Alors, parlons-en de cette thérapie. Qu'est-ce que c'est?
4: Alors, c'est une thérapie qui... on essaie de voir c'est quoi nos relations avec notre famille, quoi les relations avec le père, quelles ont été nos relations avec notre mère.
2: En 2009, sur les ondes de LCN, l'animateur Denis Lévesque reçoit un homme qui affirme avoir vécu, avec succès, une thérapie de conversion.
4: L'homosexualité, en fait, n'est pas une maladie dont on guérit. C'est un trouble d'intégration de l'identité sexuelle.
2: Et à partir de ce moment-là, explique qu'il a été gay, mais qu'il se serait lui-même rendu compte un jour qu'il n'était pas né comme ça. Ce serait plutôt lié à un traumatisme de son enfance.
4: Je suis passé par là, je sais exactement ce que c'est, se faire traiter de fif, de tapette, de homo ou quoi que ce soit.
3: Une fois que c'est assumé, pourquoi les gens feraient ce que
4: je n'étais
3: faites?
4: Plus confortable avec cette option-là.
3: Okay, mais vous comprenez que...
2: C'est pas la première entrevue que cet homme-là accorde dans les médias. Il fait alors partie d'un organisme qui croit que l'homosexualité, ça se corrige et qu'il faut dire tout haut que oui, on peut devenir hétéro, tout comme lui.
4: Moi, tout ce que je veux, c'est être un témoin que pour des gens qui ne sont plus confortables ou qui ne sont pas confortables avec ça, il y a une porte de sortie.
2: On a demandé à cet homme-là s'il accepterait de nous rencontrer 14 ans après son entrevue. Et il nous a dit oui.
5: Mon nom est Laurent, j'ai 72 ans. J'ai 6 enfants, 13 petits-enfants et un arrière-petit-fils. Comme j'ai l'habitude de dire en blague, c'est pas si pire pour un gay. J'ai toujours su que j'étais gay.
2: On a beau ignorer ses désirs, on a beau se marier puis avoir des enfants, on a beau militer pour que tout le monde sache que les conversions fonctionnent, on a beau se mentir à soi-même, dans bien des cas, la réalité nous rattrape.

0: L'histoire de Laurent, c'est comme un pendule qui balance entre des désirs gays et une vie hétérosexuelle. Dès l'enfance, il a su que les hommes l'intéressaient, mais ça ne l'a pas empêché d'essayer de sortir avec des femmes au début de l'âge adulte, ce qui n'a pas été très concluant.
1: Moi, je peux être en amour avec des femmes, mais j'ai aucune attirance, aucun attrait physique. Tu sais, j'avais aucun attrait physique, là, tu sais.
0: Sa vraie nature devient rapidement claire pour lui, et dans la vingtaine, il annonce son homosexualité à tout son entourage. Il adopte pleinement une vie gay et il s'implique même dans les luttes pour défendre les droits de sa communauté au cœur des années 70.

0: Mais en parallèle, un de ses proches l'incite à joindre l'Église mormone et c'est ce qu'il fait.
1: Puis je me souviens que le jour de mon baptême, le missionnaire qui m'avait enseigné, si tu veux, m'a dit « Bon, ben la prochaine étape, c'est le mariage. » Hey, wow! Minute, là. J'ai accepté de devenir membre de l'Église, là. Ben, regarde, oublie ça, le mariage, là. Moi, je me marierai pas avec une femme, là. Je suis gay.
0: Mais tout de même, malgré le fait qu'il assume pleinement son homosexualité, il y a un doute qui s'installe.
1: Moi, ce qui est le problème que je me suis mis à avoir, c'est comment ça se fait que je suis homosexuel, que Dieu m'a créé comme ça, parce que dans mon esprit, je suis né comme ça, mais qui condamne ça. Pour moi, il y avait une espèce d'illogisme, là. Puis dans mon esprit, dans ma compréhension de Dieu, entre guillemets, ben ça se peut pas qu'il soit pas conséquent. Alors là, la question, ça a été, ben ça veut dire que je suis peut-être pas né comme ça. Donc, si je suis pas né comme ça, je le suis devenu. Si je le suis devenu, ben OK, ça veut dire que je peux changer. Et c'est là qu'a commencé ma quête pour changer, pour ne plus être homosexuel.
0: Il dit donc que s'il devient un bon croyant et qu'il se marie, ça va lui ouvrir la voie vers l'hétérosexualité. Il épouse alors une femme de son église et il lui cache pas sa réalité homosexuelle qu'il laisse derrière lui.
1: Bon, elle est au courant de tout ça, là. Elle, mais aussi dans son cheminement, ses croyances, puis bon, le contexte de l'époque, elle pense que, ben, que je vais changer. Dieu va me guérir, entre guillemets. OK? Puis moi, je pense ça aussi. Ça devient lourd, puis tu sais, je continue à être attiré par les hommes, puis il n'y a rien qui a changé, puis ça, ça devient compliqué dans ma vie de couple. Parce que moi, j'ai pas d'attrait pour ma femme. J'ai aucun...
2: Vous êtes pas attiré sexuellement
1: non.
2: par elle?
1: Non. Moi, là, toutes les années où on a été ensemble, là, je faisais mon devoir conjugal. Quand elle n'en pouvait plus, là, ben là, OK, on va le faire, là, tu sais. Mais pas le goût de faire ça pendant tout, là. Pas avec une femme.
0: Son devoir conjugal fonctionne. Ils ont eu 6 enfants, mais leur mariage s'effrite lentement, puis ils divorcent. Donc, pendant des années, Laurent renoue avec sa vie homosexuelle avant de se remarier avec la même femme, puis de se séparer à nouveau.
1: Et c'est dans cette période-là que je vais aller en thérapie de conversion. Hein. Parce que c'est toujours cette dichotomie, là, tu sais, entre qui je suis et ce que je crois. Ma foi en Dieu et mon homosexualité, c'est toujours cette espèce de déchirure profonde.
2: Donc, vous vous dites, si je réussis à changer, je vais être plus heureux?
1: Ben oui. C'est le but de chaque être humain, de trouver la paix, tu sais, la sérénité. Alors, c'est pas parce que je voulais changer, c'était juste que... Ben, c'est souffrant, hein, être homosexuel, là. J'ai pas connu une personne qui m'a dit qu'au point de départ, il était content d'être homosexuel. Que ça a pas été une source de questionnement. Ce qui est pas du tout le cas des personnes hétérosexuelles, là. On s'entend?
2: Tu n'as pas à te poser cette question-là.
1: Non. Ouais. Je connais pas une personne hétérosexuelle qui s'est posé la question « Ah, je suis hétérosexuel, je vais être capable d'accepter? » Non. Ça leur traverse même pas l'esprit. Tu sais, alors que les personnes homosexuelles, oui, ça fait partie de notre réalité. Alors, je pense que à cause de tout ça, il y a cette espèce de... Ben, peut-être je pourrais être différent. Peut-être je pourrais m'en sortir. Peut-être que. Puis, ben, les thérapies de conversion viennent répondre à ce genre de questionnement-là.
0: Il entreprend donc, pendant près de 2 ans, une série de rencontres avec un thérapeute basé sur un programme développé aux États-Unis pour explorer son passé.
1: Par exemple, écrire sur mon enfance, la relation avec mon père, la relation avec ma mère, mes frères et sœurs. Essayer de retourner en arrière pour voir où est-ce qu'il y a quelque chose qui a accroché qui fait que je suis devenu comme ça.
2: Vous l'avez trouvé?
1: Ouais.
0: Durant notre discussion, Laurent est allé chercher dans sa bibliothèque le cahier d'exercice de son programme de conversion.
2: Attendez, c'est un cartable avec à peu près un pouce d'épaisseur.
0: Environ 400 pages de textes et de questions à répondre.
2: C'est intéressant le titre. Workbook for Men.
1: Oui.
2: Donc, un cahier de travail pour hommes. Signé par des docteurs.
1: Oui.
2: Il y a plein d'explications, mais il y a plein
1: il y a
2: de
1: des
2: sections.
1: Exercices, oui, c'est
2: ouais,
1: ça.
2: Vous aviez à écrire.
1: Oui, c'est ça. C'est ça, là. C'était ça le processus.
2: Là, on vous demande de vous décrire. Puis vous dites, je suis gêné.
1: Ah oui, écoute, je serais curieux de relire ça.
2: Je me sentirais gêné par l'abomination que je révèle. J'aurais peur d'affoler ou d'offenser les oreilles de mon sauveur.
1: Ouais.
2: Et pourtant, lui, dans toute sa pureté, n'aurait jamais pu croire ni même imaginer un pareil acte possible. Toute ma gratitude à celui qui, dans son infinie beauté, a accepté de souffrir pour cette faute.
1: Ouais, ça me donne une idée de l'esprit, d'état d'esprit dans lequel j'étais à ce moment-là. Et je suis complètement, tellement plus là, là.
0: Ces séances-là lui permettent d'explorer des événements de sa jeunesse, de comprendre des choses sur lui-même et de se remémorer une scène alors qu'il était très jeune où son père l'aurait frappé.
1: Quand ça surgit, là, il y a plein d'affaires qui s'expliquent là, dans mon esprit. Il y a plein de choses, de morceaux de casse-tête qui se mettent en place. Okay?
2: Est-ce que vous pensez que ça a même influencé votre orientation sexuelle?
1: Ben, à l'époque, oui. À l'époque, je dis, ah, c'est là que s'est faite la cassure. J'ai tellement besoin d'avoir l'affection d'un homme. Puis, ça, c'est mon interprétation à l'époque.
0: Et tout ce cheminement personnel, ça se fait sur un ton respectueux et bienveillant, ce que Laurent apprécie à ce moment-là.
1: Les conversions de thérapie, là, où on essaye de rentrer ça dans le fond de la gorge, là, de force, là, je connais pas ça. J'ai pas connu ça.
0: Et aussi, il y avait l'impression que ça fonctionnait.
1: Ouais, j'avais le sentiment que peut-être les choses commençaient à changer. Que, ouais, ça se pouvait que j'aie un peu d'attirance pour une femme, tu sais. Ouais, peut-être, tu sais. Je pense que je l'espérais plus que c'était présent.
0: Il arrive à se persuader lui-même de sa propre conversion. Donc, il se marie à nouveau, une troisième fois, et il aide à la mise sur pied d'un organisme québécois qui avait un objectif très clair.
1: Aider les personnes aux prises avec des attraits homosexuels à changer. C'est ça l'objectif, c'est ça leur but. Donc, ils vont t'offrir de te mettre en contact avec différents thérapeutes là qu'ils ont dans leur... Ils ont une banque de thérapeutes qui acceptent de rencontrer les gens. C'est des psychologues.
0: Puisqu'il est convaincu d'être un exemple vivant d'un changement d'orientation réussi, il n'hésite pas à raconter son histoire dans les médias, comme à l'émission de Denis Lévesque, pour venir en aide à d'autres hommes comme lui. Mais là encore, les doutes ne tardent pas à revenir. Il prend lentement conscience que sa thérapie de conversion n'a toujours pas fonctionné.
1: C'est pas parce que faute d'avoir essayé là, que ça n'a pas marché. Là. J'ai vraiment donné tout ce que je pouvais pour changer. Mais en même temps, avec le recul aujourd'hui, je me dis, mais de toute façon, ça donne rien. On peut pas changer, ça fait partie de ma nature, et moi je dis même de ma nature éternelle. Mais pendant 40 ans, je suis constamment déchiré entre ma foi et mon homosexualité. Quand je suis fidèle, entre guillemets, à Dieu, puis que tu sais que je vis ma vie de foi, puis tout ça, je suis profondément malheureux parce que il y a toute une partie de ma vie qui est pas comblée. OK? Affectif, sexuel, etc. Les périodes de mes escapades, ben là, je comble le besoin, mais là, Dieu n'est pas content, là. Je me sens coupable. C'est comme ça tout le temps. C'est un ou l'autre. Toujours un ou l'autre. Comme si les deux avaient toujours été incompatibles. Et c'est ça que je vais régler à 67 ans, là, tu sais.
0: 67 ans. C'est l'âge auquel il est finalement sorti définitivement du plan.

0: D'accord, après être follement tombé amoureux d'un autre homme.
1: Puis là, je me dis non, c'est fini, là, je suis tanné de vivre cette espèce de... Alors, si l'Église m'empêche de me sentir bien comme homosexuel,

0: et diriger des organismes chrétiens pour convertir les homosexuels, qui ont eux-mêmes mené des thérapies et qui sont sortis du placard par la suite. Dans leur mea culpa, plusieurs d'entre eux ont avoué n'avoir jamais connu une seule personne qui a réellement réussi à transformer son orientation sexuelle. Selon eux, tous ces ministères religieux pour ex-gays, tous ces camps de conversion, toutes ces thérapies réparatrices, toutes ces rencontres de groupes-là, c'était juste une illusion qu'ils ont cru eux-mêmes. Et cette illusion-là, elle a ses conséquences. Ça fait 5 ans que Laurent a abandonné la religion, mais les marques sont encore bien présentes.
1: Je pense qu'il y a des moments que j'ai encore honte. Par exemple, je suis enseignant en francisation. C'est des immigrants. Et j'ose pas dire que je suis homosexuel. J'ai peur de leur réaction. Encore peur du rejet. Écoute, j'ai 72 ans, je vais en avoir 73 au mois d'août, là. Tu sais, je peux pas croire qu'après toutes ces années-là, tout ce cheminement-là, j'en sois encore là. Tu sais.
0: Pour ma part, je suis sorti plusieurs fois du placard dans ma vie. Auprès d'une amie proche, puis à l'université. Mais la fois la plus importante, c'est devant les personnes les plus chères à mes yeux, mes parents, quand j'avais 22 ans. Ils ont hyper bien réagi et c'était comme si j'avais eu 100 tonnes de moins sur mes épaules quand je leur ai dit. Je me suis même demandé pourquoi j'avais attendu aussi longtemps. Ce qui m'a aidé, c'est de voir de plus en plus de modèles homosexuels positifs dans les médias, comme dans la série La vie, la vie ou le film Crazy de Jean-Marc Vallée. Tous ces personnages-là m'ont montré que je pouvais être heureux, en santé, en amour et gay. C'est incroyablement précieux quand on se sent seul et condamné dans sa différence. Et dans le cas de Gabriel, qu'on suit depuis le début de la série, l'élément qui a déclenché son acceptation est survenu en Floride, alors qu'il résidait quelques semaines chez sa marraine.
2: Elle voyait un petit peu qu'est-ce qui se passait de loin, subtilement, mais elle voulait pas trop se mettre les pieds là-dedans. Mais d'avoir resté chez elle en Floride, là, ça a comme fait un espace pour moi de commencer à me poser des questions différemment. Puis drôlement, on ouvre à maner la télé. La vie fait bien les choses. On ouvre la télé puis on tombe sur un documentaire d'Exodus International, une organisation de thérapie de conversion aux États-Unis qui faisait juste ça. Je pense qu'ils ont passé 25 000 personnes dans. Puis ils ont fermé les portes en avouant que ça avait jamais marché. Puis en s'excusant pour les gens qui s'étaient suicidés. On a regardé ce documentaire-là, puis la maman marraine me faisait des petits signes, tu sais, du coin de l'œil comme Gabriel, c'est pour toi, là.
3: J'avais une alliée, là.
2: J'avais une alliée. Ah, oh, 100%. Puis là, je me rappelle, là-bas, chez ma tante en Floride, d'avoir regardé de la pornographie homosexuelle pour la première fois, en l'acceptant, en ne me sentant pas coupable, en trouvant ça beau, puis en me laissant la regarder comme, tu sais, comment j'aurais toujours voulu la regarder, comme, hey, c'est un bel acte sexuel entre deux adultes consentants, tu sais, puis accepter mon attraction en même temps, mes réactions physiologiques. Puis là, ça a été le déclic. C'est beau. C'est beau, ça, tu sais, qui avait été démonisé, qui avait tellement été pointé du doigt toute ma vie par plein de gens religieux que j'avais entendus.
0: Pour bien des personnes survivantes des thérapies de conversion, la sincère et graduelle acceptation de soi est souvent le fil d'arrivée d'un long parcours qui est parsemé d'embûches et de détours. Mais même si cette fin heureuse-là est possible, tout doit être fait pour éviter que de nouvelles générations de jeunes gays, bisexuels, lesbiennes ou trans aient à traverser les mêmes épreuves. Pour qu'il n'y ait plus personne qui les fasse douter de qui ils sont. Et pour y arriver, il faut des gestes concrets.
4: Good afternoon, bon après-midi. Today, I am happy to share that we have made significant progress in addressing an issue that is close to

0: Le 9 mars 2020, le député libéral et ministre fédéral de la Justice, David Lametti, prend la parole devant les médias à Ottawa. Il annonce avoir déposé un projet de loi pour interdire les thérapies de conversion à la grandeur du pays.
1: La thérapie de conversion est fondée sur un mensonge. Qu'être homosexuel, lesbienne, bisexuel ou trans est mal et nous devons le réparer.
0: Juste derrière lui se trouvent quelques personnes, dont un homme qui a le regard un peu nerveux. Il s'avance au micro après la locution du ministre.
2: Good afternoon, everyone. I am a conversion therapy survivor from Belleville, Ontario. Before I started this,
0: c'est Matt, un survivant de thérapie de conversion. Les émotions à fleur de peau, il raconte brièvement son expérience aux caméras. La détresse qu'il a vécue, les impacts qu'il ressent encore aujourd'hui. Puis, il dit une phrase surprenante. Il pardonne à ceux qui ont dit des choses horribles sur lui lors du camp de conversion qui l'a démoli.
3: Je pense pas que ça leur importe qu'ils m'aient blessé. Mais pardonner, ça veut pas dire qu'on les laisse en sortir sans conséquence. C'est plutôt que le pouvoir qu'ils exerçaient sur moi, mais il n'existe plus.
0: Depuis quelques années, face aux témoignages de détresse de nombreuses personnes survivantes, plusieurs provinces et pays mettent en place des lois pour interdire les pratiques de conversion afin d'éradiquer ce fléau-là. Mais la bataille est loin d'être gagnée. Je m'appelle Jocelyn Lebeau et voici le 7e et dernier épisode de la série « Fais un homme de toi ».

0: On a rencontré Matt, chez lui, dans un immeuble du village gay de Toronto. Début trentaine, portant un jean et un t-shirt, il y a un rire nerveux puis le regard un peu fuyant.
1: I grew up in a split household. I was partially with my mom and partially.
0: Il a grandi en Ontario et ses parents se sont séparés alors qu'il était enfant. Son père, c'est un fils d'immigrant jamaïcain qui avait un comportement homophobe à la maison, alors que Matt commençait à vivre en secret de l'attirance envers d'autres garçons.
2: Je me souviens qu'il y avait 4 règles chez mon père. Mens pas, vole pas, ce qui se passe à la maison reste dans la maison, puis si t'es gay, tu fais plus partie de la famille. Je me sentais étrange, puis tout seul.
0: Je lui ai posé la question. Durant sa jeunesse, s'il y avait eu la pilule pour devenir hétéro, est-ce qu'il l'aurait prise?
1: At that time, I would have, because I wanted to do anything that I could to get the relationship of my dad.
2: À cette époque-là, oui, je l'aurais prise. Parce que j'aurais fait n'importe quoi pour avoir une relation avec mon père. C'était vraiment important. Je pensais que j'avais aucune valeur. C'est pour ça que j'ai fait une thérapie de conversion. Je pensais que ça me donnerait les outils qui feraient que mon père, il pourrait enfin m'aimer.
0: Au début de la vingtaine, il trouve sur les réseaux sociaux des groupes d'hommes qui tentent de surmonter leur désir pour les personnes du même sexe. Et on lui explique qu'il existe des moyens pour rétablir une relation saine avec son père et que ça aurait pour effet de corriger ses attirances sexuelles. On lui parle de camps intensifs aux États-Unis qui pourraient l'aider.
1: If you do this, this will change your life forever.
2: On m'a dit, si tu fais ça, ça va changer ta vie pour toujours.
1: Like, okay, cool.
2: Je me suis dit, cool, qu'est-ce qui pourrait arriver de mal? Puis ça s'est

0: vraiment mal passé. C'était tellement dur. Attends. Donne-moi juste une seconde.
1: Tout au long de notre discussion, il y a plusieurs moments où Matt doit prendre des petites pauses, comme pour surmonter les émotions négatives que ses souvenirs ravivent. C'est clair que même si ça s'est passé il y a une dizaine d'années, il est encore profondément marqué par ce camp-là qui a duré une fin de semaine et qui a coûté plusieurs centaines de dollars. On le met dans une pièce complètement sombre, éclairée par une seule chandelle, avec une vingtaine d'hommes. Ils doivent tous regarder la flamme en silence. La fin de semaine est hyper structurée pour éviter que les participants aient l'occasion de discuter entre eux. Il y a plein de moments étranges, malaisants. On leur demande, par exemple, de s'asseoir l'un sur l'autre pour redécouvrir l'affection masculine sans qu'elle soit érotique. Matt voit un homme qui se sent femme à être déshabillé et forcé à regarder son corps masculin dans un miroir pour le convaincre qu'il est pas trans.
2: This is what you look like. You are a man. This is your body. You have a man's body.
1: Il assiste aussi à la reconstitution par les dirigeants du camp de l'agression sexuelle d'un des participants qui hurlait pour qu'ils arrêtent cette mise en scène prétendument réparatrice. Une scène qui traumatise Matt profondément.
0: Parce que je ne veux plus entendre ces cris-là. C'est comme un stress post-traumatique avec lequel je vais vivre probablement toute ma vie. Ça a été le début d'une longue descente. J'ai été une personne sans abri. J'ai commencé à prendre beaucoup de drogue.
1: Mais à travers cette période de souffrance-là, il a pris contact avec un organisme pour les survivants des thérapies de conversion. Il s'est activement impliqué dans la cause pour que leurs histoires soient entendues et que les choses bougent, pour qu'il n'y ait plus de thérapie de conversion au pays. Il a participé à des réunions avec un organisme affilié à l'ONU, il a appelé des députés pour faire pression, il a guidé des survivants qui devaient raconter leur histoire pour la première fois dans les médias. Les efforts de Matt et ses collègues militants fonctionnent. Une après l'autre, plusieurs provinces canadiennes commencent à interdire les thérapies de conversion sur leur territoire. Il y a l'Ontario, la Nouvelle-Écosse, le Manitoba. Et au Québec, ça s'est passé en 2020. C'était le tout premier projet de loi de Simon Jolin-Barrette lorsqu'il est devenu ministre de la Justice.
3: C'était quelque chose qu'on voyait dans l'actualité, les thérapies de conversion, puis je trouvais que ça n'avait pas de bon sens qu'encore aujourd'hui, on puisse dire à des gens, on va essayer de vous convertir, de changer votre orientation sexuelle. Alors que c'est pas un choix. Puis je trouvais que ça avait pas de sens qu'une pratique aussi barbare ait encore cours au Québec.
1: C'est une loi qui prévoit des amendes pouvant s'élever à plusieurs dizaines de milliers de dollars pour tous ceux qui offrent ou qui font la promotion d'une thérapie de conversion. Elle est accompagnée d'un plan d'action qui vise entre autres à sensibiliser la population et les professionnels et à effectuer davantage de recherches pour documenter la situation.
3: Moi, je pense, puis c'est un peu notre rôle comme ministre, de faire en sorte que lorsqu'il y a des consensus sociaux, bien, il faut faire évoluer le droit. Puis nous, comme parlementaires, puis comme ministre, bien, notre rôle, c'est de mettre en place des politiques publiques qui reflètent les valeurs québécoises, puis de dire clairement, la société dans laquelle on veut que ça soit comme ça, puis qu'on laisse pas place à des comportements complètement inappropriés.
1: Toutes les lois provinciales, comme celle du Québec, sont un pas dans la bonne direction. Mais ce qu'espèrent réellement Matt et ses collègues, c'est que les thérapies de conversion deviennent des actes criminels. Et ça, c'est à Ottawa que ça se passe.
4: Nous avons entendu les témoignages de plusieurs victimes des thérapies de conversion.
1: C'est la conférence de presse à laquelle Matt participait en mars 2020.
4: I just introduced a bill that proposes creating five new criminal code offenses.
0: OK. Donc, David, la

0: Métier, j'ai été entre 2019 et 2023 le ministre de la Justice et le procureur général du Canada.
1: C'est lui qui a déposé le projet de loi pour criminaliser les thérapies de conversion.
0: On visait les jeunes, on a banni la pratique pour les mineurs et on a banni tout ce qu'il y avait autour de la pratique, donc la publicité, l'offre des services, le transport d'une mineure à travers une frontière.
1: Mais le projet de loi, il ne satisfait pas tout le monde. D'abord, certains trouvent qu'il ne va pas assez loin parce qu'il ciblait seulement les thérapies de conversion envers les mineurs ou les adultes non consentants. Donc, des thérapies comme celle à laquelle Matt s'est inscrit de son propre gré, eh bien, elle serait toujours permise. Et puis, les membres des communautés LGBTQ+, elles ne sont pas senties impliquées dans la rédaction du texte. C'est l'impression qu'a eue, entre autres, Florence Ashley, professeure en droit et en bioéthique à l'Université d'Alberta, qui a justement rédigé son mémoire de maîtrise sur le droit entourant les pratiques de conversion.
2: Il y a eu très peu de consultations des communautés et des personnes qui étudient le sujet avant d'écrire le premier jet de la loi. Ça a pris beaucoup, beaucoup d'efforts du côté communautaire pour se faire entendre par le gouvernement. Et rendu là, c'était un petit peu limite trop tard pour faire beaucoup de changements. Des changements d'envergure, c'était pas vraiment quelque chose que le gouvernement était ouvert à considérer.
1: Mais avant que la loi ne puisse être adoptée, le gouvernement fédéral a déclenché des élections à l'été 2021. Donc, le projet de loi est mort au feuilleton. Les libéraux ont été réélus et David Lametti est retourné à la planche à dessin dans les semaines suivantes.
0: Quand on est revenu, on s'est dit, hey, on a écouté les témoignages, les dommages qui ont été faits, les vraies vies qui ont été détruites par la pratique, on pourrait aller plus loin. Et donc, on est allé avec une interdiction complète. Même un adulte ne peut plus donner son consentement parce qu'on a qualifié la pratique comme la torture. Et on peut pas accepter d'être torturé. On envoie une forte message. Il y a même des choses que tu peux pas accepter toi-même. On voudrait pas avoir une société où une telle pratique est permise. C'est tout.
3: The second time, that was really cool. I was like,
4: à la
3: wow.
4: Deuxième tentative, j'étais vraiment content. Je me disais, wow, ils ont inclus toutes mes recommandations pour améliorer la loi.
3: I was actually surprised. I was like, y'all are not listening.
4: J'étais surpris parce qu'avant ça, je me disais, vous nous écoutez pas. Then, puis après, ben, ils nous ont écoutés, donc je me suis dit que je pouvais plus me plaindre.
1: Les militants étaient davantage satisfaits. Mais là, la question, c'est, est-ce que le deuxième projet de loi allait recevoir le soutien des partis de l'opposition à la Chambre des communes?
0: J'avais déposé la loi. On savait déjà qu'on avait l'NPD. On savait déjà qu'on avait le Bloc avec nous, le Bloc québécois. On savait déjà que le Parti vert était avec nous.
5: Mais le Parti conservateur?
0: On savait que certains députés étaient pour le projet de loi. Et donc, on commençait à écouter des rumeurs qui circulaient. Le matin, je suis arrivé à la chambre et quelqu'un m'a dit, « Hey, je crois qu'on va avoir une résolution des conservateurs pour l'unanimité. »
1: Et c'est ce qui s'est passé le 1er décembre 2021.
0: Tout le monde l'a appuyé. C'était fantastique. Je suis fier du projet de loi, évidemment. Et je suis fier aussi qu'on a trouvé des appuis dans les autres partis. C'est important parce que ça donne un message beaucoup plus positif pour les jeunes, pour les autres.
5: Tout le gouvernement.
0: Exactement. Ben, toute la société.
5: Toute la société
0: a compris que ce n'est pas permis.
1: La loi est entrée en vigueur en janvier 2022. Depuis ce moment-là, toute thérapie de conversion est considérée comme un crime en sol canadien. Gabriel, le survivant des thérapies de conversion qu'on a suivi tout au long de la

0: série, eh bien, il était avec nous lorsqu'on a rencontré David Lametti. Il en a profité pour lui dire comment il s'était senti quand la loi a été adoptée.
1: Pour moi, c'est comme... Parce que j'avais toujours eu un little something in my heart d'être mécontent parce que quand j'ai vécu mes exercices à 13 ans, c'était légal que je me fasse crier les oreilles pendant une demi-heure. Puis que maintenant, ça soit illégal, pour moi, c'était de me sentir soutenu.
0: Puis Gabriel, il était vraiment pas la seule personne survivante à se réjouir de cette loi-là.
2: Ah ben, j'étais bien contente, hein, c'est sûr. C'est comme une espèce de soulagement aussi qu'on reconnaisse là, le mal que ça peut faire, ce genre de pratique-là.
3: Savoir que cette loi existe, ça me guérit le cœur. Ça me donne un sentiment de validation. Je me sens valide. Être transgenre, c'est avoir beaucoup de gens qui vont te dire que c'est tout dans ta tête. Alors, avoir cette confirmation que c'est vrai que ça peut mettre en danger la vie des gens, ça donne un peu plus de force à l'intérieur de soi.
4: J'ai reçu un appel d'un journaliste de CBC, puis j'ai appris que la loi venait tout juste d'être adoptée. Je suis littéralement allé courir le long de la rue en bas de chez nous sans raison. J'ai juste couru. Ce jour-là, je voulais être fier de moi. Je voulais pouvoir dire, vous savez quoi? Et j'ai fait ça.
0: Et à ce moment-là, Matt a senti qu'il valait quelque chose. Bien sûr, il n'était pas le seul responsable de la loi. Mais grâce à cet effort collectif-là, ils avaient réussi. Avec cette nouvelle loi, le Canada fait désormais partie d'une poignée de pays, une dizaine en tout, qui interdisent à quiconque de faire subir une thérapie de conversion. Il est également interdit de faire la promotion de ce genre de pratique, d'en tirer profit ou de faire en sorte qu'un mineur suive une thérapie au-delà de nos frontières dans un autre pays où c'est permis. Tous ces gestes-là peuvent mener à des accusations criminelles. Mais est-ce que la loi va aussi loin qu'elle l'aurait pu? Pas selon tout le monde.
5: Il y a beaucoup de problèmes à avoir une loi criminelle qui fait que c'est beaucoup plus difficile d'appliquer la loi.
0: Selon la professeure de droit Florence Ashley, le fardeau de la preuve au criminel est plus important. Il doit y avoir une enquête, le survivant doit témoigner en cours. Bref, le processus est plus ardu. Mais aussi, la personne qui a subi une thérapie doit porter plainte à la police. Alors que plusieurs des membres des communautés LGBTQ+, entretiennent une certaine méfiance envers les forces de l'ordre à cause des tensions qu'il y a eu entre les deux par le passé.
5: Donc, beaucoup de gens ne vont pas faire rapporter ça à la police. Je pense qu'il y a aussi un peu le fait que les forces policières ne s'intéressent pas tant, ou n'ont pas l'air de s'intéresser tant à l'enjeu.
0: Actuellement, il n'y a pas vraiment d'effectifs policiers dédiés pour enquêter activement sur les thérapies de conversion. Donc, la loi interdit ces pratiques-là, mais il n'y aurait pas beaucoup de ressources mises en place pour son application. On attend donc des plaintes de personnes survivantes. Alors, pour l'instant, 2 ans après l'entrée en vigueur de cette loi-là, personne n'a encore été accusé. Il faut dire qu'il y a un enjeu de temps aussi. Les thérapies de conversion ne sont devenues criminelles qu'à partir de janvier 2022. Tout ce qui s'est passé avant n'est pas considéré comme un crime. Donc, c'est vraiment récent et ça peut prendre des années avant qu'une personne survivante prenne conscience de ce qu'elle a vécu, trouve le courage de le dénoncer et porte plainte. Mais si la loi n'a mené à aucune accusation pour l'instant, est-ce que ça veut dire qu'elle est inefficace ou même inutile? Pas selon David Lametti.
6: Il y a un impact, même s'il n'y a pas des accusations. Il y a tout le temps la possibilité des enquêtes menées par la police à travers le Canada et tout le temps le menace d'une poursuite pénale. Donc, c'est très important pour encadrer les actions des personnes, même si on n'a pas vu encore une accusation.
0: Bref, la loi envoie un message clair et peut faire

0: peur. Mais la dissuasion a ses limites. En mars 2023, plus d'un an après l'entrée en vigueur de la loi canadienne, des journalistes du quotidien Métro ont infiltré des églises à Montréal et ils ont démontré qu'on y effectuait toujours des pratiques de conversion. C'est ce que croit également la journaliste Brigitte Noël de l'émission Enquête, qui avait fait il y a quelques années un grand reportage sur les thérapies de conversion pour les médias de Québecor. Selon elle, ces pratiques-là sont loin d'avoir disparu.
1: C'est juste plus caché. Peut-être qu'il y a moins de vidéos sur YouTube ou de choses flagrantes qui circulent sur le web, mais je suis convaincue, preuve à l'appui en fait, que ça se poursuit, mais c'est juste moins public. Légiférer contre des choses comme ça, qui sont surtout underground, des fois ça fait juste les pousser plus underground, mais c'est plus difficile à trouver. Donc c'est excessivement compliqué pour les autorités, pour les gouvernements. La loi, c'est presque symbolique parce que si quelqu'un veut offrir ce service, si quelqu'un veut avoir recours à ce service, ils vont le trouver.
0: Les thérapies de conversion se transforment. Elles migrent maintenant en ligne où on peut facilement avoir des discussions virtuelles avec un pseudo-thérapeute qui pratique dans un autre pays où le code criminel canadien ne s'applique pas. Donc, clairement, la loi ne peut pas régler le problème à elle seule. Elle n'est qu'un outil parmi tant d'autres.
2: Il ne faut pas se limiter à dire non aux thérapies de conversion. On parle de pratiques qui essaient toujours de se soustraire à toute tentative de les éradiquer. Il faut faire preuve d'au moins autant de créativité, d'originalité et d'engagement pour vraiment s'y attaquer.
0: Alors, qu'est-ce qu'on peut faire? D'abord, multiplier les façons de porter plainte contre ceux qui offrent ce genre de thérapie. On peut aussi s'attaquer au statut fiscal d'organismes religieux qui encouragent les pratiques de conversion, ce qui pourrait porter un coup dur à leurs finances.
3: We start naming names and we start recording, we start tracking. Where does it happen?
0: On peut mener des recherches pour dénicher les individus ou les organismes qui effectuent toujours ces pratiques-là, accumuler les preuves nécessaires et les dénoncer. Il pourrait y avoir des équipes de policiers spécifiquement formées pour enquêter sur les organismes qui offrent toujours ces thérapies. Et on peut subventionner davantage de recherches, comme les travaux du professeur Olivier Ferlat, pour encore mieux comprendre le phénomène. Comment évoluent les pratiques de conversion et comment venir en aide aux personnes survivantes?
4: Je vois ma recherche comme étant une forme d'activiste. J'espère que mes données vont aider à plaidoyer puis que moi-même, je vais être capable d'utiliser mes données pour des meilleures politiques, des meilleures interventions, un meilleur système de santé pour les personnes LGBTQ+.
0: Puis ce qu'il faudrait aussi, selon l'étudiante en psychologie Elisabeth Dromère, c'est de s'assurer de réparer les dégâts humains causés par les thérapies de conversion.
5: Plus de soutien par rapport aux victimes, justement, par rapport aux gens qui ont vécu des thérapies de conversion. Parce que quand on bannit quelque chose, on le bannit dans le futur. Ça fait rien pour les gens qui ont déjà souffert. Alors que ces gens-là ont besoin justement d'un soutien psychologique, d'un soutien médical, souvent d'un soutien qui est sur le long terme, qui affirme leur identité, qui célèbre leur identité. Et ça, ça n'a pas du tout été pris en compte dans la loi. Il y a des pays, je pense que c'était en Allemagne, où est-ce qu'eux, ils ont mis en place, par exemple, une ligne d'écoute pour les victimes, où est-ce qu'ils peuvent appeler puis avoir du soutien psychologique. Je ne dis pas que c'est la meilleure manière de le faire, mais au moins, ça démontre un effort de la part des gouvernements de vouloir faire plus que juste les bannir, puis dire, hey, regardez, on a banni ça, on est tellement genre des alliés de la communauté LGBTQ+. Genre non, ça va plus loin que ça.
0: Et en attendant la mise en place d'infrastructures de soutien par les gouvernements, on peut tout faire pour s'assurer que les survivants sachent qu'il existe des groupes d'entraide. Il y a des églises où les membres des communautés LGBTQ+ sont les bienvenus. Et il faut de la sensibilisation, beaucoup de sensibilisation. Pour les professionnels de la santé, pour les membres du personnel des écoles, pour que toutes et tous comprennent bien ces enjeux-là et soient capables de reconnaître des situations où une personne subit des pratiques comme ça. Et pour y arriver, il faut une définition plus précise et étoffée de ce que c'est une thérapie de conversion.
2: Parce qu'actuellement, ce qu'on a, c'est une loi.

0: pas qu'il y a relativement peu de détails au niveau de la définition, ça permet aux personnes qui offrent des pratiques de conversion de dire « Ah, oh, mais non, mais moi, j'essaie pas de changer l'orientation sexuelle d'une personne. J'essaie de trouver la raison pourquoi la personne est gay ou j'essaie de guérir le trauma sous-jacent et, bon, si son orientation sexuelle change, moi, ça m'adonne. » Donc, ces tentatives de justifier l'offre pour que la loi soit suffisamment claire pour qu'on puisse dire « Regarde, on n'est pas con, on sait que c'est une pratique de conversion pareille. » Les pratiques de conversion existent encore parce que la transphobie, l'homophobie, ça existe encore. Et non seulement ça existe encore, mais malheureusement, on est en train de voir une montée d'homophobie et de transphobie. Ces tentatives d'enlever des droits aux personnes trans, ces tentatives de censurer les pratiques de drague, ce sont des choses qu'on voit de plus en plus à travers le Canada et qui servent la même idéologie qui justifie et qui donne force aux pratiques de conversion.
1: Le psychiatre Richard Montoro.
2: Ce qui doit changer, c'est la société. Il faut que l'homophobie puis la transphobie deviennent de moins en moins présentes, qu'on puisse vivre tous sur un pied d'égalité. Puis à ce moment-là, les thérapies de conversion seront plus utiles.
3: Comment on fait pour réduire l'homophobie en société?
2: On fait des balados. On s'implique dans la communauté at large. On est visible. Il n'y a pas une chose à faire. Il y a 1 million de choses à faire. Mais c'est d'être présent puis de démystifier. Parce que les gens se font beaucoup d'idées de c'est quoi un homosexuel. Mais ce qui a été démontré dans les études, c'est que ce qui change les attitudes, c'est de connaître quelqu'un qui est gay. Donc, le plus qu'on est ouvert, le plus que les gens connaissent notre expérience, le plus que les gens vont réaliser qu'on est plus pareil que différent.
1: Dans les premiers épisodes du balado, j'expliquais comment, à l'adolescence, j'avais l'impression de ne pas être un vrai homme parce que je ne correspondais pas aux stéréotypes de masculinité. On a passé presque un an à préparer cette série-là, et ça m'a fait beaucoup réfléchir sur mon passé, sur qui je suis, sur comment je me définis. Et aujourd'hui, c'est clair pour moi. Je suis gay, cisgenre, et je suis un homme. En fait, je crois maintenant que l'important, c'est pas d'être un vrai homme ou une vraie femme. C'est juste d'être quelqu'un qui embrasse toutes les facettes de sa personnalité authentique, peu importe les conventions sociales. C'est ce qu'ont découvert plusieurs des personnes survivantes qu'on a rencontrées pour la série. Pendant de nombreuses années, elles ont vécu dans la négation de qui elles étaient réellement. Elles ont fermé les yeux sur ce que leur cœur criait, jusqu'au jour où elles ont finalement accepté leur vérité, où elles n'ont plus cherché à réprimer leurs désirs, mais plutôt à les vivre. La première fois où elles se sont permis de toucher, d'embrasser, de faire l'amour avec la personne vers laquelle tout leur être était attiré.
4: C'était une des premières fois où mes sentiments, mes opinions, puis moi en tant que personne, avaient de l'importance.
5: J'ai vraiment aimé le fait d'être tellement proche avec un autre homme. C'était vraiment quelque chose surprenant et que j'avais jamais...
6: C'était vraiment un gros crush d'ado. Ça a été l'élément déclencheur pour me dire, ben dans le fond, ça sert à rien d'essayer de fuir ça.
7: C'était incroyable, exaltant. Et pour la première fois, je sentais que ma tête était attachée au reste de mon corps. Parce que jusque-là, c'était comme un iceberg. Ma tête était au-dessus de l'eau et essayait d'ignorer tout le reste de mon corps en dessous.
8: On est revenu chez lui, on s'est embrassé. Puis là, j'avais dit « je t'aime ». La première date.
9: I can't describe it. It's like butterflies. It was just everything.
10: C'était des papillons. C'était d'enfin comprendre. C'est à ça que ça ressemble.
9: Just feel like, okay,
10: juste de sentir que c'est la bonne chose.
9: It was just this release of...
10: C'était l'évacuation de toute la haine, la honte, les péchés.

C'était full wow. C'était full wow. J'avais adoré. C'était clairement, OK, ça, c'est moi, là. Ça, c'est qu'est-ce que j'ai toujours vu rêver vivre. Tu sais, c'était en cohérence avec qui je suis en l'intérieur. C'était pas, il y avait même pas de malaise de la première fois ou de, tu sais, de genre, qu'est-ce que c'est ça, tu sais. C'était confort. C'était très confortable.

0: Je l'ai déjà dit, s'il y avait eu une pilule pour devenir hétéro d'un coup, je l'aurais prise à l'adolescence, comme à peu près tous les survivants à qui on a parlé. Gabrielle aussi l'aurait prise dans sa jeunesse. Mais je lui ai demandé si cette pilule-là existait aujourd'hui. Est-ce qu'il la prendrait encore?
1: Hey là là, jamais. Hey, si j'avais le choix de naître hétérosexuel, j'irais non. Je serais, oh non, aucunement intéressé par ça. Je suis tellement content d'être gay. Parce que être gay, ça veut dire être un petit peu en marge. Puis être un petit peu en marge, ça veut dire pousser les mentalités pour l'ouverture puis l'acceptation de la diversité. C'est un honneur, tu sais. Puis c'est correct d'être dans la foule puis d'être un petit peu comme ce que plus de gens sont. Mais la vérité, c'est que tout le monde a leur particularité. Tout le monde est différent à un certain point. Puis le problème, c'est les conséquences, le jugement, le rejet qu'on met aux différences. Fait que d'être une voix pour la différence, je changerais pas ça pour tout l'or du monde. C'est un honneur.
0: Et aujourd'hui, je suis d'accord avec lui.

C'était la série « Fais un homme de toi », une production de Radio-Canada Audio. Le recherchiste qui a trouvé tous ces incroyables témoignages, c'est Jean-Philippe Proulx. La sublime musique originale est composée par Étienne Copé. Le formidable réalisateur qui a enregistré, assemblé, écrit les textes de tout ça, c'est Philippe Marois. Et à l'animation et aux entrevues, c'est moi, Jocelyn Lebeau. Un immense merci à toute l'équipe de Radio-Canada Audio pour nous avoir soutenus, conseillés et accompagnés tout au long du projet, mais surtout à tous ceux et celles qui ont accepté de nous raconter leur histoire.

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8: Bonsoir, ici Fred Harding. Voici les informations. Les travaux parlementaires ont pris fin à la Chambre des communes pour la pause estivale. Le leader parlementaire des libéraux, Stephen McKinnon, a fait adopter une motion pour ajourner les travaux une journée plus tôt que prévu. Le gouvernement a par ailleurs imposé le bâillon pour forcer l'adoption de certains projets de loi, dont C-22, qui vise à permettre aux forces de l'ordre d'accéder à des données détenues par les plateformes numériques. Les partis d'opposition ont critiqué le recours au bâillon en affichant des craintes en matière de protection de la vie privée. Voici le conservateur Luc Berthold, suivi de la bloquiste Christine Normandin.
9: Malaise vient du fait qu'on a mis dans un projet de loi qui aurait dû normalement recueillir l'unanimité, un support vraiment, vraiment important de la Chambre, une pilule empoisonnée pour les Canadiens, dans ce sens qu'ils se donnent le droit de surveiller puis d'accéder à des...

0: des métadonnées, d'accéder à plein d'informations que les Canadiens ne veulent pas que leur gouvernement ait accès.
1: Les conservateurs qui détenaient par le passé le record en matière de bâillons, les libéraux semblent s'approcher de ce record-là à une vitesse dangereuse. Et on voit que le premier ministre, finalement, a un mépris du travail parlementaire, sa présence en chambre en atteste, mais la façon de procéder aussi, la façon de procéder par bâillon, on peut penser à C-22.
2: Selon le calendrier officiel, les députés seront de retour en chambre le 21 septembre. Et au Québec, maintenant, le ministre québécois de la Culture et des Communications, Mathieu Lacombe, a annoncé qu'il ne se représentera pas aux prochaines élections prévues en octobre prochain. Il affirme vouloir, entre autres, être davantage présent pour ses deux jeunes enfants. Il dit avoir pris une décision difficile, mais déclare quitter après près de 8 ans comme député de Papineau avec le sentiment du devoir accompli.
3: Je sens que je suis arrivé au moment où j'ai besoin de passer à autre chose, de retrouver ma famille et de retrouver une vie un peu plus normale. J'ai fait tout mon possible pour être un papa présent à travers les années, mais il y a quand même une limite à faire avec les fonctions que j'occupe. C'est donc le cœur gros, mais avec le sentiment du devoir accompli que je tourne la page sur ces 8 années d'engagement politique.
2: Avec les départs annoncés de Jean Boulay hier et celui de Mathieu Lacombe ce matin, la première ministre Christine Fréchette devra présenter 33 nouveaux candidats en vue de l'élection provinciale à l'automne. Et des experts doutent de la capacité des États-Unis de conclure un accord définitif avec l'Iran au sujet de son programme nucléaire d'ici 60 jours. Les deux pays ont signé un protocole d'entente permettant de prolonger le cessez-le-feu en vigueur depuis le 8 avril et qui ouvre la voie à des négociations plus complexes sur la question nucléaire. Le document prévoit d'ailleurs que les discussions pourront être prolongées au-delà des 60 jours si nécessaire. Selon le chercheur associé à l'Institut de relations internationales et stratégiques, David Rigoulet-Rose, les pourparlers seront longs et très techniques.
4: Le fait qu'il y ait eu ce protocole prouve que malgré un niveau de méfiance très élevé, ça n'empêche pas de négocier. Mais là, on rentre dans la partie sérieuse, parce qu'en réalité, la signature a eu lieu au château de Versailles par Donald Trump, mais elle devait avoir lieu demain en Suisse. Et en fait, dès demain, il y a le début des négociations entre les deux délégations, tout simplement parce que le temps est compté. 60 jours, c'est très court.
2: Selon le protocole d'entente, Téhéran s'est engagé à diluer ses stocks d'uranium enrichi. Et toujours à l'international, l'Ukraine a lancé tôt ce matin sa plus importante attaque de drones contre la Russie depuis au moins 2 ans, frappant notamment une importante raffinerie pétrolière de la région de Moscou. Cette offensive survient au moment où le président américain Donald Trump adopte un ton plus ferme envers la Russie et que son homologue ukrainien Volodymyr Zelensky réclame davantage d'armes à ses alliés occidentaux. L'ancien major général et expert associé du Collège militaire royal de Saint-Jean, Richard Blanchette, explique ce qu'une frappe de cette ampleur révèle sur les capacités militaires de l'Ukraine.
5: Au niveau stratégique, je ne crois pas qu'il va y avoir un changement massivement important. Mais au niveau opérationnel, ce qu'on voit, c'est une bien meilleure organisation de ce genre d'attaque. C'est la synchronisation et c'est l'utilisation en masse d'un grand nombre de drones pour réussir à saturer véritablement les environs de Moscou. Et il semble que ça ait rencontré pas mal de succès ce matin.
2: Le président ukrainien, qui participait à Bruxelles à une réunion des ministres de la Défense de pays de l'OTAN, a déclaré que Moscou brûlera si les attaques russes en Ukraine se poursuivent. Et en sport, l'équipe canadienne a remporté une victoire écrasante de 6-0 face au Qatar à son deuxième match du tour préliminaire à la Coupe du monde de soccer. La rencontre avait lieu à Vancouver devant une foule survoltée de plus de 50 000 spectateurs. Le Canadien obtient sa première victoire en 3 présences au Mondial depuis 1986. Et en terminant, Céline Galipeau a animé son dernier téléjournal, près de 18 ans après avoir succédé à Bernard de Rome à la barre de ce grand rendez-vous d'information. À compter du 17 août, c'est l'actuelle correspondante de Radio-Canada à Washington, Azeb Valdeyorkis, qui reprendra la relève. Son collègue Gérald Filion lui a rendu hommage en ondes.
6: Un mot pour décrire Céline, c'est humanité. Humanité qui s'incarne dans ton regard, qui s'incarne dans tes questions, dans ton écoute avec les experts qui viennent ici sur le plateau, mais aussi bien sûr avec les gens, les témoins, les victimes, les personnes qui ont vécu des choses terribles que tu as rencontrées toute ta vie en reportage aux quatre coins du monde.
2: Céline Galipeau animera quant à elle une émission hebdomadaire d'actualité internationale dès cet automne. Voilà

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0: Bonjour, ici Rosemée Autonne-Témorin. Vous écoutez Point de repère, une émission dans laquelle on essaie d'éviter le vertige au quotidien. Ça fait rire en studio parce que c'est un peu chaotique ce matin. Donc aujourd'hui, on va prendre des nouvelles de l'artiste multidisciplinaire Soleil Launière. On va revenir à la base de l'effet clochette et de la méritocratie aussi avec Rachel Chagnon et David Robichaud. En deuxième heure, on va se donner à des personnes d'expérience, évidemment Louise Deschâtelet, Pierre Curzi et Hélène David. Le trio va parler de TGV, d'aide au logement et de l'âge des dirigeants, entre autres. On va terminer l'émission avec une expérience de psychologie sociale fascinante. Je pense que vous allez en apprendre beaucoup sur vous-même. La personne qui se moque gentiment de mon studio, c'est David Robichaud, à qui je vais parler dans une seconde. Mais je veux d'abord commencer en vous remerciant pour votre participation si active à l'émission. Vous nous écrivez beaucoup, que ce soit par courriel ou par la bulle de conversation sur l'application Radio-Canada Audio. Puis malheureusement, je n'ai pas toujours le temps de lire vos messages à voix haute, en onde, mais je veux que vous sachiez que je les lis dès qu'ils entrent. Donc parfois, j'anime en souriant. Par exemple, hier, quand j'ai appris que certains et certaines d'entre vous écoutaient notre discussion sur la course et l'amitié en courant. J'ai aussi pu constater à quel point vous avez été ému, touché par les propos de Pierre-Yves Laure hier. Votre participation à la chaire de recherche était phénoménale. Donc aujourd'hui, vous pouvez nous écrire vraiment au sujet, à propos du sujet de votre choix, n'hésitez jamais. Mais j'ai déjà une question pour vous. Est-ce que vous pensez que votre perception d'une personne est différente si on vous a préalablement dit que cette même personne était très intelligente? On en parlera lors de notre segment sur la psychologie sociale plus tard, mais déjà curieuse là, de savoir ce que votre intuition vous dicte à ce sujet-là. Maintenant, c'est l'heure de freiner le feu roulant du quotidien pour prendre le temps de revenir à la base de concepts qui nous permettent de mieux comprendre l'actualité. On va retrouver aujourd'hui le fameux duo composé de Rachel Chagnon, professeure au département des sciences juridiques de l'UQAM et doyenne de la faculté de sciences politiques et de droit. Mais d'abord, David Robichaud, professeur au département de philosophie de l'Université d'Ottawa. Salut!
1: Bonjour!
0: Quel concept vous allez vulgariser pour nous aujourd'hui, David?
1: J'hésite à l'appeler la méritocratie ou la promesse sociale liée à l'éducation. Donc, quand on promet à nos jeunes, peu importe de quelle famille ils viennent, peu importe leur classe sociale, si on veut, faites les efforts qu'il faut, étudiez, obtenez de bons résultats, puis les chances vont être de votre côté pour que ça aille bien pour vous par la suite.
0: Êtes-vous en train de nous dire que c'est pas vrai, ça, quand on veut, on peut?
1: C'est de moins en moins vrai, malheureusement. Mais la bonne nouvelle, c'est qu'il y a des outils, il y a des solutions qui sont à notre portée à différents niveaux. Donc, on va essayer de revenir un peu à la base de tout.
0: Regardez-vous être porteur d'espoir. moi, je vais appeler ça la méritocratie.
1: Ouais.
0: Parce que c'est ce que j'ai dit
1: c'est
0: en introduction.
1: Ouais, ouais.
0: Je vais essayer d'être cohérente. OK. Alors, l'idée de méritocratie, ça commence avec l'école, je présume.
1: Ça commence beaucoup avec l'école. Puis, en fait, ce qui me fait penser à cette chose-là, c'est que, présentement, il y a 5 millions de jeunes Canadiens qui vont terminer les classes. Puis, parmi ceux-là, il y en a 400 000 qui finissent le secondaire.
0: Oui.
1: Donc, parmi ces 400 000-là, il y en a une qui m'est particulièrement chère, qui est ma plus vieille, qui me rend à la fois fière et très vieux. Je me sens très...
0: C'est sûr que ça ne vous rajeunit pas.
1: Ouais, exact. C'est vraiment surprenant. Et il y a des données. En fait, quand on regarde les données, quand on pense à l'éducation, ça vise essentiellement justement à égaliser les chances depuis le rapport Parent, en fait, dans les années 60.
0: Ouais.
1: Avant cette période-là, c'était beaucoup l'éducation, rendre les gens polis, leur apprendre les normes. Un petit peu de... On essaie d'inculquer la religion.
0: Un petit peu, oui.
1: Un petit peu, oui. En faire de bons citoyens, etc. Puis, évidemment, les rendre capables de s'exprimer, de voter, de lire, etc. Avec le rapport Parent dans les années 60, on a ajouté une dimension qui est super importante. De revoir, en fait, le mandat du système d'éducation qui a amené, en fait, la création du ministère de l'Éducation, qui a amené la création des polyvalentes, du réseau des cégeps, de l'extension aussi du réseau d'université. Et en fait, on a mis au cœur du système d'éducation l'idée d'égalité des chances.
0: Ouais.
1: Donc, c'est un contexte, on s'en souvient, où les inégalités étaient quand même très élevées, notamment entre Français.

0: francophones et anglophones. Mm-hmm. Et ce qu'on observait, en fait, c'est que le système d'éducation essentiellement reproduisait les inégalités de classe de l'époque. Donc, on a dit, il faut qu'on utilise l'éducation pour égaliser les chances des jeunes Québécois.
1: Que tout le monde parte de la même ligne de départ.
0: Exactement. Et il y a deux choses vraiment importantes. Donc, on pourrait voir ça comme étant un grand mandat moral qu'on s'est donné. Donc, ouais. Pour des raisons de justice, il faut que ce soit égal pour tout le monde, etc. Et c'était le cas. Mais il y a une autre dimension qui est super importante, qui est carrément sur le plan économique. Un des arguments qu'on retrouvait dans ce rapport-là, c'est de dire on passe à côté de beaucoup de talents en ne permettant pas à des jeunes des régions, à des jeunes des familles plus défavorisées, de développer et d'exploiter leurs talents. Donc, évidemment, c'est injuste pour eux, mais pour nous, en tant que collectivité, pour le Québec, c'est une perte inimaginable, en fait, en termes d'innovation, en termes de talent, en termes de, qu'on va pas exploiter.
1: Mais c'est bien logique.
0: C'est bien logique, puis souvent, on l'oublie quand on parle de l'État. Quand on parle de l'État qui, par exemple, Gabriel Nadeau-Dubois remet en question le système à trois vitesses, donc les écoles privées, mm-hmm. les programmes sélectifs et les programmes non sélectifs publics. On voit souvent ça comme étant un peu une invitation à l'État nounou, là, d'encore devenir se mêler des affaires des gens pour le bien pour des raisons morales, etc. Mais non, il y a vraiment une raison économique de base qui peut aussi être mise de l'avant. Le problème avec tout ça, c'est que quand on regarde les chiffres, c'est de moins en moins le cas que l'éducation, en fait, représente cette espèce de grand ascenseur social. Ce qui m'amène, en fait, à prendre cette situation-là vraiment au sérieux, c'est que les chiffres aux États-Unis sont catastrophiques.
1: Donc, comment ça?
0: Il y a une étude qui est sortie, puis là, je vais essayer d'être très clair. Les jeunes qui sont dans le 10 % les plus performants à l'école,
1: ouais.
0: mais qui viennent de familles pauvres, mm-hmm. ont les mêmes chances d'avoir du succès sur le marché que les 10 % les plus faibles des étudiants qui viennent de familles riches.
1: Non, non, non, non, non.
0: Donc, ça, c'est une faillite du système d'éducation. Là. C'est un échec monumental.
1: Mais dans ma tête, le système d'éducation aux États-Unis n'est pas du tout notre système d'éducation.
0: C'est pas du tout notre système. Mais en fait, on l'a vu venir depuis longtemps, cette situation-là. Donc, ça fait des années que ça s'empire aux États-Unis.
1: Okay.
0: Et on commence à être sur cette voie-là. Donc, je suis pas en train de dire que...
1: Qu'est-ce qui vous fait dire qu'on commence à avoir cette réduction d'égalité des chances dans notre système d'éducation?
0: C'est que la mobilité sociale est de moins en moins marquée. Donc quand on regarde,
1: cette idée
0: en fait,
1: qu'on puisse être transfuge de classe pour utiliser
0: exactement,
1: une expression
0: exactement.
1: Très à la mode sur les ondes de Radio-Canada.
0: Oui, tout à fait, votre collègue Jean-Philippe
1: Plot.
0: Évidemment, et moi, je suis un transfuge de classe aussi. Donc, il y a eu une certaine époque où il y avait beaucoup de ces gens-là, en fait, qui, indépendamment de l'origine socio-économique de leurs parents, arrivaient à tirer leur épingle du jeu. C'est de moins en moins le cas. Et donc, c'est une des variables qu'on utilise pour calculer la mobilité sociale, c'est quel est le revenu des parents, quel est le revenu des enfants. Et de plus en plus, on remarque un retour à une certaine reproduction de l'origine socio-économique.
1: Huh.
0: Puis il y a trois domaines en fait où on doit intervenir si on veut freiner cette espèce de glissade.
1: Ouais.
0: La première, c'est dès la petite enfance. Donc on a remarqué, il y a des études notamment Heather Bushy qui a écrit un livre qui s'appelle Unbound qui collige en fait des études sur ce sujet-là qui démontre en fait que même dans l'utérus en fait, si un enfant manque de nutriments, manque de certaines d'un apport calorique, etc., il y a des impacts sur ce qu'on peut s'attendre en termes de réussite académique.
1: Donc,
0: une
1: mère qui aurait donc des soucis financiers
0: et
1: qui n'aurait pas les moyens de bien se nourrir, déjà, ça pourrait avoir un impact sur la mobilité sociale de son enfant.
0: Et sur le potentiel économique de notre société. Donc si on veut
1: gagnerait
0: profiter de tout
1: à prendre
0: le monde,
1: soin.
0: Exactement.
1: Oui.
0: La petite enfance, en fait, donc les programmes préscolaires, donc les garderies, etc.,
1: oui.
0: c'est un autre élément qui permet de contribuer à améliorer les compétences académiques. Donc, vraiment, diminuer la pauvreté, c'est le premier pas à faire. Le deuxième, c'est probablement de revoir le fameux système à trois vitesses dont on parlait tout à l'heure,
1: oui.
0: donc les écoles privées, qui élimine une certaine portion de la population sur la base des compétences académiques, mais surtout sur la base de la capacité de payer des parents.
1: Mm-hmm.
0: Les programmes sélectifs qui sont publics, mais qui sont très sélectifs sur le plan des compétences académiques. Et le programme public non sélectif où tout le monde peut s'inscrire, mais dans lesquels se retrouvent la majorité des enfants avec des enjeux d'apprentissage, etc. Donc, revoir cette, ce, ce,

0: ce système à trois vitesses, en fait, c'est vraiment primordial. Là où je veux mettre l'accent, c'est sur l'après-étude. Parce que c'est là où on a le plus d'impact et où on a le plus de capacité d'intervenir. Ce qu'on observe, en fait, de plus en plus, c'est que à compétence égale, à note égale, les jeunes de familles riches et de familles pauvres sont pas égaux devant le système. Puis une des raisons, c'est que de plus en plus, pour être admis dans des programmes contingentés ou pour obtenir à l'université, ou pour obtenir des emplois très convoités, ce qu'on va faire, c'est oui regarder le bulletin de notes, mais on va aussi regarder les accomplissements, les initiatives de l'étudiant. Est-ce qu'il fait du bénévolat?
1: Oui, des équipes sportives.
0: Exactement. Est-ce qu'il était membre d'équipes de justement sportives à haut niveau? Ouais. Est-ce qu'il a fait preuve de leadership? Est-ce qu'il parle plusieurs langues? Est-ce que, bon, etc. Ça peut sembler des critères qui sont objectivement, disons, désirables ou pertinents. Le problème, c'est que quand on se pose la question, c'est qui a le temps de faire du bénévolat, de s'impliquer dans une équipe sportive, d'être impliqué dans sa communauté, etc., ben c'est beaucoup les enfants de familles aisées. C'est beaucoup...
1: C'est pas quelqu'un qui travaille à temps partiel en étudiant pour aider la famille sur
0: Exactement,
1: le plan économique.
0: Exactement, ouais. Ou pour être capable de payer les petits extras Absolument. À côté, ou etc. Donc, ce que ça fait, en fait, c'est que, ben objectivement, on pourrait dire ben c'est désirable, en fait, d'opter pour les plus matures, les plus débrouillards, les plus motivés, etc. Mais dans les faits, ceux qui sont les plus motivés, puis là, je mets des guillemets, ben c'est ceux qui ont le plus de temps pour l'être. Donc, c'est trois dimensions, en fait, où si on veut tenir notre promesse envers les jeunes de dire, si vous étudiez fort, si vous faites ce qu'il faut pendant que vous êtes aux études, les choses vont statistiquement bien aller pour vous, il va falloir qu'on mette un petit peu, qu'on apporte certains correctifs au système actuel, sans quoi cette promesse-là va être brisée, ce qui est un problème, comme je le disais, à la fois pour des raisons de justice, puis à la fois pour des raisons économiques, en fait, de développement des talents de ces jeunes-là.
1: Parlez-moi de quelqu'un capable de rallier les intérêts de la droite, de la gauche.
0: Exactement.
1: Bien joué, David Robichaud. Merci d'être revenu à la base de la méritocratie pour la déboulonner complètement.
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1: Rachel Chagnon, bonjour.
3: Bonjour.
1: De votre côté, qu'est-ce qui vous a inspiré dans l'actualité?
3: J'ai eu un regard particulier pour les événements de Montréal-Nord, parce que c'est des événements qui sont tellement regrettables et tellement tristes à tellement de niveaux.
1: Je peux les rappeler pour les personnes, je sais pas, qui auraient été en voyage cette semaine. Une équipe de 16 policiers a été démantelée à Montréal-Nord. Ce sont des collègues qui ont dénoncé leur père et les actes racistes qu'ils auraient commis. Je parle au conditionnel parce qu'il y a une enquête en cours, mais je précise que je crois tout à fait la communauté et les organismes communautaires qui sonnent l'alarme depuis longtemps.
3: Ben, en fait, c'est pas un problème récent. Toute la question des actes illégitimes ou problématiques qui sont posés par des membres de corps policiers au Québec, c'est un problème récurrent qui revient nous hanter année après année. Et visiblement, il y a peut-être des correctifs qui auraient pu être apportés. Moi, ça m'interpelle beaucoup à titre de juriste puis à titre de professeur de droit parce que les corps policiers, c'est pas seulement des gens qui nous arrêtent puis qui nous donnent des tickets. C'est vraiment les membres d'une institution qui est essentielle à la mise en œuvre du droit puis à l'application de la primauté du droit. Et ça fait réfléchir justement sur la fragilité de cette espèce de cette institution là qui est l'état de droit qui repose en fait essentiellement sur notre croyance en cette institution, d'où la mobilisation de cette métaphore que j'ai beaucoup aimée quand je suis tombée dessus, j'ai trouvé ça absolument merveilleux, de Tinkerbell Effect, soit l'effet fée-clochette.
1: Donc, on revient à la base de l'effet fée-clochette aujourd'hui. Oui. Souvent, je présente ce segment en disant, on revient à la base d'un concept là que vous entendez souvent, là, vous entendez ce nom-là dans les médias, lui pas du tout, Rachel.
3: Non,
1: je ne sais pas c'est quoi.
0: On le lance dans la mêlée.
3: Mais en fait, il est le pendant d'un concept qui est peu connu, mais qui, ma foi, existe quand même depuis un certain temps, qu'on appelle le schème d'intelligibilité, qui n'a aucune résonance poétique, on va se le dire.
1: Alors ici, ce sera la fée clochette.
3: Ben, je trouve que c'est plus parlant pour le public général. Mais les juristes et les gens qui sont dans le droit connaissent le schème d'intelligibilité. C'est notre capacité de comprendre un phénomène ou quelque chose, même si cette chose-là est intangible. Mm-hmm. Donc, la métaphore de la fée clochette, ça a été mis de l'avant par un professeur en psychologie

qui voulait essayer de mettre en lumière ou de mettre en image l'idée selon laquelle notre perception du réel ne dépend pas uniquement des informations que nous rapportent nos cinq sens, mais dépend plutôt de la

0: Jusqu'ici, on se demande, mais où est-ce que Clochette dans tout cela? En fait, le lien avec Peter Pan nous vient de la pièce de théâtre, parce qu'il faut quand même dire qu'avant d'avoir été un film de Disney, bon, et maintenant une comédie musicale, Peter Pan, c'était une pièce de théâtre à l'origine. Et dans la pièce, il y a un moment où la fée Clochette meurt. C'est bien triste. Et Peter Pan se tourne, brise le quatrième mur, se tourne vers le public et demande au public d'applaudir pour montrer qu'il croit aux fées, en disant au public, si vous croyez aux fées, Clochette va revenir.
1: Oh.
0: Et on fait applaudir le public, et plus le public applaudit, plus la fée Clochette ressuscite. Ce qui nous dit donc que la fée Clochette existe parce qu'on croit en son existence.
1: Je comprends.
0: D'où la poésie de ce concept. Et on peut se demander ce que faisait M. Durguin dans ses soirées libres, mais visiblement, il allait au théâtre voir des voix Peter Pan.
1: Un amateur de culture.
0: Un amateur de culture dans son sens le plus
2: général.
0: Sens
2: large, oui.
0: Donc, et cette métaphore-là nous enseigne justement sur notre capacité à croire en des choses, alors qu'il y a très peu de preuves matérielles, finalement, de l'existence de
1: mais
0: cette chose-là.
1: Mais c'est très effrayant de penser que cette notion a un lien avec le droit.
0: Ben, et pourtant, dès que le concept de la fée Clochette va apparaître dans le monde anglo-saxon, puis qui était vraiment pensé à l'origine pour expliquer certains phénomènes en psychologie, il va être rapatrié par des juristes parce que cette métaphore-là fonctionne de manière admirable dans notre rapport au droit.
1: Expliquez-moi, Rachel.
0: Parce que le droit existe parce qu'on croit qu'il existe. Entre vous et moi, là, à 4 heures du matin, qu'est-ce qui vous empêche de brûler un feu rouge? Si ce n'est que votre conscience et le sentiment que ce feu-là doit être respecté. Le droit existe parce qu'on y croit. L'état de droit fonctionne parce qu'on adhère au principe de l'état de droit. Et les forces policières, c'est le bras armé de l'État, mais c'est notre contact le plus tangible aussi avec la réalité de l'État, parce que c'est un des rares moments où, là, l'état de droit s'incarne de façon plus concrète,
1: oui.
0: Parce que autrement, on l'applique d'office, tu sais, on va payer nos impôts, on va arrêter au feu rouge, on va considérer normal que si un enfant vient au monde, on va remplir les formulaires pour qu'il aille, qu'il soit enregistré à l'état social. Donc, le droit nous encadre dans à peu près tous les aspects de notre vie et ça fonctionne parce qu'on y adhère, parce qu'on le fait, parce qu'on pose les gestes, parce qu'on considère ça légitime. Et à un moment donné, si quelqu'un contrevient à l'état de droit ou y croit moins, le corps policier nous permet justement de donner un aspect plus tangible, plus direct à l'état de droit parce qu'il permet de corriger finalement ce qui retrousse ou ce qui dépasse ou ce qui fonctionne moins bien.
1: David, qui s'intéresse beaucoup à la morale, hoche la tête
2: intense. C'est fascinant parce qu'on néglige cette dimension-là du droit. Tu sais, souvent, on va dire que c'est les cours de justice, puis c'est la Constitution. Puis, mais qu'est-ce qui donne son caractère autoritaire à la Constitution? C'est le fait que moi, toi, vous, tout le monde, en fait, on se dit, OK, la Constitution, c'est ça qui est au... Et donc, c'est davantage ce sentiment-là qui est au sommet de la hiérarchie légale.
0: Beaucoup plus important. On sous-estime l'effet fée Clochette droit. Et d'ailleurs, il y a des théoriciens du droit qui ont mobilisé ce concept-là. Et quand la police déconne, ça nous met mal parce que si on commence à perdre confiance en cette institution-là, là, vous voyez, le bateau, il va se mettre à tanguer, là, parce que...
1: Et bien sûr, l'autorité policière est en jeu si on ne la juge plus légitime.
0: Puis si on croit plus dans la portion la plus tangible de la mise en œuvre du droit, qu'est-ce qui arrive du reste? T'sais, à partir du moment où notre confiance entre ce qui constitue l'aspect le plus extérieur de la chose sur laquelle on a le plus de sens attaché, qui commence puis on commence à questionner ce pôle-là, qu'est-ce qui nous empêche de nous poser des questions sur tout ce qui
1: Absolument.
0: Vient avec?
1: Ouais.
2: Puis il y a, dans les études sur la confiance et la méfiance, ce qu'on voit, c'est qu'il y a deux équilibres. C'est facile de faire confiance quand tout le monde fait confiance. Donc, quand on a relativement confiance dans les forces policières, dans les juges, etc., s'il y a des erreurs, s'il y a des dérapages, on va garder l'image positive de l'institution, puis on va dire, OK, il y a quelques erreurs, il y a quelques dérapages. Si on passe du côté de la méfiance, si on se dit non, en général, ces gens-là sont mal intentionnés, sont mal formés,
0: sont
2: pas compétents, sont pas fiables, etc. Mais là, au contraire, en fait, ce que vous disiez tout à l'heure, on prend les faits, mais il y a aussi tout notre bagage préalable. Dans ce bagage préalable-là, il y a cette espèce de prédisposition à venir confirmer des croyances qu'on a.
1: C'est intéressant parce que je comprends, bévues, dérapages, petites erreurs, mais

0: quand on est confronté collectivement à des actes aussi répréhensibles, ouais, aussi choquants, là, on parle pas d'erreur là, ou de non, dérapage. Donc, qu'est-ce qu'une institution associée au droit peut faire pour redonner confiance à la population?
1: Je pense que si on, ça serait bien que les autorités se saisissent de ce moment-là pour faire des choses qu'on aurait dû faire il y a longtemps. Mm-hmm. Questionner deux choses principalement. Questionner la formation des policiers. Je sais que j'ai des collègues à l'UQAM qui disent que c'est pas tout, puis que c'est pas si on forme mieux les policiers que ça va tout changer demain matin. Mais le fait est que nos policiers sont très peu formés. Si on compare avec des forces policières, par exemple, la Grande-Bretagne, la Suède, où les policiers, là, passer le cégep, ils vont faire de 2 ans à 3 ans d'études supplémentaires pour pouvoir entrer dans un corps policier.
0: Ah, oui.
1: Au Québec, c'est 1 an.
0: Oui.
1: Et on nous disait avec fierté que les étudiants de Nicolet recevaient 12 heures de formation sur les enjeux liés au racisme, sexisme, droits de la personne. Un travailleur social va recevoir en moyenne au moins 45 heures de formation sur le même sujet, si, ouais, c'est pas mieux. Donc, je pense qu'on doit repenser, puis c'est pas juste moi qui le dis, là, il faut rendre plus solide la formation des policiers, puis ça les rendrait aussi moins perméable à l'influence des pairs. Parce que, ouais, dans l'étude qui était sortie sur le profilage policier, ce qu'on nous disait, c'est que la culture policière avait un contre-effet sur la formation que les policiers recevaient, puis finissait même par effacer les effets bénéfiques de la formation, tellement cette culture-là est forte.
0: Oh,
1: et on remarquait que c'était, ouais, plus fort que dans d'autres domaines.
0: Mm-hmm.
1: Puis là, pour rajouter une couche, c'est les policiers qui forment les policiers. Et ce qu'on remarque aussi à Nicolet, puis ils peuvent être très bons, puis ils peuvent avoir des belles qualités, mais il y a un regard externe qui manque dans la formation policière. Si on compare les avocats qui sont d'autres, un autre corps qui sert vraiment l'état de droit et, ouais, qui sert à maintenir l'état de droit, la formation d'un avocat, c'est 3 ans d'université, plus 1 an de barreau, plus 6 mois de stage. Et on a 6 centres de formation des avocats au Québec. Il y a 6 universités qui offrent un bac en droit. Donc, c'est une émulation, c'est une course à donner les meilleures formations disponibles, à avoir les meilleurs formateurs disponibles, parce qu'on est en compétition les uns avec les autres, faut-il le rappeler. Merci beaucoup au système de financement des universités. je pense que ça, il faut absolument creuser là-dessus. Et il faut creuser aussi sur la déontologie policière. Les critiques sur le commissariat, la déontologie policière sont nombreuses, récurrentes, prolongées dans le temps. On accuse la déontologie policière de faire preuve de trop d'indulgence à l'égard des policiers. C'est 1 an le délai pour pouvoir porter une plainte en déontologie policière. C'est trop court. Donc, je pense que j'aspire à ce que ce moment-là soit un moment où on fasse une prise de conscience de l'importance de nos corps policiers, de l'importance d'avoir des policiers bien formés qui nous permettent de préserver cette confiance-là dans notre système qui est essentiel à la bonne marche du système.
0: Autrement, l'effet fée clochette pourrait
1: la fée va
0: surgir,
1: mourir.
0: Exactement,
1: la fée va
0: dans notre cas.
2: Puis souhaitons qu'on va résister à la tentation de dire ben c'est des pommes pourries. Le système va bien,
0: non.
2: 16 pommes pourries. Généralement, là, quand on a des équipes comme ça, c'est qu'il y a quelque chose systémique puis culturel au sein d'une organisation.
1: On l'a vu à Val-d'Or, hein, c'est ce qu'on nous a dit, quelques pommes pourries.
2: Exact.
1: Puis c'est le réflexe naturel de personnes qui ont... C'est le manque de regard externe, en fait. Parce que quand c'est toi qui te juges toi-même et qui juge les tiens, ben c'est sûr que tu vas être plus indulgent. C'est normal.
0: Puis c'est sûr qu'on parle d'un événement avec des enquêtes en cours, mais c'est pas le premier. Il y a eu des rapports issus au sein même des corps policiers qui parlent de racisme systémique. Donc, je veux dire, on parle de phénomènes documentés, malheureusement. Je prendrais 30 secondes parce qu'on a reçu une question très intéressante de Jean Beaulieu sur l'état de droit. Est-ce que ça fonctionne parce qu'on y croit ou parce qu'on a peur des conséquences si on ne le respecte pas?
1: C'est le savant mélange des deux.
0: OK.
1: c'est le savant mélange des deux. Puis la question est d'autant plus pertinente que si on perd un des deux pôles, tu sais, la carotte et le bâton, là,
0: ouais,
1: si on perd le bâton, est-ce que la carotte suffit?
0: Hey, vous penserez à ça pendant la chanson. Merci Rachel Chagnon et David Robichaud. Je rappelle que vous êtes respectivement professeur au département des sciences juridiques de l'UQAM et doyenne de la faculté de sciences politiques et de droit, puis professeur au département de philosophie de l'Université d'Ottawa. On se retrouve bientôt.
2: À bientôt.
1: Bonne journée.

0: C'était Eraou de Soleil Launière qui va illuminer la scène des Franco de Montréal ce soir à 18h dans un spectacle gratuit. Et si vous n'êtes pas dans la région montréalaise, c'est pas grave, vous pourrez la voir le 21 juin au Grand Spectacle Coué à Québec ou le 24 juin au Grand Spectacle de la Fête nationale du Québec à Montréal qui sera aussi diffusé sur ICI Télé, ICI2.TV et Radio-Canada.ca. Bon, elle va aussi être à Trois-Rivières, Gatineau, Alma au cours de l'été. Bref, Soleil Launière, salut, vous êtes dans le jus?
1: Oui, je suis dans le jus. C'est un beau jus.
0: Est-ce que ça vous enchante à être si occupée?
1: J'aime quand même ça, je pense. J'ai besoin de bouger puis d'être. Je suis dans mon élément aussi. J'aime ce que je fais, fait que. Ouais, non, mais il y a quand même, il y a toute la vie famille qui est autour puis qui grouille quand même, fait que.
0: Vous n'avez pas l'air d'une fille sous pression au moment où on se parle.
1: Non.
0: Vous me semblez bien. comment vous vous sentez d'ailleurs à quelques heures de monter sur une belle grande scène des Franco de Montréal?
1: Bien, je suis contente, j'ai hâte. C'est tout le temps le fun de partager ce projet-là que je travaille depuis quelques années. Là, donc, de pouvoir le partager aux Franco, puis devant un nouveau public aussi. Je pense un mélange là, de public qui me connaît bien, puis un nouveau public. Puis je suis très heureuse, très contente.
0: Je me demande qu'est-ce que cette étape représente dans votre parcours, parce que les dernières années ont été foisonnantes. Disons, gagnante des Franco ouvertes, Révélation Radio-Canada, pièce de théâtre. Album, là, belle grande scène des Franco, ça représente quoi?
1: Mais tu vois, c'est vrai que ça a été foisonnant, mais j'ai toujours eu l'impression que mon parcours est une grande montagne, en fait, qui monte toujours très... Je trouve que la pente est douce et naturelle. Il n'y a rien de forcé, trop rapide. J'ai vraiment l'impression que je dépose bien les pierres puis que je monte une étape à la fois. Je pense que je suis rendue là de pouvoir faire les Franco, de faire des grandes scènes définitivement. J'ai mis ça à ma place. Fait que pour moi, c'est juste l'étape où est-ce que je suis rendue puis que je continue de monter.
0: Un petit belvédère que vous atteignez, même pas essoufflé.
1: Pas du tout. Exactement.
0: Wow! Hey, on essaie de parler en randonnée pendant toute l'entrevue.

0: On se donne bon. Ce défi.
1: Qu'est-ce qu'on va pouvoir voir et entendre ce soir dans votre spectacle Soleil Lunaire?
0: Ben, c'est certain qu'il y a, il y a mes chansons classiques là, de mon premier album qui vont être là. On fait une pièce qui va faire partie de mon deuxième album sur lequel on travaille en ce moment.
1: Chouette.
0: Qui devrait sortir dans la prochaine année, donc dans un an, d'ici un an.
1: On en reparlera.
0: Mais c'est ça, fait que il y a une pièce de ce nouvel album-là, puis c'est un mélange d'art performance,
1: de poésie. C'est ça, il n'y aura pas que de la chanson.
0: Non.
1: Je propose d'ailleurs qu'on écoute un extrait de Akouteo qui sera dans le spectacle.
2: 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Tes mots m'enseignent le Nutchimit.
1: C'est tellement
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1: donc,
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1: ce soir, chanson, mais poésie également, extrait de pièces de théâtre, parce que Akouteo, c'est votre premier texte théâtral, Soleil Lunaire. Ah, oui. Il a été porté à la scène en 2022 au Centre du théâtre d'aujourd'hui. Ensuite, ça a été un livre qu'on peut aussi entendre en version audio sur l'application Radio-Canada Audio. Et là, l'œuvre s'apprête à avoir encore une nouvelle vie. Elle sera traduite en suédois. D'où est venue cette belle idée-là?
0: Ben écoute, c'est une personne de la Suède qui m'a écrit il y a au-dessus d'un an, en fait. Elle m'a écrit, elle m'a dit « Hey, je suis tombée sur ton livre, je le trouve excellent. Est-ce que je peux te rencontrer puis qu'on en parle? J'aimerais ça le traduire en suédois. » On s'est rencontrés dans un café, on a parlé, puis je suis invitée à aller au Salon du livre de la Suède en septembre prochain pour justement présenter ce livre-là qui a été traduit là, en suédois. Je l'ai eu par PDF, là, c'est super beau. En tout cas, je me sens très choyée.
1: Mais c'est quand même surprenant. Akouteo, ça signifie suspendu en Langino. Donc, vous demandez là-dedans si c'est légitime de prendre la parole au nom des siens. Mm-hmm. Vous demandez, je vous cite, comment démêler l'inextricable nœud dont est faite l'identité. Est-ce que ça vous surprend de voir à quel point ce sont des questions universelles, que ça résonne chez quelqu'un en Suède au point que cette personne se dise « je dois traduire cette œuvre »
0: Mais en fait, ça me surprend, puis ça me surprend pas dans le sens où les Samis là-bas, ils ont la peau est pas foncée, tu sais, le rapport à la peau ou à la couleur de peau que je questionne aussi dans ce texte-là. Est présente, très présente. J'en avais parlé avec des collaborateurs Samy aussi, tu sais, de cette même, ce même, pas trouble, mais
1: un enjeu
0: dans le quotidien, en fait, du fait que de l'extérieur, les gens ne voient pas nécessairement. Donc, comment est-ce que s'exprimer ou comment être reconnu d'une autre manière? Fait que, reste que, pour moi, ça fait du sens que ça soit. Que ça puisse parler au peuple suédois, puis peut-être aux autochtones de là-bas aussi. T'sais. Donc, je trouve ça beau puis fort. Puis en même temps, beaucoup de gens qui ont lu ou qui sont venus voir la pièce, peu importe leurs origines, ont trouvé une résonance ou m'ont fait un retour sur ça. Donc, je trouve ça beau.
1: Et c'est pas terminé parce que la pièce Akouteo sera aussi traduite en anglais par Mishka Lavigne. Et ça sera présenté à la chapelle l'hiver prochain. Est-ce que vous êtes capable de laisser votre bébé entre d'autres mains comme ça quand il s'agit de le réinventer ou c'est un processus difficile?
0: Non, j'aime ça, en fait.
1: Oui?
0: Moi, j'aime ça. Je trouve ça le fun de pouvoir faire ça ensemble, la collaboration. J'aime les familles, hein. Puis mon bébé, je pourrais pas l'élever tout seul non plus, ma fille.
1: Oui.
0: Tout ça, pour moi, c'est positif, hein, de se dire, on travaille ensemble à élever cette chose-là, puis...
1: 6 ans plus tard, quel regard vous portez sur ce bébé qui a contribué à vous propulser sur la scène artistique?
0: J'en suis fière. Je pensais jamais que j'allais pouvoir écrire. T'sais, pour moi, écrire, ça a toujours été un défi. T'sais, je suis une décrocheuse scolaire là, quand même. Donc, l'écriture, c'était un très gros défi avec mon déficit d'attention, etc. Fait que quand j'ai découvert l'écriture puis que je suis rentrée dedans, c'est vraiment avec Akouteo que j'ai fait tous mes premiers pas, puis mes erreurs, mais aussi mes découvertes. Fait que je le vois vraiment comme justement un accouchement de soi-même, de découvrir, dont je parle dans la pièce, mais de me découvrir à travers ça, puis de prendre confiance en ma voix, puis à ma multitude de qui je suis, en fait. Parce que ce texte-là parle de cette multitude d'être entre plusieurs choses. Puis pour moi, c'est beau de voir cette partie-là de ma vie mise en lumière, puis appréciée. Puis c'est sûr que je suis ailleurs aujourd'hui. Tu sais, j'ai passé à une autre étape, puis il y a plein de choses qui se sont passées aussi dans ma vie, mais je le vois comme un bijou, là, quelque chose que je peux continuer de partager positivement.
1: Je me permets de revenir sur ce que vous avez dit, le fait que vous avez décroché au secondaire. Je lisais qu'on vous a laissé croire que vous n'aviez pas tellement de potentiel, que ce ne serait pas facile pour vous. Mm-hmm. Qu'est-ce qui vous a permis de prendre confiance en votre voix, en votre talent qui est très clair, Soleil Lunaire?
0: Oui, bien, je pense beaucoup de rencontres, mais aussi une famille qui me supportait là-dedans. Quand j'ai décroché, c'était pas, y a pas eu le blâme sur moi de dire « Là, tu vas retourner à l'école, puis tu vas faire ça. » Non, c'est au contraire. Ma mère m'a vraiment... Mais mes parents, là, les deux, là, mais ma mère est plus dans l'action, mon père est plus passif, dans l'écoute.
1: On dirait que vous l'imitez un peu.
0: Oui, c'est ça.
1: En me disant ça.
0: Ben, on est quand même similaires. Mais c'est ça, ma mère est dans l'action, fait qu'elle a dit « OK, bon, ben si tu veux décrocher, on fait... Ensemble, on trouve des solutions, des choses qu'on va faire. » Fait que je suis partie faire un programme d'échange qui s'appelait Katima Vicky, qui n'existe plus, mais c'est ça que j'ai fait Katima Vic. Après ça, quand j'ai décidé de déménager, puis elle a trouvé une école, tu sais, où est-ce que je suis allée en Alberta pour pouvoir continuer quand même des choses, mais à mon rythme. Puis après ça, ben, c'est ça. Fait que, tu sais, ça a été des étapes, mais toujours bien supportées par mes parents, puis pas dans le jugement. Mais fait que ça, je pense que c'est la clé. C'est de toujours accepter l'enfant où est-ce qu'il est, puis de savoir ou de comprendre que si... T'sais, pour moi, si j'étais restée où est-ce que j'étais, je pense que je serais restée pris beaucoup plus longtemps. Avec le support, puis d'être appréciée dans mes différences, en fait, de savoir que, OK, mais on le voit que ça ne fonctionne pas pour elle, ça. Fait qu'on va prendre une autre avenue, puis on va la supporter là-dedans.
1: Il y a ce soutien magnifique, mais il y a quand même un pas à franchir entre ma famille même, m'encourage à demeurer curieuse, et je vais prendre ma place sur la scène culturelle. Donc, cet élan-là, vous l'avez trouvé
0: long moment. Mais il y a eu un long moment là, qui s'est passé entre les deux, là, c'est certain, tu sais, dans le sens où il y a eu cet élan-là, le support de ma famille, mais il y a eu beaucoup de voyages, beaucoup de rencontres. J'ai commencé à faire de l'art dans les rues, puis là, c'était très timide, mais la rencontre des peuples autochtones à travers le monde aussi m'a vraiment encouragée, parce que je voyais, OK, ben tu sais, ma culture, on dirait que je la faisais rayonner beaucoup plus, puis de voir qui j'étais aussi. Ça m'a permis de me trouver. Puis quand je suis revenue, là, on parle de... Je saute bien des étapes, là, mais
1: c'est une grande entrevue, ça.
0: Ben oui, c'est ça que je vois. On a le temps. Mais c'est ça, à force de voyage, puis je pense un voyage assez spécifique en Nouvelle-Zélande, où est-ce que je suis restée un an, j'ai rencontré une communauté queer, artistique, mélange autochtone, allochtone, ensemble, vraiment forte. Puis ça m'a je suis rentrée dans cette communauté-là avec des gens qui avaient les bras grands ouverts. Puis j'ai commencé à faire de l'art performance avec eux autres. Puis ça m'a comme poussée dans une autre zone, tu sais, qui était un petit peu plus edgy, le fun. Et quand je suis revenue à Montréal, il y a des choses qui ont fait qui me poussaient de l'avant puis qui m'ont encouragée.
1: Vous étiez portée par ce souffle-là.
0: Exactement. Puis j'ai commencé à être plus active. Là. Je me suis dit, OK, mais je reviens. Puis là, j'y vais. Tu sais, je me lance. Puis je fais mes choses. C'est ça que j'ai fait. J'ai déposé mes pierres. Comme
1: on
0: je disais tantôt, j'ai monté ma montagne.
1: Donc, la rencontre de peuples autochtones à travers le monde vous a visiblement inspiré. Juin, il faut le dire, c'est le mois national de l'histoire autochtone. Qu'est-ce que ça signifie pour vous aujourd'hui?
0: Ça signifie beaucoup. En fait, je pense que c'est important de mettre de la lumière sur les peuples autochtones, de continuer, en fait, avec tout ce qui se passe aussi à travers le monde. Je pense qu'il faut continuer de voir, de supporter, de comprendre. Puis oui, de voir les traumatismes, mais aussi la beauté de nous, de tout ce qu'on fait sur les scènes, mais aussi dans le fond, là, dans les communautés. Il y a tellement de belles choses qui se passent. Les communautés sont foisonnantes, sont belles. Fait que je pense qu'il y a tout ça à mettre en lumière, puis d'encourager les gens à à aller à la rencontre et à l'écoute.
1: Ouais. D'ailleurs, ben, vous avez convié tout un public aussi avec votre deuxième pièce, Pacuneo, qui a été présentée au Centre du théâtre d'aujourd'hui cet hiver. Là-dedans, vous vous intéressez aux femmes autochtones en milieu carcéral, où elles sont surreprésentées, rappelons-le. Plus particulièrement, vous vous intéressez aux mères. Dans une entrevue que vous avez accordée à la presse, Soleil Launière, vous dites avoir voulu explorer comment on guérit de choses qui se sont passées avant votre naissance. Aviez-vous trouvé une réponse depuis?
0: Non, pas spécifiquement.
1: Ma recherche est encore en cours.
0: Ben, je pense que oui, mais c'est une réponse, parce qu'il y en a plusieurs des réponses. C'est dans le sens où à chacun son propre chemin. Je pense qu'il y a, il y a beaucoup de non-dits dans certaines familles aussi, des choses qui se passent avant. Hein. Mm-hmm. Dans cette pièce-là, en fait, on suit 3 enfants qui sont nés en prison. Fait que leur chemin en naissant en prison... en ayant notre ADN porte en fait les traumatismes de nos parents.
1: Rappelons que c'est possible dans certaines prisons du Canada qu'une détenue, une personne détenue, donne naissance à un enfant et que cet enfant il reste jusqu'au début de sa scolarité.
0: Exactement. Quand je suis tombée là-dessus, j'ai trouvé ça extraordinaire en fait là, d'apprendre ça. Fait que tu sais. De savoir comment est-ce que c'était quoi le lien mère-enfant aussi, puis comment est-ce que ensemble ils pouvaient s'élever, guérir ou au contraire, dépendamment de ce que la mère décidait de faire, comment est-ce que le lien était brisé, comment est-ce que le lien se formait si la mère était peut-être pas présente, tu sais, dépendamment, puis le chemin de vie de ces enfants-là. Fait que j'ai pas trouvé de réponse. Pour moi, c'était plus dans mettre en lumière une certaine réalité, puis de réfléchir à mes multiples réalités aussi par rapport à ça. Fait que est-ce que j'ai trouvé une réponse? Je pense pas, mais je pense que j'ai trouvé une lumière, en tout cas. Puis des rencontres vraiment inspirantes aussi à travers ça.
1: Dans le cadre de la recherche que vous avez fait pour écrire?
0: Oui, dans le cadre de la recherche, tu sais, Marie-Josée Poirier, qui était extraordinaire aussi.
1: Qui était à la tête d'un organisme qui s'appelait CEFAD et qui a changé de nom. Et là, je l'ai pas sous les yeux, mais un organisme communautaire qui accompagne les femmes détenues dans leur parentalité, qu'elles cohabitent avec leurs enfants en prison ou pas.
0: Exactement. En fait. Puis il y a un super balado aussi que vous avez fait, la Radio-Canada.
1: J'ai produit un balado sur le sujet.
0: Oui, c'est ça, mais c'est super parce que pour moi, ça venait à une complémentarité de tout ça, en fait, là, d'apporter la lumière sur cette réalité-là.
1: Absolument.
0: Qui est tellement pas connue.
1: Donc, votre pièce...
0: Pacuneo.
1: Oui, merci beaucoup. Et le balado, si vous êtes curieux, non pas que je veux mettre de l'avant mon travail, mais je veux mettre de l'avant Marie-Josée Poirier et ses femmes. Ça s'appelle « Mère même en prison ». C'est disponible sur Radio-Canada Audio. Ça a été un bel hiver de mise en scène aussi. Oui. Quand on parlait de jus, et il ne date pas exactement d'hier, vous avez mis en scène votre pièce, Pacuneo, en plus de Tupquan, nos territoires intérieurs chez Duceppe. Écrire, jouer, mettre en scène, chanter, est-ce que ça sollicite différents cerveaux ou différentes zones de votre cœur, Soleil?
0: Oui et non. En fait, pour moi, tout est interrelié. Je dis maintenant, je suis transdisciplinaire parce que vraiment, tout est à l'intérieur d'une même chose. T'sais, je pars pas différemment dans mon cerveau pour me dire, OK, là, je m'en vais chanter ou je m'en vais faire de la mise en scène. Là, je m'en vais. C'est vraiment, ça part de la même place. Pour moi, l'un va pas sans l'autre. Puis c'est pour ça aussi que dans mon show de musique, j'ai autant de la poésie que de l'art performance, que de la musique, puis que tout a besoin de cohabiter. Sinon, j'ai l'impression que mon corps est un petit peu en... Il y a un manque.
1: Mais j'aime que vous ne vous obligiez pas à choisir.
0: Non, mais pour moi, c'est décolonial de le faire. En fait, parce que avant, il n'y avait pas ces barrières-là. Ah, là, on fait de la musique, c'est juste de la musique. Là, on fait du théâtre et c'est juste du théâtre. Il n'y avait pas ça. Tout était fluide. La musique faisait cohabiter avec la danse, avec le théâtre, avec le masque, avec... Tout était à l'intérieur de ça, dans une forme ritualistique. Pour moi, c'est ça que je fais. J'apporte des rituels à la scène. Donc, je vois pas comment je pourrais me limiter à une seule forme. Fait que c'est ça.
1: Je trouve ça magnifique parce qu'il y a 2 jours, je recevais un chercheur et rédacteur en chef du magazine Cerveau et Psycho, Sébastien Boller, qui disait qu'on est anxieux notamment parce qu'on a perdu nos rituels collectifs. Donc vous ramenez le rituel sur scène.
0: Oui, oui.
1: C'est important ce que vous faites, Soleil Launière. C'est ça que je voulais vous dire.
0: Oui, mais merci.
1: Revenons à la chanson. Maintenant, dans votre premier album, Tao et O, vous vous intéressez au

0: territoire, l'identité de genre, le matriarcat. Vous chantez dans plusieurs langues, parfois inventées. Vous semblez très libre, affirmée. Est-ce que je me trompe?
1: Non, je pense que tu te trompes pas. J'aime me donner cette liberté-là. Mais tu vois, ça a pris un temps avant que j'ouvre vers la musique totalement parce que j'avais peur. Parce que pour moi, la musique, c'était ça, c'était m'ouvrir entièrement. T'sais, j'ai l'impression que ma cage est ouverte. Puis dans cet album-là, j'avais envie justement de... J'avais besoin de l'ouvrir puis d'être dans ma liberté totale, puis de pas me restreindre à ce que faut pas se restreindre à ce que les gens vont peut-être penser parce qu'on sait pas, tu sais, faut s'assumer, faut continuer d'avancer. Fait que pour moi, tu sais, dans les multiples langues encore là, c'est une façon de décoloniser les langues, de me les réapproprier parce que français c'est ma langue première, mais reste que c'est pas ma langue, c'est pas l'inuaïmoune, tu sais, que ouais. Il y a un mélange des deux. L'inuaïmoun, je le parle pas. Je suis capable d'entendre des mots, mais je le parle pas. Puis l'anglais, je l'ai apprise, mais plus tard. Fait que pour moi, c'est de prendre toutes les langues que je connaissais, d'écrire quand même des textes, mais de les revirer de bord, de me les réapproprier, de dire, OK, ben je vais m'en faire une langue à moi, qui est vraiment la mienne. Puis je vais voir qu'est-ce que ça donne. Puis sérieusement, j'ai vraiment eu beaucoup de plaisir avec ça. Puis j'en ai encore, là, j'en fais pour mon prochain album, il va en avoir aussi. Un peu moins, mais il va en avoir quand même. Puis tu sais, de me réapproprier ça, de jouer avec les sons, puis de savoir que les gens, même s'ils comprennent pas les mots, comprennent tout. Puis ça, je trouve ça beau, tu sais, d'avoir les retours, de dire, OK, mais vous avez tout compris.
0: Vous faites confiance à votre public?
1: Oui. Ben oui, je fais confiance à mon public. Et puis sans eux, il n'y aurait pas toute l'énergie pour faire un spectacle. Sans la générosité du public, puis la compréhension, la discussion en énergie live, le spectacle n'a pas autant lieu. Là, fait que c'est sûr.
0: On va écouter un extrait de Pied Quoi Camille.

0: Ben là, je vais me répéter. Les gens vont croire que je manque de vocabulaire, mais c'est très beau, ça. C'est une chanson significative pour vous. Pourquoi?
1: Ben, c'est la première chanson que j'ai écrite en Inuaïmoun. Que j'ai fait traduire en Inuaïmoun. Comme je disais, je parle pas ma langue, fait que c'est sûr que pour moi, c'était significatif. Ça parle du Pieckwagami, de mon territoire, de moi en tant qu'enfant qui marche à travers les bois flottés, qui rit. Je pense que c'est la genèse, en fait. C'est là où est-ce que tout est parti. Fait que pour moi, cette chanson-là est très significative à cause de ça. T'sais, moi qui est à travers les bois flottés, c'est moi aujourd'hui qui apporte mes bois flottés sur scène. T'sais, c'est l'enfant intérieur qui veut encore s'exprimer. Qui ne sait pas nécessairement à ce moment-là comment, mais que maintenant le fait. Je pense tout petite, je ne parlais pas. Fait que, pour vrai, je ne parlais pas. On pensait que j'étais sourde. Fait que de penser que j'aurais été sur une scène, faire ce que je fais, c'est énorme. C'est énorme le chemin de vie. Où est-ce qu'on se rend dans la vie? Puis on n'a pas. On ne sait pas. Hein? Fait que je trouve ça beau. Cette chanson-là, pour moi, ça signifie tout ça. C'est. Où je suis née, tout mon rapport à ma culture, à moi en tant qu'enfant, dans toute l'innocence, mais le connecter. T'sais.
0: Et vous nous transmettez beaucoup à travers votre art, à travers les entrevues que vous accordez comme ça, si sensible. J'aimerais qu'on parle donc de transmission. Vous serez avec le collectif Héritière pour le grand spectacle de la Fête nationale du Québec à Montréal le 24 juin. Vous êtes aussi dans le film du même nom, Héritière, qui plonge dans le projet musical qui, je le rappelle, a rassemblé une vingtaine d'interprètes autour de sujets comme le legs maternel et l'héritage collectif des femmes. Le film est co-réalisé par Karine Pion et Lucie Paris-Canet. La première aura lieu à Montréal au cinéma Beaubien le 29 juin. De quoi vous êtes l'héritière, vous, Soleil Launière?
1: De quoi je suis l'héritière? Ah, mais ça, c'est une grosse question, c'est beau. L'héritière de... Ah, je me sens très connectée avec le territoire. Là. Je vais peut-être me répéter moi aussi, mais très connectée avec le territoire.
0: On ne se fait jamais trop parler du territoire. Oui.
1: Mais pour moi, c'est une grosse un héritage énorme, le territoire où je suis née. Dans le spectacle Héritière, il y avait la voix de ma grand-mère qui a près de 90 ans, là, tu sais, qui habite chez eux, qui chantait. Pour moi, c'était fort d'avoir cette voix-là, craquelée, qui a chanté toute sa vie sur scène avec une chanson de country. Tu sais, je suis l'héritière de ça aussi, tu sais, dans le legs familial de ma mère aussi. Tu sais, tout ce rapport-là à... Il y a plein de femmes médecines aussi dans ma famille. Je me sens très choyée d'avoir ça. Fait que quand on parle des mères, des matriarches autour de moi, tu sais, je pense vraiment à ça, là, des femmes fortes médecines qui portent ce joyau-là de la longévité. Puis c'est ça, donc du territoire.
0: Puis en tant que mère, qu'est-ce que vous voulez léguer à votre fille?
1: La confiance.
0: Ah, c'est tellement le plus beau cadeau.
1: Ouais, puis c'est pour ça aussi, je pense que je me sens dans cette liberté-là. Depuis que je suis mère, encore plus, je me sens dans la responsabilité d'être fière, d'être haute, puis de voir la confiance que j'ai maintenant. Et puis je sais que je l'ai pas toujours eue, mais là, je me sens dans ma confiance, je me sens grande, forte, puis je veux qu'elle puisse hériter de ça.
0: Vous avez mentionné que vous étiez en train de créer votre deuxième album, Soleil Launière. Est-ce que je peux vous demander quel thème vous habite?
1: Tu vois, moi, ce qui m'habite présentement, c'est les... Je retourne dans le territoire. Hein. Mais, tu sais, c'est ce qui résonne, en fait, ailleurs, résonne aussi ici, dans le sens où, mettons, il y a un tremblement de terre qui se passe au Japon.
0: Oui.
1: Nos montagnes bougent à travers ce tremblement de terre-là et chantent. Fait que moi, ça m'inspire beaucoup, en fait, les résonances de ce qui se passe à travers la terre, à travers le territoire, qui font vibrer notre corps d'une certaine manière. Fait que c'est un thème quand même grand, mais qui m'habite, en fait, pour le deuxième album. Fait que la prémisse a été là-dedans, dans ces tremblements-là qui se passent quelque part, qui résonnent dans mes montagnes ici.
0: Quelle tête formidable! J'aime comment vous pensez, Soleil Launière. C'est toujours un plaisir de vous entendre et de vous tendre le micro. Je me trouve choyée. Je rappelle que vous serez ce soir sur la scène Loto-Québec des Franco de Montréal. C'est à 18h. C'est gratuit. Le 21 juin, vous allez aussi monter sur scène pour la Journée nationale des peuples autochtones dans le grand spectacle Coué à Québec. Et puis, on va pouvoir vous voir dans le documentaire Héritière au cinéma dès le 29 juin. Et puis, pour toutes vos dates de spectacle, on peut consulter le soleil-union.com. www.lonière.com. Merci encore.
1: Tchuch, je m'étonne.
0: Dans quelques minutes, Louise Deschâtelet, Pierre Curzi et Hélène David vont commenter l'actualité avec leur regard d'expérience. Ils parleront notamment d'accès au logement, de critiques en ligne et de l'âge des politiciens. À très vite.
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6: Ici Fred Harding, voici les informations. Les travaux parlementaires ont pris fin à la Chambre des communes pour la pause estivale. Avant l'ajournement, le gouvernement Carney a fait adopter certains de ses projets de loi en imposant le bâillon. Cela s'est fait en l'absence du premier ministre Mark Carney à Vancouver pour une annonce sur le logement. Valérie Gamache fait le point.
7: So good to be here.
8: Une fin de session bien loin d'Ottawa pour le premier ministre. Mark Carney dresse son bilan en Colombie-Britannique.
7: Nous avons conclu plus de 20 partenariats économiques.
8: Mais cette absence de la Chambre des communes s'ajoute à de nombreux autres, proche le chef de l'opposition, Pierre Poilievre.
9: Le premier ministre qui a manqué une 100e période de questions pour ne pas défendre son bilan.
8: La pause estivale arrive au terme de travaux parlementaires chargés. Le leader du gouvernement, Stephen McKinnon, n'a pas manqué de s'en vanter.
10: On a livré 21 projets de loi, Monsieur le Président.
8: Pour y arriver, le gouvernement Carney a bien souvent coupé court au débat. Pas moins de 9 projets de loi ont fait l'objet de bâillons, constate la bloquiste Christine Normandin.
11: Le premier ministre, finalement, a un mépris du travail parlementaire.
8: Parmi les projets de loi dont l'adoption a été forcée, celui qui laisse le goût le plus amer aux oppositions est celui sur l'accès aux données numériques. Pour faciliter l'accès aux policiers à certaines données, le gouvernement demande aux fournisseurs de services de rendre ces données plus facilement accessibles et facilite ainsi l'espionnage, dit le conservateur Luc Berthold.
12: L'État qui devient un big brother.

0: parce que c'est exactement ça.
1: Le premier ministre se défend.
2: Et après un certain temps, c'est le temps de voter.
1: Les partis d'opposition ont beau reprocher à Mark Carney ses absences et ses méthodes expéditives, il semble que ce sentiment d'urgence plaise aux Canadiens. La popularité du premier ministre ne s'essouffle pas. Ici Valérie Gamache, Radio-Canada, Ottawa.
3: Et à Québec, le ministre de la Culture et des Communications, Mathieu Lacombe, en a surpris plus d'un en annonçant qu'il va quitter la vie politique à la fin de son mandat, l'automne prochain. Élu en 2018, député de Papineau, en Outaouais, où il pratiquait alors le journalisme, Mathieu Lacombe a été ministre de la Famille pendant le premier mandat de la CAQ et est passé à la Culture en 2022. Après Jean Boulet, c'est un autre ministre parmi les plus connus du gouvernement qui ne se représente pas. Diana Gonzalez a recueilli des réactions.
4: Un ministre à l'écoute est disponible.
5: Un allié de la musique nous quitte.
4: La directrice générale de la Disque, Eve Paré, souligne le travail du ministre de la Culture et des Communications, Mathieu Lacombe.
5: Je dirais son plus grand fait d'armes, à mon avis, c'est le dépôt du projet de loi sur la découvrabilité, le PL 109, qui portera sans doute ses fruits dans les prochaines années.
4: L'ex-ministre péquiste Louise Beaudoin, membre du comité conseil sur la découvrabilité des contenus culturels, abonde dans le même sens.
6: Son leg le plus important, je pense, c'est d'avoir d'abord trouvé de l'argent. De l'argent supplémentaire. Là. Le budget de la CALQ a été augmenté. Il comprenait les enjeux.
4: Élu en 2018, Mathieu Lacombe ne sera pas candidat aux prochaines élections provinciales. Il affirme vouloir être davantage présent pour ses enfants.
7: Puis d'ailleurs, je veux saluer l'engagement de Mathieu Lacombe.
4: La première ministre, Christine Fréchette.
7: Et je veux saluer ça parce que c'est un investissement plein et entier qui a bénéficié. Qui a profité aux Québécois.
4: Laurent Dubois, directeur général de la Société des auteurs de radio, télévision et cinéma, la SARTEC, salue son dévouement, mais a encore des attentes.
8: On attend toujours la stratégie québécoise pour l'audiovisuel. Tout en le félicitant, je me garde quand même la possibilité de demeurer critique.
4: Le dévoilement de cette stratégie est prévu au cours des prochains jours. Ici, Diana Gonzalez, Radio-Canada, Montréal.
3: Et chez nos voisins du Sud maintenant.
9: Donald J. Trump is the only head of state in the entire world who is sympathetic to the nation of Israel at this moment in time. And he happens to be the head of state.
3: Le vice-président américain a lancé une mise en garde aux ministres israéliens qui ont critiqué le protocole d'entente conclu entre les États-Unis et l'Iran. J.D. Vance a décrit Donald Trump comme le seul dirigeant encore compréhensif envers l'État hébreu, tout en suggérant au gouvernement israélien de ne pas attaquer le seul allié puissant qui lui reste. La grogne ne vient pas uniquement de l'État d'Israël, puisque même des élus républicains aux États-Unis ont dénoncé l'accord qu'ils jugent trop avantageux pour Téhéran et bien loin de la victoire écrasante promise par le président américain. En sport maintenant, l'équipe canadienne a remporté une victoire écrasante de 6-0 face au Qatar à son deuxième match du tour préliminaire à la Coupe du monde de soccer. La rencontre avait lieu à Vancouver devant une foule survoltée de plus de 50 000 spectateurs. Le Canada obtient sa première victoire en 3 présences au Mondial depuis 1986. L'équipe a disputé une bonne partie de la rencontre avec 2 joueurs en plus à la suite de 2 cartons rouges décernés à des joueurs du Qatar. L'équipe canadienne avait fait match nul 1-1 contre la Bosnie-Herzégovine à sa première sortie et affrontera la Suisse mercredi prochain. Et en terminant...
10: À vous, à la maison, merci d'avoir été fidèle, de m'avoir fait confiance. Vous savez, ce lien très fort, je crois, que nous avons tissé pendant toutes ces années, il est vraiment précieux pour moi. Je veux dire aussi...
3: Céline Galipeau a animé son dernier téléjournal, près de 18 ans après avoir succédé à Bernard de Rome à la barre de ce grand rendez-vous d'information. À compter du 17 août, c'est l'actuelle correspondante de Radio-Canada à Washington, Azevalde Gheorghis, qui prendra la relève. Céline Galipeau animera pour sa part une émission hebdomadaire d'actualités internationales dès l'automne. Voilà, c'était vos informations.

Bonjour, bienvenue à Point de repère. Mon nom est Rosemée Autonne-Témorin et je prends toutes les suggestions pour créer l'émission de vos rêves. Point de repère @radio-canada.ca ou la bulle de conversation sur Audio. Parlant de rêve, c'est le retour de notre trio d'expérience. J'ai nommé la comédienne et courriériste

0: humoriste Louise Deschâtelet, le comédien et ex-politicien Pierre Curzi et l'ex-psychologue et politicienne Hélène David. Essayez ça à la maison, c'est pas simple. Bonjour à vous trois.
1: Bonjour.
0: On va parler de santé, d'âge, des personnes qui nous dirigent, de TGV, de commentaires méchants en ligne. J'espère que vous avez de l'énergie.
2: Beaucoup.
0: Ici, il pleut, c'est sombre, là, mais vous, vous ne pouvez pas avoir envie d'une sieste. Là. Non, la prochaine heure sera chargée.
3: Et puis, la circulation était tellement épouvantable, il fallait naviguer là-dedans, donc on est réveillé.
0: On a eu des petites frousses là, ce matin là, à cause de la circulation d'invités là, à qui on va parler. Tout se passe bien, mais je suis consciente que ce n'était pas facile sur la route. D'ailleurs, toutes mes pensées aux personnes qui nous écoutent au volant en ce moment. Alors, commençons par la politique provincial, si vous le voulez bien. Christian Dubé a parlé aux médias pour la première fois depuis sa démission du poste de ministre de la Santé, le 18 décembre 2025. C'est quand même un rôle qu'il a joué depuis 2020, en fait, pendant près de 5 ans. Patrice Roy l'a rencontré cette semaine pour sa dernière journée de travail au Parlement. Puis, il y a plusieurs phrases choc dans cet entretien qui est disponible sur iciradiocanada.ca. Une telle entrevue bilan, là, ça représente quoi dans le parcours d'un politicien, puisqu'il y a des ex autour de la table? Hélène David, allez-y.
2: Ah mon Dieu, ça, j'ai beaucoup écouté, j'ai beaucoup lu, j'ai lu tout le rapport de Christian Dubé. J'en aurais vraiment très très long à dire.
0: Bon, on va en parler.
2: Et ça m'a beaucoup touchée. D'abord.
0: Ah oui, hein? Pourquoi?
2: Tout me touche. D'abord, c'est un homme qui ne vient pas du milieu de la santé, qui a pris le plus gros ministère qui existe, c'est-à-dire celui de la santé. Et il y a du pour, il y a du contre de ne pas connaître le milieu de la santé puis d'aller dans ce milieu-là. Mais il a fallu qu'il fasse une courbe d'apprentissage absolument incroyable. Et quand tu lis son texte de 80 pages, qui est extrêmement fouillé, documenté, qui n'était pas obligé de se taper parce qu'il était député, puis il aurait pu rester un peu plus, disons, tranquille.
0: Ouais.
2: Il a décidé vraiment de se commettre et il y a beaucoup de bouts, tu te dis, ainsi que dans l'entrevue à Patrice Roy et dans d'autres commentaires qu'on a entendus, à quel point il s'est engagé dans cette mission-là, avec des bons coups, des mauvais coups. Il ne les cache pas, il ne cache pas les obstacles qu'il a vécu, il ne cache pas les obstacles de toute l'histoire de ce mammouth de la santé. Comme dit Alec Castonguay à l'entrevue, en commentaire après, il dit peut-être effectivement qu'il a voulu beaucoup trop toucher à trop de sujets. Il a vu trop gros, trop large, trop vite. Et il y a des choses vraiment qui se sont améliorées quand même.
0: On va parler du document que vous venez de mentionner. Je veux juste mettre en contexte de quoi il s'agit pour les personnes qui ne le savent peut-être pas. C'est que Christian Dubé a publié mardi dernier un document dans lequel il présente sa vision pour transformer le réseau de santé d'un coup que le prochain gouvernement cherche des pistes là, avant les négociations qui auront lieu en 2028. Mais avant qu'on entre plus concrètement dans ces propositions, pour vous, Pierre Curzi, une entrevue bilan d'un ex-politicien comme Christian Dubé, ça représente quoi?
1: Moi, j'étais ravi de cette entrevue-là. Je l'ai écoutée avec passion parce qu'enfin, il a dit il a exprimé plusieurs pensées que j'ai depuis la conclusion de la négociation avec la Fédération des médecins omnipraticiens. Parce que je trouve que ce qui s'est passé là, c'est carrément un lynchage d'un ministre. Et ça a été fait par ce syndicat des médecins-là avec une campagne de peur que moi, j'avais pas connu depuis qu'on a décidé de l'histoire de la Brinks en 1980, avec l'utilisation de tous les moyens pour se débarrasser d'un ministre avec lequel, au départ, tout le monde était d'accord. Parce que le but était foncièrement noble, donner accès à tout le monde, tous les Québécois, Québécoises, à tout le monde, à la santé. Et là, tout à coup, il a été contré par un lobby extraordinairement puissant. Et là, moi, j'en veux terriblement, ce lobby-là, et même à l'ex-premier ministre, M. Bouchard, s'en est mêlé.
0: Mais c'est quand même un premier ministre là, qui a posé
1: Il a été désavoué par son premier ministre.
0: Vous pointez du doigt un syndicat et des lobbies, mais...
1: Non, mais il a cédé, là. M. Legault, c'est clair qu'il a cédé. Là. Il a cédé devant la menace de « on va fermer les groupes de médecine familiale, on va aller professer dans d'autres provinces, en Ontario, au Nouveau-Brunswick, on va prendre notre retraite collectivement ». C'est effrayant les moyens qui ont été utilisés pour détruire un ministre qui avait, franchement, et je dis pas que le projet de loi numéro 2 était parfait, il y avait sans aucun doute des négociations.

0: À faire. Puis moi, j'ai du respect pour bien des médecins que je connais.
1: Oui, puis donc, on peut comprendre des revendications aussi. Là, on peut parler d'épuisement professionnel dans le milieu. La détresse psychologique est bien documentée. C'est un système complexe, la santé. On ne peut pas pointer du doigt que les médecins, évidemment, mais ce ne sont pas sur les négociations qu'on veut revenir davantage.
0: Non, mais c'est dommage parce que moi, je pense que c'est le nerf de la guerre, il a été là. Mais je pense que les médecins, avec la quantité phénoménale de sous qu'ils tirent, de 20 % je pense, du budget total. Et c'est la moitié du budget de l'État. Je pense qu'on est en mesure et en devoir de leur demander de ne pas participer à une diminution ou à une destruction du service public pour favoriser une privatisation.
1: Je pense qu'ils sont nombreux, par contre, à vouloir sauver le système public, mais
0: oui,
1: il y a plusieurs failles. Christian Dubé, par exemple, dans sa sortie, dénonce le volontariat du réseau de la santé. Oui. Il souligne qu'au Québec, on cotise parce qu'on a confiance que si on en a besoin, bien, on va avoir accès à des services. Il pense que c'est plus toujours le cas. Il dit que le réseau de santé est vicié. Je vais le citer. Je pense qu'on a abandonné des principes, le principe de trouver une façon de prendre 100% de la population en charge. Ce sont des phrases qui ont un gros impact quand elles viennent d'un ancien ministre de la Santé, Louise Deschâtelet.
2: Ce que pointe M. Dubé, moi, je n'ai pas lu le dossier comme Hélène, mais j'ai entendu l'entrevue qu'il a donnée à Patrice Roy. Je l'ai entendu avec Alec Astonguet également. Et je crois que ce qu'il dit est tellement vrai, puisque personnellement, j'ai vécu un événement de santé, moi qui ne suis jamais malade. J'ai eu un problème au mollet droit il y a 2 semaines. Et l'acupunctrice me dit, ça peut être votre muscle, mais ça peut aussi être une phlébite. Allez donc voir votre médecin de famille. Mon médecin de famille a recommandé un Doppler en urgence.
1: C'est un test?
2: C'est un test qui est une espèce de radiographie faite avec un petit appareil qu'il passe sur la jambe pour écraser la chair et faire que les vaisseaux sanguins se referment ou ne se referment pas si on a une phlébite. Donc, je n'ai pas de phlébite. Eh bien, la secrétaire de mon médecin a téléphoné dans 7 milieux hospitaliers pour avoir en urgence, un Doppler, négatif partout pour toutes sortes de raisons. Et elle me dit, il ne reste qu'une chose, d'aller au privé.
0: Voilà.
2: Vous dire ce que ça m'a fait, là, pas parce que j'étais obligée de payer, j'ai les moyens de payer. Mais si je pense à quelqu'un qui n'a pas les moyens de payer, qui est dans ma situation à moi, qui ne peut pas attendre 8 à 10 mois pour faire le Doppler, ben, il ne peut pas l'avoir, son résultat. Et ça, je me dis, si moi, qui suis jamais malade, je vis ça, imaginez-vous ce que doivent vivre tous ces gens qui attendent, dont une de mes amies qui attend une opération à la hanche depuis 1 an et demi.
0: Exact.
1: En même temps, dans son document publié mardi, Christian Dubé a plusieurs recommandations, parmi lesquelles une plus grande collaboration avec le privé. Est-ce que...
2: Oui. Je suis pas en désaccord avec ça, sauf qu'il va falloir équilibrer entre privé et public, parce qu'on n'aura pas le choix. Parce que peut-être on n'aura pas le choix d'avoir une assurance mutuelle comme il en existe en France pour pallier à l'absence de soins dans le milieu hospitalier généraliste, normal. Peut-être que ça va être obligatoire.
3: Mais il dit aussi qu'il faudrait plafonner ce que les médecins chargent au privé. Oui. Et ça, quand même, c'est important comme nuance. Oui, le privé, mais je veux juste revenir parce que j'y tiens sur le geste assez courageux, deux gestes courageux de Christian Dubé, parce que vous souvenez-vous d'où on partait? Le ministre le plus aimé, le ministre le meilleur communicateur du gouvernement, tout le monde sait ça, le plus gros système qui est le plus gros ministère qui existe, le plus gros budget, et il avait dit, avec François Legault, nous allons shaker les colonnes du temple. Ben, ils ont shaké, mais ils ont remis du ciment après ça, mais il y a eu un courage que plusieurs ministres, ou même quand tu es dans l'opposition, ont eu à d'autres moments, mais pas assez selon moi, et je m'inclus peut-être là-dedans.
1: C'est-à-dire Hélène David?
3: De dire clairement ce que tu penses. Et s'il faut que ça aille, et Pierre va sûrement être d'accord avec moi, s'il faut que ça aille jusqu'à siéger comme député indépendant, ben avoir ce courage-là. Dubé partait du numéro 1.
1: Oui, pour devenir député indépendant de la Prairie.
3: Ouais. Il faut le faire. Ouais. Il faut le faire.
0: Vous savez, le problème, c'est que ça ne marche pas non plus, le gap, là, le recours. Les mesures qui sont appliquées.

0: actuellement. Je pourrais raconter unique, une histoire personnelle, mais disons, entrons pas là-dedans. Sont très nombreuses les personnes actuellement, et souvent les plus vulnérables, qui n'ont plus accès à la médecine dans le système public et qui n'ont pas les moyens d'aller vers le privé. Alors moi, je suis content d'entendre cette voix-là, puis je vais lire ce rapport-là avec beaucoup d'intérêt, parce que voilà un homme qui, à mon sens, a décidé, qui affrontait vraiment une situation complexe, puis qui l'a fait avec courage, intelligence, même douceur, parce qu'il s'exprimait bien. Et ben voilà.
1: Et au-delà du monde médical comme tel, tous les fonctionnaires qui travaillent au ministère de la Santé, ils font quoi exactement, puisque M. Dubé, parmi ses récriminations, a dit qu'il avait souvent du mal à obtenir des données statistiques pour défendre la position du gouvernement. Les fonctionnaires, vous deux, Pierre et Hélène, qui avez été ministres, est-ce que...
2: Pierre n'a pas été ministre, mais élu.
1: Élu, pardon, excuse-moi. Mais de quoi ça dépend que ça le dépend fonctionnariat que... ne fournisse pas les dossiers nécessaires?
3: Ben parce que quand tu es ministre, tu n'es pas nécessairement en charge de tout. Il y a en dessous, les ministres passent et les fonctionnaires restent. Les ministères restent. Tu as un sous-ministre qui est extrêmement dévoué d'habitude et qui travaille très, très fort. Mais même en dessous de lui, il a une armée. Et Dieu sait que c'est une armée énorme au ministère de la Santé. C'est la plus grosse force de frappe, je pense, du gouvernement. Et quand tu as tous ces gens-là et que tu demandes avec un si grand réseau, quand vous le verrez dans le livre, quand il demande la ventilation de trucs qui lui auraient été extrêmement utiles dans sa négociation. Mm-hmm. On parle comme d'être en cours, là. Lui, il arrivait, puis il y avait comme un avocat qui n'a pas de dossier, puis les syndicats de médecins arrivaient bardés de leurs propres données. Bien, le juge, qui était le tribunal un peu populaire, le tribunal de la politique, disait, bien là, c'est évident que c'est le syndicat de médecins qui gagnent, ils sont tellement bien équipés. Donc, dans les acteurs de cet énorme psychodrame, il y avait la population, il y avait les élections à venir, la cote de popularité, puis il y avait les syndicats, puis il y avait Dubé.
2: Il y a un enjeu de communication. Patrice Roy le souligne lors de son entrevue avec Christian Dubé. Vous avez peut-être mal communiqué aux certains enjeux, même en équipe. On en discutait hier, puis on se disait, OK, mais pour prendre un rendez-vous, avoir accès aux ressources publiques versus privées, peut-être que c'est pas toujours clair où aller, peut-être que les ressources sont là, mais qu'on ne les comprend pas. Bref, l'enjeu est tellement complexe. Je suis contente que vous nous ayez entraînés en coulisses de la politique québécoise. Je pense que ça nous éclaire déjà un peu, mais il reste beaucoup à faire. Puis, je suis contente de vous entendre admirer des politiciens qui ne sont pas dans le parti dans lequel vous étiez, respectivement, aussi, Hélène et Pierre. Je trouve ça chouette.
3: Qui osent faire des choses, même une fois qu'ils ont quitté. Et c'est tout à son honneur, vraiment.
2: Bon, on a bien entendu.
0: Il y a un message d'espoir, il finit avec ça, puis il dit « J'espère que la population ne perdra pas espoir dans le système de santé publique. » Ça, je trouve ça, je ne peux que l'appuyer, mais en même temps, je commence à avoir un doute parce que les difficultés sont trop nombreuses et récurrentes.
1: Un doute que ça puisse se réparer?
0: Bien, qu'on puisse garder espoir que la moitié du budget de l'État soit vraiment au service de l'ensemble de la population.
2: Bon, avant qu'on soit tous et toutes déprimés, je passe à un prochain sujet.
0: Oui, il est temps.
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2: Ça fait réagir cette discussion sur la bulle de conversation, les messages sans fil. Malheureusement, on passe à un autre sujet. Donald Trump, encore lui, mais bon, pour célébrons. Hein? Oh, Pierre. Jean-François Loisel qui vous appelle.
0: Mais là, rien, oui, quelle idée.
2: Oh là, c'est la deuxième fois en deux saisons que votre téléphone sonne pendant qu'on se parle.
0: Probablement la deuxième fois cette année qui sonne.
2: Fais-le sur silencieux.
0: Je sais pas comment l'arrêter.
2: Pourquoi votre téléphone vous dit qu'il vous appelle? C'est bien drôle,
0: c'est ça. C'est gentil de sa part.
2: Non.
0: Écoutez, je vais essayer de fermer ça, mais j'ai jamais su.
2: Est-ce que c'est urgent?
0: Comment le fermer? À moins de l'enterrer. Des fois, je l'enterre.
2: Bon.
0: Moi, je vais le mettre quelque part.
2: Assoyez-vous sur votre
0: bon, voyons si ça marche.
2: Non, il le fait. OK.
0: Ça marche, je crois.
2: Donald Trump, donc, a eu 80 ans dimanche dernier. On sait qu'au Canada, à 75 ans, les juges de la Cour suprême, puis les sénateurs,

0: et les sénatrices doivent prendre leur retraite. Alors, on a envie de se demander, pouvoir, grand âge, sont-ils compatibles, selon vous? Je vois que personne ne veut se mouiller en premier. Oui. Je vais vous lancer, Hélène David.
1: Ben, moi, j'ai comparé deux

0: Je rappelle que vous avez enseigné la psychologie. Donc, quand vous utilisez un mot comme narcissique, on peut vous croire.
1: Oui, même si je suis ex, mais quand même,
0: oui,
1: ça
0: oui,
1: reste. Hein, quand tu as fait ça pendant,
0: oui.
1: Et pratiqué pendant 30 ans. Là. En tout cas, alors oui, Trump, c'est pour des raisons de personnalité. Il a besoin de ça. Il s'alimente de ça tous les jours. Et enlève-lui le pouvoir pour le pouvoir. Il ne reste plus grand-chose de sa personnalité. Louise Arbour, c'est tout le cheminement contraire. Louise Arbour, c'est le pouvoir pour arriver à ses fins, mais ses fins, c'est des fins de justice sociale, d'égalité, de lutte contre le pouvoir absolu, justement. Et elle a fait ses preuves, là. Elle l'a mis en prison, elle l'a condamné dans les plus grands criminels, génocidaires, etc. Donc, elle, c'est le pouvoir au service des autres, qui deviendra, en vieillissant, et elle me l'a même dit personnellement, je l'ai écrit, ça me trotte dans la tête tout le temps, le pouvoir doit se transformer en influence.
0: C'est quoi la différence?
1: Ben, le pouvoir, là, on l'a eu, en tout cas, quand t'es en politique, puis t'es ministre, t'exerces du pouvoir, tu gères des affaires. Tu peux gérer une émission de télévision, une émission de radio, tu gères. L'influence, c'est nous. C'est nous trois ici, entre autres, avec Rosemée. On essaie d'influencer par nos idées, notre expérience de vie. Louise Arbour, c'est ça qu'elle va faire comme gouverneur général, au fait que je pense qu'elle espère faire ça. Et pas seulement des coupure de rubans, etc. Alors, elle, ça a été le pouvoir au service des autres, puis lui, c'était le pouvoir au service du narcissisme, puis il arrêtera jamais, alors qu'elle est capable d'arrêter d'avoir du pouvoir parce qu'elle veut avoir de l'influence. Pauline Marois, en ce moment, exerce une grande influence pour avoir un sommet sur l'itinérance. Voilà la différence.
0: Donc, ce n'est pas une question d'âge, mais davantage de motivation et de la manière dont on souhaite faire rayonner nos idées. Pour vous, Louise Deschâtelet?
2: Moi, je pense que c'est plus au-dessus des épaules le problème de Trump qu'un problème de santé physique. Je ne sais pas si vous vous souvenez, dans les années 70, il était sorti un livre, avait été publié, « Ces malades qui nous gouvernent ». Et il répertoriait à travers les ans les personnalités publiques qui avaient du pouvoir, qui avaient été malades pendant l'exercice de leur pouvoir.
0: Ah, je ne connais pas du tout cet ouvrage.
2: Et ce qui ressortait le plus, c'était les problèmes psychologiques des gens qui les rendaient mauvais gérant de ce qu'ils avaient à gérer, beaucoup plus que les problèmes physiologiques. Il y a quelques personnes qui ont fonctionné comme M. Mitran, par exemple, qui avait un cancer et qui l'a caché pendant de nombreuses années, mais ça ne l'empêchait pas de fonctionner avec une tête équilibrée.
0: Mais bon, il y a plusieurs personnes qui mettent en doute, remettent en question, en fait, la santé cognitive de Donald Trump. On a caché un déclin du côté de Joe Biden alors qu'il était au pouvoir. Donc, au-delà là, des questions partisanes et idéologiques, on peut se questionner à partir de quel âge une personne peut-être ne devrait plus être en poste de pouvoir.
2: Mais dans le cas de Trump, c'est pas une question d'âge. À mon avis, il était comme ça à 50 ans. Quand il faisait son émission de télévision, il était vieux
3: à 50 ans.
2: Puis il y en avait 60. Ça n'a rien à voir avec le chiffre de l'âge. Regardez Jeannette Bertrand.
0: Mais comment on évalue alors?
3: Moi, je pense qu'il y a quelque chose. En vieillissant, il y a une perte. En tout cas, il y a des diminutions physiques. Après, une diminution un peu de la force, un petit peu de la résistance. Tu sais, il y a des pertes physiques. Ça se peut aussi, mais pas nécessairement, qu'il y ait une diminution au niveau psychologique, mental. Tu sais, peut-être le temps de concentration est plus lent. Les gens ont une mémoire moins vive. Des choses comme ça. Mais règle générale, est-ce que c'est suffisant? Ça, ce sont les pertes. Je pense qu'il y en a. Et il y a des cas là, comme Trump et tout ça. Mais donc, il y a une diminution. Mais est-ce que c'est suffisant pour dire que rendu à cet âge-là, on devrait renoncer? Ça, je suis pas convaincu de ça. Parce que autant il y a des pertes, autant il me semble qu'il y a aussi certains gains. Et quand on vieillit, puis on parlait des juges de la Cour suprême, des sénateurs, est-ce que 75 ans, ils doivent se retirer? Là, j'ai plus de difficultés avec ça parce que je me dis, il y a quand même toutes ces années vécues, toutes ces expériences, toutes ces personnes. Donc, il y a une sorte de sagesse. Un peu ce que nous sommes, là. Les personnes d'expérience, ça se peut qu'ils se dégagent, qu'elles aient acquis à cause du temps, en bonne partie, puis à cause de la richesse de leur vie. vie, qu'elles aient acquis une sorte de sagesse, une sorte d'empathie, une sorte de jugement qui soit utile une société et utile dans l'exercice d'un certain pouvoir.
0: Mais vous qui vous lancez là, dans l'influence, Pierre Curzi, influenceur, hein? Est-ce que vous voudriez un poste de pouvoir?

0: voir aujourd'hui? Ben,
1: j'y ai pensé, moi, je me suis dit, est-ce qu'à l'âge que j'ai, je me représenterai? Ouais. Mmh. Et puis je me suis dit, ouf, non, mais je me suis dit, exact, je pense que j'en ai encore la capacité physique, mais je comme tout le monde, je vieillis, j'en perds. J'en ai encore la capacité mentale, j'espère. Mais là, je me suis dit, oh, jour après jour, assumer des responsabilités lourdes qui ont des conséquences sur de nombreuses personnes, je crois que j'ai donné et que maintenant, il faut savoir laisser le flambeau à d'autres. Mais c'est pas la même chose que si j'étais juge à la Cour suprême, peut-être que j'aurais une autre opinion.
0: Hélène David?
2: Ben oui, moi, quand j'ai quitté la politique, je me disais, bon, je pense que j'ai assez donné du côté du pouvoir, justement, de la gestion, comme dit Pierre, des grosses journées qui n'en finissent plus avec des gens qui comptent sur toi. Et les gens disaient, mais pourquoi tu quittes? Mais je disais, je veux aussi laisser la place à d'autres dans ce genre d'énergie que ça prend. Ça ne veut pas dire qu'on n'a pas d'énergie. Je pense qu'à nous trois, là, on ferait une grande, bonne, grosse batterie électrique.
0: Vous m'épuisez.
2: Bon. Mais d'avoir de l'influence, je reviens, Pauline Marois, là, elle a 77, disons, Louise Arbour, 70. On est immensément encore utile à la société, mais d'une autre façon. Et c'est pour ça que j'aime bien cette nuance pouvoir et influence, parce qu'on ne doit pas se priver et se taire, surtout pas. Moi, je suis pour le grand militantisme de la parole, d'être des citoyens engagés, de dire à travers toute la vie qu'on a vécue, toutes les expériences qu'on a, toute notre sagesse, comme dit Pierre, le plus sage d'entre nous, comment on a encore beaucoup à apporter, beaucoup, beaucoup, peut-être d'une autre façon.
0: Je n'en doute pas, et notre auditoire non plus, hein, quand j'ai parlé à des auditeurs et auditrices en début de saison pour planifier le contenu de notre saison estivale, il y a une femme qui m'a parlé de vous en disant « On dirait qu'ils prennent l'apéro ensemble depuis 50 ans. » J'aime tellement ça, les entendre. Donc, voyez l'influence que vous avez. Vous donnez envie de boire. On reçoit des messages par rapport à la santé. Puis c'est intéressant parce qu'il y a des personnes qui nous disent qu'elles ont vécu la même chose que vous, Louise Deschâtelet, une difficulté à avoir des rendez-vous. Mais aussi un médecin qui nous écrit que c'est absolument pas normal ni fréquent. Donc, je reviens à cette idée. Je pense qu'il y a des problèmes de communication. On va y réfléchir en écoutant une chanson qui me rend particulièrement heureuse parce que c'est une chanson de Pomme en collaboration avec Aaron Dessner du groupe The National, qui est mon groupe préféré, comme vous le savez, si vous avez écouté récemment, il restera toujours la culture.

0: Il y a des fans de pommes en studio. J'ai vu Pierre Curzi dans Souillé. Louise Deschâtelet s'est confiée à la maison. Pomme est en rotation forte. Toujours rêvé d'animer au FM musical, au fond. On va parler de TGV. Maintenant, je résume le dossier. Un projet de train à grande vitesse qui connecte sept villes, Québec, Trois-Rivières, Laval, Montréal, Ottawa, Peterborough et Toronto, fait rêver certaines personnes. Or, la mise en chantier prévue en 2029 pour le premier segment Montréal-Ottawa serait arrêtée par Paul Saint-Pierre Plamondon si le Parti québécois était au pouvoir. C'est ce qu'on a appris le 9 juin dernier. En gros, le chef du Parti québécois pense que les estimations officielles de 60 à 90 milliards de dollars sont erronées, puis qu'on parle plutôt d'un projet qui pourrait atteindre 200 milliards de dollars. Ça, c'est basé sur les calculs du député bloquiste de Mirabel, Jean-Denis Garon, et c'est ce qui fait dire à Paul Saint-Pierre Plamondon que le Québec se ramasserait potentiellement avec une facture allant jusqu'à 40 milliards de dollars, une somme qu'on pourrait investir ailleurs, selon lui. Sauf que là, mardi, une source s'est confiée à Radio-Canada et cette source proche du dossier comprend pas le calcul du PQ. Elle rappelle aussi que c'est un projet qui est entièrement financé par le fédéral. Elle comprend pas non plus d'où vient l'estimation de 200 milliards de dollars. Donc, ça, évidemment, fait jaser sur la colline parlementaire et ça fera jaser en studio. D'abord, un TGV, ça vous fait rêver, Louise Deschâtelet?
1: Moi, ça me fait rêver. Enfin, on serait dans le 21e siècle. Ah. En Europe, là, tu peux te promener partout en train, qui coûte beaucoup moins cher que l'avion. Et en même temps, ça met de la pression sur les compagnies aériennes qui exagèrent moins, excusez-moi, sur le prix des billets, mm-hmm. parce qu'il y a cette alternative-là. Et c'est une alternative qui est accessible à tout le monde, parce que t'as des billets de tous les prix dans les trains. Donc, les gens qui sont moins argentés et qui veulent se déplacer du nord de la France au sud de la France, en Italie, en Suisse, eh ben, ils peuvent le faire.
0: C'est beaucoup plus accessible.
1: Et moi, je pense que faire Montréal-Québec en une heure au lieu de le faire en 4-5 heures, comme c'est le cas actuellement, ça serait très bienvenu pour l'ensemble de la population.
0: Ce serait un peu plus qu'une heure selon si ma mémoire est bonne, mais oui, je comprends bien ce que vous dites, Louise. Hélène?
2: Ah, ben, moi aussi, mais oublions pas qu'on ira dans les mets, là, faut que ça soit fait correctement, ouais. Mais avec des tarifs corrects. Aussi pas des tarifs, mais le prix de tout mm-hmm. ce projet-là. Mais entrer dans la modernité, là, la caricature de Chapleau était une merveille.
0: c'est dur de décrire une caricature, là, mais c'est Paul Saint-Pierre Plamondon déguisé en patriote qui dit « Jarniguane », un patois que je ne connaissais pas.
3: Ah oui.
0: Pas besoin d'un train, d'un TGV, on a déjà un train, puis c'est un vieux train de Via Rail et on voit un passager dire en arrière « On arrive-tu bientôt?
2: » Oui, mais pour avoir été à Québec pendant presque 9 ans et avoir voulu quelquefois prendre le train, mais c'était l'enfer. Le train reculait au lieu d'avancer. Et ça n'est pas... C'est pas une blague, parce que...
3: Régulièrement, Hélène.
2: Oui, mais regarde, quand il y avait un train de marchandises du CN ou du CP qui avançait, ben oui. qui a la priorité, le train reculait pour aller se mettre dans la zone, ouais. là, double. Et puis là, il attendait que le train... Ça m'a déjà pris 6 heures. Puis ma sœur, qui était en politique avec moi, m'avait dit, Hélène, viens avec moi, tu vas voir, c'est formidable. Ça nous a pris 6 heures.
0: Mais c'est bien documenté. Là. Il y a des problèmes de retard du côté de Via Rail. Ben, je tiens à dire que ça serait 1h20, finalement, le trajet Montréal-Québec avec un TGV. Je vous écoute maintenant, Pierre Curzi.
3: J'ai pas entendu.
0: Ça serait 1h20.
3: 1h20.
0: Avec un TGV.
3: Mais, moi, j'ai pris souvent le train de Saint-Hyacinthe parce que c'est le plus proche de chez moi jusqu'à Québec. Quand j'étais

0: au Parlement. Puis ça fonctionnait relativement bien, mais c'est vrai qu'il y a eu des retards épouvantables. En fait, le vrai problème, c'est qu'on n'a jamais été propriétaire des rails et que c'est comme le commerce passe avant les individus dans cet univers-là. Moi, je trouve qu'on a abandonné au Québec le développement du train. Et ça, ça me fait de la peine parce que, tu sais, il y a de nombreuses gares. On pouvait aller jusqu'en Gaspésie en train. Qu'en reste-t-il? Alors, je trouve que tout d'un coup, que le TGV devienne une panacée. Ouf! Il y a des avantages. Celui que ce serait l'ensemble des Canadiens qui paieraient pour ce grand projet. Mais le coût, quand je regarde les coûts, et là, je ne veux pas rentrer dans une bataille de chiffres, je n'y connais rien, mais c'est des... Là, on parle de 10, 15, 100 milliards. Là, de, tu sais, les coûts sont gigantesques.
1: Bien, le plus haut de la fourchette des estimations officielles, c'est 90 milliards.
0: 90 milliards, c'est du fric en diable. Alors, puis, mais c'est vrai qu'aller de Montréal à Québec rapidement, en 1h20, ce serait un grand... Ce serait probablement aussi avantageux d'aller de Montréal à Ottawa. Mais est-ce que c'est vraiment une priorité? Est-ce qu'il y a tant de gens qui l'utiliseraient? Je sais pas. Moi, je trouve qu'on s'emballe sur quelque chose qui est encore, pour moi, un peu... À vérifier. Il y a beaucoup de données qu'on n'a pas, me semble-t-il, pour se prononcer là-dessus.
1: Louise Deschâtelet?
2: Ben moi, j'ai lu M. Labeaume sur ce sujet-là.
1: Régis,
2: et j'ai adoré.
1: Je présume.
0: Qu'est-ce qu'il vous dit?
2: M. Labeaume disait, si le tramway de Québec avait été construit quand on l'a demandé la première fois, il aurait coûté 10 fois moins cher. Et il serait en service. Et les gens... en bénéficierait la totalité de la population. Là, il coûte 10 fois plus cher, il n'est pas encore construit. Puis si on retarde encore la construction comme ça risque de se produire, ben ça va être la population qui va payer pour. Ouais. Ça va être la population qui n'aura pas ce service-là. Alors moi, je Labeaume, là, c'est un monsieur que j'adore. C'est le gros bon sens. J'ai toujours trouvé.
1: C'est dit.
2: Puis si M. Labeaume le dit, ben moi, je le crois.
0: Oh, je suis labeaumiste.
1: J'espère que quelqu'un va lui envoyer ce segment en reprise sur audio. Là, c'est pas rien comme déclaration, Louise Deschâtelet.
3: Oui, tout ça, ce sont d'énormes investissements. Réparer l'aéroport de Dorval, combien pensez-vous que ça va coûter? Mais on veut tous prendre l'avion parce qu'on veut tous voyager puis aller en Europe. On ira pas en bateau encore. Je pense qu'on va y aller en avion. La modernité, c'est ça aussi. Puis on veut pas faire 4 escales puis que ça soit un petit avion qui va lentement. Mais il va avoir des revenus. Il va avoir des revenus pour prendre ce train-là.
1: Mais d'aéroport, je pense que c'est important de mentionner que la trajectoire de ces 1000 km de voies électrifiées exclusives emprunte des terres de gens qui sont bien traumatisés avec raison déjà. D'ailleurs, on a reçu un courriel d'une auditrice qui dit « J'espère que vos chroniqueurs n'oublieront pas que ce projet va affecter parmi les plus belles terres du Québec. Venant d'un milieu agricole, je suis très sensible à la cause des agriculteurs qui craignent de voir morceler leurs terres. » Elle ajoute « Cet engouement pour le TGV semble très citadin et c'est d'une tristesse de voir cette désolidarisation ville-campagne. »
0: Ben, en tout cas, elle parle de gens qui ont déjà été éprouvés, parce qu'on parle de Mirabel, les plus belles terres du Québec en principe. Et encore une fois, on trancherait dans ces terres-là pour faire passer un train à haute vitesse. Mais moi, je trouve qu'on a fait comme collectivité, là, il faut faire un petit retour en arrière. Hein. Quand on a abandonné tout ce qui était train, à la fois au Québec puis un peu au Canada, qu'on a laissé ça entre les mains des gens qui transitent des marchandises plutôt que des personnes, on a fait le choix de l'automobile. Et là, on a investi massivement dans toute une structure routière qui est en train de se défaire actuellement. Et quand on me dit peut-être que les milliards pourraient être utilisés pour redonner un peu de oomph à ce qui est notre réseau routier dans lequel on investit et on continue d'investir, je me dis, là, ouais, il y a peut-être une décision pondérée qu'il faudrait prendre. Est-ce qu'il faut avoir un TGV qui va faire ce triangle-là, qui va aller jusqu'à Toronto? Est-ce qu'on pourrait, si c'était Montréal-Québec, je dirais tout de suite, allons-y. Tu sais, c'est parfait, ça. Est-ce qu'on doit absolument aller à Toronto, à Ottawa, à
1: Windsor? C'est sûr que là, c'est un projet fédéral. Je pense que c'est peut-être plus dur.
0: Oui, c'est sûr.
3: On n'est pas des spécialistes.
0: Un peu gênant.
1: Je
0: ne
1: sais pas, là, Pierre.
0: Non, mais je n'ai pas de haine contre Ottawa ou Toronto. C'est des villes accessibles. Ça. Mais je trouve que la quantité phénoménale d'investissement pour entrer dans la modernité, il me semble qu'on est entré dans la modernité quand

0: On a décidé d'électrifier
1: mais
0: les voitures.
1: Mais précisons que selon le ministre fédéral des Transports, là, c'est un projet qui pourrait toucher 40 % de la population canadienne. Oui. Cela dit, il faut la consulter. J'aimerais qu'on termine là-dessus, Hélène David.
2: Absolument la consultation. Ça, c'est vraiment, vraiment le talon d'Achille d'un projet comme ça, c'est si ça ne rallie pas par consensus. Alors oui, ça va
1: ville
2: être difficile.
1: Ville ou campagne, donc.
2: Oui, le PDG d'Alto a dit, on a consulté, mais si les citoyens sont si inquiets, c'est que peut-être ça prend beaucoup plus de consultations, c'est clair et net.
3: Si vous avez des suggestions, écrivez-nous à pointdereper@radio-canada.ca.
1: Encore une fois, la bulle de conversation s'enflamme, mais c'est l'heure de chercher de l'apaisement avec une belle nouvelle. Rima El-Khoury nous apprenait dans la presse le 15 juin que la banque d'aide au loyer de la Maison du Père se déploie à l'échelle du Québec. Je me permets une petite mise en contexte. En 2024, il y a un homme qui a cogné à la porte de la maison du père. Il lui manquait 150 $ pour payer son loyer. Il risquait d'être expulsé de chez lui. Et ça a fait naître une idée à la maison du père. La création d'une banque d'aide au loyer pour protéger les locataires en situation précaire. Donc, concrètement, on combine des prêts sans intérêt qui peuvent atteindre jusqu'à 5 000 $ pour des personnes à risque d'éviction. Mais on leur offre aussi un accompagnement budgétaire et psychosocial. Et ça, c'est très important. Dans les deux dernières années, il y a 228 ménages qui ont ainsi évité la rue dans la grande région métropolitaine. Par contre, on sait que le problème, ben, il n'est pas que montréalais. Hein. Il y a 30 % plus de personnes en situation d'itinérance dans les régions québécoises depuis 2022. Et là, grâce à l'implication de la Maison de l'innovation sociale, la banque d'aide au loyer sera reproduite partout au Québec. Le projet de mise à l'échelle est soutenu par la Fondation Rossi. Vos réactions, Louise Deschâtelet?
4: Moi, quand j'ai lu ça lundi matin, là, je flottais. L'article de Rima El-Khoury m'a rendue heureuse au moins pour une journée cette semaine.
1: Oui.
4: Et surtout, je lisais dans cet article-là qu'il y a 99 % de stabilisation résidentielle oui. chez les personnes qui se sont adressées à cet organisme, cet organisme à deux têtes.
1: Là, c'est exceptionnel.
4: Pour avoir de l'aide au loyer. Mm-hmm. Qu'est-ce qui, aujourd'hui, a un taux de réussite de 99 % Il n'y a pas grand-chose. Eh bien, c'est deux organismes-là qui ont choisi de travailler ensemble pour aider des gens démunis qui leur ont évité de se retrouver dans la rue.
1: Et à moins d'erreurs, ce 99 % s'appliquait qu'à la Maison du Père.
4: Oui.
1: C'était avant que la Maison de l'innovation sociale embarque et dise « OK, on déploie ça à la grandeur de la province ». Donc, c'est exceptionnel ce qu'un organisme communautaire
4: peut faire. Et un autre élément important, c'est l'accompagnement budgétaire oui. et psychosocial dont ces gens-là, les gens qui viennent demander de l'aide, ils ont l'aide financière, mais ils sont accompagnés dans la réorganisation de leur vie mentale, psychosociale et budgétaire. Est-ce qu'il y a pas, c'est pas la meilleure façon de partir dans la vie comme du monde?
1: Vous faites bien de le souligner parce que peut-être qu'il y a des personnes qui nous écoutent d'une autre province et qui se disent, ben, ça existe aussi chez nous. C'est vrai. Par contre, la banque imaginée par la Maison du Père est unique. Là, je vais citer Rima El-Khoury. Le succès de l'approche transactionnelle préconisée au Canada anglais est mitigé. Deux personnes sur trois n'arrivent pas à respecter leur plan de recouvrement. Par contre, avec l'approche centrée sur le soutien personnalisé, mis sur pied à la Maison du Père, le taux de remboursement est de 63 %. Donc, on comprend à quel point c'est important d'offrir des outils en plus d'un chèque. Hélène David?
2: Alors oui, 63 % de remboursement ouais. sur des prêts en moyenne de 2 000 $
1: Ouais.
2: Je m'excuse, mais c'est des pinottes pour éviter la misère humaine.
1: Ben oui.
2: De l'itinérance à des 58, 60, 70 ans, l'itinérance qui... Raison de plus d'inclure ce thème-là dans le sommet sur l'itinérance de Mme Marois, mais c'est 63 % de remboursement versus ce qui se fait, par exemple, en Colombie-Britannique.
1: Ouais.
2: Mais ici, c'est parce qu'il y a du soutien social. Alors là, on va dire, oui, mais où on va le prendre, tout le soutien social, si on fait ça à grande échelle, ben voilà, investissons dans quelque chose qui coûte pas mal moins cher que 72 000 $ par année par personne sans domicile
1: exactement,
2: fixe.
1: Exactement, c'est les coûts sociaux, ce sont les coûts sociaux épargnés grâce à la banque. C'est, mm-hmm. Ça coûte 72 500 $ par an par personne en situation d'itinérance. Et puis on parle de près de 2000 $ par ménage.
2: Et voilà l'importance aussi, j'oserais dire aussi, d'un dossier que j'aime beaucoup, qui est

0: et l'enseignement supérieur, parce que la Maison de l'innovation, c'est de la recherche. Ils sont mis, c'est HEC, ouais. c'est Concordia, et ils sont mis avec une fondation, Fondation Rossi. Mm-hmm. Alors là, vous allez dire, oui, il y a du privé. Oui, oui, là-dedans, il y a une fondation.
1: Il y a de la philanthropie.
0: Mais mm-hmm. cette trilogie a permis des choses absolument extraordinaires. Et puis, cette dame-là, Bégarin, qui est en liste pour la personnalité...
1: Qui est à la tête de la Maison du Père.
0: Oui, mm-hmm. personnalité de l'innovation sociale. Mais j'en veux plus de prix comme ça. Il en faut plein, plein, plein. Parce que ça s'adresse à des gens qui offrent des solutions répondant à un défi de société. Il y en a-tu un plus grand que ça en ce moment, un défi de société? Alors, tout ça, effectivement, comme Louise, comme Pierre, probablement, nous a fait passer. Merci, Rima El-Khoury, qui est une journaliste exceptionnelle. Et merci à Guillaume Clichrivard. Alors, pourquoi?
1: Oui, pourquoi?
0: Parce que c'est, elle le dit, Rima, c'est lui qui l'a attiré vers ce dossier-là et qui lui a dit, viens voir avec moi ce qui se fait, parce qu'il avait fait la tournée de tous les refuges.
1: Magnifique.
0: Il dit, viens voir ce qui se fait là. Alors, bravo, donnons à César ce qui revient à César.
1: Pierre Curzi?
2: Je n'ai mis qu'un mot, je n'ai qu'un cri, bravo. Moi, je suis complet. Je me demande comment ça se fait qu'on n'en a pas entendu parler avant.
1: C'est vrai,
2: tellement
1: hein?
2: remarquable. Et c'est de la prévention intelligente. Enfin, vous avez tout dit, mesdames. Je ne puis que féliciter les groupes qui se sont réunis. L'innovation sociale, ça ne voulait rien dire. Puis tout d'un coup, ça devient concret. ça devient actif. Alors, formidable. Moi, j'ai été... moi aussi, j'avoue que ça m'a... Ça a mis un baume sur les plaies que le temps nous procure. Cette journée-là, j'étais heureux.
1: Ah, alors je me joins à vous pour crier bravo!
3: Mais ce genre de projet-là qui émane d'un organisme qui aide à la Maison du Père, ça aide les gens dans la rue. Et la Maison de l'innovation sociale, ce sont des penseurs. Souvent, quand des penseurs expriment des choses comme ça, qui touchent à une population qui peut pas se défendre par elle-même parce qu'elle en a pas les moyens, les gens disent, c'est rêver en couleur.
1: C'est vrai. C'est,
3: ce sont des utopistes.
1: On pèle des nuages.
3: Pelleter des nuages.
1: C'est idéaliste.
3: Exactement. Ben, pelleter des nuages, là, ça peut servir à quelque chose quand c'est arrimé à quelque chose de concret dans la vraie vie. Oui. Puis là, on en a la preuve. Alors, peut-être que pour le train, ça sera...
1: bon, animatrice d'expérience qui fait un lien ici. Prochain sujet.
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1: Après tant de beauté, parlons de chicanes et de réseaux sociaux. La comédienne Guylaine Tremblay a fait une sortie sur Facebook il y a quelques jours. Moi, ça m'a vraiment fait sourire. Elle a publié une photo d'elle avec les mots 65 ans, pas maquillée, pas coiffée, mais surtout défigurée. À côté, on voit une capture d'écran. Là, ce sont des commentaires laissés par des internautes au sujet de Guylaine Tremblay. J'en cite deux. Le Botox, ça défigure quelqu'un. Et elle est défigurée. Dommage, elle était si belle au naturel. Glenn Tremblay a expliqué en entrevue à Cube qu'elle voulait montrer que le visage des femmes est, je la cite, le punching bag d'autres colères. Puis elle voulait faire ça de manière humoristique, non pas pour se venger, mais pour montrer que c'est un combat inutile. Vos réactions, Hélène David?
0: Ah, ben, Glenn Tremblay, elle est d'abord adorable. Je l'ai déjà rencontrée, toi aussi, sûrement Louise, Pierre, tout le monde la connaît.
1: Oh, quelle femme.
0: Mais elle est extraordinairement gentille et elle est extraordinairement adorée du public.
1: Oui.
0: Mais, effectivement, quand t'es mise souvent comme ça sur un piédestal, il peut y avoir un peu de rivalité, un peu d'idéalisation. Et c'est ce contre quoi, justement, elle veut lutter en disant, me voici à ma plus simple expression, continuez à m'aimer ou continuez pas, mais voici, moi je suis aimée, je suis entourée, j'ai un chum, des enfants, des amis. Et c'est extraordinaire comme témoignage.
1: Absolument.
0: Dans le fond. Puis elle a des phrases psychologiques au sujet de ceux qui écrivent ça, qui sont formidables. Elle dit, c'est probablement de la colère qui nous appartient pas. On est le punching bag parce que ces femmes-là, dans le fond, elles ont peut-être pas en dedans d'elles suffisamment d'amour pour elles-mêmes.
1: Oui, parce qu'elle souligne que les commentaires pas super gentils qu'elle reçoit viennent souvent de femmes, ce qui est paradoxal. Ce sont des femmes qui disent à une femme, en gros, t'es laide.
0: Ben, les femmes aiment pas toujours les femmes. Il y a des mots pour ça, des fois, qui... Mais elle a bien fait et c'est un très beau geste, je trouve, qu'elle pose.
3: Moi, si j'avais un conseil à donner à Guylaine, si elle m'avait consulté avant de faire ça, je lui aurais dit, va voir Lewis Hamilton, le coureur automobile. Moi, je suis une amatrice de course automobile parce que j'ai toujours eu des hommes qui se sont intéressés à ça, puis ça m'a intéressée. Lewis Hamilton, c'est mon favori. Depuis qu'il était chez Ferrari, c'est-à-dire depuis à peu près 4 ans, il ne gagnait pas, il ne réussissait pas à faire corps avec son automobile. Dimanche dernier, pour la première fois, il a gagné la course de Barcelone, il est arrivé premier. Et savez-vous ce qu'il a dit, Lewis Hamilton?
1: Non.
3: Qu'est-ce qu'il a fait pour se remettre en santé physique et mentale? Physique, il est allé au gym, il a diminué sa consommation de certaines substances et surtout, il s'est sevré des réseaux sociaux parce qu'il dit « Je m'étais rendu compte que mentalement, parce que pour un coureur automobile, la tête est aussi importante que le corps et que la rapidité, que la vitesse. » Il dit « Je me suis sevré des réseaux sociaux parce que je me suis rendu compte que ça me perturbait. » Alors moi, je dirais à Guylaine, arrête d'aller sur les réseaux sociaux. Commence par y aller une fois par jour au lieu de 10 fois par jour. Puis peut-être que tu n'auras plus besoin d'y aller parce que tu vas te suffire à toi-même. Dans ton environnement, tu vas avoir les opinions que tu veux avoir et dont tu as besoin pour bien vivre. Et tu ne seras pas victime de ces gens qui te disent des bêtises parce qu'ils savent que tu les lis. Ben, c'est ça qui leur fait plaisir.
1: Je pense que développer une hygiène numérique, c'est essentiel. Vous avez raison de le mentionner, Louise. Après, moi qui subis le même sort que bien des femmes dans l'espace public, je suis un peu tannée qu'on me mette cette responsabilité-là sur les épaules. Je veux dire, si moi aussi j'ai envie de voir des photos de chats puis de me rappeler que c'est l'anniversaire de cette connaissance, j'ai bien le droit. Est-ce que la responsabilité d'être poli ne devrait pas incomber aux usagers et usagères? Pourquoi est-ce qu'on prend,
3: comment on les surveille?
1: Le visage des femmes comme un punching bag? Ça vient d'où, ça?
3: Ben parce qu'elle est trop aimée. Quand tu es trop aimé, c'est sûr que tu vas recevoir
1: Pensons à Safia Nolin, par exemple, qui est une cible de haine terrible sur les réseaux sociaux. Je ne pense pas qu'on puisse dire que c'est parce que c'est Guylaine Tremblay et que tout le monde l'aime. Le problème est beaucoup plus profond, je pense.
3: Je suis d'accord, mais comment on les élève, ces gens-là qui sont méchants?
1: Arrêtez de faire ça, la gang.
3: on peut leur dire.
1: De notre tribune. Mais Pierre Curzi, qu'est-ce que vous pensez de Guylaine Tremblay, son visage?
2: Je trouve qu'elle a eu... L'article est très bon, puis les motivations qu'elle prête à celle qui l'assassine sont, je pense, justes. Mais il y a plusieurs questions qui sont posées, par exemple, sur le fait d'être une personnalité publique et quand on est une femme, et là, on le voit beaucoup dans le métier d'actrice, c'est évident, il y a beaucoup de tentatives pour préserver l'image qui nous permet de travailler. Dans notre cas, après 40 ans, les femmes perdent de l'emploi parce que tout d'un coup, elles ne sont plus jeunes. Donc, elles vont essayer de parer à cette image-là en rehaussant leur propre visage par toutes sortes de moyens. Et on le voit beaucoup aux États-Unis, les actrices américaines utilisent. Donc, il y a qu'est-ce qu'on fait comme personne publique alors qu'on sait très bien qu'un élément essentiel, c'est l'image qu'on projette. Et là, on va vers un moyen qui est un moyen, je sais pas comment l'appeler, chirurgical. En tout cas, on traite soit avec un rehaussement de soi plutôt que de se battre dans le fond pour qu'on soit tel qu'on est partout, tout le temps, et que ce soit admissible et accessible. Puis là, on tombe dans les paramètres de qu'est-ce que c'est qu'être vieux ou être jeune à l'écran, jusqu'où ça va. Tu sais, je trouve qu'elle soulève toutes ces questions-là d'une façon indirecte.
1: Époque à l'écran, là, bien sûr, il y a plein de domaines dans lesquels les femmes doivent avoir l'air éternellement jeunes pour garder des postes importants. Puis je pense qu'on fait bien aussi de nommer qu'il y a tout un système qui met cette pression sur les femmes qui, au final, se feront toujours juger qu'elles aient des injections ou non. Dans un cas, elles sont trop botoxées, puis dans l'autre, elles ont l'air vieilles. Je veux juste jeter un pavé dans la mare puisqu'il nous reste 1 minute et demie.
2: C'est le bon moment.
1: Ben oui, bien sûr. Il y a plusieurs personnes qui observent, peut-être que j'en fais partie, que les commentaires les plus désobligeants viennent de gens de votre génération. On dirait qu'il y a des boomers qui ne comprennent pas qu'il y a un humain là, derrière l'ordinateur qui va le recevoir, ce courriel, par exemple, envoyé après une chronique publiée à la presse. Un mot pour vos comparses, peut-être?
0: Ben, j'oserais dire que les boomers ont peut-être plus de solitude, sont peut-être plus dans leur maison tout seul.
1: Intéressant, Hélène David.
0: Et ont besoin de prendre une certaine parole, qui n'est pas toujours une belle parole, effectivement. Mais je ne suis pas sûr que ces mêmes boomers-là diraient la même chose s'ils étaient dans une assemblée publique et qu'il y avait 300 personnes ou 60 personnes qui disaient « Ça n'a pas de bon sens ce que tu dis là. » Alors, c'est d'une désillusion.

0: inhibition, mais c'est une prise de parole peut-être liée au fait aussi qu'ils ne sentent pas tellement qu'ils exercent de rôle dans la société.
1: Très beau conseil, ça. Ouais. Prenons la parole, mais prenons-la publiquement. Ayons le courage d'avoir nos opinions. Et on verra bien si ces opinions aussi négatives vont persister.
2: Je termine avec un point levé. Merci pour ça. Merci beaucoup, Louise Deschâtelet, Pierre Curzi, Hélène David. Hélène, on vous lit dans la presse. Louise, dans le Journal de Montréal. On pourra aussi vous voir au théâtre cet été, oui, dans Fleurs d'acier à Kings and Falls et à Rougemont. Pierre, vous faites partie du comité d'organisation de la Fête nationale du Québec de North Atlee.
1: C'est celui qui a appelé tantôt, là.
2: Ah, oh, c'est lui, ça! Mais on le salue. Ça aura lieu le 24 juin avec la fanfare pourpour. Bravo, oui, pour ça, tout le monde. À la semaine prochaine.
1: Bye.
3: Bye.
2: Après Point de repère, vous pourrez écouter Midi Info, évidemment, avec Alec Castonguay. Salut Alec!
4: Bonjour aux amis.
2: Qu'est-ce qui vous préoccupe aujourd'hui?
4: 1 million d'actes médicaux qui sont superflus, voire très peu utiles dans le système de santé au Québec.
2: Oh, oh.
4: C'est presque 1 sur 3. Évidemment, ça engorge le réseau, ça engorge le système. Donc, est-ce qu'on peut mieux choisir les actes médicaux qu'on prescrit pour laisser de la place à ceux qui en ont vraiment besoin? On va se poser la question ce midi. On va se rendre à Chicago aussi, parler avec l'une des architectes de la bibliothèque Barack Obama, qui est inauguré aujourd'hui. Vous savez que les anciens présidents inaugurent comme ça des centres multifonctionnels après, ouais, leur présidence. 850 millions de dollars dans le cas de Barack Obama. C'était à Chicago. On va aller parler avec quelqu'un d'impliqué dans le projet. Puis on, évidemment, c'est le deuxième match du Canada à la Coupe du monde de soccer. C'est à Vancouver. En fin de journée aujourd'hui, on va en parler également à l'émission.
2: Ce sport que vous pratiquez avec brio, je le répète.
4: Brio, je ne sais pas, mais que je pratique.
2: C'est une exclusivité Point de repère. Merci beaucoup, Alec.
4: Merci.
2: Après le bulletin nouvelle, on découvre une expérience de psychologie sociale. Est-ce que vous allez agir différemment avec quelqu'un si on vous dit préalablement que cette personne est très intelligente? Écoutez-nous pour savoir ce que la science en pense.
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9: Ici Fred Harding, voici les informations. Les travaux parlementaires ont pris fin à la Chambre des communes pour la pause estivale. Avant l'ajournement, le gouvernement Carney a fait adopter certains de ses projets de loi en imposant le bâillon. Cela s'est fait en l'absence du premier ministre Mark Carney à Vancouver pour une annonce sur le logement. Valérie Gamache fait le point.
10: So good to be here.
11: Une fin de session bien loin d'Ottawa pour le premier ministre. Mark Carney dresse son bilan en Colombie-Britannique.
10: Nous avons conclu plus de 20 partenariats économiques.
11: Mais cette absence de la Chambre des communes s'ajoute à de nombreux autres, proche le chef de l'opposition, Pierre Poilievre.
12: Le premier ministre qui a manqué un 100e période de questions pour ne pas défendre son bilan.
11: La pause estivale arrive au terme de travaux parlementaires chargés. Le leader du gouvernement, Stephen McKinnon, n'a pas manqué de s'en vanter.
13: On a livré 21 projets de loi, Monsieur le Président.
11: Pour y arriver, le gouvernement Carney a bien souvent coupé court au débat. Pas moins de 9 projets de loi ont fait l'objet de bâillons, constate la bloquiste Christine Normandin.
14: Le premier ministre, finalement, a un mépris du travail parlementaire.
11: Parmi les projets de loi dont l'adoption a été forcée, celui qui laisse le goût le plus amer aux oppositions est celui sur l'accès aux données numériques. Pour faciliter l'accès aux policiers à certaines données, le gouvernement demande aux fournisseurs de services de rendre ces données plus facilement accessibles et facilite ainsi l'espionnage, dit le conservateur Luc Berthol.
15: L'État qui devient un Big Brother, parce que c'est exactement ça.
11: Le premier ministre se défend.
10: Et après un certain temps, c'est le temps de voter.
11: Les partis d'opposition ont beau reprocher à Mark Carney ses absences et ses méthodes expéditives, il semble que ce sentiment d'urgence plaise aux Canadiens. La popularité du premier ministre ne s'essouffle pas. Ici Valérie Gamache, Radio-Canada, Ottawa.
9: Et à Québec, le ministre de la Culture et des Communications, Mathieu Lacombe, en a surpris plus d'un en annonçant qu'il va quitter la vie politique à la fin de son mandat, l'automne prochain. Élu en 2018 député de Papineau, en Outaouais, où il pratiquait alors le journalisme, Mathieu Lacombe a été ministre de la Famille pendant le premier mandat de la CAQ et est passé à la Culture en 2022. Après Jean Boulay, c'est un autre ministre parmi les plus connus du gouvernement qui ne se représente pas. Diana Gonzalez a recueilli des réactions.
3: Un ministre à l'écoute est disponible.
16: Un allié de la musique nous quitte.
3: La directrice générale de la DISC, Eve Paré, souligne le travail du ministre de la Culture et des Communications, Mathieu Lacombe.
16: Je dirais son plus grand fait d'armes, à mon avis, c'est le dépôt du projet de loi sur la découvrabilité, le PL 109, qui portera sans doute ses fruits dans les prochaines années.
3: L'ex-ministre péquiste Louise Baudouin, membre du comité conseil sur la découvrabilité des contenus culturels, abonde dans le même sens.
17: Mais son legs, le plus important, je pense, c'est d'avoir d'abord trouvé de l'argent. De l'argent supplémentaire. Là. Le budget de la CALQ a été augmenté. Il comprenait les enjeux.
3: Élu en 2018, Mathieu Lacombe ne sera pas candidat aux prochaines élections provinciales. Il affirme vouloir être davantage présent pour ses enfants.
18: Puis d'ailleurs, je veux saluer l'engagement de Mathieu Lacombe.
3: La première ministre, Christine Fréchette.
18: Et je veux saluer ça parce que c'est un investissement plein et entier qui a bénéficié, qui a profité aux Québécois.
3: Laurent Dubois, directeur général de la Société des auteurs de radio, télévision et cinéma, la SARTEC, salue son dévouement, mais a encore des attentes.
19: On attend toujours la stratégie québécoise pour l'audiovisuel. Tout en le félicitant, je me garde quand même la possibilité de demeurer critique.
3: Le dévoilement de cette stratégie est prévu au cours des prochains jours. Ici, Diana Gonzalez, Radio-Canada, Montréal.
9: Et chez nos voisins du Sud maintenant.
20: Donald J. Trump is the only head of state in the entire world who is sympathetic to the nation of Israel at this moment in time. And he happens to be the head of state.
9: Le vice-président américain a lancé une mise en garde aux ministres israéliens qui ont critiqué le protocole d'entente conclu entre les États-Unis et l'Iran. Jody Vance a décrit Donald Trump comme le seul dirigeant encore compréhensif envers l'État hébreu, tout en suggérant au gouvernement israélien de ne pas attaquer le seul allié puissant qui lui reste. La grogne ne vient pas uniquement de l'État d'Israël, puisque même des élus républicains aux États-Unis ont dénoncé l'accord qu'ils jugent trop avantageux pour Téhéran et bien loin de la victoire écrasante promise par le président américain. En sport maintenant, l'équipe canadienne a remporté une victoire écrasante de 6-0 face au Qatar à son deuxième match du tour préliminaire à la Coupe du monde de soccer. La rencontre avait lieu à Vancouver devant une foule survoltée de plus de 50 000 spectateurs. Le Canada obtient sa première victoire en 3 présences au Mondial depuis 1986. L'équipe a disputé une bonne partie de la rencontre avec 2 joueurs en plus à la suite de 2 cartons rouges décernés à des joueurs du Qatar. L'équipe canadienne avait fait match nul 1-1 contre la Bosnie-Herzégovine à sa première sortie et affrontera la Suisse mercredi prochain. Et en terminant,
21: à vous, à la maison, merci d'avoir été fidèle, de m'avoir fait confiance. Vous savez, ce lien très fort, je crois, que nous avons tissé pendant toutes ces années, il est vraiment précieux pour moi. Je veux dire aussi...
9: Céline Galipeau a animé son dernier téléjournal, près de 18 ans après avoir succédé à Bernard de Rome à la barre de ce grand rendez-vous d'information. À compter du 17 août, c'est l'actuelle correspondante de Radio-Canada à Washington, Azevalde Gheorghis, qui prendra la relève. Céline Galipeau animera pour sa part une émission hebdomadaire d'actualités internationales dès l'automne. Voilà, c'était vos informations.

0: Bienvenue à Point de repère. Merci d'être là. Chaque jeudi, on s'intéresse à une expérience qui a marqué l'histoire de la psychologie sociale pour mieux comprendre de quelle façon les autres peuvent influencer notre comportement. Aujourd'hui, on prend encore une fois compter sur Philippe Desrosiers, animateur, réalisateur et professeur de psychologie au Collège Lionel Groulx. Et c'est Marina Doucerin qui se joint à lui. Elle est professeure au département de psychologie de l'Université du Québec à Montréal. Enchantée!
1: Enchantée,
0: puis merci. Salut Philippe!
2: Bonjour, à Montréal où nous sommes en ce moment. Je vais inquiéter personne, mais j'ai vu des animaux passer deux par deux. Il pleut beaucoup.
0: Une référence à l'Arche de Noé?
2: Oui, oh, okay. Voilà, bravo.
0: Un point. Mes cours là, religieux sont vraiment loin derrière moi. Je voulais être certaine.
2: Par contre, il fait un plein soleil à Vancouver. Bonjour dans l'Ouest.
0: Merci pour ce segment météo. Est-ce qu'on peut passer à la psychologie sociale? C'est correct? Oui.
2: C'est toi le boss.
0: Avant qu'on se lance dans l'expérience d'aujourd'hui, je veux lancer une question à notre auditoire. Est-ce que vous allez agir différemment avec quelqu'un si on vous dit préalablement que cette personne est intelligente? Pensez-y, là. Répondez-moi honnêtement sur la bulle de conversation de l'application Radio-Canada Audio. Je suis curieuse de savoir ce que votre intuition vous dit, parce que la science, elle, nous dit quelque chose, Philippe Desrosiers.
2: Ah oui, tout à fait. Puis nous, comme prof, je vous inclus là-dedans, mm-hmm. Marina, parce que vous enseignez à un autre niveau que le mien, mais quand même. Donc, ce qu'on nous demande, c'est évidemment de maîtriser la matière. Il faut être pédagogique également. On doit être équitable et offrir des opportunités égales à toutes et à tous. Mais on peut se poser effectivement la question, est-ce qu'on façonne involontairement les personnes parce qu'on les croit douées ou parce qu'on les croit nulles? Et c'est ce qu'on sait, ce que s'est demandé un chercheur il y a déjà une cinquantaine d'années à peu près, presque 60 ans. Et donc, on appelle ça l'effet Pygmalion. Alors, pourquoi Pygmalion? Ben, l'inspiration vient de la pièce de George Bernard Shaw, que j'ai prononcé comme
0: à merveille.
2: Mais ben, bravo. Et donc, vous devinez le titre. Ça, c'est une pièce qui s'appelait Pygmalion, dans laquelle on retrouve cette citation, si vous permettez. La différence qu'il y a entre une vraie dame et une marchande de fleurs, ce n'est pas la façon dont elle se conduit, mais la façon dont elle est traitée. Pour le professeur Higgins, je serai toujours une marchande de fleurs parce qu'il me traite en marchande de fleurs. Il le fera toujours. Mais pour vous, je sais que je peux être une femme comme il faut parce que vous me traitez comme une femme et comme une dame, pardon, et le ferez toujours. Voilà.
0: C'était difficile de me concentrer sur le propos. Je vais être franche, mon attention était entièrement portée sur l'interprétation.
2: Oui, ben alors c'était l'incarnation de l'effet Pygmalion. Ça vous rappelle peut-être le film My Fair Lady. Oui. Ben ça aussi, ça s'inspire d'une pièce de Shaw. Et Pygmalion, c'est le nom d'un mythe grec où un sculpteur, déçu par les femmes, je dois dire, décide de s'en sculpter une et il tombe amoureux de cette sculpture qui s'appelle...
1: Galatée.
2: Galatée, bravo, merci. Il en tombe amoureux et donc ça lui donne vie. Alors la sculpture prend vie, c'est très beau. Rose, ce mythe. C'est très beau et j'ai un extrait audio pour le prouver.
3: Éveille-toi. Je suis vrai. Je suis un vrai petit garçon. Youpi!
4: Merci, Votre Altesse.
0: Je trouvais la statue très jeune.
2: Oui, ben, ça a inspiré plein de monde. Ça a inspiré, donc, c'est une inspiration Pinocchio. De Pinocchio. Ce n'est pas les seuls exemples. Dans la culture populaire, juste dans le monde francophone, il y a Mérimée, Rousseau, Molière, avec l'École des femmes qui reprennent ça. Bon, en psychologie sociale aussi, comme on le voit. Et souvent, ce qu'on fait en psychologie sociale, c'est qu'on prend une idée répandue ou un préjugé et on la teste, n'est-ce pas, Marie? Alors, qu'est-ce que c'est que l'effet Pygmalion? Ben, le chercheur, qui s'appelle Rosenthal, se demande si le fait qu'une personne en position d'autorité, donc c'est un élément qui est important, qui fait un lien avec la chronique de la semaine passée sur un milligramme, si donc une personne en position d'autorité pense qu'une personne est douée, est-ce que ça favorise cette personne-là? Bref, est-ce que le fait de penser qu'une personne est bonne peut la rendre meilleure?
0: C'est fascinant.
2: On s'apporte aussi un autre nom qui est un peu moins sexy, ça s'appelle la prophétie autoréalisatrice, mais c'est la même chose.
1: Ça fait plus clinique.
2: Oui, tout à fait. Alors, l'étude préliminaire, parce qu'il y a une étude avant celle-là, on fait souvent ça en psychologie, on teste les choses sur des rats avant de passer aux humains. Et donc, il a fait son étude en 61 sur des rats. Il a dit à des étudiants que la moitié des rats qui doivent apprendre un labyrinthe sont intelligents et que l'autre moitié des rats est médiocre. Et en fait, ils sont répartis au hasard dans les deux groupes et on n'a pas fait passer de test d'intelligence aux rats.
0: Oui, au début, quand vous avez dit on a testé la chose sur des rats, je me demandais vraiment... Oui. vraiment.
2: Alors, donc, c'est dans des labyrinthes. Et puis, bien évidemment, le résultat, pas de surprise ici, les rats dits intelligents sont plus performants. Donc, les étudiants les ont aidés d'une certaine manière, involontairement, sans le savoir. Et c'est comme ça, souvent en psychologie, comme je le disais, si ça marche avec des rats, ben on passe aux humains. Et l'étude célèbre de Rosenthal et Jacobson en 68, c'est la suivante. Donc, les chercheurs se rendent dans une école située dans un quartier pauvre et ils mentent.
0: On est dans quel pays?
2: On est aux États-Unis. Okay. On est dans l'école Oak, mais je ne sais pas, elle est dans quelle
0: ville. C'est pas grave.
2: Alors, les chercheurs se rendent dans cette école-là. Ils mentent en disant qu'ils font une étude sur l'éclosion tardive de l'intelligence des enfants. Ils font passer un vrai test d'intelligence aux enfants. Et ça leur permet de constituer deux groupes équivalents. Alors, deux groupes où est-ce qu'il n'y a pas un groupe qui a un QI qui est supérieur à l'autre. Et puis, ils disent à leur professeur, par un moyen détourné, donc ils font semblant qu'il y a une erreur de courrier. Alors qu'ils ont reçu, les professeurs reçoivent un courrier qui leur était pas adressé, mais bref, tout le monde l'ouvre et regarde

0: que là-dedans. Et ils disent qu'il y a un des deux groupes qui est constitué d'élèves qui ont un très fort potentiel. Et à la fin de l'année, on fait repasser le même test d'intelligence. Et le résultat, Rose, c'est que les élèves arbitrairement désignés comme ayant un fort potentiel ont montré des gains de quotient intellectuel significativement supérieurs aux autres.
1: C'est à nouveau le moment où mes mains couvrent mon visage oui. parce que je suis stupéfaite.
0: Bravo pour votre mâchoire qui reste en place. Ça vous permet de parler. Donc, involontairement, ils n'ont pas l'impression, ils n'auront pas attribué de faveur, mais qu'est-ce qu'ils ont fait qui les ont favorisés? Ben, plus d'encouragement, plus d'attention, plus de feedback également. Alors, comme dans beaucoup d'expériences comme ça, on se dit, mais quelle chose étonnante. Donc, on va faire ce qu'on appelle des réplications, on recommence l'expérience, on fait des variantes également. Alors, on s'est rendu compte que l'effet ne marche que si les profs ne connaissent pas beaucoup les élèves. Donc, si on attend un peu dans l'année, ils se sont fait déjà une idée des élèves, puis ça viendra pas beaucoup changer. Donc, il faut le faire en tout début d'année pour que l'expérience marche. Ça marche aussi si les professeurs ne savent pas du tout sur quoi porte véritablement l'expérience, comme je vous le dis.
1: Ben oui.
0: Comme je vous l'ai dit tout à l'heure, ils sont rentrés en mentant sur le but. Et ça marche mieux si les élèves sont plus jeunes, parce qu'ils connaissent pas encore bien leur capacité académique. Mm-hmm. Donc, ils sont plus malléables, puis disons
1: ça
0: comme ça.
1: Je le comprends dans un cadre scolaire, mais j'imagine que l'effet Pygmalion peut se déployer ailleurs aussi, Philippe?
0: Tout à fait. On a essayé dans d'autres domaines. Effectivement, ça marche. Il y a des études qui ont été faites beaucoup plus tard. Celle qui a marqué, d'après moi, ou celle au pluriel qui a marqué, c'est celle d'un type qui s'appelle Eden, Dove Eden, d'une université, je crois que c'est Tel Aviv, donc en Israël. Donc, il a fait ça dans le monde du travail. Il a vu que qu'il y avait une augmentation de l'efficacité et des efforts des subalternes. Et il a fait ça également dans le domaine militaire. Et il s'est aperçu qu'effectivement, les gens étaient plus efficaces si on disait à leurs supérieurs, aux gens qui sont plus gradés qu'eux, qu'ils ont des dons particuliers, ces militaires-là.
1: Marina, est-ce que vous connaissez des effets documentés dans d'autres domaines?
2: Oui, il y a dans le sport aussi. Si on a plus confiance, plus d'attente envers certains joueurs ou joueuses, on peut avoir une influence sur leur performance.
0: Hashtag Caulfield.
2: En médecine.
1: Moi, là, OK.
0: Bravo, vous avez trouvé le bon sport.
2: Moi,
0: le bon sport.
2: En médecine aussi.
0: Ah,
2: médecine,
0: oui.
2: Par exemple, si des patients, des patientes qui doivent adhérer à un traitement, les attentes qu'on a envers eux ou elles, ça peut influencer est-ce que les gens vont rester avec ce traitement-là.
1: Mais là, c'est très important ce que vous êtes en train de dire.
2: Oui, absolument. Absolument. Dans les relations amoureuses, on s'y attendrait peut-être moins, mais si on attend plus positif de notre partenaire, on recevra davantage de
0: quoi,
2: notre partenaire.
0: C'est quoi, c'est si ces ex disent ils sont vraiment extraordinaires.
1: Mais oui, comment... j'ai des questions là-dessus, si je peux me permettre. Mm-hmm. Donc, comment je peux influencer mon partenaire comment je peux croire que mon partenaire va être encore meilleur que ce qu'il peut être?
2: Ben, pour les personnes qui n'ont pas un partenaire parfait, on part avec ça, si on s'attend à ce que la personne nous parle de manière plus gentille, va nous traiter avec plus de bienveillance, plus d'attention, etc. Donc, avoir ces attentes plus élevées, c'est une étude assez récente, en fait, en 2023, d'un chercheur qui s'appelle Joel, qui montre qu'en fait, ben, on va recevoir davantage de notre partenaire en termes d'attention, etc.
1: J'imagine que notre partenaire doit, à la base... être quand même une personne gentille.
2: Absolument.
1: Oui,
2: absolument.
1: Il ne faut pas croire qu'on va transformer notre partenaire toxique là, si on entend ce que vous dites.
2: Non.
0: Mais je dois mettre un bémol. Si ça fait longtemps que vous êtes avec votre partenaire, Rose, ben ça se peut qu'il change moins.
1: Heureusement, il est parfait. après une décennie de relation, je n'ai aucun défaut à énoncer à son sujet. Parlons maintenant, après l'effet Pygmalion, auquel on reviendra évidemment, de l'effet Golem, Philippe Desrosiers.
0: Oui, parce que évidemment, on s'est demandé qu'est-ce qui se passerait si on disait que des élèves sont poches?
1: Voilà.
0: Puis qui sont pas bons à l'école. Puis alors l'effet Golem, c'est un peu le principe de la statue de Pygmalion qui s'appelait Galatée, comme vous l'avez dit tout à l'heure. Alors Golem, c'est une légende qui est aussi très ancienne, pas aussi ancienne que celle des Grecs, mais ça vient de la Bible, ça vient du judaïsme aussi. Essentiellement, Golem, on prend un petit tas de boîtes, puis on le fait ressembler à quelqu'un, il prend vie pour accomplir les basses besognes des dieux. Mais c'est une créature qui peut se retourner contre son créateur. Et ça aussi, ça a inspiré plein de monde dans la culture populaire. Le monstre de Frankenstein, par exemple. Dans Le Seigneur des Anneaux, il s'appelle carrément Golem là-dedans. Là.
1: C'est une référence assez claire.
0: My precious.
1: Oui, merci voilà. pour cette...
0: Et Adam,
1: c'est Gollum.
0: Gollum? On dit Gollum? Ah bon. C'est pas Gollum? Ah bon,
1: non, Régis, là, les fanatiques du Seigneur des Anneaux disent, mais on n'est pas loin. Là.
0: On a changé une lettre.
1: Ouais. Gollum, Gollum.
0: Et Adam? Le Adam, le Adam de la Bible, c'est un golem aussi. Il a été fait d'un tas de boue, contrairement à Ève, qui est essentiellement une côte levée. Bon, alors... Même chose, l'effet marche aussi, donc je vends le punch tout de suite. Les élèves à qui on a dit qu'ils avaient un faible potentiel, ben, ils performent moins bien suite à ça.
1: Puis Marina, quels sont les effets de cette découverte?
2: Mais en fait, c'est plus l'effet golem qui a vraiment un impact au niveau social en termes de pertinence.
1: Quel effet Pygmalion, selon vous?
2: Oui, parce que... C'est quoi qui informe les attentes qu'on a envers nos élèves ou nos employés ou nos collègues, etc.? Mais en fait, très souvent, elles vont être façonnées par des biais préexistants qu'on a envers, par exemple, des minorités culturelles ou raciales, des personnes en situation de handicap, qui parlent avec un accent non standard, personnes immigrantes, statut socio-économique plus faible. Donc, en fait, pour toutes les gens qui font partie de ces groupes, on a déjà des biais, on va avoir souvent des attentes plus basses. Cet enfant parle français avec un accent que j'ai plus de mal à comprendre, donc forcément, il va sans doute moins bien réussir, etc. Et donc, ben, surprise, surprise, à la fin de l'année, cet enfant-là, effectivement, a moins bien réussi.
0: Comme c'est intéressant.
2: Sur le milieu du travail, cette personne-là vient d'un groupe racial où j'ai moins l'habitude, j'ai des attentes négatives, elle va moins bien réussir. Bon, on continue, et puis etc. Et donc, au niveau social, si on regarde le lien ou l'impact possible de cet effet golem sur... Mm-hmm. des inégalités sociales, au niveau un peu plus systémique, ben c'est là qu'on retrouve un maillon qui peut être important.
1: Je suis d'accord avec vous, Philippe Desrosiers, que c'est intéressant. Si on revient à l'étude originale de Rosenthal et Jacobson, comment elle a été reçue, Marina Doucerin?
2: Un indicateur, c'est que la psychologie sociale, c'est souvent un domaine assez obscur. C'est pas des choses dont on parle au souper tant que ça. Mais l'effet Pygmalion est rentré dans le langage courant.
1: Oui.
2: Donc, c'est un exemple d'une étude qui a vraiment été reprise par tout le monde dans les conversations, etc. Donc, c'est un peu un témoignage de l'impact de cette étude-là. Et puis, ça a vraiment changé la conversation sociale plus largement d'un état où on pensait plus la réussite en termes de est-ce que l'enfant est bon, est-ce que l'enfant est paresseux, est-ce que l'enfant est intelligent, etc., à déplacer un peu la responsabilité vers, ben, c'est pas juste l'enfant, mais il y a un système autour, il y a des personnes autour, et on peut mieux comprendre la réussite si on regarde tout ça, tout ce système et ces personnes. Donc on a déplacé un petit peu la responsabilité en éducation, mais par contre, pour l'effet golem, ben, peut-être un petit peu moins. Donc ça, il y a encore du travail à faire à ce niveau-là.
1: Puis est-ce qu'on a critiqué l'étude originale?
2: Oui, on l'a critiqué. On a dit, ah, mais ça pourrait être l'inverse. Peut-être qu'en fait, c'est la manière dont les personnes sont, leur réussite qui va influencer nos attentes.
1: OK.
2: Mais quand même, finalement, la conclusion après des décennies de recherche, beaucoup de réplications, c'est que oui, l'effet tient. Il est peut-être plus modeste que ce que les chercheurs originaux au départ avaient pensé, mais on le retrouve dans une variété de contextes. Et la recherche, finalement, au cours des années, elle s'est plus déplacée sur, au-delà de est-ce que l'effet tient, dans quel contexte, avec qui, dans quelles circonstances. Et puis, elle s'est déplacée au plus aussi sur le côté golem pour essayer de comprendre justement les aspects des biais raciaux, justice sociale. Mmh. Aux États-Unis, c'est particulièrement important avec cette expression qu'on a, le « school to prison pipeline ». Donc, c'est en gros le conduit direct de l'école aux prisons. Parce qu'en fait, c'est une application directe de cet effet golem. C'est on a des enfants noirs dans les écoles, on a des attentes très, très basses envers eux et elles. On s'attend à ce qu'ils soient criminels, on s'attend à ce qu'il y ait de la délinquance. Ben, surprise, surprise, il y en a. Ils sont aussi traités plus durement que les élèves blancs, par exemple. Donc, pour une même infraction, la sanction va être plus sévère. Et donc, d'une manière qu'on continue comme ça sur les années, puis il n'y a pas vraiment de surprise que ces jeunes-là se retrouvent en prison. Donc ça, c'est, je dirais, le sujet qui a retenu l'attention de manière plus contemporaine pour ces effets des attentes et des prophéties autoréalisatrices.
0: Le côté sombre de ça. On pourrait se poser la question pour les garçons aussi, dont on dit qu'ils sont moins bons à l'école. Mm-hmm. Est-ce que ça fait la même chose?
1: Mm-hmm. Donc là, on parle du legs social, de l'expérience. Et quel est son legs scientifique, Marina Doucet?
2: Mais ça a été de comprendre comment est-ce que cet effet-là, il marche. Philippe en a parlé un petit peu.

0: Donc, ah, ben toi, peut-être tu pourrais lire ce livre-là On retrouve ça dans les classes au quotidien.
1: Dans nos classes, effectivement, oui. Si on a quelqu'un qui est particulièrement brillant, moi, j'essaie de me dire, il ne faut pas que je regarde cette personne-là trop. Mm-hmm. Parce que j'ai tendance, puis c'est subtil, mais s'il y a des gens que tu ne regardes pas du tout, à qui tu ne souris pas, peut-être que tu les décourages, puis les autres, ben, tu les encourages.
2: Exactement. Absolument.
0: Et ça, c'est le troisième ingrédient auquel tu fais référence. Plus d'occasions de répondre, de participer. Donc, si on sourit davantage à un élève, ben, la personne va être plus susceptible de lever la main, de vouloir participer.
2: Bien sûr.
0: Et en plus, en dernier, c'est qu'on donne de la rétroaction qui va être plus détaillée, plus encourageante envers les personnes qu'on pense plus douées. Avec l'inverse, évidemment, pour l'effet golem. Un jeune qui va répondre, peut-être une réponse qui n'est pas parfaite, j'ai des attentes négatives, je vais penser que cette personne ne réagit pas. Donc, je vais peut-être être plus sévère que ce que j'aurais été avec quelqu'un d'autre envers qui j'ai des attentes plus neutres.
2: Ou même juste donner moins d'attention,
0: absolument.
2: Si je comprends bien.
0: Oui.
1: Ou ça peut être dans les commentaires de correction, par exemple, où est-ce que tu dis, si tu dis que cette personne-là n'est pas bonne, ben, à quoi bon lui donner des commentaires détaillés, elle y lira peut-être même pas. Alors donc, il faut être conscient de ça, puis donner un traitement égal à tout le monde, plutôt que de dire à quelqu'un dont tu sais qu'il va en bénéficier, bravo, c'est super, peut-être que tu pourrais essayer tel petit truc à l'avenir. Donc, il faut être conscient de ça, c'est absolument
2: Mais
1: crucial de l'être comme prof.
2: Est-ce que de juste connaître l'existence des effets Pygmalion et Golem, ça nous permet de s'en prémunir?
0: Non.
2: Alors, comment on fait? J'ai pas envie de traiter les gens de manière inégale parce que je pense quelque chose à leur sujet.
0: Ben, il y a par exemple, dans le domaine de l'enseignement, de plus en plus des fois, remettre les devoirs de manière anonyme. Donc, enlever complètement les noms.
2: Ouais.
0: Dans le domaine de l'emploi, les CV, par exemple, il y a eu une époque où une photo, c'était plus courant. Ben, on a enlevé ça, pareil.
2: On pourrait les anonymiser aussi.
0: Les anonymiser parce que une étude qui n'a pas si longtemps, encore une fois, sur ces biais-là, c'était assez hallucinant. À CV identique, donc c'était expérimental, on manipulait le nom, uniquement le nom sur le CV.
1: Oui. Ah, oui.
0: Un nom comme Tremblay ou Gagnon, versus un nom comme Traoré ou Ben Saïd, ou Doucet français. En tout cas, c'était 60% de plus de chances d'être invité en entrevue.
2: C'est choquant.
0: On rentre dans d'autres considérations que l'effet Pygmalion mais ça participe quand même à ça.
1: Et puis, dans le domaine de la musique, par exemple, l'orchestre symphonique, quand ils font des auditions, maintenant, ils le font avec un rideau qui sépare. Oui, pour qu'on ne sache pas, par exemple, le genre des personnes. Je connais quelqu'un qui a fait une audition récemment comme ça. Puis, d'ailleurs, les gens derrière les juges disent « Oui, mais on sait si c'est un gars ou une fille, par exemple, quand on l'entend marcher pour se rendre.
2: » Est-ce qu'on pourrait refaire cette étude-là aujourd'hui? Parce que ça, c'est une question qui m'intéresse toujours quand on parle de psychologie sociale. J'ai l'impression qu'elles viennent souvent d'une même décennie où les normes étaient peut-être plus lousses.
0: Non, on ne ferait pas ça aujourd'hui. Ça
2: Pourquoi,
0: passerait
2: Marina?
0: Pas. Mais à plusieurs raisons. D'abord, pour des raisons éthiques, de mentir comme ça à des profs, on le fait plus, ou on le fait dans des cas très très spécifiques. Peut-être on va faire ça en laboratoire, on a une menterie pendant une demi-heure, mais après ça, on informe les gens, on a vraiment un processus de débrief, mais sur une année au complet, sans jamais rien révéler, absolument
2: pas. Mais
0: c'est
2: qu'on a joué sur le sort des enfants aussi.
0: En plus, ça c'est la deuxième chose.
1: J'adore la nuance involontaire ici. Il y a mensonge, et puis vous avez dit menterie.
2: C'est
1: qu'effectivement,
2: grave.
1: Quand il y a des petites menteries qu'on répare tout de suite après, là c'est acceptable.
0: Exactement. Mais nos comités d'éthique, non, on ne laisserait pas passer ça aujourd'hui parce que ça peut avoir un impact vraiment sur le développement d'un enfant à long terme, etc. Donc, on ne pourrait plus se permettre de faire ça.
2: Donc, comment la recherche sur ce même sujet s'articule aujourd'hui?
0: Il y a des études expérimentales qui restent avec des procédures beaucoup plus nuancées où on a des intermédiaires pour essayer de faire croire. Puis je ne vais pas rentrer dans les détails, je les trouve toujours très, très complexes. Donc, il y a des moyens de contourner ça un petit peu. Mais il y a plus d'intérêt, je dirais aujourd'hui, aussi sur les aspects développementaux à travers le temps, qui sortent du cadre expérimental, mais qui peuvent nous donner vraiment une indication, comme je parlais tantôt, des élèves de la trajectoire, des écoles jusqu'au présent. Bon, ben là, on n'est plus dans un cadre expérimental, mais on fait ressortir davantage l'impact social au niveau plus à large échelle.
1: Puis au niveau législatif, par exemple, la loi 25, avec laquelle on doit transiger maintenant, qui nous interdit de dire, pas juste en contexte scolaire, dans plein de contextes, de partager des renseignements personnels, comme par exemple, est-ce que c'était le

0: Là, a eu un bon résultat dans mon groupe.
1: Ça va jusqu'au résultat scolaire,
0: oui,
1: Philippe?
0: Ça va totalement jusqu'au résultat scolaire. Puis, c'est à double tranchant, cette chose-là, parce qu'on se dit, bon, oui, mais si quelqu'un a des problèmes, on voudrait pouvoir l'aider, mais on n'a pas le droit de nommer, on n'a pas le droit d'appeler un intervenant puis de dire, ben, Rose Aimée, Autonne Témorin, a peut-être des problèmes, je sais pas dans son assiette. On n'a pas le droit de dire ça. Mais en même temps, Pygmalion. C'est-à-dire, Pygmalion et Golem, c'est-à-dire qu'on peut pas non plus leur nuire.
1: Absolument.
0: Parce que les gens auraient l'impression que cette personne-là serait peut-être un peu moins bonne.
1: C'était fascinant. Merci beaucoup, Marina Doucerin, professeure au département de psychologie de l'UQAM, Philippe Desrosiers, animateur qui enseigne aussi la psychologie au collège Lionel Groulx. On se retrouve bientôt. J'ai adoré ce moment passé avec vous deux. Demain, j'espère adorer ma journée autant que celle-ci. Ce sera notre deuxième série culturelle avec Claudia Larochelle, Pascal Lévesque et Marc-André Mongrain. On organise aussi une table ronde qui a pour sujet avoir 50 ans en 2026. Ça va être passionnant. On découvre, pour terminer l'émission, ce qui fait la une des journaux de Terre-Neuve et Labrador. Merci à mes précieux et précieuses collègues. Merci à vous surtout, puis à demain.
0: Est-ce que vous avez du temps pour la météo?
1: Oui, allez-y, Philippe.
0: Il pleut.
1: Toujours à Montréal, puis à Vancouver?
0: Il fait toujours soleil.
1: Ah, c'est super.

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4: Bonjour, ici Jocelyn Lebeau qui vous accompagne en ce jeudi 18 juin. Pour commencer l'émission, on va vivre ensemble un moment historique. J'étais là à leur première fois et je suis là à leur dernière fois ensemble. Notre club d'écoute des nouveautés musicales, le duo Indom, et j'ai nommé Ingrid Saint-Pierre et Dominique Tardif. Bonjour à vous deux.
5: Salut Jocelyn.
6: Bonjour.
4: Pas trop d'émotions dans l'air?
6: Beaucoup, beaucoup, ouais, je dois
5: dire. On pleure depuis qu'on s'est aperçu tantôt.
6: Oui.
4: Mais on sera pas triste parce que vous avez eu l'idée d'organiser un gala méritable.
5: On remet des prix aujourd'hui. Oui. Oui, effectivement, comme on le fait dans les écoles présentement un peu partout au Québec. Donc, cette semaine, ce ne sera pas des nouveautés musicales.
6: Non, ce exact. Des coups de cœur, tout dépendant de la catégorie. Mais je pense qu'on s'est bien amusé cette semaine, en tout cas moi.
5: Moi, je me suis bien amusé aussi. C'est des albums qu'on a oubliés, des albums qu'on a aimés cette année, qu'on remet en lumière.
4: Et moi, j'ai lu vos notes. Je pense qu'on va passer un très bon moment. Et autre raison de passer un bon moment, c'est qu'il y a quelqu'un entre vous deux qui a célébré 40 ans cette semaine. Et au nom de toute l'équipe de l'émission, on aimerait souhaiter un très joyeux anniversaire à Dominique Tardif.
5: Merci, Justin, c'est très gentil.
4: Qu'est-ce qu'on vous souhaite?
5: Que j'arrête d'en parler, là, de mes 40 ans qui approchent.
6: C'est un festival là, de 40
5: oui,
6: ans.
5: Oui, mais on peut me souhaiter de la bonne musique. C'est ça qui est bon.
4: De la bonne musique, oui. C'est ce qu'on vous souhaite assurément. Et permettez-moi aussi de saluer le texte que vous avez publié ce matin dans la Presse Plus, un grand entretien avec Norman Brathwaite,
5: oui.
4: Qui annonce quelque chose qui est assez troublant.
5: Ben oui, Norman a failli mourir. Il parle pour la première fois de ses problèmes d'alcoolisme. Il est sobre depuis quelques semaines, quelques mois. Donc, un entretien qu'il m'a accordé hier midi.
4: C'est tout récent, c'était hier.
5: Oui, très, très, très bouleversant comme moment que j'ai passé avec Norman. On lui souhaite de la sérénité parce que il apporte beaucoup à notre monde culturel et à notre monde musical.
4: Parler de musique, Norman Brathwaite est assurément un des grands piliers parce qu'il porte cette musique-là à la télé depuis tellement d'années. Oui. On le salue et on l'embrasse. Ingrid et Dominique, on vous retrouve dans un instant. Le temps de vous dire qu'en deuxième heure, on va parler avec Mario Jean en direct du théâtre La Marjolaine en Estrie parce que ce soir, c'est la première de la pièce Monsieur le maire qu'il met en scène et dans laquelle il joue, rien de moins. L'écrivaine Maude Jarry va convier l'auteur Charles Dionne à l'exercice du Tinder littéraire et on aura une création signée Mathieu Coblet. Tous ces gens réunis pour prouver, encore une fois, qu'il restera toujours la culture.

0: il restera toujours la culture.
1: Aujourd'hui, la météo est très adéquate autour de notre studio. Il pleut, il fait un peu gris, pour savourer, avec une douce mélancolie, le dernier signement indom de la saison. On parle donc ici d'une tragédie, rien de moins. Et c'est avec la larme à l'œil que j'accueille les Roméo et Juliette de la chronique culturelle, le journaliste à la presse Dominique Tardif-Montaigu et l'autrice, compositrice, interprète Ingrid Saint-Pierre Capulet. Ils ont quand même choisi de terminer sur une note festive dans la gratitude et la musique en nous présentant le

0: comme on sait faire les choses en grand, elle restera toujours la culture.
1: On oublie que vous êtes formé en théâtre, Jocelyne.
0: 4 ans d'école de théâtre quand même. Et on va commencer ce formidable gala avec le Méritas Indom dans la catégorie trame sonore idéale pour un moment méditatif de contemplation estivale.
2: C'est exactement ça, c'est très bien dit. C'est sorti il y a quelques semaines. Je dois vous dire que j'adore les trames sonores de films.
0: Oui.
2: Et celle-ci, elle est signée Joseph Marchand, compositeur, réalisateur, musicien qu'on connaît bien.
0: Si talentueux.
2: Oui, absolument. Et c'est une musique chargée de poésie, d'intensité. C'est tiré du film Nina Rosa, réalisé par Geneviève Duluth-Dessel.
0: Très beau film d'ailleurs que j'ai eu la chance de voir.
2: Une œuvre magnifique sortie ce printemps. Et on y suit un conservateur d'art qui habite à Montréal, qui doit retourner en Bulgarie après près de 30 ans d'absence. Et ce voyage-là, obligé, devient rapidement une confrontation avec ses origines, ses choix de vie, ses fantômes aussi qu'il pensait avoir laissé derrière lui. Et c'est dans ce contexte-là, chargé d'émotions, que Joseph Marchand a créé cette trame sonore-là, brodée méticuleusement. C'est un peu comme une véritable respiration à l'intérieur du film. C'est une musique instrumentale à la fois très, très épurée et profondément évocatrice.
0: Ouais.
2: C'est des pièces très, très courtes qui oscillent souvent entre douceur et tension un peu plus sombre. Et Joseph me racontait qu'évidemment, il s'est laissé inspirer par les vastes paysages de la Bulgarie qu'on voit dans le film.
0: Ils sont magnifiques.
2: Absolument magnifique, mais il a aussi choisi de travailler avec des voix en référence un peu à la musique bulgare qui l'a inspiré, donc cette musique traditionnelle de Bulgarie, qui sont des chants chorales magnétiques. Donc on y entend ces voix-là éthérées qui donnent une dimension presque sacrée à la musique. C'est comme si la musique flotte entre le réel et le souvenir. C'est une musique minimaliste qui est chargée de sens, qui est tout en poésie. Fabuleux travail de Joseph Marchand.
0: Oui, bravo.
2: Je vous propose la pièce Nina.
0: On l'écoute.

0: C'est vraiment
1: c'est
0: très,
1: doux,
0: très beau. Hein?
1: C'est beau, hein?
0: Oui, Joseph Marchand et la trame sonore du film Nina, d'ailleurs que je vous invite à découvrir. On peut l'écouter au complet, cette trame sonore de Nina Rosa de Joseph Marchand sur les différentes plateformes d'écoute. On passe maintenant au prix Indom de la batteuse jazz de l'année qui est remis à...
2: C'est remis à Valérie Lacombe pour son album... Oui, on l'a vu. Malheureusement pas présente pour accepter son prix. Elle remporte ce prix pour son album State of Garden and Shadow. Bon, je pense que ça a été bien établi ici à l'émission durant ce club d'écoute que j'aime la batterie. J'aime les batteurs. Non, mais ça paraît tellement aujourd'hui que vous avez étudié en théâtre, Jocelyn, c'est magnifique. J'aime la batterie, j'aime les batteurs, les batteuses, peu importe le genre musical. Et j'aime beaucoup donc ce premier album d'une batteuse jazz. Parce que oui, là, j'en écoute du jazz. Là. OK, ça m'arrive. Là. Donc, c'est son premier album à Valérie Lacombe. C'est paru en avril dernier. C'est un titre, donc, State of Garden and Shadow, qui est inspiré de l'écrivaine brésilienne Clarice Lispector.
0: Ah oui.
2: Vous aurez compris donc que cet état de jardin et d'ombre, c'est moins un lieu réel qu'un état d'esprit auquel on peut aspirer. Elle a un parcours singulier, Valérie Lacombe. Dans sa jeunesse, elle a joué du violon, puis elle s'est tournée vers des études en anthropologie, mais la musique lui manquait pendant tout ce temps-là. Elle avait toujours rêvé, elle avait toujours voulu jouer de la batterie parce que son père en avait une à la maison dans des cartons, puis elle pouvait pas lui toucher. Son père lui interdisait de lui toucher.
0: Ah, c'est pas gentil, ça.
2: C'est pas gentil. Bon, j'ai pas les détails de cette histoire-là. J'imagine que son père est quelqu'un d'adorable. Je voudrais pas qu'on lui lance la pierre aujourd'hui.
0: Peut-être qu'il voulait avoir du calme dans la maison aussi.
2: Je pense qu'elle était petite aussi, puis il voulait pas que c'est ça qu'elle martyrise trop son instrument. Elle s'est inscrite au cégep en batterie sans en avoir joué préalablement, et elle est devenue donc au cours. C'est complètement fou.
0: C'est audacieux.
2: Elle a préparé ses auditions en quelques semaines à peine. Elle est devenue au cours des dernières années une des jeunes batteuses de jazz les plus estimées au Québec. Elle est présentement en tournée partout au Canada. Elle va être demain au festival de jazz de Winnipeg avec le Ostara Project. C'est un collectif jazz pan-canadien 100% féminin. Elle va aussi être au Festival de jazz de Montréal le 2 juillet. Un de ses batteurs préférés, c'est Elvin Jones, grand batteur qui a beaucoup joué avec le regretté John Coltrane.
0: Ah oui.
2: On célèbre cette année le centenaire de John Coltrane. On va le célébrer au Festival de jazz à Montréal. Vous voyez comment j'ai de la suite dans les idées.
0: Bien, là, pour nous.
2: Il se passe beaucoup de choses dans ma tête. Et passons à un extrait musical. Voici un extrait de la pièce Later for

0: Vous faites bien de le souligner, le travail de Valérie Lacombe, batteuse, qu'on salue et qu'on félicite grâce à un prix Indom aujourd'hui. Prochaine catégorie, le Méritas Indom dans la catégorie sortie d'album attendu qui attise les curiosités.
1: La mienne en particulier, oui. En tout cas, je ne vais pas parler pour celle des autres, mais celle-ci, elle
2: la
1: attise.
2: Mienne aussi.
1: Ah oui, donc ben voici le Indom, je le décerne à l'album de Charlie XCX qui va être prévu pour le 24 juillet prochain. Écoute, cet album-là s'appelle Music Fashion Film et avant même sa sortie, ça fait déjà beaucoup parler. Parce qu'il faut dire que d'abord, la barre, elle est particulièrement haute. On se rappelle de l'album Brat qui a marqué l'été 2024. Véritable phénomène culturel.
2: Le Brat Summer.
1: Le Brat Summer, exactement. Ben oui. Brat Summer Girl qui s'est transformé en état d'esprit pour toute une génération. L'esthétique aussi vers fluo qui est devenue presque emblématique. Elle a sorti aussi un album en février dernier qui s'appelle Wuthering Heights qui était inspiré par l'univers sombre et passionné du roman d'Emily Bunty. Et ce qui rend ce prochain album particulièrement intriguant, c'est que la chanteuse britannique évoque un virage à l'opposé de tout ça. Elle parle même d'un anti-brat. On parle ici d'influence rock, de guitare, peut-être même d'une énergie pas mal plus brute. En fait, les premiers morceaux dévoilés sont pas mal plus abrasifs. L'album est un dialogue entre ce qu'elle aime le plus. Hein, donc
0: qu'est-ce qu'elle aime le plus?
2: La musique,
1: le cinéma et la mode. Voilà, merci beaucoup.
2: Travail d'équipe,
1: absolument. Et la pochette, en fait, elle est très très spéciale parce que c'est trois figures emblématiques de la musique, de la mode et du cinéma. Donc John Cale, avec qui elle a collaboré sur l'album précédent, le créateur Marc Jacob aussi et le réalisateur Martin Scorsese. Donc ça laisse place à beaucoup de spéculations, à savoir quel sera ce nouveau paysage musical que Charlie XCX nous préserve. Et ce que j'aime, en fait, c'est qu'elle refuse de faire le même album deux fois. Elle refuse de capitaliser sur une recette gagnante. Moi, je trouve ça vraiment magnifique et tout à son honneur.
2: Ouais.
1: Ça sort le 24 juillet. Je suis très, très géante, en fait.
0: Oui, vous trimoussez.
1: Oui, je trimousse sur ma chaise ici. Donc, on en écoute un extrait. Wow!

0: Charlie XX qui sera d'ailleurs en spectacle à Toronto le 21 septembre prochain, si jamais vous avez envie d'assister à cette prestation sur scène. Sans perdre un seul instant, Dominique, à qui remettons-nous le prix Indom hommage pour l'avancement du rock gériatrique?
1: On le remet aux Rolling Stones parce qu'ils vont lancer...
0: Oh oui, un nouvel album!
1: Ben oui, le 25e album des Rolling Stones, Foreign Tongues, c'est...

0: Ça va paraître le 10 juillet prochain. Vous l'avez souligné avec beaucoup d'élégance, Jocelyn. J'ai célébré mon 40e anniversaire mardi dernier.
1: Oui.
0: Et j'ai reçu le plus beau des cadeaux. Dans
1: lequel?
0: Ma boîte courriel est arrivé ce jour-là un lien d'écoute pour le nouvel album des Rolling Stones. Donc, merci à Mick, Keith et Ronnie pour cette délicate attention. Merci.
1: C'était
0: les
1: juste
0: gars.
1: Pour vous, pour votre 40e, Dominique Tardif.
0: Mais là, le problème, c'est que je peux pas vous dire tout de suite ce que j'en pense. Je peux pas vous en parler au risque d'être fusillé, d'être abattu par des snipers qui me surveillent présentement. Je peux vous dire. Ce que je peux vous dire, c'est que le précédent album des Stones, Acne Diamond, ça remonte à octobre 2023. C'est un très bon album, surtout qu'on avait un peu renoncé à du nouveau matériel des Stones parce que le précédent, lui, remontait à loin. Ça remontait à 2005.
1: Ah oui.
0: On comprend donc que ce 25e album-là a été créé dans la foulée de celui de 2023. Là, les gars avaient juste trop de fun en studio. Puis j'aime ça les appeler les gars, même s'ils ont 79 ans. Ça, c'est Ronnie Wood. Et 82 ans, c'est Mick Jagger et Keith Richards. Andrew Watt est de retour à la réalisation. Lui, il a seulement 35 ans. Mais il est devenu au cours des dernières années ce que j'appellerais le bâton de vieillesse de plein d'icônes du rock gériatrique.
1: Oui.
0: Il a travaillé avec Iggy Pop, avec Ozzy Osbourne. C'est lui qui a réalisé le plus récent album de Paul McCartney.
1: Oui.
0: C'est peut-être lui que Pag devrait appeler pour enfin réussir à finir son album sur lequel il travaille depuis 40 ans, depuis aussi longtemps que je suis sur cette terre.
1: Mais on peut lui envoyer peut-être le contact à Pagliaro.
0: On va s'arranger pour que ces gens-là se parlent. Il me semble que ça nous ferait du bien un peu de nouveau Pag. Mais ce qui va nous faire du bien, c'est du nouveau Rolling Stones. Je vous propose un extrait d'une chanson qui est portée par un riff purement stonesien. Ça s'appelle « In the Stars ».

0: Eh bien, c'est prometteur, ça. In the Stars, les Rolling Stones, prochain album attendu le 10 juillet.
1: Je peux pas vous le dire, c'est pas moi qui vous le dis, mais c'est un très, très bon album qui s'en vient.
0: C'est pas vous qui l'avez dit,
1: ça. Mais j'ai pas dit ça.
0: Non, OK, parfait, on n'a rien entendu. On poursuit avec le Méritas Indom dans la catégorie au nom le plus long.
2: Tu veux que je le nomme? Je peux le faire à ta place aussi. Alors, j'ai la catégorie, je l'ai nommée « J'ai trouvé une gardienne et je ferai 757 km aller-retour pour une heure de concert au Festif de Baie-Saint-Paul ».
0: C'est quand même niché comme catégorie.
2: C'est très niché comme catégorie, trouvez-vous? Ça va se passer le 25 juillet prochain à 12h45. Je serai là pour aller voir Bousra Kayekçi.
0: Ah oui?
2: Je l'aime. C'est une pianiste, en fait, que j'ai découvert il y a il y a quelques années, totalement par hasard, elle avait collaboré avec Vincent Delerme, un artiste français que j'adore, avec lui pour une chanson. Et puis sa musique, à Bousra Kayekçi, elle ne m'a plus jamais quittée. Donc on est dans le très, très intime, le délicat. Mmh. J'aime les prises de son de ses albums. On entend souvent les mécanismes du piano dans ses pièces. Ça amène toujours cette touche vivante, hypnotique, granuleuse. On sent les cordes, on sent les frottements, le bois du piano. J'ai particulièrement aimé son dernier album qui s'appelle Waving. Oh. Elle s'est inspirée, Bousra, de ses racines familiales en puisant dans les anciennes traditions de tissage d'Anatolie. Ça, c'est les célèbres tapis turcs. Mmh. Et selon la tradition turque, en fait, le tissage, c'est pas seulement un métier. C'est carrément une forme d'expression et dans chaque motif, chaque croisement de fils, les femmes ont tissé leur histoire de vie et là, chaque symbole raconte une histoire. Et à travers sa musique, Bousra, elle fait un parallèle entre le métier à tisser traditionnel et le piano droit, qui sont en fait deux instruments complexes qui se ressemblent quand même un petit peu quand même.
0: Ouais, oui.
2: Et Bousra, elle tisse littéralement ses pièces de musique avec les cordes de son piano droit. Elle racontait aussi sur ses réseaux sociaux qu'elle fait appel à la mémoire haptique pour se remémorer ses pièces de piano. Est-ce que vous connaissez
0: non,
2: la mémoire
0: non.
2: haptique?
0: Qu'est-ce que c'est?
2: C'est particulier parce que j'ai fait appel à cette mémoire-là. Moi aussi, je me trouvais un peu... J'ai ce complexe-là d'imposteur parce que je fais rarement appel aux partitions quand je joue mes propres chansons. Alors, la mémoire haptique, c'est appelé aussi la mémoire kinesthésique ou musculaire. Ça fait référence aux capacités des muscles à se mémorer les mouvements nécessaires pour jouer une pièce sans nécessairement avoir à solliciter la conscience ou la partition. Et c'est ça qui permet à nos doigts

0: de savoir où aller et où bouger tout seul. Ça m'a sauvée quand même plusieurs fois.
1: C'est intelligent quand même.
0: Absolument. Donc, je me suis sentie carrément moins imposteur dans mon métier quand j'ai entendu qu'elle faisait appel à cette mémoire-là. J'ai peut-être trouvé une sœur de mémoire haptique. Qui sait? Je vais la rencontrer peut-être cet été sur les scènes du festival Abbé Saint-Paul. Et j'ai vraiment hâte de la découvrir sur scène au festif le 25 juillet prochain. Je vous propose d'écouter cette chanson-là qui s'appelle « Bird » de Bousra Kayekci.

0: très joli. Merci, Ingrid Saint-Pierre.
1: Merci.
0: Pour nos auditeurs qui viennent de se joindre à nous et qui se demandent « Mais que diantre se passe-t-il? » Je rappelle qu'Ingrid Saint-Pierre et Dominique Tardif nous offrent pour leur dernière chronique « Le grand gala Méritas Indom ». Merci à la réalisation, Sylvie Lavoie. On est curieux de connaître qui repart, Dominique, avec le prix Indom de l'album Country, dont on ne vous a pas parlé parce qu'il y a trop de bons albums country.
2: C'est Patrick Bourdon avec son album Bourdon. On l'applaudit.
1: Oui.
2: Je vous propose une liste partielle des bons albums country dont on vous a parlé au cours de la dernière année. Divertir de Tom Chiquan, Dans la vallée de Tom et Young, Rural de Julie Aubé, Allô chanceux de Mononcle Jason. Ce que je veux vous dire, c'est que le country est partout et pas juste dans sa version sous stéroïdes avec beaucoup de whisky et de camionnettes, là, pas juste dans sa version new country. Il y a tellement de bon country qu'on a omis de vous parler de cet album-là. C'est paru en octobre dernier. Patrick Bourdon, c'est un gars de Sainte-Julie qui, comme on le sait, c'est un peu le Nashville du Nord, ou pas vraiment. Ces chansons contiennent deux des éléments principaux d'un bon album country, c'est-à-dire de l'adversité et de l'autodérision. Oui. C'est très clair qu'il a étudié certains des géants du genre, comme l'Américain John Prine, comme le Québécois Stephen Faulkner. C'est un des nombreux descendants de Cassonade avec Alex Berger, qu'on pourrait nommer aussi. Déjà, le titre de ces chansons, c'est tout un programme. Là. Je vous en nomme quelques-uns. Je sue puis je saigne.
0: Oh,
2: l'impôt,
0: ouais, ça part.
2: L'impôt et la mort. L'arme de, non pas de métal, l'arme de champagne. Il est présentement en tournée avec Thomas Ariel et Tom Chiquan. C'est un peu la version country chant gauche de la tournée Le Roi, la Rose et le Loup.
0: Ah oui.
2: Je vous propose un extrait d'une pièce dans laquelle Patrick Bourdon parle de sa job alimentaire, de sa job de jour. Il travaille à loader des trucks qui voyagent plus que lui, ça s'appelle la chope.
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0: La shop de Patrick Bourdon, on pourra le voir un peu partout au Québec cet été. Il sera entre autres aux Escoumins le 26 juin, à Tadoussac le 27 et à Sainte-Flavie le 28
1: juin. Il va voir du pays.
0: Il va voir du pays, mm-hmm. certain. Alors, on poursuit avec le prix Indom de l'album qui unit les générations autour des plaisirs de la mélancolie.
1: C'est moi qui vous parle de ça, Jocelyn. Il s'agit de l'album You Seem Pretty Sad for a Girl So in Love d'Olivia Rodrigo.
0: Ah,
1: c'est
0: oui.
1: paru vendredi dernier. C'est le
0: ça
1: troisième.
0: Fait beaucoup jaser, ça.
1: Ça fait beaucoup jaser parce que c'est un des albums les plus attendus de l'année. Olivia Rodrigo, bien sûr, qui est la sensation de la pop américaine, de la pop mondiale. C'est un album qui parle d'amour dans les premières chansons. Du moins, là, Olivia, à ce moment-là, elle est encore au stade des papillons, de l'euphorie des premiers moments. Puis plus l'album progresse, plus elle se rend compte que l'amour, c'est pas pour les peureux, pour citer Vincent Vallière, qui lui-même citait Patrice Desbiens. Son précédent album, qui lui s'appelait Guts, c'était très marqué par l'influence du pop-punk des années 2000. Là, cette fois-ci, ce qu'on retrouve sur son mood board, là, sur son tableau d'inspiration,
0: oui.
1: c'est le rock gothique du groupe The Cure, la mélancolie du groupe The Cure.
0: Ah oui.
1: Olivia Rodrigo, c'est une élève très studieuse de l'histoire du rock. C'est une grande mélomane. Robert Smith lui a rendu visite sur la scène du festival Primavera en Espagne il y a quelques semaines. Weezer lui avait rendu visite à Lollapalooza à Chicago au mois d'août 2025.
0: La grande visite.
2: Quand
1: la
2: même.
1: Très, très grande visite. Et sur ce nouvel album-là, elle chante même en duo avec Robert Smith de The Cure. C'est comme si elle créait ses albums à la fois pour les adolescentes de 16 ans et pour les vieux monsieur de 40 ans comme moi.
0: C'est pour tout le monde.
1: C'est pour tout le monde. Il y en a de tout pour tous.

0: Olivia Rodrigo et Robert Smith. Olivia Rodrigo qui sera de passage au Centre Bell à Montréal les 21 et 22 octobre.
1: Mais sans Robert Smith.
0: Non, sans Robert Smith, exact. Prochaine catégorie, le Méritas Indom dans la catégorie 3 chansons qui devraient se retrouver sur vos listes d'écoute cet été en attendant d'avoir leur album complet. Et on commence avec une escapade vers la Gaspésie sur la 132.
2: Exactement. Donc moi, j'ai eu envie de vous proposer des monoplages nouvelles qui figurent sur aucun album mais qui sont disponibles évidemment sur les plateformes d'écoute. Et ben, en fait, j'ai eu envie de vous proposer des escapades estivales idéales pour écouter ces chansons-là dans le meilleur écrin de paysage. C'est pas
3: pire? Oh, on adore.
2: OK, je vous amène, on part. Donc, une escapade vers la Gaspésie. Là, on est sur la 132. L'eau du fleuve pétille, le soleil est doux. Évidemment que je vous propose cette chanson de Louane Larobina, cette autrice, compositrice, interprète originaire de Gaspé, qui marie avec finesse ses racines latines dans la douceur d'un folk solaire. C'est évidemment la grande gagnante des Francouverts 2026.
3: Oui.
2: Et cette chanson-là s'appelle Voz de mi vida et c'est un hommage à son papa, Juan Sebastián Larobina. Une chanson qui célèbre ce langage universel de la musique et cette passion transmise à sa fille. Et on part sur la 132 avec Juan Larobina.

0: maintenant, je vous propose une escapade dans l'heure rose au moment où la lueur tremble un peu et que le soleil tombe doucement.
1: Vous voyez
0: le tableau.
1: Ben oui.
0: Je vous propose d'écouter cette chanson Bijou. C'est sorti cette semaine, interprétée par l'ensemble vocal Stone Bonnet Choir. C'est l'ensemble qui est formé de voix fortes de la scène folk montréalaise et canadienne, avec entre autres Elena Delan, Camille Deléant, Adèle Trottier, Rivard, pour ne nommer que celle-là.
1: Ouais.
0: Elle s'intéresse à la musique polyphonique ancienne et aux chansons traditionnelles. Cette chanson-là, c'est d'une immense beauté. Ça s'appelle « Là-bas sur cette montagne ». C'est une chanson qui avait été remise en lumière par Cédric Delavoye,
1: oui,
0: dans son EP Archive Seaside, paru l'année dernière. Cet album-là, comme un coffre au trésor d'histoire et de chansons du passé. Donc, c'est une complainte d'amour intemporelle. C'est maintenant Stone Bonnet Choir qui se réapproprie cette poésie. C'est tellement beau, cette passation du patrimoine qui se transmet de voix en voix. On écoute la chanson.

0: C'est une chanson qui s'écoute les yeux dans un ciel doux. Elle va être en spectacle au Festival de jazz le 2 juillet au Jésus. Quelle grande beauté.
1: C'est beau, beau, oui.
0: Et là, j'ai envie de vous amener maintenant un peu ailleurs. Une nuit caniculaire, tiens, sur la route, avec les réverbères qui défilent. Si je vous proposais cette chanson de Gabriella Olivo, qui s'appelle « Que je vous aime », c'est une chanson qui est sortie ce printemps, pour nous faire patienter un peu jusqu'à son prochain album, prévu à l'automne 2026. J'ai tellement hâte, je l'aime, Gabriella Olivo, celle qui fusionne ses racines mexicaines et québécoises pour en fignoler une dream pop délicate. Elle chante en français, en anglais et en espagnol. Elle me disait que c'était elle aussi une grande fan de Rosalía et que probablement que ça fait partie de ses influences musicales pour son prochain album prévu à l'automne 2026. Donc, je vous laisse écouter un extrait de la chanson.

0: Merci pour cette suggestion, Gabriela Olivo. Et le dernier, mais non le moindre, la toute dernière récompense de ce gala, Indom, prix Indom du meilleur album au son duquel boire de la bière bon marché.
1: Oui, c'est remis à l'album Sans filtre d'Alice Bro. C'est un autre album à côté duquel on est passé. C'est paru en février dernier. Alice Bro s'autoproclame la reine des botches parce que c'est, semble-t-il, une fumeuse invétérée. C'est la réincarnation au féminin de Bernard Adamus. Elle donne dans le folk trash, le folk bluegrass, le folk funk aussi. C'est un peu la cousine de la fesse gauche du Québec Redneck Bluegrass Project. Elle a en commun avec eux un même amour pour les paroles qui prennent pas de détour sur des chansons comme, je vous nomme des titres, « Mange-moi donc » ou « Lequel tu liches ». Elle joue d'ailleurs demain en première partie du Québec Redneck Bluegrass Project. Ça va être au MTLUS dans le cadre des Franco. Je vous parlais de folk funk. Je vous propose un extrait de cette chanson qui me donne vraiment envie d'en décapsuler une. Ça s'appelle « Sipac ».

0: Alice Bro. Tiens, j'ajoute une dernière catégorie, le Méritas, meilleur duo de chroniqueurs culturels qui ont su chaque semaine mettre sur notre radar des œuvres phares. Merci Ingrid Saint-Pierre et Dominique Tardif.
1: Merci.
2: Merci Jocelyn.
0: On se retrouve après le Radio-Journal.
2: Ah ouais, un autre super!
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9: Ici Fred Harding, voici les informations. Les travaux parlementaires ont pris fin à la Chambre des communes pour la pause estivale. Avant l'ajournement, le gouvernement Carney a fait adopter certains de ses projets de loi en imposant le bâillon. Cela s'est fait en l'absence du premier ministre Mark Carney à Vancouver pour une annonce sur le logement. Valérie Gamache fait le point.
10: So good to be here.
11: Une fin de session bien loin d'Ottawa pour le premier ministre. Mark Carney dresse son bilan en Colombie-Britannique.
10: Nous avons conclu plus de 20 partenariats économiques.
11: Mais cette absence de la Chambre des communes s'ajoute à de nombreux autres, proche le chef de l'opposition, Pierre Poilievre.
12: Le premier ministre qui a manqué une centième période de questions pour ne pas défendre son bilan.
11: La pause estivale arrive au terme de travaux parlementaires chargés. Le leader du gouvernement, Stephen McKinnon, n'a pas manqué de s'en vanter.
13: On a livré 21 projets de loi, Monsieur le Président.
11: Pour y arriver, le gouvernement Carney a bien souvent coupé court au débat. Pas moins de 9 projets de loi ont fait l'objet de bâillons, constate la bloquiste Christine Normandin.
14: Le premier ministre, finalement, a un mépris du travail parlementaire.
11: Parmi les projets de loi dont l'adoption a été forcée, celui qui laisse le goût le plus amer aux oppositions est celui sur l'accès aux données numériques. Pour faciliter l'accès aux policiers à certaines données, le gouvernement demande aux fournisseurs de services de rendre ces données plus facilement accessibles et facilite ainsi l'espionnage, dit le conservateur Luc Berthol.
15: L'État qui devient un big brother parce que c'est exactement ça.
11: Le premier ministre se défend.
10: Et après un certain temps, c'est le temps de voter.
11: Les partis d'opposition ont beau reprocher à Mark Carney ses absences et ses méthodes expéditives, il semble que ce sentiment d'urgence plaise aux Canadiens. La popularité du premier ministre ne s'essouffle pas. Ici Valérie Gamache, Radio-Canada, Ottawa.
9: Et à Québec, le ministre de la Culture et des Communications, Mathieu Lacombe, en a surpris plus d'un en annonçant qu'il va quitter la vie politique à la fin de son mandat l'automne prochain. Élu en 2018, député de Papineau, en Outaouais, où il pratiquait alors le journalisme, Mathieu Lacombe a été ministre de la Famille pendant le premier mandat de la CAQ et est passé à la Culture en 2022. Après Jean Boulet, c'est un autre ministre parmi les plus connus du gouvernement qui ne se représente pas. Diana Gonzalez a recueilli des réactions.
16: Un ministre à l'écoute est disponible.
17: Un allié de la musique nous quitte.
16: La directrice générale de la Disque, Eve Paré, souligne le travail du ministre de la Culture et des Communications, Mathieu Lacombe.
17: Je dirais que son plus grand fait d'armes, à mon avis, c'est le dépôt du projet de loi sur la découvrabilité, le PL 109, qui portera sans doute ses fruits dans les prochaines années.
16: L'ex-ministre péquiste Louise Baudouin, membre du comité conseil sur la découvrabilité des contenus culturels, abonde dans le même sens.
18: Son legs, le plus important, je pense, c'est d'avoir d'abord trouvé de l'argent. De l'argent supplémentaire. Là. Le budget de la CALQ a été augmenté. Il comprenait les enjeux.
16: Élu en 2018, Mathieu Lacombe ne sera pas candidat aux prochaines élections provinciales. Il affirme vouloir être davantage présent pour ses enfants.
19: Puis d'ailleurs, je veux saluer l'engagement de Mathieu Lacombe.
16: La première ministre, Christine Fréchette.
19: Et je veux saluer ça parce que c'est un investissement plein et entier qui a bénéficié qui a profité aux Québécois.
16: Laurent Dubois, directeur général de la Société des auteurs de radio, télévision et cinéma, la SARTEC, salue son dévouement, mais a encore des attentes.
20: On attend toujours la stratégie québécoise pour l'audiovisuel. Tout en le félicitant, je me garde quand même la possibilité de demeurer critique.
16: Le dévoilement de cette stratégie est prévu au cours des prochains jours. Ici Diana Gonzalez, Radio-Canada, Montréal.
9: Et chez nos voisins du Sud maintenant,
21: Donald J. Trump
1: is the only head of state in the entire world who is sympathetic to the nation of Israel at this moment in time. And he happens to be the head of state.
9: Le vice-président américain a lancé une mise en garde aux ministres israéliens qui ont critiqué le protocole d'entente conclu entre les États-Unis et l'Iran. Jody Vance a décrit Donald Trump comme le seul dirigeant encore compréhensif envers l'État hébreu, tout en suggérant au gouvernement israélien de ne pas attaquer le seul allié puissant qui lui reste. La grogne ne vient pas uniquement de l'État d'Israël, puisque même des élus républicains aux États-Unis ont dénoncé l'accord qu'ils jugent trop avantageux pour Téhéran et bien loin de la victoire écrasante promise par le président américain. En sport maintenant, l'équipe canadienne a remporté une victoire écrasante de 6-0 face au Qatar à son deuxième match du tour préliminaire à la Coupe du monde de soccer. La rencontre avait lieu à Vancouver devant une foule survoltée de plus de 50 000 spectateurs. Le Canada obtient sa première victoire en 3 présences au Mondial depuis 1986. L'équipe a disputé une bonne partie de la rencontre avec 2 joueurs en plus à la suite de 2 cartons rouges décernés à des joueurs du Qatar. L'équipe canadienne avait fait match nul 1-1 contre la Bosnie-Herzégovine à sa première sortie et affrontera la Suisse mercredi prochain. Et en terminant,
2: à vous, à la maison, merci d'avoir été fidèle, de m'avoir fait confiance. Vous savez, ce lien très fort, je crois, que nous avons tissé pendant toutes ces années, il est vraiment précieux pour moi. Je veux dire aussi...
9: Céline Galipeau a animé son dernier téléjournal, près de 18 ans après avoir succédé à Bernard de Rome à la barre de ce grand rendez-vous d'information. À compter du 17 août, c'est l'actuelle correspondante de Radio-Canada à Washington, Azevalde Gheorghis, qui prendra la relève. Céline Galipeau animera pour sa part une émission hebdomadaire d'actualités internationales dès l'automne. Voilà, c'était vos informations.

0: Rebonjour tout le monde, c'est toujours Jocelyn Lebeau qui est avec vous aujourd'hui en remplacement d'Émilie Perrault. Il restera toujours La Culture se poursuit avec un gars qui a une très grosse journée parce que ce soir, c'est la première représentation de la pièce de théâtre Monsieur le maire qu'il a mise en scène et dans laquelle il joue. On le joint d'ailleurs au théâtre La Marjolaine à Eastman. C'est nul autre que Mario Jean. Bonjour Mario.
1: Bonjour à vous. Bonjour.
0: C'est quoi votre état d'esprit à quelques heures de cette grande première?
1: Non, je peux pas dire. J'allais dire très bien, ça va bien. Non, je me mange présentement à l'intérieur.
0: On va prendre soin de vous, je vous le promets, au cours des prochaines minutes. Et dans cette deuxième heure, on aura beaucoup d'amour puisque ce sera le populaire segment du Tinder littéraire. Maud Jarry a convié l'écrivain Charles Dionne. Bonjour à vous deux.
2: Bonjour.
3: Bonjour.
0: Maud, pourquoi avoir convié Charles à ce Tinder?
3: Charles, c'est un ami depuis le baccalauréat, hein, donc depuis 2008 qu'on se suit un peu. Puis là, il vient de sortir un super livre, Les Ravisseuses. Fait que je trouvais que c'est l'occasion parfaite de le confier au Tinder.
0: Ça tombe bien parce que j'ai envie qu'on parle de tout ça, Les Ravisseuses, entre autres. Et puis, Charles, pourquoi vous avez dit oui?
2: Bien, parce que c'est une grande amie et j'étais rempli de gratitude quand j'ai découvert cette invitation.
0: Au fond, vous êtes déjà matché, vous, là.
2: Depuis 2008, oui.
0: Super, bien, merci à vous d'être là. Et le dernier, mais non le moindre, vous venez nous présenter aujourd'hui une création de votre cru, Mathieu

0: Coblet. Bonjour.
1: Bonjour.
0: Qu'est-ce qui vous a inspiré cette semaine?
1: Je viens de tomber en vacances, puis les gens travaillent encore souvent. Fait que là, je me ramasse tout seul. Fait que là, je me suis intéressé à la solitude cette semaine. Comme phénomène social individuel.
0: Oui, et la solitude, ça peut toucher pas mal tout le monde qui nous écoute
1: tout
0: présentement.
1: Exactement.
0: Merci à vous toutes et tous d'être là. C'est parti pour la deuxième heure de l'émission.

0: On est bien chanceux d'attraper notre prochain invité qui cumule 35 ans de carrière alors qu'il est à quelques heures de la première de la pièce Monsieur le maire, qui va le garder sur les planches du théâtre de la Marjolaine en Estrie tout l'été. Par la suite, il va poursuivre la tournée de son 7e spectacle solo, Les imparfaits bonheurs et d'autres tutti quanti de la vie, jusqu'en mai 2027. On s'est d'ailleurs inspiré de son tutti quanti pour le recevoir sur la musique de Verdi, chantée par Pavarotti, hein, concept quand même. Ajoutez à ça un bien cuit programmé au Festival Juste pour rire de Québec cet été et un contrat de mise en scène pour le 2e spectacle solo de Marthe Laverdière. N'en rajoutez plus, la cour est pleine. Bonjour Marie-Augent.
1: Ben bonjour. Ah oui, c'est vrai que la cour est pleine, ben oui.
0: Mais on va y aller un projet à la fois.
1: Exactement.
0: Vous nous parlez en direct du théâtre La Marjolaine à Eastmans en Estrie. C'est un magnifique endroit. Le propriétaire, c'est Marc-André Coallier qu'on salue. Oui. Qu'est-ce que ça vous fait d'être là, de passer votre été en Estrie?
1: Ben La Marjolaine, c'est mythique. Et c'est l'expérience est entière. L'expérience, c'est et à la fois le théâtre, ben, premièrement la pièce, oui. Nos compagnons avec qui on joue, qu'on est tous, plus relax un peu à cause de l'été et tout ça. Et la Marjolaine, le théâtre qui a, je sais plus combien d'années, ouvert en théâtre depuis 1960. Et c'est une grange depuis, je pense, le début du siècle passé.
0: Oui.
1: Les murs ont de l'histoire, les sièges ont de l'histoire, le terrain est champêtre. Tout l'ensemble de ça est fait partie de l'aventure théâtrale, autant pour nous autres qui jouons que les gens qui viennent voir la pièce. Puis Marc-André qui meuble tout ça de façon...
0: Marc-André Coallier, c'est les 100 watts, hein?
1: C'est Marc-André. Marc-André. Ouais.
0: Et pour jouer dans cette pièce, il faut une pièce, justement. Pour jouer dans ce théâtre, il faut une pièce. Monsieur le maire. Alors, c'est une comédie écrite par Emmanuel Reichenbach et adaptée par vous, Mario. Vous en signez également la mise en scène et vous jouez dedans. C'est arrivé comment, ce projet-là, dans votre vie?
1: Ben, c'est arrivé. Le théâtre est arrivé il y a quelques années avant La Marjolaine, justement, dans un creux entre deux spectacles. Moi, je me suis dit, j'ai fait un petit bilan, puis j'ai fait comme, qu'est-ce que j'ai pas fait encore dans ma carrière? Cinéma, télé, bon, j'ai animé, j'ai fait plein de trucs.
0: Oui.
1: Du théâtre, j'en ai jamais fait. Mm-hmm. Pourquoi pas? Alors, avec ma maison de production, on s'était associé avec Marc-André, on avait joué à ce moment-là. Je vous écoute.
0: Oui.
1: Et là, la piqûre est arrivée, puis j'adore ça. J'aime ça, de partager la scène avec d'autres. J'ai joué « Père Noël est une ordure », j'ai joué une coupe, j'ai écrit une autre pièce avec Diane Lavallée, on avait joué ensemble. Et tiens, pourquoi pas retourner à la Marjolaine. Ma boîte de prod, Emmanuel Reichenbach fait partie de ça. Il dit, moi, j'ai cette pièce-là.
0: Oui.
1: J'ai écrit ça il y a une dizaine d'années, peut-être.
0: Mm-hmm.
1: Et on l'a réactualisé un peu. Puis, c'est comme ça. Ce qui est agréable, c'est que, comment je dirais bien ça? Je le dis en mauvais français, on colle les shots. Puis on les réalise. On
0: y va selon rêves, finalement.
1: Nos trips.
0: Ben oui.
1: C'est ça. Nos désirs, nos coups de cœur, puis qu'est-ce qu'on veut faire. Fait que moi, passer l'été à la Marjolaine, c'est des plus agréables. Tiens, on a dit, on fait ça, cette belle pièce-là, qui est quand même actuelle.
0: Ben,
1: on l'a vraiment réactualisé, mais elle est à la mode.
0: Racontons, c'est quoi Monsieur le maire? C'est une comédie. Ben, on connaît évidemment vos talents en humour, Marie-Augent. Et on a un petit indice dans le titre. Hein? Ça va se dérouler dans le milieu de la politique municipale. Vous allez vous-même interpréter un maire, celui de Saint-Just, qui souhaite remporter ses dernières élections, même si ça va pas super bien pour lui, non?
1: Non, ben c'est ça. C'est un virage un peu pour lui dans la façon de faire de la politique. Ancienne façon de faire de la politique qu'on a découvert avec la commission Charbonneau puis les enveloppes d'une certaine couleur et tout ça.
0: Brune, peut-être?
1: Bon, c'est ça. Puis qui brassait là-dedans dans ces trucs. Et là, de toute la nouvelle façon aussi de communiquer avec ces gens-là et les réseaux sociaux et l'écœurite aussi de ces gens-là, de ces gens dans la politique. On a vu beaucoup, beaucoup de démissions de maires dans ces dernières années.
0: C'est un métier difficile,
1: Entre autres parce que, il y a beaucoup de haine puis de de violence sur les réseaux sociaux, mm-hmm. qui fait que les gens font comme, ben, coudonc, est-ce-tu vraiment ça que j'ai-tu droit à ça, moi, là? Alors, c'est un mélange de tout ça qu'on a mis en place.
0: Puis vous l'avez adapté à la sauce 2026.
1: Oui, on a actualisé un peu ces trucs-là. Ça, on a mis ça de l'avant aussi. Les réseaux sociaux sont très présents. Il y a un podcaster, quelqu'un qui va nous faire un petit podcast.
0: Oui, les balados, c'est très populaire.
1: Exactement. Donc, c'est ça qui est la trame de fond. Et qu'est-ce qui va arriver au maire? Qu'est-ce qui va arriver au poste de maire? Parce que dans le fond, on dit que c'est une comédie. Moi, avec le recul, c'est vraiment une comédie dramatique. Là. Utilisons ce thème-là. Parce que, en soi, c'est pas drôle de se faire raconter de la corruption, de, tu sais.
0: Ça peut être dramatique, effectivement.
1: Pour le public, on a comme pas envie d'en rire en se tapant ses cuisses. On en rit beaucoup plus de façon. Avec de l'aigreur, puis on a les dents serrées. Alors, c'est ça un petit peu le côté dramatique de tout ça. C'est le fun. On passe de l'information aussi, on passe des sentiments beaucoup dans cette pièce-là. Fait que c'est l'ensemble de tout ça là, qu'on a mis de l'avant. Puis Monsieur le maire, je suis la maire.
0: C'est ça, vous jouez le maire.
1: Dans le fond, le personnage principal, c'est le poste de maire comme tel.
0: Ah oui.
1: Il est beaucoup plus que le bonhomme. Tu sais.
0: D'ailleurs, est-ce que vous êtes inspiré d'un maire en particulier pour la création de votre personnage?
1: J'ai fait le devoir de ne pas m'inspirer de personne. Parce que j'avais pas envie de après la pièce dans la loge que la directrice de la salle vienne me voir et me dise il y a un tel monsieur le maire qui a vu la pièce, il voudrait te parler entre les quatre yeux. Ah, ça me tentait pas ça.
0: Je comprends.
1: Alors si vous vous reconnaissez un maire en quelque part, c'est purement un accident. C'est pas voulu.
0: On sait, Mario-Jean, que vous aimez faire de la critique sociale. Je pense entre autres à votre populaire personnage du livreur de journaux, ouais. Thierry Beaudoin, qui n'hésitait ouais. pas à critiquer l'actualité. Est-ce ouais. que ça se pourrait qu'il y ait quelques pointes quand même qui soient lancées vers des élus municipaux?
1: Ah ben beaucoup. Beaucoup. Mais pas particulièrement sur un ou l'autre, mais sur des villes, sur des phénomènes aussi que les municipalités vivent aussi. Les problèmes de nid de poule, les problèmes d'itinérance, de tout ça, on en parle, oui, effectivement, c'est bien évident. Le développement des emplois, quelle industrie qu'on met dans notre ville. C'est une petite ville qu'on a pris, une petite ville fictive.
0: De Saint-Just. Pas,
1: de Saint-Just. Les petites villes, présentement, là, si on fait le tour juste de Montréal ou de Québec, elles sont assiégées par l'étalement urbain. Puis ils ont ces problèmes-là, donc t'as des petites municipalités que le service d'eau ça suffit pas, les vidanges ça suffit pas.
0: Oui, il y a des défis.
1: Tu sais, il y a des défis énormes. Et on va le sentir dans toute cette pièce-là. On le sent très bien. On le sent même très bien. Vous allez voir, là, l'industrie qui est reliée à ça est très olfactive. On le sent.
0: On va prendre des grandes respirations pour sentir ça. Ouais. Mario-Jean, on allait vous voir. Vous allez jouer aux côtés de Catherine Proulomé, Blaise Tardif, Catherine Paquin-Béchard et Simon Beaulé-Boulman. Ouais. Quand on fait de l'humour, on est seul sur scène. C'est comment de se retrouver avec une gang autour de vous?
1: Enrichissant, des fois même un peu, je vous dirais, frustrant, parce qu'ils sont tellement bons. Je niaise pas, là, c'est vraiment, je les vois aller, je fais comme « wow ». Pas frustrant, mais plutôt challengeant.
0: Ouais.
1: C'est le terme exact. Je les vois aller, puis ça fait comme « ok, go, ils sont bons, moi aussi, il faut que je le sois ». Ça nous pousse et dès la première lecture, je ne dirais pas qu'on était exactement en parfaite, le travail était fini, mais dès la première lecture, j'ai senti, wow, c'est la distribution idéale. Chacun avait, je voyais exactement tous les personnages se profiler, puis c'était vraiment une distribution. Écoute, c'est rêvé, là. Je les vois aller, là, puis ils sont bons, ils sont beaux, ils sont sur leur personnage exactement. Puis moi, ils me font rire. Ils me font rire, puis ils m'épatent. Ça fait que j'ai des fois un travail de dire, Mario, reviens dans le personnage, là. Arrête d'être spectateur. C'est ça mon des fois, mon petit défi.
0: Et ce qu'il y a de particulier ici, c'est que vous signez également la mise en scène. Qu'est-ce que vous aimez de faire ça, la mise en scène d'un spectacle?
1: Ben, c'est le travail de création, c'est qu'on part de... Ben, c'est un peu ce que je fais en humour, c'est-à-dire que je pars de mon bureau, d'une page blanche, à un spectacle sur scène. Mais là, en théâtre, je fais partie intégrante de cette création-là, de dire, OK, comment est-ce que je l'imagine, d'avoir des collaborateurs, le gars d'éclairage au décor, à la musique, au costume.
0: Ouais, le travail d'équipe.
1: Tout ce monde-là, hey, c'est un travail le fun, tu sais. Puis j'ai confiance en ce monde-là. Puis moi, je fais pas de crise. Des fois, j'en fais écule, puis personne me croit, ça c'est drôle. Mais j'aime ça travailler dans le bonheur, de faire confiance aux gens, de prendre les bons collaborateurs qui disent OK, qui catch, puis tout le monde fonce dans la même direction. Puis c'est comme un peu moi, le chef d'orchestre. Puis j'adore ça. C'est un beau travail de création de A à Z.
0: Ouais.
1: Du texte sur papier à aller sur scène. C'est ça qui était enrichissant pour moi, c'est le fun.
0: Et vous le faites au théâtre cet été avec Monsieur le maire. Mais on a annoncé récemment que vous allez le faire de nouveau avec Marthe Laverdière pour son spectacle « J'ai dit oui », dont les rodages vont commencer fin août. Vous aviez aussi collaboré avec elle sur son premier spectacle solo « Marthe Laverdière fait son show », qui a été très populaire, plus de 180 000 billets vendus. Il me semble que ça ne doit pas être plate, Mario Jean et Marthe Laverdière ensemble?
1: Non, c'est pas plate. Ah non. Ben, Marthe Laverdière, tout seul, ben pas plate. Fait qu'imagine, moi, je suis là, je la regarde. Elle est extraordinaire. Moi, j'ai accepté encore de travailler avec elle parce que c'est une femme qui est vraie.
0: Oui.
1: Elle est travaillante, elle est généreuse, puis elle veut. Elle a beaucoup de volonté. Alors, travailler avec quelqu'un comme ça, c'est facile. Je lui donne plein de notes. Elle est ouverte, elle les prend, elle les gobe. Elle va faire le show le soir et le lendemain, elle me redit, elle les a faites les 10. Là. Mettons, je lui donne 10 indications.
0: Un bon élève.
1: C'est rentré, c'est fait, elle les a travaillées. Puis là, elle m'estime, il y en a une là, quand je chiale quasiment. Ça, tu me dis de faire ça, puis ça n'a pas marché. Ça, je te le dis tout de suite, ça n'a pas marché. OK, parfait, Marc, on avance. Et elle est très travaillante, puis elle veut, tu sais, elle veut être ouverte à ça, elle veut gober de tout ça, elle veut s'enrichir. Elle est tellement vraie, elle est trop vraie. Ça, c'est ça le problème. Non, mais sérieusement, il faut que j'y enlève la vérité, parce que on peut pas tout dire de un.
0: Non.
1: De deux, des fois, c'est pas nécessaire. Ça fait que je fais le ménage dans ces vérités pour qu'on ait l'essentiel, pour qu'on ait la bonne chose.
0: Ouais.
1: Ah oui. Mais c'est un bonheur.
0: C'est sûr.
1: Dans ce sens-là.
0: Avec Marthe Laverdière. Mario Jean, vous êtes diplômé de l'École nationale de l'humour en 1991. Ça veut dire 35 ans de carrière. Et là, vous allez passer sur le grill cet été. On a appris il y a quelques jours que vous serez invité d'honneur du Grand Bien Cuit Roast du 2 août prochain dans le cadre du festival Juste pour rire de Québec. Ce sera animé par Billy Tellier. Est-ce que vous êtes stressé de passer sur la rôtissoire?
1: Un peu de stress quand même. Mais c'est du beau stress parce que je sais que tout le monde qui participe à ça, tout le monde accepte par amour. Il y a personne qui vont se venger là, tu sais, c'est pas à place là. Puis je sais que ces gens-là m'aiment beaucoup parce que je les aime beaucoup aussi. Moi, j'ai comme on m'a proposé des noms du Castanpetit. Oui, j'ai des surprises là, mais je les aime tous. Là, tu sais, ça va être de l'amour, ça va être. Puis c'est ça qui est le fun aussi, c'est de savoir rire. Moi, j'ai toujours ri de moi. J'ai toujours été ma première victime en show. J'ai toujours été le plus cave du spectacle. Alors là, encore, de passer de victime par la voix des autres, c'est

Juste un pur bonheur, c'est juste on va avoir du fun. Le but dans tout ça, que ce soit Monsieur le maire, que ce soit Marc Laverdière, que ce soit peu importe, on ne met pas de thématique sur rien de tout ça, c'est de passer une belle soirée, de se divertir.

0: et autres tutti quanti de la vie un peu partout au Québec à partir du 11 septembre. Et votre bien cuit sera présenté dans le cadre du festival Juste pour rire de Québec le 2 août prochain. Les billets sont en vente au québec.aa.com. Le mot de cambronne, Mario-Jean, pour ce soir, et on va aller vous voir.
1: Ah, c'est tellement gentil. Je vous attends. Je vous attends, tout le monde. Et semaine en plus, l'Estrie en général. Quelle belle place pour passer ses vacances. Alors, je vous attends.
0: Bon été, Mario-Jean.
1: Merci à vous. Merci beaucoup.
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0: Qu'êtes-vous devenu de Jean-Pierre Ferland? Choix de Pierre Poirier, notre co-programmateur musical cette semaine avec Sylvie Lucier. Pierre nous a avoué que cette chanson-là le bousille complètement. Il l'aime autant qu'il la déteste. Il pourra nous raconter pourquoi demain, vendredi, parce qu'il sera avec nous en première demi-heure d'émission dès 13h30. Et là, on arrive au moment de la semaine où on laisse toute la place à la création grâce à nos auteurs et autrices en résidence qui nous offrent chaque jeudi un texte puissant et inspirant. Certains profitent de l'occasion pour réfléchir à de grands sujets de société, autant ceux qui nous divisent que ceux qui nous rassemblent. Et c'est le talent indéniable qu'a Mathieu Cablet, notre vulgarisateur poétique que nous recevons aujourd'hui et qui est en studio avec nous à Montréal pour l'occasion. Rebonjour Mathieu.
1: Salut.
0: C'est bien d'être en studio des fois. Hein?
1: En chair et en os, ça fait du bien certain. Là, pas sur écran pour une fois.
0: Oui, vous voyez les coulisses de l'émission voilà. En direct. Et comme à l'habitude, Mathieu, vous nous dites tout sur un sujet de votre choix. Et aujourd'hui, tout sur la solitude. La parole est à vous.
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1: La solitude, c'est comme l'objectivité. Ça existe en théorie seulement. Parce qu'en pratique, on n'est jamais vraiment seul.

0: Il y a toujours un fatigant qui te suit partout, de la bolle de toilette jusqu'à l'oreiller en passant par ta chaise de bureau. C'est ce même fatigant qui placote tout le temps, tu sais, le bruit de fond qui répète « Mais pourquoi t'as dit ça? Pourquoi t'endures ça? Pourquoi t'es comme ça? » Fatigant au point de te réveiller la nuit avec sa petite fringale, son mauvais rêve ou sa crise d'anxiété. Le fatigant qui reste jusqu'à la fin du party et qui gosse pour coucher avec toi dans ton lit de mort et te faire sacrer une dernière fois en tirant toutes les couvertes de ton bord. On dit que la solitude, c'est le fléau de notre époque, mais encore là, ça dépend de l'époque à laquelle t'es rendu. Moi, à l'époque où mes enfants étaient plus jeunes, la solitude, c'était pas un fléau, c'était une bénédiction. J'en étais même venu à simuler des numéros 2 pour m'enfermer dans la salle de bain et échapper à la vie de famille. Me ressourcer 5 minutes en laissant couler l'eau du robinet pour enterrer la voix de mon fatigant qui disait « OK, dans le fond, t'es aimes pas vraiment tes enfants. » Je dis ça en sachant très bien l'époque qui m'attend. Celle où mes enfants, trop occupés à se sentir coupables, viendront plus me voir dans mon appart, grand comme une salle de bain, où je vais laisser couler mes derniers jours avec pour seule compagnie mon fatigant préféré, plus loud que jamais, me racontant pour la 1000e fois des bouts de ma vie que j'aurais préféré oublier. Et puis un bon matin, je me réveille pas. Et quelques matins plus tard, c'est mes petites odeurs qui réveillent la voisine qui se demande « Alors, coudonc, j'ai-tu oublié de sortir le compost, moi? » La police défonce la porte pour me trouver raide-mort d'une crise cardiaque, en théorie, mais en pratique de solitude. Le phénomène que je viens de décrire là, c'est ce qui arrive chaque année à des milliers de Québécoises et de Québécois. Au Japon, le phénomène est si répandu qu'on lui a même donné un nom, le Kodokushi, qui se traduit par mort à domicile d'une personne vivant seule et dont le décès n'est constaté qu'après plusieurs jours, voire plusieurs semaines. Mmh. Eux autres, ils l'ont l'affaire, les Japonais, avec leurs petits mots simples pour décrire de grands complexes. Mmh. Mais le pire pour moi, ça reste le Shidoshi, qui se traduit par désir d'être anéanti sur le champ suite à la lecture d'un de mes posts Facebook datant de l'époque où c'était OK de publier chaque jour ce qu'on pensait. La solitude, c'est un terreau fertile pour les idées noires comme les idées de génie. En effet, combien de grandes inventions ont été inventées par l'inventeur tout seul dans son laboratoire? Combien de grands écrits ont été écrits par l'écrivain tout seul dans sa résidence d'artiste payée avec vos impôts? Ou encore, dans un petit chalet pour me faire une petite retraite d'écriture, me retrouver pour mieux créer, loin de toute distraction, et de mes amis, pour qui je vais quand même poster à chaque jour une photo pauvre de ma table de travail mise en scène par mon fatigant. Petite tasse de café et livres éparpillés dans un rayon de soleil, documents Word ouverts sur mon laptop, mais oups, illisibles à cause d'un rayon de soleil. À une autre époque, on n'était pas tout seul juste pour faire semblant d'écrire ou pour mourir oublié. La solitude, c'est plutôt une façon de connecter avec Dieu. Pour ce faire, c'est pas compliqué. Tu vends tout ce que t'as, t'achètes un cochon ou ben un mouton pour tu sais quoi. Puis sans dire adieu à personne, tu te pousses dans le désert pour prier du matin au soir en bouffant des sauterelles pour finalement pogner une insolation que tu confonds avec une révélation. On peut pas simplement définir la solitude comme l'état d'une personne seule, parce que c'est souvent quand on est bien entouré qu'on se sent le plus seul. Mes déserts à moi, ça a été une cour d'école, un vendredi soir dans un bar, la salle d'attente à l'urgence, un lit dans lequel elle et moi, on dormait dos à dos en sachant tous les deux qu'on dormirait seuls bientôt. Si j'étais vraiment seul au monde, tu sais, je veux dire seul là à la Robinson Crusoe ou Tom Hanks, j'apporterais sur une île déserte un jeu de cartes pour jouer au solitaire. Évidemment, un classique que j'ai pas encore lu, genre 100 ans de solitude ou comment se faire des amis. Mais surtout, j'apporterais mon laptop pour me faire une petite retraite d'écriture.
1: Hey, Mathieu Coblet, quel talent vous avez.
0: Merci.
1: Et vous n'êtes pas venu seul, vous étiez avec votre fatigant, là, je le vois en arrière.
0: Il est toujours là, toujours en arrière de moi.
1: On le salue puis on le remercie de sa présence. Mathieu, si c'est pas déjà fait, j'invite les gens qui nous écoutent à découvrir vos deux recueils de poésie, Ornithologie et Tabloïd, qui sont tous les deux publiés au Cartanier.

0: Déjeuner en paix de Stéphane Echer, une sélection musicale de Sylvie Lussier. C'est paru en 1991 et elle est encore tellement d'actualité.
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0: Maud Jarry est une autrice dont l'entrée sur la scène littéraire a été chaudement saluée. Avec son premier roman, La mère des larves, paru en avril 2025, elle a remporté le prestigieux prix des libraires catégorie roman, nouvelle, récit, ainsi que le prix littéraire des collégiens. Elle a conquis le public et la critique grâce à un sens de l'humour noir irrésistible et une lucidité désarmante. Elle a choisi de convier à ce Tinder littéraire Charles Dionne. Auteur au regard aiguisé, il connaît lui aussi un succès retentissant avec son premier roman, Les Ravisseuses, paru en mai dernier. À travers une proposition littéraire d'horreur, il a su imposer sa voix dès son entrée en librairie. Il sait captiver le lecteur en maniant le mystère et une fine observation des relations humaines. Tel un cupidon radiophonique, je déclare ouvert leur Tinder littéraire. Bonjour à vous deux.
2: Bonjour, c'est donc bien cute tout ça.
3: Salut.
0: En plus, on a appris tout à l'heure que vous êtes déjà matché d'une certaine manière, comme on dit en langage de Tinder, et vous avez beaucoup de points en commun. C'est sûr qu'on va revenir à tout ça au cours des prochaines minutes. Vos premiers romans respectifs, je viens de le dire, connaissent un beau et un grand succès. Ils sont tous les deux dans les meilleurs vendeurs sur le site leslibraires.ca. Vous avez tous les deux commencé par la poésie. Vous êtes tous les deux scénaristes. Mm-hmm. Et j'ajouterais que vous avez été colocataire et que vous avez fait le bac en scénarisation et création littéraire dans la même cohorte de l'Université de Montréal. Y a-t-il d'autres choses en commun qui sont à signaler?
2: Mais bien sûr, on avait un band qui s'appelait Novembre et toute trace

0: a disparu d'Internet, donc on peut se permettre d'en parler. Sinon, je pense qu'on n'aurait pas parlé de ça.
1: C'était un band folk, si j'ai bien compris.
0: Folk, avec Mélanie Langlais.
2: À la flûte traversière. Donc, on salue Mélanie.
0: Oui.
1: Donc, il n'y a pas d'extrait, si je comprends bien.
0: Non, malheureusement.
1: Mais Maude, vous avez quand même d'autres points en commun à souligner, des points littéraires, entre autres un amour pour la littérature d'horreur, la littérature de genre et le cinéma.
2: Mm-hmm. Oui, absolument. Je pense que c'est quelque chose que moi et Charles, on partage absolument.
1: Ouais.
0: Puis dans mes souvenirs, là, je pense que ce qui nous a rapprochés, c'est comme notre humour un peu acide, notre cynisme à contrôler, sans quoi il pourrait devenir incontrôlable. Puis moi, j'apprécie beaucoup son côté no bullshit que j'aimerais bien cultiver un peu plus de mon côté.
1: Ah ouais, donc on va essayer peut-être de faire ça au cours des prochaines minutes. Est-ce que durant vos études ensemble à l'Université de Montréal, c'était déjà clair pour vous que vous alliez écrire, en faire un métier? Maude, Jarry.
2: Je pense que c'était une espérance, c'était un objectif, mais c'est drôle ça que je disais à Charles quand on est arrivé, puis on était en bas, puis on attendait de monter au studio. Quand, tu sais, en 2008, c'était un rêve, puis là, je remplissais le questionnaire pour la mission, puis comme 18 ans plus tard, aïe aïe, mon cœur, 18 ans plus tard, ça fait presque 20 ans le bac, wow!
1: Le temps passe vite.
2: Oui, absolument, mais je pense qu'on rêvait pas de ça, de se retrouver comme à la radio nationale pour parler comme de nos deux premiers romans.
0: Ouais, notre roman respectif.
1: Oui, qui connaissent ouais, en plus des immenses succès. Je vous ai entendu dire en entrevue que vous étiez intimidée par l'écriture. Vous trouvez ça intimidant, Maude?
2: Oui, c'est vrai. Tu sais, moi, je viens d'une famille que, c'est ça, les études universitaires, c'était pas quelque chose de très courant. Il y avait pas beaucoup de gens qui avaient été à l'université. Puis, moi, l'écriture, ça m'a toujours intimidée. J'ai fait un concours au cégep, là, le concours Critère.
1: Oui.
2: Puis, j'ai comme beaucoup arrêté d'écrire après ça parce que, non seulement j'avais pas gagné, mais ma feuille est revenue avec, tu sais, c'est des critères de passable à très bon. Puis, moi, tout était moyen.
1: Ah, ça peut être très dur hein, d'avoir des commentaires comme ceux-là. Puis effectivement, ça peut affecter la suite de notre vie.
2: Ben, j'étais comme, il y a littéralement rien que je peux m'appuyer pour me dire, hey, ça, je suis quand même bonne là-dedans. C'est comme, tout est average.
1: Ah, mais moi, je peux vous rassurer, La mer des larves, c'est un magnifique ouvrage, d'ailleurs, salué, je l'ai dit, par deux prix importants. Et ça parle de thématiques qui ont résonné chez les gens, la misogynie médicale, la non-maternité. 11 000 exemplaires vendus à ce jour. Gagner des prix comme ceux-là, ça change pas le monde, sauf que...
2: J'ai encore de la misère à réaliser que ça s'est vraiment produit. C'est comme une journée dans ta vie, puis on dirait que pour tout le monde, tu graisses comme le gagnant, la gagnante du prix des libraires, mais pour moi, comme j'oublie à tous les jours que c'est arrivé, des fois, je vous sens ma bibliothèque, je suis comme, ah oui, c'est vrai. Donc, c'est des honneurs incroyables. C'est aussi beaucoup de pression pour la suite. Comme on se demande, ah, est-ce que j'ai piqué à mon premier roman et ça va juste être downhill from here?
1: On a confiance que vous n'êtes pas au bas de la montagne, que vous allez pouvoir continuer à monter.
2: C'est bien gentil, mais c'est plein d'émotions contradictoires, honnêtement, là, mais c'est surtout un grand honneur, là, on va se le dire.
1: Vous étiez venu nous en parler à Il restera toujours la culture le 30 avril 2025. On peut évidemment rattraper l'émission sur Radio-Canada Audio si jamais ça vous intéresse. Charles Dionne, c'est la première fois qu'on vous reçoit à l'émission. Et avant de plonger à proprement parler dans votre Tinder, j'aimerais ça qu'on parle un instant de ce premier roman, Les Ravisseuses, qui vient de paraître au Cartanier. Le premier tirage de votre livre a été épuisé en 10 jours. Donc clairement, il y a de l'intérêt pour votre ouvrage. Le livre raconte l'histoire de 4 amis à Laval, sur la rive nord de Montréal, où vous avez grandi. Mm-hmm. Ils vont vivre quelque chose ensemble qui implique un vol et une usine de chips qui va les lier pour toujours. Et plusieurs années plus tard, lors d'une journée de chasse, une fois rendus dans la trentaine, disons que le passé va les rattraper. Ça a été quoi l'étincelle pour écrire Les Ravisseuses?
0: C'est une bonne question. Il n'y a pas eu d'étincelle... À proprement parler, je pense qu'il y a eu mon envie d'écrire une histoire d'horreur surnaturelle qui se passe en banlieue, celle où j'ai grandi, parce qu'il y a toujours eu pour moi une ambiance presque surnaturelle dans la banlieue quand elle est vidée de ses voitures et de ses occupants, puis qu'on erre entre amis adolescents dans des rues vides ou des quartiers industriels déserts. Puis ben, mon goût plutôt général pour l'horreur.
1: Ouais, ça vient d'où?
0: Ça vient d'un goût personnel, de traumatisme d'enfance par les films d'horreur qui ont été choisis peut-être de façon moyennement judicieuse par les parents. On était à l'époque avant les bandes-annonces et tout ça. Donc,
1: on découvrait en l'écoutant, c'était quoi?
0: Ce qu'on écoutait. Puis aussi, on a une fascination, je pense, enfant pour l'horreur qui nous amène à acheter un billet pour un film jeunesse, mais de changer de salle pour aller voir le film 18 ans et plus.
1: Oui, secrètement, discrètement.
0: Oui, c'est ça. Donc, on vit des traumatismes qui nous marquent.
1: Et

0: Ça donne de très, très bons ouvrages, de bons romans, comme Les Ravisseuses. Maud Jarry, je sais que vous avez tout lu ce qu'a écrit Charles Dionne. Qu'est-ce que vous avez pensé des Ravisseuses?
1: Moi, j'ai adoré Les Ravisseuses. Je l'ai lu en 2 jours. J'ai eu la chance de l'avoir en plus avant qu'il sorte. Là. Fait que je l'ai comme...
0: Lectrice privilégiée.
1: Oui, absolument. Ça m'a aspiré ce livre-là. Je suis tombée dedans. Puis, comme j'ai écrit à Charles quand je l'ai fini, j'ai dit... C'était comme même pas juste à quel point mes attentes envers ton livre étaient vraiment élevées. Puis j'ai dit, tu l'as remporté haut la main, comme aucune déception que du ravissement.
0: C'est bien dit. C'est beau, ça. Qu'est-ce que vous aimez tant dans l'écriture de Charles?
1: L'ambiance m'a vraiment marquée dans ce roman-là. Charles, je pense que c'est quelqu'un qui est capable d'imposer des images fortes. Moi, je trouve qu'on sent quand même le poète derrière, c'est ça, les images. On sent beaucoup toute l'ambiance. Tu sais, comme on goûte les choses, on les sent, on les voit. Mm. C'est très immersif comme livre. Mm-hmm.
0: Oui, parce qu'il y a eu 2 recueils de poésie avant, je tiens à le souligner.
2: Oui, puis c'est aussi un livre qui est basé sur les sens. C'est un livre très sensoriel pour les raisons qu'on découvre en lisant le livre.
0: Oui, puis pour les codes de l'horreur, ça peut être bien d'avoir ce côté au niveau des sens, là,
2: oui. Oui, oui, pour être happé le plus possible par les scènes horrifiques.
0: Là. Oui, qui sont nombreuses. Alors, on invite évidemment les gens à le lire, à le découvrir. Je pense que ça va être une lecture très populaire durant la saison estivale, Charles Dionne.
2: Je le souhaite.
0: Les Ravisseuses, qui est publié au Cartanier. Et là, on va se lancer dans votre Tinder littéraire. Et Maud, vous vouliez absolument commencer en parlant d'habitude de création. Et vous aviez des questions pour Charles.
1: Ouais, moi, c'est comme mon dada, c'est mon obsession. Là. Moi, je veux tout savoir des habitudes de création, des auteurs, des autrices. C'est, dès que j'ai l'occasion, j'en parle, comme j'en parlais avec Alexis à ton lancement. J'étais comme, comment t'écris, tout ça. Donc, ouais, moi, je me demandais, comme pour Les Ravisseuses en particulier, est-ce que tu avais un plan? Est-ce que tu l'as suivi? Il y a combien de réécritures? Comme tout ça.
2: C'est un projet qui s'est échelonné, étalé sur plusieurs années. 5-6. Puis, à la base, ma version 1, disons, a plus grand-chose à voir avec le produit final.
0: Ah ouais?
2: Y a eu beaucoup de découvertes pendant l'écriture. C'était des phases d'écriture assez concentrées. Ensuite, je passais la POC au Cartanier avec Éric Larochelaire, Alexis Morin, puis on avait des discussions sur ce qui avait été écrit. On ouvrait des chantiers d'écriture. Donc, au fil du travail, puis tout le côté surnaturel, c'est un surnaturel que j'invente. C'est pas une figure surnaturelle qui existe, genre le vampire ou le loup-garou. Donc, il y avait un gros travail d'invention de ce côté-là. J'ai essayé plein de choses qui fonctionnaient bien, moins bien, des choses qui ont disparu et je suis vraiment content que ça soit plus dans le livre. Donc, ça a beaucoup changé en 6 ans.
0: Puis, est-ce que vous aviez des plans détaillés? C'était ça aussi la sous-question.
2: Oui, j'aime beaucoup travailler avec des plans. J'aime ça savoir où je m'en vais. Évidemment, pour un roman, il y a aussi une découverte au fil de l'écriture, mais j'aime bien savoir où je m'en vais. Je suis pas très à l'aise avec l'exploration totale, juste me mettre à écrire comme ça, ouvrir Word, écrire roman, puis là, partir, c'est moins mon genre.
1: Ouais, moi, je trouve ça anxiogène. Moi aussi, ça me prend un petit plan, là, juste pour me donner l'impression que je sais où que je m'en vais, même si finalement, souvent, ça s'en va complètement ailleurs.
2: Puis toi, ça a-tu ressemblé à ça, le processus d'écriture de La mer des larves?
1: C'est drôle, ça ressemble quand même. Moi, ça a été sur 3 ans, presque à temps plein, que je faisais ça. On a fait comme... moi, j'ai fait comme 16 versions. Mon éditeur en a eu comme 4-5, mais moi, j'ai fait
0: 16 versions?
1: Il y a comme 16 différents fichiers Word. Moi, dès que j'ai des modifications assez importantes, là, je crée un autre fichier. Fait que moi, j'ai 16 fichiers Word de La mer des larves.
0: Pendant 3 ans?
1: Oui, qui ne s'appelait pas du tout La mer des larves, d'ailleurs, au début.
0: Ça s'appelait comment?
2: Roman 1.
1: Ça s'appelait Lidatide.
0: Puis
1: Maxime était mon éditeur. Il était comme ça, Maud, c'est un excellent titre si tu veux pas vendre des livres.
0: Lidatide? Non, La mère des larves, très vendeur.
1: Oui, on a fini, on est très contents de ce titre-là. Mais moi, mes titres de travail, c'est tout le temps terrible, terrible.
2: Ouais, puis moi aussi, le titre, c'est drôle, il est arrivé à la fin. Il y avait un autre titre tout le long du processus.
0: Oui, mais est-ce que vous pouvez le dire aussi, c'était quoi?
2: C'était La cache pour la chasse. Là.
0: Ah ouais.
2: Parce que le premier tiers du livre, on suit les personnages qui se rendent à la chasse, leur voyage traditionnel annuel de chasse. Puis il y en a 2 qui reviennent pas, puis c'est à ce moment-là que tout se déploie, le contentieux entre eux, puis leur dynamique difficile et le surnaturel. Mais c'est à la fin qu'on a découvert le titre le plus qui nous faisait le plus triper.
0: Les Ravisseuses.
2: Ben oui.
0: Charles, vous étiez curieux de l'inspiration.
2: Plus précisément, qu'est-ce qui t'inspire ces temps-ci? Parce que on a tous nos inspirations un peu indélébiles, là, genre moi, je trippe sur Elena Ferrante ou Tolstoy ou whatever. Mais en ce moment, y a-tu des trucs qui te font vraiment tripper? Ou qui t'inspirent?
1: Ouais, ça, là, je suis comme en train d'écrire mon prochain livre. Puis,
2: Donc, t'es en mode recherche un peu plus?
1: Un petit peu, mais je me rends compte qu'il y a beaucoup d'échos. Twin Peaks de David Lynch, ça, c'est une de mes inspirations qui reste comme tout le temps. Dès qu'il y a un petit peu d'étrange, en fait, moi, ça m'attire beaucoup.
0: Vous répondez présente.
1: Oui, ouais. Absolument. Donc, j'ai écouté un film récemment, la semaine dernière, en fait, quand j'étais en résidence à Sherbrooke.
0: Oui, c'est ça. Vous revenez d'une résidence tout juste, là, d'écriture.
1: Oui, c'est ça, où genre, j'écrivais comme 3000 mots par jour, ça a été vraiment productif. Wow. Je comprenais rien de ce qui se passait. Ça m'était jamais arrivé de ma vie. Je capotais.
2: Tant mieux.
1: Mais moi, ouais, j'ai écouté The Stepford Wives, donc les femmes de Stepford, qui est une adaptation, un film de 75 d'un roman d'Ir. Mon Dieu, là, j'oublie son nom. Je pense que c'est Ira Levin.
3: Levin.
1: Ouais, je ne sais pas comment on prononce en anglais. Ira Levin.
2: Ira Levin.
0: Ouh, ça sonne irrelevant un peu. C'est peut-être irrelevant. Voilà, merci pour votre anglais, Charles Dionne.
1: Donc, oui, ça m'a vraiment fascinée. Tout ce qui est. C'est ça. Là, je suis vraiment. Là, c'est mon projet est comme sur la maternité. Là, on est comme dans l'étrange dans la maternité. Mais tu sais, dès qu'il y a quelque chose de bizarre, d'inquiétant, moi, ça m'inspire vraiment beaucoup. Là.
0: Ah, cool. Et vous, votre inspiration, Charles Dionne, vous la trouvez où présentement?
2: Ben, ces temps-ci, j'ai pas d'inspiration comme un créateur ou une créatrice dont j'aime absolument tous les films ou tous les livres. Récemment, Ari Aster avec Hereditary, mais j'aime pas ses autres films. Ensuite, ben, je veux dire, ils ont leur grande qualité et tout, mais le match créatif est moins là qu'avec Hereditary. Ensuite, Julia Ducournau pour Grave. Les autres non plus fonctionnaient moins pour moi. Donc là, ironiquement, je sais pas, les deux créateurs, créatrices, leur premier film, j'ai trippé dessus, puis après, c'était moins dans mon sentier à moi, créatif. Sinon, j'ai vu Blue Heron dernièrement de Sophie Romvary, je crois.
0: Oui.
2: Qui n'est pas du tout dans l'horreur, mais qui est extraordinaire. Film canadien, cinéaste canadienne que j'encourage tout le monde à aller voir.
0: On prend des notes. Maude, vous étiez curieuse de savoir si les gens disent à Charles que son écriture est, et je vous cite, mais vous pouvez le dire vous-même.
1: Trash.
0: Est-ce que les gens vous disent ça?
2: Les réactions initiales des premières lectrices, premiers lecteurs des Ravisseuses, c'était « what the fuck ».
0: Ah oui, hein? C'était carrément ça.
2: Textuellement. Donc, ouais. Mais
0: qu'est-ce
2: on m'a pas dit « ouais, que se passe-t-il? » On m'a pas parlé d'écriture trash. On me demande pourquoi j'ai l'instinct d'écrire des choses violentes comme ça.
0: Pourquoi vous avez l'instinct d'écrire des choses violentes comme ça, Charles-Diane?
2: Ah, c'est une bonne question. C'est une question, comme il y a plusieurs réponses. La première réponse, c'est je le sais pas parce que j'aime ça, c'est des goûts personnels. Ensuite, ben je pense que l'horreur en particulier, c'est un genre des pulsions, un genre du danger, de la fragilité de la vie, de l'identité, tous des thèmes que je trouve extrêmement... c'est des terreaux fertiles pour la création.
0: C'est riche.
2: La créativité, c'est très riche, merci. Fait que ça, c'est pour ça que j'ai ce penchant vers l'horreur.
0: Ouais.
2: Et la grande violence. Mais c'est juste dans mes livres et mes scénarios.
0: Oui, dans la vraie vie, vous êtes
2: je
0: très gentil.
2: Je suis pas violent.
0: Ouais, on peut témoigner, vous êtes très gentil autour de nous, en tout cas présentement. Maude, vous disiez que vous, le rapport au trash, en tant que femme, il est particulier.
1: Mais en fait, c'est que ça revient constamment à me donner des commentaires sur mon écriture. Puis je voulais te poser la question parce que j'étais certaine que toi, personne avait dit ça, alors que pourtant, des scènes gore dans Les Ravisseuses, il y en a à la pelletée.
2: Ouais, ouais.
1: Moi, je trouve même que tu vas beaucoup plus loin que moi dans La Mer des Larmes, par exemple, au niveau du trash, entre guillemets. Mais ouais, c'est comme on dirait une étiquette qu'on attire beaucoup à l'écriture des femmes qui s'avancent dans des choses crues.
2: Ouais, puis sens-tu que c'est trash pour une femme?
1: Ben, c'est comme le sous-entendu, parce que j'entends jamais ça pour des textes écrits par des hommes, le mot trash, comme ni dans les médias, ni sur Goodreads, ni comme... C'est comme pas dans le discours, fait que, ouais, moi, je trouve ça vraiment intéressant. C'est une discussion que j'avais déjà eue, d'ailleurs, avec Maude Veilleux, comme on avait discuté de ça, parce qu'elle aussi, c'était une étiquette à qui elle se faisait accoler. Et puis, ça la dérangeait aussi. Fait que moi, je trouve ça vraiment intéressant, comment... C'est ça, dès qu'une femme... À s'aventurer dans quelque chose de plus intense, de gore, de cru, on va dire que c'est trash, mais pour les hommes...
2: C'est juste du genre.
1: Ouais.
0: Ah ouais, il y a de quoi méditer là-dessus, assurément. Maude, vous vouliez souligner que vous êtes tous les deux scénaristes. Charles, vous avez entre autres collaboré au scénario du premier film québécois pour Netflix, Jusqu'au déclin. Vous écrivez aussi sur Alerte à TVA. Maude, vous souhaitez aborder les différences entre écrire pour un écran puis écrire un roman.
1: Mais en fait, moi je suis une future scénariste. Là. J'ai des projets en développement, là, mais je ne suis pas officiellement scénariste.
0: Une étape à la fois.
1: Moi, ça s'en vient, l'écriture scénaristique, on espère. Mais oui, je me demandais, puis c'est ça, je sais que tu as beaucoup parlé, que souvent quand on parle des différences entre écrire pour la littérature ou pour les écrans, on parle de budget. Mais je me demandais, au-delà de ça, ou des points de vue, de narrativité, puis tout ça, mais je me demandais comme... Quoi d'autre?
2: Il y a toute la question de la vie intérieure des personnages dans un roman. La prose romanesque, elle peut plonger là-dedans. En fait, c'est un peu son ADN. Là. Alors qu'à l'écran, si on veut rentrer dans la vie intérieure, il faut passer par toutes sortes de petites acrobaties formelles pour réussir à faire comprendre ça. Dans un scénario, on ne peut pas écrire « Charles Dionne pense à sa mère ». Ça, on ne peut pas écrire ça. Ça doit être une écriture purement visuelle, automatiquement visuelle, qui se traduit tout de suite par l'image. Alors que dans la prose... on a accès à cette vie intérieure-là, qu'elle soit par un narrateur ou une narratrice où on est dans son point de vue. Comme dans Les Ravisseuses, on saute d'un point de vue personnage à l'autre.
0: On est toujours dans le point de vue du personnage. En fait, on suit l'évolution de l'action au fur et à mesure que la personne découvre la chose en même temps que nous.
2: Oui, puis ça y fait penser à quelque chose qui leur est arrivé avant. Donc, on a accès à leur passé aussi. Le rapport au temps, il est beaucoup plus organique, je trouve, dans la prose romanesque que dans le cinéma. Où le cinéma, on doit comme couper ça, trancher ça au couteau, au scalpel. Mm-hmm. Alors que dans la vie de tous les jours, notre rapport au temps est très fluide, on est tout le temps un peu dans nos souvenirs, dans notre expectative, dans le présent. En fait, des fois, j'ai l'impression que le présent, c'est très mineur dans notre vie, là, quand on est en train de vivre quelque chose. Ouais, c'est ça la grosse différence, je dirais.
0: Oui. Un enjeu qui touche beaucoup d'artistes, c'est le sous-financement en culture. Cette question-là vous interpelle, Maude. Vous vouliez aussi aborder ce sujet-là aujourd'hui?
1: Oui, c'est un des questionnaires. Je ne sais plus trop comment je vais aborder ça.
0: En fait, vous dites que là, maintenant, c'est votre travail à temps plein d'écrire, puis c'est un enjeu qui touche le quotidien, c'est-à-dire le sous-financement, effectivement.
1: Oui, ben c'est un grand privilège, mais c'est aussi un grand inconnu. Hein. T'sais, on gagne un prix, on a une bourse, on est correct pour X nombre de temps, mais après, on ne sait pas qu'est-ce qui s'en vient. Je sais que Charles aussi, tu écris à temps plein. Là, donc, c'est ça, il y a ça qu'on partage, là, cette espèce d'insécurité-là qui vient
2: avec... Oui, c'est un peu imprévisible. Je pense que oui, si on finançait plus les institutions comme le Conseil des arts du Canada et du Québec, il y aurait peut-être plus de bourses accordées aux autrices, aux auteurs. Ça pourrait régulariser un peu la condition. Mais comme scénariste aussi, on travaille... Ça fait partie du travail de d'écrire. J'ai dit travail 4 fois d'affilée. D'écrire.
0: Le boulot. Oui.
2: D'écrire des textes qui seront pas mis à l'écran, qui vont pas voir le jour. Et au départ, c'est très difficile à accepter cette condition-là parce qu'on a l'impression qu'on va pas jusqu'au bout du projet pour plein de raisons. Il y a des phases dans l'écriture, en scénarisation, là, on est en développement au début, on écrit, mais ça veut pas dire qu'on est en production. Donc, on peut écrire jusqu'à 3. Des fois, on commande plus de textes que ça. On peut écrire quasiment la série au complet. Et à la fin du processus, on se fait dire, malheureusement,
0: ça
2: on va pas envoyer votre série en production. Donc, moi, c'est plus ce côté-là, là, tu sais, qui a été difficile à apprivoiser, tout en ayant cette espèce de pulsion de, on doit, il y a comme un temps nécessaire à l'écriture, à la création de personnages et d'univers, et on, comme scénariste, on sent la pression de produire rapidement plein de choses. Donc il y a ça aussi, faut qu'on
0: la production à la chaîne, puis
1: pour
0: vous
1: la
0: dites
1: télé.
0: Aussi l'attention du public, c'est ça aussi. Là, on dit, mon Dieu, les gens peuvent pas regarder quelque chose longtemps.
2: Oui, on se fait donner toutes sortes de jugements puis de sentences sur le temps d'attention des téléspectateurs, téléspectatrices. Puis moi, je suis pas sûr que c'est fondé tout ça. Je pense pas que tout le monde là a besoin de checker son téléphone et son iPad pendant un film, puis qu'on doit tout expliquer dans les dialogues, qu'est-ce que les personnages veulent, pourquoi ils font ça. On a entendu Matt Damon en parler beaucoup de ça, là, mais j'ai l'impression que c'est des sentences un peu artificielles.
0: En terminant, on vous a demandé quel est le rôle de la littérature et des séries télé selon vous, Maude?
2: Avoir
0: quelque chose de tellement
2: fun,
0: beau. Oui, avoir du fun. Mais vous aviez dit exorciser nos peurs les plus profondes.
1: Ouais, je pense que en ce moment, pour moi, la création puis la littérature et potentiellement d'autres médiums, ça sert beaucoup à ça,
2: Ah, c'est très intéressant. Moi, je vois ça comme une confession à soi-même aussi, un peu l'écriture. Dans l'acte d'écrire, on apprend à se connaître nous-mêmes sans trop s'en rendre compte. On se confesse des choses qu'on ne savait même pas qu'on avait à se confesser en inventant des personnages ou en réalisant sur quoi on écrit tout le temps.
1: Oui.
0: En quelques mots, vos prochains projets, Maude, vous revenez d'une résidence d'écriture, à quoi on peut s'attendre?
1: Oui, ben là, mon prochain livre, ça va être un récit-essai qui va explorer les 4 ans et demi que j'ai passé comme embaumeuse dans le milieu funéraire.
0: Oui, vous avez étudié en thanatologie.
1: Oui, c'est ça, ça va explorer notre rapport à la mort et surtout le contexte législatif au Québec qui est très, très, très particulier et critiquable, selon moi.
0: Oh, intéressant. Charles Dionne, à quoi on peut s'attendre?
2: Ben, comme je disais tantôt, je le sais pas, parce que je travaille en développement sur deux séries, un film. Qui sait si ces projets verront le jour? Côté roman, ben, j'ai deux chantiers avec le Cartanier, un plus avancé que l'autre. Donc, on verra qu'est-ce qui se concrétise en premier.
0: Oui, puis dans vos projets, il y a alimenter l'amitié qui vous unit, Charles Dionne oui. et Maude Jarry. Maude Jarry, je rappelle que votre premier roman, La mère des larves, c'est aux éditions de ta mère, plus de 11 000 exemplaires déjà vendus.
2: Félicitations.
0: Et ce vendredi, vous faites une causerie à la librairie Pantoute de Québec dans le cadre de votre victoire du prix des libraires. On sera là. Charles Dionne, on lit également votre premier roman, Les ravisseuses. C'est publié au Cartanier. Et je souligne qu'il va sortir en France, en Belgique et en Suisse au début de 2027. Ça serait bien, des portes qui s'ouvrent comme ça du côté de l'Europe.
2: Oui, très excitant.
0: Eh bien, merci à vous d'avoir été là. Mathieu Goblet également, Maude Jarry, Charles Dionne, Mario Jean un peu plus tôt. Demain à l'émission, on aura nos programmateurs musicaux cette semaine, Sylvie Lucier et Pierre Poirier. On recevra également une comédienne que tout le monde aime, Catherine Trudeau, pour son CV de spectatrice et l'algorithme littéraire de Thomas Hellmann. Ici Jocelyn Lebeau. On se retrouve demain dès 13h30 pour la dernière émission de la quatrième saison d'Il restera toujours la culture. À demain.
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9: Ici Fred Harding, voici les informations. Les travaux parlementaires ont pris fin à la Chambre des communes pour la pause estivale. Avant l'ajournement, le gouvernement Carney a fait adopter certains de ses projets de loi en imposant le bâillon. Cela s'est fait en l'absence du premier ministre Mark Carney à Vancouver pour une annonce sur le logement. Valérie Gamache fait le point.
10: So good to be here.
11: Une fin de session bien loin d'Ottawa pour le premier ministre, Mark Carney dresse son bilan en Colombie-Britannique.
10: Nous avons conclu plus de 20 partenariats économiques.
11: Mais cette absence de la Chambre des communes s'ajoute à de nombreux autres, proche le chef de l'opposition, Pierre Poilievre.
12: Le premier ministre qui a manqué une centième période de questions pour ne pas défendre son bilan.
11: La pause estivale arrive au terme de travaux parlementaires chargés. Le leader du gouvernement, Stephen McKinnon, n'a pas manqué de s'en vanter.
13: On a livré 21 projets de loi, M. le Président.
11: Pour y arriver, le gouvernement Carney a bien souvent coupé court au débat. Pas moins de 9 projets de loi ont fait l'objet de bâillons, constate la bloquiste Christine Normandin.
14: Le premier ministre, finalement, a un mépris du travail parlementaire.
11: Parmi les projets de loi dont l'adoption a été forcée, celui qui laisse le goût le plus amer aux oppositions est celui sur l'accès aux données numériques. Pour faciliter l'accès aux policiers à certaines données, le gouvernement demande aux fournisseurs de services de rendre ces données plus facilement accessibles et facilite ainsi l'espionnage, dit le conservateur Luc Berthol.
15: L'État qui devient un Big Brother parce que c'est exactement ça.
11: Le premier ministre se défend.
10: Et après un certain temps, c'est le temps de voter.
11: Les partis d'opposition ont beau reprocher à Mark Carney ses absences et ses méthodes expéditives, il semble que ce sentiment d'urgence plaise aux Canadiens. La popularité du premier ministre ne s'essouffle pas. Ici Valérie Gamache, Radio-Canada, Ottawa.
9: Et à Québec, le ministre de la Culture et des Communications, Mathieu Lacombe, en a surpris plus d'un en annonçant qu'il va quitter la vie politique à la fin de son mandat l'automne prochain. Élu en 2018, député de Papineau, en Outaouais, où il pratiquait alors le journalisme, Mathieu Lacombe a été ministre de la Famille pendant le premier mandat de la CAQ et est passé à la Culture en 2022. Après Jean Boulet, c'est un autre ministre parmi les plus connus du gouvernement qui ne se représente pas. Diana Gonzalez a recueilli des réactions.
16: Un ministre à l'écoute est disponible.
17: Un allié de la musique nous quitte.
16: La directrice générale de la Disque, Eve Paré, souligne le travail du ministre de la Culture et des Communications, Mathieu Lacombe.
17: Je dirais que son plus grand fait d'armes, à mon avis, c'est le dépôt du projet de loi sur la découvrabilité, le PL 109, qui portera sans doute ses fruits dans les prochaines années.
16: L'ex-ministre péquiste Louise Baudouin, membre du comité conseil sur la découvrabilité des contenus culturels, abonde dans le même sens.
18: Son leg, le plus important, je pense, c'est d'avoir d'abord trouvé de l'argent. De l'argent supplémentaire. Là. Le budget de la CALQ a été augmenté. Il comprenait les enjeux.
16: Élu en 2018, Mathieu Lacombe ne sera pas candidat aux prochaines élections provinciales. Il affirme vouloir être davantage présent pour ses enfants.
19: Puis d'ailleurs, je veux saluer l'engagement de Mathieu

0: Mathieu Lacombe.
1: La première ministre Christine Fréchette.
0: Et je veux saluer ça parce que c'est un investissement plein et entier qui a bénéficié, qui a profité aux Québécois.
1: Laurent Dubois, directeur général de la Société des auteurs de radio, télévision et cinéma, la SARTEC, salue son dévouement, mais a encore des attentes.
2: On attend toujours la stratégie québécoise pour l'audiovisuel. Tout en le félicitant, je me garde quand même la possibilité de demeurer critique.
1: Le dévoilement de cette stratégie est prévu au cours des prochains jours. Ici Diana Gonzalez, Radio-Canada, Montréal.
3: Et chez nos voisins du Sud maintenant.
4: Donald J. Trump is the only head of state in the entire world who is sympathetic to the nation of Israel at this moment in time. And he happens to be the head of state.
3: Le vice-président américain a lancé une mise en garde aux ministres israéliens qui ont critiqué le protocole d'entente conclu entre les États-Unis et l'Iran. Jody Vance a décrit Donald Trump comme le seul dirigeant encore compréhensif envers l'État hébreu, tout en suggérant au gouvernement israélien de ne pas attaquer le seul allié puissant qui lui reste. La grogne ne vient pas uniquement de l'État d'Israël, puisque même des élus républicains aux États-Unis ont dénoncé l'accord qu'ils jugent trop avantageux pour Téhéran et bien loin de la victoire écrasante promise par le président américain. En sport maintenant, l'équipe canadienne a remporté une victoire écrasante de 6-0 face au Qatar à son deuxième match du tour préliminaire à la Coupe du monde de soccer. La rencontre avait lieu à Vancouver devant une foule survoltée de plus de 50 000 spectateurs. Le Canada obtient sa première victoire en 3 présences au Mondial depuis 1986. L'équipe a disputé une bonne partie de la rencontre avec 2 joueurs en plus à la suite de 2 cartons rouges décernés à des joueurs du Qatar. L'équipe canadienne avait fait match nul 1-1 contre la Bosnie-Herzégovine à sa première sortie et affrontera la Suisse mercredi prochain. Et en terminant,
5: à vous, à la maison, merci d'avoir été fidèle, de m'avoir fait confiance. Vous savez, ce lien très fort, je crois, que nous avons tissé pendant toutes ces années, il est vraiment précieux pour moi. Je veux dire aussi...
3: Céline Galipeau a animé son dernier téléjournal, près de 18 ans après avoir succédé à Bernard de Rome à la barre de ce grand rendez-vous d'information. À compter du 17 août, c'est l'actuelle correspondante de Radio-Canada à Washington, Azevalde Gheorghis, qui prendra la relève. Céline Galipeau animera pour sa part une émission hebdomadaire d'actualités internationales dès l'automne. Voilà, c'était vos informations.
6: Bonsoir, c'est Evelyne Charruet. Oui, je sais, j'ai dit que j'étais là exceptionnellement la semaine dernière. Promis, j'en ferai pas une habitude. Aujourd'hui, on va parler de musique, plus précisément de partition, de façon d'encoder la musique. Ça m'a rappelé une histoire dont je me souvenais vaguement. Je suis retournée chercher. En 1950, on avait trouvé, c'est des archéologues français qui avaient fait une découverte dans l'actuelle Syrie. C'était des tablettes d'argile avec de l'écriture cunéiforme. Quand on s'est mis à chercher qu'est-ce que c'était, on a trouvé que c'était une inscription musicale très, très ancienne. En fait, un hymne à la déesse Nikkal. Ça date de 1400 ans avant Jésus-Christ. Imaginez. Et là, il y a des musiciens, des passionnés, des bidouilleurs qui ont déchiffré cette musique-là, qui ont recréé des instruments d'époque pour entendre cette chanson.

0: Ce soir, à Moteur de recherche, une émission qui trouve réponse à toutes vos questions en sciences, santé, technologie, environnement et consommation. Est-ce que vous faites de la confirmation, Stéphane Garnon? Vous me le direz tout à l'heure.
1: Je vais confirmer tout ce que vous voulez, Evelyne.
0: Alors, parmi les questions, pourquoi notre déjeuner est-il différent de celui d'autres sociétés? Uriner après un rapport sexuel protège-t-il vraiment des infections urinaires? Existe-t-il plusieurs façons d'écrire la musique? Et comment se fait-il que l'IA peut programmer des applications en entier, mais pas résoudre les captchas?

0: Bonsoir à vous, j'espère que vous allez bien. J'ai une belle tablée pour moteur de recherche. Bonsoir, chers collaborateurs, collaboratrices.
1: Bonsoir,
0: vous allez bien? Surprise, oui, c'est ça. Encore une fois, je suis là.
2: Correct, vous venez le jeudi.
0: En plus!
2: Jeudi, je suis toujours là.
0: Je vous retrouve, Stéphane Garneau. Comment allez-vous?
2: Très bien, merci, vous aussi.
0: Ça va très bien. Beurre d'arachide.
2: Alors, sur le beurre d'arachide, je veux dire quelque chose.
0: Ouais.
2: S'il y a un aliment que j'apporterais avec moi sur une île déserte, c'est celui-là.
0: C'est vrai?
2: Parce qu'honnêtement, j'en mange tous les jours depuis que je suis enfant, puis je m'en lasse pas.
0: C'est vrai, mais lequel?
2: Oh non, le l'industriel.
0: Ah, avec beaucoup d'huile, beaucoup de sucre, beaucoup de sel.
2: Il
0: n'y
2: a pas beaucoup de sucre. Il y a beaucoup de... Non, il y a du gras, il y a du sel, il y a beaucoup de... Non, j'ai vérifié.
0: Bon, si on parle de beurre d'arachide, c'est qu'on va se concentrer sur les petits déjeuners de la planète.
2: Parce qu'on s'imagine ici en Amérique du Nord que nos petits déjeuners sont la norme. Ça, c'est ça, regardez le nombril nord-américain.
0: Oui, mais c'est exceptionnel, en fait. Et apparemment qu'au Canada, on consomme beaucoup de beurre d'arachide.
2: C'est vrai, d'ailleurs, celui de la marque qu'on nomme pas, là, on le trouve pas ailleurs.
0: Oui, c'est ça. Caroline Trump, bonsoir.
3: Bonsoir, Caroline.
0: Vous êtes une experte de la musique. Qu'est-ce que vous avez pensé de ce tube très, très vieux?
3: Ah, c'est magnifique. C'est tellement émouvant à entendre.
0: C'est vrai, hein? On s'imagine le décor. Il devait y avoir beaucoup d'oiseaux à cette époque-là. Donc, le bruissement des arbres, des feuilles, la nature. Je sais pas, moi, ça me rend romantique, ce genre de choses.
3: Définitivement.
0: On va remonter dans le temps avec vous pour parler de la musique. Comment c'était inscrit il y a très, très longtemps, finalement?
3: Oui, mais donc, pour répondre à la question, on pourra faire un petit détour par l'histoire de la notation utilisée en Occident et puis peut-être aller vers d'autres continents et peut-être même dans l'espace.
0: Dans l'espace. Bonsoir, Océane Gonçalves. On vous accueille ici parce que vous êtes un peu privilégiée. Vous avez gagné un concours il n'y a pas si longtemps. Vous êtes devenue même stagiaire à l'émission Moteur de recherche.
3: Exact.
0: Et là, vous avez le privilège de répondre à une question d'auditeur en plus parce que c'est votre dada. Vous vous intéressez beaucoup aux bactéries. Pourquoi?
4: Exactement. C'est exactement sur ça que je travaille au laboratoire à l'Université de Sherbrooke. Puis on s'intéresse en particulier aux bactéries résistantes aux antibiotiques. Problème d'enjeu mondial de plus en plus.
0: Ouais.
4: Puis un peu moins romantique. Aujourd'hui, je vais parler de... Moins romantique que les musiques. Je vais parler de qu'est-ce qu'il faut faire après l'amour, est-ce qu'il faut vraiment aller faire pipi pour prévenir les infections urinaires?
0: Oui, c'est vrai que ça, c'est quelque chose qu'on répète souvent et on ne sait pas si ça fonctionne vraiment. Bref, c'est ce qu'on va savoir avec vous. Merci beaucoup d'être autour de la table. Et je fais connaissance avec Léo Boisvert. Bonsoir,
5: bonsoir.
0: Léo. C'est une première rencontre entre vous et moi. Vous êtes intéressé par l'intelligence artificielle. Pourquoi? Qu'est-ce qui vous passionne dans ce domaine?
5: Rapidement, là, je dirais que je pense que c'est la technologie la plus importante qui a jamais été inventée, puis elle va prendre de plus en plus de place dans nos vies. Dès que j'ai vu ça, ça m'a complètement allumé, puis je suis devenu obsédé. Ça fait à peu près 10 ans que j'y pense tous les jours.
0: Tous les jours?
5: Tous les jours.
0: Puis vous attaquez à quel problème, quelle partie?
5: Initialement, j'étudiais l'IA agentive, alors l'IA qui peut prendre des décisions, qui peut prendre, faire des longues séquences d'actions, par exemple dans un navigateur web ou pour répondre à des questions plus compliquées. Puis maintenant, je m'attaque à l'aspect de sécurité agentive, fait que tous les enjeux de sécurité, d'exfiltration de données personnelles, tous les risques qui sont liés à ça.
0: Il y en a des risques, vraiment?
2: Un ou deux. Vous avez Terminator 2, apparemment, vous.
0: Non, effectivement, il y a beaucoup à dire, beaucoup à faire. Et je pense que tous les chercheurs partout sur la planète sont très, très intéressés. Vous travaillez en collaboration avec le MILA, entre autres?
5: Oui, tout à fait, exactement.
0: Qu'est-ce que c'est le MILA, pour ceux qui ne connaissent pas?
5: MILA, c'est l'Institut québécois d'intelligence artificielle. Ça a été fondé initialement par Yoshua Bengio, qui est vraiment un de nos plus grands chercheurs au Québec. Mais maintenant, c'est plus qu'un centre de recherche. Il y a un aspect politique publique, un aspect incubateur d'entreprise, un aspect formation aussi. Donc, c'est vraiment tout un écosystème pour l'intelligence artificielle au Québec.
0: Et on va s'intéresser donc au CAPTCHA. Pour ceux qui ne savent pas, vous savez, la petite image là, qu'on doit recréer là, ou en glissant le curseur, c'est un peu irritant pour les humains, mais c'est assez utile, semble-t-il, encore une fois.
2: Oui? Mais c'est une machine qui nous demande de confirmer qu'on n'est pas une machine.
0: Oui, c'est vrai. Oui, c'est vrai. Merci d'être là, tout le monde.
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0: Martin Plaisance nous demande, on prend un petit déjeuner de pain et de beurre d'arachide, alors qu'ailleurs, par exemple en Thaïlande ou en Inde, le déjeuner est comme un dîner ou un souper, composé de curry de lentilles, de pâtes, de riz. Ma blonde pense que c'est juste parce qu'on est lâche. Il y a sûrement une explication scientifique ou sociologique plus valorisante que ça. Et voilà qu'on a mis un homme sur la question, et c'est Stéphane Garneau.

0: Pourquoi on mange ici du beurre d'arachide et pas partout sur la planète?
1: Ben, il y a des raisons. En fait, l'explication, elle est ni scientifique ni sociologique, elle est plus culturelle. On a, en Amérique du Nord, un petit déjeuner qui est installé, puis vu qu'on se regarde le nombril, les Nord-Américains, on s'imagine que c'est comme ça partout à travers la planète, alors que pas du tout, ça dépend des cultures, ça dépend des habitudes. Mais j'ai appris une chose cette semaine qui m'a interloqué. Je me suis réveillé la nuit, je me disais, mais comment ça fait que j'ai jamais fait le lien? Déjeuner... Ça veut dire rompre le jeûne. Déjeuner.
0: Quel âge avez-vous, Stéphane Guermont?
1: Je suis trop vieux. Vous le saviez, vous?
0: Oui.
1: Vous, autour de la table, tout le monde savait ça?
0: Oui, le jeûne. Oui, rompre le jeûne.
1: Déjeuner.
0: En tout cas, il n'est jamais trop tard pour apprendre.
1: Absolument, absolument. Puis regardez cette capacité d'émerveillement que j'ai toujours pour les petites choses. Pendant une grande partie de l'histoire humaine, le premier repas de la journée n'était ni universel, ni du beurre d'arachide, ni considéré comme indispensable. C'est surtout au 18e et au 19e que le déjeuner, le petit déjeuner devient un repas plus défini pour les classes moyennes, pour les classes aisées. Pour ce qui est du déjeuner nord-américain, là, on est très québécois quand on parle, et canadien quand on parle de beurre d'arachide. Là, si on étend ça en Amérique du Nord, mettons qu'on parle des œufs, toast, bacon, céréales. Il y a quatre facteurs qui expliquent nos choix. Mais en fait, ça peut s'appliquer même à l'extérieur de l'Amérique du Nord. Il y a l'environnement local, ce qu'on trouve localement, ce qu'on peut manger. L'organisation du travail aussi. C'est sûr que si on veut travailler dans la mine ou en usine, peut-être qu'on a besoin de démarrer la journée avec des protéines, de bien se nourrir quand on peut, bien sûr. L'histoire culturelle, donc, ça évolue d'un pays à l'autre. Puis le marketing, très, très important, particulièrement en Amérique du Nord, particulièrement ce qui concerne les céréales. Il n'existe pas de nourriture de déjeuner naturel, universel et tout. On mange dans différents pays différentes choses le matin. Alors, les nourritures de déjeuner ou nourritures de souper sont largement culturelles. En Asie, le repas du matin ressemble au repas du midi et au repas du soir.
0: C'est
1: il y a du riz, il y a des nouilles, il y a des soupes, des lentilles, des légumes, de la viande, du poisson. Puis les ingrédients qui sont disponibles aussi. Donc, il y a des traditions culinaires locales. L'Asie, c'est quand même assez foisonnant, c'est quand même assez riche. Autrement dit, un Thaïlandais qui mange une soupe de nouilles à 7 heures du matin, pour lui, c'est pas plus étrange que de nous regarder manger des toasts au beurre d'arachide. En fait, on est probablement plus étrange pour lui que lui pour nous. Les petits déjeuners nord-américains, parce que la question de monsieur
0: Plaisance
1: portait un peu là-dessus, surtout pour sa blonde qui dit qu'on est paresseux. Elle a pas tout à fait tort d'ailleurs pour ce qui est des céréales, je vais y venir, mais l'Amérique du Nord a hérité des traditions britanniques, beans on toast. Ça là, ça vient du Moyen-Âge, j'arrive de Londres, hein, j'étais là il y a 10 jours, ils auraient pu laisser ça au Moyen-Âge.
0: Mais non, c'est un classique
1: chez nous. Ils aiment tellement ça.
0: Mais oui, j'ai marié un Commonwealther, comme vous savez.
1: Beans on toast, ça dépasse les frontières de la Grande-Bretagne.
0: Que oui, ça c'est un classique là, pour le monde anglo-saxon, effectivement. Alors pour ceux qui ne savent pas, c'est une tranche de pain grillé, beaucoup de beurre et des fèves au lard.
1: Des fèves au lard, sans sirop d'érable.
0: Vous êtes insulté, Stéphane.
1: Donc, ça vient de la tradition britannique, notre petit déjeuner. Ça vient de l'Europe du Nord aussi, les aliments de base, le pain, les céréales, surtout de l'avoine et de l'orge, les produits laitiers, les œufs, le porc salé, le bacon. Donc, plusieurs avantages. Ce sont des aliments qui se conservent bien, qui sont disponibles toute l'année, qui fournissent beaucoup d'énergie aux travailleurs agricoles, par exemple.
0: Ça, c'est dit, le bacon... Très américain aussi. Les tranches de bacon qu'on a s'appellent pas bacon ailleurs dans le monde. Parce que, oui, quand on voyage et qu'on sort du Canada et de l'Amérique du Nord, le bacon n'est pas en tranches. C'est pas la même partie de viande. Il y a, par exemple, round bacon.
1: Ça, est-ce que c'est pas le back bacon, back comme on dit au Canada
0: aussi,
1: anglais?
0: Effectivement. Tandis que notre bacon, si vous demandez ça à l'étranger, vous aurez pas les belles tranches avec beaucoup de gras, comme on a ici.
1: Qu'on s'est habitué à manger ici. Donc, avant l'industrialisation, les gens mangeaient souvent du gruau, du porridge, pain, fromage, ou même les restes du repas de la veille. Dans les sociétés rurales, le premier repas devait fournir suffisamment d'énergie pour se rendre jusqu'au bout de sa journée, parce qu'on faisait beaucoup du travail physique. Donc, on le divise comme ça. Ça vient de la culture locale, l'Europe du Nord, donc le pain, le gruau, les œufs, les viandes salées. En Inde, c'est des galettes, des lentilles, puis du riz. En Chine, c'est de la bouillie de riz, puis puis des nouilles.
0: Mais il y a souvent des œufs, hein? C'est vrai que ça revient dans plusieurs cultures, ça, les œufs.
1: Alors, les œufs, c'est ce qui nous rassemble. Ah. C'est ce qui rassemble la planète entière, effectivement. Tout le monde sert des œufs, c'est pratique. En principe, ça coûte pas cher, parce que si vous demandez à l'Américain moyen ces temps-ci, il va vous dire que les œufs, c'est plutôt cher. Mais oui, effectivement, les œufs nous rassemblent, riches en nutriments, c'est bon pour le corps, c'est bon pour le cerveau, c'est abordable la plupart du temps, puis c'est surtout très polyvalent. Là, tu peux en brouiller, pocher, frit, cuit dur. C'est une valeur sûre pour le petit déjeuner. Mais si on regarde un peu partout à travers le monde, là, la liste est un peu longue, là, mais de choses que j'ai retenues, je vous dirais qu'il y a pas deux écoles, mais deux élans. Il y a des cultures qui sont plus portées vers le sucré, des cultures qui sont plus portées vers le salé. Commençons avec le salé. L'Asie de l'Est, l'Asie du Sud-Est, il y a un truc qui s'appelle, je vais probablement charcuter tous les noms là, de mets que je vais mentionner, mais qui s'appelle le congee, qui est une bouillie de riz salé, particulièrement populaire en Chine et en Thaïlande. Et là, on trouve là-dedans diverses combinaisons de viande, de légumes, d'autres ingrédients nutritifs. C'est aussi pas cher, pas trop cher, c'est facile à préparer en grande quantité. Il y a on a fait le tour là, du full English breakfast. Là, déjà, ben, en fait, en plus des beans and toast dont on parlait tantôt, il y a effectivement des œufs, il y a de la viande, il y a des pommes. Il est copieux, le petit déjeuner anglais. Là. Ça démarre une journée, ça. Là.
0: Bangers and mash aussi, hein? Des saucisses avec des patates pilées. Continuez. Sortez-nous du monde anglo-saxon.
1: Les,
0: qu'est-ce qu'on mange ailleurs?
1: Empanadas d'Espagne qui ont migré vers l'Amérique du Sud. Donc, vous connaissez les empanadas, pâtes farcies, légumes, viande épicée. Initialement destinées aux travailleurs pour une collation, ils partaient avec dans leur besace, quelque chose de très, très nourrissant. Moi, j'adore ça, je vous avoue, mais j'en mangerai pas le matin. Je suis pas habitué.
0: Mais c'est question
1: pas dans
0: d'habitude,
1: ma culture,
0: voilà.
1: C'est une question d'habitude. Ouais. Au Japon, le déjeuner traditionnel, on est encore dans le salé, là. Souvent du riz, de la soupe miso, des légumes marinés, du poisson grillé, plus du maquereau et du saumon. Les pays nordiques, moi, les poissons marinés le matin, je suis pas capable. Quand je suis allé à Sochi en 2014 pour les Olympiques, et puis dans le buffet de l'hôtel le matin, il y avait toutes sortes de poissons marinés, parce que les Européens de l'Est aiment bien le poisson mariné. Non, je dis non. Mais nos amis suédois, norvégiens, danois aiment bien le hareng mariné, le saumon fumé, d'autres poissons conservés qui mangent avec du pain noir, avec des produits laitiers. Donc, certaines régions de Russie et d'Europe de l'Est aussi font à peu près la même chose. Ce qui, du point de vue historique, a beaucoup de sens. Là. Avant la réfrigération, les peuples côtiers ou qui vivent près des grands lacs conservaient le poisson par salaison, par fumage, par mariné. Et puis, le matin, on mangeait ce qui était disponible. Ce qui était nourrissant, ce qui était déjà préparé. Alors, le poisson mariné fournissait des protéines, du gras,
0: ben
1: du sel.
0: Il faut le souligner, parce que c'est un luxe d'avoir ce choix de manger des céréales, du bacon, de l'avocat, peu importe. Nous, on n'a pas du tout la vie de nos ancêtres d'il y a 100 ans. Là.
1: Exact.
0: Sûr?
1: Alors, ceux qui ont une dent un petit peu plus sucrée, les Italiens, la crostata, qui est une espèce de tarte aux fruits avec du sucre en poudre dessus, ils en sont très, très friands. La version...
0: Océane aime bien cette idée-là.
1: C'est
0: son
1: vrai,
0: sourire est apparu.
1: La version aux cerises est particulièrement populaire à Rome, mais on en trouve aussi au chocolat, on en trouve avec de la crème pâtissière, avec de la ricotta sucrée.
0: Avec un petit espresso.
1: Avec un petit espresso. Le matin, plus cappuccino, espresso peut-être plus le soir. Là, je vais recevoir des courriels là, pour avoir dit ça.
0: Vous
1: je
0: magasinez des courriels haineux.
1: Ouais. Le pain perdu en France, le pain perdu, je ne me trompe pas, c'est le pain doré. C'est le pain doré qu'on mange ici. Donc, que les Américains appelle French toast. Donc, on trempe un pain rassis dans un mélange d'œufs, de lait. Je ne sais pas pourquoi je l'explique. Tout le monde sait ce que c'est, ce pain doré. Honnêtement.
0: Vous nous donnez faim, là.
1: Ouais. Les viennoiseries danoises, les danoises.
0: Bon, est-ce que les viennoiseries viennent vraiment de Vienne?
1: Non, ils viennent du Danemark, en fait.
0: Ah, oui, hein?
1: La danoise vient effectivement du Danemark. C'est une institution, d'ailleurs. Puis là, je vais charcuter le nom. En Amérique du Sud, il y a le pao de Queijo. Savez-vous ce que c'est, Océane?
2: Non.
1: Vous savez pas? Est-ce que je le prononce correctement?
0: Non, je vous confirme.
1: Probablement,
0: non. Je ne sais pas ce que c'est, mais c'est sûr que ce n'est pas comme ça.
1: C'est une petite boule sans gluten, extrêmement populaire au Brésil, en Argentine. Mmh. C'est quelque chose de croustillant à l'extérieur, de moelleux à l'intérieur, préparé avec de la farine de tapioca. Mmh. Et on la déguste avec le café du matin, mais aussi comme collation plus tard dans la journée.
0: Ben voilà, on a quelques suggestions de la part de Stéphane Garneau. Monsieur Plaisance, vous pouvez maintenant puiser dans tous ces mets internationaux pour vous
1: c'est
0: sustenter.
1: C'est culturel,
0: le
1: monsieur
0: matin.
1: Plaisance.
0: Voilà.
1: C'est pas sociologique, c'est culturel.
0: Merci Stéphane.
1: Merci à vous.
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0: C'est une question que plusieurs couples se posent à la suite d'une conversation avec des amis. Étienne Quenel nous dit « Je me demande si uriner après un rapport sexuel réduit vraiment le risque d'infection urinaire. Légende urbaine ou réalité? Et pourquoi les femmes seraient-elles plus à risque que les hommes? » On a invité Océane Gonsalves, qui est doctorante en biologie à l'Université de Sherbrooke, pour répondre à cette question.

0: voir, c'est que si ça réduit le risque d'avoir une infection urinaire, ça ne va pas traiter une infection urinaire qui est déjà présente.
1: Oui, et de quelles bactéries on parle là, quand, pour les infections urinaires précisément?
0: Bien, pour les infections urinaires, on parle souvent de Escherichia coli ou E. coli, on dira ça pour la suite de l'émission. En fait, c'est environ 80% des infections urinaires qui sont causées par cette bactérie, donc quand même. Ce qui surprend tout le monde, c'est qu'elle ne vient pas de l'extérieur. Elle vit en fait dans notre intestin de manière normale. Et elle est parfaitement inoffensive quand elle est dans notre intestin. Elle participe même à notre digestion, en fait, tous les jours. Mais une fois dans le tractus urinaire, c'est là que les problèmes commencent.
1: Oui, c'est quand elle sort de son environnement. Parce qu'il faut le rappeler, les bactéries sont partout, sur notre peau, à l'intérieur de nos organes. C'est tout à fait normal d'avoir des bactéries dans notre corps.
0: Heureusement qu'on en a, en fait, sinon on ne survivrait pas.
1: Oui, et on ne pourrait pas digérer, on n'aurait pas une bonne santé, effectivement. Pourquoi les femmes sont plus susceptibles aux infections urinaires?
0: Mais c'est une bonne question, puis c'est pas en fait une question de propreté ou de désinfection, c'est vraiment plutôt une question de différence anatomique. Faut savoir que chez la femme, l'anus, le vagin et le méa urétral, donc l'entrée de l'urètre, sont vraiment séparés de seulement quelques centimètres. Et donc, ça va être plus facile pour la bactérie d'aller migrer dans cette zone, parce que lors d'un rapport sexuel, il va avoir une friction mécanique, puis ça va propulser la bactérie vers l'entrée de l'urètre. Donc, c'est vraiment pas une question d'hygiène ici, c'est plus une question de voisinage anatomique.
1: Vous parlez de différences anatomiques, comme quoi, par exemple, comment ça se compare avec un homme, disons?
0: Eh bien, l'urètre féminin va mesurer plutôt entre 3 à 4 cm, tandis que l'urètre masculin, lui, va mesurer environ 20 cm. Alors, ici, je me permets la blague. Oui, la taille compte pour ce sujet-là. Mais c'est ça. Pour une bactérie qui rentre dans l'urètre féminin, ça va être plutôt une courte allée à franchir, 3 cm. Tandis que pour un homme, ça va être plutôt un couloir de 20 cm à remonter. Une bactérie, c'est tout petit, on parle de micromètres. Alors, 17 cm de plus, c'est long. C'est pour ça qu'en fait, on va avoir souvent les femmes qui vont contracter une infection urinaire. À peu près 50% des femmes, en fait, vont contracter une infection urinaire dans leur vie, contre à peu près un homme sur 20. Donc, c'est quand même une grosse différence.
1: Et là, dès qu'il y a une bactérie qui entre dans l'urètre, il y a infection, c'est ça?
0: Pas forcément infection, ça va dépendre du système immunitaire de la personne, bien sûr. Si on a un système immunitaire qui est affaibli, il y a plus de chances qu'il y ait d'infection. Mais en fait, ces bactéries-là qui vont faire qu'on a une infection urinaire sont plutôt adaptées à cet environnement. On les appelle les uropathogènes, donc les UPEC. Donc c'est des E. coli spécialisés, on va dire, pour les infections urinaires, malheureusement pour nous. Pourquoi? Parce qu'elles ont comme des petits crochets moléculaires qui vont leur permettre de s'accrocher à la paroi de la vessie. Désolée si je mets des images de films d'horreur ici, mais c'est vraiment ça qui se passe. Ces crochets sont appelés les fimbriés. Puis ça va faire que ça va résister justement à la miction. Parce que s'il n'y avait pas ces petits crochets, exactement. S'il n'y avait pas ces petits crochets, la bactérie en fait, elle serait évacuée à la miction directement.
1: D'accord. Et c'est quand la bactérie remonte l'urètre et va dans la vessie,
0: exact,
1: que là, il y a les symptômes connus, l'envie d'uriner, les douleurs,
0: les
1: etc.
0: Inflammation, tout ça.
1: Si la prévention ne suffit pas, qu'il y a bactéries E. coli dans le tract urinaire, qu'est-ce qu'on fait?
0: Eh bien là, quand ça ne suffit plus, on passe donc aux antibiotiques. Les fluoroquinolones, qui sont une famille d'antibiotiques, dont la ciprofloxacine, peut-être plusieurs personnes ont déjà entendu parler de cet antibiotique-là, sont les traitements de première ligne pour les infections urinaires. Des molécules qui sont très efficaces en apparence, mais de plus en plus sous pression à cause justement de la résistance aux antibiotiques.
1: Ouais, et ça, on voit ça vraiment partout. C'est votre sujet de prédilection, Océane. Comment E. coli résiste concrètement aux antibiotiques?
0: Bien, la résistance, c'est vraiment une stratégie avec plusieurs armes, en fait, pour la bactérie, pour se défendre contre l'antibiotique. Donc, malheureusement pour nous, elles en ont plusieurs. E. coli, par exemple, peut avoir ce qu'on appelle des enzymes, donc des protéines, quoi, si on veut, qui vont modifier la cible de l'antibiotique. Donc là, l'antibiotique arrive, mais ne reconnaît plus sa cible. Donc, c'est un petit peu comme si on essayait d'ouvrir une serrure avec une clé qui ne fonctionne pas. Mais ça ne marche pas. Donc, la bactérie fonctionne toujours, mais l'antibiotique, lui, dans ce cas-ci, est inutile. Et le problème, c'est que dans certains pays, plus de 20 à 30% de souches de colis sont devenues résistantes au fluoroquinolone.
1: 20 à 30%? C'est beaucoup, ça. Ça rend des gens très malades, ça.
0: Oui, exact. Puis, ce n'est pas la seule arme. Cette bactérie peut aussi avoir ce qu'on appelle des pompes à efflux. Alors là, c'est vraiment dit dans le nom. On peut imaginer comme un vigile à l'entrée d'une boîte de nuit qui repère les antibiotiques et qui

0: qui les expulse, et bien c'est vraiment ça. Les pompes à effluves vont prendre l'antibiotique puis l'expulser avant même qu'il n'atteigne sa cible. Donc forcément, s'il n'atteint pas sa cible, ça va être difficile de faire son effet antibactérien.
1: Ok, est-ce qu'il y en a d'autres mécanismes comme ça?
0: Oui, la liste est vraiment longue, effectivement. Je ne vais pas tous les citer aujourd'hui, mais il y a aussi ce qu'on appelle les bêta-lactamases. Donc ça, c'est un petit peu des molécules qui vont découper, un petit peu comme des ciseaux, qui vont découper les bêta-lactamines, donc bêta-lactamases pour ase, pour couper. Ça, le problème, c'est que les bactéries peuvent même se transférer ces gènes de résistance-là entre elles et même entre différentes espèces bactériennes.
1: Ben non.
0: Alors là, ça complique parce que elles transfèrent leur petit bagage d'armes, puis là, c'est difficile pour
1: elles
0: moi.
1: Elles sont savantes, les bactéries, ouais. En fait. Elles s'adaptent pas mal plus vite que nous, même. OK. Il y a aussi les biofilms. Je ne sais pas si vous savez ce que c'est, les biofilms. C'est un peu une collaboration entre plusieurs bactéries qui forment des colonies. Ça aussi, ça joue dans la résistance.
0: Tout à fait, ça joue dans la résistance. Il faut voir vraiment ça comme une communauté de bactéries qui se met ensemble, qui s'allie pour développer une force encore meilleure contre les antibiotiques. C'est d'abord une barrière physique. C'est vraiment, il faut voir ça comme une matrice gluante. Puis l'antibiotique va avoir du mal à pénétrer cette matrice, effectivement. Mais aussi, au sein de ce biofilm, on peut retrouver des cellules qui sont un peu, donc des bactéries, qui sont un peu en état de dormance. C'est un peu comme si elles étaient entrées en hibernation. Mais les antibiotiques, eux, ils ciblent des bactéries actives.
1: Ah.
0: Alors, ça marche beaucoup moins si les bactéries sont sous forme de dormance pour l'antibiotique.
1: Mon Dieu, c'est fascinant. Tout ça, dans le cadre de votre doctorat, Océane, vous travaillez sur un sujet qui est proche de ça?
0: Quand même proche, oui. Je travaille sur la bactérie Pseudomonas aeruginosa. Retenez pas le nom, là, c'est vraiment pas important. Ce qui est important, c'est de savoir qu'elle a tous ces mécanismes-là et qu'elle les utilise souvent tous en même temps. Alors, c'est pour ça que ça en fait une bactérie de choix pour travailler dessus, puis trouver de nouveaux traitements. Puis, elle est surtout importante chez les personnes qui sont atteintes de fibrose kystique, puisqu'elle va s'installer dans les poumons, parfois durant des décennies. Donc, on appelle ça une infection chronique, dans le sens où elle reste longtemps. Elle est difficile à traiter. Et puis, dans le cadre de mon doctorat, ce qu'on fait, c'est qu'on essaye vraiment de cartographier ces failles pour pouvoir, en fait, trouver une façon de contourner ces défenses. Alors moi, je dis souvent que j'essaye de percer la forteresse bactérienne pour mon doctorat.
1: Et est-ce que ça porte ses fruits? Avez-vous appris des choses importantes?
0: On a trouvé, effectivement, ce qui était déjà intéressant, c'est qu'on a pu ressortir les gènes qui sont déjà importants pour la résistance. Donc ça a montré que notre méthode fonctionnait vraiment bien. Et sans aller dans le détail ici, on a trouvé aussi d'autres gènes qui lui permettaient de résister aux antibiotiques. Puis ça, en fait, ça serait des nouveaux candidats à les cibler spécifiquement, puisqu'on sait qu'ils sont importants pour résister à un antibiotique donné. Alors, on va aller les cibler. L'idée, c'est vraiment de détruire l'arme pour pouvoir mieux l'attaquer après.
1: Vous êtes une enquêtrice des bactéries, finalement, Océane. OK, si on revenait aux infections urinaires causées par E. coli, on le sait maintenant. Est-ce qu'il y a d'autres solutions que les antibiotiques?
0: Oui, il y a des solutions plus de prévention, je dirais. Les antibiotiques, c'est quand l'infection est déjà là. Mais avant, on peut, comme on l'a dit au début de la chronique, uriner après un rapport sexuel, ça peut être bien. Mais on a aussi d'autres questions qui sont soulevées, comme par exemple boire du jus de canneberge.
1: Ah oui, c'est vrai, on dit souvent ça. Ah oui, tu as une infection urinaire, on va aller t'acheter du jus de canneberge.
0: Exact.
1: Ça fonctionne ça ou pas?
0: Ça fonctionne, oui et non, dans le sens où si l'infection urinaire est déjà là, bien installée, ça va être difficile de venir décrocher les bactéries qui sont bien hameçonnées à la vessie avec ces fameux crochets dont je parlais tout à l'heure. Mais il y a quand même des chercheurs qui ont fait beaucoup d'études en fait là-dessus, dont la plus grande, c'était publiée dans la base Cochrane en 2023. Ça a été fait quand même sur plus de 9000 personnes, donc quand même une grosse étude, qui a montré un effet réel, mais plutôt modeste, donc à prendre quand même avec des pincettes, mais le mécanisme est assez cohérent avec comment ça fonctionne. En fait, les molécules appelées les PAC, donc PAC, c'est les molécules qui donnent la couleur rouge au jus de canneberge. En fait, ces molécules, elles ont une forme chimique qui ressemble au récepteur qu'il y a dans la paroi de la vessie.
1: Mmh.
0: Donc l'idée, c'est que les bactéries elles vont s'y accrocher comme si c'était la paroi. Donc c'est un petit peu au lieu d'infecter, en fait, elles sont emportées dans les urines. C'est un peu comme un leurre naturel, en quelque sorte. Mais attention, il faut une dose quand même importante de ces molécules, des PAC, pour que ça fonctionne.
1: OK, donc 4 litres de jus de canneberge, ouais. D'un coup, c'est ça?
0: Potentiellement, puis...
1: Ils se vendent des capsules, quand
0: c'est
1: même.
0: C'est ça. Des capsules, je pense, ça marcherait mieux. Puis, okay. C'est sûr que si on prend le jus ultra sucré, où il n'y a même pas de canneberge dedans, bon, c'est peut-être pas la meilleure solution.
1: Bon, OK. Et qu'est-ce que c'est le démanose?
0: Bonne question. En fait, c'est un petit peu le même principe. Ça fonctionne un peu comme un appât moléculaire. Donc, c'est une molécule, un sucre, que E. coli peut utiliser, en fait, donc ces petits crochets, donc les fameux fimbriers de tout à l'heure, qui va aller se chercher, en fait, à se fixer sur les récepteurs mannose de la paroi de la vessie. Sauf que là, si on met du démanose, si on inonde l'urine de démanose libre, eh bien, ces petits crochets vont s'accrocher d'abord sur le démanose qu'on a donné, avant de s'accrocher à la paroi de la vessie.
1: D'accord.
0: Donc encore une fois, ça fonctionne un petit peu comme un leurre. Puis à la prochaine miction, ça va emporter la bactérie avec elle.
1: Donc on va pouvoir l'évacuer tout simplement.
0: C'est ça.
1: Donc pour répondre à la question de base, ce n'est pas un mythe. Effectivement, faites pipi après l'amour. C'est pas très romantique ça non plus.
0: Non.
1: Mais ça fonctionne. Eh bien, je comprends ça. Mieux, Océane, pourquoi vous avez remporté le premier prix du jury et le prix du public au concours Science Pop 2026. C'est un grand concours provincial de vulgarisation scientifique. Elle avait beaucoup d'images dans sa chronique. Percer la forteresse, c'était le titre de votre présentation. C'était sur votre doctorat. J'ai ici des commentaires du jury, Océane, de ce concours qui nous ont écrit et qui ont dit « Derrière la simplicité apparente se cachait un travail scientifique immensément complexe, capable d'identifier des gènes bactériens vulnérables et les antibiotiques correspondants. Océane, tu as su expliquer avec une grande clarté et un talent exceptionnel. Une star de la science est née. » Et ça, c'est Sabri Ahmed Rial, PhD scientifique biomédical, qui nous a écrit ça. Et j'en lis un dernier. « Non seulement cette jeune femme avait choisi un sujet qui touche tout le monde, la résistance aux antibiotiques, elle a su le faire d'une façon impeccable. Malgré un sujet catastrophique, elle a réussi à passer son message avec humour. »
0: Wow, merci beaucoup. J'avais jamais vu ces commentaires.
1: C'est vrai.
0: Ça me touche.
1: Oh, ben, je vous les donne, Caroline.
0: Ça me touche beaucoup.
1: Merci. Le papier, mais effectivement, c'est un beau prix. Pourquoi avoir voulu participer à ce concours-là?
0: Toujours par idée, en fait, de simplifier un petit peu la science, amener des concepts, des fois qui paraissent compliqués, mais pourtant qui sont un enjeu vraiment crucial. Et en fait, devoir le faire un petit peu avec sa famille, avec ses amis, ben, ça a aidé à le faire de plus en plus au final, lors de concours comme ça. Vraiment un transfert de connaissances, pour moi, ça me tient vraiment à cœur.
1: Ouais.
0: Je trouve ça vraiment important, que ça soit des tout petits, en fait, des enfants, avec des questions de curiosité immense, jusqu'aux adultes pour des sujets plus complexes.
1: C'était un concours de vulgarisation.
0: Exact.
1: Une fois votre doctorat terminé, quelle place ça occupera, la vulgarisation, dans votre carrière?
0: Bien, je passe en fait en recherche plutôt clinique. En fait, j'ai déjà une offre d'emploi qui vient après le doctorat.
1: En plus de celle de moteur de recherche, vous voulez dire?
0: Oui! Puis la vulgarisation, ça va toujours rester important, parce que peu importe qu'on s'adresse à des adultes ou à des enfants, je veux dire, si on parle à un client pharmaceutique, on ne va pas être dans les détails, là, ça ne sert à rien. On va vouloir aller droit à l'essentiel. Le but, c'est vraiment de faire passer un message clair. La vulgarisation, j'adore ça. Donc, je vais essayer de la garder auprès de moi.
1: Eh bien, merci de l'avoir fait pour nous ce soir à Moteur de Recherche. Je rappelle que c'est Anne Gonsalves, est doctorante en biologie à l'Université de Sherbrooke. Merci.
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1: Oui, en consommation et non pas en confirmation, comme je l'ai affirmé au tout début de l'émission.
3: On l'avait déjà oublié.
1: Moi, pas moi. C'est pas le genre de choses que j'oublie. Je m'appelle Evelyne Charruet, je suis là exceptionnellement aujourd'hui en remplacement de Mathieu Dugas. À l'avenir à l'émission, est-ce qu'il existe plusieurs façons d'écrire la musique et comment se fait-il que l'IA, si intelligente, n'arrive pas à résoudre les CAPTCHA? Ah, on va parler de ça dans quelques instants, mais j'aimerais quand même remercier l'équipe de moteurs de recherche qui travaille très fort pour vous, pour répondre à toutes sortes de questions. À la recherche, Sandrine Bélanger-Mona, Patricia Blais, Ariane Pelé et Guillaume McSween. L'adjoint à la réalisation, Éloi Desjardins, Lady Mestre et Christian Côté. À la technique, en alternance, Alexis Lebel, Bruno Frigon-Lavoie, Alejandro Magana-Martinez, Caroline Boivin et Stéphanie Bolduc ce soir. À la réalisation, Marie-Hélène Racicot. Et l'équipe de moteurs de recherche vous remercie d'être là, soir après soir, à l'écoute.
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1: On va parler de musique. Je trépignais d'impatience depuis le début de cette émission. C'était très intéressant, ceci dit, ce dont on a parlé, mais je voulais absolument qu'on plonge dans l'histoire de la musique avec Caroline Traube. Elle est ingénieure de formation, professeure titulaire en acoustique et en informatique musicale, secteur des musiques numériques à la Faculté de musique de l'Université de Montréal. Quelle belle question, quand oui. même. Existe-t-il plusieurs façons d'écrire la musique? Mm-hmm. La réponse courte, c'est...
5: Oui. Oui.
1: Plongeons tout de suite, parce qu'après tout, il y a plusieurs langues, pourquoi pas plusieurs façons d'écrire la musique. Celle qui est en référence aujourd'hui, c'est la portée.
5: Voilà, donc évidemment, là on parle de notation, c'est graphique, alors on va essayer de placer des images dans les têtes des auditeurs et des auditrices. Donc on parle de la notation sur une portée, c'est-à-dire c'est un ensemble de 5 lignes horizontales et sur lesquelles on indique les hauteurs de notes, donc sur des petites boules qu'on place donc sur les lignes ou entre les lignes, et donc ça correspond à donc aux notes du clavier du piano. Alors on peut avoir une portée en clé de sol, en clé de fa, et donc par exemple sur la portée en clé de sol, la note qui est sur la deuxième ligne, c'est le sol, c'est
1: deuxième
5: la référence.
1: Deuxième ligne par le bas.
5: Exactement, en partant du bas. Exactement, merci. Voilà. Et donc la question, c'est est-ce qu'il existe d'autres façons d'écrire la musique? Vous le mentionnez, ben oui, il existe plein de façons d'écrire la langue du monde. Il y a différents types d'écriture, alphabétique, syllabique, et forcément différents systèmes d'écriture. Et en musique, c'est la même chose. Et toutes ces notations correspondent répondent plutôt à la même question, c'est-à-dire comment transmettre la musique par l'écriture.
1: Quel défi quand on y pense.
5: Voilà. Ouais. Donc c'est un outil de transmission. Alors il faut quand même mentionner que beaucoup de musique depuis la nuit des temps se transmettent par l'oralité, plus récemment par l'enregistrement. Mais donc voilà, dans différentes régions du monde, on a développé des systèmes de notation. Alors ça dépend évidemment de ce qu'on souhaite transmettre. Est-ce qu'on veut indiquer des hauteurs, des rythmes, des timbres, ou plutôt des gestes, ou simplement une intention artistique?
1: Des gestes? Ah oui, on peut écrire les gestes, non?
5: Oui, ah. Oui, tout à fait. Alors, peut-être on peut commencer par un point de vue historique. Donc, la portée qu'on connaît aujourd'hui, c'est une invention relativement tardive dans l'histoire de la musique. Pendant des siècles, en Europe, la musique n'était pas écrite avec des notes précises. On utilisait plutôt ce qu'on appelle des neumes. Et à l'origine, ce sont des petits signes placés au-dessus du texte chanté qui indiquent seulement la direction générale de la mélodie, si elle monte, si elle descend, mais pas la hauteur exacte des notes. Donc, les neumes servaient plutôt à d'aide-mémoire, finalement.
1: On pouvait fausser facilement, là.
5: En fait, parce qu'il y a toujours une tradition orale qui accompagne la tradition écrite. Donc, on apprend par les pairs, et donc c'est juste un aide-mémoire sur lesquels on se base. Et on se base aussi sur notre mémoire. Voilà, mm-hmm. Exactement.
1: Comme les chants grégoriens, par exemple?
5: Exactement, oui, c'est de ça qu'on parle, exactement. Et donc, c'est plus récemment, en fait, vers l'an 1000 qu'on va, si on prend l'histoire de l'humanité, c'est assez récent, donc on voit apparaître des ancêtres de la portée moderne qui permettent enfin de lire précisément les hauteurs.
1: OK. Est-ce que ça existe encore aujourd'hui? Parce que les neumes, on s'entend que c'est il y a quoi? Il y a 1000 ans, peut-être?
5: Oui, mais il existe. Il y a des chercheurs, des chercheuses en histoire de la musique qui recréent la musique de l'époque et qui se basent sur les partitions de l'époque. Ah. Donc, okay. On s'y intéresse encore aujourd'hui.
1: Et est-ce qu'il y a d'autres systèmes de notation en Occident?
5: Alors, ben oui, donc avant de passer à d'autres continents, on peut mentionner un système de notation que je pense beaucoup d'auditeurs et d'auditrices connaissent. Ils jouent de la guitare. C'est ce qu'on appelle les tablatures. Hein, donc, et contrairement à la notation traditionnelle sur la portée, qui indique les sons à produire, la tablature indique plutôt à l'interprète où placer les doigts. Donc, on a 6 lignes qui représentent les 6 cordes de la guitare et les chiffres les cases du manche à presser. Alors, par exemple, si on voit un 3 sur la ligne, sur la corde la plus grave, ça signifie simplement d'appuyer sur la troisième corde, sur la troisième case de cette corde. Voilà. Et donc, en comparaison avec la notation traditionnelle, la tablature décrit davantage le geste, justement. Elle décrit plutôt ce qui cause le son et non l'effet sonore obtenu.
1: C'est pas le résultat, finalement.
5: Exactement.
1: C'est le processus, finalement.
5: Tout à
1: okay.
5: fait.
1: OK, je comprends. Je suis un peu... Vous avez ajouté à vos notes toutes sortes d'images. Mm-hmm. C'est des images de participants. direction d'autres endroits, d'autres époques.
5: Donc justement, il y avait une image avec les nœuds, mais on peut voir la direction. Et puis après, j'avais aussi inclus une tablature du XVIe siècle. C'est juste pour aussi mentionner que la notation par tablature est assez ancienne également.
1: Ah oui, ça c'était aussi pour les guitares. Dans d'autres cultures musicales, là, si on sort de l'Occident un peu, est-ce qu'on trouve des systèmes complètement différents?
5: Oui, alors, on n'aura pas le temps de tous les décrire, mais j'aimerais vous parler d'un système en particulier qui est important dans l'histoire globale de la musique, mais aussi dans l'histoire de l'exploration spatiale. Alors, en 1977, hein, lors du lancement des sondes spatiales Voyager 1 et 2, la NASA a placé à bord un disque de cuivre plaqué or contenant une sélection de sons et de musique provenant de différentes cultures du monde. Et parmi les 27 pièces musicales retenues figurait un enregistrement de la pièce Liu Shui, qui veut dire les eaux qui coulent. Alors peut-être on pourrait entendre un extrait de cette pièce.

0: Fischerli. Mhm. Alors, rappelez-nous, c'est à quel âge, ça?
1: Alors, c'est difficile de retracer exactement les origines de cette pièce particulière. Mais le Gucine, donc on va y arriver bientôt. Donc, c'est une œuvre qui est emblématique, qui est très ancienne, plusieurs siècles, emblématique de la culture musicale chinoise, et donc qui voyage aujourd'hui à bord de la sonde. Et donc, peut-être on pourrait donc parler du système de notation qui a été développé pour cet instrument. Je suis en train de me perdre dans mes feuilles. Voilà, c'est ça. Et donc, d'abord, décrire rapidement l'instrument. Donc, c'est un instrument à cordes, à 7 cordes pincées, qui est associé aux érudits, à la tradition savante chinoise, et qui a une notation très particulière qui ne ressemble absolument pas du tout à la notation occidentale sur la portée à 5 lignes. En fait, on peut voir justement dans la documentation, j'ai mis un exemple de notation. Donc, ce sont des caractères chinois et qui, au lieu d'indiquer les paramètres du son, comme la hauteur, la durée, la notation va indiquer très précisément les actions sur l'instrument. Donc, quelle corde utiliser, où placer les doigts, comment pincer la corde et même quel mouvement effectuer ensuite.
0: C'est comme la tablature, finalement.
1: Exactement. On est très, très proche de la tablature. Donc, encore une fois, on va décrire les gestes, mais j'irai d'une façon beaucoup plus détaillée que dans le cas de la tablature de guitare.
0: Bon, là, on est vraiment dans le passé, Caroline, mais est-ce qu'on invente encore des nouvelles façons d'écrire la musique aujourd'hui?
1: Oui, donc, ce serait une belle façon de terminer cette chronique en parlant de ce qu'on appelle les partitions graphiques. Alors, c'est très ancien aussi. On a des exemples qui datent de plusieurs siècles même, mais c'est au XXe siècle qu'on a vu le développement de ce qu'on appelle les partitions graphiques. Et l'idée, c'est, donc, par exemple, je pourrais citer le fameux treatise de Cornelius Cardew, qui date des années 60, 1960. Et là, l'idée, c'est qu'au lieu d'utiliser uniquement des notes sur une portée, on va employer des lignes, des formes géométriques, des couleurs, des textures.
0: On dirait un plan d'architecture paysager.
1: Oui, oui. En effet, d'ailleurs, le paysage peut servir de partition. Ouais. Il y a des thèses de doctorat qui se sont écrites là-dessus. Et oui, en effet, donc certaines partitions ressemblent davantage à des œuvres d'art visuel plus qu'à des traditions traditionnelles. Et peut-être, je ne sais pas si j'ai le temps de mentionner rapidement.
0: Oui, allez-y.
1: Je voudrais mentionner que donc j'ai des collègues à la faculté de musique de l'Université de Montréal, dont je vais les citer, Pierre-Luc Lecourt et Nicolas Bernier. Pierre-Luc vient tout juste de terminer son doctorat sur le sujet. Et ils ont mis en point un logiciel d'édition visuelle qui permet de lire et d'écrire des partitions graphiques directement dans... Alors, c'est développé pour une application qui s'appelle Ableton Live, qui est très utilisée par les musiciens aujourd'hui. Et donc, on peut importer, modifier et animer des images pour créer des partitions qui seront ensuite utilisées pour des improvisations et de la création sonore en direct.
0: D'accord, c'est fascinant. C'était vraiment très, très intéressant, Caroline Trouve. Je rappelle que vous êtes professeure à la Faculté de musique de l'Université de Montréal. Revenez nous parler de musique ancienne comme ça et de trésors d'un autre temps. Merci beaucoup.
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0: Sylvain Provost nous pose une super question. Comment ça se fait qu'en 2026, on a des intelligences artificielles capables de coder, d'analyser des images médicales, de trouver des failles informatiques, mais qu'on nous demande encore de prouver qu'on est humain en cliquant sur des autobus? C'est une très, très bonne question à laquelle Léo Boisvert, doctorant en polytechnique et à Mila, va répondre. Bonsoir, Léo.
3: Bonsoir, Evelyne.
0: OK. Première question pour ceux qui ne sauraient pas ce que c'est. Qu'est-ce que c'est un CAPTCHA?
3: Oui, c'est ça. Donc, un CAPTCHA, Ça vient du début des années 2000. Ça venait d'un problème que l'Internet rencontrait à ce moment-là. C'est le début de l'Internet. À ce moment-là, l'Internet voyait que les robots commençaient à remplir des sondages, à scraper des sites web, à juste exploiter du contenu dans plusieurs places, acheter des billets de spectacle automatiquement, bref, faire plein de choses qui devraient être réservées à des humains, mais plus vite. Alors là, on a développé

0: développé un test qui consistait à donner des tâches qui sont faciles pour les humains, mais difficiles pour les ordinateurs. Alors, on a développé le CAPTCHA, qui veut dire « Completely Automated Public Turing Test to Tell Computers and Humans Apart ». Donc, en gros, c'est drôle, hein? En gros, c'est un test automatisé pour distinguer les ordinateurs et les humains. Le premier test, là, on s'en rappelle tous et toutes, c'était de reconnaître les caractères dans un texte déformé.
1: C'est vrai. Donc, Oui.
0: Ça fait longtemps. On en voit encore des fois, mais c'est un vraiment vieux test. Donc, on a une suite de lettres tordues, pixelisées, puis pour un humain, c'est désagréable, mais c'est faisable.
1: Lisible pour nous.
0: Tout
1: oui.
0: à fait. On peut le voir, puis on comprend qu'est-ce que c'est. Mais des fois, c'est difficile. Oui,
2: c'est évident.
0: Mais pour les logiciels de l'époque, c'était dur parce qu'il fallait reconnaître les lettres, les séparer, puis comprendre la séquence complète.
1: Ouais.
0: Suite à ça, il y a eu ReCAPTCHA, c'est une entreprise qui a été achetée par Google pour qui développe toutes les CAPTCHA qu'on a maintenant. Puis ça avait une deuxième utilité, c'était d'aider à numériser les livres. Alors, ils prenaient plein de livres anciens parce qu'il y avait des caractères qui étaient un peu proches. Ils les donnaient à des humains. Puis quand il y avait une grosse entente sur plusieurs personnes qui annotaient les mêmes caractères, bien, ça servait à numériser des livres qu'il y avait dans Google Books.
1: OK. Pourquoi les robots sont toujours aussi mauvais pour reconnaître les autobus?
0: Ouais, mais surtout que c'est pas toujours facile. T'sais. Donc, t'sais, mettons qu'on dit cliquer sur toutes les motos qu'il y a dans l'image. Mais là, est-ce que je clique sur le carré qui a juste une poignée, quand il y a le rétroviseur, quand il y a juste une affaire, ça constitue légalement une moto? Est-ce qu'on,
1: t'sais, faut y réfléchir un petit peu, quand
0: exactement.
1: Même.
0: Donc, ouais. ça demande une certaine réflexion pour nous, mais au bout du compte, on est souvent capable de s'en sortir.
1: Oui, on a plusieurs chances.
0: Exactement.
1: Parce que si on échoue, on en a un autre, heureusement.
0: Ouais.
2: Un bateau.
1: Un escalier.
0: Oui. Donc, on a des études qui sont faites en laboratoire. Alors, je dis en laboratoire parce que c'est des CAPTCHA qui sont simulés. Donc, il y a différents types de CAPTCHA qui ont évolué. Au début, c'était vraiment les lettres. Ensuite, on a eu les images. Donc, identifier les traverses piétonnes, les motos, les feux de circulation, par exemple. Puis, éventuellement, on a eu des tests qui sont plus spécifiques qui analysent le comportement de l'utilisateur pour voir est-ce que ce comportement-là vient d'un utilisateur humain. Mais les CAPTCHA d'autobus, c'est une ancienne version qui est encore utilisée dans beaucoup de sites web. Donc, ce préambule-là étant établi, il y a une étude qui a été faite en 2025. Alors, en intelligence artificielle, 2025, c'est comme l'Antiquité, mais ça, c'est des données qu'on a pour évaluer ça.
1: D'accord.
0: Donc, il y a un agent d'IA spécialisé dans les CAPTCHA visuels qui arrivait à un taux de réussite d'autour de 70 % sur des CAPTCHA rencontrés dans la nature. Mais la nuance...
1: La nature, vous voulez dire sur Internet.
0: Sur Internet, okay. Exactement. Donc, ce taux de satisfaction-là, ça vient à identifier seulement les bonnes réponses, pas nécessairement effectuer la séquence de clics qui permet de résoudre le problème. Donc ça, c'est une nuance importante. Toujours en 2025, il y a une autre étude, alors c'est CAPTCHA-X, où est-ce que c'est des CAPTCHA qui sont simulés cette fois-ci, donc c'est pas des véritables CAPTCHA. Ce sont des problèmes qui s'apparentent à des CAPTCHA, donc reconnaître des images, mais qui sont pas exactement des CAPTCHA fournis par l'entreprise. Où est-ce qu'on entraînait un modèle pour identifier spécifiquement les images, puis la performance montait jusqu'à 84 % dans plusieurs catégories difficiles. C'est assez bon, mais c'est pas tout. C'est pas
1: infaillible.
0: Exactement. C'est pas. Donc, oui, l'IA commence à pogner la twist, mais là, c'est vraiment juste identifier les images, puis pas nécessairement berner le système
1: mais
0: au
1: comment
0: complet.
1: Comment ça se fait, Léo? Parce que si l'IA identifie les bonnes réponses, il pourrait résoudre les vrais CAPTCHA. Pourquoi ça se fait pas?
0: Ouais, parce que il y a toute la partie d'identifier les réponses, c'est vraiment juste comme noter quelle case contient les éléments recherchés, puis pas nécessairement faire la séquence d'action, cliquer, percevoir l'environnement, puis faire toute la séquence d'action sur le navigateur.
1: Donc, on est vraiment évalué sur notre comportement avec la souris quand on remplit un CAPTCHA.
0: Dans ces CAPTCHA-là, spécifiquement, on ne l'est pas, mais c'est qu'il faut faire la séquence de clics pour juste résoudre le problème. Donc, dans des vrais cas d'utilisation, où est-ce qu'il faut vraiment faire la séquence de clics, il y a une étude récente, là, c'est HLL, le nom du modèle qui a été développé pour ça, c'est une étude récente, c'est 2026. Alors, c'est sorti très récemment. Où est-ce qu'on avait le genre de CAPTCHA visuel, où est-ce qu'il fallait identifier des éléments comme ça, la performance des meilleurs modèles, c'était 90 %. Donc, c'est pour juste identifier les réponses. Mais pour faire la séquence de clics, la performance diminuait à 45 %. Donc, ça, la performance diminue beaucoup parce que prendre le contrôle de l'ordinateur, ça demande beaucoup d'autres capacités perceptuelles puis d'action. T'sais, il faut identifier précisément le pixel où est-ce que l'image est identifiée, pas identifier l'élément dans une grille où est-ce qu'il faut cliquer.
1: Mais là, vous qui travaillez sur l'IA agentive, est-ce que ce

0: ferait quelque chose facilement résolu avec ce type d'IA-là?
1: Tout à fait. Donc, il y a des méthodes qui sont spécialisées pour faire ça spécifiquement. Donc, c'est les modèles qui ont été évalués pour ça, c'est des modèles génériques qui vont juste comme qui sont évalués juste pour n'importe quelle capacité de navigation web.
0: Ouais.
1: Mais il y a un modèle spécifique qui a été entraîné juste pour ça, qui était capable d'avoir des performances au-dessus de 96%. Ça, c'est une étude de 2019. Mais ce modèle-là, il ne peut pas naviguer l'Internet.
0: C'est quoi ça? C'est pas l'Antiquité, c'est la
1: préhistoire. C'est facile.
0: D'accord.
1: Mais ça, c'est un modèle qui fait uniquement ça. T'sais, il ne va pas être capable de naviguer l'Internet. Puis ça, on ne peut pas nécessairement vouloir le bloquer.
0: Un CAPTCHA, ce n'est pas parfait. Pourquoi c'est encore utilisé?
1: Le CAPTCHA, c'est utilisé parce que c'est une barrière de coût. Alors, en ce moment, on a des modèles d'IA qui peuvent résoudre des CAPTCHA avec un certain taux de succès. Mais avant qu'il y ait les modèles d'IA, il y avait des gens qui utilisaient l'Internet pour aller chercher beaucoup de données massivement sur plein de sites web. Puis ils employaient des humains pour faire ça. Alors, il y a une étude de 2010 qui montrait que résoudre un CAPTCHA, ça pouvait coûter environ 1000 $. Alors, ce qui arrivait, c'est qu'un robot rencontrait un CAPTCHA, envoyait ça à un CAPTCHA farm, une ferme de CAPTCHA, parce que des humains les résolvaient les CAPTCHA, renvoyaient les réponses, ça permettait au robot de naviguer. Donc, ça a toujours été comme une barrière de coût. Alors maintenant, ça a un peu la même fonction, c'est que l'IA n'est pas capable de les résoudre parfaitement.
0: Mm-hmm.
1: Puis ça ne veut pas dire que les robots ne vont jamais être capables de passer. Ça veut dire, si vous voulez passer ça, ça vous prend un système où est-ce que vous allez reconnaître qu'il y a un CAPTCHA, passer ça à un modèle spécialisé, résoudre le CAPTCHA, puis juste ça demande un système qui est d'un grand coût, qui va être une barrière à l'accès.
0: Ouais, ça semble compliqué pour rien, il me semble, non?
1: C'est un peu compliqué, oui, mais c'est parce qu'il y a beaucoup, avec la montée de l'IA, il y a la quantité de robots qui parcourent l'Internet devient très, très grande.
0: Uh-huh.
1: Alors, le futur, en fait, là, c'est pas juste d'avoir des objectifs plus flous, là, mettons des autobus complètement tordus, c'est juste d'avoir des meilleures reconnaissances des comportements humains qui vont utiliser un ordinateur.
0: Mm.
1: Est-ce que le modèle a parcouru la distance entre où est-ce que la souris était puis le pixel en comme zéro, une fraction de seconde, ou est-ce qu'il y a parcouru un chemin qui est un peu aléatoire? T'sais, on ne va jamais parcourir on ne va jamais utiliser la souris de manière complètement droite.
0: Non, on se trompe aussi.
1: Exactement, on va se tromper un peu.
0: Et ça, c'est plus humain de se tromper que de le faire en une milliseconde, par
1: exactement.
0: Exemple.
1: Exactement. Puis c'est ce CAPTCHA-là qui mesure juste le comportement humain. Et là, le taux de blocage est beaucoup plus élevé parce que l'IA doit... Tu sais, il y a des CAPTCHA où est-ce que c'est juste cliquer sur un petit bouton. Fait que là, ça, de faire cette action-là, de juste cliquer, puis ça, c'est très difficile de simuler un comportement humain pour
0: une IA.
1: Mais
0: c'est ce qu'on
1: cherche.
0: Exactement. D'accord. Alors, il y a quand même une longue vie devant pour les CAPTCHA ou ça tendra à disparaître éventuellement?
1: Mais toutes les choses de cybersécurité, c'est toujours une course entre les attaquants puis les défenseurs. Donc, l'IA devient plus forte, après ça, les CAPTCHA deviennent plus forts, puis tout ça va continuer à évoluer.
0: OK, on va cliquer sur des autobus encore pour quelques années. C'est Léo Boisvert qui nous l'annonce. Merci beaucoup, Léo. Je rappelle que vous êtes doctorant en polytechnique et à Mila.
2: Les onglets de nos collaborateurs.
0: On va commencer par la suggestion d'Océane. C'est une série de vulgarisation scientifique sur YouTube.
3: Oui, en fait, c'est quelque chose que je regardais quand j'étais petite. Ça s'appelle « C'est pas sorcier ». Je pense, je peux dire c'est français, en tout cas c'est plus connu en Europe. Puis c'est accessible sur YouTube assez facilement en fait. Et c'est Jamy qui fait des super expériences. Alors à l'origine dans son camion, il nous montre ça dans son camion, mais c'est vraiment top, donc allez voir ça.
0: Et c'est très rigolo, très bien fait, mes enfants écoutent ça. Léo, de votre côté.
1: C'est un article dans le magazine L'Actualité, c'est « Et si nos ancêtres avaient ressenti les émotions différemment ?» Ça porte sur les travaux d'un chercheur, un historien, qui étudie la manière dont les émotions ont évolué à travers le temps, puis comment nos ancêtres percevaient probablement les choses très différemment.
0: C'est un historien des émotions, ça. C'est une belle suggestion, Caroline.
4: En lien avec ma chronique, je proposerais d'aller écouter la playlist des extraits musicaux qui ont été choisis pour le disque d'or des sons de Voyager.
0: On peut
4: les trouver et je pourrais vous transmettre un lien YouTube. On pourra entendre la sélection musicale.
0: La playlist qui voyage au-delà de notre système solaire. Merci de la suggestion, Stéphane.
5: J'ai vu le dernier Spielberg, donc le quatrième de son cycle extraterrestre.
0: Et
5: c'est vrai que c'est le plus faible des quatre. Et il est de bon ton en ce moment sur les réseaux sociaux de râler. Mais ça reste un bon thriller.
0: Disclosure Day, c'est la suggestion.

0: de Stéphane Garnon. Je m'appelle Evelyne Charruet. À très bientôt.
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8: Ici Fred Harding, voici les informations. Les travaux parlementaires ont pris fin à la Chambre des communes pour la pause estivale. Avant l'ajournement, le gouvernement Carney a fait adopter certains de ses projets de loi en imposant le bâillon. Cela s'est fait en l'absence du premier ministre Mark Carney à Vancouver pour une annonce sur le logement. Valérie Gamache fait le point.
9: So good to be here.
10: Une fin de session bien loin d'Ottawa pour le premier ministre. Mark Carney dresse son bilan en Colombie-Britannique.
9: Nous avons conclu plus de 20 partenariats économiques.
10: Mais cette absence de la Chambre des communes s'ajoute à de nombreux autres, proche le chef de l'opposition, Pierre Poilievre.
11: Le premier ministre qui a manqué une centième période de questions pour ne pas défendre son bilan.
10: La pause estivale arrive au terme de travaux parlementaires chargés. Le leader du gouvernement, Stephen McKinnon, n'a pas manqué de s'en vanter.
12: On a livré 21 projets de loi, Monsieur le Président.
10: Pour y arriver, le gouvernement Carney a bien souvent coupé court au débat. Pas moins de 9 projets de loi ont fait l'objet de bâillons, constate la bloquiste Christine Normandin.
13: Le premier ministre, finalement, a un mépris du travail parlementaire.
10: Parmi les projets de loi dont l'adoption a été forcée, celui qui laisse le goût le plus amer aux oppositions est celui sur l'accès aux données numériques. Pour faciliter l'accès aux policiers à certaines données, le gouvernement demande aux fournisseurs de services de rendre ces données plus facilement accessibles et facilite ainsi l'espionnage, dit le conservateur Luc Berthol.
14: L'État qui devient un big brother parce que c'est exactement ça.
10: Le premier ministre se défend.
9: Et après un certain temps, c'est le temps de voter.
10: Les partis d'opposition ont beau reprocher à Mark Carney ses absences et ses méthodes expéditives, il semble que ce sentiment d'urgence plaise aux Canadiens. La popularité du premier ministre ne s'essouffle pas. Ici Valérie Gamache, Radio-Canada, Ottawa.
8: Et à Québec, le ministre de la Culture et des Communications, Mathieu Lacombe, en a surpris plus d'un en annonçant qu'il va quitter la vie politique à la fin de son mandat l'automne prochain. Élu en 2018, député de Papineau, en Outaouais, où il pratiquait alors le journalisme, Mathieu Lacombe a été ministre de la Famille pendant le premier mandat de la CAQ et est passé à la Culture en 2022. Après Jean Boulet, c'est un autre ministre parmi les plus connus du gouvernement qui ne se représente pas. Diana Gonzalez a recueilli des réactions.
15: Un ministre à l'écoute est disponible.
16: Un allié de la musique nous quitte.
15: La directrice générale de la DISC, Eve Paré, souligne le travail du ministre de la Culture et des Communications, Mathieu Lacombe.
16: Je dirais que son plus grand fait d'armes, à mon avis, c'est le dépôt du projet de loi sur la découvrabilité, le PL 109, qui portera sans doute ses fruits dans les prochaines années.
15: L'ex-ministre péquiste Louise Baudouin, membre du comité conseil sur la découvrabilité des contenus culturels, abonde dans le même sens.
17: Son legs, le plus important, je pense, c'est d'avoir d'abord trouvé de l'argent. De l'argent supplémentaire. Là. Le budget de la CALQ a été augmenté. Il comprenait les enjeux.
15: Élu en 2018, Mathieu Lacombe ne sera pas candidat aux prochaines élections provinciales. Il affirme vouloir être davantage présent pour ses enfants.
18: Puis d'ailleurs, je veux saluer l'engagement de Mathieu Lacombe.
15: La première ministre, Christine Fréchette.
18: Et je veux saluer ça parce que c'est un investissement plein et entier qui a bénéficié, qui a profité aux Québécois.
15: Laurent Dubois, directeur général de la Société des auteurs de radio, télévision et cinéma, la SARTEC, salue son dévouement, mais a encore des attentes.
19: On attend toujours la stratégie québécoise pour l'audiovisuel. Tout en le félicitant, je me garde quand même la possibilité de demeurer critique.
15: Le dévoilement de cette stratégie est prévu au cours des prochains jours. Ici Diana Gonzalez, Radio-Canada, Montréal.

0: Et chez nos voisins du Sud maintenant.
1: Donald J. Trump is the only head of state in the entire world who is sympathetic to the nation of Israel at this moment in time. And he happens to be the head of state.
0: Le vice-président américain a lancé une mise en garde aux ministres israéliens qui ont critiqué le protocole d'entente conclu entre les États-Unis et l'Iran. Jody Vance a décrit Donald Trump comme le seul dirigeant encore compréhensif envers l'État hébreu, tout en suggérant au gouvernement israélien de ne pas attaquer le seul allié puissant qui lui reste. La grogne ne vient pas uniquement de l'État d'Israël, puisque même des élus républicains aux États-Unis ont dénoncé l'accord qu'ils jugent trop avantageux pour Téhéran et bien loin de la victoire écrasante promise par le président américain. En sport maintenant, l'équipe canadienne a remporté une victoire écrasante de 6-0 face au Qatar à son deuxième match du tour préliminaire à la Coupe du monde de soccer. La rencontre avait lieu à Vancouver devant une foule survoltée de plus de 50 000 spectateurs. Le Canada obtient sa première victoire en 3 présences au Mondial depuis 1986. L'équipe a disputé une bonne partie de la rencontre avec 2 joueurs en plus à la suite de 2 cartons rouges décernés à des joueurs du Qatar. L'équipe canadienne avait fait match nul 1-1 contre la Bosnie-Herzégovine à sa première sortie et affrontera la Suisse mercredi prochain. Et en terminant,
2: à vous, à la maison, merci d'avoir été fidèle, de m'avoir fait confiance. Vous savez, ce lien très fort, je crois, que nous avons tissé pendant toutes ces années, il est vraiment précieux pour moi. Je veux dire aussi...
0: Céline Galipeau a animé son dernier téléjournal, près de 18 ans après avoir succédé à Bernard de Rome à la barre de ce grand rendez-vous d'information. À compter du 17 août, c'est l'actuelle correspondante de Radio-Canada à Washington, Azevalde Gheorghis, qui prendra la relève. Céline Galipeau animera pour sa part une émission hebdomadaire d'actualités internationales dès l'automne. Voilà, c'était vos informations.

Parfois, la vie déborde, pousse, tourbillonne. Mais il y a de ces moments précieux, suspendus, où l'on trouve un peu de place pour s'arrêter. 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Dans une maison que la psychologue et autrice Nathalie Platte et moi-même, Karina Marceau, avons louée pour quelques jours, on reçoit des esprits qui pensent, qui doutent, qui sèment des étincelles. Dans ce logis planté au milieu du vacarme, on prend le temps d'interroger les aspérités du réel, de se frotter aux histoires, d'imaginer d'autres façons d'habiter ce monde un peu cabossé. 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

0: Avec les crises qui se succèdent, logement, environnement, santé, les scandales cycliques, les dépassements de coûts pharaoniques dans la construction et tant d'autres, on assiste souvent au même spectacle. Un échange de blâme, chacun se dégage, personne ne se déclare responsable. Résultat, la confiance s'effrite. Le baromètre Endelman, qui est une grande enquête mondiale annuelle qui mesure le niveau de confiance du public envers les grandes institutions, parle désormais pour le Canada d'une véritable crise de confiance, avec des niveaux de confiance à peine moyens, autour de 50 %. Une confiance donc fragile, presque conditionnelle. Et puis, il y a nos crises à nous, plus intimes, où les reproches, où le « c'est pas de ma faute » fuse aussi facilement que dans l'arène publique. C'est ce parallèle qui m'a donné envie qu'on s'arrête sur cette notion, la responsabilité.
1: Monsieur Quintin, bonjour.
2: Bonjour.
0: Pour en discuter, Nathalie et moi recevons le philosophe Jacques Quintin, professeur titulaire à l'Université de Sherbrooke, au département de psychiatrie de la Faculté de médecine et des sciences de la santé, et membre du Centre d'études du religieux contemporain.
1: Quand on parlait, Nathalie et moi, d'un épisode sur la responsabilité, Nathalie a dit, il faut parler à Jacques Quintin. Pour elle, c'était une évidence. Pourquoi tu vois Jacques Quintin dans cet épisode-là? La réflexion sur la responsabilité au sens large.
3: Bien, tu vois, je l'aurais vu dans plusieurs de nos thèmes, parce que Jacques, c'est vraiment un philosophe très... incarné dans les problèmes de la cité. Tu sais, c'est pas le philosophe dans sa tour d'ivoire reculé avec ses livres, bien qu'il ait un nombre effarant de livres. Puis la responsabilité, ben c'est

0: Parce qu'il est éthicien, Jacques, il s'intéresse beaucoup à l'éthique et on a eu plusieurs conversations dans le cadre de ma thèse sur la question justement de quand on réfléchit la responsabilité, ça se pourrait qu'à un moment donné, on glisse hors finalement de la question de la responsabilité, qu'on échappe l'éthique. Puis c'est vraiment un chien de garde de l'éthique, Jacques. Donc, je le voyais bien échanger avec nous sur cette question-là de qui blâmer quand il se passe quelque chose, de comment, en voulant rendre les gens plus responsables, souvent, on va finir par créer toutes sortes de situations qui vont faire que les gens vont pouvoir se dédouaner d'une vraie responsabilité éthique. Donc, un peu toutes ces raisons-là.
1: L'éthique, écrivait Aristote, c'est l'art de bien vivre. C'est tenir pour juste ce qui guide nos actions. Pour Max Weber, sociologue et philosophe allemand, l'un des fondateurs de la sociologie moderne, la responsabilité, c'est autre chose. C'est accepter et assumer les conséquences concrètes de nos choix pour les autres et sur le long terme. En résumé, l'éthique, ce sont nos convictions. La responsabilité, c'est l'impact réel de ces convictions sur le monde.
2: Mais je veux rebondir sur ce que Nathalie a dit, parce que là, ça induit des choses dans lesquelles je ne me reconnais pas nécessairement. Blâmer. En éthique, je ne suis pas dans une culture du blâme, mais encore une fois, qu'est-ce que ça révèle de l'humain? Et puis à quelque part, même les actions les plus abjectes, les plus indésirables, les moins acceptables, il y a de l'humain dans ça aussi. Et c'est ça qui m'intéresse. Mm-hmm. Et sans nécessairement justifier les gestes qui sont posés, les actions, mais pour la blanche, je laisse ça aux juristes puis aux ceux qui sont en déontologie. Donc, c'est dans ce sens-là que je voulais juste... parce que ça nous amène à la question de la responsabilité, mais on peut le prendre aussi à l'envers. Hein? Donc, l'irresponsabilité aussi.
3: L'imputabilité.
2: Et moi qui ai fait une médecine, mais je suis quand même rattaché au département de psychiatrie. Et là, c'est toute la question de la responsabilité est au cœur de la psychiatrie. Dans le sens que, je vais le dire comme ça, ce que la folie ou différents troubles mentaux induit automatiquement une forme d'irresponsabilité ou jusqu'où on est responsable malgré nos difficultés à vivre. Je préfère cette expression-là que de troubles mentaux. Et donc, c'est vraiment au cœur. Puis l'éthique aussi, il n'y a pas d'éthique sans une réflexion sur la responsabilité. Donc, je suis pas dans le blanc, mais il en demeure pas moins que moi qui viens du champ principalement de la psychiatrie, la question de la responsabilité est au cœur de la psychiatrie et à travers ça, c'est la liberté aussi. On peut se poser la question, même nous-mêmes, jusqu'où on est responsable de tous nos choix qu'on fait dans la vie de tous les jours, d'accepter de participer à ce balado-là, jusqu'où, même si j'ai toutes les informations, on le sait, c'est pas juste cognitif, et il y a autre chose qui joue, et à notre insu, il y a du désir, pour le dire ça comme ça, et ça nous porte, et donc, à partir de là, jusqu'où on est responsable. Et ben moi, j'ai quand même, je me dis, minimalement, on a toujours la responsabilité de comprendre. Ou de tenter de comprendre.
3: Parler du blâme, je suis probablement moins sage que vous, parce que moi, j'ai parfois, pas dire souvent, soif de blâme. Ce qui a été d'ailleurs un peu un des moteurs à cette discussion-là, parce que j'ai de la colère. J'ai de la colère pour des enjeux macro. Il se passe des choses dans notre société pour reprendre des dossiers comme ça clique dernièrement au Québec où on a fait des dépassements de coûts de 500 millions de dollars. Il faut couper dans la santé. Puis là, finalement, il n'y a personne vraiment de responsable qui est imputable. Il y a plusieurs dossiers comme ça. La commission Charbonneau sur tout ce qui est le milieu de la construction. Moi, j'ai soif de blâme dans ces situations-là.
0: C'est hyper humain. Hein? C'est très, très humain comme première réaction. Là. Mais c'est que la colère

0: Elle me semble une émotion, un affect qui est juste, qui est ajusté à la situation. Mais on voit bien comment cette colère-là est aussi récupérée et instrumentalisée par le même système, dans le sens où on va se fâcher contre sa clique, puis là, ben, les médias vont aussi nourrir cette colère-là. Puis finalement, elle va être récupérée par un autre parti politique qui va pouvoir s'en servir pour... Donc, il y a quelque chose où, tu sais, pouvoir, responsabilité et affect, là, on est beaucoup là-dedans, dans cette série-là, où on regarde comment ces choses-là sont liées entre elles pour finalement nous dérober souvent de notre liberté de penser et de notre engagement éthique personnel aussi là-dedans. C'est comme tu le dis, Jacques, le système va favoriser ça, qu'on soit désengagé. Parce que quand on veut être engagé au sein du système, il y a toutes sortes de mécanismes qui font qu'on pourrait être blâmé au sein du système. T'sais. Mais en tant que citoyen, quand on est comme dans cette réaction-là, ben regarde ce que tu fais avec. Tu fais un balado, c'est le fun. Comme manière de réinvestir cette colère-là, si tu veux, première, ça va mener vers un geste qui va permettre une médiatisation de cette colère-là, qui va ouvrir vers plus de comprendre, plus de compréhension.
1: Quand on réfléchit à la responsabilité, on réalise vite qu'il n'existe pas de réponse unique, simple et absolue. La réalité est toujours plus nuancée, ce qui peut parfois être difficile à accepter. Selon le chercheur néerlandais Mark Bovens, l'un des grands spécialistes de la reddition de comptes, la responsabilité publique ne prend tout son sens que si elle peut entraîner un blâme et des conséquences. Pour lui, être responsable, c'est devoir expliquer et justifier ses actes devant un forum, qu'il s'agisse du Parlement, d'un tribunal, des médecins ou des citoyens, capable de poser des questions, de porter un jugement et, le cas échéant, de sanctionner.
0: Ce qui est dommageable, je pense, c'est quand on est dans le blâme, on reste dans le blâme et finalement, on se fait instrumentaliser par le fait qu'on est fâché, puis on se fait dérober à ce moment-là de peut-être de potentielles actions qui auraient un réel impact de changement.
2: J'ai le privilège de effectivement prendre cette colère-là pour essayer de construire, de réfléchir autour de ce sentiment qui est fort désagréable, d'impuissance, parce que c'est ça, c'est de l'impuissance. Mais je fais partie de peu d'individus qui ont peut-être que chacun ses moyens, mais celui-là d'avoir une voix est un moyen privilégié. Les autres qui voient le trait filé, un manque d'imputabilité, ça crée du cynisme et le cynisme amène un désengagement. Il y a comme une roue qui tourne qui est très négative. Moi, j'ai envie qu'on embrasse les responsabilités et qu'on trouve des responsables qui ne se graissent pas la patte au fur et à mesure du processus avec de l'argent public qui pourrait servir à autre chose.
3: Le blâme, on peut le prendre aussi avec la métaphore d'une cour de justice. C'est-à-dire, il y a une accusation. Dans une cour de justice, quand il y a une accusation, ben les gens peuvent se défendre. Et même pour accuser, ça prend des arguments. Et puis la défense vient avec des contre-arguments. C'est un petit peu ce qu'on a cité dans la commission Galant.
1: Juste pour préciser, la commission Galant, c'est l'enquête publique sur le fiasco Saclic au Québec. Cette commission a coûté plus de 7 millions de dollars aux contribuables. Et au moment d'enregistrer cet épisode, la commission n'a pas encore livré son rapport.
0: Ouais, tu sais, jusqu'où ça amène de réels changements, puis jusqu'où ça devient pas un cirque à un moment donné. On partage l'amour des bergers allemands, Jacques et moi. Fait que des fois, je l'appelle le berger allemand, soit de l'éthique, soit de la phénoménologie, qui est son champ de pensée là, philosophique. Mais dans le sens que c'est vrai que la colère peut servir à ça. C'est une première réaction qui dit ça, c'est non. Et on rencontre une espèce de sentiments. Au début, c'est un sentiment éthique. Mais il faut dépasser ça pour aller essayer de comprendre ce qui s'est produit, ce qui s'est passé. Puis, c'est quand même rare qu'au final, après avoir fait tout ce travail-là, ce qui reste, c'est de la colère pure. Il peut rester, au contraire, vraiment autre chose comme des impulsions pour faire des changements, pour habiter notre société d'une façon différente. Et moi, je pense, Karina, que même quand on n'est pas dans une situation privilégiée, c'est-à-dire qu'on a un micro, qu'on peut s'exprimer. Je pense quand même que quand on fait ce processus-là, de s'intéresser à tout ça, de comprendre, de décortiquer et de pas échapper l'humain

0: route de se dire, moi, j'aurais-tu fait ça à sa place? Qu'est-ce que j'aurais-tu fait mieux? Mais je pense quand même qu'on a moyen d'habiter. Ça nous transforme, nous, puis ça change notre manière d'habiter notre monde, puis notre manière d'être en cohérence éthique au jour le jour.
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2: Je veux rebondir sur deux éléments. Parler de la colère. On est beaucoup dans une société, là je vais vous dire quelque chose de théorique, où justement on est dans un cadre, je dirais, émotiviste. C'est-à-dire que les gens vont poser des jugements à partir de leurs sentiments. Donc, je suis en colère, donc c'est pas bien. Ou ça devrait être comme ça. Mais ça va pas bien ben plus loin que ça. Puis quand on demande des gens de justifier davantage, ils sont pas capables d'élaborer davantage. La colère est suffisante en elle-même pour dire que c'est pas bien tout ça. En même temps, ça dévoile aussi que quand les gens disent ça, ils veulent, il y a une sorte d'idéal, la perfection. On est des maniaques de la perfection. C'est comme si il pouvait pas avoir un peu de chaos dans notre société, un peu d'injustice, un peu de mal. Je crois que oui. Il y en aura toujours. C'est, la question, c'est pas, il devrait pas en avoir. C'est comment composer avec ça. Et c'est peut-être un moindre mal qu'il y a une commission comme ça. Et c'est dans l'esprit d'une commission qui a pas nécessairement d'accusation, tout ça. Et c'est beaucoup plus exploratoire, c'est de comprendre comment ça s'est passé, tout ça. Et bref, si on part avec l'idée, ça sera jamais parfait, il y aura toujours d'imperfections, il y aura toujours de l'injustice. Mais la question, c'est jusqu'où on tolère ça. Et est-ce que c'est une façon de se désengager? Pas nécessairement, mais peut-être un engagement, je dirais, plus nuancé, plus modéré. Et là, ça rejoint Aristote, où il disait la juste mesure ou l'équilibre dans tout, oui. Et donc, je le retourne un peu comme ça. Et puis évidemment, c'est pas facile, parce qu'à partir du moment qu'on dit, c'est pas une question de bien ou de mal, mais de limite. À partir de quand c'est plus acceptable, mm-hmm. ou à partir de quand c'est acceptable, ben là, ça devient automatiquement un objet de délibération, de réflexion. Et là, c'est plus une question de vérité, c'est une question qu'est-ce qui est raisonnable ou qui ne l'est pas. Mais ce qui est raisonnable pour vous et pour moi, puis Nathalie, ça ne sera peut-être pas la même chose. Mm-hmm. Encore une fois, ça va devenir un objet de délibération. Et c'est le principe de notre société démocratique. Il n'y a pas personne en haut qui décide voici ce qui est bien, ce qui n'est pas bien, tout ça. C'est préférable d'avoir des systèmes nécessaires mais imparfait, et on compose avec ça. Mais les gens rétorsent, en profitent. Encore là, c'est pas grave. Jusqu'à où? Parce qu'il y en aura toujours des gens qui vont en profiter.
0: Mais considérant qu'on n'atteindra jamais la perfection, ça c'est une évidence, au moins essayer d'y aspirer, il n'y a pas plus de chances qu'on s'y rapproche.
2: Absolument, on est toujours, j'ai un anglicisme, drivé, mais on est toujours attiré par la perfection, une sorte d'idéal, et puis ça aussi, on ne peut pas y échapper. Donc, mais il y a une différence à être, c'est quelque chose d'un horizon, je dirais heuristique, donc qui nous permet de réfléchir, puis peut-être de tracer une limite, mais on n'y arrivera jamais.
1: L'heuristique, c'est décider de raisonner comme si une idée était vraie pour voir où elle nous mène. Par exemple, je ne sais pas si cette émission change vraiment quelque chose pour vous, mais j'agis comme si c'était le cas. Cette idée me sert de levier, donne du sens à ma réflexion et soutient mon engagement.
2: Mais il ne faut pas tomber dans le cynique. Parce qu'on n'y arrivera jamais, on s'en occupe pas. Non, au contraire, ça devient un moteur pour réfléchir, mais on peut pas le reproduire. Mais on peut produire quelque chose qui renvoie à une sorte d'idéal-là sans l'être.
0: C'est ça, c'est moi ce que j'entends souvent quand je t'écoute parler, Jacques, c'est cet appel-là quand même à une certaine... de ne jamais échapper l'idée de

médiation puis de flexibilité qui vient avec. C'est que, dans le fond, on est quand même dans un discours qui appelle à la rigidité, très souvent. Puis des fois, c'est au nom de principes éthiques...

0: déontologie, mais la déontologie ne nous épargne jamais d'avoir à faire face à des dilemmes éthiques profonds qu'on va pouvoir résoudre avec notre sens éthique personnel et qui va engager notre responsabilité personnelle. Puis moi, ben, en termes de responsabilité professionnelle, ce qu'on appelle les pratiques défensives, qui sont vraiment des gens qui appliquent à la lettre leur code de déontologie, mais tellement qu'ils finissent par être dans des postures parfois non éthiques. Toutes les fois où on va, par exemple, refuser de prendre certaines personnes parce que tout d'un coup, ils se mettent à avoir un diagnostic de trouble de personnalité X et que là, ils disent « Ah, mais je n'ai pas les compétences pour travailler avec cette personne-là. » Et c'est ce que notre ordre va nous encourager à faire, de ne pas prendre des gens avec lesquels on n'a pas les compétences. Sauf que au fond, la personne, elle n'a pas envie de travailler avec ce trouble de personnalité-là parce que ce trouble de personnalité-là est associé avec beaucoup de problématiques. Et là, ben, ça va faire que cette personne-là, elle va devenir stigmatisée de professionnel en professionnel. C'est un problème éthique qui est causé, non pas par la déontologie, mais par une application rigide de la déontologie ou de la loi.
1: La déontologie, c'est la morale en tenue de travail. Pas les grands principes, mais des règles précises qui encadrent médecins, journalistes, avocats, ingénieurs, ce qui est permis, ce qui est exigé et ce qui est interdit.
0: Et c'est ça qui est compliqué dans nos affaires, parce que si on a un grand sentiment d'injustice, des fois, on a envie de dire « on brûle tout ça, puis on repart à zéro hein? ». Puis c'est d'ailleurs c'est porté là par certaines personnes militantes. Puis des fois, moi aussi, je me dis ça, ça marche pas partout. L'hôpital, l'école, ça marche pas partout. Faut recommencer à la base. Mais il y a toujours des humains dans ces institutions-là qui continuent de porter cette délibération-là éthique en eux-mêmes. Puis c'est ça qu'il faut préserver. Mm-hmm. C'est des humains qui sont souvent souffrants au départ, passant en souffrance éthique, puis que là, on les supporte. Puis là, eux, ils peuvent continuer à faire de l'institution des médiations de l'éthique dans notre monde. Tu sais, l'éthique, c'est pas quelque chose qui est abstrait, qu'on attrape, genre, moi, je suis éthique, toi, tu l'es pas, là. Ça s'incarne dans un contexte, là.
2: En fait, l'idée, c'est d'être vivant. C'est ça la grande question. Si on sert de l'éthique ou de la responsabilité pour tuer les gens, on va y arriver. Mais l'idée, à travers ça, c'est pour être vivant. Et donc, pour être vivant, ben, la vie, c'est faite de toutes sortes d'affaires et puis pas toujours comme on veut. Puis il y a du tragique dans la vie. Puis il y a de l'injustice. Puis en même temps, rétrospectivement, quand je regarde mon histoire de vie, il y a eu plein d'injustices. Mais si je suis aujourd'hui ici, ben c'est parce qu'il y a eu plein de petits épisodes d'injustice que j'ai perçus comme d'injustice. Mais ben finalement, j'ai grandi à travers ça. Fait qu'une société super responsable, ça voudrait dire qu'il n'y a plus rien qui dépasse. Tout est parfait. Ben moi, je ne veux pas. Oh. Je ne veux pas.
0: Ben, moi, je pense, par exemple, ce qui se passe actuellement par rapport à l'aide médicale à mourir, qui a été vraiment rendu accessible avec, au nom de principes éthiques tout à fait louables, le respect de la liberté, le respect de l'autonomie des gens jusqu'au bout. Puis depuis son application, ben maintenant on voit maintenant un besoin de revoir un débat au sein en tout cas de la communauté médicale en soins palliatifs, puis au sein un peu de la population, mais c'est très naissant, mais je vous le dis là, ça s'en vient, on va rediscuter de ça parce que les chiffres, parce qu'on est devenu rapidement la province qui a le taux le plus élevé au monde d'aide médicale à mourir. Et là, ben, il y a des situations qui se sont vécues dans le personnel qui n'ont pas toutes été heureuses. Il y a des situations où ça a été beaucoup trop rapide pour certaines personnes. Donc là, on commence à avoir des récits, des histoires où ce principe-là s'incarne dans des réalités. Et là, on fait « Oup! Ah, OK, il y a peut-être besoin de revoir des discussions éthiques par rapport à ça. » Et ça, ça s'est fait au nom du principe de l'autonomie. Puis tu vois, comme quand on en discute, je suis pas pour, je suis pas contre. C'est pas ça la question. C'est à chaque fois qu'on va dans on embrasse un principe, là, on le freine à pleine bouche, puis on n'a plus de distance, ben, il peut arriver des abus. Donc, la rigidité, c'est le mot peut-être qui nous fait échapper une responsabilité à un moment donné.

0: Pour Nathalie et Jacques, si on désire vraiment réfléchir à la responsabilité, on ne peut pas faire l'économie du dialogue. Sans dialogue, la responsabilité dégénère en accusation et avec lui, elle devient engagement partagé.
1: En ce moment, je pense qu'on a perdu une littératie du dialogue, puis on utilise ce mot-là à outrance en disant faut qu'on rétablisse le dialogue social, faut qu'on le fasse.
2: Mais d'abord, c'est quoi un vrai dialogue?
3: Alors, le dialogue, c'est d'aider les gens, aider ou même juste dans un partage. Je partage mon horizon, ça va vous porter, ça va vous inspirer, à ce que je le souhaite, à ce que vous, en retour, vous me partagez votre propre horizon. Et là, horizon qui se juxtapose avec d'autres horizons, à un moment donné, il y a quelque chose qui se mêle. Parce qu'on n'est pas si étrangers que ça, les uns les autres. Et même si je viendrais ou viendrais d'une autre culture, d'un autre pays, il y a toujours quelque chose qui nous
2: relie.
3: Oui. Et puis ça, c'est à travers le dialogue qu'on va être capable d'aller chercher. Alors, c'est un long processus. Fait qu'on est très loin d'un dialogue où c'est convaincre l'autre.
2: C'est pas un débat. C'est des dialogues et débats n'est pas la même chose.
3: Mais dans un débat, il va ressortir des horizons. Mais pas nécessairement spontané. C'est très... ce sont des affrontements, mais derrière ces affrontements-là, on devrait être, pour dénouer le débat, on devrait être, aller chercher les horizons. Mm-hmm. Et le fait de les partager, ça les transforme. Parce que là, je me nourris de votre horizon, et l'horizon Nathalie, etc., etc. Et là, ça vient enrichir mon horizon. À partir du moment qu'on se connaît, Karina, ben vous faites partie de mon horizon maintenant. Jusqu'où, je ne le sais pas. Et il y aura une place pour vous, toujours. L'esprit humain, c'est une immense, pour employer une analogie de Borges, c'est une immense bibliothèque. Donc, des fois, j'ai juste un livre qui correspond à une personne, mais je peux avoir 10 volumes d'une personne, tout dépendamment de sa valeur, pas de sa valeur, mais de son importance dans sa façon de nourrir mon propre horizon.
0: Jorge Luis Borges est un écrivain argentin fascinant, à la fois poète, conteur et bibliothécaire. Il est mort en 1986. Dans sa célèbre nouvelle « La bibliothèque de Babel », il imagine un univers où le monde entier serait une bibliothèque infinie, contenant tous les livres possibles. Pour lui, le paradis ressemble à une bibliothèque. On peut s'y reconnaître. Chacun de nous est comme une bibliothèque vivante, remplie d'histoires, de souvenirs, de blessures et de merveilles. Quand on rencontre quelqu'un, c'est comme ouvrir un livre. Parfois, on survole, parfois, on s'y perd. Parfois, on trouve enfin la phrase qui nous manquait.
2: Donc, le dialogue, corrigez-moi si je me trompe, c'est une rencontre. Mm-hmm. Puis, dans le dialogue, ça induit inévitablement autant de présence d'écoute que de locution, que de partage.
4: Absolument.
3: Oui, là, je parle beaucoup.
2: C'était pas ça mon point.
3: Non, mais c'est quand même avec l'élocution qu'on écoute aussi.
1: Mais tu vois, comme quand on parle, tu sais, quand on essaie de revenir à la question de la responsabilité, ben si on l'adresse en évacuant tout dialogue, justement, ben c'est là qu'on va se rigidifier, tu sais, puis dans tout régime totalitaire, là, il n'y a pas aucun régime totalitaire qui s'est installé en disant « Hey, allez, on va aller tuer des gens, là. » C'est pas au nom de ces idéaux-là que les gens se sont engagés à suivre, là, parce que dans les régimes totalitaires, il y a des gens qui subissent, mais il y a aussi des gens qui supportent la mise en place d'un régime totalitaire. C'est toujours au nom d'idéaux. Puis c'est des idéaux qui sont nobles en soi. Donc, on revient, tu sais, comme à comment c'est articulé. Puis, quand on s'en rend pas compte à quel point c'est une richesse qu'il faut vraiment pas échapper dans notre société, le fait qu'on soit pas d'accord les uns avec les autres et qu'on ait des lieux pour discuter de ça.
0: Je reviens à Max Weber, l'un des grands penseurs de la responsabilité en politique. Dans sa conférence de 1919, Le métier et la vocation d'homme politique, il oppose deux attitudes. L'éthique de la conviction, où l'on se juge à la pureté de ses principes, j'ai dit la vérité, point. est l'éthique de la responsabilité où l'on accepte de répondre des conséquences prévisibles de ses actes sur les autres et sur l'avenir. Pour Weber, un véritable responsable politique ne peut pas se réfugier derrière ses bonnes intentions. Il doit assumer les effets réels de ses décisions sur le monde.
1: Les cherche, les lieux de dialogue. Moi, Karina, je les cherche. Tout le monde dit qu'on se polarise, tout le monde dit qu'on se clive, mais je veux dire, où on a des plateaux de télévision puis des plateaux où il va y avoir, à la limite, un vrai débat. Tu sais, si on n'est pas prêt au dialogue, un vrai débat. Pas une performance là qui a été écrite par des stratèges de communication là dans lesquels de qui va faire le plus de points en faisant bing bang pouf là, c'est pas ça un débat. Et ça, c'est, je dirais, c'est l'entrée de gamme. Et puis ce que j'aimerais, c'est avoir des réels dialogues où on a le temps d'entendre une histoire, le narratif, donc le d'où l'on parle d'une personne avec qui on pourrait ne pas du tout être d'accord. Puis ça, on le vit des fois là, tu sais, comme des fois c'est le temps des fêtes là, peut-être là, ou le temps de vacances. Ben des fois on va se retrouver avec notre famille avec lesquelles des fois on n'est pas du tout d'accord sur certaines idées, mais parce qu'il y a l'amour, parce qu'il y a le temps, parfois dans le meilleur des mondes, il pourrait y avoir des dialogues qui nous font bouger. Ta nièce, je sais pas, moi t'as 65 ans, puis ta nièce que t'adores, à un moment donné va t'annoncer que qu'il faut que tu dises yel, puis qu'elle va s'identifier comme trans, ben tu l'adores, puis tu vas essayer de comprendre d'où elle vient, puis cette nièce là va peut-être essayer de comprendre aussi d'où tu viens, d'où tu parles, et puis il va y avoir des formidables histoires de réconciliation là-dedans, puis de vrais dialogues. J'aimerais savoir ça dans nos médias.
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3: Tout le monde s'entend qu'on vise le bonheur, mais on ne s'entend pas comment y parvenir. Mmh. D'où les débats. D'où le dialogue, d'où la délibération. Donc, merci Nathalie de me rafraîchir la mémoire. C'est tout à fait pertinent, mais il ne faut jamais oublier, on se bat pour, des fois pour la vérité, mais à travers la vérité, c'est le bonheur, si on veut rester incarné. Donc, c'est demander aux gens, finalement, c'est pas le bonheur. Et ça va probablement dénouer bien des choses. Mais vous allez avoir différentes perspectives. Moi, le bonheur, c'est faire de l'argent, c'est ci, c'est ça, c'est me payer du luxe, d'autres, c'est d'aider les gens. Peu importe. Donc, c'est vraiment souvent, toujours, souvent noble.
2: Mais moi, je peux vous dire que ce que je vis ici, ça fait partie du bonheur pour moi. je trouve notre conversation nourrissante et moi, ça me réchauffe en dedans, ces conversations-là qui élèvent, qui nous permettent de d'éclairer des angles morts, justement, ou d'ouvrir les fenêtres, puis faire respirer.
3: C'est peut-être ça aussi la responsabilité, c'est de répondre à ce qui est... à nos désirs, pour parler comme Nathalie, souvent elle le dit comme ça, et idée à laquelle j'adhère, c'est capable de d'identifier le lieu de notre désir. Et il se situe où notre désir, et fait que quand on est prêt de ça, à quelque part, mais ça ne va pas nécessairement dire qu'on va poser des belles actions ou des actions acceptables. Mais minimalement, je me répète, le bonheur, on peut le décliner de bien des façons. Donc, quand on est prêt de son désir, en principe, on devrait sentir une bonne vitalité. Le poil, il chauffe. Là. C'est ça, souvent, qui... les gens meurent parce qu'à un moment donné, ils meurent à petit feu. Il n'y a plus de combustible. Mais en fait, c'est parce qu'ils sont loin de ce qui les pousse, ce qui les inspire dans la vie. Donc, ça demande du courage. On parle de responsabilité, responsabilité de répondre, parce que dans le mot « responsabilité », c'est répondre aussi. Donc, c'est répondre à ça, et sans savoir où ça nous mène.
0: En psychologie, l'Américain Julian Rother a introduit dans les années 60 la notion de locus de contrôle, c'est-à-dire où tu places la cause de ce qui t'arrive. Il y a le locus interne, si je réussis ou j'échoue, c'est moi, et le locus externe, c'est la chance, les autres, le système. Trop externe, tu deviens passif, dit-il. Trop interne, tu te rends coupable de tout. La maturité, c'est tenir les deux. Je ne suis pas tout puissant, mais je ne suis pas impuissant. J'ai toujours une marge pour choisir ma réponse.
2: Dans la notion de dialogue, je suis tout à fait d'accord avec vous, ça prend du dialogue. Et là, moi, où ça chauffe, pas parce que je suis dans le mode vitalité puis je suis proche de mon désir, mais ça chauffe parce que ça chauffe. C'est quand j'ai pas la possibilité d'avoir un dialogue parce que je me bute à un système, parlons du système de la santé, parlons du système de l'éducation, où là, on a des protocoles qui nous répondent le système. Oui. Et ça m'arrive, pas quotidiennement, mais pas rare. T'sais, moi, je suis dans la tranche d'âge où les parents sont vieillissants, fait que le système de santé, on y a affaire. J'ai un enfant en jeune âge. Je suis dans la fleur de l'âge sur le plan de la vie sociale, les rénovations, tout ça. Et là, tu parles à des gens pour faire trouver des avenues. Eh bien là, écoutez, madame, c'est pas moi, c'est je peux pas rien faire. Ça, c'est la règle. Ça, c'est le protocole. Mais est-ce que je peux parler à quelqu'un, à un moment donné, qui est responsable de quelque chose pour...
3: Tout ça met les gens en souffrance. Ça vous met en souffrance et la personne... Oui. Ça la met en souffrance aussi. On dit que les gens sont en souffrance aujourd'hui, dans le milieu de travail, tout ça, justement où on les aliène de leur capacité de penser et de prendre des décisions. Et là-dessus, Anna Arendt est très éclairante. Et moi, je suis assez vieux pour avoir vu l'évolution du système de santé où c'était beaucoup moins gros des années 70, où il y avait justement beaucoup plus de liberté. Mmh. Et d'initiative personnelle.
2: Ouais.
3: Par conséquent, de responsabilité personnelle. Et on faisait confiance aux gens. Ça, c'était pas parfait, il y avait des abus, mais on avait du plaisir à travailler puis à innover.
0: Jacques fait référence à Hannah Arendt, philosophe du 20e siècle, connue pour son analyse des régimes totalitaires, qui s'est demandé jusqu'où on est responsable quand on obéit à un système plus fort que soi. Pour elle, si on est vraiment sans aucun pouvoir, la responsabilité politique est limitée. Mais là, je n'y pouvais rien, j'obéissais seulement, et souvent une excuse. Sans les petits exécutants, aucun régime violent ne tient. Même sous une dictature, il reste presque toujours un minimum de choix. Démissionner, se retirer, dire non, ne pas participer. Arendt refuse la culpabilité collective vague et veut qu'on voit un à un qui a fait quoi, où chacun a dit oui ou non.
2: Parce que vous, le système de santé, vous naviguez dedans depuis...
3: Les années 70.
2: Oui, voilà.
3: Donc,
2: vous connaissez de l'intérieur.
3: Puis ce que j'ai vu comme évolution, c'est qu'à chaque fois, on coupe, mais en même temps, le système grossit. Grossit. Et là, ça devient très, très compliqué. Puis derrière ça, il y a d'où l'on pense, c'est qu'il y a quand même tout un modèle, un système, qui a été pensé sur le modèle, je dirais, du positivisme scientifique. Donc, il faut que la machine fonctionne tout seul et on évacue justement la subjectivité et comme ça, ça va être plus efficace puis ça va être plus juste aussi. Derrière ça, il y a un souci de justice et d'équité. Fait que vous voyez, l'idée est bonne.
1: Mais imagine, tu sais, quand t'es dans un état de vulnérabilité très avancé à ce moment-là, puis que tu te butes à ces règles-là, bien, c'est sûr que là, l'injustice, elle est vraiment grande.
2: Puis on ajoute à ça la notion de plus en plus, il faut prendre les rendez-vous par voie électronique, etc. Ouais. Donc là, il y a des gens qui n'ont pas tous ces outils-là, ils n'ont pas cette littératie-là. C'est d'une complexité et qui sème en elle-même une sorte d'injustice et de manque de responsabilité. Au final, la machine, le système, qui est responsable du fameux système?
1: Nous.
2: Tous et personne?
1: Nous.
2: Mais nous.
3: Des fois que la responsabilité vient aussi de la transgression.
2: Ah, mon Dieu! Ça me fait du bien d'entendre ça.
3: Mais je suis convaincu que si on avait des institutions plus petites, comme, disons, les années 70 et même avant, ça serait beaucoup plus facile. Mais on est quand même, la population a augmenté, tout ça, nos services n'ont pas nécessairement augmenté. Autrement dit, là, je veux en venir, c'est que dans les années auparavant, on pouvait faire beaucoup du cas par cas. Aujourd'hui, faire du cas par cas, ça sera complètement bordélique. Oui, on a besoin d'un système, mais encore une fois, qui pense? Puis, jusqu'où le système donne des opportunités où chacun puisse exercer un jugement. Mais encore là, c'est jusqu'où? Parce que si tout le monde est très ouvert, tout ça, c'est du cas par cas, là, ça ne fonctionnerait plus.

0: suis critique par rapport à nos positions sociales parce qu'on est cynique pour la plupart, où on va rester dans la colère, où on va chercher à blâmer. Pendant ce temps-là, qu'est-ce qu'on fait? On vient d'avoir, tu sais, dans l'année, il y a eu des élections, mettons, municipales. C'est le petit, là, ça, là. C'est quoi les taux de participation? Ils sont ridicules. Donc, il y a ça aussi. Quand ce sont nos systèmes. Nous en avons la responsabilité. Qui s'engage en politique? Puis là, on est de la même génération, toi puis moi, Karina, je pense, à peu près. Tu sais, moi, je suis une vieille Y ou une jeune X, là. On est une génération qui ne s'engage pas politiquement, très peu. On critique souvent les boomers, mais ils sont quand même là. Bon, ils ont un nombre, là. Mais puis je pense que les jeunes vont peut-être retrouver le goût de la politique. Mais l'engagement, je veux dire, on veut tous protéger la démocratie. Comment on traite nos politiciens dans les médias? Comment on les traite sur les réseaux sociaux? Donc ça, pour moi, c'est vraiment un grand problème de responsabilité collective. Puis dans le petit, ben il y a chaque interaction qu'on a avec chaque personne qui nous applique la règle comme ça, là. Moi, j'ai assez habité le système de santé de l'intérieur quand j'étais malade pour avoir vraiment rencontré des fois des gens qui avaient rien à faire, là, que, tu sais, il y a rien à faire, puis bon, on pourra pas faire bouger cette personne-là. Mais dans une éthique du dialogue, ça m'est arrivé de conscientiser des fois des personnes qui étaient complètement absorbées par leur propre souffrance à habiter ce système-là déshumanisant, puis de juste comme créer la brèche pour que le contact humain se fasse. Je me rappelle une fois avec une médecin spécialiste qui était comme vraiment, vraiment débordée, puis qui me parlait sur un ton, puis à un moment donné, j'ai fait « Pourquoi vous me parlez sur ce ton-là? » Juste poser la question, puis elle a été saisie, puis elle a eu des petites larmes, là, puis j'ai vu toute son humanité revenir à ce moment-là, mais elle était pressurisée et tout ça, puis là, moi, j'y ai parlé au début, mais c'était à partir de ma colère, mais si tu veux, c'était pas une agression, là, tu sais, c'était pas fait avec violence. Puis ça, pour moi, c'est une responsabilité. Il faut lutter pour préserver notre subjectivité dans des systèmes qui nous objectivent. Vous posez des questions, habiter l'espace en tant que sujet. Je dis pas que c'est facile, mais pour moi, c'est la seule forme de résistance.
1: Paulo Freire, c'est un grand pédagogue, philosophe brésilien et auteur de La pédagogie des opprimés. Il dit que chaque être humain a une vocation, devenir plus pleinement humain, sujet de sa propre histoire, pas chose qu'on gère. Notre responsabilité, c'est donc de refuser le rôle d'objet, se lever, prendre la parole, participer aux décisions. Ce n'est pas de l'insolence, c'est répondre à notre vocation à l'humanité.
2: D'ailleurs, j'aimerais vous soumettre un questionnement éthique que j'ai eu, puis par rapport à la responsabilité. Tout dernièrement, je tournais dans une chambre d'hôtel, une suite, avec un intervenant. Mais finalement, je n'utilisais pas la chambre d'hôtel pour la nuit. Deux lit queen, chaleur, possibilité de prendre une douche. On connaît la situation de l'itinérance au Québec. Alors, je me dis, mais ça n'a pas de bon sens. Ça ne peut pas rester inhabité pour une nuit alors que quelqu'un pourrait dormir enfin en sécurité, prendre une bonne douche. Puis là, j'ai eu tout mon questionnement. Qu'est-ce que je fais? Est-ce que je permets notamment une femme de venir dormir ou deux femmes d'aller dormir? Puis là, ouais, mais c'est moi qui est responsable de la chambre, c'est mon nom, qu'est-ce qui va se passer et tout ça. Et finalement, je l'ai pas fait. Je suis pas allée, ça aurait été pas très compliqué, hein. Puis encore aujourd'hui, je sais pas si j'ai posé le geste juste. J'ai un grand questionnement intérieur. Il y a une partie de moi qui me trouve lâche parce que j'étais responsable de cette chambre-là. Qu'est-ce qui résonne pour vous par rapport à ça?
3: Ben, c'est la dimension tragique. C'est-à-dire qu'on est des êtres de finitude. On peut pas être responsable de tout. On est limité et tout. Et il y a toutes sortes de contraintes. Oui, vous auriez peut-être pu le faire avec les risques que cela encourait. Mais encore là, c'est un risque. On assume ou on n'assume pas. L'idée, c'est que on est toujours dans l'inconnu. Il n'y a pas de réponse. Vous l'avez fait vous-même. Vous avez fait une délibération. Mmh. Ils avaient tenu compte de différentes voies. Les gens ont des besoins. Ça pourrait être, je pourrais les aider. Puis après ça, ben j'ai des responsabilités. S'il arrive quelque chose, etc., etc. Puis vous avez pris votre décision. Puis elle est tout à fait acceptable. Mmh. Puis de nos côtés, on pourrait vous avez manqué de courage.
0: Oui.
3: Et parce que la question de la responsabilité, c'est du courage.
0: Oui.
3: C'est du courage et c'est une vertu qu'on retrouve chez Aristote, mais la vertu, dans le sens, c'est une qualité. On l'a ou on ne l'a pas, ou ça dépend des contextes, ça dépend des journées. Mais il faut choisir nos batailles. C'est ça que ça veut dire aussi. Donc, si on commence à être bon tout le temps, ben moi, je vous donne une semaine. Après une semaine, vous allez être brûlé. J'aurais pu d'argent dans votre compte et tout. Vous allez être dans la rue.
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0: Si vous voulez, j'aimerais ça, par rapport à la petite bonté, lire un petit extrait. Ça vient de Vassili Grossman, qui est dans son roman Vie et destin. Il dit... C'est la bonté d'une vieille qui, sur le bord de la route, donne un morceau de pain à un bagnard qui passe. C'est la bonté d'un soldat qui tend sa gourde à un ennemi blessé. La bonté de la jeunesse qui a pitié de la vieillesse. La bonté d'un paysan qui cache dans sa grange un vieillard juif. C'est la bonté de ces gardiens de prison qui, risquant leur propre liberté, transmettent des lettres de détenus adressées aux femmes et aux mères. Cette bonté privée d'un individu à l'égard d'un autre individu est une bonté sans témoin, une petite bonté sans idéologie. Puis, tu sais, je rejoins Jacques pour avoir travaillé avec des gens qui sont dans des états, des fois, de dévolution, de grande, grande souffrance avec des proches qui essaient de supporter ces personnes-là. Je pense à des personnes en situation de toxicomanie avancée, par exemple, où là, on va se dire, on va être responsable de cette personne-là, mais il y a quelque chose où cette personne-là, effectivement, tant qu'elle ne touchera pas le fameux fond, on ne peut rien faire pour elle. Puis ça, c'est quelque chose qui, effectivement, peut choquer quand on essaie de réfléchir socialement. Puis je m'étais déjà, moi, fâchée dans une chronique quand il y avait eu la mort de Karim Ouellet. Puis il y avait des gens qui avaient trouvé le moyen d'un peu de blâmer sa famille en disant, il a passé Noël... il était probablement déjà décédé. Comment ça se fait qu'on sent pas... Bon, puis on avait retrouvé son corps dans un état de décomposition avancée. Puis moi, ce qui m'avait fâché à ce moment-là, c'est vraiment le manque d'empathie par rapport à ce que c'est d'avoir une personne avec des graves problèmes de santé mentale dans sa famille, où là, on va jeter la responsabilité là-dessus. Donc, c'est ça.

0: le blâme, presque à chaque fois, je dirais, faut le dépasser parce que y a, c'est tellement facile de blâmer puis de se déresponsabiliser collectivement de tout. De tous ces problèmes-là. Donc, vraiment de se ramener à... Puis parfois, on a des gens qui ont des idéologies, qui ont des propos idéologiques, là, parfaits. Au sens de la responsabilité face à l'autre, du souci de l'autre. Parfois, c'est assez fascinant de voir comment ça s'articule pas en action. Fait qu'il faut voir aussi ce qu'on prêche versus ce qu'on fait.
1: J'aimerais juste un élément que vous m'avez mentionné quand on s'est parlé au téléphone, puis ça pourrait être la voie vers une conclusion. Vous m'avez dit l'être humain est fondamentalement un individu qui veut des responsabilités. Mm-hmm. On le voit avec les enfants, ils vont jouer au papa, à la maman, avec les poupées. Donc, on a besoin de responsabilités. Et quand on soustrait la possibilité d'être responsable, en fait, on dévitalise les humains.
2: Absolument. Oui, c'est... Il y a quelque chose dans l'humain qui veut prendre soin. C'est un petit peu comme ça qu'on a commencé. Prendre soin dans le sens que quand il y a quelque chose qui nous happe, il y a des choses comme ça qui nous obligent. Hein? C'est qui une obligation de prendre soin, de préserver. C'est dans ce sens-là que prendre soin, et que ce soit la beauté, l'amour, quelqu'un de fragile, vulnérable. Et je pense que c'est dans l'humain. Puis... Y répondre humainement, ça fait du bien.
0: Il y avait une autre pensée qui me venait, c'est celle de la philosophe Martha Nussbaum qui dit « Tout souci véritable de l'autre engage une part de notre être dont nous ne maîtrisons pas l'issue. » Donc, quand on parle de responsabilité, paradoxalement, souvent on va le dire « ben, vous êtes responsable, vous n'avez pas maîtrisé l'issue. » Là, on cherche qui n'a pas maîtrisé l'issue. Alors que le véritable souci de l'autre implique de se dépouiller de cette obsession-là de la maîtrise. C'est une injonction de la maîtrise.
2: En même temps, en droit et en éthique, surtout en médecine, on dit que on n'est pas responsable du résultat, on est responsable des moyens.
0: Ouais.
2: Donc, ça fait une énorme différence. Ouais.
1: Comment vous aimeriez conclure, Jacques Quintin?
2: Ah, mon Dieu! Conclure, je ne suis pas certain. J'aime pas conclure. Ça voudrait dire qu'il y a une vérité ou quelque chose comme. Je ne veux pas faire un résumé non plus, mais peut-être d'ouvrir sur quelque chose d'autre. Je pense que dans la responsabilité, il y a quelque chose de l'ordre de la transcendance. Transcendance dans le sens de soi, de dépassement de soi. Et puis là... On disait tantôt, il y a quelque chose du prendre soin. Chez les Grecs, le mot thérapie, ça veut dire se mettre au service d'eux. Donc, eux autres, c'était au service des dieux, mais nous, on a lassisé ça, c'est se mettre au service d'autrui. Et c'est peut-être juste ça, la responsabilité. Et se mettre au service d'autrui, donc sortir de soi. Et de toute façon... Être avec soi, c'est la chose la plus terrible qui existe. non, mais on étouffe avec ça. Je veux dire, mais quand on se sort de soi avec un dialogue, justement, on crée un espace qui est ouvert. Puis, sans savoir où ça nous amène, où il n'y aura pas de conclusion, ça c'est certain.
1: Merci infiniment.
2: Ah, ça passe vite.
0: C'est fou, hein? T'aimais ça? Tu savais que t'aimerais ça.
3: En terminant, je tiens à souligner le travail des artisans talentueux qui ont collaboré à ce projet de À la recherche du soi perdu, à la prise de son et au montage Clovis Lamarre, adjointe à la réalisation Kim Benoît Lapointe, l'invité aujourd'hui Jacques Quintin et au micro Nathalie Platte et moi-même Karina Marceau. J'ai également assuré la recherche et la réalisation. Puisqu'il n'y a pas vraiment de conclusion à notre échange, on vous laisse donc sur ces trois petits points de suspension qui vous invitent à poursuivre votre réflexion sur la responsabilité. On se retrouve tout bientôt pour un prochain épisode.
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0: Ici Étienne Leblanc. À Ça nous regarde ce soir.
1: Je suis arrivé au moment où j'ai besoin de passer à autre chose, de retrouver ma famille et de retrouver une vie un peu plus normale.
0: Nouvelle secousse à la CAQ. Le ministre de la Culture, Mathieu Lacombe, quitte la politique.
2: Il y a un renouveau qui s'opère, c'est normal.
0: Aussi à l'émission, un siècle de production d'aluminium au Saguenay-Lac-Saint-Jean.
3: C'est lors de la Deuxième Guerre mondiale que là, ça a tout changé.
0: On vous explique comment l'industrie façonne la géographie et l'économie de la région depuis 1926. Puis, au 19e siècle, des Autochtones de la Guyane française ont servi de cobayes à Paris et en sont morts. 130 ans plus tard, leurs restes humains conservés au Musée de l'Homme seront restitués à leur pays.
4: Pour nous, c'est historique.
0: Bon jeudi soir à tous. Eh bien, la vague de départ à la coalition Avenir Québec se poursuit. Après le ministre du Travail, Jean Boulet, hier, eh bien, un autre ministre important du gouvernement Fréchette prend la décision donc de ne pas poursuivre son engagement politique. C'est au tour de Mathieu Lacombe de tirer sa révérence. Le ministre de la Culture et des Communications et député de Papineau en Outaouais annonce qu'il ne sollicitera pas de nouveau mandat lors des élections générales de cet automne. Et avec le départ de ce ministre, on peut dire expérimenté quand même dans ce gouvernement, eh bien c'est le 33e départ confirmé au sein des troupes de la CAQ. Monsieur Lacombe affirme que son choix est guidé par des motifs familiaux. C'est un jeune papa. J'en parle avec notre analyste sur la colline parlementaire à Québec, Véronique Prince. Bonsoir Véronique.
5: Bonsoir Étienne.
0: Véronique, cette annonce, je crois qu'on peut dire qu'elle était plutôt inattendue, non? Le bureau de la première ministre Fréchette s'attendait à ce qu'il continue son parcours avec elle?
5: Oui, absolument. Ça nous a étonnés aujourd'hui parce que, d'abord, lui aussi avait déjà pris ses photos électorales, celles qui se retrouvent sur les pancartes, comme c'était le cas d'ailleurs pour le ministre du Travail, Jean Boulet. D'autant plus qu'un 18 juin, il commence à être tard pour annoncer un départ. La CAQ avait demandé aux élus de leur signifier leurs intentions au plus tard le 31 mai, donc pour pouvoir se préparer. Cette annonce-là peut surprendre, effectivement, d'autant plus que Mathieu Lacombe a été l'un des premiers à manifester son appui à Christine Fréchette quand elle s'est lancée dans la course à la direction. Et on se disait qu'il faisait bel et bien partie de son cercle de confiance. Maintenant, on se demande s'il est le dernier à prendre cette décision de dernière minute, parce que le ministre François Bonnardel en est un autre qui n'est pas tellement clair sur ses intentions. Il a dit hier à la sortie du Conseil des ministres qu'il allait nous annoncer dans les prochaines semaines s'il serait candidat ou non. La ministre Martine Biron a déjà dit elle aussi qu'elle voulait se représenter, mais pourtant hier, elle ne répondait pas directement à la question quand lui demandait. Donc, ces départs de ministres avec celui de Mathieu Lacombe qui s'ajoute aujourd'hui, ça donne la perception que tout le monde quitte à la CAQ. Mm-hmm. Et c'est vraiment une perception. La politique, c'est une affaire de perception. Alors, la première ministre Christine Fréchette espère renverser cette perception-là en présentant à partir de samedi une séquence de candidatures. C'est un petit peu comme ça qu'on nous le décrit. Mais évidemment, ça fait monter les attentes. Elle voudrait maintenant que la perception que les gens qui nous écoutent puissent savoir, c'est que d'autres arrivent aussi à la CAQ et que cette idée-là s'installe dans la tête des électeurs. Pour en revenir à Mathieu Lacombe, il a expliqué effectivement sa décision par le fait qu'il a deux jeunes garçons de 9 et 12 ans et qu'il craint de manquer des moments importants de leur jeunesse. Évidemment que c'est un argument qui est défendable. C'est dur de ne pas acquiescer à ce genre d'argument, l'argument familial. Mais c'est certain aussi que la bataille électorale, Étienne, s'annonce difficile en Outaouais. Une région autrefois très rouge, très libérale, qui est devenue caquiste il y a 8 ans, mais les libéraux de Charles Millière sont déterminés à la reconquérir. Cependant, le comté de Mathieu Lacombe, la circonscription de Papineau, a quand même un fond un petit peu plus souverainiste là en Outaouais. Ça a déjà été péquiste d'ailleurs, donc peut-être qu'un candidat comme lui aurait pu faire la différence si la bataille devient serrée, parce que dans les comtés où la bataille est forte, le nom d'un candidat, ça peut permettre d'aller chercher les quelques pourcentage de plus.
0: Et justement, Véronique, parlant de ça, Mathieu Lacombe a déclaré récemment des choses qui ont fait réagir, j'imagine, au sein de son parti, mais dans la population aussi. Il avait indiqué que s'il y avait un prochain référendum, eh bien, il voterait oui.
5: Il ne s'en est jamais caché qu'il faisait partie des bleus à la coalition Avenir Québec, alors que d'autres se définissent comme rouges, plus fédéralistes. Il faisait partie, effectivement, de ceux qui sont qui se décrivent comme nationalistes, identitaires, mais c'est sûr que cette déclaration-là avait causé des remous parce qu'ils sortaient de la ligne de parti qui avait toujours été de dire « les Québécois veulent pas de référendum », mais il ajoutait que selon lui, ça c'était la manière peut-être de revenir un peu dans le rang, selon lui, c'était pas le temps justement de faire un référendum. N'empêche que cette déclaration-là, elle était survenue tout de suite après celle de Jean Boulay, un ministre qui se disait, lui, dans le camp du non. Oui. Et puis après ça, ça permettait aux libéraux de dire « ben vous voyez, la CAQ, c'est le camp du noui. » Alors, c'est sûr que ça fait mal un petit peu de sortir comme ça, mais j'ai tout de même l'impression que c'était stratégique de la part de Mathieu Lacombe de se montrer plus souverainiste sans pour autant adhérer au Parti québécois parce qu'il est ministre de la Culture. Un milieu, on le sait, qui veut défendre l'identité, la langue, et il pouvait, d'une certaine manière, montrer qu'il est à l'écoute du milieu en étant lui-même aussi très identitaire tout en étant à la CAQ. Faut dire d'ailleurs qu'il l'a montré à plusieurs reprises qu'il était à l'écoute de ce milieu-là, là, sans être obligé de se positionner dans l'axe fédéraliste souverainiste, parce que comme ministre de la Culture, il a mené plusieurs batailles, notamment pour la souveraineté culturelle, pour se battre contre les plateformes numériques. Le travail est loin d'être terminé, mais il en a fait quand même un bon bout de chemin, et je pense que c'est principalement de cette manière-là qu'il a pu gagner le respect du milieu culturel.
0: Oui, tout à fait. Véronique Prince, vous êtes notre analyste à Québec. Merci beaucoup, Véronique.
5: Je vous en prie.
0: Et on va poursuivre justement sur cette lancée, sur ce milieu culturel. Louis-Philippe Ouimet s'est donc intéressé au legs de Mathieu Lacombe pour le milieu culturel québécois. Voici son reportage.
1: Je suis arrivé au moment où j'ai besoin de passer à autre chose, de retrouver ma famille et de retrouver une vie un peu plus normale.
4: C'est avec émotion que Mathieu Lacombe a annoncé qu'il quittera la vie politique après 8 ans passés à l'Assemblée nationale. Un choix déchirant pour ce père de deux garçons âgés de 9 et 12 ans. Écoutons Mathieu Lacombe.
1: Si vous saviez à quel point je suis fier de vous, j'espère que vous avez été au moins un peu fier de moi aussi.
4: D'abord nommé ministre de la Famille en 2018, Mathieu Lacombe a hérité du portefeuille de la Culture et des Communications dès 2022. Après la pandémie, il a été à l'écoute du milieu artistique. Sous sa gouverne, il y a eu une bonification des budgets du Conseil des arts et des lettres, de la SODEC et de Télé-Québec. Voici Louise Beaudoin, ministre de la Culture et des Communications de 1995 à 1998.
6: Son legs, le plus important, je pense, c'est d'avoir d'abord trouvé de l'argent. Mathieu Lacombe, qui est un des ministres de la Culture, qui va laisser une trace, je dirais, indélébile.
1: En octobre prochain...
4: Mathieu Lacombe a aussi veillé à l'encadrement des plateformes numériques. Il avait à cœur la souveraineté culturelle du Québec français. En rafale, Ève Paré de la Disque, puis Hélène Messier de la QPM et Laurent Dubois de la Sartec.
7: Son plus grand fait d'arme, à mon avis, c'est le dépôt du projet de loi sur la découvrabilité, le PL 109.
8: Je pense que la première chose à laquelle on pense, évidemment, c'est la mise sur pied du comité sur l'avenir de l'audiovisuel, donc le groupe de travail.
9: Je pense que c'est un ministre qui a été quand même adopté par le milieu. Et c'est pas si simple d'arriver dans un milieu et de se faire adopter, surtout quand ce milieu-là a subi des crises.
4: À quelques jours de la fête nationale, des artistes saluent les efforts déployés par le ministre de la Culture. La comédienne Guylaine Tremblay.
10: Moi, je pense qu'il a fait de la vraiment bonne job. T'sais. Je pense qu'il voulait vraiment, il veut vraiment. En tout cas, je l'ai senti comme un allié.
1: Parce que nos artistes, ils en avaient grandement besoin.
4: À bientôt 38 ans, le député de Papineau quitte la vie politique avec le sentiment du devoir accompli. En terminant, écoutons à nouveau Mathieu Lacombe lors de son point de presse.
1: Occuper ses fonctions de ministre de la Culture et des Communications aura été de loin, un des plus grands et des plus passionnants défis de toute ma vie.
4: Mais Mathieu Lacombe n'a pas dit son dernier mot, car lundi, il dévoilera sa très attendue stratégie québécoise de l'audiovisuel. Ici Louis-Philippe Ouimet, Radio-Canada, Montréal.

0: Aujourd'hui, alors que cette session tire à sa fin, je suis heureux de dire que nous avons tenu notre promesse. Nous sommes fiers de ce que nous avons accompli à la Chambre des communes. Le gouvernement a travaillé très fort pour les Canadiens. Les députés ont adopté quelques 21 projets de loi.
1: Ça se passait aujourd'hui à Ottawa. Le leader du gouvernement en chambre et ministre des Transports fédéral, Stephen McKinnon. Et oui, les travaux parlementaires ont pris fin aujourd'hui à Ottawa, 24 heures plus tôt que prévu, hein, après 15 semaines de séance. Parfois, on s'en souvient, assez mouvementé. Le gouvernement Carney donc termine la session un peu comme il l'a commencé au début, avec un certain sentiment d'urgence. Est-ce que tout ça est justifié? J'en parle avec notre chef de bureau à Ottawa, Daniel Thibault. Bonsoir, Daniel.
2: Bonsoir, Étienne.
1: Daniel, le gouvernement Carney là, a voulu profiter de ce dernier jour pour accélérer l'adoption de plusieurs projets de loi.
2: Ouais, une demi-dizaine, en fait, aujourd'hui, dont on a accéléré l'adoption après s'être entendu avec les partis d'opposition. Ça inclut, entre autres, la loi sur la défense nationale qui modifie la façon de gérer les cas d'inconduite sexuelle au sein des forces. C'est, rappelons-le, une recommandation du rapport Harbour. Il y a C-29 qui crée l'Agence des crimes financiers. Il y a le projet de loi sur la mise à jour budgétaire qui a été adopté, C-30. C'est celui qui permet, entre autres, au Conseil des ministres d'autoriser l'utilisation de pesticides. S'ils jugent que ce doit être fait pour des raisons de sécurité économique ou alimentaire, mesure qui est loin de faire l'unanimité. D'ailleurs, ça s'est fait à coup de mesures pour limiter les débats ou y mettre un terme. 12 mécanismes du genre ont été utilisés au cours des dernières semaines. 8 motions d'attribution de temps, 4 motions de clôture. Donc, il y a 9 projets de loi qui ont fait l'objet de ce genre de mesures. Le gouvernement, vous le disiez, termine sa session comme il l'a commencé, en se drapant dans un sentiment d'urgence qui impose une vitesse plus rapide au débat au nom des tensions avec les États-Unis, au nom aussi de l'importance de développer des grands projets nationaux, de diversifier l'économie canadienne, de diversifier nos partenaires commerciaux. Une excuse qui commence à avoir le dos large, selon certains, en tout cas selon l'opposition, qui se demande si le débat démocratique qui est non seulement nécessaire, mais sain sur certains projets de loi, n'est pas un peu sacrifié rapidement au nom de l'urgence économique.
1: Et Daniel, il y a un projet de loi qui est adopté peut-être un petit peu trop rapidement au goût de l'opposition. D'ailleurs, il y a un député de l'opposition qui me parlait de ça hier. C'est le fameux projet de loi C-22, donc la loi qui veut donner plus de pouvoir aux forces de l'ordre. Parlez-nous de ça.
2: Oui, c'est ce projet de loi qui concerne l'utilisation de renseignements électroniques, entre autres, des données liées à l'adresse IP de votre ordinateur, à votre téléphone cellulaire, que les entreprises de télécommunications devraient conserver plus longtemps et auxquelles les forces de l'ordre devraient avoir un accès plus facile. Les partis d'opposition y voient des risques de dérapage importants. Comment est-ce utilisé? Qui pourrait avoir accès? Est-ce que ça expose la vie privée des Canadiens à des entités étrangères, par exemple, qui pourraient faire de l'espionnage ici? Les questions qui auraient justifié plus de débats selon les conservateurs et le Bloc. Le gouvernement dit c'est la troisième mouture de ce projet de loi. Il estime qu'il faut donner aux policiers les outils dont ils ont besoin dans un monde moderne. Le premier ministre aujourd'hui n'était pas en chambre. Il était à Vancouver pour une annonce sur le logement. Il rejette les critiques et estime qu'à un moment donné, les choses doivent bouger. On écoute Mark Carney.
3: Et après un certain temps, c'est le temps de voter. Et le Parti libéral votait pour la protection des citoyens, des concitoyens et les partis conservateurs votaient chaque fois contre. Ça, c'est la ligne finale.
2: Mark Carney et les libéraux, Étienne, bénéficient d'un capital politique toujours considérable auprès des électeurs. Ils ont probablement l'impression qu'ils peuvent se permettre d'avancer à ce rythme en se disant qu'on ne fait pas d'omelette sans casser des œufs. Évidemment, ça fonctionne jusqu'à ce que ce capital politique soit épuisé, après quoi ça devient plus difficile d'aller à cette vitesse. L'autre risque, c'est que certaines des craintes de l'opposition concernant les projets de loi comme C-22 se matérialisent. Le cas échéant, c'est tout le bilan du gouvernement qui s'en trouvera entaché.
1: Et ça laisse quelle place tout ça à l'opposition, Daniel?
2: Ben, pas énorme. Je vous dirais, on sent de part et d'autre une certaine frustration. Chez les conservateurs, on a l'impression que les derniers mois, les transfuges, les difficultés à faire passer le message, ça a démoralisé les troupes. Ce sont des cloches similaires du côté des autres partis qui semblent se demander à quel moment le gouvernement va exhiber des signes de fatigue. Les libéraux semblent en être très conscients. Ils se permettent d'aller assez loin. D'ailleurs, Steve McKinnon, aujourd'hui, évoquait un certain inconfort chez les conservateurs et laissait entendre que ça pourrait pousser certains à mener une réflexion et faire le choix choix ultime, comprendre ici, traverser la Chambre. Le nouveau transfuge potentiel, peut-être a-t-il envie d'alimenter cette réflexion chez certains durant la période estivale.
1: Bon, les députés, Daniel, vont revenir au Parlement au mois de septembre, mais ils vont quand même pas prendre deux, trois mois de vacances, en tout cas pas tous. On va surveiller quoi, là, au cours des prochaines semaines?
2: Les députés vous diraient qu'ils ne prennent pas de vacances durant l'été, cher ami. Les grandes activités, évidemment, les incontournables, vont-ils aller au Stampede, Fête nationale du Québec, Fête nationale des Acadiens, le genre de discours? Est-ce que M. Carney est meilleur à faire des crêpes que ce qu'il a montré l'année dernière lors de sa visite au Stampede? Et puis, on va préparer le terrain pour les partiels qui s'en viennent. Il y a 6 circonscriptions en tout au pays qui vont nécessiter des élections pour se choisir un nouveau ou une nouvelle députée. Cela pourrait venir donner des maux de tête estivaux au gouvernement dont la majorité ne tient qu'à 2 sièges, faut-il le rappeler.
1: Bon, on va surveiller ça cet été. Daniel Thibault à Ottawa, merci beaucoup, Daniel.
2: Plaisir, au revoir.

0: Vous avez peut-être lu les reportages de la presse et du Journal de Montréal aujourd'hui, dans lesquels l'animateur Normand Brathwaite révèle se battre depuis des années contre l'alcoolisme. Des révélations qui ont suscité beaucoup de réactions, on peut l'imaginer. Mais au-delà de ses confidences, c'est vraiment une histoire qui met en lumière l'effet que peuvent avoir certaines personnalités publiques quand elles brisent le tabou sur leur dépendance. Pour parler de tout ça, je retrouve ma collègue Andréanne Williams. Bonsoir Andréanne.
1: Bonsoir.
0: Alors, même Andréanne, dans ses reportages, on apprend que Normand Brathwaite a frôlé la mort là, en raison des problèmes de santé liés à l'alcoolisme.
1: Oui, il a frôlé la mort il y a quelques mois à cause d'une acidocétose diabétique, une complication grave du diabète. Diabète causé par un manque important d'insuline avec insuffisance rénale aiguë dans un contexte de troubles liés à l'usage de l'alcool. Donc, il raconte que pour gérer ses problèmes de santé mentale, il avait pris l'habitude de boire du vin. Beaucoup de vin. Jamais assez pour être ivre sur un plateau de tournage, mais qu'il pouvait boire une bouteille, voire une bouteille et demie de vin par jour. Et là, le 14 avril, peu de temps après avoir décidé d'arrêter de prendre sa médication pour son diabète, son épouse Marie-Claude Tétrault le retrouver inconscient au pied de son lit. Il a été amené à l'hôpital en ambulance et en chemin, ses reins ont cessé de fonctionner. Son cœur ne battait plus correctement. On a dit à son épouse de se préparer au pire. Il a passé 42 jours, dont 10 dans le coma à l'hôpital. Il a dû réapprendre à marcher. Il a fait un sevrage très difficile à l'hôpital. C'est ce qu'il raconte dans ces articles-là. Je vous invite à écouter Anne-Élisabeth Lapointe, la directrice générale de la Maison Jean Lapointe. Ça, c'est l'institution Montréal. Réalaise, vouée à l'aide aux victimes de dépendance, à laquelle son père, l'acteur Jean Lapointe, a associé son nom dans les années 80, suivi de l'ancien joueur des Alouettes, Étienne Boulay, qui lui aussi a connu des problèmes d'alcool. Il parle de l'impact, justement, que ces révélations-là peuvent avoir sur les gens qui souffrent du même problème.
2: Pour nous, à chaque fois que quelqu'un qui est connu, qui est apprécié du public, parle ouvertement de ces défis liés à un problème de dépendance, c'est sûr que nous, on se dit toujours que cette personne-là peut aider d'autres personnes. Le plus bel exemple, c'est celui de mon père, évidemment. Quand il a décidé d'arrêter de boire et d'aller en thérapie, on n'a pas parlé à personne. Il est allé à l'émission « Appelez-moi Lise » de mémoire. Et pendant l'entrevue, mon père buvait de l'eau et Lise Payette, à l'époque, avait dit à mon père, elle dit, tu bois de l'eau? Il dit oui. Elle dit, ça fait changement. Comme on lui a envoyé une petite pique. Puis mon père en a profité pour dire oui. Il dit, ben oui, justement, j'ai eu un problème d'alcool, je suis alcoolique et je suis en rétablissement. Et on est à la fin des années 70 où il y avait encore beaucoup de tabous et de préjugés en lien avec la consommation, et ça a permis de changer l'image qu'on se faisait de l'alcoolique.
3: Ce qui ressort de ces articles-là, autant celui de la presse que le Journal de Montréal, pour moi, c'est de l'espoir, puis je trouve ça remarquable de la part de Normand de sortir. Ça prend beaucoup de courage pour être capable de le faire. Puis je pense que c'est utile à plusieurs niveaux. Premièrement, pour lui, dans sa démarche, puis je pense surtout aussi que ça va aider d'autres gens.
0: On a entendu Anne-Élisabeth Lapointe de la Maison Jean Lapointe et l'ancien joueur des Alouettes Étienne Boulay. Andréanne, il y a un des éléments qui ressort là, du témoignage de Normand Brathwaite dans les médias, c'est le fait qu'il reconnaît, il a reconnu le fait d'être alcoolique comme une maladie.
1: Oui, parce que ce que les intervenants du milieu à qui j'ai parlé disent, c'est que l'alcoolisme est encore malheureusement perçu comme une faiblesse, là, une faille de caractère. Alors qu'en fait, aujourd'hui, on sait que c'est une maladie, mais à cause que les gens pensent encore que, comme je disais, c'est une faille, mais les gens qui en souffrent ont très honte de vivre avec ça. On peut écouter Anne-Élisabeth Lapointe.
2: Malheureusement, cette maladie-là, elle t'encourage à continuer dans la consommation malgré toutes les conséquences négatives, malgré que ton monde s'écroule. La maladie, elle essaye de te faire croire dans ton cerveau là que t'es pas malade. Et donc, eux sont incapables d'arrêter malgré qu'ils soient conscients de tout ce qui se passe. Alors, la honte fait partie malheureusement d'un frein à la demande d'aide.
0: D'ailleurs, dans le témoignage qu'on entendait d'Étienne Boulay un peu plus tôt, là, il disait que ce témoignage en est aussi un d'espoir. C'est un témoignage d'espoir de quelqu'un qui veut s'en sortir de cette maladie.
1: Exactement. Et il y a des ressources. Il est possible de s'en sortir grâce à la thérapie, notamment. Et Anne-Élisabeth Lapointe le disait d'ailleurs, là, quand je lui ai parlé, elle a dit que son père a finalement arrêté de boire. C'est ce qui lui a permis de développer une belle relation avec lui. Je vous invite à écouter Gilles-Benoît Leblanc. Il est travailleur social et psychothérapeute à la clinique Nouveau Départ, EHN.
4: C'est une floraison d'émotions quand tu acceptes de dire que tu es pris par cette maladie-là. C'est que tu arrêtes la kyrielle de décoration intérieure qui s'appelle la souffrance silencieuse, les brisures, comment tu peux te sentir à part des autres aussi, comment, entre guillemets, on dirait que tu n'es jamais à la bonne place, au bon endroit. La plus belle question à poser à quelqu'un, c'est « est-ce que je peux t'aider ?» au lieu de demander quand si tu as consommé. Et après ça, garder le silence pour que l'autre personne puisse s'en souvenir que cette phrase-là, il peut être habité par cette phrase-là.
1: Donc, dans un communiqué de presse, Normand Brathwaite, il dit que le plus grand point positif qui ressort de cette expérience, c'est qu'il est sobre depuis 2 mois et qu'il est en forme. Il va prendre quelques mois de repos afin de récupérer et poursuivre une thérapie. Et il dit que les médecins ne prévoient pas de séquelles physiques durables. Donc, c'est la bonne nouvelle.
0: Merci, Andréane Williams.
1: Merci, au revoir.

0: Depuis près de 3 semaines, les manifestations se multiplient en Albanie, dans le sud-est de l'Europe. Des citoyens là-bas donc se mobilisent à travers le pays contre un vaste projet touristique porté par la famille Trump. Ça se passe sur l'île de Sazan. Les manifestants expriment un ras-le-bol généralisé face au manque de transparence du gouvernement et à la corruption qui sévit dans le pays. Écoutez le reportage que notre correspondante Tamara Alterescu a préparé.
1: This is the only island in Albania. It's called Sazan.
2: Elle émerge des eaux turquoises de l'Adriatique comme une carte postale. L'île de Sazan est la seule de l'Albanie, 5 km² de rochers et de verdure. Si elle hébergeait autrefois une base militaire stratégique, elle est depuis 2010 sous protection environnementale. Et plus on s'en approche, en bateau, plus on comprend pourquoi. Inhabitée, sauvage, avec ses dizaines d'espèces marines et ses oiseaux, certains en voie de disparition.
3: L'île de Sazan est malheureusement devenue le symbole des investissements qu'Ivanka Trump et Jared Kushner souhaitent réaliser.
2: Nous sommes avec Denisa Kazar, qui travaille avec l'ONG Protection de l'environnement naturel en Albanie. Ça fait déjà 2 ans, bien avant que l'affaire devienne une histoire internationale, qu'elle se mobilise pour sauver l'île de Sazan et ses environs des projets ambitieux de la firme d'investissement du gendre de Donald Trump, qui souhaite y construire un méga complexe hôtelier pour les riches et célèbres, plus de 10 000 chambres.
1: Everything has been happening under the radar.
2: Depuis 2 ans, tout s'est passé en secret, dit-elle, et sans aucune consultation. Même la loi a été changée en Albanie pour autoriser la construction des hôtels 5 étoiles dans des zones autrefois protégées, comme l'île de Sazan.
4: An unbelievable, beautiful.
2: Si belle qu'Ivanka Trump disait encore il y a quelques jours en entrevue avoir eu un coup de cœur majeur quand elle l'a découverte lors d'un voyage entre amis.
4: To a private island in the middle of the Mediterranean.
2: Cette entrevue a non seulement soulevé la colère en Albanie, elle coïncide avec le début des travaux à Zvernek, juste en face de l'île, qui ont commencé il y a un mois.
1: In this case, the political ties and the political
3: les liens politiques et les positions politiques des personnes impliquées ont joué un rôle déterminant dans la réalisation de ce projet.
1: And here used to be the century

0: sont devenus le symbole d'une révolte populaire contre les privilèges des riches.
1: Révolution! Révolution!
0: Et surtout contre l'opacité du gouvernement albanais. Direction Tirana, la capitale, où encore ce soir, comme depuis plus de deux semaines, des dizaines de milliers de personnes déferlent dans les rues. Drapeau à la main, flamant rose dans une autre, la rage au cœur, pour demander la démission du premier ministre Edi Rama au pouvoir depuis 13 ans.
2: Il n'écoute pas les gens et ce qu'il fait, c'est seulement pour eux-mêmes, pour lui-même et pour les gens qui sont déjà riches. Et aussi, l'hôtel, c'est seulement une petite partie du problème.
0: De la corruption à l'oligarchie dans un des pays les plus pauvres d'Europe, des jeunes comme des aînés prennent part à ce mouvement qui grossit à vue d'œil.
3: We have 35 years transition and we believe it's a turning point, yes.
0: C'est un point tournant pour nous, dit cet homme, après une transition de 35 ans après le communisme. Avez-vous déjà vu un tel mouvement en Albanie?
4: Not in my lifetime.
5: Pas de mon vivant, pas depuis 1991, quand toute l'Albanie est sortie dans la rue pour renverser le dernier régime communiste d'Europe.
0: Et cela ne s'arrête pas à la famille Trump et au projet, dit l'analyste politique Lufti Dervici.
5: Mais avec le nom de Trump, l'histoire est passée de locale à mondiale. Pour nous, c'est le gros lot sans même avoir joué.
0: Avec les caméras du monde entier braquées sur les plages de l'Albanie, où le tourisme se développe à la vitesse grand V, la Commission européenne, cette semaine, a même prévenu le gouvernement que l'Albanie ne pourra pas adhérer, comme il le souhaite, à l'Union européenne sans le respect de l'état des droits et des normes environnementales. Le premier ministre Edi Rama persiste et signe pour dire qu'il n'a rien à voir avec le projet, bien qu'il affirme que l'Albanie ne peut pas se permettre d'y renoncer.
6: L'aim is to make something unique.
0: Car nous souhaitons créer quelque chose d'unique qui sera extraordinaire pour les Albanais et qui sera aussi un cadeau de l'Albanie pour le reste de l'Europe.
6: It will be also a gift of Albania to all of you in Europe.
0: Mais pour Nicolas, 70 ans, qui est né sur ces terres convoitées, le simple fait d'évoquer le projet hôtelier déclenche une colère. Il était un des premiers à manifester et promet d'être le dernier. Et si les bulldozers se sont arrêtés depuis quelques jours sur les plages de Zvernek, la bataille n'est pas gagnée. Reste à voir si le gouvernement d'Edi Rama, qui est l'un des plus pro-européens des Balkans, a le luxe d'ignorer la rue. Ici Tamara Alteresco, Radio-Canada, à Zvernek, en Albanie.
7: Restez avec nous. Plus tard à l'émission, Donald Trump et Benjamin Netanyahou affichent publiquement leur grave désaccord sur la guerre contre l'Iran au Moyen-Orient. On vous explique les conséquences. Mais d'abord, l'histoire dont on va vous parler maintenant est vraiment à couper le souffle. En 1892, des Autochtones Kalinia et Arawak de la Guyane française sont arrachés de leur pays par de fausses promesses pour être exhibés dans un zoo humain au jardin d'acclimatation à Paris. Et 8 des 33 personnes du groupe meurent à ce moment-là. Elles succombent aux rudesses de l'hiver parisien parce qu'elles étaient vraiment légèrement vêtues. Et plus de 130 ans plus tard, les restes humains de 6 d'entre eux, 6 de ces personnes, qui dorment toujours d'ailleurs dans les réserves du Musée de l'Homme à Paris, seront restitués à la Guyane parce que l'Assemblée nationale française a fait adopter une loi en ce sens. Et pour les descendants de ces personnes, c'est un combat juridique de 20 ans qui prend fin. Et une de ces descendantes, eh bien, c'est Corinne Toca-Devilliers, que je joins à Paris. Elle est présidente et fondatrice de l'association Molico Aletopo. Bonsoir, Madame Toca-Devilliers.
8: Bonsoir et merci.
7: Merci à vous d'être là. D'abord, j'aimerais que vous me racontiez l'histoire de ces 6 personnes dont les restes humains seront restitués dans votre pays d'origine. Qui sont ces personnes et quelle est surtout leur histoire?
8: Toutes ces personnes-là, c'était des Kalinia et des Arawak. Ils sont morts de froid

0: Et ils ont été des objets de la science. Une fois qu'ils sont morts, on les a enterrés, on les a inhumés dans des cimetières de Paris, dans le Valois-Perret, Paris 8e. Et 5 ans après, puisque c'était ça à l'époque, lors des exhibitions coloniales ethnographiques, les scientifiques revenaient 5 ans après récupérer les ossements de ces personnes pour continuer à faire les études sur ces gens, sur ces ancêtres. Et c'est ainsi que mes ancêtres, nos ancêtres de la Guyane et du Suriname, puisque nous n'avons pas de frontière avec le fleuve Maroni, se sont retrouvés un jour au Muséum naturel de Paris, puis au Trocadéro, ce qu'on appelle aujourd'hui le Musée de l'Homme.
1: Et comment se fait-il qu'on les a envoyés à Paris et dans quelles conditions ont-ils été envoyés à Paris? Pourquoi se sont-ils retrouvés à Paris?
0: Tout simplement parce qu'en 1892, à partir de 1877, il y a eu les premières exhibitions dans le monde, dont Paris. Et le directeur Geoffroy Saint-Hilaire de l'époque du jardin d'acclimatation voulait des sauvages, voulait de l'attraction, voulait faire de l'animation pour les peuples, pour les Parisiens. Donc, qu'est-ce qu'il a fait? Il a pris l'exemple de Karl Hagenbeck, qui a commencé à Berlin cette forme d'exhibition. Il a pris exemple et il a commencé à envoyer des explorateurs dans le monde entier, dans toutes les colonies, récupérer des sauvages. Il voulait des sauvages, des personnes intrigantes. Et c'est ainsi qu'il a envoyé François Lavaux, un jeune explorateur qui connaissait déjà l'Amérique du Sud, récupérer des sauvages et qui est arrivé à Paramaribo. Et ainsi, et donc on va dire, il a appâté des autochtones en leur faisant croire qu'ils allaient travailler, gagner beaucoup d'argent, avoir une très belle vie et qu'ils allaient surtout voir le grand Dieu des Blancs. Donc, il les a vraiment, c'est une façon de les manipuler, une manipulation derrière qui s'est faite. Donc, 33 Kaliniens, dans deux Arawaks, ont dit oui à cette exhibition, à cette expo, à ce voyage. Pourquoi pas?
1: Oui.
0: Une fois qu'ils sont arrivés à Paris, ils se sont retrouvés malheureusement, et tout de suite, ils se sont aperçus qu'ils se sont fait avoir, ils se sont fait berner. Pourquoi? Parce que finalement, leur maison, c'était quoi? C'était une grande verrière avec une décoration exotique pour ne pas trop les traumatiser de suite. Et ils se sont retrouvés en plein hiver, au mois de février, à Paris. Donc, pendant 2 mois, derrière une baie vitrée, à faire des spectacles. Tous les matins, ils étaient consultés, palpés, étudiés, examinés par les scientifiques. Tous les matins pendant 2 mois.
1: Et là,
0: Et les après-midi, ils faisaient semblant de danser, faire de la poterie. C'était en permanence leur vie. Et c'est de là que ils se sont aperçus qu'ils se sont fait avoir parce que non seulement on leur donnait pas d'argent, mais ils étaient enfermés. Vous vous rendez compte que simplement le premier dimanche, il y avait plus de 400 000 spectateurs pour eux.
1: ouais.
0: Quand vous entendez des chiffres, mais ça, c'est à faire peur, quoi.
1: Ouais. Et donc, ils sont morts sur place, ces 8 personnes. Et donc, vous dites, on les a exhumés. Comment se sont-ils retrouvés, donc, au musée, justement, ces restes humains de ces 8 personnes?
0: Mais parce qu'à l'époque, il y avait les études de ces sauvages. Les eaux humains, ce qu'on appelle les exhibitions ethnographiques, a nourri ce qu'on savait déjà depuis toujours, la hiérarchisation des races. Les anthropologues, les craniologues, les scientifiques de tous bords faisaient des études sur ces personnes qui venaient de contrées lointaines. Et ils étudiaient pour comparer un Sénégalais à un autochtone, pour comparer un Kanak à un Breton. Voilà, il y avait cette hiérarchisation des races. Donc, ils étaient avides d'études, avides d'étudier ces personnes, même au-delà de la mort, de la profanation, puisque après une inhumation, on les exhumait pour continuer ce qu'ils n'avaient pas fini à partir d'ossements.
1: Donc, 130 ans plus tard, l'Assemblée nationale française a donc fait passer une loi pour qu'on puisse restituer ces restes humains à la Guyane. Qu'est-ce que ça représente pour vous? Qu'est-ce que ça représente pour votre peuple?
0: Pour nous, c'est historique. On a fait une cérémonie chamanique pour les voir au Musée de l'Homme, pour apaiser leur retour. Il y a eu vraiment un travail tout autour de ça. Et nous savons

0: aujourd'hui qui sont là, on les a vus. Il y a aussi des moulages de visage, des mains et des pieds.
1: Et ils seront donc restitués à votre pays. Une bonne nouvelle pour vous et pour, je crois, l'histoire de la planète. Corinne Tocca de Villiers, c'est une histoire très touchante que vous nous avez racontée. Je vous remercie de l'avoir fait.
0: Merci beaucoup.
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0: Petit changement de décor, on est à Vancouver où se joue le deuxième match de l'équipe canadienne à la Coupe du monde de soccer. Match qui a commencé il y a une trentaine de minutes contre le Qatar et c'est actuellement 2-0 pour le Canada. On peut d'ailleurs danser ce que vous entendiez, les cris d'un groupe de partisans canadiens. Ils se nomment les Voyageurs, ces partisans. Ils ont marché vers le stade BC Place de Vancouver avant le début du match. Et c'est donc près de dans le centre-ville de Vancouver que je joins mon collègue Francis Plourde. Bonsoir Francis.
1: Oui, bonsoir Étienne.
0: Alors quelle est l'ambiance là, alors que le match est commencé depuis à peu près 35 minutes?
1: Oui, bien moi, je me trouve sur l'île Granville. Là, c'est un des endroits aménagés un peu partout en ville pour permettre à la foule de regarder les matchs de la Coupe du monde. Il y a plusieurs centaines de personnes. C'est très festif. Le premier but du Canada a été célébré avec beaucoup d'entrain. Et depuis ce deuxième but, il y a quelques minutes, on assiste à un véritable crescendo. Je ne sais pas si vous pouvez l'entendre. Oui. Mais il faut dire que les attentes étaient très élevées chez les Canadiens ici avant le match. On écoute les témoignages de quelques partisans.
2: I've always loved soccer. I played soccer in university. And now is my chance to see Canada at the World Cup here. I never thought it would happen before I die.
1: Fantastic. Donc, pour le premier intervenant, bon, c'est l'occasion de voir enfin l'équipe canadienne jouer. Il disait avoir l'impression d'être à nouveau un petit garçon de 6 ans. Deux autres partisans donc, à qui on a parlé parlent d'un événement ce soir qui va être historique parce qu'ils anticipent la victoire du Canada en Coupe du monde. Donc, ça va être génial selon eux. Il faut dire que ce match-là est vraiment suivi avec attention. Les 54 000 billets de BC Place ont trouvé preneur. Dans la foule, on retrouve notamment Gianni Infantino, le président de la FIFA. Il est là aux côtés du premier ministre Mark Carney. La foule est acquise au Canada. Les Qataris sont moins nombreux, mais ils ne sont pas en reste non plus parce que leur gouvernement a défrayé les frais de voyage d'environ un millier de fans qui sont visibles aussi aujourd'hui. Abou Kamar est un créateur de contenu qatari. Il est venu spécialement pour le tournoi.
3: We're excited. I'm proud that the national team is here, and we're lucky that the government has been so kind to us to bring us to cheer for the.
1: Donc, il est fier d'être ici. Et il dit aussi qu'il est fier d'avoir obtenu le premier point en Coupe du monde pour l'équipe qatari lors du dernier match. Et ils ont des attentes très élevées de leur côté aussi. Ils espèrent une victoire face aux Canadiens, mais ça s'enligne mal pour l'instant.
0: Francis, depuis quelques semaines, depuis même quelques mois, à l'approche de cette Coupe du monde, on sentait que les Vancouverois étaient peut-être un petit peu sceptiques face à ce gros événement. Qu'est-ce qu'il en est aujourd'hui, maintenant que c'est commencé?
1: Oui, on sent vraiment que le vent a tourné. On retrouve l'esprit, je vous dirais, des Jeux olympiques de 2010, pour ceux-là qui ont été ici. La rue Granville a été fermée, complètement transformée, et on pouvait y voir là, ces derniers jours des familles, des partisans d'un peu partout avec les gilets aux couleurs de leur pays. Les terrasses semblent pleines. C'est aussi ce qu'a remarqué le maire de Vancouver, Ken Sim. On l'écoute.
4: I'm not going to mention names, but there is a restaurant downtown that mentioned that they did more revenue on the first Friday than they had in a regular summer month. So that's great.
1: Donc, il dit qu'un restaurant au centre-ville a fait autant d'argent vendredi dernier que durant un mois d'été. Ce sont des entreprises, dit-il, qui sont toujours affectées par l'impact qu'a eu la pandémie donc pour toutes les entreprises du secteur. Ce n'est pas anecdotique seulement. Selon des chiffres qui ont été rapportés par le premier ministre des VDB, les bars et les restaurants notent des hausses de leur chiffre d'affaires de 20 à 40 %. Donc, c'est assez important.
0: Oui, une bonne nouvelle pour Vancouver, bien entendu. Francis, donc, c'est 2-0, je le disais, pour le Canada. Quelles sont les attentes là, pour ce soir?
1: Oui, c'est vraiment un match important parce que pour l'instant, c'est la Suisse qui mène le classement du groupe auquel appartient le Canada. Elle a remporté un peu plus tôt aujourd'hui, là, 4-1 contre la Bosnie-Herzégovine, son match. Donc, le Qatar et le Canada ont tous deux un point après un match nul. Le gagnant va remporter 3 points supplémentaires et il pourrait donc presque s'assurer de sa qualification en prochaine ronde. C'est une motivation importante. Et en plus, le pays qui va être en tête de classement de ce groupe va jouer ses matchs en sol canadien, donc une motivation supplémentaire. Ce soir, donc, le capitaine Alphonso Davies est de retour. Il est sur le banc en début de match. Le Canada, je rappelle, là, mène présentement par la marque de 2-0. S'il l'emporte, ce sera une victoire historique pour l'équipe masculine en Coupe du monde.
0: Francis Plourde, vous êtes notre correspondant à Vancouver. Bonne fin de match à vous et à tout le monde qui le regarde.
1: Merci, je vous en prie.

0: De Vancouver, maintenant, on va se rendre à l'autre bout du pays, au Saguenay-Lac-Saint-Jean, où on y souligne un anniversaire, on pourrait dire, très important, parce que il y a 100 ans, l'économie de la région prenait un tournant important avec le début de la production d'aluminium, une industrie qui a redéfini, on le sait, la géographie du Lac-Saint-Jean et surtout créé des emplois pour des milliers de familles de la région. Je parle de tout ça avec la chef d'antenne du téléjournal Saguenay-Lac-Saint-Jean, Mélanie Patry. Bonsoir Mélanie.
1: Bonsoir Étienne.
0: Et Mélanie, c'est un anniversaire qui coïncide avec le fait que Rio Tinto là, tourne une page importante ces jours-ci dans la région.
1: Oui, tout à fait, parce que l'entreprise a fermé ce matin là, sa dernière salle de cuve pré-cuite à son usine du complexe Arvida. C'est situé dans le secteur de Jonquière de la ville de Saguenay. Certains diront enfin, hein, parce que les installations étaient jugées comme étant les plus polluantes au Canada. Et la fermeture des vieilles salles de cuve pré-cuite était quand même réclamée depuis 2014. Donc, cette vieille technologie est remplacée par une usine flambant neuve qui utilise la technologie AP60, moins énergivore, deux fois moins polluante, des investissements estimés à 2 milliards de dollars. Donc, globalement, c'est une bonne nouvelle, ça, pour le Saguenay-Lac-Saint-Jean aujourd'hui. Et malgré l'imposition là, des tarifs américains il y a un an, on sent pas trop l'effet de cette incertitude ici sur la production du métal gris. On sent, au contraire, beaucoup d'enthousiasme dans la poursuite des activités. On peut entendre la directrice exécutive des opérations pour le Québec de Rio Tinto, Stéphanie Gignac.
2: Actuellement, mondialement, AP60 est la meilleure technologie. Évidemment, on est vraiment fiers de poursuivre la continuité des 38 cuves existantes avec les 96 qu'on ajoute. Puis on fait ça en plus durant la même année qu'on célèbre nos 100 ans. Oui. Donc, c'est une année quand même bien chargée, bien occupée. On ferme les vieilles salles de cuve, on démarre AP60, puis on célèbre notre 100e anniversaire de production d'aluminium ici au Saguenay-Lac-Saint-Jean.
0: Mélanie, on le sait, l'industrie de l'aluminium, là, ça a vraiment façonné tout le développement du Saguenay-Lac-Saint-Jean et ça continue un siècle plus tard à être un véritable moteur économique pour votre région.
1: Oui, tout à fait, Étienne. L'emprise de la production de l'aluminium est partout ici au Saguenay-Lac-Saint-Jean. Notre autoroute porte même le nom de l'autoroute de l'aluminium. Ouais. Donc, de la baie Laterrière Jonquière-Alma, l'entreprise Rio Tinto possède de multiples installations. Elle assume également la gestion hydrique du lac Saint-Jean. Parce que oui, c'est un lac, mais c'est devenu un réservoir pour alimenter les installations hydroélectriques qui sont gérées par Rio Tinto. Et ça, c'est pas rien parce que c'est un contrat moral qu'elle a à l'endroit des citoyens du lac Saint-Jean, les riverains, les villégiateurs, parce que c'est elle notamment qui contrôle le niveau du lac Saint-Jean. Et ce sont donc de très grandes responsabilités qu'elle doit assumer.
0: Oui, complètement. La production, donc, ça a démarré il y a un siècle, en 1926, mais c'est vraiment, Mélanie, la Deuxième Guerre mondiale qui a contribué au développement de cette filière aluminium.
1: Oui, tout à fait, parce que la demande pour notre métal gris a vraiment explosé. Les installations au Saguenay-Lac-Saint-Jean là, produisaient tout l'aluminium demandé par les pays du Commonwealth. Donc, pendant la Seconde Guerre mondiale, le nombre d'employés est passé de 1500 environ 5000 travailleurs. En 1942, l'armée a même fait construire une base militaire, la base militaire de Bagotville, pour protéger les installations et la production. On peut entendre à ce sujet la directrice du Musée du patrimoine d'Arvida, Marianne Salles-Côté.
3: Oui, absolument. En fait, là, on voyait des camps militaires au parc Moritz. On a 19 canons qui ont été installés sur le territoire près des centrales hydroélectriques.

0: près de la luminerie aussi. On a des militaires partout dans la ville qui se promènent. Il y a des... Il y a même des pratiques d'avions qui se passent ici et au lac Saint-Jean. Et c'est lors de la Deuxième Guerre mondiale que là, ça a tout changé. On était rendu avec 15 000 employés. Ça travaillait très, très fort parce qu'il faut savoir que l'aluminium qui était produit ici servait 90 % pour l'aluminium, en fait, des alliés, des constructions d'avions, des fils, des armes.
1: Mélanie, je disais que l'industrie de l'aluminium a eu un impact sur la géographie autour du lac Saint-Jean, mais aussi ça a eu des impacts et des effets sur le développement de certains quartiers et des villes autour. Et l'un d'eux est même classé à titre de site patrimonial par le gouvernement du Québec.
2: Oui, on parle d'un quartier bien précis situé au pourtour du complexe Arvida. Donc, cette mini-ville ouvrière a été implantée en 1926. La municipalité qu'on surnomme la Washington du Nord, qui a été bâtie à un rythme vraiment effréné pour accueillir les travailleurs de l'usine à l'époque. Mais tout ça avec un souci d'urbanisme qui fait encore figure d'exemple. Les maisons ont été construites en série de façon précise. Fabriqué. On parle de 270 maisons construites en 135 jours. Mmh. Elles étaient acheminées par rail, donc par train, avec un souci vraiment d'urbanisme parce que la compagnie a utilisé à l'époque 88 modèles de maisons préfabriquées différents. Et leur implantation se fait vraiment dans un plan très réfléchi où la circulation était faite pour être ralentie avec l'aménagement de rues incurvées, des parcs et des espaces verts, ce qui était vraiment assez novateur, là, disons-le, pour 1926. Et aujourd'hui, le secteur donc est reconnu comme site patrimonial par le gouvernement du Québec. Puis il y a même un comité présentement qui travaille très fort pour inscrire le quartier à l'UNESCO pour son patrimoine industriel.
1: Ouais, une histoire très importante. Mélanie Patry, vous êtes chef d'antenne au téléjournal Saguenay-Lac-Saint-Jean. C'est vous qui nous racontiez cette histoire de l'alcan et de Rio Tinto et de l'aluminium. Merci beaucoup.
2: Merci, Étienne.
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1: On en parlait plus tôt cette semaine à l'émission. L'épineux dossier des véhicules électriques chinois a rebondi à la rencontre du G7 en France cette semaine. Et dans un échange capté à son insu, le premier ministre canadien Mark Carney a tenté de rassurer Donald Trump en lui disant que les constructeurs automobiles chinois auraient un accès très limité au marché canadien. Seules 49 000 voitures pourront être importées par année de la Chine à un tarif préférentiel de 6 % et ce en vertu d'une entente conclue avec Pékin en janvier dernier. Puis au même moment cette semaine, eh bien la ministre canadienne de l'Industrie, Mélanie Joly, était en Chine justement et notamment pour rencontrer des fabricants chinois qui songent à s'implanter au Canada. Le gouvernement canadien donc semble être dans une sorte de dilemme entre restreindre ou ouvrir davantage le marché aux véhicules chinois. Je parle de tout ça ce soir avec notre chroniqueur en économie, Yannick Lepage. Bonsoir Yannick.
4: Bonsoir Étienne.
1: Alors, qu'est-ce qu'on sait donc des rencontres de Mélanie Joly cette semaine en Chine?
4: Bien, assez peu de choses, comme c'est souvent le cas avec ce genre de rencontres. On sait que Mélanie Joly a visité mardi les installations de BYD, le plus important manufacturier de véhicules électriques au monde. Le même jour, la ministre a rencontré les dirigeants de l'entreprise Shanghai Launch, qui fait de la conception automobile. Et le lendemain, elle a eu des rencontres avec les dirigeants de Geely et de Chery, deux importants constructeurs chinois. Selon la ministre, toutes ces entreprises-là songent à investir au Canada. On ne sait pas si les discussions sont au stade préliminaire ou si on s'approche d'un engagement ferme, mais il semble y avoir un intérêt certain de part et d'autre pour que des modèles de véhicules électriques chinois soient fabriqués au pays. En entrevue avec le Globe and Mail avant son départ, la ministre Joly a indiqué avoir deux objectifs dans ce dossier. Rendre accessible aux consommateurs canadiens des véhicules électriques plus abordables. On sait que les Chinois fabriquent des véhicules qui sont très performants, aussi souvent beaucoup moins chers que la compétition. Et l'autre objectif, Étienne, c'est de protéger l'industrie automobile canadienne, une industrie qui, on le sait, est mise à mal par les mesures protectionnistes américaines. À ce niveau-là, l'argument des constructeurs américains, c'est de dire la compétition chinoise, ça risque d'occasionner une baisse de leurs revenus et donc éventuellement des pertes d'emplois. Mais de l'autre côté, on sait que le Canada souhaite faire sa place dans l'industrie des véhicules électriques. Dans les dernières années, là, on a vu Ottawa annoncer une série d'investissements pour développer cette filière-là. Mais les constructeurs ont presque tous reporté ou abandonné leurs projets. Si bien qu'à l'heure actuelle, là, à moins que je me trompe, il n'y a aucun modèle de véhicule entièrement électrique qui est assemblé à grande échelle au pays. Et c'est probablement

0: probablement pourquoi Ottawa se tourne maintenant vers les constructeurs chinois, même si c'est une idée qui est très loin de faire l'unanimité. On sent que Mark Carney, quand il aborde ce thème-là, met des gants blancs. Voici ce qu'il avait à dire plus tôt cette semaine sur l'accord qu'il a signé avec Pékin en janvier et la visite de Mélanie Joly cette semaine.
1: And it creates the possibility, not the certainty in any ways.
0: Alors, il dit que ça offre une possibilité, non une certitude, qu'un fabricant chinois s'installe au Canada.
2: Et si un fabricant chinois, Yannick, veut s'implanter au Canada, il va devoir remplir des conditions assez strictes.
0: Oui, 4 conditions fixées par Ottawa. La première, qui va soit respecter les normes du travail canadienne. La deuxième, c'est d'utiliser des pièces fabriquées au Canada. Ottawa ne veut pas d'une usine qui ne ferait qu'assembler des pièces qui proviennent de Chine. Et troisième condition, que les logiciels des voitures soient sécuritaires, que les données des utilisateurs soient protégées. On peut donc imaginer que les données devraient être hébergées au Canada par une tierce partie. Ça risque pas de faire disparaître là, les craintes que les voitures soient utilisées comme un outil de surveillance, mais c'est la condition d'Ottawa. Une dernière condition, que le constructeur chinois s'associe avec un partenaire canadien de confiance. On peut penser potentiellement à un fabricant de pièces comme Magna International ou Linamar. Mélanie Joly a d'ailleurs rencontré des dirigeants de Linamar en Chine cette semaine. Reste à voir si ce n'était qu'une coïncidence.
2: Bon. Est-ce qu'il y a d'autres barrières, Yannick, à un investissement d'un constructeur chinois ici?
0: Oui, bien, je vous dirais que la plus grande barrière, c'est de savoir où seront vendus les véhicules électriques chinois qui seraient fabriqués au Canada. On peut entendre à ce sujet Greg Mordoux, il est professeur à l'Université McMaster, ancien cadre chez Toyota.
3: Une usine d'assemblage doit produire au moins 120 000 véhicules par année pour être rentable. Au Canada, aucun véhicule ne risque de se vendre à plus de 5 000 ou 10 000 unités par an. L'usine doit donc être en mesure d'exporter à l'étranger. Traditionnellement, le marché d'exportation des véhicules fabriqués au Canada, ce sont les États-Unis et peut-être un peu le Mexique. Mais les Américains ont barré l'accès au modèle chinois. Il va donc falloir trouver un autre marché ailleurs.
0: À l'heure actuelle, le principal marché potentiel, c'est probablement l'Europe, mais les fabricants chinois ont déjà un pied dans le marché européen, là, sont déjà responsables de 10 % des ventes sur le vieux continent. Leur présence s'accroît aussi avec différentes ententes qui leur permettent d'assembler des véhicules directement dans des usines européennes. Alors bref, ce serait une stratégie assez risquée. Une autre avenue, c'est qu'un constructeur chinois décide de s'implanter au Canada sans vraiment déboucher à court terme dans l'espoir d'un jour obtenir un accès au marché américain.
2: Tout ça est très intéressant. Yannick Lepage, merci.
0: Merci, au revoir.

0: Le vice-président américain J.D. Vance a défendu aujourd'hui le protocole d'entente conclu entre les États-Unis et l'Iran. Il y est allé d'un avertissement à Israël en déclarant, et je cite, « que les Israéliens, comme tout le monde, doivent respecter ce processus de paix qui est fondamentalement bénéfique pour eux et pour l'ensemble de la région », je ferme les guillemets. On sait que l'État hébreu voit d'un mauvais œil cet accord qui fait de l'Iran, en quelque sorte, un partenaire de discussion des États-Unis, et ce, par-dessus la tête des responsables israéliens. Bonsoir, François Brousseau.
1: Bonsoir, Étienne.
0: François, il y a quelques temps déjà qu'on assiste donc à une dégradation des relations entre Israël et les États-Unis.
1: Oui, pourtant, cette aventure face à ce qui était un ennemi commun avait commencé au diapason avec deux armées bien coordonnées pour l'attaque conjointe du 28 février et les bombardements massifs de cibles en Iran. Ça a duré comme ça tout le mois de mars, début avril, lorsqu'il est apparu que le régime iranien, malgré les immenses dommages subis par son armée, que ce régime se maintenait et qu'il conservait même une capacité de réplique significative sur le mode de la fameuse guerre asymétrique, la guerre latérale qu'il a perfectionnée avec ses drones, ses petits bateaux téléguidés. Alors là, les craquements ont commencé dans l'alliance israélo-américaine. D'une part, une ligne dure qui disait que maintenant il faut continuer, il faut frapper ce régime jusqu'à ce qu'il tombe ou qu'il demande grâce. Surtout ne pas fléchir, ça c'est la ligne israélienne. Mais du côté américain, avec toutes les déclarations contradictoires du président, on a commencé à se dire qu'il fallait arrêter les frais et trouver une porte de sortie, y compris par un accord ou un semblant d'accord ou un accord partiel, sommet avec l'ennemi, devenu le partenaire potentiel d'un compromis.
0: François, donc ça s'est manifesté notamment tout ça par des échanges assez vifs entre le président américain et le premier ministre israélien.
1: Oui, Trump a injurié Netanyahou au téléphone, c'était le 1er juin, d'abord divulgué par Axios, la conversation, sa teneur, ont été confirmées publiquement par Trump lui-même sur le mode familier

0: de l'humiliation qui est le sien. Alors, ça donnait, traduction libre, des répliques comme « T'as aucune conscience, t'es un maudit malade, tout le monde déteste Israël à cause de toi, et pour couronner le tout, Trump a dit à Netanyahou « Si c'était pas de moi, tu serais en prison aujourd'hui. » Fin des quatre citations. Et le 10 juin, il en a rajouté, ça c'est dans le Financial Times, en affirmant que Netanyahou n'aura pas le choix que d'accepter un accord avec l'Iran. Et là, encore une citation typique, « C'est moi le boss, c'est moi qui décide, pas lui. » Trump n'aime pas du tout que le monde entier répète aujourd'hui que c'est Netanyahou qui l'a entraîné dans cette galère.
1: Donc, quand même des tensions personnelles assez grandes. Mais au-delà de tout ça, François, y a-t-il pas quand même une certaine divergence d'intérêts entre les deux États?
0: Oui, ou un début en tout cas de divergence. Le mémorandum, dont le texte a été publié hier, montre que les États-Unis acceptent déjà, sous réserve des nombreux détails encore à négocier, acceptent l'idée générale d'un compromis stratégique avec Téhéran sans chute du régime, ce qui est contraire aux exigences israéliennes, bien sûr. Le texte ouvre une séquence de négociations. Il admet la nécessité d'une désescalade. Il inclut le Liban dans l'équation. Il n'envisage plus comme perspective, disons, inévitable, la confrontation permanente avec l'Iran, etc. Pour Netanyahou et ses acolytes, ça ressemble à un éloignement stratégique de Washington, à une certaine défaite diplomatique. Pour Washington, en tout cas pour cette administration Trump, avec laquelle, certes, Étienne, il faut se garder de trop rationaliser ou de généraliser, mais Israël n'est plus l'axe principal par lequel tout doit passer au Moyen-Orient.
1: Est-ce qu'on peut quand même pour autant parler d'une rupture?
0: Bon, là, il faut faire attention, c'est peut-être un peu excessif ou prématuré de parler de rupture entre Israël et les États-Unis. Les États-Unis restent le premier soutien militaire, diplomatique de ce pays. Ils continuent de bloquer ou d'adoucir les textes internationaux défavorables à l'État hébreu, au Conseil de sécurité et autres. Mais cet épisode du printemps 2026 et sa conclusion provisoire à laquelle on assiste aujourd'hui, c'est un épisode, en fait, ça révèle une nouvelle inflexion, je dirais. Washington n'accepte plus automatiquement que l'agenda israélien détermine ou dicte les priorités des États-Unis au Moyen-Orient. On est échaudé manifestement par l'expérience douloureuse de cette guerre, où une bonne partie de la décision, on peut le dire, la décision initiale de partir, là, au début, c'était israélien. James David Vance a déclaré au sujet d'Israël que nos intérêts ne convergent pas toujours. Donc Washington, Étienne, accepte désormais de dire publiquement que l'intérêt américain peut diverger de l'intérêt israélien. Et ça, de le dire publiquement, c'est nouveau.
1: Autre chose, François, est-ce qu'on ne voit pas aussi quand même une évolution de l'opinion publique aux États-Unis au sujet d'Israël?
0: Ah oui, ça bouge. Et ça va avec les changements d'orientation politique au niveau de l'État. Les sondages montrent une certaine exaspération d'une part non négligeable de l'opinion face à l'État juif. Gallup a publié, c'était en février, des chiffres assez historiques. 41% des Américains déclarent sympathiser davantage avec les Palestiniens contre 36% pour les Israéliens. Chez les démocrates, l'écart est spectaculaire, 65 à 17 chez les démocrates. Et c'est aussi une question de génération. Hein. Une majorité absolue des 18-34 ans exprime désormais davantage de sympathie pour les Palestiniens au-delà de 50%. Ici, la mémoire historique, ou peut-être l'érosion de la mémoire, joue un rôle. C'est plus le souvenir de la Shoah qui détermine les attitudes majoritaires, mais davantage ce qui s'est passé à Gaza depuis 2023. Ajoutez à ça, je finis là-dessus, une certaine dose d'antisémitisme à l'extrême gauche, mais aussi à l'extrême droite chez certains trumpistes. Et ça aide à comprendre, Étienne, pourquoi en 2026, l'appui à Israël n'est plus automatique aux États-Unis.
1: Intéressant. François Brousseau, merci. Et c'est ce qui met fin à votre émission quotidienne d'information. Je m'appelle Étienne Leblanc. Merci de nous avoir fait une petite place aujourd'hui dans votre journée. C'est un plaisir de s'informer avec vous. Madeleine Blais-Morin, elle sera de retour demain. Bonne soirée.

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2: Bonjour, ici Karine Matheux. Voici les informations. La réunion prévue aujourd'hui entre les États-Unis et l'Iran en Suisse a été annulée. Un porte-parole de la Maison-Blanche a indiqué que le vice-président J.D. Vance annulait son déplacement. Cette rencontre devait marquer le début des négociations concernant la mise en œuvre du protocole d'accord entre les deux pays. Un peu avant cette décision, des responsables iraniens estimaient qu'un tel événement n'était pas nécessaire dans la mesure où les présidents iraniens et américains avaient signé l'accord mercredi. Les travaux parlementaires ont pris fin à la Chambre des communes pour la pause estivale. Le leader parlementaire du gouvernement Carney, Stephen McKinnon, a fait adopter une motion à 2 jours nommant en ce sens. La motion libérale concrétise aussi des baillons pour faire adopter certains projets de loi, dont C-22, qui vise à permettre aux forces de l'ordre d'accéder à certaines données des plateformes numériques. L'enjeu du coût de la vie a aussi retenu l'attention lors de la période de questions. Voici un échange entre le chef conservateur Pierre Poilievre et le ministre des Finances, François-Philippe Champagne.
3: La récession libérale, qui est le seul dans le G20, en même temps qu'il fait des illusions et des excuses, Monsieur le Président, il devrait être imputable.
4: Je me serais attendu que le chef de l'opposition remercie le premier ministre du Canada, justement, pour le travail qu'il a fait au G7, Monsieur le Président. On a ramené 13 ententes, Monsieur le Président, qui rapportent 5 milliards.
2: En principe, les travaux devaient se poursuivre jusqu'à demain. La reprise est prévue le 21 septembre. Le ministre québécois de la Culture et des Communications du Québec, Mathieu Lacombe, en a surpris plus d'un hier en annonçant qu'il va quitter la vie politique à la fin de son mandat l'automne prochain. Élu en 2018 député de Papineau, en Outaouais, où il pratiquait alors le journalisme, Mathieu Lacombe a été ministre de la Famille pendant le premier mandat de la CAQ et est passé à la Culture en 2022. Après Jean Boulet, c'est un autre ministre parmi les plus connus du gouvernement qui ne se représente pas. Diana Gonzalez a recueilli des réactions.
5: Un ministre à l'écoute est disponible.
6: Un allié de la musique nous quitte.
5: La directrice générale de la DISC, Eve Paré, souligne le travail du ministre de la Culture et des Communications, Mathieu Lacombe.
6: Je dirais son plus grand fait d'arme, à mon avis, c'est le dépôt du projet de loi sur la découvrabilité, le PL109, qui portera sans doute ses fruits dans les prochaines années.
5: L'ex-ministre péquiste Louise Baudouin, membre du comité conseil sur la découvrabilité des contenus culturels, abonde dans le même sens.
7: Mais son legs le plus important, je pense, c'est d'avoir d'abord trouvé de l'argent. De l'argent supplémentaire. Là. Le budget de la CALQ a été augmenté. Il comprenait les enjeux.
5: Élu en 2018, Mathieu Lacombe ne sera pas candidat aux prochaines élections provinciales. Il affirme vouloir être davantage présent pour ses enfants.
8: Puis d'ailleurs, je veux saluer l'engagement de Mathieu Lacombe.
5: La première ministre Christine Fréchette.
8: Et je veux saluer ça parce que c'est un investissement plein et entier qui a bénéficié, qui a profité aux Québécois.
5: Laurent Dubois, directeur général de la Société des auteurs de radio, télévision et cinéma, la SARTEC, salue son dévouement, mais a encore des attentes.
9: On attend toujours la stratégie québécoise pour l'audiovisuel. Tout en le félicitant, je me garde quand même la possibilité de demeurer critique.
5: Le dévoilement de cette stratégie est prévu au cours des prochains jours. Ici, Diana Gonzalez, Radio-Canada, Montréal.
2: Et toujours au Québec, le milieu communautaire salue l'investissement de 12,5 millions de dollars annoncé par le gouvernement Fréchette pour lutter contre l'itinérance. Plusieurs organismes affirment toutefois que la construction d'un plus grand nombre de logements abordables est indispensable. Alexandre Lepoutre a les détails.
10: On a notre centre de jour aussi qui est en bas.
11: L'organisme Cap Saint-Barnabé à Montréal accompagne au quotidien des personnes en situation d'itinérance. Et les besoins sont criants.
10: Des enjeux de santé mentale, des enjeux de consommation, c'est des personnes qui sont marginalisées.
11: La crise s'aggrave à travers le Québec avec au moins 12 000 personnes en situation d'itinérance visible. C'est une augmentation de 20 % en seulement 3 ans.
12: On a une situation d'urgence.
11: Chantal Rouleau, ministre de la Solidarité sociale et de l'Action communautaire.
12: Ce sont des gestes qui doivent être très très concret pour faire en sorte que les personnes ne se retrouvent pas à la rue.
11: 12,5 millions de dollars seront répartis dans plusieurs régions du Québec. Montréal obtient la part du lion avec 5 millions, destinés majoritairement aux femmes itinérantes. La mairesse, Soraya Martinez-Ferrada.
13: Malheureusement, l'itinérance n'est plus juste une question de la grande métropole. On le voit, c'est partout que ça se passe.
14: Injecter ce genre de financement-là va vraiment donner un coup de main là, au milieu, c'est clair.
11: Plusieurs organismes saluent cet investissement, mais il n'est pas suffisant aux yeux du directeur général de l'Anonyme, Julien Montreuil.
14: Il faut construire des logements adaptés aux personnes, des logements de transition, des logements permanents. Et c'est sûr que ce financement-là ne permettra pas ça.
11: L'Observatoire Grand Montréal note un recul du nombre de logements abordables. Selon son dernier rapport, le loyer moyen a augmenté d'environ 450 $ par mois depuis la période précédant la pandémie. Ici Alexandre Lepoutre, Radio-Canada, à Montréal.
2: Sport. En terminant, l'équipe canadienne a remporté une victoire écrasante de 6-0 face au Qatar à son deuxième match du tour préliminaire à la Coupe du monde de soccer. La rencontre avait lieu à Vancouver devant une foule survoltée de plus de 50 000 spectateurs. Le Canada obtient sa première victoire en 3 présences au Mondial depuis 1986. Jonathan David a réalisé un triplé. La victoire est toutefois assombrie par la blessure d'Ismaël Koné. L'équipe canadienne avait fait match nul 1-1 contre la Bosnie-Herzégovine à sa première sortie et affrontera la Suisse mercredi prochain. Voilà, c'était les informations.
15: On l'a surnommée la mère de la colonie, religieuse, enseignante et fondatrice de la Congrégation de Notre-Dame. Ici Maxime Coutier, à Aujourd'hui l'Histoire, Marguerite Bourgeois.
16: D'abord, vous savez que Mère Bourgeois, quand elle est arrivée au Canada en 1653, c'est ici qu'elle est descendue.
17: À la Pointe-Saint-Charles.
16: À la Pointe-Saint-Charles. Il y avait deux quais à cette époque-là. Celui de la rue Saint-Paul, qui servait surtout pour les grands vaisseaux. Et puis une anse, juste à l'endroit où le pont Champlain arrête maintenant.
15: Les propos de la sœur Saint-Dominique de Marie, c'était à notre télé en juillet 1962. Première institutrice de Montréal, on lui doit entre autres l'éducation gratuite pour tous. Considérée par plusieurs comme la mère de la colonie, elle a guidé les filles du roi, en plus de les éduquer et de fonder la première congrégation religieuse non cloîtrée. Canonisée par le pape Jean-Paul II, l'héritage de Marguerite Bourgeois dépasse largement le cadre religieux. Son apport à la Nouvelle-France fut immense, tout comme son rôle auprès des premiers colons.
18: Marguerite Bourgeois s'en vient seule. Et elle le dit ça à maintes et maintes reprises, et c'est même pour elle une occasion, vous savez, de doute, de se demander si elle doit partir. Seulement, elle rencontre M. Jandret, qui est en somme son directeur de conscience, et qui est celui qui lui avait suggéré de commencer en France la fondation d'une communauté laïque qui avait pour but d'imiter la vie voyagère de la Sainte Vierge. Et cette communauté-là avait échoué. Et quand Marguerite Bourgeois rencontre M. Jandret pour lui parler de sa mission au Montréal, M. Jandret lui dit, bien, ce qu'on avait projeté en France, peut-être que ça peut se réaliser en Nouvelle-France. Alors Marguerite Bourgeois dit, bien, impossible, je pars seule. Alors M. Jandret lui répond avec humour, bien, vous, votre bon ange puis le mien, ça fait une communauté.
15: Ah ben oui, petite communauté, hein, aux origines de la jeune fille de Troyes, telle que racontée par la sœur Hélène Tremblay, c'était à notre radio le 10 janvier 1973. Alors pour nous en parler, mon invité, Denis Chouinard, il est archiviste, il a entre autres dirigé le service des archives de la Congrégation de Notre-Dame, en plus de prononcer plusieurs conférences sur Marguerite Bourgeois. Bonjour, merci d'être là.
19: Bonjour, Monsieur Coutier.
15: D'abord, qu'est-ce qui vous fascine chez elle? Qu'est-ce qui en fait un personnage intéressant?
19: Ben, c'est qu'en fait, plus on lit sur elle, plus on se documente sur elle, on se rend compte qu'elle nous a laissé un héritage qui est absolument immense et toujours d'actualité, et on veut le découvrir davantage.
15: Ben c'est ce qu'on va faire donc au cours des prochaines minutes. Alors, parlons d'abord de ses origines. C'est qui, Marguerite Bourgeois?
19: Ben, Marguerite Bourgeois, c'est une femme du 17e siècle. Elle est née en 1620, elle décédera en 1700, donc elle fait à peu près tout le siècle. Elle est née à Troyes, en Champagne, d'une famille nombreuse, une douzaine d'enfants. Son père était fabricant, marchand de chandelles et travaillait également à la monnaie royale de Troyes. Marguerite Bourgeois, c'est une enfance, une jeunesse heureuse. Mm-hmm. Et on le sent constamment dans tout ce qu'elle raconte, dans tout ce qu'elle dit. Ça respire le bonheur, la joie de vivre, Marguerite Bourgeois. Et au-delà de cette enfance et de cette jeunesse, lorsqu'elle arrive à l'âge adulte, elle doit faire un choix. Et à son époque, le choix pour une femme, c'est toujours le même. Mm-hmm. Le mari ou le mur?
17: Le mur étant le cloître.
19: Étant le cloître, ouais. Effectivement, parce que la vie religieuse pour une femme, ça ne se fait que dans un cloître, mmh. entre quatre murs. Le mari, ben, ça veut dire se marier, avoir des enfants, famille nombreuse. Dans le cas de Marguerite Bourgeois, elle ne choisit ni l'un ni l'autre.

0: Marguerite Bourgeois, on va le voir là, c'est une progressiste, elle est toujours en avance de son temps. Et donc, elle fait le choix d'être une femme active dans la société, sur la place publique. Donc, elle va choisir le métier d'enseignante, et de sorte qu'elle ira un peu partout à Troyes enseigner aux enfants.
1: Oui. Alors, ça explique peut-être son parcours, justement, cette enfance heureuse, ses idées progressistes pour l'époque. On va écouter un extrait de 1976, 11 janvier 1976, à notre radio. Les propos à l'époque de la directrice du centre Marguerite Bourgeois, Hélène Tremblay, sur ses origines et sa famille relativement aisée.
2: Je pense que pour comprendre Marguerite Bourgeois, pour comprendre son attitude tout au long de sa vie, c'est bon de la situer dans son milieu familial et en même temps dans son milieu civil, social. Abraham Bourgeois était un marchand, maître chandelier. À l'époque où il exerce son négoce, son magasin, ce serait un petit peu un magasin général comme on en voyait dans certains villages. Il y a évidemment des chandelles de toutes sortes et ensuite du coton pour éclairer, là, pour brûler, de l'huile et ensuite toutes sortes de petites de marchandises sèches, même du tissu. Alors, c'est un peu un magasin général comme on dirait aujourd'hui. Mais ce qu'on n'a pas toujours dit d'Abraham Bourgeois, c'est qu'il était en même temps monnayeur à la monnaie de Troyes. Évidemment, son négoce le faisait vivre. Mais le fait d'être monnayeur à la monnaie de Troyes, ça le rapprochait un peu de la noblesse, tout en le laissant dans la bourgeoisie.
1: Voilà, donc elle aurait pu mener une vie plus facile sans doute, c'est-à-dire des parents ou un père relativement aisé, une vie d'enseignante là-bas à Troyes. Qu'est-ce qui l'attire en Nouvelle-France, à l'autre bout du monde littéralement dans ce cas-ci?
0: En fait, ce qui l'attire en Nouvelle-France, c'est que le projet qu'elle a pour Troyes ne se réalise pas. C'est-à-dire créer une communauté de femmes laïques qui prononceront des vœux, mais elles ne seront pas religieuses, elles demeureront laïques et elles iront un peu partout enseigner. Donc, jamais cloîtrées. Elle tente l'aventure avec deux compagnes à Troyes. Il y en a une qui décède et l'autre, elle se marie. Donc, elle se retrouve toute seule.
1: Ah oui.
0: Et sur les entrefaites, arrive Monsieur de Maisonneuve, au nom de la Société de Notre-Dame, qui est à la recherche d'une première institutrice pour Montréal. Et il lui propose à Marguerite Bourgeois de venir à Montréal. Et là, comme on l'a entendu tout à l'heure, Monsieur Jandret, qui conseille Marguerite Bourgeois, lui dit « Ben regarde, c'est peut-être la bonne occasion. Ça n'a pas marché ici, ton projet de congrégation. Va à Montréal. » Et tente ta chance. Et sur cette base, voilà, elle prend le bateau et elle se retrouve à Ville-Marie de l'époque.
1: Pour s'y rendre, ben, il faut d'abord affronter l'Atlantique, ce qui n'est pas de tout repos à l'époque. Puis elle-même, semble-t-il, craignait la mer. Et elle connaît un départ plutôt hasardeux. Hein. Ça ne va pas bien avec le bateau au début.
0: Ben, c'est le moins qu'on puisse dire. Parce que vous voyez, le bateau qui amène en fait la grande recrue, les 100 nouveaux habitants de Montréal, ben, le bateau, il prend l'eau.
1: Oui.
0: Alors, donc, au large, demi-tour, on revient à Nantes et il faut réparer le bateau. Et ensuite, on repart avec, j'imagine, toujours une certaine crainte que les travaux n'aient peut-être pas été exécutés à la perfection.
1: Oui, oui,
0: mais heureusement, ce n'est pas le cas.
1: Oui, elle va se rendre à bon port. Mais bon, un arrêt forcé à Nantes qui explique peut-être en partie sa dévotion pour Notre-Dame de Bon Secours. En tout cas, c'est la thèse soutenue par l'historien Jean Buta à Nantes. On va l'écouter, c'était à notre radio en janvier 1976.
3: Si l'on ne sait pas comment se passa le séjour forcé de 6 semaines que Marguerite Bourgeois fit à Nantes, on peut être certain qu'elle employa plus encore que d'ordinaire une notable partie de son temps à la prière et, outre ses dévotions habituelles, elle ne manqua certainement pas de faire de nombreuses stations dans cette chapelle, dans le quartier des pêcheurs, où depuis 2 siècles, les marins venaient invoquer Notre-Dame de Bon Secours. Et cela d'autant plus que certainement, ce voyage l'inquiétait. Car si d'une façon générale, les voyages au long cours n'étaient pas à cette époque une partie de plaisir, ce départ manqué n'était pas pour la rassurer. Pourquoi alors n'aurait-elle pas promis à Notre-Dame de Bon Secours, si elle arrivait saine et sauve en Nouvelle-France, de lui élever une chapelle et de répandre sa dévotion sous ce vocable dans ce pays ?
1: Oui, on reviendra plus tard à la chapelle parce que c'est un de ses legs, bien sûr, mais est-ce que ça tient toujours la route, cette explication, selon vous, cette dévotion à Notre-Dame de Bon Secours?
0: Oui, cette explication tient la route, mais il faut remonter davantage dans le temps. Là, on est en 1653 au départ de Nantes. Il faut remonter à 1640. Donc, elle a 20 ans.
1: Oui.
0: Et lors d'une procession à Troyes, elle voit une statue de la Vierge et elle l'écrit, elle le dit, que en voyant cette statue, elle est totalement bouleversée, chamboulée, et elle vient de trouver sa voie. Elle vient de déterminer quelle personne elle sera pour le restant de ses jours. En fait, en 1640, la statue de la Vierge, ça lui dit, tu peux être comme la Vierge a été durant son existence, c'est-à-dire une femme qui n'était pas cloîtrée, et une femme qui était en mission pour répandre le message de son fils. Et elle se dit, je ferai la même chose. Mais regardons bien, pour une époque où on dit le mari ou le mur, le modèle de la Vierge Marie, c'est le laisser passer pour avoir toute sa liberté.
1: Et c'est ce qu'elle fait. C'est ce qu'elle fait. Donc, elle embarque sur ce bateau. Ça prend au moins 2-3 mois pour traverser. Elle arrive ici en novembre 1653. C'est quoi la Nouvelle-France en 1653? Ça ressemble à quoi?
0: Quand vous dites qu'elle arrive en novembre à Montréal.
1: À Montréal, oui.
0: Elle arrive à Québec en octobre.
1: En octobre d'abord.
0: Et elle va soigner les personnes qui étaient malades durant la traversée. Elle va faire en barque le voyage de Québec à Montréal au mois de novembre. Je vous jure qu'elle ne l'a jamais refait, le voyage en novembre, en barque sur le fleuve Saint-Laurent. On ne fait plus ça. Elle arrive donc dans une colonie. C'est la France du commerce mondial. C'est exactement ça. Et Québec, Montréal sont des lieux où il y a des transactions commerciales, mais avec très peu d'habitants encore.
1: C'est tout petit, là, 1653.
0: Exactement. Donc, quand Marguerite Bourgeois arrive à Montréal, Ville-Marie, c'est à peu près 50 habitants.
1: 50 habitants.
0: 50 habitants qui ont survécu, en quelque sorte, aux attaques multiples des Iroquois, qui, eux, sont associés aux Hollandais.
1: Oui, bien sûr.
0: Alors là, il y a des rivalités et on vit avec ces rivalités et avec des moments vraiment durs à vivre, et compte tenu qu'il y a plusieurs personnes qui sont tuées. Alors, Marguerite Bourgeois fait partie de la grande recrue, 100 personnes qui viennent s'ajouter aux 50. D'où le fait qu'on a toujours retenu que la grande recrue, ça a sauvé Montréal. Autrement, le risque était grand que tout le monde rembarque et qu'il n'y ait plus personne à Ville-Marie.
1: Donc, 1653, elle est à Ville-Marie. Et contrairement à ce qu'elle attendait, ou en tout cas, elle s'attendait sans doute à avoir des enfants, il n'y en a pas beaucoup des enfants, il n'y en a presque pas, là.
0: Non, exactement, parce qu'il y a surtout des hommes qui sont là. Alors donc, de 1653 à 1658, qu'est-ce qu'elle fait? Ben, elle prête son concours à tous ceux qui ont besoin de ses services à Ville-Marie, dont le gouverneur de Maisonneuve et également toute la population qui est là. Mais 1658, c'est le tournant parce que des femmes qui sont arrivées en 53 ont eu des enfants et tranquillement, on voit que on sera en mesure de les envoyer à l'école. Ce qui fait que Maisonneuve accorde à Marguerite Bourgeois en 58 une étable qu'elle va transformer en école. Et ça va démarrer le projet d'école à Ville-Marie à ce moment-là.
1: Oui, qui plus tard va devenir presque un réseau quand on dit qu'elle a fondé, ou en tout cas elle a joué un rôle clé dans l'éducation Nouvelle-France. C'est ça, là. Ça part d'une petite étable. Elle va contribuer à l'éducation des filles du roi et ça va s'étendre au-delà de Ville-Marie, là.
0: Oui, alors ça, c'est extrêmement important à souligner. Autrement, quand on dit ou qu'on retient tout simplement Marguerite Bourgeois, première école, première institutrice, première école à Montréal, et qu'on arrête là, c'est terriblement réducteur. Puisque elle arrive avec l'idée, oui, Montréal, mais ensuite, partout où on aura besoin d'éducation. À la Chine, à Pointe-aux-Trembles, à Champlain, à Batiscan, à Québec, à l'île d'Orléans. Alors, on le voit là, elle crée véritablement, en faisant venir de nouvelles compagnes de France, elle crée un réseau. C'est en quelque sorte notre première ministre de l'Éducation qui crée le réseau scolaire que l'on a connu.
1: Oui, Gratuit aussi.
0: Hein? Alors ça, c'est absolument majeur. C'est dans les lettres patentes que le roi Louis XIV accorde à Marguerite Bourgeois, créant la congrégation de Notre-Dame. Il dit bien, Marguerite Bourgeois s'est établie à Montréal avec des compagnes et elle a comme mission d'enseigner gratuitement aux jeunes filles tous les métiers les rendant capables de gagner leur vie.
1: Oui.
0: C'est écrit noir sur blanc, on a encore ce document.
1: Oui. Vous l'avez dit, bon, à l'époque, il y a eu des attaques iroquoises, elle n'est pas seule, hein. Il y a les colons, ils ne sont pas nombreux, 100, 150, il y a les autochtones aussi. Quel est son rapport avec les autochtones?
0: Marguerite Bourgeois fait partie de ceux et celles ayant parfaitement compris qui sont les autochtones. Les administrateurs français de l'époque ont une idée en tête, européaniser les Amérindiens. Marguerite Bourgeois leur dit, écoutez, vous n'y arriverez jamais. Ça ne fonctionne pas, on ne peut pas les européaniser. Ce que l'on peut faire, c'est aller chez eux, les accompagner, leur donner l'instruction, partager avec eux toutes sortes de choses, mais ils vont garder fondamentalement leur personnalité. Et une preuve de ça à l'époque de Marguerite Bourgeois, c'est qu'elle envoie de ses sœurs auprès des Amérindiens. Les deux sœurs qu'elle envoie, c'est deux autochtones, montrant à quel point elle sait qu'il faut vivre selon la culture des autochtones pour pouvoir passer les messages qu'on veut passer et fournir l'instruction.
1: Donc, un rôle fondamental dans ce qui a trait à l'éducation, à l'accompagnement, l'établissement de cette colonie où tout est à faire, hein, tout est à bâtir ici. Et puis, il y a bien sûr, on l'évoquait plus tôt, la chapelle. Hein, la chapelle qui a toujours pignon sur rue dans le Vieux-Montréal, la chapelle Notre-Dame de Bon Secours. Pourquoi c'était important pour elle, ça?
0: Marie, la Vierge, c'est son modèle.
1: Oui.
0: Et c'est également son droit, finalement, d'être active au sein de la société. Alors, elle se dit, on aura un lieu, on amènera tous les citoyens prier la Vierge, et tout le monde constatera que Marie, c'est le modèle à suivre, et les sœurs de la congrégation sont des disciples de Marie, en quelque sorte.
1: Oui. Congrégation non cloîtrée, hein, faut-il le répéter, donc une première en Nouvelle-France. Et son pouvoir, il a été contesté par Monseigneur de Laval. Ah, pourquoi? Qu'est-ce qu'il lui reprochait?
0: Alors, son pouvoir ou son projet est contesté par Monseigneur de Laval et ensuite par Monseigneur de Saint-Vallier. Les deux se disent, le travail qui est fait par Marguerite Bourgeois et ses compagnes, en ouvrant des écoles, comme je vous l'ai dit tout à l'heure, tout le long du Saint-Laurent, c'est formidable. C'est absolument extraordinaire. Mais dans l'esprit de ces deux hommes, très masculins, une femme religieuse, c'est cloîtré.
1: C'est cloîtré.
0: Alors, ces deux hommes-là se disent, ce n'est qu'une question de temps avant que Marguerite Bourgeois et ses compagnes soient comme les Ursulines de Québec, c'est-à-dire à l'intérieur d'un couvent d'où elles ne sortiront pas.
1: Oui, c'est là qu'on avait envie de les voir. À l'époque, malgré tout ce qu'elles ont accompli, elles vont mourir en 1700, donc vous l'avez dit, c'est une femme du siècle, hein. Elle meurt en 1700. Déjà en odeur de sainteté, comment elle est perçue à sa mort?
0: Alors Marguerite Bourgeois, à sa mort, on veut la toucher, on veut mettre sur elle, déposer des objets qui auront donc touché au corps. On est convaincu que c'est une personne hors du commun et ça demeure donc un modèle. Pour tous les services rendus à la société, on parle d'éducation, évidemment, mais Marguerite Bourgeois, c'est plus que l'éducation. Marguerite Bourgeois, c'est l'accueil des immigrants, les filles du roi.
1: Oui.
0: Marguerite Bourgeois, c'est la prise en charge des orphelins. Alors, après le massacre de la Chine, 25 personnes tuées à la Chine, 60 amenées en captivité qui ne reviendront jamais. Il y a des orphelins, là. La congrégation prend à sa charge un certain nombre d'orphelins. Donc, premier orphelinat. L'ancien gouverneur de Montréal, Zacharie Dupuis, et son épouse, à un âge devenu avancé, ils cèdent tous leurs biens à la congrégation et ils vont vivre au couvent de la congrégation de Notre-Dame. C'est notre premier CHSLD, ça.
1: Oui.
0: Lorsqu'il y a des captives qui sont ramenées de Nouvelle-Angleterre après un raid, en réponse aux raids de la Chine. Les femmes qui sont ramenées, elles sont prises en charge par la congrégation de Notre-Dame. Alors, les citoyens de Montréal, ils voient bien que cette Marguerite Bourgeois et ses compagnes, c'est l'amour du prochain, mais à son paroxysme, là.
1: Oui.
0: Et donc, il y a une reconnaissance infinie.
1: Oui. D'ailleurs, bon, elle sera béatifiée par le pape Pie XII en 1950 et puis canonisée à Rome en 1982 par le pape Jean-Paul II. On va écouter ce qu'il en disait justement lors de son homélie, le pape Jean-Paul II.
4: Pour Sainte Marguerite Bourgeois, on retiendra surtout sa contribution originale à la promotion des familles, enfants, elle qu'on a

0: 1782. Alors, il en reste quoi aujourd'hui? Au-delà, bien sûr, il y a la chapelle, il y a les noms de rue, les noms d'école, mais Marguerite Bourgeois, il en reste quoi?
1: Il en reste quoi? Écoutez, je vous dirais spontanément, allez au Parlement de Québec. Mettez-vous devant la façade du Parlement. Vous avez là des statues dans les niches, figure marquante de notre histoire. Il y a Marguerite Bourgeois. Dans sa main droite, elle tient une croix, symbole de sa foi. Et dans la main gauche, elle a un livre sur lequel il est écrit « Éducation ». Alors, c'est pas une église, là, c'est le Parlement, là. Oui. Et donc, sa contribution sociale est soulignée par les parlementaires. Écoutez, ensuite, c'est une église réformé, transformé, ou plutôt que d'avoir des gens d'église qui se tiennent uniquement dans des cloîtres, dans des lieux renfermés, non, les gens d'église, dorénavant, comme Marguerite Bourgeois l'a fait, sont auprès de la population, ils accompagnent la population. La pédagogie de Marguerite Bourgeois, il faut le dire, c'est une pédagogie progressiste, tout à fait nouvelle. Elle est en avance de son temps avec sa pédagogie.
0: Pourquoi?
1: Ben parce que l'enfant n'est plus considéré dorénavant comme un adulte en puissance ou en miniature. C'est considéré comme un âge de la vie qu'il faut respecter et il faut amener l'enfant vers l'âge adulte. Donc, on aime l'enfant et on lui offre un milieu qui est positif. Il n'y a plus de châtiment corporel. C'est fini. Et on respecte son avancement intellectuel. Lire, écrire, compter, on le fait progressivement. Si on n'est pas capable au point de départ, on apprend à l'enfant de petits métiers pour aider à gagner sa vie, aider les finances peut-être de la famille.
0: Oui, oui. Ce qui était progressiste à l'époque est totalement en contre-courant. Ben, oui. Vous l'avez dit, hein, ça va bien au-delà de la religion progressiste avant l'heure. Figure importante qui a contribué au développement de la Nouvelle-France, toute petite colonie à l'époque et qui a joué un rôle fondamental auprès des premiers colons. Mon invité, je le rappelle, Denis Chouinard, il est archiviste. Merci beaucoup d'avoir été là.
1: Merci. Je vous en prie. Merci.
0: Fort apprécié. Merci également à toute l'équipe d'Aujourd'hui l'Histoire à la recherche, Ariane Léonard, Guillaume McSween, recherche d'archives, Jacinthe Mayotte, Sophie Hélène Gibson. Site Internet, c'est Ronald George, à la mise en onde de Zachary Bienvenue. Aujourd'hui l'Histoire est une émission de Jacqueline Castonguet. 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Vous pouvez également nous suivre et nous écrire sur Facebook ou encore l'adresse suivante, histoire@commercialradio-canada.ca. Ici Maxime Coutier, merci d'avoir été là. Bonne soirée. À la prochaine. Au revoir.

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8: Est-il vraiment bon d'être versatile? Une personne versatile est une personne qui change facilement et souvent d'avis. En période électorale, par exemple, beaucoup de politiciens sont versatiles. Évidemment, versatile a une connotation péjorative. En revanche, pour dire qu'une personne a des compétences multiples, des talents variés ou des intérêts diversifiés, on ne devrait pas dire que cette personne est versatile. On dira plutôt que cette personne est polyvalente ou qu'elle a plus d'une corde à son arc. Dans certains contextes, on dira que cette personne est souple ou flexible. Enfin, lorsqu'une personne démontre une grande ouverture d'esprit et qu'elle ne s'impose aucune limite quant à ses goûts personnels, on dira que cette personne

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1: We had penetrated two chambers, but when we came to a golden shrine with doors closed and sealed, we realized that we were in the presence of the dead king.
2: La voix du célèbre archéologue Howard Carter, qui raconte son entrée dans le non moins fameux tombeau du pharaon Toutankhamon. C'était le 26 novembre 1922. En franchissant l'entrée du tombeau sacré, Howard Carter et son commanditaire, le comte de Carnarvon, accomplissaient la découverte archéologique la plus importante du 20e siècle.
3: Pour la première fois depuis l'histoire de l'égyptologie en tant que science exacte, on venait de découvrir une tombe inviolée de pharaon.
2: Inviolée, c'est-à-dire non pillée, c'est-à-dire fourmillant d'items incroyables. Howard Carter prendra 8 ans à méticuleusement faire l'inventaire de la tombe de Toutankhamon. C'était une véritable capsule temporelle, non ouverte depuis 3000 ans, qui révélait sculptures, bijoux et aussi d'authentiques instruments de musique. On parle ici de 2 trompettes, magnifiquement gravées, l'une en argent et l'autre en bronze. À cause de leur extrême fragilité, ne souffle pas qui veut dans les trompettes de Toutankhamon. Mais, exceptionnellement, ça a déjà été fait et ça a aussi déjà été enregistré.
4: The trumpets of the pharaoh Toutankhamon, lord of the crowns, king of the south and north, son of Ra.
2: C'était en 1939. C'est la BBC qui a persuadé le musée égyptien du Caire de procéder à cet enregistrement qui n'est rien d'autre qu'historique. Pour la première fois en 3000 ans, les trompettes de Toutankhamon sortaient de leur mutisme et résonnaient dans le musée du Caire, une captation retransmise dans les radios du monde entier. Écoutez attentivement.

la première trompette, celle d'argent. Imaginez le trac du musicien militaire James Tappern à qui incombait la tâche d'emboucher les trompettes millénaires. Vu les circonstances, sa performance est impeccable. Toujours tiré de cet enregistrement de la BBC de 1939, maintenant, écoutez la deuxième trompette, celle de bronze.

0: Quel enregistrement spectaculaire! Une légende veut que le son des trompettes de Toutankhamon attise le feu de la guerre. Après tout, l'enregistrement de la BBC fut réalisé 5 mois avant le déclenchement de la Seconde Guerre mondiale. N'est-ce pas mystérieux?
1: And so, after a silence of over 3,000 years...
0: Récemment, une des trompettes de Toutankhamon a même été dérobée lors du saccage du musée du Caire en 2011. Mais heureusement, elle a été retrouvée quelques mois plus tard, abandonnée, semble-t-il, dans une station de métro.
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4: La tuque est-elle aussi chaude que le passe-montagne et la cagoule? Chez nous, la tuque est un bonnet de laine ou de fibres synthétiques qu'on porte pour garder la tête au chaud. Dans les autres pays francophones, on utilise le terme « bonnet » pour désigner ce type de coiffure. L'origine du mot « tuque » est incertaine. Il est cependant possible que « tuque » soit une simple variante du mot « toque » qui désigne lui aussi une sorte de coiffure. Maintenant, le passe-montagne est un bonnet qui recouvre complètement le cou et la tête, tout en laissant le visage découvert. La cagoule, en revanche, ne laisse découvert que les yeux et la bouche. Dans l'usage, cependant, passe-montagne et cagoule sont généralement considérés comme des synonymes.

0: Bonjour, bon vendredi, bienvenue à cette nouvelle édition de La Une, Mathieu Bellumeur au microphone. J'espère que vous allez bien, merci d'être des nôtres encore ce matin. Dernière émission de La Une de la saison. À La Une va faire relâche, donc il n'y aura pas d'émission de diffuser durant la période estivale jusqu'à la reprise de la programmation régulière, disons-le comme ça, quelque part à la mi-août. Alors voilà une dernière pour nous aujourd'hui. On va revenir ce matin sur cette réunion qui devait avoir lieu en Suisse entre les États-Unis et l'Iran pour y commencer la négociation, étant donné le protocole d'entente qui a été signé entre les deux pays. Bien, on a appris au cours des dernières heures qu'il n'y aura pas de rencontre aujourd'hui. C'est ce qu'a annoncé le ministre suisse des Affaires étrangères. Le vice-président américain J.D. Vance, qui devait se rendre en Suisse, a annulé sa présence. Il faut dire qu'il y a eu une reprise de frappes entre Israël et le Liban, des frappes israéliennes dans le sud du Liban. On sait que le Liban fait partie de cet accord. Quelle sera la suite? Est-ce que les discussions pourront commencer éventuellement entre l'Iran et les États-Unis plus tard en fin de semaine ou la semaine prochaine? On sait que les deux pays ont 60 jours pour s'entendre, notamment sur le programme nucléaire iranien. Jean-Philippe Robillard sera avec nous un peu plus tard à l'émission pour nous en parler. On va revenir sur ce dossier-là, donc développement important au cours des dernières heures. Marie-Michèle Borduet est en studio avec moi pour les actualités culturelles. Bonjour Marie-Michèle.
1: Bonjour Mathieu.
0: Actualités culturelles qui nous amène au cinéma avec la sortie d'un film assez attendu et qui risque de bien fonctionner. Histoire de jouets 5, Toy Story 5.
1: Cinquième volet qui arrive sur nos écrans aujourd'hui et où on se demande peut-être, est-ce que c'est la fin pour les jouets à cette ère où tout le monde est rendu sur ses tablettes ou fait des jeux en ligne connectés avec ses amis? Est-ce qu'il y a encore de la place pour les bons vieux jouets traditionnels et l'imaginaire rattaché à tout ça? Je vous dirais que oui, avec ce cinquième volet qui fait franchement du bien, qui sort aujourd'hui.
0: Parfait, on va y revenir et d'autres nouvelles, entre autres réactions du milieu culturel au départ de Mathieu Lacombe. On se retrouve un peu plus tard, Marie-Michèle. Olivier est là pour parler sport. Olivier Pellerin, bonjour.
2: Bonjour.
0: Quel match du Canada hier?
2: Extraordinaire.
0: Une victoire historique, première victoire en Coupe du monde pour l'équipe canadienne et 6-0 quand même.
2: Oui, le Canada qui a connu un match quasi parfait, faut le dire. Au plan statistique, c'est impressionnant de par la possession de balles, de par le nombre de tirs aussi dirigés vers la cage du Qatar. 33 tirs dirigés vers la cage, 11 cadrés et 6 buts marqués dans cette victoire, cette toute première victoire du Canada à la Coupe du monde. Un portrait par contre qui a été assombri. Ça a été un match qui a été physique, très physique. Le Qatar s'est vu décerner deux cartons rouges, dont entre autres cette action en première mi-temps sur Ismaël Koné, un tacle dangereux. Blessure qui a forcé Ismaël Koné à quitter le match sur civière. Bon, ça ressemblait fortement à une fracture. On va attendre les détails de l'équipe canadienne, mais assurément, là, il devra être opéré pour cette blessure subie hier. Nathan Saliba, le Québécois, est entré par la suite pour le remplacer. Il a trouvé le fond du filet. Fin de parcours pour Ismaël Koné. C'est décevant pour l'équipe canadienne parce que c'était un des milieux de terrain les plus importants de cette équipe. C'est autour de lui que s'articulait ce milieu de terrain et ses relances aussi pour le Canada. C'est un joueur qui va manquer très certainement à l'équipe canadienne. On peut écouter d'ailleurs Maxime Crépeau qui parle de cette blessure. Lui, il avait raté la Coupe du Monde en 2022 en raison d'une fracture et il sait très bien par quoi Ismaël Koné risque de passer dans les prochains jours. Donc, on écoute le gardien canadien, Maxime Crépeau.
3: C'est tough. C'est vraiment tough. J'ai la misère à trouver les mots, puis je l'ai vécu. Des gens l'ont vécu, moi, ils l'ont vécu. C'est... Voilà. Ah, en ce moment, c'est l'adrénaline. L'adrénaline de me taper, il est drogué, il va se faire... C'est ça, je veux dire, c'est comme... je veux pas spoiler la blessure, quoi que ce soit, mais on sait tous à quoi ça ressemble, mais quand il va se réveiller de l'opération, c'est là que ça va, la réalité va frapper.
2: Ouais. Effectivement. D'ailleurs, dans cette victoire, il faut parler bien sûr de ce tour du chapeau de Jonathan David qui avait été critiqué après le premier match contre la Bosnie, ce match nul où on avait critiqué son jeu. On l'avait trouvé un peu absent dans le match. Hier, il a été présent. Il a pesé lourd dans cette rencontre. Et donc, voilà, victoire de 6-0. Et pour Nathan Saliba, j'en ai parlé. Il a trouvé le fond du filet. Il est entré en cours de jeu. Une entrée émotive parce que c'est son ami qui venait de tomber au combat. On écoute Nathan Saliba.

0: beaucoup de choses, c'est sûr que je pensais à lui et à ce qui s'est passé. Donc de la tristesse. Et quand j'ai réussi à marquer le coup franc, après ça, c'était beaucoup de fierté d'avoir pu le faire pour mon ami, pour mon frère. J'ai eu à me concentrer. Je pense que c'était une épreuve que je devais surmonter et je pense que j'ai réussi à le faire. C'était, comme j'ai dit, c'était pas facile, mais l'équipe avait besoin de moi. Il fallait que je fasse mon travail, donc voilà.
1: Donc, victoire pour le Canada qui maintenant trône au sommet du groupe B au premier rang devant la Suisse. La Suisse a aussi remporté son match d'hier. Les deux équipes, donc le Canada et la Suisse, sont à égalité avec 4 points au classement, mais le différentiel de but favorise le Canada pour l'instant. Le prochain match du Canada, ce sera mercredi contre la Suisse, toujours à Vancouver à 15h, heure de l'Est. Et toujours concernant cette Coupe du Monde, il faut mentionner aussi que le Mexique a battu la Corée du Sud 1-0 hier. Et avec cette victoire, le Mexique devient le premier pays à se qualifier pour les 16e de finale. Ils étaient à la maison à Guadalajara et avec ces 2 victoires et 6 points, ben, ils passent au prochain tour. Donc, énorme soulagement pour l'équipe mexicaine avec ce résultat d'hier.
2: Un petit mot de hockey pour nous parler d'un bel honneur qui attend Patrice Bergeron chez les Bruins de Boston.
1: À 40 ans, il verra son numéro 37 être retiré par les Bruins. C'est ce qu'a annoncé la formation hier. C'est amplement mérité. Il a été un capitaine important pour l'équipe. Il a décroché la Coupe Stanley avec les Bruins de Boston en 2011. Il a remporté 6 fois le trophée Selke qui remis au meilleur attaquant à caractère défensif de la Ligue nationale de hockey. Ça a été une référence lorsqu'il était présent et toujours en action. Il a pris sa retraite en 2023 et c'est un honneur mérité pour le Québécois qui a connu de très, très belles années avec les Bruins.
2: Merci Olivier.
1: Un plaisir.
2: Bonne journée. On va retrouver maintenant Véronique Méran à la météo. Bonjour Véronique.
3: Bonjour Mathieu.
2: Véronique, les gens d'RDI ne vous voient pas et il y a peut-être un son différent que les gens de la radio vont reconnaître. Si vous êtes au parc La Fontaine, c'est de là que sera diffusée l'émission tout un matin, la matinale de Montréal pour la dernière de la saison. Donc on vous retrouve sur place pour parler de la météo. Encore de la pluie? J'espère que vous êtes à l'abri au parc.
3: Oui, on est à l'abri au parc. On a déjà des gens qui sont arrivés s'installer. Je peux vous dire tout de suite que c'est un matin qui est venteux. Ça paraît ce matin. Encore de la grisaille, là, vraiment, mais une journée nettement moins arrosée que celle d'hier. Vous savez que les cumuls de précipitations sont quand même assez impressionnants. 76 mm hier soir, Charlevoix. On pourrait atteindre la centaine de millimètres dans le centre du Québec, là, au cours de la journée d'aujourd'hui. C'est énormément de pluie pour cette période-ci de l'année. Alors, on y va de façon générale avec un ciel assez nuageux. Ces vents qui demeurent présent, 30-50 km à l'heure et ses températures. Là, vous allez me dire, on aimerait que ça ressemble un petit peu plus que ça à l'été.
2: Idéalement.
3: 18-20 degrés. Ouais, je vous connais, Mathieu. C'est pas la fin de semaine dont vous rêviez, mais quand même. Samedi, ce sera encore assez nuageux avec quelques averses. On a un risque d'orage en après-midi, mais dimanche, ça ira mieux. On aura quelques éclaircies. Encore une probabilité de précipitation, mais beaucoup moins élevée que samedi. Alors, au fur et à mesure qu'on avance, ça va aller en s'améliorant. 21 degrés samedi, 21-23 pour la journée de dimanche, pour le sud et le centre du Québec. Du côté de l'Abitibi, c'est le même principe, pas plus que 16 aujourd'hui. On poursuit avec ce régime d'averses et d'orages. Tout l'est du Québec demeure sous l'emprise des précipitations également. 11-12 degrés seulement, la Gaspésie, la Côte-Nord, le Bas-Saint-Laurent. Il y aura amélioration chez vous dimanche. En territoire ontarien, beaucoup de nuages. Ça commence à redevenir variable sur la portion sud de l'Ontario, Toronto, Windsor, avec un petit risque d'orage en après-midi, mais à Ottawa, ça reste bien maussade. Là aussi, régime d'averses, risque d'orage, la vingtaine de degrés, pas plus. Il est où le beau temps dans l'ouest? Oui. Vancouver, 21-26 degrés. Il fera beau dans les prairies. C'est assez variable dans l'ensemble. Les températures sont quand même pas très élevées. Hein? 18 à 22 degrés pour cette période-ci de l'année. Quand même, on en prendrait un petit peu plus là aussi. Mais l'été s'installera officiellement dimanche, 21 juin, 4h24. Ce sera la plus longue journée. Levé du soleil à Montréal, 5h03. Le coucher se fera à 20h48. Alors, j'en profite pour vous souhaiter un bel été quand même.
2: Oui, bel été à vous aussi. Merci pour votre participation, évidemment, à la Une. Et bonne émission avec toute l'équipe de Tout un matin au parc.
3: C'est un plaisir et c'est un rendez-vous. Restez là.
2: Salut.

À la une des différents quotidiens ce matin, en une de La Presse Plus, on titre « La justice guinéenne rattrape Raphiou Sow » en lien avec un meurtre non résolu qui remonte à 2007, le meurtre de Rachel Rothmal à Sherbrooke. Eh bien, voilà que la justice guinéenne ordonne l'ouverture d'une enquête judiciaire visant le principal suspect, Raphiou Sow. Les conclusions de cette enquête pourraient d'ailleurs mener à des accusations de meurtre pour un crime perpétré au Canada. C'est Isabelle Haché de l'équipe d'enquête de La Presse qui nous raconte l'histoire. C'est un développement inattendu, nous dit La Presse, qui fait suite justement à un article du Quotidien dont la publication a eu un écho médiatique considérable en Afrique de l'Ouest. Il y a une courte vidéo

vidéo qui accompagnait le reportage, qui est même devenu viral dans le coin, qui a soulevé l'indignation. Rachel Rothmal a été poignardée à mort chez elle à Lennoxville, arrondissement de Sherbrooke, en juin 2007. La Sûreté du Québec est convaincue que le coupable est son mari, Raphu Snow. L'enquête policière avait établi que l'homme avait fui le Canada le soir du meurtre pour ne plus jamais revenir. Il est rentré en Guinée, son pays d'origine, a même formé ou est même le leader d'un petit parti politique de l'opposition. Voilà que la justice guinéenne se saisit de l'affaire et qu'il pourrait y avoir un développement important. Vous pouvez lire l'histoire. On revient sur l'événement de 2007 dans la presse de ce matin. En une du Devoir, le port de Baie-Comeau met la table pour 2035. Sa PDG planifie un secteur industriel qui pourrait accueillir des entreprises. Effectivement, que les énergies, nous dit le Devoir, sont au cœur de l'avenir du port de Baie-Comeau. En tout cas, c'est l'avis de la PDG Karine Otis, qui planifie le développement d'un nouveau secteur consacré à cette industrie-là, en collaboration avec le port de Rotterdam. Dans l'article, on comprend qu'on est vraiment dans un stade préliminaire, qu'il n'y aurait pas de construction ou quoi que ce soit sur le site avant 2035, mais il serait question, entre autres choses, de gaz, de compagnies qui veulent exporter du gaz fossile canadien vers l'Europe et d'une autre entreprise qui entend produire de l'hydrogène et de l'ammoniac vert, c'est à lire en une du Devoir de ce matin. Le Journal de Montréal revient sur cette victoire du Canada et Olivier nous en parlait à la Coupe du Monde hier, 6-0 contre le Qatar. Il est question aussi de bonus pour 175 000 fonctionnaires du Québec. Québec qui récompense la fidélité, nous dit le Journal de Montréal sous la plume de Geneviève Lajoie ce matin. Près de 17 500 fonctionnaires viennent de recevoir un bonus pouvant atteindre 800 $ parce qu'ils travaillent dans le même ministère ou organisme depuis quelques années. Une facture de plus de 10,5 millions de $ pour le secteur public. On nous dit donc que la stabilité est payante dans l'appareil de l'État. Les employés qui ne passent pas leur temps à changer de poste ont maintenant une prime de fidélité emploi à lire dans le Journal de Montréal et dans le Journal de Québec de ce matin. La une du Globe and Mail de ce matin cite aussi cette victoire du Canada en Coupe du Monde avec une belle photo de Jonathan David qui célèbre un de ses 3 buts. Il a fait un tour du chapeau, lui, hier. Et la une du Globe and Mail, c'est aussi un procureur de l'Ontario qui se joint à l'enquête sur les contrats de santé en Alberta. Il va participer à cette enquête criminelle portant sur de présumées irrégularités dans le processus d'approvisionnement de l'autorité sanitaire de l'Alberta. Il y a une enquête importante, la GRC, qui a annoncé l'ouverture d'une enquête l'an dernier, après que l'ancienne PDG d'Alberta Health Services ait été congédiée par le gouvernement, par la première ministre Danielle Smith. Ça a soulevé des doutes sur les processus d'attribution, les contrats des organismes également. Donc, on apprend qu'il y a un procureur de l'Ontario qui se joint maintenant à l'enquête. Et je termine avec le site de Radio-Canada. Article intéressant, interactif aussi. On vous invite à participer. Saurez-vous reconnaître ces aliments ultra transformé, épicerie donc virtuelle créée par mon collègue Daniel Blanchette-Pelletier. Et on vous invite à identifier des produits et à dire si ce sont des produits ultra transformés ou non. Saurez-vous les reconnaître? En tout cas, si ça vous intéresse, vous pourrez faire l'exercice ce matin sur le site de Radio-Canada.

0: Oui, je vous le disais au début de l'émission, il devait y avoir aujourd'hui en Suisse début de ces négociations entre l'Iran et Washington. Cet accord, donc, qui a été signé la veille par Donald Trump. On a vu ces images au château de Versailles. Donc, rencontre et discussion qui devait commencer aujourd'hui. Ce ne sera pas le cas, finalement. Jean-Philippe Robert est avec nous. Bonjour, Jean-Philippe.
1: Bonjour, Mathieu.
0: Alors oui, un premier rendez-vous qui est annulé.
1: Oui, on peut dire que ça part mal, hein, d'une certaine façon, pour ces négociations, pour la suite des choses. Ce sont les autorités suisses, Mathieu, qui ont fait savoir que les pourparlers n'auront finalement pas lieu, vous l'avez dit, aujourd'hui, comme c'était prévu. Un peu plus tôt, il y a également le vice-président américain, J.D. Vance, là, qui avait déjà annoncé qu'il n'irait pas en Suisse pour des raisons technique et logistique. Il resterait des choses, Mathieu, à finaliser, semble-t-il, dans le plan qui va encadrer les pourparlers, les discussions. Donc, la première journée de négociation qui est annulée le matin même, donc, où tout devait commencer, ça devait se dérouler dans un complexe hôtelier en montagne, en Suisse, tout près de Lucerne. Alors, pour le moment, on ignore, Mathieu, quand, à quel moment ces pourparlers vont réellement commencer, vont reprendre d'une certaine façon. Mais J.D. Vance, qui a également fait savoir qu'il est prêt à partir, là, prêt à partir pour la Suisse avec sa délégation aussitôt donc que le plan de négociation sera finalisé. Et pour

0: parler, donc, qui doivent durer une soixantaine de jours pour tenter de conclure un accord de paix final, pour tenter, Mathieu, de s'entendre sur les points là, les plus épineux, dont, on le sait, le programme nucléaire iranien. Je vous invite à écouter le ministre des Affaires étrangères de la France, Jean-Noël Barrot, qui a commenté un peu plus tôt.
1: Le plus dur reste à faire, bien sûr. Ce qui est essentiel désormais, c'est que les discussions, y compris au niveau technique, puissent se poursuivre pour que les premières étapes qui sont prévues par cet accord puissent être activées. La libération ou la réouverture du détroit d'Ormuz, le passage des navires, la cessation des hostilités sur tous les fronts. C'est dans ce contexte-là, une fois que un peu de stabilité sera revenue, que les négociations sur le programme nucléaire notamment pourront s'engager.
2: Maintenant, Jean-Philippe, malgré l'accord entre Washington et Téhéran, bon, on sait que ça doit inclure le Liban, le front libanais. Et là, les combats se sont poursuivis justement au Liban ces dernières heures.
0: Oui, on semble assez loin là ce matin quand on regarde les fils de presse, d'un cessez-le-feu total, parce qu'il continue d'y avoir des frappes dans le sud du Liban. Il y a 4 soldats israéliens qui ont été tués, Mathieu, au Liban ce matin, alors que les frappes israéliennes, selon les autorités libanaises, aurait fait 18 morts et 33 blessés au Liban. Donc, ce protocole d'entente, vous l'avez dit, qui a été signé entre Téhéran et Washington, donc ça prévoit un cessez-le-feu, sur tous les fronts, dont au Liban. Alors donc, la poursuite des hostilités, ce qu'on vit encore aujourd'hui, peut-être que ça pourrait expliquer, dans le fond, que le début de ces pourparlers qui étaient tant attendus soit retardé.
2: On verra si, effectivement, dans les prochains jours ou les prochaines semaines, finalement, ces discussions vont commencer en Suisse. Merci, Jean-Philippe.
0: Merci, au revoir. Bonjour.

0: Marie-Michèle Borduin de retour en studio. Alors Marie-Michèle, oui, histoire de jouets 5 qui arrive sur les écrans, ça tombe bien. Véronique nous annonçait de la pluie. Moins bon pour les activités extérieures, mais peut-être ça va être payant pour les cinémas. Excellent. Et bien des familles vont se déplacer.
1: Oui, pour ce box-office du film de Disney Pixar qui sort en salle aujourd'hui. Je vous propose d'entendre un extrait de la bande-annonce officielle pour se plonger dans le bain.
2: Les jouets sont amusants, mais la technologie, elle
3: peut tout faire.
4: Je perds Bonnie à cause de cette tablette.
5: Bonnie, j'ai venu le plus vite possible.
6: Heureux de te revoir, Cowboy.
7: Tu es quoi?
1: Cette vilaine technologie qui est très populaire, qui prend de la place, qui, on le voit justement dans une scène où il y a dans le quartier une seule maison où encore un enfant joue avec des jouets et c'est Bonnie, 8 ans, mais qui tout à coup, pour tenter de se faire des amis, va se tourner vers cette tablette avec ses jeux en ligne connectés, avec sa messagerie. C'est tellement mieux ça que les jouets parce qu'à 8 ans, ce n'est plus de leur âge de jouer avec des jouets. Est-ce que la tablette Lilipad, qui est un nouveau personnage dans cette histoire de Jouets 5, sera la rivale qui va mettre fin à la relation entre Bonnie et sa shérif Jessie? Un peu partout, ce qu'on voit, c'est les jouets qui sont abandonnés au profit des écrans. Est-ce que les tablettes ont véritablement pris le contrôle des jeux des enfants, de leur interaction sociale? On est vraiment dans l'ère du temps. Ce ne serait pas une vraie histoire de jouets sans une quête, sans une cavale de toute la bande. Doutez bien aussi que les jouets ne vont pas se laisser faire comme ça sans rien tenter, sans rien dire. Et donc, notre bon vieux Woody, bon vieux parce qu'il a vieilli, Woody, est-ce qu'il pourra venir en renfort aider donc tous ces jouets? Et si, au final aussi, on se disait pas, combinons le meilleur des deux, le meilleur des jouets, le meilleur de la technologie, peut-être que ça pourrait donner quelque chose de pas pire si on faisait confiance aussi à l'imaginaire des enfants, parce que ça disparaîtra jamais, même si on est à l'ère de la technologie, ça prend juste une petite étincelle des fois, puis c'est ce qu'on voit aussi dans ce film-là. Donc, on rit, on est ému, et hier, je vous dirais, à la fin de la représentation, ça applaudit. Ça applaudit pas toujours au cinéma.
0: Non,
1: donc, quand ça applaudit, on se dit, c'est peut-être signe que ça fonctionne.
0: Ça fonctionne. Parfait pour Histoire de Jouets 5, donc maintenant dans un cinéma près de chez vous, comme on dit. Le milieu culturel québécois qui a réagi au départ de Mathieu Lacombe, ministre de la Culture au Québec, qui était, en tout cas selon plusieurs organismes ou représentants, apprécié auprès des organismes culturels du Québec.
1: Oui, c'est assez unanime. C'est ce qu'on voit là, dans l'ensemble des réactions positives à son égard. L'Association québécoise de la production médiatique qui a souligné la perte de quelqu'un d'engagé envers la culture. La disque qui, de son côté,

0: a souligné son apport sur les questions de découvrabilité, sur la manière de rejoindre un plus jeune public. Il y a la Société des auteurs de radio, télévision et cinéma qui a quant à elle souligné que Mathieu Lacombe a été un ministre adopté par le milieu. Et ça n'a pas toujours été le cas des différents ministres de la culture. Louise Beaudoin, qui a aussi eu de bons mots, elle a été elle-même ministre de la culture entre 1995 et 1998. Elle estime qu'il a rempli sa mission, qu'il a rempli son rôle, ajoute que son legs le plus important, c'est qu'il a trouvé de l'argent. C'est quelques-unes là, de ses nombreuses réactions qui étaient très positives, qui abondaient dans le fait que ce départ-là est regretté.
1: Un départ important, effectivement, pour la Coalition Avenir Québec.

0: Bad Bunny, donc fracasse un record de recettes.
1: La tournée du chanteur portoricain qui lui a permis de franchir la barre du milliard de dollars en carrière. Il l'a fait en remplissant des stades dernièrement en Amérique du Sud, en Australie, au Japon, en Europe aussi. Tout ça au cours de l'année. C'est le magazine américain Billboard qui nous le rapporte selon les chiffres du Billboard Box Score. Remarquez que je n'ai pas dit États-Unis hein, dans ces lieux. C'est pas la première fois qu'une star internationale fait une tournée sans date américaine. Mais c'est maintenant la tournée la plus lucrative à ne pas présenter de concerts aux États-Unis.
0: C'est pas rien quand même.
1: Ouais, et jusqu'au 15 juin, là, en 41 concerts, 2 400 000 billets vendus, tout ça qui a rapporté 360 millions de dollars qui le propulse, là, qui franchit le cap du milliard.
0: Bad Bunny, donc, lucrative tournée, effectivement. On revient chez nous pour parler de Céline Galipeau, notre collègue qui a animé son dernier téléjournal hier, après quoi 17 ans à occuper ce poste.
1: Ouais, et une carrière, disons-le, bien remplie depuis son entrée à Radio-Canada en 1984. Céline Galipeau qui a notamment été correspondante pendant 14 ans, pendant les années 90, a couvert plusieurs conflits armés, la guerre du Golfe, la guerre civile algérienne, la guerre de Tchétchénie, pour ne nommer que ça. Elle était chef d'antenne du téléjournal de fin de soirée depuis 2009. Voici comment elle a conclu ça.
2: À vous, à la maison, merci d'avoir été fidèle, de m'avoir fait confiance. Vous savez, ce lien très fort, je crois, que nous avons tissé pendant toutes ces années, il est vraiment précieux pour moi.
1: Et ce n'est pas la fin. Elle aura un nouveau rendez-vous à l'automne, un rendez-vous hebdomadaire d'information internationale diffusé les vendredis soirs en direct sur RDI.
0: Voilà donc pour cette nouvelle et ce départ important, Céline Galipeau qui quitte le téléjournal. Merci Marie-Michel, merci pour votre participation tout au long de la saison.
1: Bon été.
0: Bonne journée, bon été. Voilà donc pour cette dernière édition de la saison d'À la Une. Merci d'être avec nous tous les matins. Bien sûr qu'on sera de retour à la rentrée à la mi-août. Quant à moi, je vais vous retrouver à partir de lundi en remplacement d'Alec Castonguay pour quelques semaines à Midi Info. J'espère vous y retrouver. Bonne journée, bon été. Au revoir.
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0: Les négociations prévues en Suisse entre l'Iran et les États-Unis sont annulées pour aujourd'hui. Israël frappe de nouveau le sud du Liban. Le milieu culturel québécois salue le travail du ministre Mathieu Lacombe.
10: Son plus grand fait d'armes, à mon avis, c'est le dépôt du projet de loi sur la découvrabilité.
11: Il comprenait les enjeux.
0: Des victoires historiques pour le Canada contre le Qatar à la Coupe du monde de soccer.
12: Super, super, c'est un jeu électrique.
13: D'habitude, le Canada, c'est pas reconnu comme un pays de foot, non? Mais là, aujourd'hui, vraiment, moi, je me sens vraiment fier. On dirait vraiment que tout le monde est ensemble. Là.
0: Bonjour, ici Mathieu Bellumeur, bienvenue au Radio-Journal. Les pourparlers qui devaient commencer aujourd'hui en Suisse entre les États-Unis et l'Iran sont annulés.

0: Il devait durer, c'est pour parler, 60 jours pour permettre de concrétiser le protocole d'accord conclu entre Washington et Téhéran pour mettre fin à la guerre. Jean-Philippe Robillard est avec nous. C'est donc un premier rendez-vous, Jean-Philippe, qui est reporté.
1: Oui, Mathieu, on peut dire que ça part mal ce matin. Ce sont les autorités suisses qui ont annoncé qu'il n'y aurait pas de pourparlers finalement aujourd'hui. Un peu plus tôt, il y a le vice-président américain J.D. Vance qui avait déjà dit, qui avait déjà annoncé qu'il n'irait pas en Suisse pour des raisons techniques et logistiques. Il resterait des choses, Mathieu, à finaliser dans le plan qui encadre ces pourparlers. Alors, pour le moment, on ignore quand, on ignore à quel moment ces discussions vont réellement commencer. Mais J.D. Vance dit qu'il est prêt à partir, lui. Prêt à partir avec sa délégation, aussitôt que le plan pour les négociations sera finalisé. Il faudra voir. Des pourparlers, vous l'avez dit, qui doivent durer 60 jours pour tenter de conclure un accord de paix final, pour tenter surtout de s'entendre sur les points les plus épineux, dont le programme nucléaire iranien.
0: Et Jean-Philippe, en dépit du protocole d'entente, les combats se poursuivent dans le sud du Liban.
1: Oui, encore là ce matin, là, on est loin d'un cessez-le-feu total parce qu'il continue d'y avoir des frappes de part et d'autre. Il y a 4 soldats israéliens qui ont été tués au Liban, alors que les frappes israéliennes dans le sud du pays ont fait 18 morts et 33 blessés, selon les autorités libanaises. Et puis, il y a le ministre français des Affaires étrangères, Jean-Noël Barrot, qui estime qu'Israël et le Hezbollah, Mathieu, doivent respecter le protocole d'accord que Washington et Téhéran viennent de signer.
2: Cet accord prévoit la cessation des hostilités. Le gouvernement israélien doit le respecter. Et les États-Unis en particulier doivent exercer toute la pression nécessaire sur le gouvernement israélien pour que ce soit le cas. De l'autre côté, évidemment, le Hezbollah, qui est entré dans cette guerre instruit par l'Iran et pour soutenir le régime iranien, doit lui aussi non seulement cesser toute hostilité, mais s'engager dans un processus de désarmement.
1: Alors, cette poursuite des hostilités au Liban, ça pourrait expliquer, Mathieu, que le début des pourparlers ait été retardé. Aujourd'hui.
0: Merci Jean-Philippe.
1: Merci, au revoir.
0: Guerre en Ukraine, maintenant des frappes russes, notamment dans l'est du pays, ont fait 2 morts. Une fillette de 8 ans a perdu la vie et un marin d'un navire battant pavillon panaméen a été tué. Les missiles ont touché son bateau au moment où l'équipage quittait le port. Des dizaines de personnes ont aussi été blessées dans des bombardements sur la ville de Kharkiv. Les députés de la Chambre des communes à Ottawa ont conclu leurs travaux parlementaires hier en quittant pour la pause estivale après 15 semaines mouvementées. Avant l'ajournement, le gouvernement Carney a fait adopter certains de ses projets de loi sous bâillon. Ça s'est fait en l'absence du premier ministre Mark Carney qui était à Vancouver pour une annonce sur le logement. Reportage de Valérie Gamache.
3: So good to be here.
4: Une fin de session bien loin d'Ottawa pour le premier ministre. Mark Carney dresse son bilan en Colombie-Britannique.
3: Nous avons conclu plus de 20 partenariats économiques.
4: Mais cette absence de la Chambre des communes s'ajoute à de nombreux autres, proche le chef de l'opposition, Pierre Poilievre.
5: Le premier ministre qui a manqué une 100e période de questions pour ne pas défendre son bilan.
4: La pause estivale arrive au terme de travaux parlementaires chargés. Le leader du gouvernement, Stephen McKinnon, n'a pas manqué de s'en vanter.
6: On a livré 21 projets de loi, Monsieur le Président.
4: Pour y arriver, le gouvernement Carney a bien souvent coupé court au débat. Pas moins de 9 projets de loi ont fait l'objet de bâillons, constate la bloquiste Christine Normandin.
7: Le premier ministre, finalement, a un mépris du travail parlementaire.
4: Parmi les projets de loi dont l'adoption a été forcée, celui qui laisse le goût le plus amer aux oppositions est celui sur l'accès aux données numériques. Pour faciliter l'accès aux policiers à certaines données, le gouvernement demande aux fournisseurs de services de rendre ces données plus facilement accessibles et facilite ainsi l'espionnage, dit le conservateur Luc Berthol.
8: L'État qui devient un big brother parce que c'est exactement ça.
4: Le premier ministre se défend.
3: Et après un certain temps, c'est le temps de voter.
4: Les partis d'opposition ont beau reprocher à Mark Carney ses absences et ses méthodes expéditives, il semble que ce sentiment d'urgence plaise aux Canadiens. La popularité du premier ministre ne s'essouffle pas. Ici Valérie Gamache, Radio-Canada, Ottawa.
0: Politique québécoise maintenant, le milieu culturel au Québec a souligné le travail du ministre de la Culture et des Communications, Mathieu Lacombe, qui a annoncé hier son départ de la vie politique à la fin de son mandat. Élu en 2018 dans la circonscription de Papineau en Outaouais, Mathieu Lacombe a été d'abord ministre de la Famille durant le premier mandat de la CAQ et est passé à la Culture en 2022. Diana Gonzalez a recueilli des réactions.
9: Un ministre à l'écoute est disponible.
10: Un allié de la musique nous quitte.
9: La directrice générale de la DISC, Eve Paré, souligne le travail du ministre de la Culture et des Communications, Mathieu Lacombe.
10: Je dirais son plus grand fait d'armes, à mon avis, c'est le dépôt du projet de loi sur la découvrabilité, le PL 109, qui portera sans doute ses fruits dans les prochaines années.
9: L'ex-ministre péquiste Louise Baudouin, membre du comité conseil sur la découvrabilité des contenus culturels, abonde dans le même sens.
11: Son legs le plus important, je pense, c'est d'avoir d'abord trouvé de l'argent. De l'argent supplémentaire. Là. Le budget de la CALQ a été augmenté. Il comprenait les enjeux.
9: Élu en 2018, Mathieu Lacombe ne sera pas candidat aux prochaines élections provinciales. Il affirme vouloir être davantage présent pour ses enfants.
12: Puis d'ailleurs, je veux saluer l'engagement de Mathieu Lacombe.
9: La première ministre, Christine Fréchette.
12: Et je veux saluer ça parce que c'est un investissement plein et entier qui a bénéficié, qui a profité aux Québécois.
9: Laurent Dubois, directeur général de la Société des auteurs de radio, télévision et cinéma, la SARTEC, salue son dévouement, mais a encore des attentes.
13: On attend toujours la stratégie québécoise pour l'audiovisuel. Tout en le félicitant, je me garde quand même la possibilité de demeurer critique.
9: Le dévoilement de cette stratégie est prévu au cours des prochains jours. Ici, Diana Gonzalez, Radio-Canada, Montréal.
14: Sport.
0: Le Canada a signé une première victoire en Coupe du monde de soccer hier soir en battant le Qatar 6-0 au stade de Vancouver. Guidé par un triplé de l'attaquant Jonathan David, la sélection canadienne a offert une performance sans faille aux partisans qui remplissaient les gradins. Seul bémol, la blessure du milieu de terrain montréalais Ismaël Koné. Voici le reportage de Francis Plourde.
15: C'était super, super. C'est un jeu électrique aujourd'hui.
16: Ici avec mon fils à Vancouver, de voir la Coupe du monde chez nous au Canada. C'est très spécial pour le foot au Canada.
17: Very sad about the injury.
18: Malgré la tristesse après la blessure à la jambe du Canadien Ismaël Koné, les partisans célèbrent la victoire historique de l'équipe masculine canadienne, sa première en Coupe du monde. Plus tôt en journée, les voyageurs, un groupe de partisans habillés de rouge, a marché jusqu'au stade BC Place pour appuyer son équipe. Avant même le début du match, le Québécois Julien Dubuc affichait déjà sa fierté.
19: D'habitude, le Canada, c'est pas reconnu comme un pays de foot, non? Mais là, aujourd'hui, vraiment, moi, je me sens vraiment fier. On dirait vraiment que tout le monde est ensemble, hein, pour regarder ça. Donc, ouais.
20: I went to the Olympics when the Olympics were here.
18: Pour ce partisan, présent à Vancouver en 2010, l'ambiance est plus électrique que lors des Jeux olympiques.
21: C'est vraiment communautaire, un bon vibe toujours.
18: Ici, les deux événements n'ont pas la même ampleur, rappelle Eduardo Tony, organisateur d'une zone de visionnement sur l'île Granville.
21: C'est peut-être le temps de l'année, c'est l'été. Les gens sont plus engagés, je trouve, qu'aux Jeux olympiques.
22: I can't believe it. I didn't expect them to be 6-0.
18: Et après cette victoire de 6-0 sur le Qatar, tous les espoirs sont maintenant permis pour ce partisan.
22: 10K down on Canada.
18: Prêt à miser 10 000 $ sur le Canada. Ici Francis Plourde, Radio-Canada, Vancouver.
0: Radio-Canada a été récompensé hier soir pour son balado « Dérive, le labyrinthe de Lyme ». La gouverneure générale du Canada, Louise Arbour, a remis le prix Michener 2025 au vulgarisateur scientifique Olivier Bernard lors d'une cérémonie à Rideau Hall. La Fondation des prix Michener souligne que les conclusions de l'enquête menée dans le balado ont contribué à une révision de certains programmes de formation médicale et de mécanismes de surveillance des médicaments.
23: À vous, à la maison, merci d'avoir été fidèle, de m'avoir fait confiance. Vous savez, ce lien très fort, je crois, que nous avons tissé pendant toutes ces années, il est vraiment précieux pour moi. Je veux dire.
0: On entendait Céline Galipeau, vous l'avez sans doute reconnue, qui a animé hier soir son dernier téléjournal, donc à la barre de ce grand rendez-vous d'information à partir du 17 août. C'est notre collègue qui est actuellement correspondante de Radio-Canada à Washington, Azeb Waldé-Gorgis, qui va prendre la relève. Céline Galipeau va animer une émission hebdomadaire d'actualité internationale dès l'automne. Voilà pour cette édition du Radio-Journal. Ici Mathieu Bellumeur au nom de toute l'équipe. Merci d'être à l'écoute. Bonne journée.

Allô, bonjour, je m'appelle Éric Robitaille. Grand merci d'être au rendez-vous en ce dernier jour de la semaine, en ce presque dernier jour du printemps. Dernier jour de la semaine qui nous amène un week-end qui sera riche de célébrations, entre autres autour de la Saint-Jean-Baptiste. Mais forcément, pour beaucoup d'entre vous, ce sera la suite de la fête du soccer, de la Coupe du Monde. La fièvre est forte, surtout.

0: avec la victoire décisive du Canada hier. Cela dit, le vendredi, à notre émission, on vous propose une chronique sur les enjeux sociaux et politiques de la Coupe du Monde avec Barbara Ravel, qui est professeure à l'Université Laurentienne. Barbara sera avec nous en dernière heure d'émission. À la une du site web de Radio-Canada aujourd'hui, il y a une analyse de Louis Blouin sur la place de l'intelligence artificielle dans les élections de mi-mandat aux États-Unis et aussi l'implication financière des compagnies techno qui tentent d'influencer le vote. Il y a un article interactif assez fascinant de Daniel Blanchette-Pelletier pour vous aider à identifier les aliments ultra transformés dans les épiceries. Et dans la section provinciale de notre site, on vient tout juste de mettre en ligne un texte sur le retour du festival Bonjour, rassemblement culturel, musical et communautaire pour les francophones du nord-ouest de l'Ontario. Ça se déroule au parc Waverly de Thunder Bay. Tout ça est à lire aujourd'hui. Je vous présente les fabuleux collègues de l'émission du matin, en commençant par un visiteur occasionnel, mais toujours apprécié. C'est Nicolas Mongeon qui va suivre l'actualité régionale pour nous ce matin. Bonjour, Nicolas.
1: Bonjour, Éric.
0: Merci d'être avec nous aussitôt après une semaine qui a été assez rock'n'roll pour vous. Vous êtes allé faire un tour à Espanola, entre autres, Nicolas.
1: Ouais, cette semaine, évidemment, j'ai porté plusieurs chapeaux dans les coulisses de Radio-Canada. J'étais à Espanola sur le terrain en train de rencontrer des promoteurs de construction. Pourquoi? Vous me posez la question.
0: Pourquoi, peut-être, Nicolas?
1: Pourquoi? Ben, c'est parce que près de 3 ans passés, Espanola a eu une mauvaise nouvelle. Donc, le départ de Dumpstar, c'était évidemment l'employeur le plus important de la région.
0: Ouais.
1: Et donc, je voulais voir comment se portait la ville ou le village d'à peu près 5000 habitants. Mm-hmm. Et donc, ce qu'on constate, c'est que on a vu plusieurs projets de construction à Espanola. Je vous donne pas trop de détails parce qu'on va en parler beaucoup la semaine prochaine. Mais tout pour dire que c'est quand même, il y a quand même quelques bonnes nouvelles qui se passent dans la région.
0: Espanola. OK. Mais ça, c'est un reportage que vous allez préparer la semaine prochaine. C'est vous qui avez signé le texte sur le festival Bonjour de Thunder Bay auquel je faisais allusion tantôt. Puis dans nos informations ce matin, vous allez nous amener dans le nord-ouest de la province aussi. Nicolas, les services de police de l'Ontario qui ont arrêté 3 personnes pour trafic de drogue dans la région de Fort Frances.
1: Ouais, justement, c'est à la suite de l'exécution d'un mandat de perquisition par la police à Fort Frances. C'est 3 personnes qui font face à ces accusations criminelles. Les autorités ont saisi une valeur de 42 000 $ de fentanyl, cocaïne, ainsi que de l'argent comptant et d'autres items liés au trafic de drogue. Ça, c'est selon un communiqué de la PPO. 2 accusés ont eu leur procès d'enquête sur la mise en liberté jeudi, donc hier. Mmh. Et la 3e personne devrait se présenter devant la cour de Fort Frances le 10 septembre prochain.
0: Et puis Nicolas, dans nos bulletins ce matin, vous allez nous parler aussi du Conseil scolaire du Grand Nord et du campus Sudbury du Collège Boréal qui unissent leurs forces pour réaménager un terrain de soccer.
1: Ouais, les 2 établissements suivent la tendance de parler de soccer de ces jours-ci.
0: Dans la grande, surtout après la victoire du Canada 6-0 hier, là, la fièvre est forte, Nicolas.
1: Oui, la fièvre est très, très forte près du terrain d'athlétisme de l'école secondaire de McDonald-Cartier hier, parce que les établissements ont fait cette annonce. Donc, le terrain de soccer de l'école secondaire McDonald-Cartier sera donc réaménagé pour être conforme aux normes internationales.
0: Okay.
1: Alors qu'on se trouve encore dans cette pleine euphorie de la Coupe du Monde. Les promoteurs espèrent ainsi attirer plus d'élèves et d'étudiants.
0: Oui.
1: Et donc, lors du bulletin de 6h30 dans quelques minutes, je vous offre un compte-rendu de la nouvelle préparée par la journaliste Orphée Moussongo.
0: Ouais, je peux imaginer que pour le Collège Boréal, entre autres, c'est un bon outil de recrutement d'avoir un terrain de soccer avec des normes internationales. Daniel Aubin termine la semaine comme il l'a commencé, c'est-à-dire en nous parlant de cinéma tourné chez nous. D'abord, bonjour Daniel.
2: Bonjour Éric.
0: Cette fois-ci, c'est un film tourné à Sudbury, un film d'horreur, mais ludique à la fois.
2: Oui, et lumineux. Dans sa palette de couleurs, on est dans les néons, dans les pastels aussi un peu. Le film s'appelle Dark Frequencies. C'est le premier long métrage de Bosmo, alias Sean Cosmo, une personne que je suis depuis qu'elle était co-commissaire d'une série de soirées d'humour alternatif à la fromagerie, série d'humour qu'on appelait les soirées Hot Mess. Et puis, déjà à cette époque-là, Bosmo était humoriste vraiment exceptionnel,
0: doué,
2: et il se débarque dans la scène musicale à Sudbury depuis de nombreuses années maintenant, autant comme artiste solo qu'avec leur groupe, c'est Diva Worship, où il chante et joue la guitare.
0: De talent.
2: Oui, et Bosmo qui a réussi à

0: recruté une personne exceptionnelle en théâtre à Sudbury, E.R. Simbagoy, qui joue le premier rôle dans Dark Frequencies. Donc, je les ai accueillis tous les deux en studio pour nous parler de ce premier long métrage d'horreur pour Basmo, qui est présenté en première mondiale demain, samedi, 16h30, dans le cadre du festival Queer North au Sudbury Indie Cinema.
1: On a hâte que vous nous racontiez tout ce qui s'est tramé en coulisses de ce film. Frédéric Projean, lui, c'est notre reporter tout-terrain et multigénérationnel. Il couvre autant les ouvertures de nouvelles écoles que de nouveaux centres pour aînés. Salut Frédéric.
2: Bonjour Eric.
1: Donc hier, vous étiez présent pour l'ouverture officielle du centre de soins continus Saint-Joseph.
2: Oui, si on résume ça, c'est un centre de réadaptation, Eric, construit sur le boulevard La Salle, dans un édifice qu'on connaissait jadis comme étant celui qui accueillait l'aide à l'enfance dans la région du Grand Sudbury, édifice blanc situé en face d'un cimetière tout près là du grand bureau des impôts dans la ville du Grand Sudbury.
1: Le centre fiscal,
2: voilà, ça n'a plus rien d'un édifice de cette sorte-là. C'est maintenant, je dirais, un mélange entre un hôpital et peut-être un beau centre de soins de longue durée. Okay. Si j'avais à vous comparer un peu ce que j'ai trouvé hier, et on va vous raconter un peu l'utilité de ce centre-là, la transformation qui a eu lieu, avec également un témoignage d'un homme là-bas qui doit séjourner là-bas et qui a vraiment hâte de retourner à la maison, mais qui a celui, entre autres, la présence française là-bas. Et ça, c'est un aspect intéressant aussi.
1: OK, ben on a hâte d'en savoir plus. Là, je vous présente notre réalisateur associé à la recherche, Raphaël Robitaille, qui, comme d'habitude, est en charge de la mise en onde, du choix musical et de l'humidité du début de l'été. Bonjour, Raphaël.
3: Bonjour.
1: Humidité sous forme liquide, en tout cas sous forme nuageuse, là, dans bien des régions.
3: Oui, et de la pluie aussi ce matin, là, du côté de Earlton et de Timmins, on a un petit peu de pluie en ce moment. Des températures qui seront assez stables aussi. On commence entre les 10 et 15 degrés. Ça va se maintenir. Là, on s'attend des températures autour des 18 degrés dans le nord-est. Peut-être un peu plus chaud parfois dans le nord-ouest, autour des 20 degrés. Et oui, des nuages, de la pluie, je vous donne tous les détails bientôt.
1: Très bien. Alors, à l'émission aujourd'hui, en plus de ce qu'on vous en a déjà dit, comme tous les vendredis, on va faire un retour en analyse sur l'actualité des derniers jours. Ce sera aujourd'hui avec la politologue Aurélie Lacassagne pour parler, entre autres, du G7, de l'Iran, puisque déjà l'accord de paix avec les États-Unis semble avoir du plomb dans l'aile, la République démocratique du Congo. On va parler de soccer aussi avec Aurélie, tout comme on le fera avec Barbara Ravel, cette professeure de l'Université Laurentienne dont je vous parlais, qui va s'intéresser donc aux tensions sociales et ethniques autour de la Coupe du Monde. Par ailleurs, on va tenter de mieux connaître la nouvelle stratégie des services sociaux du district de Cochrane pour mieux répondre à la crise de santé mentale qui affecte un pourcentage important de sa population. À la chronique économique, Carl Rétineau-Parazelli va s'intéresser aux incertitudes liées à l'avenir de la CEUM, l'accord commercial canado-américano-mexicain. Voilà ce que la grande famille du Matin du Nord vous a préparé aujourd'hui sous la direction du papa de l'émission, Patrick Wright. Bonjour, Patrick.
4: Oh, bonjour, Eric.
1: Est-ce que c'est la première fois qu'officiellement vous allez célébrer la fête des pères en tant que papa?
4: Oui, effectivement.
1: Wow.
4: Ma petite est née en juillet. Donc, oui, c'est une première de mon côté. Et ça m'inspire un peu la question du jour d'aujourd'hui. Aujourd'hui, étant nouveau papa, j'ai besoin de tous les bons conseils possibles. J'en ai eu beaucoup. Écoutez, les gens se manifestent de façon assez naturelle. Mais en cette fête des pères, je demande aux gens une leçon que vous avez apprise de votre papa ou d'un papa dans votre vie. 705-688-5301 pour nous répondre par texto. Ou encore matindunord@radio-canada.ca pour nous répondre par courriel. Vous pouvez toujours trouver les informations contact de l'émission sur notre page web et sur notre page dans l'application audio de Radio-Canada.
1: Ah bon, notre de vous lire et de vous entendre sur les conseils paternels précieux que vous avez reçus. De votre côté, papa Aubin, le paternel, votre père, Daniel, une leçon importante qu'il vous aurait transmise?
0: Il y a peut-être une leçon qu'il a essayé de nous transmettre que qu'on n'a pas toujours réussi à intégrer, mais c'est de toujours essayer d'être au service des autres, de remarquer ce dont les autres ont besoin, puis de se présenter, puis d'offrir notre appui spontanément sans qu'on soit obligé de nous le demander.
1: Okay, l'abnégation.
0: Oui, voilà.
1: La générosité.
0: C'est surtout parce qu'il nous reprochait de ne pas être là pour lui donner un coup de main quand il en avait, quand il en avait besoin. Mais aussi, j'ai attrapé son amour pour la musique traditionnelle. Je me souviens de toutes les fois où il écoutait où il écoute, écoutait de la musique.

0: de la bottine souriante sur cassette dans son véhicule pour essayer de mémoriser les paroles, essayer de prendre ça en note pour apprendre une nouvelle chanson à performer au jour de l'an avec ses frères puis la famille élargie.
1: Ça va lui faire plaisir. Il y a un super groupe de folklore qui s'en vient à Sudbury dans les prochains mois. Ça a été annoncé hier. On en reparlera plus tard. Votre paternel, le papa Projean, une leçon importante qu'il vous aurait appris, Frédéric?
2: Qui ne risque rien n'a rien.
1: Ah, l'audace.
2: L'audace, parce que je collectionnais les macarons dans mon jeune temps. Je collectionnais les macarons de, entre autres, de la chaîne McDonald's. Okay. À l'époque, comme tout le monde, à chaque promotion, il y avait ce fameux macaron-là. Puis pour l'avoir, c'est moi qui devais aller le demander au comptoir. Le centre de l'initiative. Donc, c'est peut-être la leçon que j'essaie de mettre, parce que je suis quelqu'un quand même d'assez gêné. Donc, il faut toujours que je me pousse et je pense à ça quand je dois me dépasser, que je dois parfois... C'est ça, vaincre ma gêne pour aller dans des situations comme ça.
1: Apprendre l'audace par l'acquisition de macarons, ça c'est une leçon paternelle. Là, Raphaël, dans votre cas, bien sûr, c'est délicat, tout le monde le sait. Votre père est un fiefé salaud. Est-ce que vous préférez que je passe outre la question pour vous ou vous avez quelque chose à répondre?
3: Non, mais puisqu'on parle de vertu, je vais y aller avec la patience. Puisque je me rappelle que mon père m'a enseigné les premiers accords de la guitare.
1: Hein?
3: Et c'est pas facile, même si j'aime pas employer le mot facile, là, mais au début, la guitare, ça fait mal aux doigts.
1: Ah oui, faut se faire de la couenne.
3: Ouais, c'est un peu extraterrestre, même, manger guitare au début, donc ça prend de la patience.
1: Oui, ça prend de la patience, surtout, je connais un peu votre père, c'est un très mauvais guitariste, alors fallait être patient pour apprendre de lui. Patrick, vous aurez le mot de la fin?
4: Ah, mais c'était toujours traiter le prochain comme on voudrait être traité, je pense.
1: C'est pas toujours... Jésus qui avait dit ça?
4: Ben oui, je pense que oui, c'était mon père, effectivement. Désolé de vous l'apprendre.
1: Oui, tout le monde connaît Jésus, right?
4: Non, mais effectivement, mon père, c'est un gentil, et puis quelqu'un qui a toujours quelque chose à apporter dans une conversation. C'est sûrement... Ben lui et ma mère, là, quand même, là, mais j'ai mon côté bavard de façon assez naturelle, quand même.
1: OK. Papa a toujours raison. Dad is always right. Papa est toujours right dans la famille de Patrick. C'est la fête des pères cette fin de semaine, mais c'est aussi la célébration de la Saint-Jean-Baptiste à bien des endroits. Et la chanson qu'on va écouter en ouverture d'émission, ça pour titre la Saint-Jean, ça parle de cette fête identitaire et culturelle. C'est une chanson de l'artiste Courage. Courage, c'est non seulement une vertu que le père de Frédéric a appris à son fils, mais c'est aussi le nom d'artiste de Benoît Ouellet.

Même est là pour célébrer la francophonie à Thunder Bay. Pendant les prochains jours, il fait partie des artistes de la programmation du festival Bonjour de Thunder Bay, dont on va vous reparler dans quelques minutes. Mais pour tout de suite, soccer, soccer, soccer.

0: ou presque d'une présence là en ronde éliminatoire. Ces bonnes nouvelles-là viennent avec une blessure importante, celle à Ismaël Koné, survenue à la 51e minute de jeu. On nous a très peu montré la reprise hier pendant le match. On voyait plutôt les visages longs des joueurs.
1: Ben, il paraît qu'on a entendu le son de l'os qui se fracassait. Là, ça semble grave.
0: C'est ce que l'entraîneur disait. Il a tout de suite su que c'était grave. Ismaël Koné qui a été amené à l'hôpital, ses coéquipiers lui ont rendu visite. L'équipe était secouée, mais on a continué de jouer. Et le Canada, 6-0. C'est une domination. Le Canada qui joue son premier match à la Coupe du monde de la FIFA le 24 juin prochain.
1: Son prochain match, oui.
0: C'est ça.
1: Et puis parlons de baseball aussi. D'abord, des Border Cats de Thunder Bay qui jouaient un programme double hier.
0: Oui, la journée avait quand même pas très bien commencé. C'est dommage parce que le set de Port Arthur était rempli. 2400 personnes, surtout des étudiantes, témoins d'une défaite un peu gênante de 16-3 des Border Cats contre les Bucks de Waterloo.
1: 16-3, ouch!
0: Oui, ils sont vite retombés sur nos pattes, chats à Thunder Bay en soirée. 14 coups sûrs, une victoire de 9-5 contre ces mêmes Bucks. Dernière partie entre les deux clubs, ce soir à 18h35. Celui qui est retombé sur ses pattes également, Vladimir Guerrero-Fils.
2: Placata.
0: Un circuit au-dessus du Mont-Sauvage, son premier depuis un mois. Victoire des Jays 4-3 hier. Des Jays qui sont à Chicago aujourd'hui.
1: Merci Frédéric. De retour à Thunder Bay maintenant pour le Festival Bonjour, célébration des francophones du Nord-Ouest jusqu'au 20 juin au Parc Waverly. Toutes sortes d'activités, d'ateliers scolaires, des activités pour les aînés, des compétitions de Mario Kart, du basketball, des drag queens. C'est un festival qu'on a connu autrefois sous le nom du Franco Festival, qui s'est réinventé une identité depuis l'an dernier. Le Festival Bonjour, notre collègue Elsie Miklis a voulu en savoir davantage sur l'édition 2026. Elle en a parlé avec Paula Apanen, qui est co-coordonnatrice et responsable des partenariats du Festival Bonjour.
3: C'est une activité accueillante et rassembleuse, et c'est ça l'objectif. En fait, le Festival Bonjour... même quand c'était le Franco Festival, quand ça a commencé en 2007, il y avait deux grands objectifs. La première, c'était d'avoir une sorte d'activité culturelle d'envergure à l'extérieur du milieu scolaire. Et une deuxième était de créer un événement qui était accessible pour des personnes qui n'étaient pas francophones, mais curieux quand même de connaître qu'est-ce que c'est la francophonie. Et donc, on s'est rendu compte à un moment donné que on peut faire mieux, et c'est pour ça 2025 a vu un changement dans le format et dans le style un peu du festival. C'est plus grand que ça l'était, mais ce qui n'a pas changé encore, bien sûr, c'est la qualité des spectacles que on fait venir. On fait venir plus que la dernière fois, et on fait notre publicité dans les deux langues, donc pour encourager les gens de passer nous voir et pour découvrir un peu la richesse et la diversité de la francophonie dans le Nord-Ouest de l'Ontario.
4: Et la francophonie du Nord-Ouest en Ontario est unique. Comment le festival contribue-t-il à raconter l'histoire et à mettre en valeur l'identité, faire connaître cette réalité des franco-ontariens du Nord-Ouest?
3: Donc, ça, c'est une célébration. J'imagine que quand les gens... arrivent sur place et commencent à parler avec leurs voisins. Donc, on commence à connaître un peu les histoires individuelles de ces personnes-là, de comment ils sont arrivés ici. Et on peut parler un peu de l'histoire de la francophonie qui n'est pas, rose pendant bien longtemps. Mais on peut aussi parler de la réalité actuelle, tu vois, pourquoi les personnes viennent, les nouvelles arrivants viennent à Thunder Bay ou dans le nord-ouest de l'Ontario, pour faire quoi et pourquoi et quelles contributions qu'on fait, non seulement dans la francophonie, mais à la société en général. Et donc, bien sûr, dans les discours, on va en discuter, mais il n'y a pas de conférences, etc. C'est vraiment c'est apprentissage par le fun. Je pense que par osmose, si vous voulez, presque. Mais on espère que ça va réveiller, comme j'ai dit, une curiosité. Peut-être que les gens vont chercher plus. Et dans mon expérience, je travaille avec la francophonie depuis 11 ans maintenant, et je sais que plus qu'on est en contact avec, qu'on les approche les deux solitudes, plus qu'il y a une compréhension, ou au moins, ça commence avec un grand et ça, doucement, ça grandit. Et c'est ça l'idée d'approcher deux solitudes.

0: C'est donc Paula Apanen, co-coordonnatrice du festival Bonjour de Thunder Bay, au microphone de notre collègue Elsie Miklis, à l'émission Au rythme du Nord. D'ailleurs, même au bulletin d'information, on va continuer à parler de ce festival. Il est 6h31. C'est Nicolas Mongeon qui suit l'actualité régionale pour nous ce matin, qui a préparé les bulletins régionaux. Donc, on reparle de ce même événement tout d'abord, Nicolas.
1: Ouais, ça se passe dans le nord-ouest de la province. Les francophones de la région pourront se rassembler cette fin de semaine dans le cadre du festival Bonjour. Ce 15e rendez-vous annuel a lieu cette semaine au parc Waverly à Thunder Bay.
0: On va écouter le reportage que vous avez préparé.
2: Les organisateurs du festival Bonjour souhaitent réunir les francophones du nord-ouest de l'Ontario au-delà des bancs d'école pour cette deuxième édition sous sa nouvelle appellation. C'est ce qu'affirme Paula Happenin, responsable des partenariats du festival, qui raconte que les organisateurs ont voulu dynamiser l'offre cette année.
3: Le festival, il y a deux objectifs pour le festival. C'est d'avoir une activité culturelle d'envergure à l'extérieur hors du milieu scolaire. Parce que les écoles sont vraiment les ancres de la francophonie. Mais on veut montrer qu'on peut utiliser et profiter et s'amuser en français à l'extérieur de l'école.
2: D'ailleurs, les musiciens émergents de l'école secondaire de la Vérendrye se produiront devant le public. Cette année, l'événement propose aux festivaliers une programmation de spectacles de musique, des concours de jeux vidéo, ainsi qu'un quartier de gourmandise. En tête d'affiche, le groupe franco-ontarien LGS, Alexandre Tétrault, Flora Luna et Courage montrent sur scène dès vendredi. Le festival a lieu jusqu'au 20 juin au cœur de Thunder Bay. Ici Nicolas Mongeon, Radio-Canada, Sudbury.
0: Le quartier de gourmandise, j'adore ça. J'y étais au festival Bonjour l'an dernier. Vraiment très, très chouette comme événement. Ne manquez pas l'occasion si vous êtes dans la région. De retour dans le nord-est de la province, le dit Nicolas, pour parler de foot. Deux établissements d'enseignement qui unissent leurs forces pour réaménager un terrain de soccer.
1: Ouais, alors qu'on se trouve encore dans cette pleine euphorie de la Coupe du monde de la FIFA, les promoteurs espèrent ainsi attirer encore plus d'élèves et d'étudiants. Orphée Moussango a plus de détails.
4: Les amateurs de soccer du Grand Sudbury auront bientôt accès à un nouveau terrain pour s'entraîner. C'est le résultat d'un partenariat entre le Conseil scolaire du Grand Nord et le Collège Boréal qui en ont fait l'annonce jeudi matin. Le terrain d'athlétisme de l'école secondaire McDonald-Cartier sera donc réaménagé pour être conforme aux normes internationales. Le nouveau stade comprendra une pelouse synthétique, des gradins capables d'accueillir jusqu'à 1000 spectateurs, ainsi qu'un système d'éclairage complet. Un projet qui devrait coûter 4 millions de dollars au promoteur. Daniel Giroux est le président du Collège Boréal.
5: Lorsque je marchais dans les couloirs, 30 ans passés au Collège Boréal, souvent c'était le hockey. Et maintenant, tu vois la passion pour le soccer. C'est le sport le plus populaire au monde. Donc oui, ça devient un outil de recrutement pour le Collège Boréal.
4: L'annonce suscite beaucoup d'enthousiasme chez les amateurs de ce sport.
6: Je suis super excitée.
7: Ça nous offre plusieurs portes qui n'auraient pas été accessibles si le terrain n'aurait pas été construit. Donc ça me fait vraiment du bien et j'ai hâte.
4: Le nouveau terrain devrait être opérationnel d'ici l'automne prochain. Ici Orphée Moussonga, Radio-Canada, Sudbury.
0: Et puis éducation toujours, Nicolas, il y a un nouveau rapport publié hier par le Conseil des universités de l'Ontario qui révèle que la province aura besoin de plus d'un million de diplômés universitaires lors de la prochaine décennie.
1: Ouais, le rapport mené par l'organisme Stokes Economics Projects indique que la main-d'œuvre ontarienne aura besoin d'un grand nombre de travailleurs en sciences, technologies, ingénierie et mathématiques, ainsi que dans le domaine de la santé, l'administration et le milieu de l'éducation. Selon l'organisme, la demande est en lien à une croissance économique à l'échelle provinciale, ainsi qu'une augmentation de retraités. Le Conseil des universités espère que le gouvernement mettra plus d'emphase sur l'éducation postsecondaire. La province a récemment versé des fonds pour créer 70 000 places pour les étudiants au collège et aux universités.
0: Par contre, il y a eu des reculs pour le système de prêts et bourses. Il y a même les étudiants de l'Université de Sudbury qui, pour l'instant, n'ont pas du tout accès au programme de RAFEO. Ça pourrait nuire aux objectifs de diplomation. On vous retrouve dans une vingtaine de minutes avec d'autres nouvelles. À tout de suite, Nicolas.
1: À tout de suite.
0: Mais pour l'instant, c'est vendredi, veille de la première fin de semaine de l'été. Côté météo, comment ça s'annonce dans le nord ontarien, Raphaël?
8: Ça s'annonce encore une fois aujourd'hui avec des nuages et de la pluie. Dans le nord-est, on prévoit un ciel nuageux avec 70 % de probabilité d'averse dans les districts de Sudbury, Nipissing, Témiscamingue et Cochrane. On a également risque d'orage cet après-midi, un maximum de 18. Dans le district d'Algomont, on prévoit des nuages avec un dégagement plus tard ce matin, maximum de 17. On a également du brouillard pour Sault-Sainte-Marie et le lac Wawa-du-Bréville ce matin. Et dans le nord-ouest, on prévoit du soleil, mais aussi un ennuagement tard ce matin à Greenstone, Nipigon et Thunder Bay, un maximum de 21. Et plus loin dans le nord-ouest, du côté de Red Lake, on demeure avec des nuages, avec 40 % de probabilité d'averse et risque d'orage cet après-midi, maximum de 18.
0: Merci Raphaël et bon début de journée tout le monde. Il est 6h36.
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0: Au culturel, Daniel va nous parler de cinéma, d'un film qui a été tourné à Sudbury, qui sera projeté cette fin de semaine en première mondiale. Film d'horreur, mais très ludique, nous dit-on. Et Frédéric va poursuivre sa thématique de découverte de futures nouvelles infrastructures nord-ontariennes. On sait déjà, puisque Nicolas vient de nous en parler, qu'il y aura un terrain de soccer aux normes internationales qui sera aménagé près du Collège Boréal et de l'École McDonald-Cartier. Bientôt, il y a le Centre de soins continu Saint-Joseph, dont vous allez nous parler plus tard dans l'émission aussi, Frédéric. Mais aussi, plus tôt cette semaine, c'est le début des travaux de construction du grand centre de formation en sauvetage minier, toujours dans le Grand Sudbury. Frédéric nous avait d'ailleurs proposé des témoignages sur le sujet, mais vous avez eu aussi la chance, Frédéric, de parler au maire Paul Lefebvre d'un autre sujet qui vous tient à cœur.
10: Oui, on le voit, hein, le soccer qui occupe toute la place dans les discussions ces temps-ci, mais quand même, le projet de construction de ce futur aréna-là de Sudbury, c'est difficile de passer à côté, surtout si vous circulez au centre-ville du Grand Sudbury.
0: On ne peut littéralement pas passer à côté, il faut le contourner.
10: Il faut le contourner, il y a quand même quelques détours. Et c'est le journaliste Chris Saint-Pierre qui m'avait donné la mission de prendre des nouvelles de ce projet-là. L'occasion était belle avec la présence du maire Paul Lefebvre cette semaine. Et une des raisons pour lesquelles on avait envie de lui parler de ce projet-là, c'est qu'on a vu sur les médias sociaux que le maire Lefebvre était présent au repêchage de la Ligue de hockey de l'Ontario. En fin de semaine passée, on se demandait un peu quelles étaient ses motivations. On n'a pas tardé à le savoir et surtout, on a pu obtenir des informations qui n'avaient pas tellement circulé jusqu'à maintenant.
11: Ben, le but, là, vraiment, premier, c'était demain d'appuyer les Wolves dans leur démarche, mais vraiment, c'était également aussi de rencontrer le commissaire pour de la Ligue junior de l'Ontario et le commissaire du hockey canadien pour leur faire valoir qu'en 2030, lorsque les Jeux, la Coupe Montréal va avoir lieu en Ontario, on va faire demande pour recevoir ce tournoi-là ici. Il n'a jamais eu lieu dans la région du Grand Sudbury, donc moi, je voulais faire certain qu'ils l'entendent du maire de la ville du Grand Sudbury, qu'on va appuyer la demande pour avoir la Coupe Montréal ici à 2030.
10: Quels sont les arguments que vous avez avancés pour tenter de convaincre la Ligue canadienne de venir finalement à Sudbury pour la Coupe Memorial?
11: Ben écoute, je pense que le gros projet d'un centre de la nouvelle aréna coûte un projet de plus de 200 millions de dollars. Qu'on regarde, il n'y a jamais aucune municipalité qui investit ce genre de d'investissement n'importe où dans la Ligue de l'Ontario. Donc, on espère d'être appuyé par la province ou par la Ligue à cause de ça. Donc, on ne sera pas les seuls qui vont faire demande pour avoir le tournoi. Mais écoute, je pense qu'à cause que, écoute, la ville du Grand Sudbury, l'équipe des Wolves, qui est une des équipes originales de la Ligue, comme qu'on la connaît aujourd'hui, je pense qu'également, le centre d'événements qu'on est en train de bâtir, il va être fini en 2028, par 2030, vraiment, ça va être établi. Donc, je pense qu'on est très, très excités de faire cette demande.
10: Mais le point d'interrogation en ce moment-ci, ce sont les négociations avec les Wolves de Sudbury pour ce nouveau centre. Au moment où on se parle, ça semble être encore inconnu. Quelle mise à jour vous pouvez nous donner sur ces négociations-là et sur la place des Wolves dans ce nouveau complexe?
11: Ben, la place des Wolves, c'est une place très, très importante. Je pense qu'il y a déjà, au niveau de l'espace actuel, c'est déjà déterminé. Évidemment. Mais écoute, on continue toujours les discussions avec les Wolves. Puis je pense que ça va bon train. Monsieur Zulich, c'est un négociateur comme la ville. Moi, on négocie pour les contribuables. Puis il négocie pour son équipe. Puis je pense qu'on est très proche d'aboutir à une conclusion à ça.
10: Est-ce que vous avez un deadline? Est-ce que vous avez une date limite pour vous entendre avec l'équipe?
11: Non, je pense que non. On n'a pas de date limite. On continue les pourparlers. Il n'y a rien qui fait en sorte qui nous arrêterait à un tel point. Je pense que les deux ont voté des partenaires. Je pense que M. Zulich, il l'a dit à plusieurs reprises. Moi, je l'ai dit à plusieurs reprises. Mais là, on rentre dans les détails que les équipes de négociation, ils continuent continue.
0: Alors, le chat est sorti du sac. Sudbury aimerait accueillir, entre autres, la Coupe Memorial. Pourquoi ces informations recueillies auprès du maire Lefebvre là, sur l'avenir de l'aréna de Sudbury, c'est important, Frédéric?
10: C'est parce qu'Éric, l'entente de...

0: location entre les Wolves et la ville du Grand Sudbury. Ça se termine le 31 mai 2027. Donc, si cette entente-là n'était pas renouvelée, on voit là que c'est en voie d'être conclu. Mais quand même, on pourrait se demander l'utilité d'un aréna de plus de 5000 sièges qui aurait coûté 200 millions de dollars. Le propriétaire des Wolves, du Five et de toutes les équipes de soccer de la ville, Darius Ulich, n'a jamais caché quand même son amour pour le sport, son intérêt de garder toutes ces équipes-là en ville. Sauf que cette entente entre l'entreprise Sudbury Wolves Sports and Entertainment et la ville, c'est vraiment la clé pour la réussite de ce grand projet. Chris St-Pierre qui a communiqué avec Darius Ulich et dans une déclaration écrite, il s'est dit quand même encouragé par l'engagement du maire envers les Wolves, envers le hockey. Il a confirmé que ces négociations-là se poursuivent. Il espère, Darius Ulich, trouver une entente qui va profiter à tout le monde. Pour ce qui est de cette idée d'accueillir la Coupe Memorial en 2030, le propriétaire des Wolves pense que être l'hôte de cet événement-là, ça pourrait changer la donne pour la ville. Et quand on parle de donne, on peut parler de gros sous également. J'ai regardé l'exemple en Colombie-Britannique à Kelowna où a eu lieu le dernier tournoi de la Coupe Memorial. Sur le site de Radio-Canada, on disait que les retombées économiques pour ces quelques jours de compétition, c'est autour de 22,5 millions de dollars. C'est le même montant qui a été avancé à Rimouski l'année précédente. Pour ce qui est de la construction du nouvel aréna, je vous offre une mise à jour. C'est la ville du Grand Sudbury qui publiait sur le réseau Facebook que l'installation des micro-pieux est maintenant complétée à 50 %. Il y en a plus de 500 Eric qui vont être installés. C'est quand même assez profond dans le sol, entre 30 et 50 mètres. Ce sont des grands cylindres qui ont pour but, je cite un peu ce qu'on dit sur le site de la ville, de transférer le poids de l'immeuble à travers le sol, dans la roche. On souhaite évidemment créer une base assez solide pour accueillir un aréna de cette ampleur-là. C'est important dans les régions sensibles avec des vibrations. On a des mines autour, on a la voie ferrée de l'autre côté. Le début des fondations, la première coulée de béton, c'est prévu dans le troisième trimestre de 2026. L'ouverture en 2028, si tout va bien, évidemment, de ce côté-là. Je suis également dans le nord de l'Ontario, dans d'autres villes, il y a les Greyhounds et la ville de Sault-Sainte-Marie qui se sont entendus pour une prolongation de 10 ans de l'entente, une entente qui se terminait cette année, donc c'est important de prolonger cette entente-là. À North Bay, il y a un contrat entre le Battalion et la ville qui vient à échéance très bientôt, en juin 2028. Donc, il reste quand même un an et demi, deux ans pour négocier ce contrôle.
1: Les arénas qui sont toujours au cœur du dynamisme des centres-villes, qui ont souvent besoin d'amour là, dans le nord de l'Ontario. On pourrait parler de la situation à Elliott Lake, c'est un autre dossier, Thunder Bay.
0: On va se parler des arénas à Thunder Bay la semaine prochaine, Éric Laville, qui mène des consultations. On veut savoir quoi faire des arénas, est-ce qu'on en construit d'autres? J'aurai le témoignage également de la présidente de l'association de hockey féminin de Thunder Bay, pour qui c'est très, très, très important de prendre part à ces discussions.
1: On vous retrouve donc en prolongation, Frédéric, merci. Oui. Mais pour l'instant, rebasculons dans les célébrations de la Saint-Jean-Baptiste. À Kapuskasing, c'est immense. Vous savez, Louis-José Houd, entre autres, les Bilinguish Boys et Roxane Bruno en programme double avec la franco-ontarienne Mélissa Ouimet, qu'on écoute à l'instant avec une chanson sur l'importance du dépassement de soi. Ça pour titre « Plus haut qu'hier ».

0: Mélissa Ouimet en plateau double, en programme double pour la Saint-Jean-Baptiste de Kapuskasing avec Roxane Bruno. Parlons de cinéma. C'était hier le début du festival Queer North à Sudbury, une sélection des meilleurs films par et pour la communauté LGBTQ+, au Canada et à l'international. Et parmi les films au programme, Daniel, il y a le premier long-métrage d'un artiste du Grand Sudbury.
1: Oui, il s'appelle Bosmo et son premier long métrage, c'est Dark Frequencies, film d'horreur, mais très ludique, bien ancré dans le Grand Sudbury. Je pense que c'est intéressant d'analyser ça à la lumière de tout ce qui se passe au cinéma avec les succès immenses de Obsession puis Backrooms, ces films réalisés par de jeunes YouTubers devenus cinéastes qui encaissent des millions et des millions de dollars. Bosmo, c'est aussi ça, mais échelle locale. Très punk rock fait à la maison. C'est lui qui a financé ce projet-là. C'est Bosmo qui a déployé tous ses talents pour réaliser le film. Donc, IL signe le scénario, la réalisation, la direction photo. IL est responsable du son, la trame sonore, composée de la musique originale. Fait aussi une apparition dans le film. Un film qui a sa place aussi dans le festival Queer North, car le personnage principal, personne qui fait de la musique électronique, qui s'appelle DJ, ben c'est une personne non binaire qui est jouée par ER Simbagoy, personne non binaire IL aussi, comme Bosmo aussi. Discussion fascinante. J'ai vu le film en avant-première. J'ai bien aimé. La question qui s'impose, pourquoi les films d'horreur? Me voici en discussion avec Bosmo et ER Simbagoy.
2: Greetings. I am mind destroying. Consider what you are about to witness as a privilege.
3: Les films d'horreur, je pense, ça pardonne un peu, comme tu sais, comme tu disais, il y a plusieurs réalisateurs qui s'essayent pour la première fois avec des films d'horreur parce que ouais. Et donc par rapport à
1: c'est un public qui est indulgent aussi. Puis mais ça nous permet d'essayer de faire plusieurs choses parce que c'est une formule ou un genre qui permet beaucoup de différentes variétés.
3: C'est ça comme one second we're laughing and the other on n'a pas, puis ça donne beaucoup de variété dans les films, je trouve, d'horreur.
4: Quelque chose aussi avec prendre l'horreur pour ton premier projet, c'est plus facile de pour démontrer à un wider audience, car avec l'horreur tu focuses comme sur l'idée plus que la. C'est comme tu fais comme une romantic comedy ou quelque chose comme cela, il y a une misconception que tu as besoin de big name actors et stuff, et avec l'horreur, c'est plus facile d'utiliser.
3: Ce qui intrigue, c'est l'histoire, comme on n'a pas besoin d'avoir des big names
1: Oui, mais ER Simbagoy, c'est un nom qui attire beaucoup d'attention.
4: Dans Sudbury, for sure.
3: Dans ce film, c'est comme, on voit toute la, presque, comme, on voit beaucoup de gens de la communauté qu'on reconnaît.
4: Oui.
3: Puis c'est ce qui fait que Dark Frequency, c'est quelque chose de tellement spécial. C'est sur fond de Sudbury, il y a plein de lieux emblématiques, il y a des gens que tu reconnais, comme, je pense que c'est ça qui, comme, you're hooked, là. Comme.
1: Ouais, allons-y en essayant de décrire peut-être un peu le concept du film pour les gens qui nous écoutent à la radio, Dark Frequencies, une histoire où on rencontre le personnage principal. Elle s'appelle DJ, c'est le rôle que vous jouez, ER. Donc, une personne qui fait de la musique électronique très dansante, qui est bien connue par le public de la taverne Townhouse. Mm-hmm. Et puis, il y a un artiste très bizarre qui se présente avec le nom Mindestry ou Mindestroy, qui fait de la musique qui hypnotise ou qui transforme les gens, puis ça, tout ça devient très inquiétant. Il y a des soupçons ou des échos, je dirais, au cinéma de David Cronenberg ou même de David Lynch un peu là-dedans. Tout ça sur un fond très indie sud-berois. Donc, les séquences à la townhouse, il y a la radio universitaire de CQLU qui joue un rôle assez important.
4: Comme, je vois comme des landmarks dans ce comme le townhouse et Cosmic Dave's et CKLU.
1: Oui, oui. Donc, c'est pas Science Nord, c'est pas le gros nickel, c'est pas Superstack. Pour vous, les repères dans votre vie quotidienne, c'est la Taverne Townhouse et CKLU.
3: C'est le Donovan.
1: C'est le Donovan. Cosmic Dave's.
4: Ouais. Yeah.
3: Ouais. C'est une, il y a comme deux, il y en a plusieurs scènes que j'aime dans le film, mais il y en a deux où comme à un moment donné, il y a comme une musique, tu sais qu'on est dans la vallée, puis il y a des images de l'extérieur, on est dans une voiture là, puis le personnage est en train de parler de quelque chose de très vulnérable à son ami. Et se vide un peu et puis comme les images de cette de la vallée avec une musique.
5: I used to feel like driven by something before, like trauma or wanting to be seen or whatever. But the more I get old, the more I just want to fade into the background. Like this, you know, I enjoy this song. There's no vocals. No, I just feel like I don't have any words to put out into the ether or whatever. Just sounds, vibrations.
6: Crazy.
5: No, for real. You know?
3: Je trouve que c'est tellement poétique.
1: Oui, je sais exactement le moment dont vous parlez. Moi aussi, j'avais remarqué la qualité de la musique ambiante, très enveloppante, chaleureuse. Ça fait un bon contraste avec certains autres moments dans le film.
3: Ça fait respirer, oui.
1: Ça fait respirer. La musique électronique qui agit comme trame sonore, qui prend parfois toute la place dans le film, est-ce que c'est toujours signé le même... ou la même artiste, est-ce qu'on peut parler d'un compositeur, d'une compositrice pour la musique électronique?
4: Oh yeah, so c'était moi pour la plusieurs, comme tous les sons comme The Mind Destroy, musique, c'était moi. Il y a une scène quand il pique à ses bras, et ça c'était du audio qui était donné par Blank Hands, Brayden King.
3: Il y a beaucoup de
1: il y a beaucoup d'artistes,
4: c'est
3: très bien curated comme trame sonore.
4: Et pour like the soundtrack, j'ai fait contacter beaucoup des artistes aussi en Sudbury, mais aussi en la Toronto. J'ai une qui est dans Chicago.
1: Mais Basmo, en préparant le film, en travaillant le scénario, est-ce que vous aviez déjà une idée de quelle chanson pourrait arriver à quel moment? Parce que je trouve que la musique joue un rôle très important, même les sélections que vous avez faites. C'est comme les films populaires des années 1990 ou les films avec des trames sonores très bien commissariées, choisies comme ça. C'était toujours très intentionnel. Vous, est-ce que ça fait partie de votre processus d'écriture?
4: From the get-go, excuse ma français, but yeah, quand j'ai fait écrire la script, je forme une playlist de musique et presque comme 80% de la musique était dans le film.
3: Ouais, ça devient un langage là, propre. Mm-hmm. Puis même aussi, il y a une chanson originale qui a été écrite par Basmo, Evil World, qui joue.
1: Ça, c'est la chanson que vous chantez.
3: La chanson qu'on chante à la townhouse avec genre 10 personnes, mais tu donnes tout.
4: Ça prend du réalisme.
1: Ouais, parce que vous, Basmo, vous faites de la musique aussi dans la vie. Est-ce que ça vous est déjà arrivé de faire un spectacle pour 10 personnes, mais d'y donner comme 100% ou 120%?
4: Quand c'est 10 personnes, tu donnes plus d'efforts.
3: Ouais, c'est comme tu les remercies d'être venus. Genre, c'est encore plus, tu as encore plus donné.
4: C'est plus personnable.
3: Ouais.

0: Ça, c'était E.R. Simbagoy qui performe la chanson Evil World, chanson originale composée par Bosmo pour son film Dark Frequencies, film d'horreur indie sudbérois pour la communauté LGBTQ+. Et tout le monde s'est présenté en première mondiale demain au Festival Queer North à 16h30. Si vous avez déjà été parmi des spectateurs d'un concert pour 10 personnes seulement à la Taverne Townhouse, pense que vous allez vous amuser.
1: Oui, mais on peut toujours converser avec notre excellent hamburger aux betteraves, même quand il y a peu de gens. On parle d'un projet complété, Nicolas, pour ce qui est du nouvel emplacement du Centre de soins continus Saint-Joseph.
2: Bonne nouvelle pour la région du Grand Sudbury, située sur le boulevard Lasalle. Ce nouvel hôpital spécialisé est construit spécifiquement pour les soins de réadaptation. Il va accueillir des personnes de la région du Nord-Est et est doté de 72 chambres individuelles. Le centre indique que le nouvel emplacement constitue une étape importante qui marque la fin d'un projet de construction hospitalière de 51 millions de dollars échelonné sur 3 ans. Le nouvel établissement de santé est composé de salles de physiothérapie, d'espaces pour l'ergothérapie et la réadaptation par les loisirs, ainsi que des espaces réservés aux soins spirituels, Eric.
1: D'ailleurs, Frédéric nous fera visiter le Centre Saint-Joseph dans la prochaine heure de l'émission, mais pour tout de suite, vous avez d'autres préoccupations. Vous nous parlez des Blue Jays qui mijoteraient peut-être une transaction importante.
3: En fait, ce sont les Maple Leafs
1: qui seraient
3: sur le point d'acquérir Darren Radish des Lightning de Tampa Bay. C'est un défenseur qui a connu la saison de sa carrière avec Tampa. Okay. 70 points. Tous les indices pointent vers une transaction qui devrait être confirmée là, au cours des prochaines minutes, voire des prochaines heures. Mais quand Pierre Lebrun le dit habituellement, c'est très fiable.
1: Okay, ben
3: en plus, c'est un good norm.
1: Ça serait un baume sur le cœur des pauvres partisans des Maple Leafs. On prend une pause le temps du bulletin d'information. On se retrouve dans une dizaine de minutes. À tout de suite.
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8: Les pourparlers prévus aujourd'hui en Suisse entre les États-Unis et l'Iran sont annulés. Israël mène des frappes mortelles au Liban.
9: Cet accord prévoit la cessation des hostilités. Le gouvernement israélien doit le respecter.
8: Des comités de logement du Québec réclament un meilleur encadrement des augmentations de loyers après des travaux de rénovation.
10: Il n'y a pas d'obligation pour les propriétaires de justifier avec des reçus auprès du locataire.
8: Et victoire historique du Canada à la Coupe du monde de soccer.
11: Super, super, c'est un jeu électrique aujourd'hui.
12: Ici avec mon fils à Vancouver de voir la Coupe du monde chez nous au Canada. C'est très spécial pour le foot au Canada.
8: Bonjour, ici Mathieu Bellumeur. Bienvenue au Radio-Journal. Revirement de situation dans les négociations entre les États-Unis et l'Iran. Les pourparlers qui étaient prévus en Suisse entre les deux pays à partir d'aujourd'hui en vue d'un accord pour mettre fin au conflit ont été annulés. Frédéric Arnould est en Suisse. On ne connaît pas ou on ne sait pas si et quand ces négociations pourraient reprendre, Frédéric.
13: Non, et la nouvelle est tombée quelques heures après l'annonce de l'annulation du départ du vice-président américain J.D. Vance. Les discussions qui étaient prévues entre les États-Unis, l'Iran, le Qatar et le Pakistan sont donc reportées jusqu'à nouvel ordre. Il faut rappeler que ces négociations devaient être centrées sur le programme nucléaire iranien. En attendant, le trafic au moins reprend tranquillement dans le détroit d'Ormuz, qui était doublement verrouillé depuis le début de la guerre, et par l'Iran et par le blocus américain.
8: Et Frédéric, il y a eu ces dernières heures des frappes israéliennes dans le sud du Liban. Ça pourrait peut-être avoir joué un rôle dans ce faux départ.
13: Oui, en fait, l'Iran se serait retiré de la réunion en Suisse précisément en raison de ses combats et des propos de Benjamin Netanyahou, qu'il a qualifié de violation de l'entente provisoire entre l'Iran et les États-Unis. De son côté, l'armée israélienne a annoncé la mort de 4 de ses soldats, alors que le Liban fait état d'au moins 16 personnes tuées dans le sud du pays lors de frappes israéliennes. Il s'agit en fait du plus lourd bilan publié depuis l'annonce de la conclusion de l'accord lundi qui prévoyait, en fait, il faut le dire, un cessez-le-feu sur tous les fronts, y compris au Liban. Le ministre israélien de la Sécurité nationale, Ben Gvir, a déclaré que pour chaque larme d'une mère israélienne, 1000 mères libanaises doivent pleurer. Le Liban, a-t-il dit, tout entier doit brûler, de quoi mettre évidemment du plomb dans l'aile de ce protocole d'entente américano-iranien. Le ministre français des Affaires étrangères, Jean-Noël Barrot, lance un appel au calme.
9: Le gouvernement israélien doit le respecter. Et les États-Unis en particulier doivent exercer toute la pression nécessaire sur le gouvernement israélien pour que ce soit le cas. De l'autre côté, le Hezbollah doit lui aussi non seulement cesser toute hostilité, mais s'engager dans un processus de désarmement.
13: Tout cela dans un contexte où l'Iran avertit son ennemi de ne pas franchir les lignes rouges, sinon riposte il y aura.
8: Notre correspondant en Europe, Frédéric Arnold. Merci Frédéric.
13: Au plaisir.
8: La guerre en Ukraine se poursuit et des frappes russes ont notamment fait 2 morts dans l'est du pays. Une fillette de 8 ans a perdu la vie et un marin d'un navire battant pavillon panaméen a été tué. Les missiles ont touché le navire au moment où l'équipage quittait le port. Des dizaines de personnes ont aussi été blessées dans la ville de Kharkiv. Le regroupement des comités logements du Québec dénonce un manque de transparence dans les hausses de loyers approuvées par le tribunal administratif du logement à la suite de travaux effectués par les propriétaires. Camille Gaillard a rencontré un Montréalais dont le loyer a plus que doublé en 2 ans.
14: Le jour de la cour, l'avocate me dit directement « Ah, garde un peu d'argent de côté ».
15: Alejandro Herrera vit dans un 3,5 depuis 4 ans. Le tribunal administratif du logement vient d'autoriser une hausse de son loyer de 705 à 954 dollars, rétroactive au 1er juillet 2025. Il doit donc verser 3 000 dollars à la propriétaire. C'est que l'immeuble acquis en 2024 a fait l'objet de rénovations majeures.
14: Il y avait la fondation à refaire et ils ont dû tout détruire mon appartement pour la fondation et le refaire en plus.
15: Résultat, son loyer va presque doubler.
14: À partir du 1er juillet, c'est 86%, donc 1774 dollars.
15: La propriétaire assure que ce montant est conforme aux critères de la grille du tribunal. La loi permet d'inclure 5% des travaux dans le calcul d'augmentation de loyer. Pour Benoît Rullier, du regroupement des comités logements du Québec, cette pratique manque de transparence.
10: Il n'y a pas d'obligation pour les propriétaires de justifier avec des reçus auprès du locataire.
15: Mais si le locataire conteste la hausse de loyer, le propriétaire doit alors en justifier le bien fondé devant le tribunal. Maître Antoine Morneau-Sénéchal, avocat en droit du logement.
16: C'est vrai que c'est un processus qui est assez rapide, hein, qui est essentiellement mathématique. Mais lorsqu'on a des arguments à faire valoir, je pense que le tribunal administratif du logement va les entendre.
15: La Corporation des propriétaires immobiliers rappelle que c'est le tribunal qui doit trancher ces litiges. Ici Camille Gaillard, Radio-Canada, Montréal.
8: Politique fédérale, les travaux parlementaires ont pris fin à la Chambre des communes pour la pause estivale. Le leader parlementaire des libéraux, Stephen McKinnon, a fait adopter une motion pour ajourner les travaux 1 journée plus tôt que prévu. Le gouvernement a par ailleurs imposé le bâillon pour forcer l'adoption de certains projets de loi, dont C-22, qui vise à permettre aux forces de l'ordre d'accéder à des données détenues par les plateformes numériques. Les partis d'opposition ont critiqué le recours au bâillon en affichant des craintes en matière de protection de la vie privée. Voici le conservateur Luc Berthold, suivi de la bloquiste Christine Normandin.
17: Malaise vient du fait qu'on a mis dans un projet de loi qui aurait dû normalement recueillir l'unanimité, un support vraiment, vraiment important de la Chambre, une pilule empoisonnée pour les Canadiens, dans ce sens qu'ils se donnent le droit de surveiller puis d'accéder à des métadonnées.
18: Les conservateurs qui détenaient par le passé le record en matière de bâillon, les libéraux semblent s'approcher de ce record-là à une vitesse dangereuse. Et on voit que le premier ministre finalement a un mépris du travail parlementaire, sa présence en chambre en atteste, mais la façon de procéder aussi, la façon de procéder par bâillon, on peut penser à C-22.
8: Selon le calendrier officiel, les députés sont de retour en chambre le 21 septembre. Allons maintenant au Nouveau-Brunswick où des citoyens et des élus

0: presse le comité permanent des langues officielles de la province d'agir rapidement pour éviter l'assimilation des francophones. Ils ont fait part de leurs inquiétudes hier à Caraquet dans le cadre d'une tournée de consultation publique. Charles-Étienne Drouin.
1: La communauté francophone du Nouveau-Brunswick est en perte de vitesse.
2: L'ex-directrice générale de la Société nationale de l'Acadie, Lucie Leboutillier, souhaite que le Nouveau-Brunswick exige d'Ottawa que 50 % des futurs immigrants dans la province parlent le français.
1: Puisqu'on est reconnu comme une communauté de langue officielle égale, donc on devrait dire 50-50.
2: Pour retenir les jeunes francophones dans la péninsule acadienne et ses environs, Lucie Leboutillier recommande au Comité permanent des langues officielles provinciales d'envisager la création d'un ministère du développement économique pour les régions francophones dans le Nord.
1: Si on ne prend pas des mesures pour retenir nos jeunes ici ou attirer les immigrants, bien à ce moment-là, on ne parlera même plus de langue officielle, on ne parlera plus français.
3: On a une responsabilité à l'égard de toute la communauté acadienne.
2: Le maire de Caraquet, Bernard Thériault, souhaite que le comité propose d'exiger une analyse d'impact linguistique pour toute nouvelle loi provinciale afin de mieux protéger les intérêts des communautés francophones.
3: On n'aurait peut-être pas permis une école anglophone.
2: Les consultations publiques se poursuivent vendredi à Rogersville. Ici Charles-Étienne Drouin, Radio-Canada, Caraquet.
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0: Le Canada a obtenu la toute première victoire de son histoire à la Coupe du monde de soccer en écrasant le Qatar par la marque de 6-0. Ce triomphe a cependant été assombri par la blessure du milieu de terrain Ismaël Koné. Olivier Tremblay était au stade de Vancouver.
5: Ismaël Koné avait été nommé joueur du match pour l'entrée en scène du Canada contre la Bosnie-Herzégovine la semaine dernière. Il était encore en train de distribuer les ballons en maestro contre le Qatar quand sa compétition s'est abruptement terminée. Il a été évacué sur une civière. Voici le gardien Maxime Crépeau.
6: C'est vraiment tough. J'ai la misère à trouver les mots, puis je l'ai vécu. Tes gens l'ont vécu, moi, ils l'ont vécu. Il n'y a pas de mots, il faut juste que tu sois là pour lui.
5: Koné a été remplacé par un de ses bons amis, Nathan Saliba, qui a marqué d'un superbe coup franc peu de temps après. Il s'est rendu au banc et a présenté à la foule le maillot numéro 8 de Koné. Voici Nathan Saliba.
7: C'est sûr que je pensais à lui et à ce qui s'est passé. Donc de la tristesse. Et quand j'ai réussi à marquer le coup franc, après ça, c'était beaucoup de fierté d'avoir pu le faire pour mon ami, pour mon frère.
5: Koné a été conduit à l'hôpital où il a notamment été rejoint par l'entraîneur Jesse Marsh, mais aussi par le défenseur Moïse Bombito, qui est lui-même revenu au jeu contre le Qatar après une blessure. Ce retour, en plus du triplé de l'attaquant Jonathan David, permettra au Canada de croire qu'il a une chance de gagner le groupe, ce qui lui permettrait de jouer des matchs éliminatoires à Vancouver. Revoici Maxime Crépeau.
6: C'est quelque chose, 53 000 dans un stade magnifique comme ça. Sur les buts, je capturais le moment.
5: Un match nul contre la Suisse le 24 juin suffirait au Canada pour terminer premier. Ici Olivier Tremblay, Radio-Canada, Vancouver.
0: Voilà pour cette édition du Radio-Journal. 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Ici Mathieu Bellumeur, au nom de toute l'équipe, merci d'être à l'écoute. Bonne journée.

sommes vendredi le 19 juin 2026. Il est 7h10 minutes. Allô, bonjour, bon début de journée. Bienvenue ou re-bienvenue au Matin du Nord.

0: Je m'appelle Éric Robitaille. C'est un grand plaisir, un honneur de vous accompagner dans votre dernière matinée de la semaine en espérant que votre moral est bon, que la bonne humeur est au rendez-vous, que l'arrivée du week-end, de l'été, des célébrations de la Saint-Jean, ça vous fait du bien. Par contre, on sait qu'en général, la santé mentale dans le Nord est loin d'être à son meilleur. Il y a la pénurie de spécialistes, de psychiatres, de travailleurs sociaux. Il y a le manque de logements abordables, si bien que les populations nord-ontariennes présentent un taux de dépression et des problèmes de santé mentale largement supérieur à la moyenne provinciale. Dans le district de Cochrane, on vient de se doter d'un plan pour tenter de corriger le tir. On va s'intéresser à ce plan dans quelques instants. Aussi, dans la prochaine heure, Frédéric va nous amener en visite au nouveau centre de soins continus Saint-Joseph sur le boulevard La Salle à Sudbury. Comme tous les vendredis, on va faire un retour en analyse sur l'actualité des derniers jours. Aujourd'hui, ce sera avec la politologue Aurélie Lacassagne pour parler, entre autres, du G7 et de l'Iran, puisque, comme vous l'avez entendu aux informations, l'accord de paix avec les États-Unis semble avoir du plomb dans l'aile, déjà. Et puis, au culturel, Daniel va continuer à nous faire connaître ce film d'horreur très ludique, tourné, ancré dans le décor sudbérois et présenté cette fin de semaine en première mondiale dans le cadre d'un festival de cinéma. Mais d'abord, un avant-goût du prochain bulletin d'actualité régionale. C'est le journaliste Nicolas Mongeon qui est avec nous ce matin. Rebonjour, Nicolas.
1: Rebonjour, Éric.
0: Des dossiers autochtones, entre autres aujourd'hui, dans le nord-ouest de la province, la Première Nation Neshkantaga, qui subit un avis d'ébullition d'eau depuis plus d'une trentaine d'années, questionne les promesses du gouvernement fédéral pour ce qui est de l'accès à l'eau potable.
1: Oui, les représentants de la Première Nation indiquent que le projet de loi C-37 du gouvernement fédéral, c'est la loi sur l'eau propre des Premières Nations, ne va pas assez loin pour reconnaître la juridiction des peuples autochtones sur la gestion des eaux. On parle d'eau potable et des eaux usées. Pour sa part, la ministre Mandy Gall-Masty qui a déclaré devant les médias mardi que le nouveau cadre législatif proposé reconnaît la juridiction des Premières Nations sur leur territoire. Le projet de loi vise à établir un nouveau cadre juridique pour les services d'eau potable et de traitement des eaux usées des Premières Nations. L'initiative est aussi appuyée par un financement fédéral de plusieurs milliards de dollars. Et donc, sa première lecture a été effectuée mardi, mais pas tout le monde sont d'accord avec ce projet de loi.
0: La Première Nation Constance Lake est un exemple d'espoir. Peut-être ça a été longtemps un des pires endroits pour ce qui est de l'accès à de la qualité d'eau de qualité. Ils se sont dotés d'une nouvelle usine de traitement. Ils ont développé une expertise locale. Je suis allé visiter l'usine l'an dernier. Il y a peut-être de l'espoir à aller chercher à Constance Lake. Par ailleurs, il y a les Premières Nations de Cat Lake et du Lac Seul qui autorisent un important projet de mine d'or près de leur territoire. Donc, ils autorisent le projet à aller de l'avant, Nicolas?
1: Oui, mais on parle d'une autorisation strictement conditionnel à sortie d'exigences environnementales et sociales. Et donc, lors du bulletin de 7h30, nous ferons le point sur la nouvelle avec le journaliste Fenoch Chimoumoura.
0: Une autorisation avec de multiples conditions. On vous retrouve dans une vingtaine de minutes. À tout de suite, Nicolas.
1: À tout de suite.
0: Il est 7h13. La santé mentale, on vous en parle pratiquement tous les jours à l'émission. C'est un enjeu qui affecte tellement de Nord-Ontariens, plus que jamais. On peut voir dans nos communautés nord-ontariennes des individus qui souffrent en pleine rue, qui sont en crise. Il y a ceux qui souffrent aussi derrière les murs de leur maison, de leur appartement. Les services de santé mentale essaient de trouver des nouvelles stratégies pour faire face à cette épidémie sans précédent de problèmes psychologiques et émotionnels. Entre autres, dans les districts de Cochrane et Témiscamingue, l'Association canadienne de la santé mentale vient de se munir d'un nouveau plan stratégique 2026-2029 avec le titre « Apporter des améliorations ensemble ». On fait le point sur ces objectifs avec Paul Jalbert, qui est directeur de l'Association canadienne de santé mentale Cochrane-Témiscamingue. Bonjour, Paul.
2: Bonjour.
0: Je vais m'inspirer de votre titre, des éléments dans le titre. D'abord, « Apporter des améliorations », qu'est-ce qu'on veut améliorer?
2: Mais en fait, je dirais la partie clé de ça, c'est la question de faire le travail ensemble.
0: Ensemble, oui.
2: En préparant le plan stratégique, la première chose qu'on a fait, c'est avec qui doit-on engager pour créer le meilleur plan stratégique pour notre organisation possible. Mm-hmm. Et donc, vraiment, c'était large des engagements qu'on a fait. Donc, certainement, on s'est engagé avec notre personnel, avec nos clients, avec nos partenaires communautaires. Donc, on voulait vraiment avoir plusieurs voies pour créer un plan qui avait de la profondeur, mais que les personnes qu'on dessert, les personnes qui offrent les services, les personnes qui travaillent avec nous, ont un sentiment qu'ils ont contribué et qu'ils ont une voix dans la direction que l'organisation doit prendre.
0: Alors, qu'est-ce qu'ils vous ont dit, les gens que vous avez consultés pour concocter ce plan, que ce soit les partenaires, les membres de votre équipe, donc les travailleurs sociaux ou encore les clients que vous desservez? Qu'est-ce que eux vous ont suggéré pour encore mieux desservir la population, pour améliorer vos services, Paul?
2: Bien, d'abord, le premier message qui était vraiment, vraiment clair, c'était d'améliorer notre capacité de communication à l'interne et à l'externe. Par exemple, c'est un mythe, mais encore, ça existe parfois qu'il y a des personnes qui croient que nos services, ça coûte de l'argent. Nos services ne coûtent pas d'argent. Vous pouvez accéder à nos services sans frais. Donc, il y a vraiment une question de communication. Pendant les dernières années, et le plan stratégique qu'on vient de terminer, il y avait vraiment une période de croissance de l'organisation. Mm-hmm. Et donc, la compréhension des services qu'on offre, la totalité des services qu'on offre, ça l'a ressorti comme étant important. Encore question de communication. La deuxième chose, le deuxième message qui est vraiment, vraiment ressorti, c'était le message de on a vécu une période de croissance, mais maintenant, on doit assurer que les services qu'on offre offrent vraiment un niveau excellent du côté de l'expérience de la clientèle et du fournisseur de services, donc pour ceux qui font le travail aussi. Donc, le message a été bien compris et puis c'est ça qu'on entend faire pendant les 3 prochaines années.
0: Ouais, une chose que j'en comprends, c'est que pour bien aider les gens qui ont des problèmes de santé mentale, il faut que votre personnel lui-même, donc confronté à la détresse des autres, faut que votre personnel soit aussi en bon état de santé mentale. C'est une des choses que j'ai cru comprendre là, à travers vos recommandations.
2: C'est exactement ça. C'est précisément un des messages qu'on a reçus. Donc, c'est ça qu'on va viser pendant les 3 prochaines années. On va assurer qu'ils ont accès aux formations qu'ils ont besoin, que l'orientation lorsqu'ils arrivent à nous et que c'est quelqu'un qui a fait demande pour un poste et on veut les préparer au travail, qu'on fasse ça de façon efficace et qu'on les prépare pour les défis qu'ils vont vivre en finalement faisant le travail qu'on leur demande de faire. Donc, oui, c'est ça. C'est bien, bien compris.
0: C'est parce qu'on l'oublie souvent, là, mais les travailleurs sociaux, ceux qui gèrent la santé mentale des patients, ben, ce sont des êtres humains d'émotions qui captent cette détresse, donc qui doivent l'absorber, la vivre, tenter de demeurer serein à travers tout ça. Parfois, bon, évidemment, c'est une iconographie, là, c'est une métaphore, mais le bison représente votre organisme et je l'ai vu évoquer à quelques reprises dans votre rapport. Au-delà de la symbolique, ça signifie quelque chose?
2: Mais en fait, une des voies importantes dans la création du plan stratégique, c'était une création, les contributions de nos collègues
0: autochtones,
2: de communautés autochtones. Mmh. Et puis, alors que la thématique du bison et les leçons qu'on peut apprendre du bison, ça nous appartient pas. C'est vraiment quelque chose qui nous est fourni par nos partenaires autochtones. Mais c'est tellement important dans les leçons qui nous ont été partagées avec nous autres. On a cru avoir une responsabilité de le partager mm-hmm. aussi avec ceux qui accèdent à nos services et qui peuvent voir notre plan stratégique.
0: Oui, les Premières Nations, Anishinaabe, Cree, qui sont des partenaires stratégiques pour vous, puis une partie de la clientèle que vous desservez aussi. Donc, c'est un rapport, un plan stratégique qui nous mènerait à 2029 pour que vous puissiez vous dire en 2029 que les objectifs ont été atteints, que la stratégie a fonctionné. Qu'est-ce qui va devoir se passer, Paul, d'ici là?
2: Mais d'abord, la livraison du service, un bon système de service, alors que nous sommes responsables pour les services de dépendance et de santé mentale dans la région. On ne peut pas faire ça en isolement. Donc, ça veut dire qu'on a besoin des partenariats. Par exemple, le cheminement à travers de nos services, il y en a plein de nos clients qui nous arrivent, qui ont commencé leur cheminement avec leur médecin de famille. Donc, le pont qui doit être construit entre le médecin de famille et nos services, ça doit être quelque chose qui est facilement accessible et que ça soit très simple pour les clients qui seraient à nous autres. Par exemple, des renvois électroniques. On doit encore travailler à assurer que c'est possible. Et finalement, comme tu as mentionné juste tantôt, on veut vraiment investir dans notre équipe et puis assurer que les individus qui travaillent ici sont on prend soin des autres pour que les autres peuvent prendre soin des clients qui accèdent à nos services.
0: Plus que jamais, ce sont des services essentiels. Donc, bon courage, bonne chance pour la réussite des objectifs de ce plan stratégique avec l'Association canadienne de la santé mentale de Cochrane-Témiscamingue, dont vous êtes le directeur. Grand merci d'avoir été avec nous ce matin, Paul.
2: Ben, je vous remercie.
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3: Allô, Sudbury, moi, c'est Chloé Thériault. Ben, on se connaît, là. Moi, c'est Chloé Thériault. Je suis l'autrice de Patenteuse, la nouvelle comédie musicale franco-ontarienne. Puis nous, on débarque à la Place des Arts du Grand Sudbury le 13 et le 14 novembre 2026. Oh my God, c'est dans deux minutes. So, achetez vos billets. Nous, on va chanter, danser,
0: oh my God. Allô, Chloé. Chloé Thériault, femme de théâtre franco-ontarienne. Ce que vous écoutez, c'est un extrait d'un message enregistré et diffusé hier soir au moment où la SLAC du Carrefour francophone annonçait une première vague de programmation pour la saison 2026-2027. Vous avez quelques-uns de ces détails à partager avec nous, Daniel.
4: Oui, d'abord, bon, Patenteuse, ça sera présenté au mois de novembre. Chloé Thériault nous le disait, l'autrice du spectacle, qui jouera aussi dans le spectacle une comédie musicale franco-ontarienne par Création In Vivo, la même compagnie qui nous a donné Vache, the musical. Mmh. Donc, le 13 et le 14 novembre, la SLAC du Carrefour francophone présente ça, bien sûr, en collaboration avec le Théâtre du Nouvel Ontario. On nous a donné plusieurs détails hier soir. Le French Fest sera de retour au mois de septembre et même jusqu'en début octobre 2026 avec une journée familiale au Parc Mémorial dont on s'apprête à réouvrir au cours de la prochaine semaine dans le centre-ville du Grand Sudbury. Ça sera aussi l'occasion d'accueillir Nikamu Mamouita, le spectacle qui va clôturer le French Fest en 2026.
0: Il est un collectif d'artistes autochtones francophones.
4: Oui, oui, avec Willows, la franco-manitobaine et Mimi Obonsawin, qu'on aime bien, qui signe la musique thème de notre émission. Il y a aussi Jocelyn Siwi, qu'on a vu récemment dans une pièce du Théâtre du Nouvel Ontario, Giant Mine, qui revient avec son spectacle Frétillant et Agile, avec ses talents de marionnettiste. Ça aussi, c'est présenté en collaboration avec le Théâtre du Nouvel Ontario et le Centre franco-ontarien de folklore. Vous avez évoqué ça un peu plus tôt à l'émission, Les Charbonniers de l'Enfer.
0: Je suis tellement content.
4: Au mois de novembre, à la salle Trissac du Collège Boréal. Donc, pour les amoureux de musique traditionnelle, de chant a cappella, les harmonies des Charbonniers de l'Enfer, c'est dur à battre. C'est impeccable.
0: J'étais là pour leur tout premier spectacle. Pour moi, ce sont des légendes du folklore. C'est comme les Beatles du folklore. Beaucoup d'anciens de la bottine souriante et d'autres immenses traditionnalistes dans ce groupe.
5: Ça a été très bien accueilli. D'ailleurs, hier, avant Damien Robitaille, quand Stéphane Gauthier a présenté là, cette programmation-là et qu'on
0: en annonçait, était content,
5: les gens étaient très, très, très heureux dans la salle.
4: On a aussi donné un avant-goût des premiers artistes invités à la 4e saison du Bistrot des Découvertes. Ah. Il y aura Andrea Lindsay au mois de septembre, Fossil au mois d'octobre et Steph Paquette au mois de décembre. Donc, chacun de ces artistes qui aura l'occasion de nous présenter un de leurs coups de cœur à Sudbury que nous, on devrait mieux connaître.
0: OK, bien, on a déjà hâte à tout ça. Merci, Daniel. C'était une journée importante hier pour un centre de réadaptation à Sudbury, le Centre de soins continus Saint-Joseph, qui a inauguré son nouvel emplacement sur le boulevard Lassalle. Et notre spécialiste en information continue était sur place. Vous étiez là donc, Frédéric.
5: Oui, je me suis pas rendu aux cérémonies officielles qui avaient lieu en milieu d'après-midi. Par contre, on m'a offert une visite en matinée, Eric, des gens très généreux au Centre de soins continus Saint-Joseph qui ont accepté d'être flexibles pour nous avec notre horaire. J'étais content d'y aller parce que c'est un édifice dont on a vu la construction sur le boulevard Lassalle dans le Grand Sudbury. Mm-hmm. C'est situé tout près du centre fiscal. À l'époque, il y avait l'aide à l'enfance du Grand Sudbury. Par contre, ça ne ressemble plus du tout à l'édifice que c'était. Il a été transformé, ça a coûté 51 millions de dollars, des travaux qui ont duré 3 ans quand même. C'est le deuxième site du Centre de soins continus Saint-Joseph. Le premier, c'est tout près de l'Université Laurentienne et de la Maison de soins palliatifs. Et dans ce nouveau centre de réadaptation, il y a 72 chambres individuelles. On vous amènera faire une visite vers 8h20.
0: Okay, okay.
5: Ce matin, dans un premier temps, c'est Josiane Bourgon qui a été notre guide, qui est gestionnaire des soins cliniques, qui nous décrit tout d'abord le projet.
6: La façon qu'on a ouvert, c'est en phase. Donc, on a fait une phase 1, puis là, c'est la phase 2 qui est terminée. Fait que c'est pour ça, c'est la grande ouverture de l'édifice en tout. Et puis, pourquoi que c'est important de célébrer aujourd'hui? Parce que c'est vraiment important pour la communauté de savoir qui qu'on est, puis qu'est-ce qu'on fait.
5: Le boulevard Lassalle, c'est un boulevard super passant dans la ville du Grand Sudbury. Pour les gens qui sont pas familiers avec le nord, mais le boulevard Lassalle, c'est très passant. On voit votre édifice, ça a déjà été l'aide à l'enfance. Je me souviens que c'était l'aide à l'enfance, mais qu'est-ce que vous faites ici? Si vous aviez à nous résumer, qu'est-ce qui se passe ici?
6: OK, oui, définitivement. So, nous autres, qu'est-ce qu'on fait? On offre des services de réadaptation aux personnes les plus vulnérables dans notre communauté. Donc, notre expertise, c'est vraiment spécialisée dans les soins de personnes âgées et la clientèle gériatrique. Donc, vraiment, notre but, c'est d'aider cette communauté ou ces gens dans la communauté pour retrouver leur force autonome et retourner à la maison.
5: Il n'y avait pas ce genre d'édifice-là avant, dans le Grand Sudbury?
6: Donc, ça ici, c'est notre deuxième édifice. On a deux sites. On a celui qui est à South Bay Road, qui est l'autre côté de l'université, comme proche de l'université Laurentienne. Donc, cet édifice-là a 64 lits. Ça, c'est ouvert, ça fait un petit bout de temps. La raison qu'on a ouvert ça ici, c'est parce que

0: la demande dans la communauté est grande et on l'a de besoin.
1: Est-ce que je me trompe aussi, c'est devenu encore plus important avec la pandémie? Dites-nous un peu l'importance que ça a, parce que la pandémie, ça vous a causé là, de

0: Un site qu'on appelle de niveau alternatif, qui était situé à l'hôpital, à l'hôtel Clarion. Et puis, c'était supposé être temporaire. C'était supposé être un 3 à 6 mois. Tu sais, on va offrir un site, on va aider nos partenaires en communauté. On a ouvert le site, temporaire, 3 à 6 mois. Mais ce qu'on a vu avec la pandémie, c'est que la demande était là, pas temporairement. Parce que même avec notre premier site, qu'on a 64 lits, on a besoin d'encore plus parce qu'on n'était pas capable. Donc, l'hôtel Clarion a resté ouvert pendant 5 ans. Ça démontre que la demande était là. On peut pas fermer parce que la population, la communauté nous a besoin. Donc, on a dit, on doit ouvrir un site permanent, un deuxième site, parce que la demande est là. Donc, c'est vraiment avec la COVID-19 qu'on a vu la nécessité pour avoir un deuxième site.
1: Forcément, également, un hôtel, on a beau essayer de l'aménager, ça demeure un hôtel. Ici, j'ai vu de l'extérieur les travaux évoluent. On est passé d'un espace principalement de bureaux à pratiquement un mini-hôpital. Est-ce que c'est un peu comme ça qu'on peut décrire?
0: Oui, c'est ça. Donc, c'est pour ça qu'on a fait ça en 2 phases aussi. Puis, je peux laisser d'autres personnes parler à ça. Mon expertise, c'est plus les côtés cliniques. Mais vu que c'était un édifice qui était déjà avec des bureaux, il y a dû avoir beaucoup de construction et de changes à faire dans l'édifice pour en faire un hôpital. Puis, c'est aussi pourquoi qu'on a dû faire ça en 2 phases, parce qu'il fallait ajouter, parce qu'on a besoin de 72 lits. On pouvait pas tout mettre ça d'un côté. Mais oui, ça a été vraiment... Puis, c'est pour ça que le projet a pris 3 ans. Ça a été vraiment spécial de voir comment qu'on change un édifice qui fonctionne comme un bureau pour changer ça dans un hôpital. Mais comme tu vas voir, quand on fait le tour, tu te sens pas comme si c'était un édifice qui était fait pour des bureaux. C'est vraiment, tu as le sens d'hôpital quand tu es ici.
1: Est-ce que vous avez vu ce que ça avait l'air avant et maintenant? Et quelle est la plus grande différence pour vous? C'est quoi le fait d'être ici aujourd'hui alors que vous aviez vu ce que ça avait l'air avant?
0: Oui, oh mon Dieu, oui. J'ai vu ce que ça avait l'air avant et j'ai vu évidemment ce que ça a l'air maintenant. Grosse différence. Le monde qui ont vu l'édifice avant qu'on fait tous les changements, puis quand ils viennent puis ils voient la différence, ils sont comme, oh mon Dieu, wow, c'est complètement différent. On dirait même pas que c'est la même place parce que évidemment, on fonctionne différemment. Right? C'était des bureaux, tandis que maintenant, c'est un hôpital. Le plus gros changement pour moi, c'est... Puis tu vas voir quand on fait la tournée, les chambres, comment elles sont grandes, comment elles sont éclairées, tandis qu'avant, c'était des bureaux. Puis ça, c'était le plus gros change. Tous les espaces, la clarté, c'est vraiment ça qui est différent puis que moi, j'observe.
1: C'était la première partie de mon entrevue avec Josiane Bourgon, gestionnaire des soins cliniques au Centre de soins continus Saint-Joseph. Et vers 8h20 ce matin, on vous amène découvrir de quoi ça a l'air, cet édifice-là. On parlait des chambres. Je retiens également un jardin à l'avant de l'édifice. Il y a également un genre de solarium où on peut se réunir avec la famille, en profiter pour aller lire des cuisines, des salles de lavage également, parce que quand on est en réadaptation, parfois, ça nous force à réapprendre certaines tâches qu'on avait prises pour acquis au quotidien. Tout ça et bien plus avec le témoignage également d'un francophone qui apprécie beaucoup l'aide qu'il reçoit. Là-bas, il s'appelle Marcel Rodrigue. C'est vers 8h20 ce matin.
2: Évidemment, on n'est pas dans le même registre parce qu'on parle d'un centre de soins continu, mais ça me faisait penser à ces émissions de télé-réalité quand on rénove une maison et le choc des gens quand ils se rappellent à quoi ressemblaient les lieux avant et la transformation spectaculaire. Par la suite, on ira en visite guidée avec Frédéric et son invité dans la prochaine heure. Il est 7h30. C'est le journaliste Nicolas Mongeon qui nous raconte l'actualité régionale ce matin. Rebonjour, Nicolas.
3: Rebonjour, Éric.
2: On commence ce bulletin dans le nord-ouest de l'Ontario où les Premières Nations de Cat Lake et du Lac-Seul autorisent un important projet de mine d'or près de leur territoire, donc autorisent ce projet à aller de l'avant.
3: Ouais, mais c'est avec une autorisation strictement conditionnelle assortie d'exigences environnementales et sociales. Le point avec Venant Chimoumois.
4: C'est une première. Les deux communautés Anishinaabe ont mené leur propre évaluation d'impact du projet Springpaw de l'entreprise First Mining Gold. Le projet se situe à environ 110 km au nord-est de Red Lake et à proximité des deux Premières Nations. Le site prévoit une capacité de production de 65 000 tonnes de minerais sur une période de 10 ans. Les Premières Nations autorisent le projet, mais exigent une trentaine de conditions, principalement environnementales et socio-économiques. Cependant, Russell Wesley, le chef de la Première Nation de Cat Lake, ne valide pas le projet. Pour être honnête, ce projet n'a pas notre soutien en raison des risques

0: risques environnementaux. Mais cela ne veut pas dire que ces impacts ne peuvent pas être atténués. La minière First Mining Gold s'engage à verser 4 millions de dollars pour aménager une route d'accès toute saison reliant Kett Lake à Sioux Lookout. S'il obtient le feu vert final, ce projet de mine à ciel ouvert extraira de l'or et de l'argent pendant 10 ans. Ici venant Chimio Mourgoua, Radio-Canada, Sudbury.
1: Scène judiciaire maintenant, Nicolas. Après plus de 2 mois de délibération, c'est jour de verdict au procès de Frank Stronach.
2: Ouais, on parle du milliardaire de 93 ans faisant face à 5 accusations concernant les allégations à caractère sexuel de 3 femmes pour des faits qui remontent jusqu'à 1977. Comme le rappelle Jean-Philippe Nadeau, le procès devant juge seulement a été marqué par plusieurs rebondissements.
3: Frank Stronach fait face à 2 chefs d'attentat à la pudeur et 3 d'agressions sexuelles pour un total de 5 accusations. L'identité des plaignantes, qui sont âgées de 63 à 74 ans, est protégée par une ordonnance des tribunaux. La première allègue que Frank Stronach l'avait invité à son appartement en 1977, qu'il avait soulevé sa jupe et qu'il avait tenté de la pénétrer avant qu'elle ne s'en aille. Le chef de tentative de viol a été retiré après son témoignage, mais celui d'attentat à la pudeur a été maintenu. La deuxième soutient qu'elle a été agressée au début des années 80 chez Frank Stronach après un dîner au restaurant. 3 des 5 accusations la concernent. La troisième avance que Frank Stronach l'a agressée dans son condo en 1983. De nombreux rebondissements ont perturbé le procès. Une plaignante a par exemple été excusée à la suite d'une dépression nerveuse durant son contre-interrogatoire. Les accusations concernant 3 autres femmes ont été retirées lorsque la couronne a admis qu'elle ne pouvait les prouver avec certitude. La juge a enfin imposé à l'avance un verdict d'acquittement au sujet des accusations de la 7e plaignante en expliquant que son témoignage était si peu fiable qu'elle ne pouvait condamner Frank Stronach sur la foi de ses allégations. Ici Jean-Philippe Nadeau, Radio-Canada, Toronto.
1: Scène judiciaire toujours, mais dans un tout autre registre maintenant, Nicolas, le service de police du Grand Sudbury qui a procédé à des arrestations en lien avec plusieurs vols dans la région, dans le Grand Sudbury.
2: Ouais, justement, mercredi, l'Ordre des forces policières ont terminé une enquête relative à plusieurs incidents de vol, ce qui a permis de récupérer une quantité importante de biens volés dans le quartier de Valcaron, dans le Grand Sudbury. Les enquêteurs qui ont exécuté un mandat de perquisition ont saisi un véhicule, une moto, ainsi que 2 véhicules tout-terrain et près de 130 grammes de cocaïne, une valeur estimée de près de 13 000 $. L'accusé qui fait face à 3 chefs d'accusation et possession d'une substance interdite ont comparu jeudi au procès sur la mise en liberté.
1: Qui aurait cru que ça brasse autant à Valcaron? Va falloir vous méfier. Vous avez déménagé pas mal dans ce coin-là récemment, il me semble, Nicolas.
2: Plus ou moins dans ce coin-là.
1: Un peu plus
2: une vingtaine de kilomètres, peut-être.
1: Dans les quartiers plus tranquilles, loin de l'agitation urbaine. On vous retrouve tantôt, Nicolas.
2: Tantôt.
1: Côté météo, c'est la première fin de semaine officielle de l'été qui commence, surtout sous les nuages d'ici là, c'est-à-dire, Raphaël?
4: Oui, avec de la pluie dans le nord-est, on prévoit un ciel nuageux. On a 70 % de probabilité d'averse dans les districts de Sudbury, Nipissing, Témiscamingue et Cochrane, avec risque d'orage en après-midi, un maximum de 18. Dans le district d'Algoma, on prévoit des nuages. On a un dégagement prévu également tard ce matin, un maximum de 17 et du brouillard également dans les régions de Sault-Sainte-Marie, Elliott Lake, Wawa et Dubreuilville. Dans le nord-ouest, on prévoit du soleil ce matin avec un ennuagement plus tard en mi-journée pour Greenstone, Nipigon, Thunder Bay, maximum de 21. Du côté de Red Lake, c'est nuageux avec 40 % de probabilité d'averse et risque d'orage cet après-midi, un maximum de 18.
1: Bon début de journée. Joyeux vendredi tout le monde. Il est 7h35.
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1: On va faire un retour en analyse sur l'actualité internationale des derniers jours pour parler du G7 et de l'Iran, puisque vous l'avez entendu aux informations, déjà l'accord de paix avec les États-Unis semble avoir du plomb dans l'aile. Les négociations prévues en Suisse ont été suspendues jusqu'à nouvel ordre. Il y a eu de nouvelles attaques israéliennes au Liban. Cela dit, il y a toujours un accord de paix qu'on va décortiquer. Au sport, Frédéric aura à peu près que des bonnes nouvelles pour nous, au baseball, au soccer, bien sûr. Et au culturel, Daniel va continuer à nous faire connaître un film tourné et ancré dans le décor sudbérois, un film totalement réjouissant, semble-t-il. Ah, pour la dernière fois cette saison, on a le bonheur d'accueillir Aurélie Lacassagne, fière nord-ontarienne qu'on a connue comme enseignante, professeure universitaire à l'Université d'Algoma, à l'Université Laurentienne, rectrice à l'Université de Hearst, maintenant basée à l'Université Saint-Paul, avec toujours son regard percutant, lucide sur l'actualité internationale. Bonjour Aurélie!
6: Bonjour, Éric.
1: Alors, pour ce matin, c'est incontournable de commencer avec ce qui s'est passé en France au G7. Qu'est-ce que vous avez retenu de toutes ces discussions, Aurélie?
6: Ben, je pense que ce qui a retenu mon attention, c'est surtout le format de ce sommet. En fait, c'est le président français Valéry Giscard d'Estaing dans les années 70 qui avait lancé cette idée. Mmh. Alors à l'époque, ces 7 États, ça pesait les 3/4 du PIB mondial, mmh. un temps révolu. Mmh. Puis c'était un format qui avait du sens dans un contexte de guerre froide. Hein. C'était un club de pays occidentaux, mais ça fait quand même 35 ans que la guerre froide est terminée. Donc le monde a changé. Et d'ailleurs, ça explique bien pourquoi il y a le G20 ces dernières années qui a émergé comme forum alternatif, avec juste des pays dits émergents, mais qui pèsent économiquement, démographiquement, et puis qui ont pris acte aussi du monde multipolaire dans lequel on est. Donc il y a comme un espèce de hiatus, si vous voulez, qui existe entre le désormais célèbre discours de Marc Carney à Davos et le G7. Lors de son discours, notre Premier ministre avait appelé à prendre acte justement du fait que le monde avait changé et qu'il fallait construire un nouvel ordre international. Et le G7, ça ne reflète pas du tout cet appel au changement, en fait, tout le contraire. Ça, c'est pour le côté, j'allais dire, structurel, mais il y a du point de vue plus circonstanciel, mais en même temps, ça pourrait être aussi structurel. Le problème, c'est les États-Unis. Mmh. Il y a certains analystes qui parlaient de ce sommet déviant comme un J6+1. Voilà, parce que bon, mais en même temps c'est structurel, parce que il y a toujours eu cette super puissance présente pour défendre uniquement ses intérêts nationaux, et de l'autre côté des puissances moyennes plus intéressées à coopérer. Alors le chaos dans lequel le monde est plongé, c'est le fait des Américains, il n'y a pas de doute là-dessus. Donc les avoir autour de la table, ça sert pas à grand chose pour créer un nouvel ordre respectueux des règles, de la solidarité humaine. Un petit peu une perte de temps et d'argent. C'est aussi, surtout à mon avis, une opportunité ratée pour l'Union européenne de se poser effectivement en puissance diplomatique, en proposant des formats de forums internationaux, peut-être plus sectoriels, pour faire avancer, avec les États qui le souhaitent, la coopération internationale, face aux trois puissances que sont encore les États-Unis, la Russie et la Chine, même s'il y en a deux déclinantes et une qui prend son envol.
1: C'est la Chine qui prend son envol, les autres déclinent.
6: Il y a quand même urgence pour le reste du monde à s'organiser.
1: Les vieilles structures, clairement, ne fonctionnent plus. Aurélie, vous souhaitiez également nous parler de la République démocratique du Congo, pas pour commenter les résultats impressionnants de l'équipe nationale au soccer. Un match nul contre le Portugal, c'est pas rien.
6: Ça se prend bien.
1: Oui, ça se prend bien. C'était tout un soulagement. Parlons de la crise politique au RDC. Ça frappe le pays. Il y a aussi la publication d'une grande enquête, Aurélie, sur l'utilisation des ressources minières du pays par des grandes multinationales.
6: Oui, effectivement, un long article publié dans le Guardian qui a attiré mon attention, qui porte sur les résultats donc d'une enquête très minutieuse réalisée par Global Witness, qui nous apprend que comment les ressources minières provenant des régions de l'Est de la RDC, donc les régions occupées par le M23, ça c'est la milice à la solde du Rwanda qui sème la terreur, la désolation depuis des années. Comment ces ressources minières sont achetées par les grandes compagnies, les Amazon, Microsoft, Toyota, Sony de ce monde. On parle surtout là du coltan dont on a besoin pour nos téléphones et nos ordinateurs. Le M23 qui est aidé par 7000 soldats rwandais occupant notamment le Nord Kivu, qui volent ces ressources, qui les acheminent vers le Rwanda, et après c'est vendu sur les marchés internationaux, et en retour l'argent de ces ventes finance la milice et ces massacres quotidiens en RDC. D'ailleurs, il y a un autre rapport qui a été publié avant-hier de Human Rights Watch, cette fois-ci détaillant les exactions justement du M23 et le soutien de l'armée rwandaise à cette milice.
1: Le rôle du président rwandais Paul Kagame, qui est de plus en plus questionné là, qui
6: dérange. Oui, ça serait temps qu'on le questionne, mais malheureusement, c'est pas comme si on pouvait compter non plus sur le gouvernement de Kinshasa pour arrêter cette folie qui dure depuis 40 ans maintenant. On a un président qui est bien trop occupé à trouver le moyen de se faire réélire une troisième fois. Mm-hmm. Encore un autre président africain obsédé par un troisième mandat que la Constitution lui interdit. C'est un petit peu désespérant quand même.
1: Puis il faut ajouter l'Ebola qui continue à circuler dans la région.
6: Oui, cerise sur le sundae.
1: On termine chacun de vos segments depuis le début de la saison avec ce que vous appelez le segment des illusions. Là, vous souhaitiez revenir sur ce protocole d'accord entre les États-Unis et l'Iran, Aurélie.
6: Oui, pas le choix. Mais j'avoue que je suis un peu béat, sans mots devant ce fiasco absolument épique, gigantesque. Je pensais à Shakespeare, je me dis même lui, il n'aurait pas pu l'imaginer. Mais plus sérieusement, je me pose la question, comme professeur, comment on enseignera ça dans 10 ans, 20 ans ou 50 ans? Parce que c'est sûr que ça va rester dans les annales de l'histoire politique mondiale. C'est absolument sans comparaison. La Marda, c'est un fiasco, mais les Espagnols ne pouvaient pas prévoir la météo. La retraite de Russie, Napoléon, c'est un fiasco. Mais ils ne pouvaient pas imaginer la force du général Hiver, général Zima, comme on l'appelle en Russie, le plus haut gradé avec le plus de succès dans l'histoire militaire russe. Le monde n'allait pas bien, mais bon, il allait. Et là, tout d'un coup, on a eu l'amateur de golf et de ring, de boxe, qui décide d'aller bombarder un bon matin durant.
7: L'amateur de golf à Mar-a-Lago.
6: Voilà. L'Iran, une civilisation millénaire qui connaît très bien l'histoire et la géographie. Donc, du coup, blocage du détroit d'Hormuz, plombage de l'économie mondiale. Et finalement, quelques semaines plus tard, ce protocole, pas un accord de paix, un protocole d'accord, 14 points. Enfin bon, même mes étudiants en résolution des conflits, s'ils me pondaient un truc comme ça, ils couleraient le cours. Mais en attendant, l'Iran a gagné 300 milliards d'investissements pour sa reconstruction, 300 milliards. Aucun engagement des Iraniens sur le nucléaire, sauf un engagement à ne jamais produire ni se procurer d'armes nucléaires. Des engagements, ça mange pas de pain par les temps qui courent. Des Iraniens qui vont pouvoir, dès demain, exporter leur pétrole brut, donc fini les sanctions américaines qui étaient en place depuis 1980. On n'a rien sur la libre circulation dans le détroit au-delà de 60 jours. Bref, on a des barbus qui doivent bien rigoler dans leur barbe. On a vraiment les Iraniens, le régime, les ultra-conservateurs qui sont très confortés par cette aventure. Nous, en tout cas, on va continuer à payer très cher notre essence pendant plusieurs mois. Et puis, surtout, tant pis pour le peuple iranien qui croyaient et se battaient. Et puis tant pis pour les Libanais qui ont vu leur village pilonné et occupé. Et ça ne va pas s'arrêter.
7: Ah ben, j'ai pensé à la désillusion de ces gens qu'on a interviewés à l'émission d'origine iranienne qui espéraient que Donald Trump était pour rétablir la démocratie en Iran. Quelle amère déception.
6: Non, on vient effectivement complètement de conforter le régime des ultras. C'était l'idée de Obama quand on avait négocié avec les Iraniens pour l'accord de 2015. C'était à l'époque, la présidence, c'était des modérés, comme on les appelle. Donc on pensait qu'en aidant ça allait conforter les modérés et changer le paysage politique un petit peu à l'interne. Là, on vient de conforter les ultras conservateurs.
7: C'est le contraire. Et de façon étonnante, le premier ministre du Canada, Mark Carney, a dit quand même cette semaine que cette guerre en valait la peine.
6: Oui, il y a des fois, il faut mieux se taire.
7: En essayant, j'imagine, de flatter M. Trump pour des ententes commerciales.
6: Ça, on l'a beaucoup flatté.
7: Beaucoup. Oui. Il a eu le cuir chevelu bien gratouillé. C'est un privilège de compter sur votre expertise tout au long de l'année. Bon été, puis au bonheur de vous voir quelque part dans le Nord, à Kapuskasing, à Sudbury, sur l'île Manitoulin. À très bientôt, Aurélie.
6: J'arrive la semaine prochaine.
7: Aïe, youpi! Alors, à très bientôt. 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
7: Curieusement, Frédéric, on commence ce bulletin en parlant de hockey, une transaction majeure qui serait sur le point d'être annoncée par les Maple Leafs.
8: En fait, c'est une acquisition majeure même, Éric, par les Maple Leafs de Toronto. Selon l'information qui circule ce matin, Elliott Friedman qui l'a annoncé le premier hier soir. Ce matin, entre autres, le franco-ontarien Norby, Pierre Lebrun, TSN, Chris Johnson, qui disent que les Maple Leafs feraient l'acquisition du défenseur Darren Radish du Lightning de Tampa Bay. C'est une nouvelle importante, Éric, parce que ça permettra aux Maple Leafs d'avoir un gros quart arrière parfait pour l'avantage numérique. Il a connu Darren Radish la saison de sa carrière l'an passé à Tampa Bay. 70 points, ça tombait bien parce que son contrat venait à échéance. Il aurait pu s'entendre avec n'importe quelle équipe.
7: C'est bon pour sa valeur marchande.
8: Oui, c'est un bon moment pour être bon, Éric. Selon les informations qui circulent, ce sera un contrat de 8 ans, autour de 8 millions de dollars par année. On a bien de voir maintenant qu'est-ce qu'il va coûter aux Maple Leafs, ce Darren Radish. Est-ce que ce sera des choix au pêchage? Est-ce que des joueurs d'impliqués? On s'attend à ce que ce soit confirmé plus tard aujourd'hui. Mais quand même, on sent que les Maple Leafs commencent à remodeler un peu leur équipe.
7: Parlons de baseball maintenant avec, en général, des bonnes nouvelles. Commençons avec les Border Cats de Thunder Bay.
8: Les Border Cats de Thunder Bay qui ont gagné hier soir 9-5 contre les Bucks de Waterloo. Ils avaient perdu, par contre, en matinée. L'occasion aurait été bonne.

0: de se faire de nouveaux amis, Éric, devant 2400 élèves.
1: Des écoliers, oui.
0: Des écoliers qui étaient présents lors de la partie en matin où ils ont été démolis 16-3. Ouch. Les Blue Jays de Toronto, malheureusement, doivent quitter Boston. Je dis, c'est dommage parce qu'ils ont...
1: Parce que tout va bien pour eux à Boston, oui.
0: Ça allait bien. Ils ont balayé les Red Sox hier. C'est une autre victoire de 4-3, notamment grâce au circuit de Vladimir. Son premier circuit depuis plus d'un mois. C'est pas arrivé souvent, des séances comme ça. Il était dû pour rebondir. Cet après-midi, les Blue Jays qui sont à Chicago pour affronter les Cubs. Et je vais terminer peut-être avec ce qui nous attend à la Coupe du monde de soccer après la grande victoire du Canada hier. Une grande
1: 6-0.
0: Première. 6-0 contre le Qatar aujourd'hui. Il y a 4 autres matchs. Les États-Unis affrontent l'Australie. Ça se passe à Seattle. L'Écosse joue contre le Maroc à 18h, suivi du Brésil contre Haïti. Et on termine la soirée avec un duel entre la Turquie et le Paraguay. C'est à 23h ce soir.
1: C'est Brésil-Haïti qui m'intéresse aujourd'hui, moi, Frédéric. Restons dans le festif au Sudbury Indie Cinéma. On présente actuellement un programme de films par des cinéastes de la communauté LGBTQ+. C'est dans le cadre du festival Queer North tout au long de la fin de semaine. Et Daniel, parmi les films au programme, il y a un film d'horreur indie sudberois, premier long-métrage de l'artiste multidisciplinaire et très prolifique Bosmo.
2: Bosmo, alias Sean Cosmerly, Yael, qui est humoriste, artiste vidéo, qui fait de la musique avec son groupe Diva Worship. Dark Frequencies, son premier film, c'est un film d'horreur mettant en vedette E.R. Simbagoy, qu'on a vu souvent sur scène au théâtre. C'est la première fois qu'Yael fait du travail pour la caméra. Dans le rôle de DJ, le personnage principal qui est musicien électronique, qui est la proie d'un autre musicien qui fait de la musique électronique, mais des fréquences électroniques bizarres qui déforment les âmes, les esprits, même les corps de ses victimes avec ses fréquences sonores malveillantes. C'est ça un peu le synopsis de Dark Frequencies. J'ai beaucoup aimé le film et je vous présente encore une deuxième moitié de ma discussion avec E.R., Simbagoy et Bosmo.
3: Greetings. I am Mind Destroy.
4: You're okay.
3: Consider what you are about to witness as a privilege.
4: DJ, go!
2: L'aspect communauté queer dans le film, je pense que c'est assez fort. Il y a plusieurs personnages non binaires de la communauté LGBTQ+, mais c'est pas un enjeu principal dans le film non plus. Je sais pas si vous avez quelque chose à dire par rapport à la place qu'occupe la communauté dans Dark Frequencies.
4: Je pense que c'était juste naturel. C'est juste comme c'est qui nous sommes. Et je veux pas parler pour toi non plus là, mais je pense que c'est important aussi d'avoir des histoires queer sans avoir recours à des clichés parce que c'est pas nécessaire. Comme et aussi d'avoir des histoires queer dans un genre d'horreur. Sans l'instrumentaliser ou, tu sais, juste let it be as it is.
5: Comme, j'ai fait réaliser que beaucoup de les queer themes se sont dans le film d'histoire, comme d'horreur d'histoire, mais c'est toujours la même narrative qu'il y a des queer characters, mais ils font, they get kind of killed off.
2: Oui, c'est les premiers.
5: Exactly,
2: c'est
5: les premiers. Il n'y a pas beaucoup de cinéma quand le protagoniste est...
4: Ils y vont pas en profondeur. C'est pas, c'est ça.
2: Mais c'est pas souvent les héros, les héroïnes du film, les personnages principaux.
4: Ouais. Donner place à représenter un personnage principal queer.
5: Ouais, just not a lot of opportunities. You have to kind of make
4: beaucoup d'opportunités,
5: You kind of got to make them yourself.
4: Exact, ouais. Il faut créer ses propres opportunités. Puis c'était Dark Frequency, c'était ça pour toi.
5: Merci.
4: J'ai mal.
3: The phenomenon can also occur in the brain when it is provided with two slightly different frequency waves separately in each ear. This is called binaural beat. The different frequencies can create a dominance in specific lobes of the brain.
2: Tant pour vous, Bosmo, que pour vous, E.R., cet aspect un peu ésotérique de ce que...

0: L'impact que pourraient avoir certaines fréquences sonores, est-ce que vous avez fait de la recherche à ce sujet-là? Est-ce que ça vous interpelle? Est-ce que vous avez essayé de faire ou d'aller à l'écoute de certains enregistrements qui disent qu'ils peuvent vous aider à atteindre un niveau d'illumination ou de paix intérieure? Est-ce que c'est quelque chose que vous avez essayé?
1: Ouais, moi, j'ai toujours été comme un peu intéressée par, tu sais, ça fait des années, je cherche, tu sais, telle fréquence qui m'aidera à faire telle chose ou qui me donnera un certain état d'âme, mais, ouais, c'est quelque chose qui m'intéresse, je trouve que ça aide des fois à juste te poser, puis juste aider avec la respiration, juste te donner un moment de comme... Pff, mais ouais, je...
2: Avant de faire écrire le script, j'écoutais beaucoup de binaural beat. Aussi, j'ai fait beaucoup de EMDR therapy avant cela, et j'utilisais le binaural beat pour... j'avais fait beaucoup de symptômes et il donnait beaucoup de... You know,
1: ouais. Yeah.
0: Puis vous, ça vous a aidé?
2: Oui, aidé beaucoup. L'idée de Dark Frequency fait inspirer quand j'écoute les binaural beats. I was wondering just what if there's an evil version.
0: Mm-hmm. Ouais. Yeah. Oui. Mais ça, c'est sans trop dévoiler. Je pense qu'on peut évoquer certaines images sans gâcher l'expérience pour les gens qui vont voir le film pour une première fois. Mais l'idée du double ou du jumeau, de la jumelle maléfique, je pense au livre de Naomi Klein dont on a beaucoup parlé dans les médias, Doppelganger, on parle de l'ombre. Est-ce que c'est quelque chose auquel vous avez beaucoup réfléchi, comme c'est quoi le côté plus sombre de mon personnage? Comment ça, est-ce qu'on a toute une version mauvaise ou maléfique à l'intérieur de nous?
2: C'est un peu cela, mais c'est aussi un peu de la trans identity. Et l'idée qu'il y a quelqu'un dedans qui n'est pas réalisé. Mm-hmm. Et comme la frequency, c'est juste...
0: Oui, dans ce cas-ci, dans le film d'horreur, on libère la personne à l'intérieur, puis c'est pas pour le meilleur, pour tout le monde, mais on sent parfois comme ça dans la vie, faut lâcher notre fou.
2: Yeah.
1: Ce qui est perçu comme mauvais pour la société, ben c'est la libération pour DJ, tu sais, libérer ça, tu sais. C'est comme une métaphore.
0: Peut-être pour certaines personnes qui nous écoutent, qui sont un peu réticentes à l'idée d'aller voir un film d'horreur, un genre qui peut diviser le grand public. Il y a des gens qui évitent à tout prix les films d'horreur. Qu'est-ce que vous leur dites pour les convaincre? Peut-être que c'est un... Moi, j'ai l'impression que ça serait un excellent premier film d'horreur pour quelqu'un.
1: J'oublie toujours que c'est un film d'horreur. Parce que, tu sais, je le perçois pas comme ça.
0: C'est peut-être une façon de le vendre. Que
1: ouais,
0: c'est...
1: ouais, ouais.
2: C'est plus creepy, j'espère.
1: C'est creepy. Comme... Il va y avoir des moments où, tu sais, chair de poule, mais comme... Il y a aussi, je trouve que c'est bien équilibré avec des moments humains, avec des moments de tendresse, donc...
2: De comédie,
1: donc, yeah. Tu sais, ouais...
2: Comme ma maman déteste le film d'horreur et elle it was fine for her. Comme
0: ouais.
2: Oui, yeah.
0: Puis elle vous dirait si
2: ouais,
0: elle
2: avait... Yeah. Oh, yeah. Oh yes.
1: Donc la mère de Basmo a adoré le film, alors let's go guys.

0: C'est la voix D.R. Simbagoy qui interprète une chanson écrite par Bosmo pour son film Dark Frequencies. Film d'horreur, oui, mais vous l'avez entendu, ça respire, il y a des moments de tendresse, c'est très drôle par moments aussi. Puis surtout pour les gens à Sudbury, au festival Queer North, demain, samedi, 16h30, pour la première mondiale, mais on va reconnaître plusieurs paysages, plusieurs lieux mythiques, des repères, la Taverne Townhouse, qui joue la Taverne Townhouse dans son propre rôle dans le film. Beaucoup de séquences tournées aussi dans le quartier du Donovan. Un film fait à la maison, avec les moyens du bord. Une belle réussite, je vous dis, de la part de Bosmo. E.R. Simbagoy, dans le premier rôle aussi, une autre personne qu'on connaît bien dans la communauté francophone du Grand Sudbury, Jen Hurd, qui est co-vedette, si je peux le dire comme ça, avec E.R. Simbagoy, et qui se révèle comme une personne qui a beaucoup de talent, je dirais, à l'écran, un naturel désarmant.
1: Je retiens que le film a le sceau d'approbation de Daniel Aubin et surtout de la mère du cinéaste, pourtant très critique et pas friande de films d'horreur. Du côté des manchettes de l'actualité, là, on va être dans le festif et l'estival. Nicolas, il y a de bonnes nouvelles pour les plaisanciers de la région de Blind River.
2: Oui, les propriétaires de navires, de bateaux vont être très heureux de cette nouvelle. La municipalité a annoncé le début des travaux de réfection du quai public du lac Matinenda, dont la phase de fabrication vient de se terminer. Selon les autorités, le remplacement du quai aura lieu les 29 et 30 juin. La municipalité demande aux propriétaires de bateaux de s'éloigner du quai durant ces deux jours de travaux, mais les travaux devraient être terminés dans une ou deux journées.
1: C'est un vrai paradis estival, Blind River, parce qu'il faut ajouter le lac Lauzon puis le lac Huron. Bien sûr, en complément d'actualité, il y a toujours l'infolettre du nord de l'Ontario, Patrick.
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1: Un petit mot de sport en terminant, Frédéric.
4: Parlons des Thunderwolves de l'Université Lincoln en hockey masculin. Deux de ces joueurs qui poursuivront leur carrière en Europe, c'est le cas d'Olivier Pouliot, qui a été une des grandes vedettes de l'équipe, lui qui est originaire de Rimouski, qui va aller jouer en Allemagne la saison prochaine.
1: OK, on va reparler de sport dans la prochaine heure, de soccer, de la Coupe du monde, de la FIFA, mais surtout des enjeux géopolitiques en marge de l'action sportive. On se retrouve dans une dizaine de minutes.
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8: Guerre au Moyen-Orient. Les négociations prévues aujourd'hui en Suisse entre l'Iran et les États-Unis sont annulées. Israël frappe à nouveau le sud du Liban.
9: Cet accord prévoit la cessation des hostilités. Le gouvernement israélien doit le respecter.
8: Des groupes demandent à Québec de déclencher une commission d'enquête publique sur les allégations de racisme au service de police de la ville de Montréal.
10: Lorsque le gouvernement du Québec s'entête encore à ce jour à parler de racisme et non de racisme systémique, certains pensent que c'est un enjeu qui est seulement de sémantique, mais le problème est beaucoup plus profond que ça.
8: Et victoire historique du Canada à la Coupe du monde de soccer.
11: Super, super, c'est un jeu électrique.
12: D'habitude, le Canada, c'est pas reconnu comme un pays de foot, non? Mais là, aujourd'hui, vraiment, moi, je me sens vraiment fier. On dirait vraiment que tout le monde est ensemble. Là.
8: Bonjour, ici Mathieu Bellumeur, bienvenue au Radio-Journal. Guerre au Moyen-Orient, tout d'abord, les négociations entre les États-Unis et l'Iran prévues en Suisse sont reportées. Le vice-président américain J.D. Vance, qui devait s'y rendre, a annulé son déplacement. Mon collègue Frédéric Arnould est justement sur place en Suisse. Frédéric, est-ce qu'on sait d'abord si et quand les deux pays ont prévu de se rencontrer?
13: Non, Mathieu, c'est un report jusqu'à nouvel ordre. Aucune date de prévue. La Suisse dit que des discussions préparatoires se poursuivent quand même entre des médiateurs américains, iraniens, qataris et pakistanais, mais aucune grande pointure parmi ces délégations. Il faut quand même rappeler que ces négociations doivent être centrées sur le programme nucléaire iranien. Le processus qui était censé commencer aujourd'hui doit s'étaler sur 60 jours. En attendant, au moins, le détroit d'Hormuz est débloqué. Il était doublement verrouillé depuis le début de la guerre par l'Iran et par les États-Unis.
8: Et pendant ce temps, Frédéric, Israël a poursuivi ses bombardements dans le sud du Liban.
13: Oui, au moins 16 personnes auraient perdu la vie dans ces frappes israéliennes. De son côté, l'armée israélienne a annoncé la mort de 4 de ses soldats. Il s'agit en fait du plus lourd bilan publié depuis l'annonce de la conclusion de l'accord lundi, qui prévoit en fait un cessez-le-feu sur tous les fronts, y compris au Liban. Le ministre de la Sécurité nationale, Ben Gvir, qui fait partie de l'extrême droite ultranationaliste du gouvernement israélien, a déclaré que le Liban tout entier doit brûler. Benjamin Netanyahou lui-même, ce matin, a confirmé que l'armée israélienne restera dans le sud du Liban aussi longtemps que nécessaire. Rien donc pour apaiser la situation dans un processus de paix qui a décidément du plomb dans l'aile. Écoutez le ministre français des Affaires étrangères, Jean-Noël Barrot, qui lance un appel au calme.
9: Le gouvernement israélien doit le respecter et les États-Unis en particulier doivent exercer toute la pression nécessaire sur le gouvernement israélien pour que ce soit le cas. De l'autre côté, le Hezbollah doit lui aussi non seulement cesser toute hostilité, mais s'engager dans un processus de désarmement.
13: Et le chef de l'équipe de négociation iranienne a insisté sur le nécessaire respect des lignes rouges. Sinon, a-t-il dit, l'Iran n'hésitera pas à infliger une réponse cinglante.
8: Notre correspondant en Europe qui est en Suisse ce matin pour nous, Frédéric Arnold. Merci Frédéric.
13: Au revoir.
8: Et en Ukraine, les frappes russes se sont poursuivies au cours de la nuit, faisant 2 morts, dont une fillette, et des dizaines de blessés dans l'est du pays. Cette offensive survient au lendemain d'une attaque massive de drones ukrainiens dans la région de la capitale Moscou. Donc, frappe qui a provoqué des incendies, dont celui d'une raffinerie qui a perturbé le fonctionnement des principaux aéroports. Le président ukrainien appelle toutefois à la fin de la guerre avant l'hiver par voie diplomatique, affirmant qu'en cas contraire, l'Ukraine aura besoin d'aide supplémentaire. Maintenant, la pression s'accentue sur le gouvernement du Québec pour qu'il déclenche une enquête publique sur le racisme et le profilage racial au sein du service de police de la ville de Montréal. Jean-Philippe Robillard est avec nous. Jean-Philippe, donc, effectivement, tout ça survient après l'histoire de la semaine dernière où de hauts responsables de la police ont annoncé avoir suspendu 2 agents et en avoir réaffecté 14 autres après des allégations de racisme. Donc, des élus ont demandé une enquête indépendante, des citoyens aussi. Maintenant, des organismes de la société civile ont fait une telle demande à la première ministre Christine Fréchette.
14: Oui, monsieur. Ils ont même fait parvenir une lettre à la première ministre Fréchette pour lui demander d'agir, pour lui demander de déclencher une commission d'enquête publique. Il y a 4 organismes qui signent la lettre, dont l'Association canadienne des libertés civiles et la Ligue des droits et libertés. Parce que selon les organismes, il faut une enquête indépendante et transparente pour faire la lumière sur ce qui s'est réellement passé, pour que le racisme et le profilage racial cessent, selon eux, au sein du service de police de Montréal, parce que selon eux, ce n'est pas nouveau. Je viens de parler avec Fernando Belton, qui est le directeur général de la clinique juridique de Saint-Michel, qui lui aussi a signé cette lettre.
15: Aujourd'hui, c'est aux politiques d'agir puis de venir avec des réelles solutions. Puis on pense que le mécanisme d'une enquête publique peut nous permettre de parvenir à la vérité puis de donner, en fait, les pleines mesures au gouvernement s'il le désire réellement de combattre cette problématique qui est le profilage racial.
14: Et cette semaine, le ministre de la Sécurité intérieure du Québec, Yann Lafrenière, a annoncé qu'il allait nommer un observateur indépendant dans ce dossier-là. Le ministre Lafrenière également qui n'écarte pas une enquête publique si jamais l'enquête menée par le SPVM, Mathieu, ne permet pas de faire toute la lumière sur les événements.
8: Et Jean-Philippe, des policiers noirs du SPVM craignent des représailles après avoir dénoncé les comportements de certains de leurs collègues.
14: Oui, dans une lettre envoyée à la direction du service de police, dont la presse canadienne a obtenu copie. Il y a des policiers noirs, Mathieu, de la police de Montréal, qui indiquent hésiter à se rendre au travail à la suite du démantèlement d'une unité de patrouille et qui demandent des mesures là, pour protéger les lanceurs d'alerte.
8: Merci Jean-Philippe.
14: Merci, au revoir.
8: La Société des alcools du Québec a perdu plus de 2 millions de dollars à cause du retrait des vins et des spiritueux américains de ses tablettes. Le coût de ce boycottage adopté en réponse aux tarifs douaniers américains a récemment doublé en l'espace de quelques mois seulement, selon des informations obtenues par Radio-Canada. La hausse des pertes s'explique notamment par des coûts liés à l'inventaire et l'entreposage, selon la Société des alcools. Sur la scène fédérale, les députés de la Chambre des communes à Ottawa ont conclu hier leurs travaux parlementaires et quittent pour la pause estivale après 15 semaines mouvementées. Avant l'ajournement, le gouvernement Carney a fait adopter certains projets de loi en imposant le bâillon, ce qui a été dénoncé par des partis d'opposition. Le chef du Parti conservateur, lui, a aussi souligné l'absence du premier ministre Mark Carney lors des périodes de questions. Voici le leader en Chambre, Stephen McGinn, suivi de la députée bloquiste Christine Normandin et du chef conservateur, Pierre Poilievre.
16: On a livré 21 projets de loi, M. le Président.
17: Les conservateurs qui détenaient par le passé le record en matière de bâillons, les libéraux semblent s'approcher de ce record-là à une vitesse dangereuse.
18: Le premier ministre qui a manqué une centième période de questions pour ne pas défendre son bilan.
8: Selon le calendrier officiel, les députés seront de retour aux communes le 21 septembre.
19: Sport.
8: Le Canada a signé une première victoire en Coupe du monde hier soir en battant

0: battant le Qatar 6-0 au stade de Vancouver. Guidé par un triplé de l'attaquant Jonathan David, la sélection canadienne a offert une performance sans faille aux partisans qui remplissaient les gradins. Le seul bémol, c'est cette blessure au milieu de terrain montréalais Ismaël Koné. Francis Plourde a rencontré les partisans.
1: C'était super, super. C'est un jeu électrique aujourd'hui.
2: Ici avec mon fils à Vancouver, de voir la Coupe du Monde chez nous au Canada, c'est très spécial pour le foot au Canada.
3: Very sad about the injury.
4: Malgré la tristesse après la blessure à la jambe du Canadien Ismaël Koné, les partisans célèbrent la victoire historique de l'équipe masculine canadienne, sa première en Coupe du Monde. Plus tôt en journée, les voyageurs, un groupe de partisans habillés de rouge, a marché jusqu'au stade BC Place pour appuyer son équipe. Avant même le début du match, le Québécois Julien Dubuc affichait déjà sa fierté.
5: D'habitude, le Canada, c'est pas reconnu comme un pays de foot, non? Mais là, aujourd'hui, vraiment, moi, je me sens vraiment fier. On dirait vraiment que tout le monde est ensemble, hein, pour regarder ça. Donc, ouais.
6: I went to the Olympics when the Olympics were here.
4: Pour ce partisan, présent à Vancouver en 2010, l'ambiance est plus électrique que lors des Jeux olympiques.
7: C'est vraiment communautaire, un bon vibe.
4: Ici, si les deux événements n'ont pas la même ampleur, rappelle Eduardo Tony, organisateur d'une zone de visionnement sur l'île Granville.
7: C'est peut-être le temps de l'année, c'est l'été. Les gens sont plus engagés, je trouve, qu'aux Jeux olympiques.
4: Et après cette victoire de 6-0 sur le Qatar, tous les espoirs sont maintenant permis pour ce partisan.
8: 10K down on Canada.
4: Prêt à miser 10 000 $ sur le Canada. Ici Francis Plourde, Radio-Canada, Vancouver.
0: Radio-Canada a été récompensé hier soir pour son balado « Dérive, le labyrinthe de Lyme ». La gouverneure générale du Canada, Louise Arbour, a remis le prix Michener 2025 au vulgarisateur scientifique Olivier Bernard lors d'une cérémonie à Rideau Hall. La Fondation souligne que les conclusions de l'enquête menée dans le balado ont contribué à une révision de certains programmes de formation médicale et de mécanismes de surveillance des médicaments.
9: À vous, à la maison, merci d'avoir été fidèle, de m'avoir fait confiance. Vous savez, ce lien très fort, je crois, que nous avons tissé pendant toutes ces années, il est vraiment précieux pour moi.
0: Vous avez reconnu sans doute Céline Galipo qui a animé hier soir son dernier téléjournal de fin de soirée. À partir du 17 août, c'est l'actuelle correspondante de Radio-Canada à Washington, Azeb Waldegorgis, qui va prendre la relève. Céline Galipo va animer une émission hebdomadaire d'actualité internationale dès cet automne au Réseau de l'information. Voilà, c'était le Radio-Journal. Ici Mathieu Bellumard, au nom de toute l'équipe. Merci d'être à l'écoute. Bonne journée.

0: Allô, bonjour, bonjour. Je m'appelle Éric Robitaille. Merci d'être au rendez-vous en ce dernier jour de la semaine, en ce presque dernier jour du printemps. Dernier jour de semaine qui nous amène un week-end qui sera riche en célébrations, entre autres autour de la Saint-Jean. Mais forcément, pour beaucoup d'entre vous, ce sera la suite de la grande fête du soccer, de la Coupe du Monde. La fièvre est forte, surtout après la victoire décisive du Canada hier. Cela dit, le vendredi à notre émission, pendant le tournoi, on vous propose une chronique sur les enjeux sociaux et politiques de la Coupe du Monde. C'est avec Barbara Ravel, qui est professeure à l'Université Laurentienne. Barbara qui sera avec nous dans quelques instants. Aussi, dans la prochaine heure, Frédéric va nous offrir une tournée guidée du nouveau site rénové, restauré du Centre de soins continus Saint-Joseph. On va aussi à la chronique économique avec Carl Rétineau-Paraselli s'intéresser au report des négociations prévues aujourd'hui entre les États-Unis et l'Iran. Ça affecte déjà le trafic et possiblement le prix du pétrole. Et au culturel, Daniel va nous proposer son entretien avec le chansonnier, folkloriste, fantaisiste André Thériault qui chaque année donne des spectacles absolument partout dans toutes les petites et grandes villes du nord de l'Ontario. Cette semaine, il termine une mini-tournée qui l'a amené à Elliott Lakes au Sainte-Marie qui se termine ce soir au Club 50 de Chelmsford pour de grandes célébrations. Mais d'abord, un avant-goût, les manchettes du prochain bulletin d'actualité régionale avec Nicolas Mongeon qui est avec nous ce matin. Bonjour Nicolas.
1: Bonjour Éric.
0: En fait, c'est presque un bulletin sportif, votre bulletin d'actualité ce matin. Il sera question entre autres des rénovations à l'Arena Rogers d'Elliott Lake qui sont presque complètes selon un rapport publié par les fonctionnaires de la ville.
1: Ouais, lundi, le directeur général présentera le rapport sur l'état de la réhabilitation du centre sportif devant le conseil municipal. Ce projet dure depuis près de 3 ans et a été marqué par de nombreuses péripéties. En septembre 2023, l'Arena a fermé ses portes en cas d'urgence en lien aux problèmes structurels de l'édifice. Selon le rapport, le projet de réfection de l'Arena Rogers est presque achevé et sa réouverture est prévue à temps pour la saison de hockey 2026-2027 qui commence souvent au mois de septembre. Mm-hmm. Mais d'après le document, le coût du projet est estimé d'être autour de 27 millions de dollars.
0: Les infrastructures nord-ontariennes sont vraiment au cœur de notre émission ce matin parce que plus tôt, Frédéric nous parlait aussi de l'Arena de Sudbury, le futur Arena. La semaine prochaine, il va nous parler du futur Arena de Thunder Bay aussi. Et il y a le football, le foot, le soccer dans le Grand Sudbury. Nicolas, le Conseil scolaire du Grand Nord et le Collège Boréal unissent leurs forces pour réaménager un terrain de soccer.
1: Ouais, ils ont fait l'annonce hier. Le terrain d'athlétisme de l'école secondaire McDonald-Cartier sera donc réaménagé pour être conforme aux normes internationales, alors qu'on se trouve encore dans cette pleine euphorie de la Coupe du Monde de la FIFA. Les deux, le collège et l'école secondaire, le collège Boréal et le conseil scolaire, espèrent ainsi attirer encore plus d'élèves et d'étudiants. Et donc, lors du bulletin de 8h30, dans les prochaines minutes, je vous offre un compte-rendu de la nouvelle préparée par la journaliste Orphée Moussongo.
0: Ah oui, on peut imaginer qu'un terrain de soccer de cette qualité, ça va être un outil de recrutement pour le collège et pour l'école McDonald-Cartier. On vous retrouve donc dans 20 minutes. Nicolas, à tout de suite.
1: À tout de suite.
0: Puis dans quelques instants, on reparle de soccer. Il est 8h13. On l'a, la fièvre du soccer, là, on est en plein dedans, entre autres, suite à la convaincante victoire du Canada hier à la Coupe du Monde. Mais il y a aussi toujours plein de péripéties lorsqu'un événement sportif international se déroule simultanément à des conflits géopolitiques majeurs. La Coupe du Monde de soccer masculin de la FIFA ne fait pas exception. Déjà, l'équipe iranienne se plaint de son traitement par le gouvernement américain. L'entraîneur de l'équipe iranienne a dit que son équipe était la plus opprimée du tournoi. Il y a aussi des gens qui ont de la difficulté à avoir des visa pour se rendre au match du tournoi. Il y a des journalistes, du personnel de soutien, des familles, des joueurs, des fans, même un arbitre qui aurait eu des problèmes à obtenir des visas nécessaires pour se rendre au match du championnat. On parle de ces dossiers, de ces enjeux dans le cadre de cette chronique sur les à côté de la Coupe du Monde de soccer. C'est avec notre collaboratrice qu'on accueille tous les vendredis pendant le tournoi, Barbara Ravel, qui est professeure agrégée à l'École de kinésiologie et des sciences de la santé de l'Université Laurentienne. Bonjour Barbara.
2: Bonjour, Eric.
0: Bon, parlons d'abord de la situation de l'Iran. C'est déjà compliqué de devoir jouer un tournoi de soccer dans un pays qui les bombarde. Les États-Unis, surtout que l'accord de paix est fragile. On le voit ce matin, la négociation de paix suspendue. Mais les frustrations se sont manifestées, notamment, Barbara, après leur premier match à Los Angeles.
2: Oui, ben, il faut comprendre que tous les matchs du premier tour de l'Iran se déroulent aux États-Unis, mais les États-Unis ont refusé de leur accorder un visa pour qu'ils restent durant le premier tour, donc en territoire américain. Et il a fallu que le Mexique, donc l'autre hôte de la Coupe du Monde avec le Canada, offre d'accueillir l'équipe. Et donc l'équipe voyage pour chaque match. Fait l'aller-retour entre le Mexique et Los Angeles.
0: Va dormir au Mexique. Donc, va dormir au Mexique après le match. C'est épuisant, ça. Là,
2: Oui, c'est d'un point de vue de récupération sportive, c'est absolument le pire pour récupérer vraiment d'une, devoir prendre l'avion et de deux, de ne pas pouvoir faire tous les soins nécessaires juste après le match. C'est vraiment loin d'être idéal d'un point de vue sportif.
0: L'équipe iranienne doit jouer son deuxième match contre la Belgique dimanche après-midi. Est-ce qu'il faut s'attendre à d'autres défis, d'autres frustrations pour l'Iran, Barbara?
2: Mais évidemment, donc il y a le voyage qui doit être effectué juste avant chaque match et donc juste après. Mais il y a aussi le fait que plusieurs personnes qui voyagent d'habitude avec l'équipe, du personnel donc de soutien de l'équipe et incluant aussi le président de la fédération, n'ont pas obtenu de visa pour entrer dans le territoire américain du tout. Et ça, c'est sans compter les fans de l'Iran qui mm-hmm. avaient acheté des billets et qui ont été complètement pris au dépourvu quand les États-Unis ont annulé complètement leurs billets en raison du conflit qui oppose les États-Unis à l'Iran.
0: Oui, puis il y a des membres aussi de la diaspora iranienne là, qui se sont plaints d'insultes reçues par des Américains ou des partisans de l'équipe américaine. Je veux qu'on parle de l'affaire maintenant du Ghanéen Thomas Partey. Présentez-nous-le, expliquez-nous l'histoire, parlez-nous des enjeux autour de cette situation.
2: Eh bien, c'est un joueur donc du Ghana qui a fait une demande de visa pour rentrer au Canada pour la Coupe du Monde, mais qui a vu son visa refusé parce que il aurait fait une déclaration fausse quand il a appliqué donc pour son visa, en oubliant ou en Dieu sait quoi, ne mentionnant pas qu'il était accusé et qu'il allait subir un procès l'année prochaine pour viol.
0: Okay.
2: Donc, à cause de ça, le Canada a refusé de lui donner un visa parce qu'il avait fait en gros une déclaration mensongère lors de sa demande de visa.
0: C'est toujours problématique là, quand on fait des mensonges pour des demandes de visa, mais dans le cadre de compétitions internationales d'envergure, quand les enjeux sont aussi grands, est-ce que parfois il y a des exceptions aux règles? Est-ce qu'on fait des allègements, des assouplissements?
2: Non, pas vraiment. On traite peut-être plus vite certaines demandes, mais pour ce qui est du Canada, on le voit, les règles sont telles que si vous faites une déclaration qui n'est pas exacte, on peut vous refuser le visa, ce qui a été le cas. Les États-Unis, clairement, ont aussi des politiques extrêmement restrictives par rapport à l'obtention de visa pour des ressortissants de plusieurs pays, incluant les ressortissants des pays impliqués dans la Coupe du Monde directement. Mm-hmm. Et ils n'ont pas vraiment allégé leur politique d'immigration ou de douane.
0: Dans le cas des États-Unis, est-ce que c'est surtout des pays d'Amérique centrale, d'Amérique du Sud ou encore des pays arabes, lesquels ont été ciblés?
2: Oui, c'est clairement beaucoup de pays qui, si on regarde de façon extrêmement caricaturale, ça semble des pays où la majorité des citoyens ne sont pas blancs. Donc, on parle des pays du continent africain en grande majorité, mais aussi, donc, évidemment, l'Iran est victime de ces politiques extrêmement restrictives pour l'accès au territoire américain. Mais c'est surtout des pays africains, donc Côte d'Ivoire, Somalie, Sénégal, mais c'est aussi Haïti. Donc, tous ces pays qui sont directement invités à la Coupe du Monde en tant que participants.
0: Oui, ça ressemble à la politique habituelle là, de l'administration Trump. Est-ce que c'est un problème unique pour cette édition de la Coupe du Monde? Est-ce que les équipes doivent affronter d'autres embûches du genre, Barbara?
2: Non, vraiment, on n'a jamais entendu parler autant d'impact de toutes ces politiques d'immigration ou d'accès au territoire durant cette Coupe du Monde. Donc, ça semble assez unique et extrêmement ironique, sachant que le président de la FIFA a donné, créé de toutes pièces de la paix à Donald Trump il y a quelques mois. Et aujourd'hui, on voit qu'est-ce qu'il fait de ce prix-là de façon très concrète pour la Coupe du Monde.
0: Bon, beaucoup de gens ont eu du mal à prendre au sérieux ce prix remis à M. Trump par la FIFA. Hey, j'aimerais qu'on parle de sport en terminant. Là, les enjeux géopolitiques, c'est important qu'on en parle, c'est majeur, mais comment vous avez réagi à cette victoire surprenante, là, décisive du Canada hier face au Qatar? Barbara?
2: Bien évidemment, très contente pour le Canada d'avoir remporté sa première victoire et avec la manière. Un tour du chapeau pour des joueurs et en plus 6 buts au total. Donc effectivement, c'est de bon augure pour la suite et ça laisse espérer possiblement une qualification au tour éliminatoire.
0: Ouais. Ça regarde bien. Puis quelles sont les autres équipes qui vous ont surpris, qui vous ont ravi, qui vous ont déçu jusqu'à présent, Barbara?
2: Oh, j'ai toujours un parti pris pour la France, étant donné que je suis née et que j'ai grandi là-bas. Mais je crois qu'on est surpris des mauvais résultats entre guillemets des grosses équipes qui ont fait des matchs nuls contre des entre guillemets petites équipes. On pense à l'Espagne, au Portugal qui n'ont pas réussi leur entrée dans le tournoi. Mais encore une fois, le tournoi n'est pas fini, donc on va voir ce que nous réserve la suite.
0: Oui, pour le Portugal, ce qui est réjouissant, c'est que ça a été un match nul face à la République démocratique du Congo. On est content pour les Congolais. Pour la France, ben face au Sénégal, ça s'est mieux passé qu'il y a de cela 20 ans. Vous êtes confiante pour la Coupe du Monde, Barbara?
2: Ah, écoutez, on peut espérer. À ce point-ci du tournoi, tout le monde espère.
0: OK. On reparlera des résultats vendredi prochain à votre prochaine chronique. Merci d'avoir été là. Bonne semaine, bonne fin de semaine de soccer, Barbara.
2: Merci à vous aussi.
0: Il est 8h21.

0: si on se blesse sérieusement, qu'on tombe malade, c'est chouette de savoir qu'il existe des ressources pour remonter la pente, des expertises et un lieu accueillant aussi. Frédéric, c'est le cas du Centre de soins continus Saint-Joseph qui a inauguré hier son nouvel emplacement sur le boulevard Lassalle.
1: Un édifice qui existait déjà, sauf que c'était des bureaux, je vous dirais, assez ordinaires. On l'a complètement reconstruit à l'intérieur. On a pratiquement fait un nouvel hôpital à l'intérieur. Ça a coûté 51 millions de dollars. La construction aura duré 3 ans. Ce centre de soins continus Saint-Joseph sur le boulevard Lassalle, qui compte maintenant plus de 70 lits, on a inauguré son ouverture hier. C'est vraiment un complément à ce grand centre d'une soixantaine de lits qui est situé tout près de l'Université Laurentienne et de la maison de soins palliatifs McCulloch.
0: Oui,
1: South Bay Road. J'ai eu l'occasion de visiter ce centre de soins continus Saint-Joseph hier avec Josiane Bourgon. Elle est gestionnaire des soins cliniques là-bas. Et en cours de route, on a aussi fait la rencontre de sympathiques francophones qui nous livrent son témoignage là-bas. Donc, si on avait à décrire, on est devant cette salle de physiothérapie, petit gymnase quand même assez bien vitré également. Décrivez-nous cet espace-là, son importance au centre.
2: Oui, définitivement. Donc, on est choyé ici que vraiment, on a 3 gymnases. Mais ici, ce qui est spécial, c'est comme tu peux voir en avant nous, on a un morceau d'équipement ici avec différents types d'escaliers. Souvent, à la maison, on a des marches. On y pense pas, nous autres. Donc, avant, quand il restait à la maison, il n'y avait pas de problème. Mais maintenant, c'est comment, mon Dieu, comment je vais faire pour retourner chez nous? Je peux rester chez nous, mais comment je fais pour rentrer dans ma maison? Donc, ça, c'est quelque chose qu'on vient pratiquer. Puis, tu peux voir, le morceau d'équipement, il est quand même assez gros. Donc, on a besoin d'un espace pour accommoder.
1: Il y a même des tables de massage, des traitements qui doivent être administrés.
2: Oui, ça, le morceau d'équipement qu'on voit ici, c'est pas une table de massage, je sais que ça y ressemble. Mais, par exemple, si tu as besoin de faire des exercices qu'on appelle range of motion, donc les thérapeutes vont travailler avec les patients ici. Puis, tu peux même voir ici les barres parallèles. Donc, le monde qui a besoin d'aide à marcher, mais qui n'ont pas tout à fait le ballon encore, ils vont venir utiliser ce morceau d'équipement ici.
1: On poursuit?
2: Oui! On va arrêter ici. Donc, le but, c'est d'avoir nos patients retourner à la maison et de vivre indépendamment. Ce qui fait partie de ça, c'est aussi leur tâche à la maison. Donc, nous autres, on pense souvent aussi où la communauté vont penser, ils doivent être capables de marcher, ils doivent être capables de prendre des escaliers, mais aussi être capables de faire leur propre nourriture, être capables de faire leur propre lavage. Donc, ce qu'on a fait ici dans cette pièce, c'est on a amené des laveuses et des sécheuses qui ressemblent à ce que tu as à ta maison. Donc, les patients viennent ici, ceux qui sont capables, évidemment. Donc, tu amènes tes choses et puis tu pratiques pour retourner à la maison. Donc, tu sois capable de faire ces tâches indépendamment quand tu y retournes.
3: Marcel Rodrigue.
1: Monsieur Rodrigue, qu'est-ce qui fait que vous êtes dans cette belle chambre du centre aujourd'hui?
3: Ça fait à peu près un mois que j'ai perdu connaissance chez nous. Je n'étais plus capable de marcher, je n'étais plus capable de rien faire. J'ai été à l'hôpital 2 semaines, après ça, ils m'ont transféré ici.
1: Comment se passe la vie ici depuis que vous êtes ici depuis 2 semaines?
3: Vraiment, c'est exceptionnel. Les employés sont tous dédiés comme tu peux pas avoir. Ils ont à cœur de t'aider.
1: Le but, c'est quoi en venant ici pour vous?
3: Je n'étais pas capable de marcher, ça fait 3 semaines passées. Puis là, je commence à marcher. Puis je jouais que j'en regonde tous les jours. Comme. C'est pas gros, mais c'est un gain. Je figure d'à peu près une semaine ou deux, je devrais être capable d'aller chez nous, pour avoir les soins chez nous, au lieu d'ici. Que je peux grouiller, que je peux sortir avec ma famille.
1: Les gens qui viennent ici au centre, quelle est la durée de leur séjour ici?
2: C'est tout dépendamment, c'est unique à chaque patient, dépendamment de la raison pourquoi ils viennent. Mais en majorité, honnêtement, c'est 4 semaines ou moins. C'est ça. Donc, c'est une visite courte, mais very impactful. OK, donc dans cette pièce ici, comme j'ai mentionné quand on regardait la salle de lavage, on a fait une simulation de cuisine à la maison. Donc, nos ergothérapeutes, ils vont venir ici avec les patients et puis ils vont dire, OK, qu'est-ce que tu fais à la maison? Donc, on va le faire ici. « J'ai mentionné que j'allais vous amener dans la salle à manger, mais avant de commencer, j'aimerais vous montrer cette pièce. Donc, cette pièce ici, c'est une salle où que les patients peuvent venir pour juste relaxer ou s'ils ont des familles qui vivent.

0: vraiment choyé avec ce site-ci qu'on a pu avoir cette pièce. Puis c'est la même chose, les deux planchers se mimiquent. Ce qu'on a su des patients quand ils viennent puis ils apprécient cette pièce, c'est comme, je me sens pas comme dans un hôpital. Je peux regarder au travers des fenêtres, puis quand il fait soleil, oh my God, c'est tellement beau, le soleil qui rentre, puis on sent comme on est à la maison sur un balcon.
1: On poursuit?
0: Oui. Donc, cette porte-ci nous amène à la salle à dîner. Donc, vous allez voir une très grande pièce. Et puis, partie des soins de réadaptation, on veut vraiment sortir de l'aspect hôpital ou que tu as tes mets dans ta chambre. Ici, tous tes mets, déjeuner, dîner et souper sont dans la salle à dîner. Ça fait partie, comme tu dis, dans ton cheminement, de tes exercices. Même juste l'aspect d'être obligé de marcher à la salle à dîner, ça fait partie de ta réhabilitation. En avant, nous, on a la cuisine. Donc, le manger est fait en maison. C'est du manger fait maison. C'est pas du manger d'hôpital, ce qu'on entend souvent dire, oh non, c'est pas le fun quand on est à l'hôpital, le manger est pas bon. Ici, on entend le contraire. Le manger est fait ici, puis on entend tous les jours comment vraiment le manger est bon. Donc, on est vraiment choyé d'avoir cet aspect-là ici. Donc, quand les patients sont prêts à partir pour, quand ils ont fini leur réhabilitation, on leur demande pour du feedback. Et puis, une grosse chose qu'ils disent, c'est que, oh mon Dieu, on était choyé d'être capable de partager des aspects sociaux avec d'autres, que t'es pas juste dans ta chambre. Et puis la salle à dîner, ça, c'est un gros aspect.
1: Est-ce qu'il y a de la place pour le français un peu dans cet édifice? Est-ce que vous l'entendez, le français, de temps en temps?
0: Honnêtement, je l'entends beaucoup. Donc, je me promène sur les planchers puis je suis surprise par combien de gens dans notre communauté parlent en français. Puis j'aime ça. Je me promène puis je l'entends. Aussitôt que j'entends en français, je me tourne voir puis je dis « Oh my God, vous parlez français! » Fait que là, ça déclenche. Puis là, tout d'un coup, il y en a d'autres qui rentrent, soit que ce soit des travailleurs ou d'autres patients. La francophonie ici, dans ce site-ci, je le vois, les gens se rassemblent à cause de la langue. Une dernière place que j'aimerais vous montrer, c'est le jardin thérapeutique des jardins. Encore, c'est tellement spécial parce que la verdure qu'il y a là, il y a des chaises, le monde peut s'asseoir, il y a de l'ombre, le monde peut pratiquer du jardinage. À la maison, le monde aime passer du temps dehors, puis il y en a beaucoup qui aiment jardiner et puis prendre la fraîche, ça fait du bien.
1: C'est ça le petit endroit secret qu'on a vu se construire avec la clôture sur le boulevard Lassalle pendant plusieurs mois. On se demandait qu'est-ce qu'il allait y avoir là. On a vu la clôture de bois.
0: Exactement, c'est ça. Il y en a beaucoup, oui, quand on a commencé la construction, ils se disent, qu'est-ce qui se passe là? Vu qu'on est sur un espace qui est quand même assez occupé, la rue Lassalle s'est occupée, mais on voulait vraiment créer un espace qui était calme et thérapeutique pour les patients pour pouvoir profiter de ça quand ils sont ici. Il y en a souvent qui pensent, oh, un centre de réadaptation, c'est la physiothérapie. C'est les infirmières. C'est souvent les deux plus grosses disciplines, mais de voir que le reste de l'équipe peut venir ensemble. On a des travailleurs sociaux, on a des diététiciennes, on a une chapelle. Donc, si on a parlé de la langue, c'est important, mais la religion aussi, pour la population qu'on sert, c'est important. Puis pour moi, ce qui est choyé, c'est qu'on est capable de répondre aux besoins des gens de tous les aspects, pas juste physiquement, mais comme tu dis, socialement, mentalement, tous ces aspects.
1: Ah, c'était cette visite du Centre de soins continus Saint-Joseph. Vous avez entendu la voix de Josiane Bourgon, gestionnaire des soins cliniques. C'était notre guide là-bas. Également, on souhaite beaucoup de courage à Michel Rodrigues, patient rencontré sur place, qui a bien hâte de retrouver sa famille, mais au moins qu'il a l'occasion de discuter en français. Ça lui fait du bien au moral. Également, il a sa motivation, il a hâte de retrouver suffisamment de mobilité pour aller chez lui. On lui souhaite bonne chance à travers tout ça. Centre qui a coûté, je le rappelle, plus de 50 millions de dollars.
2: Et on peut en plus y manger du bon manger. Il est 8h31. Nicolas est de retour, Nicolas Mongeon est de retour, puisque c'est Nicolas qui couvre l'actualité régionale ce matin. Il est de retour avec un bulletin d'actualité qui commence avec cette annonce de deux établissements d'enseignants, Nicolas, qui unissent leurs forces pour réaménager un terrain de soccer.
3: Ouais, on parle du Collège Boréal et du Conseil scolaire du Grand Nord qui se retrouvent en pleine euphorie de la Coupe du Monde, comme tout le monde. Mm-hmm. Ils espèrent ainsi attirer encore plus d'élèves et d'étudiants avec ce nouveau réaménagement du terrain de soccer de l'école secondaire de McDonald-Cartier. Orphée Moussongo a plus de détails.
4: Les amateurs de soccer du Grand Sudbury auront bientôt accès à un nouveau terrain pour s'entraîner. C'est le résultat d'un partenariat entre le Conseil scolaire du Grand Nord

0: et le Collège Boréal qui en ont fait l'annonce jeudi matin. Le terrain d'athlétisme de l'école secondaire McDonald Cartier sera donc réaménagé pour être conforme aux normes internationales. Le nouveau stade comprendra une pelouse synthétique, des gradins capables d'accueillir jusqu'à 1000 spectateurs, ainsi qu'un système d'éclairage complet. Un projet qui devrait coûter 4 millions de dollars aux promoteurs. Daniel Giroux est le président du Collège Boréal.
1: Lorsque je marchais dans les couloirs, quand ça passait au Collège Boréal, souvent c'était le hockey. Et maintenant, tu vois la passion pour le soccer. C'est le sport le plus populaire au monde. Donc oui, ça devient un outil de recrutement pour le Collège Boréal.
0: L'annonce suscite beaucoup d'enthousiasme chez les amateurs de ce sport.
2: Je suis super excitée.
3: Ça nous offre plusieurs portes qui n'auraient pas été accessibles si le terrain n'aurait pas été construit. Donc ça me fait vraiment du bien et j'ai hâte.
0: Le nouveau terrain devrait être opérationnel d'ici l'automne prochain. Ici Orphée Moussongo, Radio-Canada, Sudbury.
4: C'est peut-être pas totalement une coïncidence si on fait cette annonce pendant la Coupe du monde de soccer. On reste dans le festif, Nicolas, mais cette fois-ci dans le nord-ouest de la province.
5: Ouais, dans le nord-ouest de la province, plus précisément à Thunder Bay, où les francophones de la région pourront se rassembler dans le cadre du festival Bonjour cette semaine. Mmh. Ce 15e rendez-vous annuel a lieu au parc Waverly à Thunder Bay. Voici ce que je vous ai préparé. Les organisateurs du festival Bonjour souhaitent réunir les francophones du nord-ouest de l'Ontario au-delà des bancs d'école pour cette deuxième édition sous sa nouvelle appellation. C'est ce qu'affirme Paula Happenin, responsable des partenariats du festival, qui raconte que les organisateurs ont voulu dynamiser l'offre cette année.
6: Le festival, il y a deux objectifs pour le festival. C'est d'avoir une activité culturelle d'envergure à l'extérieur hors du milieu scolaire. Parce que les écoles sont vraiment les ancres de la francophonie. Mais on veut montrer qu'on peut utiliser et profiter et s'amuser en français à l'extérieur de l'école.
5: D'ailleurs, les musiciens émergents de l'école secondaire de la Vérendrye se produiront devant le public. Cette année, l'événement propose aux festivaliers une programmation de spectacles de musique, des concours de jeux vidéo, ainsi qu'un quartier de gourmandise. En tête d'affiche, le groupe franc-ontarien LGS, Alexandre Tétrault, Flora Luna et Courage montrent sur scène dès vendredi. Le festival a lieu jusqu'au 20 juin au cœur de Thunder Bay. Ici Nicolas Mongeon, Radio-Canada, Sudbury.
4: C'est un super beau, c'est un magnifique festival. Je peux en témoigner avec authenticité. J'étais là pour la première édition l'été dernier. On va reparler d'éducation postsecondaire en terminant, Nicolas. Nouveau rapport publié jeudi par le Conseil des universités de l'Ontario qui révèle que la province aura besoin de plus d'un million de diplômés universitaires lors de la prochaine décennie.
5: Ouais, ce rapport mené par l'organisme Stokes Economics Project indique que la main-d'œuvre ontarienne aura besoin d'un grand nombre de travailleurs en sciences, technologies, ingénierie et mathématiques, ainsi que dans le domaine de la santé, de l'administration et le milieu de l'éducation. Selon l'organisme, la demande est en lien avec une croissance économique à l'échelle de la province, ainsi qu'une augmentation de retraités dans les prochaines années. Le Conseil des universités espère que le gouvernement mettra plus d'emphase sur l'éducation postsecondaire. La province a récemment verser des fonds pour créer 70 000 places pour des étudiants au collège et aux universités.
4: Par contre, il y a beaucoup d'étudiants qui déplorent qu'on ait fait des reculs dans le système de prêts et bourses. Et il y a même les étudiants de l'Université de Sudbury qui, pour l'instant, eux, n'ont pas accès à RAFEO. Merci beaucoup à Nicolas Mongeon qui a prolongé sa semaine de travail et qui s'est levé tôt pour nous informer sur l'actualité régionale. Merci et bonne fin de semaine, Nicolas.
5: Avec plaisir.
4: Côté météo, ce début de fin de semaine, à quoi ça ressemble dans le nord ontarien, Raphaël?
7: Ennuagé avec des possibilités d'averses pour plusieurs régions dans le nord-est, dans les districts de Sudbury, Nipissing, Témiscamingue, Cochrane. On a 70% de probabilité d'averses et risque d'orage cet après-midi, un maximum de 18. Dans le district d'Algomont, on prévoit également des nuages, mais avec un dégagement prévu plus tard en mi-journée, un maximum de 17. Et avec un peu de brouillard également ce matin-là dans les régions de Sault-Sainte-Marie, Elliott-Lake, Wawa et Dubreuilville. Et dans le nord-ouest, on prévoit du soleil avec un ennuagement tard ce matin à Greenstone, Nipigon, Thunder Bay, maximum de 21. Et du côté de Red Lake, c'est nuageux avec 40% de probabilité d'averse et risque d'orage cet après-midi, un maximum de 18.
4: Merci Raphaël. Bon début de journée tout le monde. Il est 8h37.
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4: À la rubrique économique avec Carl Rétineau-Paraselli, on va parler du report des négociations de paix prévues aujourd'hui en Suisse entre les États-Unis et l'Iran. Ça affecte déjà le trafic dans le détroit d'Ormuz et donc possiblement les prix du pétrole. Et au culturel, dans quelques instants, Daniel nous propose son entretien avec un chansonnier qu'on voit partout dans le nord de l'Ontario et qui termine une mini-tournée qui l'a amené à Elliott Lake, Sault-Sainte-Marie, et qui se termine à Chelmsford ce soir.

0: Mais avant qu'on parle de cet événement précis, Daniel, il faut rappeler à quel point il y en a des choses qui se passent sur la scène culturelle au cours des prochaines heures.
1: Oui, parce que c'est ce soir que s'amorce la plus grande Saint-Jean en Ontario, à Kapuskasing, avec la soirée d'humour, puis de musique avec Louis-José Hood, puis les Bilingual Boys. Demain soir, 100% musique avec Mélissa Ouimet et Roxane Bruno, entre autres. Mais à Sudbury, on célèbre aussi la Saint-Jean ce soir. C'est à Chelmsford que ça se passe, au Club 52 Rayside Belfort, avec, vous l'avez dit, un folkloriste fantaisiste musicien bien connu par les gens du nord de l'Ontario, André Thériault, alliance Monsieur André pour un certain public.
0: Pour les petits, les tout petits, c'est comme
1: il
0: ça
1: passe
0: que ça
1: souvent appeler. Dans les écoles, Monsieur André pour présenter peut-être pour une première fois la musique traditionnelle aux élèves des écoles francophones du nord de l'Ontario. André Thériault qui nous a rendu visite dans nos studios alors qu'il prépare ce spectacle de chansons à répondre. Oui, c'est avec le Club 50 de Rayside Belfort. C'est aussi en partenariat avec le Centre franco-ontarien de folklore. Donc oui, ça sera surtout les chansons à répondre qui prendront toute la place au concert ce soir. C'est aussi l'occasion pour le Club 50 de Rayside Belfort de célébrer la fin d'une première saison de programmation de plus grande envergure que d'habitude pour eux. Ça a été tout un succès. Le fait que ça sera, je pense, très bien achalandé ce soir, André Thériault qui nous disait qu'il reste déjà peu de place pour le concert de ce soir au Club 50 de Rayside Belfort. Une salle qu'il connaît déjà très bien, c'est ce qu'il m'a dit en entrevue.
2: Je pense une quatrième ou une cinquième visite au Club 50. Et là, comme j'ai l'âge, ils peuvent pas me mettre à la porte.
1: OK. Est-ce que c'est récent, ça, que vous avez atteint la cinquantaine?
2: Non, ça fait quand même quelques années.
1: Ah, alors, vous avez déjà votre carte de membre, là.
2: Oui, je m'y porte mieux, d'ailleurs.
1: Soirée chanson à répondre. Je sais que quand le Centre franco-ontarien de folklore en organise, c'est souvent bien achalandé. Les gens vont même parfois sortir de nouvelles chansons à répondre de leur répertoire, des nouvelles pour les organisateurs, parce que c'est toujours étonnant à quel point il y a de nouvelles variations, peut-être de chansons qu'on a déjà connues. On apprend à connaître de nouveaux couplets. Vous, est-ce que vous les collectionnez? Vous devez les collectionner, les chansons à répondre? Ça fait partie de votre métier?
2: En fait, j'en connais beaucoup parce que je vais reprendre le mot collectionner parce que je suis un amateur de disques vinyles et j'ai toujours ramassé beaucoup, beaucoup de disques au Québec de vinyles, donc de chansonniers, oui, mais de folkloristes aussi. Mais les variantes sont tellement nombreuses, puisque la plupart de ces chansons nous viennent de la tradition orale. La tradition orale, c'est merveilleux, mais ça avait aussi, à la limite, quelques petits défauts, des fois, de faire que d'une région à l'autre, on oubliait des paroles, on oubliait des mots. Alors, on mettait nos mots à nous autres, mais c'est ça qui est beau en même temps. Alors, ça apporte des variantes. Je crois que la chanson La poule à Colin a plus de 300 variantes. C'est un des exemples vraiment forts de la tradition orale, et ainsi de suite. Moi, les chansons que j'ai proposées cette année, Patrick les connaissait pas, lui qui est un grand fervent, un grand amateur de chansons.
1: C'est Patrick Breton, le directeur Patrick du Centre franco-ontarien de folklore.
2: Oui, notre merveilleux Patrick Breton. Alors, il était agréablement surpris même de me dire, t'es sûr que c'est le bon texte? Je dis oui, enregistrement à la pluie. Pas à la pluie, là, même s'il fait pas beau, mais plus à la pluie. Alors, c'est très intéressant de ce côté-là, mais souvent, je veux dire, on s'y retrouve quand même. Quelqu'un qui n'est pas habitué, qui n'est pas familier à la chanson à répondre, il va s'y retrouver et puis il va pouvoir chanter et participer vivement. D'ailleurs, la chanson à répondre, qu'est-ce qu'il y a de beau? C'est qu'elle est très inclusive et permet à tous ceux et celles qui viennent s'asseoir et écouter d'embarquer et de chanter dès les premiers couplets. C'est quelque chose de merveilleux. C'est quelque chose qui a fait que ces chansons ont aussi sorti en passant par la tradition orale jusqu'aux premiers enregistrements. Le fait qu'on répétait, le fait qu'on faisait chanter, ces chansons-là sont faites pour divertir et que tout le monde s'amuse. C'est pas une chanson qu'on chante pour soi et qu'on verse nos larmes sur un public qui nous écoute.
1: Mais c'est une tradition vivante. Vous faites la chanson, vous êtes auteur-compositeur aussi.
2: Oui.
1: La chanson à répondre, est-ce que vous en écrivez? Est-ce que vous en créez de toutes pièces?
2: J'en ai peut-être une à mon répertoire, mais c'est pas quelque chose qui vient de comme ça. Ben, c'est-à-dire, c'est pas quelque chose que je vais travailler dans l'optique de dire je vais faire une chanson à répondre. Mais en fait, on peut prendre n'importe quelle chanson pratiquement et la rendre chanson à répondre.
1: Oh oui, on peut transposer.
2: Et comme la mode est aussi dans la chanson populaire, à la répétition, on se demande des fois si ça n'a pas envahi certaines chansons. Mais je vais pas d'abord écrire une chanson en me disant celle-ci va être une chanson à répondre. Ça peut venir, on peut la changer dans un contexte de chanson à répondre, l'adapter tout simplement. Mais moi, je suis vraiment plus... j'ai beaucoup de respect pour le texte. Je mets beaucoup de temps sur le texte. Et la chanson à répondre va souvent raconter une petite histoire qui est bien simple, qui est amusante, mais des fois elle va cacher aussi autre chose et c'est ça qui est intéressant. Là.
1: Oui, peut-être que le texte est simple, mais les propos, l'histoire, la morale peut être très riche.
2: Ça peut cacher bien des choses, effectivement, quand on creuse.
1: Vous m'avez dit, avant qu'on avait commencé d'enregistrer, que vous êtes déjà passé par les archives du Centre franco-ontarien de folklore à l'époque où c'était situé à l'Université de Sudbury,
2: oui.
1: Sur le campus, puis vous aviez trouvé là une chanson à répondre qui fait maintenant partie de votre répertoire. C'est surtout pour le temps des sucres, mais est-ce que c'est quelque chose que vous vous empêcheriez de chanter à ce moment-ci de l'année?
2: Non, mais en fait... Moi, je propose beaucoup de spectacles que je fais comme des tournées, beaucoup dans les écoles. Donc, puis c'est sous le nom de Monsieur André. De Monsieur André qui vient, en fait, des premières tournées en Ontario où les jeunes m'appelaient Monsieur André. Et je disais, ah, c'est merveilleux, j'ai maintenant l'âge pour m'appeler Monsieur en plus. Alors, c'est devenu Monsieur André. Et j'essaie, lors de mon passage, d'adapter mon spectacle à la période de l'année. Donc, pour répondre à la question plus directement, non, je vais pas prendre une chanson du temps des sucres et la chanter durant le temps des fêtes, ou au mois de juin, ou à l'automne. Il y aura des thèmes comme, par exemple, pour le temps des fêtes, moi, c'est plus des chansons toujours dans le répertoire traditionnel et non pas de la chanson de Noël comme on la connaît. Donc, le spectacle, lui, qui va être adapté pour le temps des fêtes, ça va être Monsieur André prépare le jour de l'an. Mm-hmm. Alors, on voit un peu vers où on s'en va. Quand on arrive à l'automne, ben, là, ça va être Monsieur André les chansons de récolte. Ou on peut l'inverser avec les récoltes de chansons, mais tout ça se passe à travers la tradition orale. Mais les thèmes vont être différents avec la saison. Ben moi, je pense que c'est l'occasion de venir se préparer à une saison estivale. Je sais qu'il va y avoir déjà beaucoup de monde, fait que c'est préférable d'appeler. Mais oui, venez faire votre tour, même si... Ou bien encore, tu sais, les plus jeunes, demandez à vos grands-parents, faites-leur une belle surprise, amenez-les là-bas. La musique traditionnelle, elle est intergénérationnelle. Autant de groupes aujourd'hui même, il y a un beau, en français, « revival ».
1: Il me semble qu'on parle de revival ou de renaissance.
2: Ouais, de renaissance, voilà le mot que je cherchais. On retrouve beaucoup d'extraits, beaucoup de liens, beaucoup d'influences de musique traditionnelle dans notre nouvelle musique. Fait que c'est un beau... je pense que ça peut être une très belle soirée qui peut relier vraiment tout le monde. Alors, venez faire votre tour vendredi. On va avoir du plaisir, c'est certain. Ils sont tellement accueillants au Club 50 que même s'il y a trop de monde, ils vont vous garder.
1: C'était le musicien, folkloriste, fantaisiste André Thériault, alias parfois Monsieur André, qui va faire chanter le public ce soir au Club 50 de Rayside Balfour. C'est dans le cadre des événements de la Saint-Jean-Baptiste à Sudbury. Donc, 19h ce soir au Club 50 de Rayside Balfour. Et puis, c'est ça, apportez vos voix. André Thériault aura sa guitare, il aura sa planche pour faire un peu de podorythmie, sa musique à bouche, son harmonica aussi, probablement qu'il voudra la sortir en temps et lieu. Donc, je pense que ça va être une belle soirée ce soir à Rayside.
0: Notre job, ça va être de taper du pied puis de répondre aux chansons d'André qui va aussi donner des ateliers de musique folklorique, de chansons folkloriques avec le Carrefour francophone cet été. Et pour les amateurs de musique folklorique, la SLAG a confirmé hier la venue prochaine du mythique groupe Les Charbonniers de l'Enfer à Sudbury. Il est 8h47.
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0: C'est Carl Rétineau-Paraselli qui parle d'économie et de chiffres avec nous les vendredis. Commençons. D'abord, bonjour Carl.
4: Bonjour Éric.
0: Commençons avec deux chiffres qui frappent l'imagination.

0: imaginaire 6-0. Que dire du résultat de ce match à la Coupe du monde de soccer entre le Canada et le Qatar, Carl?
1: Oui, j'ai écouté ça avec mes enfants hier. Ils m'ont demandé si ça allait être serré, ce match-là. Je leur ai dit, ben oui, j'imagine que oui.
0: Là, vous venez de perdre toute crédibilité à leurs yeux.
1: Et c'est ça, ils se sont dit, mais voyons papa, tu dis n'importe quoi. mais oui, très, très intéressant comme match, très excitant aussi.
0: Mais là, est-ce que vous seriez prêt à parier une fortune sur des marchés prédictifs comme quoi le Canada va remporter la Coupe du monde de soccer? D'ailleurs, avec l'entreprise canadienne Wealthsimple qui se lance dans les marchés prédictifs, est-ce qu'on pourra faire des paris sportifs ou c'est le sport, ça compte pas?
1: Non, avec Wealthsimple et cette nouvelle plateforme lancée par Wealthsimple pour les marchés prédictifs, c'est non pour le sport. C'est important de le dire, Wealthsimple qui a fait jaser depuis hier parce qu'il lance une nouvelle application, ça va être lancé cet été, Wealthsimple Predict, pour bénéficier effectivement de cet engouement des marchés prédictifs, mais ce sera limité à trois domaines en particulier, les indicateurs économiques, les marchés financiers et la météo. Pourquoi? C'est pas que Wealthsimple veut ça nécessairement.
0: Oui.
1: C'est que
0: les autorités
1: réglementaires canadiennes ont limité ça, effectivement.
0: Mais quand vous dites, c'est la météo ou le climat?
1: Ben, et on dit les événements liés au climat.
0: Okay.
1: C'est ça la terminologie exacte de la catégorie. Mais on en comprend que c'est plus par rapport aux événements météo de manière plus générale. Ça reste à voir là, ce qu'on fera exactement de ça. Donc, intéressant cette entrée de Wealthsimple dans ce marché-là. Si vous connaissez pas les marchés prédictifs, sachez que ça a été popularisé aux États-Unis par des sites comme Polymarket, Kalshi. Et ça permet de miser aux États-Unis sur n'importe quoi vraiment. Oui, le sport, mais ça peut être du genre, est-ce que le président de la FIFA va mettre une casquette lors de la cérémonie de clôture de la Coupe du monde?
0: OK, on peut gager sur n'importe quoi.
1: C'est vraiment n'importe quoi. Alors, c'est toujours sur la base d'un dollar. C'est toujours un pari oui ou non. Si le oui coûte, par exemple, 70 sous, ben, ça veut dire que 70 % des gens pensent que le oui va se réaliser.
0: Mm.
1: Et donc, si ça se réalise, ben, vous gagnez un dollar. Vous faites 30 sous de profit. Mais si c'est non, ben là, vous perdez votre 70 sous au complet, par exemple.
0: Okay.
1: Et on parle de milliards de dollars là, qui sont investis comme ça et misés sur ces grosses plateformes américaines. Alors, j'ai hâte de voir ce que ça va donner avec Wealthsimple parce que, dans les faits, ceux et celles qui veulent déjà miser sur Polymarket ou Kalshi, mais qui peuvent pas le faire officiellement au Canada, peuvent utiliser un VPN pour masquer leur provenance géographique. Est-ce que ça va intéresser les gens? Peut-être, on verra bien. Ce qu'il faut dire par contre, Éric, par rapport à ça, c'est que ça a l'air facile, dit comme ça, de miser puis de gagner de l'argent en disant si oui ou non un événement va se réaliser. Dans les faits, il y a une étude réalisée il y a pas très longtemps qui a été publiée en avril dernier, notamment par un chercheur d'HEC Montréal, qui a démontré que environ 1 % des utilisateurs sur Polymarket réalisent 84 % des profits sur cette plateforme-là. Pourquoi? Parce que comme sur les marchés boursiers de manière générale, il y a des investisseurs sophistiqués, bien plus outillés que vous et moi, qui ont des modèles prédictifs, qui font des transactions automatisées, donc qui font pas ça manuellement et qui font ça en gros volume également. Donc, ça leur permet à ces gens-là de faire beaucoup d'argent.
0: Du délit d'initié aussi pour certaines informations financières?
1: Oui, ça, c'est vrai que ça a causé beaucoup de remous, ces soupçons, disons, de délit d'initié. C'est vrai sur les marchés boursiers, c'est encore plus facile et plus vrai sur ces marchés prédictifs. Alors, intéressant, oui, gros engouement, mais il faut se le rappeler toujours, c'est très risqué quand même. Faites ça avec prudence si ça vous intéresse.
0: Oui, ça m'étonne toujours, là, cette fascination des gens pour gager sur n'importe quoi. Mais en tout cas, pour les amateurs de souveraineté économique, on a notre propre plateforme canadienne de marché prédictif. Est-ce qu'on va pouvoir aussi prédire là-dessus l'évolution des cours du pétrole, d'ailleurs, Carl?
1: Je sais pas, pour Wealthsimple, ça devrait pas... Oui, je pense que oui. Okay. Ça serait inclus dans les indicateurs économiques, possiblement.
0: Parce que là, il y a beaucoup d'incertitudes, puisque les négociations de paix suspendues en Suisse entre les États-Unis et l'Iran, ça affecte déjà le trafic, les cours du pétrole aussi?
1: Oui, un peu. Si je regarde le Brent, le baril de Brent, qui est la référence internationale ce matin, ça a un petit peu monté. Ça joue du yo-yo. On est autour de 80 $ américains le baril. C'est quand même 10 $ de moins que vendredi dernier. Donc, on peut se dire que ça a baissé.
0: Ah
1: mais
0: oui.
1: J'ai hâte de voir en cours de journée là si, à mesure que les nouvelles sont un peu moins bonnes, le prix du baril va finir par remonter encore. Ce qu'on constate aussi, plus concrètement, c'est que hier, dans le détroit d'Ormuz, il y avait du mouvement de pétroliers et ça s'est pas mal arrêté ce matin, selon Bloomberg. Donc, ça, c'est sûr que c'est pas une bonne nouvelle non plus pour le prix du baril de pétrole. Pour ce qui est de l'essence, faut se dire aussi que si ça a redescendu pas mal par rapport au sommet du printemps, les experts nous mettent en garde contre le fait que Il n'y aura pas d'aubaine à court terme, là. Les prix devraient rester

0: élevé pendant encore plusieurs mois, notamment à cause du fait que, rappelez-vous, les pays sur la planète ont utilisé ce qu'on appelle des réserves stratégiques. On a puisé dans les réserves de pétrole pour essayer de faire baisser le prix ou en tout cas limiter les hausses. Et là, il faudra les reconstituer, ces réserves-là. Donc, ça risque de maintenir ça, une pression sur les prix. Ce qui veut dire concrètement que si vous avez des vacances prévues loin de chez vous, en véhicule à essence cet été, ça sera peut-être pas les prix du printemps, mais est-ce que ce sera une aubaine à la pompe, là? À moins d'une grande surprise, la réponse est non.
1: Et on ne sait toujours pas ce qui va arriver, là. Cet accord de paix va-t-il tenir? Les négociations sont suspendues. Israël a encore attaqué le Liban. Donc, c'est pas clair, là, que les prix de pétrole vont continuer à baisser pour toutes sortes de raisons. Autre source d'inquiétude, Carl, dans un tout autre registre, semblerait que la plupart des Canadiens et Canadiennes manquent de connaissances concernant leurs finances personnelles et leur éventuelle retraite.
0: Oui, ce qui n'est pas une grande nouveauté, mais c'est un constat qui est quand même préoccupant parce que à chaque année, depuis 7 ans, il y a l'Institut sur la retraite et l'épargne d'HEC Montréal qui publie un indice mesurant les connaissances des Canadiens de 35 à 54 ans sur leur littératie financière, pouvoir d'achat, intérêts composés, hypothèques, ce genre de choses, et aussi concernant le système de retraite. Comment fonctionne un REER, la pension du fédéral, des questions, certaines pointues, d'autres assez générales et plus faciles. Et donc, le résultat moyen des Canadiens interrogés, c'est 36 %.
1: Oh.
0: Ça veut dire que, grosso modo, la moyenne, c'est que les répondants obtiennent une mauvaise réponse pour à peu près les 2/3 des questions, ou presque. Alors, effectivement, pas bon signe. C'est stable dans le temps. Malheureusement, ça bouge pas
1: Ouais,
0: beaucoup,
1: ça
0: ce
1: s'améliore pas.
0: 36 %. Et les connaissances augmentent avec l'âge, mais aussi avec les revenus. Alors ça nous dit que les plus pauvres, ceux et celles qui ont particulièrement besoin de faire attention à leur argent, comprennent malheureusement moins bien le système. Alors ça nous rappelle l'importance de l'information auprès de ces gens-là et de tout le monde, je dirais, parce que des fois, on laisse des centaines, voire des milliers de dollars sur la table parce qu'on comprend pas bien les rouages de notre système.
1: Comme le chantait Leonard Cohen, les riches s'enrichissent, les pauvres s'appauvrissent. C'était la chronique économique de Carl Rettino-Paraselli, très, très compétent, très crédible en matière de finances, un peu moins en matière de prédictions sportives aux yeux de ses enfants. Merci d'avoir été là. Bonne semaine, Carl.
0: Salut Eric, à bientôt.
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0: ça, ça donne de l'énergie pour commencer la fin de semaine. Nouveau groupe pop-punk à Timmins, Daniel.
1: Saving Bambi, ont déjà eu quelques critiques positives qui ont été publiées par la presse à Timmins. Je parle d'un des journaux locaux à Timmins. Il y a eu un recensement très, très positif de leur premier spectacle. C'est un groupe de pop punk qu'on pourra voir en fin de semaine à l'occasion d'un concert gratuit qui sera aussi le plateau de tournage d'un message publicitaire pour les brasseurs de Pabst Blue Ribbon. Okay. Cette bière qu'affectionnent tant les hipsters selon certains stéréotypes. C'est Pabst Blue Ribbon qui présente une nouvelle canette artistique pour l'été qui met en vedette les illustrations d'un artiste visuel originaire de l'Abitibi-Témiscamingue. Elle s'appelle Edith Boucher. Et puis, c'est une artiste qui a des liens forts avec la communauté de Timmins. Quand elle habitait Rouyn-Noranda, elle faisait souvent le chemin jusqu'à Timmins pour voir ses groupes punk préférés jouer dans les salles là-bas. Les groupes qui ne se rendaient pas jusqu'à Rouyn. Donc, quand on lui a demandé comment on fera la promotion de votre canette, habituellement, Pabst Blue Ribbon va faire un portrait vidéo de l'artiste qu'ils ont sélectionné pour leur canette artistique de l'année. Edith voulait mettre moins l'accent sur elle-même et davantage sur les efforts de groupe. Comme pour elle, c'est important de mettre les projecteurs sur la communauté qu'elle admire. Et donc, les gens pourront se rendre au Victory Tavern demain soir, 21h, concert gratuit de Saving Bambi, où il y aura les caméras de Pabst Blue Ribbon qui sont là. Mais je pense qu'il y aura de bonnes aubaines sur la PBR pour les gens qui veulent fêter avec Saving Bambi, puis admirer cette nouvelle canette avec l'art visuel d'Edith Boucher.
0: Bonne bière et musique punk, voilà qui est alléchant pour commencer la fin de semaine. Lundi, vous allez plutôt nous parler d'un nouveau balado, Daniel?
1: Oui, c'est le nouveau balado de ONFR, un balado qui...

0: nous apporte dans un café dans l'Est ontarien, puis où on va rencontrer une douzaine de francophones de l'Ontario qui racontent leurs histoires. C'est présenté en mode vidéo aussi, donc balado, audio et vidéo. Mm-hmm. On peut l'apporter dans nos oreilles, comme on peut aller voir sur un écran ce balado. J'en parle avec l'animatrice, puis je vous en donne des nouvelles lundi matin.
1: Très bien, Frédéric. Vous allez parler de pêche, vous, lundi matin?
2: Oui, on va se parler de cette initiative visant à récupérer le vieux fil à pêche que vous n'avez plus besoin. C'est dans la région d'Algoma. Ça a commencé l'an passé, mais de plus en plus de communautés s'y intéressent. On en trouve sur plusieurs quais. Donc, si vous profitez de cette fin de semaine de la fête des pères et que vous pêchez en famille gratuitement, sans permis, bien écoutez, c'est peut-être une bonne idée d'essayer de trouver la petite boîte pour recycler votre fil.
1: Et puis, quoi d'autre nous attend lundi prochain pour nos retrouvailles avec nos auditeurs, Patrick?
3: On connaît bien la conférence Normes magnétiques. Ça se passe souvent dans la région de Sudbury, mais maintenant, ça prend la route pour se rendre à Kenora, dans ce qu'on appelle le mini Nord magnétique, une conférence qui se déroule lundi et mardi. On aura le vice-président en recherche de l'Institut de politique du Nord qui organise la chose, William Dunstan, avec nous. Et puis, on parle aussi, bien sûr, de politique américaine avec Félix Lemieux pour bien partir la semaine dans l'actualité.
1: On vous souhaite une fin de semaine magnétique, magique, festival Bonjour, célébration de la Saint-Jean-Baptiste, Coupe du monde de soccer. Au nom de toute l'équipe, merci pour votre confiance encore cette semaine. On vous souhaite un merveilleux week-end. On a hâte de vous retrouver lundi. À très bientôt. Bye bye.
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7: Bonjour, ici Ernst Jeudi. Bienvenue à ce bulletin d'information. Scène judiciaire à Toronto, après plus de 2 mois de délibération, c'est jour de verdict au procès de Frank Stronach. Le milliardaire de 93 ans faisait face à 5 accusations concernant les allégations à caractère sexuel de 3 femmes pour des faits qui remontent jusqu'à 1977. Comme le rappelle Jean-Philippe Nadeau, le procès devant juge seulement a été marqué par plusieurs rebondissements.
8: Frank Stronach fait face à 2 chefs d'attentats à la pudeur et 3 d'agressions sexuelles pour un total de 5 accusations. L'identité des plaignantes, qui sont âgées de 63 à 74 ans, est protégée par une ordonnance des tribunaux. La première allègue que Frank Stronach l'avait invité à son appartement en 1977, qu'il avait soulevé sa jupe et qu'il avait tenté de la pénétrer avant qu'elle ne s'en aille. Le chef de tentative de viol a été retiré après son témoignage, mais celui d'attentat à la pudeur a été maintenu. La deuxième soutient qu'elle a été agressée au début des années 80 chez Frank Stronach après un dîner au restaurant. 3 des 5 accusations la concernent. La troisième avance que Frank Stronach l'a agressée dans son condo en 1983. De nombreux rebondissements ont perturbé le procès. Une plaignante a par exemple été excusée à la suite d'une dépression nerveuse durant son contre-interrogatoire. Les accusations concernant 3 autres femmes ont été retirées lorsque la couronne a admis qu'elle ne pouvait les prouver avec certitude. La juge a enfin imposé à l'avance un verdict d'acquittement au sujet des accusations de la 7e plaignante en expliquant que son témoignage était si peu fiable qu'elle ne pouvait condamner Frank Stronach sur la foi de ses allégations. Ici Jean-Philippe Nadeau, Radio-Canada, Toronto.
7: Le Canada a obtenu la toute première victoire de son histoire à la Coupe du Monde en écrasant le Qatar par la marque de 6-0. Guidé par un triplé de l'attaquant Jonathan David, la sélection canadienne a offert une performance sans faille aux partisans exaltés qui remplissaient les gradins. Ce triomphe a cependant été assombri par la blessure du milieu de terrain Ismaël Koné. Le compte-rendu de Jean-Patrick Balleux.
9: Une victoire par un but aurait suffi. L'équipe canadienne a décidé de faire les choses en grand. Un tour du chapeau de Jonathan David, qui retrouve sa touche, 31 tirs dont 10 cadrés. Une domination totale de 6-0 devant 54 000 spectateurs en liesse à Vancouver, mais aussi 40 millions de Canadiens, a dit l'entraîneur Jesse Marsh. Le Canada se réveille ce matin en tête du groupe B. Selon Brotableau, le tournoi terminé d'Ismaël Koné, touché

0: et à une jambe. Maxime Crépeau, le gardien, sait par où le Québécois devra passer. Il s'était fracturé la jambe juste avant le dernier mondial.
1: C'est vraiment tough. J'ai la misère à trouver les mots, puis je l'ai vécu. Les gens l'ont vécu, moi, ils l'ont vécu. Il n'y a pas de mots, il faut juste que tu sois là pour lui.
0: Avec une victoire ou un match nul contre la Suisse le 24 juin, le Canada restera à Vancouver pour son match de deuxième tour. Une défaite et le Canada devrait conclure la phase de groupe au deuxième rang et poursuivre son tournoi aux États-Unis. Ici Jean-Patrick Balleux, Radio-Canada, Montréal.
2: Et dans le nord de l'Ontario, deux établissements d'enseignement unissent leurs forces pour réaménager un terrain de soccer alors qu'on se trouve encore en pleine euphorie de la Coupe du monde de la FIFA. Le promoteur espère ainsi attirer encore plus d'élèves et étudiants. Orphée Moussango a plus de détails.
3: Les amateurs de soccer du Grand Sudbury auront bientôt accès à un nouveau terrain pour s'entraîner. C'est le résultat d'un partenariat entre le Conseil scolaire du Grand Nord et le Collège Boréal qui en ont fait l'annonce jeudi matin. Le terrain d'athlétisme de l'école secondaire McDonald-Cartier sera donc réaménagé pour être conforme aux normes internationales. Le nouveau stade comprendra une pelouse synthétique, des gradins capables d'accueillir jusqu'à 1000 spectateurs, ainsi qu'un système d'éclairage complet. Un projet qui devrait coûter 4 millions de dollars au promoteur. Daniel Giroux est le président du Collège Boréal.
4: Lorsque je marchais dans les couloirs, 30 ans passés au Collège Boréal, souvent c'était le hockey. Et maintenant, tu vois la passion pour le soccer. C'est le sport le plus populaire au monde. Donc oui, ça devient un outil de recrutement pour le Collège Boréal.
3: L'annonce suscite beaucoup d'enthousiasme chez les amateurs de ce sport.
5: Je suis super excitée.
6: Ça nous offre plusieurs portes qui n'auraient pas été accessibles si le terrain n'aurait pas été construit. Donc ça me fait vraiment du bien et j'ai hâte.
3: Le nouveau terrain devrait être opérationnel d'ici l'automne prochain. Ici Orphée Moussango, Radio-Canada, Sudbury.
2: Et on parle encore de cette victoire de l'équipe canadienne, puisque les partisans de l'équipe masculine canadienne de soccer ont été nombreux à célébrer la victoire de l'équipe hier à Toronto. Les gens se sont rassemblés à la maison du Canada Soccer sur le bord du lac Ontario, ainsi qu'au festival des fans et dans les bars. Et comme l'explique Étienne Lajoie, certains partisans ont été abasourdis par la victoire.
7: On n'oubliera pas de sitôt cette première victoire du Canada à la Coupe du monde masculine, un gain de 6-0 face au Qatar, qui avait pourtant fait match nul face à la Suisse dans son premier affrontement de la Coupe du monde. Je vous invite à écouter quelques réactions.
8: Amazing, amazing. I've never seen them play like this. And 6-0 was crazy.
9: It was amazing, terrific, mind-blowing.
7: Une victoire époustouflante, un score fou, c'est ce qu'on entend de la part des partisans de l'équipe masculine. Il s'agissait d'une victoire historique à saveur locale et franco-ontarienne aussi. Le premier but du match a été marqué par Kyle Larin, natif de Brampton. Jonathan David, francophone originaire d'Ottawa, quant à lui réussit un tour du chapeau. Le Canada disputera son dernier match de la phase de groupe mercredi prochain face à la Suisse à Vancouver.
2: C'était Étienne Lajoie. 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

0: Salut, vous écoutez Point de repère. Je m'appelle Rosémie Autonne-Témorin et c'est vendredi. Aujourd'hui, dans notre cellule culturelle, vous pourrez déguster les recommandations de Pascal Lévesque, Claudia Larochelle et Marc-André Mongrain. En deuxième heure, on organise une table ronde pour comprendre ce que ça veut dire avoir 50 ans en 2026. Puis on termine l'émission en découvrant ce qui fait la une des journaux à Terre-Neuve et Labrador. Évidemment, je suis toujours contente de lire vos témoignages. Alors, si un de ces sujets vous interpelle, ben la bulle de conversation de l'application Radio-Canada Audio est là pour ça. Je l'aime, cette petite musique thème du vendredi. L'aimez-vous aussi?
1: Ah oui, vraiment.
0: Il y a quelque chose qui détend, appelle le soleil, mais aussi le western. Un peu. Ah oui, y a-tu juste moi qui s'imagine dans un désert sur un cheval?
2: Moi, c'est safari quand je pense à ça.
1: C'est Hawaï.
0: OK, ouais. Mais je pense qu'Hawaï était davantage l'intention de ma réalisatrice, Maude Véronique. Mais c'est peut-être moi qui rêve d'évasion.
1: C'est tous des beaux endroits, donc on est correct. Choisissez le vôtre.
0: Maintenant, si vous nous écoutez, sortez votre cahier de notes parce qu'on va bénéficier d'excellentes recommandations de la part de sommelières et sommeliers culturels avisés dans la prochaine heure. Il y a avec moi Pascal Lévesque, journaliste et chroniqueuse, Claudia Larochelle, journaliste animatrice.

0: écrivaine, Marc-André Mongrain, rédacteur en chef de Sortu.ca. Salut tout le monde!
1: Salut! Salut.
0: Avant de passer à vos dégustations, événement mondain, OK? C'est très important. Il y a quelqu'un qui a vécu quelque chose de fou autour de la table. Mercredi dernier, il y a 23 personnes qui ont reçu la plus prestigieuse reconnaissance décernée par l'État québécois, c'est-à-dire qu'elles ont été admises dans l'Ordre national du Québec. Alors, depuis 1984, on y accueille des personnes, je vais citer le concours, des personnes d'exception qui ont participé au développement et au rayonnement du Québec et qui ont laissé une empreinte vive ou durable sur le territoire québécois. Et la personne qui a assisté à cette soirée, c'est Pascal Lévesque.
2: Oui, c'est tout l'après-midi. Mon Dieu Seigneur. J'ai eu...
0: Non, mais attends, c'est votre genre d'événement mondain.
2: Oui, c'est mon genre d'événement mondain. Oui, moi, je me tiens au Parlement dans les événements mondains avec les hauts dirigeants et tout ça. Non, mais il y a beaucoup d'émotions là, ici ce matin autour de la table parce que, bon, c'est la première fois que je fais de la radio avec mon amie Claudia Larochelle, avec qui j'avais commencé au Journal de Montréal. Et là, vous allez comprendre que c'est lié parce que la personne, la raison pour laquelle j'étais à l'Ordre national du Québec, c'est que notre autre amie qu'on a croisée brièvement au Journal de Montréal, l'autrice scénariste India Desjardins, a été décorée chevalière de l'Ordre national
0: c'est
2: du Québec.
0: C'est pas rien, là.
2: Non, c'est pas rien. Et là, il faut quand même que je le dise, j'ai présenté sa candidature.
0: Bon, ça, c'est fascinant. Parce que moi, là, avant qu'on s'attelle à ce sujet. Là, je ne savais pas du tout qu'on soumettait des candidatures, que n'importe qui pouvait soumettre des candidatures, qu'il fallait écrire des lettres pour mousser des candidatures. Donc, entraînez-nous à travers ce processus, Pascal Lévesque.
2: Mais en fait, là, si vous admirez un artiste, un scientifique, n'importe qui, de n'importe quel horizon...
0: Qui a laissé une empreinte vive ou durable sur une part ou l'entièreté du territoire québécois.
2: Mais qui a fait rayonner le Québec, vous pouvez soumettre la candidature. C'est, toute la procédure est bien décrite sur le site web de l'Ordre national du Québec. Il faut monter un dossier. C'est long, c'est complexe. Évidemment, on participe en écrivant des lettres, en justifiant pourquoi, en faisant finalement le curriculum vitae de la personne. Et bien, on soumet ça, mais la personne n'est pas
0: au courant.
2: Puis ça a été instauré en 1984 par le gouvernement de René Lévesque. Et la première cérémonie a eu lieu en 85. Puis là, il y a eu 1200 personnes et plus qui ont été honorées de ce titre, d'un des titres de l'Ordre national.
0: Il y a des initiatives similaires dans les autres provinces.
2: Oui, mais on était les premiers à le faire. Il y a l'Ordre du Canada, évidemment, mais le Québec a été le premier à le faire et ont suivi plusieurs provinces. C'est quand même assez tard parce que je lisais que l'Ordre de Terre-Neuve et du Labrador, c'est en 2001 seulement que a été instauré.
0: Ouais. Puis, bon... India Desjardins, on aurait eu 1000 raisons de la célébrer, mais j'ai cru comprendre que c'était particulièrement pour sa série Aurélie Laflamme, composée de 9 romans transposés au cinéma. On a fait l'éloge de l'importance de la littérature jeunesse aussi dans cette cérémonie. Pour vous, ça représente quoi la série Aurélie Laflamme, Claudia Larochelle?
3: Ah, la série, ben moi, je trouve que c'est fondamental, ne serait-ce que pour faire lire les jeunes.
0: C'est ça.
3: Puis je sais aussi, parce que j'ai une relation particulière, moi aussi, avec India Desjardins, je sais tout l'effort qu'elle a mis là-dedans, les concessions, le temps. Au début, c'était pas toujours simple, et ça l'est toujours pas d'ailleurs. Donc, de faire vivre, naître ce personnage-là, c'est magnifique, c'est hallucinant, c'est enviable, c'est.
0: Puis on comprend que c'est un personnage qui a été important dans la vie de tellement de lectrices et lecteurs.
2: Majeur. Il faut comprendre les fils au Salon du Livre. Je veux dire, c'est comme c'est récurrent à chaque Salon du Livre, même si c'est pour d'autres livres, il y a des jeunes filles qui font la file avec leur...
3: Ben, elles s'évanouissent. Il y a eu des évanouissements.
0: Est-ce que c'est vrai ou c'est une image?
3: Non, c'est pas... Non, il fait chaud dans les salons du livre. On attend. Non, pour vrai, je trouve... Juste en terminant, j'aimerais ça dire... Je trouve ça beau ce que Pascal a fait par rapport à India, d'avoir soumis cette candidature-là. Je trouve que c'est une belle preuve d'amitié. Je salue ça.
0: Oui, et puis c'est beaucoup d'amour aussi, là, prendre le temps d'écrire une lettre pour dire cette personne-là est formidable. Pour qui vous pourriez faire ça, Marc-André Mongrain? Est-ce que quelqu'un que vous aimez assez pour ça?
1: Ah oui, aimer assez, certainement. Mais après ça, qui choisir? Hein? Puis je me suis posé la question, vous m'avez lancé une belle courbe avec ça cette semaine. Moi, je suis comme, mon Dieu, comment on fait ça, des chevaliers? J'ai aucune idée.
0: C'est un comité de 9 personnes qui les sélectionne.
1: Apparemment, j'ai tout lu ça.
2: Qui est renouvelé pour pas qu'il y ait
1: ce qu'on comprend, c'est une bonne idée.
2: Mais première ministre, il reçoit ces choix-là, puis il y a comme une espèce de droit de veto.
1: Le premier ministre a un droit de veto.
0: Il a le droit d'inclure des candidatures de personnes qui ne sont pas au Québec.
2: Exact.
1: Ah, dans ce sens-là, je comprends.

0: Ouais, ah, ok. Mais, oh, ouais, parce okay. Je pense qu'il y a un droit de veto, genre non, moi je suis pas d'accord. Non, je dis non.
1: Je sais pas si
2: Elle était
1: bien excitée. Puis moi, j'en étais bien excitée.
2: Mais je veux qu'on parle de la cérémonie, mais avant, je veux vraiment que Marc-André Mongrain
0: Combien de musiciens sont rentrés dans l'Or national? Puis j'ai fouillé un petit peu. J'ai trouvé des Serge Fiori, des Michel Rivard, des Robert Charlebois, des Gino Quilico, toutes sortes d'artistes de tout horizon, puis qui rayonnent évidemment. Puis là, j'ai cherché. Je me suis dit, c'est sûr que Richard Desjardins est là. Non. Ben voilà.
1: Ah, ben là, oui, il faut.
0: C'est hein. ça va de soi. Là. Il faut que Richard Desjardins soit.
1: Mais on pourrait soumettre sa candidature. C'est ça qui est beau. Il faudrait monter le dossier. Mais...
2: Vous avez raison, Pascal.
0: Oui. Tous les auditeurs qui sont d'accord avec nous, préparez-nous une lettre. Puis l'an prochain, Richard Desjardins.
1: C'est un job à temps plein, ça. Combien de temps y as-tu mis, Pascal?
2: Oui.
1: Mais c'est. Je prends les honneurs de ça, là, mais non, là, c'est vraiment Olivier Bernard, qui est le mari de India, qui a vraiment coordonné là, tout ça. Là, c'est lui qui a mis l'huile de bras, là, on va le dire comme ça. Là. Mais il était là et il était très ému. On parle de musicien, mais moi, j'étais étonnée qu'il ne l'ait pas eu avant. Mais dans la sélection de cette année, il y a André Perry qui était là, qui est le réalisateur, producteur, le fameux studio de Moray Nights où tous les grands ont passé. Mais tu sais, je veux dire, juste le dire, mais c'est lui qui est derrière l'album jaune de Jean-Pierre Ferland.
0: Notamment,
2: oui.
1: C'est pas rien.
2: Revenons à cette cérémonie dans laquelle on a fait d'India Desjardins une chevalière. Pascal, comment ça s'est passé?
1: Mais c'est très protocolaire. D'abord, les personnes sont cachées là, avant que... non, mais dans le sens que tous les lauréats sont cachés, puis là, toutes les familles arrivent, puis placotent, puis tout ça. Puis là, je dirais, il y a de l'émotion parce que, tu sais, moi, j'étais avec la famille d'India, sa mère, son père, la blonde de son père, puis Olivier. Puis tout le monde était bien fébrile, puis c'est protocolaire, puis on a juste envie de crier quand il les amène. Là, moi, j'étais émue, puis là, on se pouvait plus. Puis tu sais, surtout que, tu sais, notre amie, c'est l'amie de tout le monde, India Desjardins, elle est féministe, et là, c'est une première ministre qui va lui remettre. Hey, moi, j'étais je capotais, fait que j'étais déjà bien émue.
2: C'est seulement la deuxième cérémonie paritaire en dans plus. L'histoire de l'Ordre national. La deuxième seulement. Oui, Claudia, vous avez raison d'avoir la bouche grande ouverte en ce moment. Ouais. J'ai eu la même réaction quand j'ai appris l'information.
1: Et donc, tu sais, fait que là, ça se déroule, on nomme les personnes, c'est en ordre alphabétique de Z à A, là. C'est ça, c'est comme de Z à A. Et là, quand notre ami arrive sur la petite plateforme, là, ben là, moi, j'ai fait un « Wouhou! » Mais c'était pas super approprié. Mais après coup, c'est ça qui est le fun, c'est que tout le monde est admiratif de tout le monde. Oui. Puis j'ai eu une réflexion de madame, là, parce que c'est ça que je suis en train de devenir. Mais tu sais, quand des fois, tu écoutes la radio puis tu te dis, ah, on en a donc bien fait de la bonne musique. Tu sais, ça, c'est. Oui. Ça, quand tu vieillis, tu te fais des réflexions comme ça. Ben là, j'ai eu cette réflexion-là. Y a-tu du monde
2: formidable
1: au Québec? Des neurochirurgiens, des scientifiques qui ont changé le monde, qui ont inventé la science de je sais pas trop quoi. Il faudrait pas qu'il arrive quelque chose au Parlement cette journée-là, on va perdre bien du monde. Là,
2: c'est vraiment beau. Puis en tout cas, ça va être une grosse fin de semaine chez les Desjardins Bernard parce que
1: j'ai vu ça
2: de bon sens. En fait, ce qui s'est passé, c'est que hier, Olivier Bernard a reçu un prix des mains de Louise Arbour, gouverneur général du Canada, parce que Radio-Canada a remporté le prix Michener 2025 qui récompense le journalisme d'intérêt public. C'était pour le projet Dérive, le labyrinthe de Lyme, l'enquête portée par Olivier Bernard. Donc, est-ce qu'on parle ici d'un couple rempli de pouvoir, si je fais la traduction de Power Couple?
3: Ben, ça va devenir un couple mythique, en tout cas. On va écrire des livres sur eux. Il va se passer quelque chose. Non, mais je veux dire, c'est formidable. Je pense que parfois, on s'enrichit aussi intellectuellement. On se pousse, on s'encourage. Et je pense que cet effet, ça a cet effet-là chez ce couple-là. Et je salue ça.
2: De s'élever.
3: De s'élever. Les deux s'élèvent, ils se tiennent par la main. Et c'est un partenariat amoureux, mais d'idées, de réflexion. Et je pense qu'il faut saluer ça aussi.
2: Que c'est beau. Ben, vous pouvez rattraper leur travail, notamment du côté de Radio-Canada Audio. Je le savais pas, mais deux nouveaux livres audio d'Aurélie Laflamme ce mois-ci, quand même chouette. Puis Dérive, une enquête essentielle à mon humble avis qui se rattrape très bien.
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0: Non, ce n'est pas la fête nationale du Québec.
1: Non, en fait... mais soit dit en passant, il est chevalier depuis 1985 et grand officier depuis 2000.
0: Gilles Vigneault, évidemment.
1: Ben, ça allait, là. Si lui n'était pas là, ça aurait été ça.
0: Ça aurait été gênant. Donc, on n'écoute pas ça parce qu'on célèbre le Québec. Aujourd'hui, on l'écoute parce que c'est lié à votre recommandation de la semaine, Marc-André. En plus d'être rédacteur en chef du média culturel Sors-tu, vous êtes co-organisateur de la journée de l'album québécois. Et c'est un peu à ce titre-là que vous vous êtes intéressé à une installation interactive dont je n'avais pas entendu parler. Très heureuse de la découvrir avec vous. C'est Multivers d'oreilles à la Grande Bibliothèque.
1: À la Grande Bibliothèque. Puis je me suis intéressé à ça parce que j'ai réalisé dans mon rôle au sein de la journée de l'album québécois que les bibliothèques ont une part importante d'un rôle de valorisation de la culture québécoise. Et c'est pas juste de la culture littéraire, exact. Mais de la culture musicale aussi.
0: Et ça fait partie de mes angles morts parce que cette semaine, on a organisé une grande discussion sur le rôle des bibliothèques en 2026, puis j'avais zéro pensée à la musique.
1: Ben c'est pas ce qu'on pense spontanément. Puis pourtant, là, je me suis retrouvé dans une installation qui s'appelle Multivers, qui est installée là. On l'a installée volontairement au quatrième étage, là où il y a une espèce de cubicule. Je sais pas si vous le replacez dans la Grande Bibliothèque. Il y a un genre de cubicule vitré où il y a des instruments de musique. Mm-hmm. On peut aller pratiquer des instruments de musique à la bibliothèque. Déjà, sans partant, je pense qu'il y a beaucoup de gens qui sont pas au courant de ça. Mm-hmm. Puis là, je me retrouvais dans cette pièce-là. C'est comme l'étage où on peut emprunter, oui, des livres, mais aussi des films, des DVD, des CD. Il y a même des vinyles. Et là, je m'amusais à fouiller un petit peu dans les vinyles. Je me rendais compte qu'il y a beaucoup de musique là-dedans qui se trouve pas sur les plateformes d'écoute en ligne.
0: Oui.
1: Il y a des vieux vinyles. Ben, tu sais, récemment, je sais pas si vous avez vu ça passer, mais on écoutait Gilles Vigneault, Bravo Musique, le label qui appartient à Cœur de Pirate, à Béatrice Pirate. Béatrice Pirate. Béatrice Martin. C'est son nom, donne Béatrice Pirate. A récupéré une grande partie du catalogue de Gilles Vigneault récemment. Ça a été annoncé il y a quelques jours, mais en grande partie parce que beaucoup, beaucoup des œuvres de Gilles Vigneault ne se trouvent pas en ligne. Mm-hmm. Ils se trouvent sur des vieux vinyles, répartis un peu partout parce qu'à l'époque, c'était moins organisé, l'industrie de la musique. Donc là, on se retrouvait à avoir des vinyles de plusieurs compagnies éparpillées à gauche, à droite. Il y a des grands classiques de Gilles Vigneault que les jeunes ne pourront jamais découvrir si leurs parents n'ont pas un vieux vinyle qu'ils ont depuis 50 ans.
0: J'y avais jamais pensé.
1: Et là, la bibliothèque peut offrir de l'accès à des musiques comme ça qu'on ne retrouve pas, évidemment, sur TikTok, qu'on ne retrouve pas sur Spotify, qu'on ne retrouve pas, même souvent, qu'on ne retrouve même pas sur YouTube.
0: Mm-hmm.
1: Et là, je me disais, ils ont un grand rôle à jouer, ça, c'est important. Et là, je regardais ça devant moi, il y avait comme cette espèce de grosse construction, pas si grosse que ça, mais un genre
0: moyenne
1: de meuble IKEA bizarre qui s'appelle le Multivers. On m'a invité à aller visiter ça cette semaine. C'est une installation multimédia immersive. Et on propose donc au public de plonger dans les collections patrimoniales québécoises, mais à travers une expérience interactive qui utilise des technologies. Donc, on a fait appel à des studios qui s'appellent Automata et Accolade, avec la participation de plusieurs personnes, dont notamment des organismes dont l'UQAM, tout ça, pour faire cette espèce de truc-là qui se trouve au quatrième étage, qui est un genre de meuble inspiré des cabarets de curiosité. Fait qu'on a un genre de petit meuble avec des petites porte qu'on peut ouvrir, des écrans qu'on peut toucher, avec des petits trésors du passé là-dedans. Et apparemment, puis là, j'ai compris en le regardant, l'habitacle rappelle un peu, il a été inspiré un peu par Habitat 67. Et je trouve ça un peu dommage que ce soit au quatrième étage parce que c'est tellement attirant quand on le voit, je me dis, tous les enfants qui passent là vont assurément demander c'est quoi ça, papa?
0: Ben oui.
1: Est-ce que je peux aller voir? Je peux aller toucher? Puis on peut tout toucher, là. On m'a dit, genre, il y a rien qui se brise. Tu peux tapoter ça sans problème. Et qu'est-ce qu'on y retrouve là-dedans? On va écouter un extrait pour vous donner une idée de ce qu'on retrouve dans ce multivers.
0: Okay.

0: Ouais.
1: C'est irrésistible, parce que tout le monde bouge en ce moment.
0: Ouais, puis là, tout le monde est en train de me maudire parce qu'ils nous écoutent, puis ils disent qu'on va avoir ça dans la tête toute la journée. Voilà ce qu'on présente dans le multivers.
1: C'est multivers.

0: d'oreilles.
1: Ah, voilà. Ben,
0: vous comprenez le jeu de mots. Donc, multivers, ben, évidemment, là, je vous épargne les explications scientifiques, mais ce mot-là provient des théories cosmologiques selon lesquelles il y aurait plusieurs univers présents en même temps. La culture et la techno ont repris ce mot-là, multivers. On en entendait beaucoup parler les dernières années, surtout pendant la pandémie, les univers parallèles dans lesquels on peut exister avec une icône de nous-mêmes. C'était ça, les multivers. Ici, on est dans les multivers, genre les multiples verres d'oreilles.
2: J'aime beaucoup ça.
0: Et donc, on se présente devant cet étrange objet-là. Puis, il y a une caméra qui nous filme. Ah. Puis, on se voit dans un écran. Puis là, ils nous font apparaître sur l'écran des grosses, grosses oreilles. Et là, il y a des petits vers qui se dessinent autour de nous. Et une chanson aléatoire parmi 5 vers d'oreilles québécois se met à jouer, mettons, Agadou. Moi, c'est ce qui m'est arrivé. Donc là, j'avais des grandes oreilles, il y avait des petits vers qui apparaissaient. Puis, Agadou s'est mis à jouer.
3: Je me suis dit, qu'est-ce qui se passe? Selon quel critère?
0: Ben, ils ont vraiment établi une liste de 25 vers d'oreilles. Puis là, je pense que c'est aléatoire. Je pense pas qu'ils ont vu ma face dans la caméra, puis on dit ça, c'est un gars d'Agadou.
2: Ce gars-là a besoin d'Agadou aujourd'hui.
0: Même si je fais régulièrement jouer cette chanson à mes enfants, mais ça reste qu'il apparaît des petits vers, puis là, on peut faire le tour de l'espèce de cabaret de curiosité pendant que cette chanson-là joue. Et il y a toutes sortes d'écrans avec des petits vers qui se promènent ou qui tournent, et on peut les manipuler. Puis là, si on les étire, ça étire le son. Puis si on les ralentit, ça ralentit le son. Donc, on se transforme un peu. C'est un espèce de jeu ludique qui nous transforme. C'est à hauteur d'enfant, évidemment, vous aurez compris. Il y a même des petits bancs pour qu'on puisse
3: Est-ce qu'ils peuvent être plusieurs en même temps, à le
0: Absolument.
3: Faire?
0: Okay, il y a 4 côtés. Okay. Puis à peu près, à moins qu'il y ait vraiment, mettons, plus de 7 ou 8 personnes autour, là. Mais il y a 4 côtés, puis à peu près, je dirais, une 10 à 12 choses qu'on peut faire avec tout ça. Il y a des endroits où c'est vert, donc quand la planche est verte, on peut manipuler quelque chose, on peut ouvrir un tiroir, il y a un miroir qui fait apparaître les paroles de la chanson
2: puis
0: sur un mur.
2: Puis tout ça est instinctif, Marc-André?
0: Tout ça est vraiment instinctif. Ouais. Tout ça est vraiment...
2: C'est simple d'utilisation, on comprend.
0: Moi, on m'a donné aucune instruction.
2: Puis vous
0: on
2: en êtes sorti.
0: On m'a dit, amuse-toi. Mets-toi devant la caméra, puis après ça, amuse-toi. Puis là, t'as envie de toucher tout, puis là, tu te demandes, puis ils disent, non, il n'y a rien qui est destructible là-dedans, il y a même un écran en tissu. Je me suis dit, ah, ça doit être fragile un peu, mais quand on pousse l'écran en tissu, les petits verres viennent autour de notre main, puis là, la musique change.
2: Mais là, vous devenez DJ?
0: On devient un peu DJ, on peut manipuler un peu la chanson, le verre d'oreille, la transformer pour la rendre drôle, la rendre lente, la rendre accélérée, la mettre plus forte, moins forte. Et donc, on joue un peu physiquement avec la musique, ce qui donne un aspect de découverte de dans le fond, 100 ans de musique québécoise.
2: Wow.
0: Mais à travers des tunes qui collent au cerveau comme du beurre de pinot au palais, là, on passe de Agadou à la Bastringue, en passant par Lavé-Lavé, aujourd'hui,
3: oui.
0: Ma vie, c'est de la merde.
3: Ah, ben oui.
0: Jean du pays, même ça que c'était à la Claire Ensemble.
2: Ben oui, il y a même... tout un verre d'oreille.
0: Exactement, donc on peut s'amuser avec tout ça. C'est une exposition qu'on m'a expliqué qui était facilement démontable. Ça a l'air d'un gros meuble IKEA, là. C'est apparemment démontable, c'est prévu comme tel. Donc la Grande Bibliothèque de Montréal va avoir cette exposition-là, cette installation-là. Jusqu'au mois d'août 2027, ils ont libéré les droits pour 5 ans. Ils espèrent que d'autres endroits, d'autres organismes puissent l'accueillir par la suite.
2: Que l'installation parte en tournée.
0: Qu'elle parte en tournée, qu'elle puisse être installée ailleurs. Donc, c'est démontable, tout ça.
2: Puis pourquoi ce serait pertinent que beaucoup de gens découvrent ce meuble?
0: Ben, je trouve que... Il y a une journée cette semaine où il y avait une genre de demi-journée où l'industrie de la musique s'est rassemblée cette semaine, une journée qui s'appelait Montréal fête du bruit. Puis la grosse question centrale, c'était la maudite découvrabilité de notre culture québécoise.
2: Comment on fait pour la faire découvrir au public?
0: Pour la faire découvrir au public. Puis évidemment, la question qu'on se pose, c'est comment faire découvrir nos jeunes artistes aux jeunes consommateurs de musique. Mais il y a aussi toute la question de comment on fait découvrir notre vieille musique, nos archives.
3: Ben on vient de là, c'est important.
0: Ben, c'est important. Puis là, je repensais encore une fois à Gilles Vigneault, où je me disais, il y a plein de jeunes qui n'ont pas accès à la musique de Gilles Vigneault, mais c'est terrible. Et des jeunes
3: c'est
0: en bas de 30 ans,
3: c'est notre job
0: de le faire. Puis je trouve qu'un endroit où on peut emmener des plus jeunes pour s'isoler loin des réseaux sociaux où on se fait un peu manipuler, on se fait un peu perdre dans l'océan d'informations, sans les emmenant dans un endroit comme la bibliothèque où on est isolé des influences extérieures.
1: T'sais, on a besoin d'expériences concrètes pour créer des souvenirs puis être capable de se reprojeter là-dedans quand on entend la musique puis de finalement essayer de la transmettre. Puis ce que je trouve qu'au Québec, c'est qu'on avait comme angle mort, c'est qu'on n'a pas de lieu pour célébrer la musique et les artistes de manière permanente. Il va avoir la maison de la musique, mais tu sais, moi j'ai voyagé beaucoup aux États-Unis, là, je le fais plus là, malheureusement parce que bon c'est ça, mais je suis allée dans les anciens studios par exemple de Muscle Shoals, je suis allée à Graceland maintes et maintes fois. Si Elvis est encore vivant aux États-Unis, c'est beaucoup parce que il y a ce lieu là où on peut amener des

les gens transmettre, voir ce qu'il était. Justement, il y a des expositions interactives où on peut toucher les costumes, on peut, tu sais, ça rend cette expérience-là concrète. C'est pourquoi il n'y a pas de musée Céline Dion.

0: depuis tellement longtemps.
1: Oui, mais ça approche, par contre. Selon ce que j'en comprends, ça approche.
0: Une
1: au
0: note
1: moins.
0: À la fois.
1: Oui, c'est ça. Mais je pense que ça va être important, effectivement. Là, on se retrouve dans une bibliothèque, donc c'est pas le premier, la première raison pour laquelle on va là. Puis comme c'est au quatrième étage, il y a comme une machine distributrice de coupons qui t'incite à aller en haut pour aller le voir. Donc, mais ils ont fait un bon travail pour nous rendre là, mais moi, j'aurais aimé que ce cabinet-là soit dans le hall d'entrée. T'sais, emmenez-nous ça quelque part où les passants qui sont pas là pour ça vont y être exposés.
0: Juste l'aventure de l'ascenseur. Pour aller là. Non, mais c'est pour les enfants. Ouais. Mes enfants adorent prendre l'ascenseur à la galerie.
1: Oui,
0: c'est vitré.
1: Ouais. Cet ascenseur-là est fantastique. Ouais.
2: Puis bon, là, on parle d'une bibliothèque à Montréal, mais on reçoit plein de messages sur la bulle de conversation où on nomme des bibliothèques à travers le territoire et leurs initiatives relatives à la musique, que ce soit le prêt d'instruments. On parle aussi d'un studio d'enregistrement ouvert au public au Centre culturel Sanac. On nous écrit que la bibliothèque du Cégep de Granby propose la plus grande collection de CD francophones et québécois avec plus de 4000 titres. J'en savais rien. Donc, pour terminer, l'importance des bibliothèques à vos yeux, Marc-André?
1: Ben, c'est absolument essentiel. Puis je pense que eux font leur travail de leur côté puis continuent à faire leur travail. Puis en faisant des choses interactives comme ça, je pense qu'on dépoussière l'idée aussi que les gens sont penchés sur leur livre à faire des travaux.
2: En silence. C'est plus vrai.
1: Il y a quelque chose de beaucoup plus immersif que ça. Mais il faut aussi que la population aille vers ces bibliothèques-là. Donc, je pense que c'est le message qu'on doit essayer de transmettre en ce moment. C'est allez-y pour plus que juste nécessairement leur faire découvrir des livres. Si vous sentez que, mettons, un enfant a comme une sensibilité artistique ou un intérêt envers l'histoire de la musique du Québec, il y a beaucoup, beaucoup à faire et à explorer. Puis je pense que c'est à travers ça qu'on va réussir à faire voyager davantage notre musique puis la faire perdurer dans les générations. C'est vraiment une inquiétude.
2: Donc, pour les intéressés, l'installation interactive Multivers d'oreilles se trouve à la Grande Bibliothèque de Montréal. Il y a aussi une série web, La Trame sonore du Québec, qui est disponible.
1: Oui, c'est ça. J'étais comme tombé rapidement, mais j'étais comme tombé là-dessus parce que c'est à côté, justement, il y avait comme un petit lecteur de ça. C'est une série de vidéos qui ont été réalisées par Urbania, qui se trouve un peu partout dans la Grande Bibliothèque. Et c'est des narrations, travail de recherche aussi par notre collègue Félix B. Desfossés, qui a fait un super travail. Je me suis amusé, justement, après le multivers, à m'asseoir pour en écouter quelques-uns, dont une capsule sur Cachetine, qui m'a rappelé aussi toute l'histoire de la guerre d'Oka. Tout ça, la crise d'Oka, qui a été vraiment, qui a été déterminant, qui a brisé un peu la carrière de Cachetine, qui là revient un peu dans les projecteurs.
2: Une trajectoire phénoménale et inégalée au pays.
1: Puis à travers la musique, on découvre l'histoire du Québec. Puis ça, c'est intéressant.
3: Et c'est un vrai trou de lapin, là, cette série-là, qui est accessible par le web, là, mais c'est un vrai trou de lapin. Je vous avais du temps à perdre.
2: Du temps à investir. Accessible partout, la série web, La Trame sonore du Québec.
1: C'est formidable. Ils ont fait un très, très bon travail là-dessus.
2: La chaîne YouTube de la BANQ. Merci beaucoup, Marc-André Mongrain.
1: Plaisir.
4: Et toi, papa, quand est-ce que tu as passé ta première nuit dehors?
5: À ton âge, exactement. Et après ça, j'ai accompagné papy tout le temps. Une vie d'affût. Qu'est-ce que ça sent?
6: Dirige par là. Là. Les arbres aussi écoutent le chant des oiseaux, tu vois?
2: C'est tellement... Claudia Larochelle, vous êtes émue par cet extrait de la bande-annonce du documentaire Le Chant des forêts, réalisé par Vincent Munier. C'est votre recommandation de la semaine.
0: Et c'est dès aujourd'hui que c'est présenté en salle. Oui, oui, oui. Ce documentaire réalisé, vous le dites bien, par Vincent Munier, lauréat du César 2026, du meilleur documentaire et du meilleur son pour ça. Et puis c'est drôle parce que hier, par hasard, j'ai croisé notre collègue Alexandre Shields, qui est ici les lundis, un ornithologue extraordinaire. Et quand juste l'entendre parler d'oiseaux, c'est phénoménal. Ses pages sur les réseaux sociaux, il y a des photos. Il me parlait de la petite nyctale. Puis finalement, je lui ai dit, je parlais du sujet dont j'allais parler aujourd'hui. Oui. Puis il dit, c'est ça parce que je voulais en parler.
2: Oui.
0: Et là, j'ai dit, mais voyons, t'aurais été 100 fois meilleur que moi.
2: Mais
0: pour
2: vous avez
0: en
2: été
0: parler.
2: Plus rapide.
0: Oui, mais je sais.
2: Ici, c'est pas la compétence qui compte. C'est vraiment la vitesse.
0: Oui, parce que je vous dis, j'ai dit, faut pas que je rate mon coup aujourd'hui. Il dit, non, tu vas en parler avec un autre regard. Alors, je salue notre collègue Alexandre Shields. Donc, ce documentaire-là, c'est trois voix qu'on entend, et on l'entend dans la bande-annonce. C'est les voix de Michel Munier, 79 ans, grand naturaliste. Son fils, Vincent Munier, 50 ans, réalisateur donc de ce documentaire-là. Photographe animalier français qui nous avait donné dans le même genre genre La Panthère des neiges en 2022 et pour lequel il avait déjà remporté

0: remporté une première fois le César du meilleur film documentaire. Et il y a Simon, 12 ans, qui est le fils de Vincent, qui, au même âge, donc partait avec Michel, son père, pour passer sa première nuit en forêt. Donc, il y a vraiment un phénomène intergénérationnel et je dirais que ça fait partie. Oui, il y a la forêt, le champ des forêts, il y a les animaux, la faune, la flore, mais il y a surtout aussi en filigrane cette histoire-là, cette passation des pouvoirs entre ces trois hommes qui sont fascinés par la même chose. Donc, avec eux, on plonge au cœur des forêts des Vosges. Vincent est d'ailleurs né à Épinal, en une commune des Vosges. Et puisqu'il a tout appris grâce à son père, là, il cherche à transmettre ce savoir-là à son fils. Donc, juste la prémisse est formidable. Trois regards, trois générations, une même fascination pour la vie sauvage. Et c'est ce dont nous devenons des témoins privilégiés dans ce film-là, où on voit aussi le troglodyte mignon, qui fait parfois seulement 8 centimètres.
1: Je présume que c'est un
0: petit oiseau. Allez, juste le chant de cet oiseau est formidable. C'est le roi des oiseaux dans le folklore européen. Ah. Des cerfs comme le cerf Elaf, hein, dont juste le nom est un pléonasme, parce que Elaf veut déjà dire cerf en grec. Mm. Le lynx boréal, alléluia, plein d'animaux qu'on connaît trop peu. On est témoin comme de leur conversation. Il y a des pauses, c'est très contemplatif. Il y a des silences qui sont complètement remplis, porteurs. On dit qu'une photo vaut mille mots. Imaginez ça, les images comme ça qui vous traversent carrément. Mmh. L'amour, on sent l'amour entre ces trois personnages-là aussi. Une même passion pour la nature, puis une passion qui est en train d'éclore, celle du petit Simon. Plus fragile aussi parce que il n'aura probablement pas accès à la même forêt, à la même nature.
1: Oui, c'est ce qui est tragique. C'est ça. Pour de tels passionnés. C'est tout un rituel, un rite de passage. Une première nuit en forêt à 12 ans, on comprend l'importance de cet environnement qui, malheureusement, se transforme.
0: Un regard donc tout neuf aussi sur le monde, avec des beautés, ben oui, plus rares. C'est traversé par la musique du compositeur australien Warren Ellis, de la violoncelliste Dom Lanena, puis de la chanteuse Rosemary Stanley. Donc ça, c'est aussi, ça complète à merveille l'expérience. Moi, je ne l'ai pas vu sur grand écran, mais j'imagine que ça doit être extraordinaire, encore plus fort. Ça fait plus de 20 ans que, sur les traces de son père, Munier réalise des reportages à travers le monde, dans des expéditions, oui, en solo, quasi totale autonomie, pour montrer vraiment la nature sauvage.
1: Notamment ici, hein, au Canada.
0: Exactement, et c'est ça qui est formidable. La première fois, il photographie en 2008 chez nous, là, la première fois, le loup arctique. Et depuis, il multiplie les voyages au Canada sur les traces de ces espèces-là. En 2013, il passait un mois en solitaire dans l'île d'Ellesmere au Nunavut, wow, dans des conditions de froid extrêmes. Une meute de loups arctiques. 9 loups étaient venus à sa rencontre, puis il en avait rapporté donc d'extrêmement rares photos, on s'en doute.
1: On n'a pas les mêmes passe-temps.
0: Non, mais ça, c'est un passe-temps que je vous dis. Moi, j'essaie d'être de plus en plus collée à la nature en vieillissant. Je ne sais pas pourquoi. Avant, j'étais morte en dedans. Puis là, je pense que là, c'est le fait de vieillir qui fait que j'apprécie de plus en plus la nature comme quelque chose que
1: vers quoi je me rapproche. Le vieillissement ou l'accélération du quotidien.
2: On dit que lorsqu'on se met à télécharger l'application Merlin pour détecter les champs d'oiseaux,
1: dont on a parlé justement lundi avec Alexandre.
2: Mais je l'ai entendu. Mais je l'ai moi aussi. Mais puis qu'on se met à observer les oiseaux, c'est un signe de vieillesse. Mais moi, je pense que c'est
0: sûr. Oui, mais c'est beau.
2: Mais il y a beaucoup d'enfants qui s'intéressent à l'ornithologie.
0: Oui, c'est ça, l'enfant, la vieillesse, il y a un lien. On redevient de plus en plus gaga. Hein? Mais ce qui est formidable aussi, c'est que ça m'a rappelé que la Panthère des neiges, ben, il avait fait une expédition en 2018 au Tibet avec l'écrivain Sylvain Tesson. Donc, si jamais vous voulez accompagner le film, allez lire La Panthère des neiges de Tesson, prix Renaudot 2019. C'est tellement un livre extraordinaire. Donc, je trouve que tout ça va bien ensemble. D'ailleurs, ce soir, présenté à 19h45, ce film-là, donc Le Chant des forêts, au cinéma Beaubien. Puis après, c'est dans plusieurs salles à travers le Québec. Vraiment une expérience renversante, mais surtout qui nous pousse à une réflexion sur l'avenir de notre planète.
1: Le Chant des forêts, ouais. Vincent Munier à l'affiche dès aujourd'hui. Merci, Claudia Larochelle.

0: Gémeaux.
1: Les nominations au prix Gémeaux ont été dévoilées cette semaine. On y récompense dans ce gala le meilleur de la télévision québécoise, Pascal Lévesque. Beaucoup d'émissions, séries, documentaires uniques en nomination. Vous allez nous guider à travers tout ça.
2: Mais tout le monde a une nomination, non?
1: C'est pas vrai, ça, par exemple. En tant que productrice de documentaires, je dois dire que c'est complètement faux.
2: Puis moi, j'en ai juste eu une dans ma vie, puis j'ai participé à plein d'émissions, fait que c'est pas vrai que tout le monde a des nominations, mais c'est la 41e édition, puis là, il faut quand même dire que, bon, ça va avoir lieu au mois de septembre, les galas, il y a deux prix galas qui vont être admis par Nicolas Ouellet, et pour la première fois, Jason Roy l'éveillé va avoir le gros show, le gros spectacle du dimanche. Oui, quand même, beaucoup sur les épaules de ce jeune homme. Ben, c'est encore un jeune homme.
1: Jusqu'à quel âge on peut dire que quelqu'un est jeune?
3: 48.
1: Alors, c'est un jeune homme.
2: Mais moi, ce que j'aime là-dedans, c'est que c'est une belle photo qui se prend une fois par année pour nous rappeler que même si on a un discours parfois défaitiste sur la télévision québécoise, eh bien, ça va plutôt bien parce qu'on fait des tabarouettes de belles émissions, de belles productions.
1: Oui, discours défaitiste par rapport au budget et puis aux conditions de travail et puis au rayonnement, la découvrabilité, on y revient. Oui.
2: C'est ça, c'est le nouvel élément. Mais moi, je me rappelle quand je couvrais la télévision, j'étais chroniqueuse télé à l'époque au Journal de Montréal, puis on était déjà en train de se plaindre qu'il fallait mettre des sacs de chips dans des scènes pour avoir du budget de publicité qui rentrait, tu sais, de faire du placement de produits, puis qu'on voulait pas faire ça.
1: Oui.
2: Donc, tu sais, on était déjà
1: C'est pas d'hier qu'on voit une crise se profiler.
2: C'est pas d'hier, mais probablement que les budgets ont diminué de moitié depuis ce temps-là. Mais en fait, il y a 192 productions puis 853 artisans qui se retrouvent en nomination. Empathie, bon, on le sait.
1: 19 nominations. La série de Florence Lompré.
2: Florence Lompré, même une nomination pour l'international, en fait, la représentation à l'international. Il y a Avant le crash, saison 3, qui récolte 18 nominations. Ouais. Ceux qui n'ont pas vu Empathie, je tiens quand même à le dire, ceux qui n'ont pas Crave, ça va être présenté sur Nouveau, là, donc à partir de
1: la télévision traditionnelle, accessible à tout le monde.
2: Que moi, j'ai aussi.

0: aussi. Oui, mais moi aussi.
1: Ah, mais écoute, j'ai réalisé que j'étais abonnée au câble. j'ai reçu ma facture.
2: Vous avez réalisé ça récemment, Pascal Lévesque?
1: Oui.
2: Vous écouterez nos repères économiques les lundis en fin d'émission,
0: c'est
2: peut-être.
0: C'est pas ton affaire, là.
1: Mais non, je parle mon affaire. Mais bref, bon, je ne me mettrai pas à nommer tout le monde, mais quand même, c'est toujours l'occasion de revisiter ce qui s'est fait oui. et ce qu'on a oublié, parce que c'est difficile à suivre. Il y a tellement de plateformes, même que c'est ça, je ne suis pas capable de repérer ma facture. De câble. Et donc, j'ai décidé de vous trouver quelques pépites pour vous guider là-dedans si ça vous a échappé. Et c'est des séries et des documentaires qui n'ont pas 19 nominations, mais qui valent la peine.
2: Et qui sont disponibles en rattrapage.
1: Tout à fait, tout à fait.
2: On annonce dans certains coins pas très beau en fin de semaine. Donc, on aura du temps devant nos écrans.
1: Et justement, je vous amène à Ayerscliff.
3: Love is in the air.
4: Relax. Tu travailles sur quoi?
3: Louis-Philippe Lajoie, acteur et vedette très problématique. Enchanté.
5: Henri Prudhomme?
4: Ouais, c'est moi. J'avais chez mon oncle, puis il est pas là, là. Tu sais-tu que t'es beau?
6: Il est revenu chez nous après le mort.
5: Isabelle Richard, enquêtrice au dossier.
7: Tu te mets en mode déstress.
8: Il y a du sang partout! C'est chez nous! C'est un soir, je reviens ici, c'est une scène de crime. Calice!
2: C'est la première sur ma liste. Je ne l'ai pas encore regardée, mais j'entends tellement de bien de la série Ayerscliff.
1: C'est tellement un bonbon, là, non seulement pour le scénario, le décor et aussi les acteurs, là, parce que vous venez de l'entendre, là, Marc Labrèche avec une espèce d'accent qui roule ses airs. Donc, c'est avec Marc Labrèche et Henri Picard en tête d'affiche. C'est une comédie noire, 7 épisodes de 15 minutes, donc ça se prend quand même assez bien. C'est signé Édouard Gingras et Zachary Larrault. Ça nous transporte dans le petit village estrien d'Ayerscliff et ça raconte l'histoire de Louis-Philippe, Joey Scarpellino, qui est un jeune acteur populaire qui est éclaboussé dans une vidéo virale qui montre une de ses crises notoires. Et d'ailleurs, on en voit une au début. C'est la scène à laquelle on assiste. Puis il décide d'aller prendre du temps là, dans un village reculé pour se faire un peu oublier, mais ça tourne un peu mal et c'est toute l'intrigue autour de cette tragique fin de cet acteur là. Puis je suis pas en train de divulgâcher parce que ça arrive vraiment dans le début, mais c'est comment qu'on va résoudre ça. Ce que j'aime beaucoup de cette série là c'est que Marc Labrèche, il s'appelle Martin Stevens, et évidemment c'est un personnage qui est inspiré du chanteur disco Martin ouais. Stevens, qui nous a donné le magnifique succès Love Is in the Air, et la version longue est dans mon téléphone que je l'écoute souvent. Ouais, mais c'est le fun parce que ça nous fait voyager, puis l'été on aime ça aller dans ce genre de village là un peu revisiter notre ruralité. Et je vous amène aussi à Trois pistoles.
2: Je veux juste dire avant que c'est disponible sur ici.tv.
1: Oui, c'est vrai.
2: Si les personnes se demandent où regarder Ayerscliff.
1: Tout à fait. Ben là, un documentaire qui est disponible sur Tout TV, c'est La Bouchère de Trois Pistoles. C'est une bouchère qui s'appelle René Leblanc-Paulin qui a réinvesti la boucherie Centre-Ville de Trois Pistoles et qui est une vraie de vraie bouchère. Elle a grandi dans un élevage de cerfs, puis il débitait toutes sortes d'animaux, et à 16 ans, s'est retrouvée à débiter un orignal au complet. Puis elle a dit, c'est ça ma vie, je vais être bouchère. J'étais capable de le faire à 16 ans. Et donc, ce que ça raconte, c'est tout l'écosystème autour de cette bouchère-là, parce qu'elle est capable de prendre les carcasses au complet. Et ça, c'est pas de la viande qui arrive en boîte, là, qui est toute débitée à l'abattoir, puis qui arrive, puis qui nous est vendue dans des barquettes de plastique à l'épicerie. Non, non, elle... L'animal, il n'y a aucun gaspillage, et dans son écosystème, il y a l'abattoir local, il y a les clients de Colombe-Saint-Pierre parce qu'elle fait affaire avec la bouchère, il y a les clients qui apprennent à déguster différentes pièces de viande. Puis on apprend que dans l'industrie bovine québécoise, on produit seulement 15 % du bœuf consommé localement, puis c'était un chiffre qui était à 30 % en 2000.
2: Hey, je ne savais pas.
1: Ouais,
2: c'est peu, 15
1: %. Ouais. Et ça, c'est vraiment la démonstration puis l'incarnation de ce documentaire-là, La Bouchère de Trois Pistoles, de l'importance des circuits de proximité, qui sont d'ailleurs au cœur de la nouvelle politique bioalimentaire du Québec. Oui, je couvre l'agriculture au soleil, ça paraît-tu?
2: Oui, bien sûr. j'aime que vous nous appreniez ces choses-là. La Bouchère de Trois Pistoles, c'est un scénario et une réalisation signée par Karine Lamontagne.
1: Oui.
2: Moi, j'en avais pas entendu parler, puis pourtant, c'est un sujet important.
1: Ça a été diffusé à Documenté un samedi de mars à 22h30.
2: Oui, les cases horaires
1: de documentaire, vous le savez.
2: Documentaire, on pourrait en discuter une autre fois peut-être.
1: Ouais.
2: Une autre suggestion.

0: Pascal Lévesque.
1: Oui, TV5, la série Les Vivalistes, disponible sur TV5+. C'est l'animateur québécois Luca Besdiker qui rencontre des communautés aux quatre coins du monde. Puis c'est des communautés, pour la plupart autochtones, mais qui ne combattent pas les effets des changements climatiques sur leur environnement, mais qui apprennent plutôt à vivre avec la nature.
0: Donc, oui, cette idée de résilience climatique.
1: Tout à fait. Et on a beaucoup à apprendre, et c'est ce que j'ai, oh oui, de ces gens-là et de ce savoir-là, et c'est ce que j'ai beaucoup aimé des vivalistes. Puis je termine avec un documentaire qui est disponible sur Savoir Média, qui est signé Urbania et notre ami et collègue Hugo Meunier. 100 hommes prêts à coucher avec une femme endormie. Évidemment, c'est une expérience qui est inspirée de l'affaire Pellico en France, où il y a des viols collectifs qui ont été perpétrés sur une personne qui était soumise à la soumission chimique. Mm-hmm. Et on a fait l'expérience, on a passé une annonce.
0: Au Québec.
1: Et ça a répondu...
0: Une annonce où on invitait des gens à avoir une relation sexuelle non consentie avec une femme endormie.
1: Oui, et donc ce que ça révèle, c'est ce que ça démontre. C'est très choquant, là, mais comment la culture du viol est banalisée dans notre société.
0: Oui, c'est extrêmement choquant, mais c'est important parfois... se confronter à des contenus qui nous bouleversent et qui nous dérangent. C'est comme ça qu'on avance. Merci pour cette suggestion, Pascal Lévesque.
2: Si vous avez des suggestions, écrivez-nous via la bulle de conversation sur notre application Radio-Canada Audio.
0: On passe aux suggestions personnalisées de ce cellier culturel. Marc-André Mongrain, vous avez une idée parfaite pour qui en studio?
3: Pour Pascal Lévesque.
0: Oh, bienvenue, Pascal Lévesque.
1: Ouais. Ça parle-tu d'oiseaux?
3: Écoutez, là, parce que moi, je suis le petit nouveau un petit peu du concept, hein. Fait que je me suis dit, pour me familiariser. Je n'ai pas fait le Journal de Montréal en même temps que vous, donc je me suis dit, pour me familiariser. Avec mes collègues, je vais faire ce que tout le monde fait. Je suis allé fouiller vos réseaux sociaux.
0: Excitant.
3: Et là,
0: moi, je suis excitée. Pascal Lévesque, son nom verbal semble indiquer qu'elle l'est moins.
1: Non, mais c'est parce que je veux dire, j'écris tellement d'affaires que ça doit être mêlant.
3: Ah, c'était riche. C'était riche. Je tiens à vous dire, si vous n'étiez pas au courant, Pascal Lévesque est très, très contente que la victoire de Montréal ait remporté la Coupe Walter. Je m'en suis rendu compte en scrollant. Mais je suis tombé sur cette pépite qui m'a inspiré, Pascal Lévesque, le 26 mai dernier sur votre page Facebook. Une grande constatation. Je cite, « Finalement, mon pigeon Rodrigue est une Rodriguette. » Bon, si vous n'êtes pas familier avec les
0: histoires... Vous aviez mégenré votre pigeon?
1: Ben, en fait, c'est parce que, faut que je t'explique, j'ai acheté une mangeoire avec caméra. OK? Ouais. Et là, on reçoit des notifications, là, puis là, ça dit, il y a un pigeon dans votre mangeoire. Il y avait toujours le même pigeon qui revenait, mais essayer de déterminer le sexe d'un pigeon, c'est pas
3: parce
1: évident.
3: Que quelqu'un en commentaire lui a dit, mais pourquoi diantre nommer et genrer votre pigeon? Puis là, elle a répondu, c'est pas évident de distinguer mâles et femelles chez les pigeons. Et là, sur cette constatation de la fluidité des genres des pigeons, je me suis dit, je pense que Pascal va adorer le nouvel EP de Big Freedia.
0: Un mini-album.
3: De
0: cet artiste que je ne connais pas,
3: bon, qui
0: Big
3: est né
0: Freedia.
3: Freddie Ross, qui est un artiste de bounce. Est-ce que vous connaissez le bounce, un peu la musique de party, électro un peu? Originaire de, je pense, la ville préférée de Pascal Lévesque.
1: La Nouvelle-Orléans. Voyons,
0: vous avez vraiment bien fait vos recherches.
1: Non, mais la Nouvelle-Orléans, je
3: ne
1: suis pas non plus
3: subtile.
1: C'est comme la
3: victoire. C'est revenu souvent dans des articles, notamment tout ça. Mais tout ça pour dire que donc Big Freedia, qui provient de la Nouvelle-Orléans, qui s'identifie comme un homme gay, mais non conforme aux normes de genre et genre fluide. Donc, son personnage, on dit elle, mais pas de problème dans la vraie vie à dire il ou elle, peu importe. Et vient de lancer un nouveau mini-album de musique faite avec la regrettée icône de la communauté trans, Sophie.
0: Oui.
3: Et ça sonne comme ceci. Ça sent comme un bruit de pigeon un peu, non?
0: Oui.

0: La chanson s'appelle Musical Go Down. J'aime ça.
1: Absolument.
0: Pascal, et... aimez-vous ça? C'est pour vous?
2: Oui, oui. Moi, je me vois sur Bourbon Street avec mon hand grenade. Parce que c'est un cocktail qui est signature de la Nouvelle-Orléans, mais que je recommande à tout le monde de ne pas l'acheter.
0: OK.
2: Parce que c'est tellement sucré. Là,
1: c'est très sucré. Ouais, c'est gros aussi.
0: La chanson, c'est Go Down seulement.
1: Go Down, exactement. Ouais. Donc, c'est un nouvel EP de Big Freedia avec Sophie. Là, ceux qui connaissent un peu Sophie, c'est

0: disent comment c'est possible. Elle est décédée il y a cinq ans. Mm-hmm. C'est un album qui a été enregistré il y a 10 ans. Et ça faisait longtemps que ces deux artistes-là, qui est une icône de l'hyperpop, dans le cas de Sophie, qui était une icône de l'hyperpop, et l'autre qui est une icône de la musique de party contemporaine, on pourrait dire ça. Et ça faisait longtemps. Ils avaient fait une session d'enregistrement ensemble il y a 10 ans. Ça a duré quelques heures et on est ressorti 3 chansons. Mmh. Et ça faisait partie des légendes un peu parce qu'on n'avait jamais vraiment entendu officiellement ces chansons-là. Il y avait des versions, des petits extraits qui circulaient illicitement sur Internet et Sophie elle-même, dans ses DJ sets, en avait incorporé quelques extraits. Donc, on savait un peu comment ça sonnait, mais là, ça sort finalement officiellement et elles ont en commun une vision commune de la liberté d'expression et de la visibilité
1: queer. Le mini-album
0: tout comme tes pigeons.
1: S'appelle Released at last, d'ailleurs.
0: Ouais, enfin dévoilé.
1: Ouais. Bien, merci beaucoup pour cette suggestion. Big Freedia. Claudia La Rochelle, oui. En sommelière culturelle très intentionnée, vous avez une suggestion pour vos deux comparses.
2: Pas de chicane!
1: Le temps file.
2: Oui, je sais,
1: on
2: je vais aller
1: commencer
2: très vite.
1: Par Marc-André.
2: OK, Marc-André, je te parle d'un magazine qui s'appelle Continuité, qui a été fondé en 1982. C'est publié 4 fois l'an. Je sais pas si tu connais. C'est c'est le seul magazine québécois à se consacrer entièrement au patrimoine.
1: Ah.
2: Et oui, et là, ben, en prévision des vacances, il y a un dossier thématique, histoire de la villégiature au Québec, des motels kitsch, sauvegarde des haltes routières, road trip pour vivre le patrimoine de chez nous, tout ça. Et donc, à partir en famille nombreuse, là, comme vous, là, c'est idéal. Il y a un cahier touristique.
0: J'ai 2 enfants.
1: Une famille nombreuse. Oui, c'est plus que la moyenne.
2: C'est vrai. J'avais pas compris ça, c'est vrai. Un cahier touristique donc qui accompagne aussi le numéro avec des lieux à visiter, des expos, des événements, des escapades. Alors voilà, ça c'est pour vous. Je
1: prépare, magazine je partagerai les Continuité. Oui.
0: Très bonne idée.
2: Et Pascal, si nous pouvions rester ensemble pour toujours,
1: mais
2: c'est
1: oui.
2: Une manga. C'est de la mangaka japonaise Erika Kojiku. Je vais te faire lire, Pascal. 160 pages. C'est une première manga pour Erika Kojiku, la japonaise. Ça m'a fait penser à toi et Dominique, ton conjoint, sur une histoire d'amour magnifique, inspirante, qui dure et qui va durer longtemps encore, j'espère, et toi aussi. Et c'est comment ils vivent leur quotidien, comment on fait pour faire durer le couple, les petits bonheurs de la quotidienneté aussi. Alors, c'est poétique, c'est des dessins très minimalistes. Ils sont mariés depuis plus de 50 ans et toujours amoureux. Alors, c'est beau, beau, beau! Et c'est une manga, donc je te permets d'essayer de faire un petit effort là, pour lire ça.
1: Konnichiwa! Je répète le titre, si nous pouvions rester ensemble pour toujours. C'est de Erika Kojiku. Bravo! Moi aussi, j'ai envie de le lire. On termine avec votre suggestion, oui. Pascal Lévesque. Bah, c'est pour qui?
3: C'est pour tout le monde.
1: Bah, c'est généreux.
0: C'est bon,
3: pour tout le monde. Bon, ça s'appelle Le Maître du Haut Château. C'est
1: une série
3: de science-fiction dystopique américaine. C'est disponible sur Amazon Prime. Il y a 40 épisodes, 4 saisons. On est dans un monde post-Deuxième Guerre mondiale qui aurait tourné autrement. Mm-hmm. Les Alliés ont perdu et les États-Unis sont divisés. Le monde est divisé entre l'Empire japonais et les nazis, les Allemands. C'est inspiré d'un livre, d'un roman de Philip K. Dick, Le Maître du Haut Château, qui a été publié en 1962. Le même qu'écrit Blade Runner.
1: Oui.
3: Et c'est particulièrement réaliste au jour d'aujourd'hui, alors qu'on se pose la question, est-ce qu'on doit utiliser le mot fascisme, fasciste, quand on décortique l'actualité puis qu'on voit
1: ce qui se passe aux États-Unis,
3: ce qui se passe en ce moment même en Europe avec le phénomène de la réimmigration qui est mis sur la table et des régimes totalitaires et d'extrême droite et l'extrême droite qui prend aussi de plus en plus de place dans les pays d'Amérique du Sud. Ça pose toutes sortes de questions entre le bien et le mal. Puis qu'est-ce qui nous pousse justement dans la série à faire ces choix-là, à rejoindre soit la résistance, soit à rejoindre les groupes dominants? Et qu'est-ce qui nous amène justement à résister? Parce que les États-Unis sont divisés, mais il y a une zone tampon dans le milieu qui est la zone neutre. Et là, ben, ça se corse vers la fin. Puis on comprend pas trop pourquoi les gens font ces choix-là, mais il y a aussi un autre documentaire qu'on peut voir sur Netflix qui s'appelle...
1: Ça, c'est pas un documentaire, en passant.
3: Non, c'est pas un documentaire. Non, c'est ça,
1: j'allais dire. On est vraiment dans la fiction, OK?
3: Documentaire dystopique, mais qui s'appelle Les Hommes ordinaires, dont je vous conseille, mais j'ai pas les crédits parce que je sors ça comme ça, j'ai fait du jazz. Mais qui explique comment des personnes sont...

0: amener des personnes ordinaires, là, ouais. des boulangers, sont amenés à commettre des crimes horribles dans des contextes tragiques comme la Deuxième Guerre mondiale.
1: C'est un livre de Christopher Browning qui a été adapté sur Netflix, si vous êtes curieux. Merci beaucoup, Pascal Lévesque. On peut vous lire dans Le Soleil, Claudia Larochelle dans Le Devoir et Marc-André Mongrain sur sortu.ca. C'est très intéressant de vous écouter ce matin. On va prendre quelques minutes pour s'informer. Après le bulletin de nouvelles, on accueille des quinquagénaires en studio pour réfléchir à tout ce que ça peut représenter avoir 50 ans en 2026. Claudia, vous restez avec nous?
2: Restez toi pendant 2 ans. Là.
1: Mais sinon, on prend votre témoignage sur la bulle de conversation sur l'application Radio-Canada Audio.

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5: Bonjour, ici Ernst. Je dis bienvenue à ce bulletin d'information. Scène judiciaire à Toronto, Frank Stronach est reconnu coupable de 2 des 5 accusations à caractère sexuel auxquelles il faisait face. Il est acquitté des 3 autres. La juge vient de rendre son verdict après plus de 2 mois de délibération. Elle est en train de lire ses raisons, si bien qu'on ne connaît pas encore la nature des 2 accusations pour lesquelles elle l'a reconnu coupable. Le milliardaire de 93 ans faisait face à plusieurs accusations concernant les plaintes de 3 femmes. Les faits reprochés remontent jusqu'à 1977 à Toronto. Le procès devant juge seulement avait été marqué par plusieurs rebondissements. Dans le sud-ouest déniché, un emploi d'été est devenu un casse-tête pour les étudiants. Des étudiants de la région se disent découragés. Selon Statistique Canada, la région de Windsor-Essex a enregistré au mois de mai dernier un taux de chômage de plus de 20% pour la région, ceci pour les jeunes âgés de 15 à 24 ans. Gabriel Nikundana raconte.
6: Cet été, j'ai envoyé plusieurs résumés, puis j'ai fait plusieurs demandes. J'en fais toujours, au moins 3 à 5 par jour. Après ça, on n'entend rien.
7: Emma Douchimé est une étudiante en 3e année en relations internationales à l'Université de Windsor. Selon elle, son cas est loin d'être unique.
6: J'ai beaucoup d'amis et plusieurs d'entre eux ont même des entrevues, mais après l'entrevue, rien. Ou on leur écrit pour leur dire « Ah, désolé, nous allons décider de prendre quelqu'un d'autre ».
7: Victoria Sambao est elle aussi étudiante en droit et politique à l'Université de Windsor. Elle se dit chanceuse de travailler au sein du conseil d'étudiants, mais observe autour d'elle qu'elle la demande est énorme.
8: Il n'y a pas aussi assez d'emplois qu'on peut utiliser en tant qu'étudiant.
7: Selon Krista Kelly, directrice du Centre de carrière de l'Université de Windsor, les étudiants à la recherche d'emploi d'été font face à une rude concurrence. Ils doivent non seulement rivaliser avec leurs camarades de classe, mais aussi parfois avec les nouveaux diplômés et les adultes au chômage. Madame Kelly conseille aux étudiants de se préparer pour la saison prochaine en misant sur le bénévolat et le réseautage. À Windsor, le taux de chômage des moins de 25 ans a franchi la barre des 20%. En mai dernier, c'est le 4e le plus élevé au pays. Ici, Gabriel Nikunana, Radio-Canada, Windsor.
5: Dans le nord de l'Ontario, le service de police du Grand Sudbury a procédé à des arrestations en lien avec plusieurs vols dans la ville du Nickel. Mercredi, l'ordre et les forces policières ont terminé une enquête relative à plusieurs incidents de vol, ce qui a permis de récupérer une quantité importante de biens volés dans le quartier de Valcaron. Les enquêteurs qui ont exécuté un mandat de perquisition ont saisi un véhicule, une moto ainsi que 2 véhicules tout-terrain, ainsi que près de 130 grammes de cocaïne d'une valeur estimée de près de 13 000 $. L'accusé qui fait face à 3 chefs d'accusation et possession d'une substance interdite a comparu jeudi au procès sur la mise en liberté. Au sport, le Canada a signé une première victoire historique en Coupe du Monde hier soir en battant le Qatar 6-0 au stade de Vancouver. Guidé par un triplé de l'attaquant Jonathan David, la sélection canadienne a offert une performance sans faille aux partisans exaltés qui remplissaient les gradins. Le seul bémol a été la blessure du milieu de terrain montréalais Ismaël Koné. Francis Plaude a rencontré des partisans.
9: C'était super, super. C'est un jeu électrique aujourd'hui.
10: Ici avec mon fils à Vancouver, de voir la Coupe du Monde chez nous au Canada, c'est très spécial pour le foot au Canada.
11: Very sad about the injury.
12: Malgré la tristesse après la blessure à la jambe du Canadien Ismaël Koné, les partisans célèbrent la victoire historique de l'équipe masculine canadienne, sa première en Coupe du Monde. Plus tôt en journée, les voyageurs, un groupe de partisans habillés de rouge, a marché jusqu'au stade BC Place pour appuyer son équipe. Avant même le début du match, le Québécois Julien Dubuc affichait déjà sa fierté.
13: D'habitude, le Canada, c'est pas reconnu comme un pays de foot, non? Mais là, aujourd'hui, vraiment, moi, je me sens vraiment fier. On dirait vraiment que tout le monde est ensemble, hein, pour regarder ça. Donc, ouais.
14: I went to the Olympics when the Olympics were here.
12: Pour ce partisan, présent à Vancouver en 2010, l'ambiance est plus électrique que lors des Jeux olympiques.
15: C'est vraiment communautaire, un bon vibe.
12: Ici,
15: toujours.
12: Les deux événements n'ont pas la même ampleur, rappelle Eduardo Tony, organisateur d'une zone de visionnement sur l'île Granville.
15: C'est peut-être le temps de l'année, c'est l'été. Les gens sont plus engagés, je trouve, qu'aux Jeux olympiques.
12: Et après cette victoire de 6 à 0 sur le Qatar, tous les espoirs sont maintenant permis pour ce partisan.
16: 10K down on Canada.
12: Prêt à miser 10 000 $ sur le Canada. Ici Francis Plourde, Radio-Canada, Vancouver.
17: À vous, à la maison, merci d'avoir été fidèle, de m'avoir fait confiance. Vous savez, ce lien très fort, je crois, que nous avons tissé pendant toute...
5: Céline Galifot a animé hier soir son dernier téléjournal, près de 18 ans après avoir succédé à Bernard Desrome à la barre de ce grand rendez-vous des formations. À compter du 17 août, c'est l'actuel correspondant de Radio-Canada à Washington, Azef Vodé-Georgis, qui prendra la relève. Céline Galifot animera une émission hebdomadaire d'actualité internationale dès cet automne. Voilà, c'était les informations. 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

à nouveau, ici Rosemée Autain-Témorin, vous écoutez Point de repère et dans la prochaine heure, on va se mettre dans les souliers de toutes ces personnes qui ont entre 50 et 59 ans cette année.

0: On lance un segment qui m'enchante et qui va revenir plusieurs fois cette saison-ci. En fait, on se dit que pour trouver des repères, c'est utile de comprendre la réalité de différentes générations. Alors, ce qu'on va faire, c'est rassembler des personnes qui ont sensiblement le même âge pour savoir comment ça se passe pour elles, tant sur le plan du corps que du cœur ou de la famille, de la carrière, de l'espoir, vraiment tout ce qui peut survenir dans un quotidien d'une personne d'une génération donnée. Aujourd'hui, on se demande ce que ça représente avoir 50 ans en 2026. C'est une question qui touche quand même 5 millions de personnes au pays, mais aussi toutes les personnes qui s'en vont vers là ou toutes celles pour qui ça évoque des souvenirs, qu'ils soient bons ou moins bons. D'ailleurs, j'aimerais beaucoup vous entendre. Est-ce que vous êtes dans la cinquantaine? Si oui, comment ça se passe? Est-ce que vous anticipez cette décennie? Est-ce que vous vous en ennuyez? Pourquoi? Écrivez-nous pointdereper@radio-canada.ca ou la bulle de conversation sur l'application Radio-Canada Audio. Le principe de la table ronde, c'est super simple. Je vais tendre le micro à 5 invités dans la prochaine heure. Il y a autour de la table Caroline Bolduc, travailleuse sociale que vous avez entendue dans les cliniques famille du côté de Pénélope, évidemment. Elle viendra mettre en contexte les expériences vécues par Marie-Pierre Duval, Éric Monette, Pablo Perugoria et Sonia Lemelin. Salut tout le monde!
1: Salut. Bonjour.
0: Première question, qui a sa carte de la FADOC?
2: Moi.
0: Oh, Sonia, vous êtes la seule? Hey, il y a plein de rabais, là. C'est quand même le plus grand organisme d'aîné au pays. Dès nos 50 ans, on peut y adhérer. Vous ne le saviez pas,
1: Pablo. Non, je ne le savais pas.
0: Ne pensez pas à côté de cette chance. Des bons rabais, Sonia?
2: Avec les assurances, entre autres.
0: Voilà.
3: Comment ça s'appelle?
0: Ça s'appelle la FADOC.
1: OK, je vais noter.
0: On va aborder plusieurs enjeux liés à la cinquantaine, mais évidemment, je vais commencer par vous présenter. Marie-Pierre Duval, vous êtes scénariste et autrice. C'est pas la première fois que notre auditoire vous entend. Vous avez écrit le très bon roman Au pays du désespoir tranquille. Il y a un an et demi, vous avez vendu votre maison pour habiter à temps plein dans un chalet que vous avez rénové dans le bois. Vous faites maintenant votre propre déodorant. Je vous ai dit que vous étiez la sorcière de mes rêves. Vous aurez 50 ans dans environ un mois. Ça vous fait quel effet?
4: J'accueille ça avec tellement de joie.
0: De joie?
4: Je suis super heureuse d'avoir 50 ans.
0: Pourquoi?
4: Il y a quelque chose qui s'ouvre devant. Il y a comme un désengorgement de la vie qui est circonstanciel. Mon fils est parti vivre chez son père, étudier au cégep. J'ai vendu la grosse maison. Maintenant, je suis dans un endroit beaucoup plus calme, plus petit. Il y a quelque chose qui s'est désengorgé physiquement, mentalement et émotionnellement qui me fait le plus grand bien. Mais je suis quand même très consciente qu'il y a des circonstances personnelles qui, comment dire, favorise cette attitude-là par rapport à la cinquantaine. Je suis en santé et je suis dans une bonne condition financière parce que c'est quand même un luxe parfois de pouvoir...
0: Absolument.
4: C'est ça.
0: On le reconnaît et on doit aussi reconnaître que vous avez pris des décisions, fait des choix qui vous mènent vers ce désengorgement et on prendra votre recette au cours de la prochaine heure. Sonia Lemelin, vous avez 58 ans, vous avez mis en plan votre carrière pour vous occuper de vos 4 enfants pendant plusieurs années, mais là, en septembre prochain, ils auront tous quitté le nid. C'est une grosse étape qui a entraîné chez vous un paquet de bouleversements dont on va parler aujourd'hui. En attendant, je suis quand même curieuse de savoir, quand vous étiez toute jeune, pour vous, la cinquantaine, ça rimait avec quoi?
2: Eh mon Dieu, je regardais mes tantes de 40 même et je les trouvais tellement vieilles. Et là, aujourd'hui, c'est pas du tout la même chose.
0: C'est pas le déclin que vous imaginiez.
2: Mais vraiment pas. C'est vraiment, pour moi, une phase de lancement, pratiquement, parce que ça m'amène à... Bon, le nid est vide, presque. Ça me donne plus de temps. J'ai même commencé des nouvelles formations.
0: Vous réinventer?
2: Oui, puis en même temps, ma passion, c'est vraiment de partager, d'aider les gens. Je l'ai fait avec mes enfants. Là, maintenant, ma formation m'aide à aider les humains adultes. Donc, c'est ça. Ça me donne plus d'espace. Ça me fait aussi... ça me donne du temps à vérifier mes besoins, revoir mes valeurs. C'est ça.
0: Ça peut être vertigineux, mais vous, vous l'avez pris comme un élan. Je note.
2: Oui.
0: Éric Monette, vous avez 55 ans. Vous avez longtemps évolué dans le milieu de l'édition. Vous êtes aujourd'hui conseiller en communication. Vous avez publié un roman d'autofiction au titre très évocateur, Désorienté. Est-ce que la cinquantaine, c'est un tourbillon de votre côté?
1: Et oh!
0: Et oh!
3: moi, je suis du type de personnalité que toute ma vie était un tourbillon, déjà okay. en partant. Fait que ça peut pas être pire. là, j'en entends à la maison qui rit, probablement. Mais je pense que c'est des nouvelles réalités aussi parce que j'ai adopté un garçon mm-hmm. il y a longtemps. Ça fait que là, il est rendu adulte. Donc, c'est un peu le retour à soi, je trouve.
0: Ouais.
3: La cinquantaine. Ça fait que, on va dire que le tourbillon est de plus en plus maîtrisé, sous toute réserve, là. C'est parce qu'il n'était pas du tout avant, là.
0: Ben, là encore, on prendra votre recette dans la prochaine heure.
3: Ah, je suis pas sûr.
0: Ou vos avertissements. C'est utile bon. Aussi. Pablo Perugoria, vous avez eu 50 ans en février. Vous êtes né en Argentine, établi à Montréal depuis 25 ans. Le temps passe vite, mais vous ne le voyez pas filer du tout. Vous avez même peine à croire que vous avez 50 ans. Êtes-vous dans le déni, Pablo?
5: Absolument.
0: Et c'est pas gêné de le dire.
5: Pas gêné. C'est pour ça que je suis ici, d'ailleurs. C'est pour ça que j'ai contacté. Les sujets, ça me touche un peu. Donc,
0: pourquoi?
5: Je suis dans le déni. Ben, parce que je ne me sens pas de 50 ans. Pour moi, 50 ans, c'était comme un vieux monsieur. T'sais, en ce moment, c'est moi.
0: Puis, vous êtes le vieux monsieur.
5: En ce moment, mais je ne me sens pas comme ça.
0: Mm-hmm.
5: Donc, c'est comme ça que j'avance dans la vie. Je n'ai pas 50 ans. Mais je suis née en 29 février aussi. Le 29 février, ça arrive aux 4 ans.
0: Ah oui!
5: Ce qui fait que peut-être...
0: Oui, vous allez manipuler les chiffres ici 12, pour nous convaincre là, que vous, voilà. qu'on n'a pas bien fait de vous inviter dans une table de quinquagénaire. Caroline, est-ce que le déni de la cinquantaine, ça frappe beaucoup de vos clients et clientes?
6: Pour... En fait, c'est que s'ils se retrouvent dans mon bureau, ils sont déjà un petit peu moins dans le déni. Fait que ça, c'est une bonne nouvelle. Pablo, vous êtes déjà un. Parce que, étant donné que le déni, c'est une défense contre l'angoisse, puis qui fait qu'on garde ça d'une manière un peu inconsciente, ben, on est déjà plus conscient.

0: Mais en fait, s'il y a quelque chose d'inconfortable dans toutes les transitions de vie, peu importe l'âge, on entend les gens dire « Oh mon Dieu, je vais avoir 40 ans, oh mon Dieu, je vais avoir 30 ans. » Dans toutes les transitions, il y a quelque chose d'inconfortable.
1: C'est votre thème de prédilection, les transitions d'ailleurs, à titre de travailleur social.
0: Oui, les deuils, les pertes, les transitions de vie. Tous ces moments charnières-là, en fait, sont franchement intéressants parce que c'est tout ce qui était n'est plus, ce qui va devenir. Et c'est évidemment c'est cette espèce de milieu-là où le seuil où tout peut se produire. En fait, les gens ne l'investissent pas assez comme ça.
1: Mais dans le cas de la cinquantaine, on parle quand même parfois d'une crise ou du mi-temps de la vie. C'est comme si on avait une idée précise de cette transition-là.
0: Oui, mais en fait, un peu comme les gens l'ont exprimé, on a l'impression qu'à 50 ans, on va être vieux. On pense qu'à 50 ans, on va avoir une crise parce qu'on appelle ça la crise de la cinquantaine, la crise de la quarantaine. Quand en réalité, dans la littérature, il y a moins de 25 % qui vont vivre ça comme une crise, une vraie crise. Ouais. On parle plutôt du mi-temps de la vie. Donc, c'est vraiment toute la question du processus qu'on va mettre en avant qui est plus facile. Puis c'est certain que même s'il y a une petite partie de la population qui va vivre une vraie crise, en fait, tout le monde va compter le temps autrement. Avant 40-50 ans, on voit le temps qu'on a devant nous. Puis après 40-50 ans, on voit le temps qui nous reste. Ah. Puis c'est ça le changement qu'il y a à faire. On calcule différemment.
1: Mmh. Puis c'est quoi la différence entre une crise et une transition? Si vous nous dites qu'il n'y a que 25 % des personnes pour qui ce sera une crise. Puis là, j'ai dit que, voyez mes guillemets, là, c'est quand même non négligeable.
0: C'est quand même souffrant pour ces gens-là, évidemment. Bien, une crise, en fait, c'est souvent la rencontre au même moment de plusieurs changements dans différentes trajectoires de vie.
1: Okay.
0: Donc, on va se retrouver coincé dans plusieurs sphères de notre vie, ce qui fait que là, il y a une perte d'équilibre où c'est un événement marquant vraiment important qui va venir transformer la trajectoire de vie, par exemple une maladie grave. Mm-hmm. Donc ça, c'est une crise, une transition, c'est un changement qui est attendu. Donc si on est chanceux, un jour, on va avoir 50 ans, on sait que ça va arriver, donc on peut se préparer. C'est ça la valeur de ça. Donc c'est vraiment ça, c'est quelque chose qui est prévisible, une transition.
1: Mm-hmm. En mai dernier, dans la presse, j'ai découvert un nouveau terme, « middlescence mm-hmm. ». Donc c'est une phase, souvent dans la cinquantaine, dans laquelle on veut se redécouvrir, retrouver un sens à la vie, comme à l'adolescence, mais là, on est au milieu de sa vie. Marie-Pierre Duval, c'est sûr que j'ai un peu pensé à vous. Vous vous êtes comme préparée pour cette phase de redécouverte, non?
2: Je me donnerais pas autant de crédit, non. Franchement. Mais je vous écoutais, puis j'ai beaucoup de crises à mon actif dans mon CV. Je peux pas dire que c'était quelque chose d'attendu. C'est circonstanciel. Il y a beaucoup de choses, puis notamment pour une femme préménopause. Je pense que ma préménopause a eu beaucoup plus d'effet dans ma vie que je ne l'aurais cru. Mais ça, je m'en suis rendu compte un petit peu trop tard, probablement. J'ai joué avec les circonstances pour faire de cette transition-là un projet. C'est comme pour moi, ma cinquantaine, c'est le projet de ma vie. Là. Je suis excitée là, de ça.
1: Vous voulez vous libérer ou vous êtes en cours de libération de plusieurs trucs, Maria?
2: C'est pas mal. Je me rends compte là que ça c'est pas mal fait. C'est pas mal réalisé. Puis là, je suis dans la création de ma cinquantaine.
1: Vous êtes libérée de quoi?
2: Mon Dieu. De la vitesse, de l'agitation. De l'abnégation, du don de soi vers des choses, en fait, qui n'étaient peut-être pas alignées, de certains comportements aussi, je dirais. J'ai vraiment désengorgé ma vie, rechoisi, redéfini mes valeurs, mes choix, refaire des choix d'amitié, voir aussi faire mon bilan personnel, tu sais, voir vraiment... ce qui m'a nuit dans ma vie, quel genre de discours intérieur j'avais, quel genre de comportement je pouvais avoir. J'ai vraiment fait un gros ménage, inside and out, comme ils disent. Puis là, on dirait que ça fait comme un mois et demi. Là, j'étais en transition, j'avais vidé un entrepôt suite à mon déménagement. Puis là, je suis comme, OK, je suis plus en transition. Ça fait 4 ans que je suis en transition.
1: C'est l'heure de récolter.
2: Ben c'est l'heure de regarder le lac puis de faire je vais me faire une petite serre là puis de tu sais de je veux des poules puis
1: je suis vraiment quand même une idée de ralentissement, de contemplation, davantage de sortir de l'urgence. Pablo, la cinquantaine, ça entraîne le même genre de volonté chez vous de ralentir, de profiter?
3: Ben oui, absolument. J'écoute
1: Marie-Pierre,
3: puis je suis un peu jaloux, j'ai rien préparé en fait.
1: On rappelle que vous êtes dans le déni,
3: Pablo. Je suis dans le déni, j'ai rien préparé, mais en même temps, j'apprécie beaucoup plus le temps que l'argent, mettons. À une époque, j'étais plus stressé. Maintenant, je sais pas que je suis comme

0: complètement correct, mais je valorise beaucoup plus avoir du temps pour jouer. J'ai un enfant de 9 ans, puis une autre de 25. Puis tous les moments que j'ai libre, parfois j'ai un contrat qui est annulé, bon, mais tant mieux. C'est un moment gagné, c'est pas un moment perdu. Parce que c'est vrai qu'il nous reste pas... tu sais, on est comme à 50 ans, on en a pour... combien nous reste? On est passé la moitié peut-être, si on est chanceux.
1: C'est une question qu'on pourrait tous et toutes se poser, qu'importe notre âge, en fait, là, combien de temps nous reste, mais je comprends qu'elle devient plus concrète à 50 ans. Sonia, votre entrée dans la cinquantaine a été un peu plus rock que celle de Pablo, je pense.
2: Oui, effectivement. Mon corps commençait à lâcher un peu et je l'ai comme vécu en cachette parce que j'étais mal d'être aussi courbaturée en sortant du lit le matin. Je me disais, oh non, pas déjà, là. C'est comme, je peux pas décliner à cette vitesse-là. Fait que là, ça m'a vraiment ouvert à faire des recherches, à trouver des solutions autres que les suggestions de mon médecin. Donc, je me suis vraiment tournée vers le naturel et trouver des solutions pour me lever le matin comme quand j'avais 40.
1: Qui seraient les bonnes pour vous? Parce qu'évidemment, un médecin peut suggérer de très bonnes choses, mais dans votre cas, la recherche n'était pas complète. Vous deviez faire votre recherche et développement.
2: C'est ça.
1: Puis, est-ce que vous pensez que ça redéfinit le sens de votre vie si on revient à cette idée de « middle essence » Je ne saurais pas comment la traduire, là, la crise d'adolescence de la cinquantaine, j'imagine.
2: Moi, je parle ménopause un peu, là, mais... Pour moi, c'est comme une sonnette d'alarme pour dire « Oh, attention, on est rendu là.
1: Ouais. »
2: Là, il y a les petits bobos qui nous arrivent pour juste nous réveiller, pour nous dire « Est-ce qu'on a le goût de continuer de cette façon-là? » On regarde en arrière, OK, il y a certaines choses qu'on a appréciées, beaucoup aimées. Certaines choses changent, mais c'est le moment... Est-ce qu'on continue dans la même ligne ou on fait une petite
1: une croisée
2: variation?
1: Des chemins?
2: Oui.
1: OK, intéressant. Éric, avez-vous vu cette croisée des chemins dans la cinquantaine?
3: Non, pas tant. Moi, j'étais plutôt dans... Parce que, c'est comme vous l'avez mentionné au début de l'émission, bon, j'ai fait ma carrière en édition de magazine, qui est un milieu qui a carrément pris le champ avec l'arrivée des réseaux sociaux. J'ai un peu transitif vers les communications plus larges dans diverses organisations. Puis ça m'a amené ces questionnements-là aussi, parce que ben, tu sais, ma carrière n'est pas finie en tant que telle non plus, parce que ça, dans la cinquantaine, on est très avancé, on a beaucoup d'expérience, mais c'est pas la fin non plus. Puis tu sais, c'est des métiers où on peut continuer au-delà de la date de plus générale de retraite, là, à 60 ou 65 ans. Moi, j'ai envie d'introduire plus les passions. En fait, c'est un peu la recommandation de ma psy. Il faut que je sois honnête, là. C'est pas moi qui ai découvert ça.
1: C'est
3: là.
1: Bien de donner le crédit à la personne.
3: Oui, oui. Parce que de dire, ben, tu sais, il y a un moment donné où le travail va arrêter aussi. Donc, il va rester quoi?
1: Ouais.
3: Parce que ça, on approche de ça à quelque part. Peu importe la date, on en approche plus que dans la vingtaine. Donc,
1: on n'est pas loin d'une croisée des chemins quand même. Vous m'avez répondu non, mais qu'est-ce qui va rester après? Qu'est-ce que je fais?
3: Une espèce
1: de bilan, c'est ce que j'entends. Un retour à soi, Caroline?
4: Oui, ben encore une fois, on va voir, ça va dépendre des personnes. C'est parce que le retour à soi va être possible si justement le nid est vide. Il y a beaucoup de personnes maintenant qui ont eu des enfants plus tard puis qui se retrouvent à 50 ans avec des adolescents et des parents dont ils doivent s'occuper. Donc la possibilité de prendre soin de soi de la même manière dont qu'on est en train d'en parler en ce moment est peut-être moins possible à ce moment-là. Ça va se faire quand même différemment, mais oui, il peut y avoir quelque chose comme ça. Il y a beaucoup de choses que j'entends en fait qui sont très positive là, dans votre manière d'aborder la cinquantaine ou de la vivre.
1: On peut déjà dégager des trucs, peut-être,
4: Absolument. Pour
1: une transition plus simple. Lesquels vous viennent en tête à la lumière de ce qu'on vient d'entendre?
4: Ben, ce qui est intéressant, c'est qu'on a des modèles différents. On a des gens qui se préparent à ça d'une certaine façon, qui se créent un projet puis qui disent « OK, moi, voici comment je veux aborder les choses. » Puis après, on va s'ajuster au fur et à mesure, évidemment. Donc, il y a le projet de Marie-Pierre, en fait, qui se lance aller à la campagne, on ralentit, let's go les poules. Donc, il y a quelque chose comme ça. Puis de l'autre côté, il y a Pablo qui dit, oups, je me sens un petit peu mal à l'aise, mais j'ai pas nécessairement de plan. Mais après, ça va dépendre des personnalités aussi. Il y a des gens qui, sans s'en rendre compte, font un peu leur ménage au fur et à mesure. Hmm. Ils sont capables de dire, ouais, ça me convient plus. Ça, je laisse ça aller. Il y en a qui ont un petit peu moins de misère à laisser aller les choses. Peut-être qu'il y a eu moins d'événements aussi qui se sont entrecroisés les uns avec les autres, puis qui font qu'on se sent quand même plus dégagé par rapport à ça. Donc, des fois aussi, c'est une question de personnalité. Alors, il y a ça. Il y a l'idée aussi, effectivement, que dans la cinquantaine, on se réalise que là, il faut apprendre à écouter un petit peu plus son corps.
1: Oui, ça ressort beaucoup dans les messages qu'on reçoit sur l'application Radio-Canada Audio, dans la bulle de conversation. Il y en a un qui m'a fait sourire. Je peux vous confirmer que plus le temps passe, plus je sens que j'ai un corps.
4: Oui, oui. C'est vrai. Oui, oui, oui.
1: Je le sens.
3: Et la génétique aussi.
1: Oui.
3: La génétique nous rattrape. Éric. Moi, dans mon cas, en tout cas, j'ai jamais eu une vie de débauche en tant que telle. Là, je suis bon mangeur, mais à part ça, mais là, c'est toute la génétique familiale qui me rattrape, puis je la découvre avec les diagnostics de mon médecin, que quand j'en parle avec ma mère, ah, ben oui, moi j'ai ça, ton grand-père avait ça, tout ça apparaît.
1: Des discussions qu'on pourrait avoir avant la cinquantaine, peut-être, d'ailleurs, petit message aux familles, ces découvertes.
4: mais à ce sujet-là aussi, c'est que je trouve que, tu sais, des fois, quand on a notre perception des gens plus vieux, parce qu'encore là, on se dit que quand on avait, mettons, quand on était ado, on regardait les personnes de 50 ans, on se disait, mon Dieu, c'est des vieilles personnes. Puis si je demandais à Jeannette Bertrand, que j'ai eu le bonheur de rencontrer ici, est-ce que vous vous sentez vieille? Je me demande ce qu'elle répondrait. Puis elle a 100 ans. Fait que tu sais, c'est toujours relatif. Puis comment on peut aller voir les personnes qui nous ont précédées puis dire, comment t'as fait ça? Mmh.
5: La curiosité.
4: Complètement.
1: Oui,
5: moi, je me suis cherché des modèles.
4: Vraiment.
5: De femmes qui vieillissaient comme j'avais envie de vieillir. Puis il y a eu tellement de transitions dans les dernières décennies pour les femmes, dans nos conditions, dans nos possibilités, dans aussi le type de stress qu'on a pu vivre. On vit des stress que nos grand-mères n'ont pas vécu, mais ils ont vécu d'autres genres de stress que nous, on n'a pas vécu. Mais je me cherchais des modèles, tu sais, comme qui c'est qui l'a fait avant moi, qui peut, où je peux m'identifier, parce que je me sentais vraiment assez seule dans cette quête-là.
1: Quelle belle idée.
5: Oui, j'ai des amis qui ont plus de 60 ans, puis qui sont mes sorcières bien-aimées, qui sont comme des guides. Puis j'ajuste en fonction de ma personnalité puis de mes intérêts, mais ça me fait vraiment du bien d'avoir devant moi des gens que je peux écouter. Puis c'est rassurant.
1: Absolument. Ouais. Dans les messages qu'on reçoit, beaucoup de gens nous disent « Ah, la cinquantaine, c'était comme une nouvelle vie. » Pour d'autres, ben, il y a de nouvelles responsabilités qui leur tombent sur les épaules. Par exemple, s'occuper de parents vieillissants, on y reviendra, ou des enfants qui reviennent à la maison alors que c'était pas prévu. Il y a des gens qui nous disent aussi, il y a des gens qui ont pas de REER, pas de perspective financière positive, pas de chalet. Donc, tu sais, ce qu'on nomme aujourd'hui, c'est pas compatible nécessairement avec la majorité des gens. Après, bon, ce qu'on a nommé, c'est vendre une maison pour retaper une petite maison dans le bois. Je pense que je comprends très bien à quel point c'est difficile pour beaucoup de gens, mais je pense que cette idée de faire le ménage s'applique quand même dans plusieurs réalités.
4: Juste pour ajouter là-dessus, parce que j'ai quand même très longtemps travaillé avec des populations, puis je ne sais pas que les gens qui nous écrivent, c'est ça, mais j'ai travaillé avec des populations défavorisées. Ouais. Puis dans tous les cas, il faut apprendre à faire avec ce qu'on a, puis valoriser ce qu'on a. Donc,
1: c'est difficile, ça, par exemple, quand on a très peu, à part des soucis puis des craintes pour le futur.
4: C'est vrai que ça peut être ça, mais dans ce temps-là, on va essayer de voir c'est qui le village que j'ai. Avec qui je peux... Comment on peut collaborer, tu sais, ces gens-là?
1: Oui, comment créer un village, même collectivement, c'est une question qu'il faut qu'on se pose.
4: Complètement, toujours. Puis une des clés, en fait, du vieillissement, c'est ça, c'est de s'assurer qu'on a des gens autour de soi, autant plus jeunes que plus vieux, pour apprendre d'eux, de s'assurer qu'on a un filet de sécurité, d'avoir un réseau d'entraide, de connaître les ressources aussi. Je travaille au social, là, fait que c'est évident que je vais parler des ressources. Toutes les ressources qui existent pour vous aider à traverser, il y en a à travers le Canada, plein de ressources communautaires, qui peuvent accompagner les gens dans toutes sortes de difficultés qu'ils peuvent avoir. Donc, d'essayer ça, de les anticiper, de savoir qu'elles existent, puis de les utiliser.
1: Puis quand on est privilégié, ben on peut encourager et soutenir ces ressources communautaires. J'encourage tout le monde à faire du bénévolat.
4: Mais oui.
1: À défaut de faire des dons, c'est pas possible. D'ailleurs, Marie-Pierre Duval, votre cinquantaine rime avec bénévolat.
5: J'ai un peu plus de temps, mais quoi que je travaille vraiment...
1: Oui, bien sûr.
5: Pas mal en ce moment, mais j'ai de la place pour donner, puis j'ai jamais eu autant le goût de le faire. Fait que je fais un peu de bénévolat dans des dîners communautaires de personnes de plus de 50 ans. Donc, c'est des personnes âgées, je suis la plus jeune. Et puis, j'aime beaucoup ça. Je me rends compte à quel point ça me fait du bien à moi. Ouais. Mais aussi, à quel point c'est important la mixité sociale. On est souvent dans nos petites bulles d'amis, nos milieux professionnels. Puis là, je rencontre des gens de tous horizons et je me rends compte que j'en avais vraiment besoin. Mm-hmm. Puis c'est ça, de contribuer à faire partie de ce filet-là dans une petite communauté. Moi, j'habite dans un petit village.

0: Je me suis assumé comme homosexuel à la fin de mon adolescence. Donc, j'ai eu une vie essentiellement comme homme gay, ce genre. Puis, tu sais, on parle de 1990, là, à une époque où les skinheads tapochaient les homosexuels dans le village. Là.
1: Absolument, et on voit un retour de la haine envers.
0: Puis, c'était la période du sida aussi. Oui, absolument.
1: On parle des années 90, mais il faut dire
0: Mais tu sais, il y a eu, ce que je voulais dire, c'est qu'il y avait eu quand même beaucoup d'amélioration, ouais, d'ouverture, autant face aux gays, mais ensuite, il y a toutes les autres lettres de l'acronyme qui sont apparues graduellement. Puis moi, je le vois, et je veux pas parler au nom de ma génération, parce que je pense que je représente pas ma génération, okay, là-dessus. En tout cas, pas du moins ce que j'observe, parce que il y a encore beaucoup de transphobie, de queerphobie, mm-hmm, dans le milieu gay même. Tu sais, il y a toujours eu de la misogynie aussi. Tu sais, des gays qui tolèrent pas les lesbiennes dans leur bar ou des situations comme ça. C'est pas une généralité, on s'entend, c'est des exceptions, mais c'est présent. Moi, tu sais, je me qualifie comme un ultra woke là pour faire une étiquette connue là, mais tu sais, moi je suis ouvert à tous les genres, puis tu sais, ça m'a amené même à découvrir que, oups, je suis peut-être pas seulement finalement gay, et que tout n'est pas blanc ni noir. J'en fais allusion dans mon roman, la fameuse échelle de Kinsey,
1: oui,
0: qui disait justement qu'il y avait comme cette étape entre l'homosexuel complet, l'hétérosexuel complet, puis on se situe tous à quelque part là-dedans. Puis finalement, moi, de découvrir ça de moi, ça a été presque un aussi grand choc que de découvrir mon homosexualité dans ma puberté, à ma puberté. Encore là, je suis peut-être une exception, mais j'ai eu beaucoup de témoignages de gens qui ont lu mon livre, des hommes gays là, qui m'ont rapporté de dire s'identifient beaucoup à ça. Puis,
1: une possibilité de se redécouvrir.
0: Ben peut-être, oui. Mais à tout le moins, il faut avoir cette ouverture-là. Puis si c'est pas pour soi, c'est au moins pour les autres. Puis je pense qu'actuellement, là, moi, c'est mon cri du cœur. J'ai écrit mon roman 2023. On annonçait le possible retour d'un certain Donald là, aux États-Unis, à la présidence. Puis je me disais, mais non, ça se peut pas. Puis il y avait tout le bashing des personnes non-binaires et des personnes trans. Puis je me disais, mais attends, mais de quoi vous parlez? C'est pas ça que moi je connais sur le terrain, tu sais. Je voulais mettre la lumière un peu là-dessus parce que je demeure un privilégié. Je suis un homme blanc, cisgenre, j'ai beaucoup de privilèges là. Le fait d'avoir mon homosexualité depuis toujours, ben j'ai comme un peu utilisé ça pour me dire, ben moi aussi il faut que je reconnaisse ceux qui sont peut-être en minorité quelque part.
1: Donc une période de découverte mais aussi d'affirmation, de solidarité sur le plan
0: intime. Oui, solidarité, on en manque là.
1: Oui, Sonia Lemelin, qu'est-ce que la cinquantaine a changé dans votre vie de couple de votre côté? Des apprentissages, des remises en question?
2: Ben ça change parce que les enfants quittent, ouais, mais le mari revient. Donc il y a quand même une période d'adaptation du territoire.
1: Ouais. Le territoire, oui. Domestique, oui, oui, absolument.
2: Oui, c'est ça. Puis ben c'est ça. Il faut que ça se fasse dans l'ouverture.
1: Retrouver sa place, ses rôles.
2: C'est ça. Puis c'est probablement ça qui a fait que je me suis mais que j'ai eu besoin peut-être d'aller parfaire mes connaissances, ouais, avec ma formation là. En ce moment, je fais la formation avec Satna, mais
1: donc c'est une formation en relation d'aide, c'est ça?
2: Oui. Mm-hmm. Puis tantôt, je pense que c'est
1: Marie-Pierre,
2: mais qui disait l'environnement, moi j'ai eu besoin de le reconstruire parce que mm-hmm, avec les années, oui, j'avais des amis, mais un réseau.
1: Des passions.
2: Je dirais
1: aussi
2: que, oui, mais le réseau, la solidité du réseau fait une grande différence dans notre, mettons, deuxième milieu de deuxième tranche de vie, ouais, c'est ça. Donc,
1: ça, c'est intéressant parce qu'on parle de l'importance d'amitié, de relations, d'entraide. Pablo, en gars, là, est-ce que vous en parlez de ces enjeux-là?
3: Oh, au niveau. Je suis encore là.
2: Et Denis.
3: toujours au départ. On en parle des malaises physiques parfois. J'ai tout mon entourage, il est presque à la cinquantaine ou un peu plus que moi. Et on a mal au corps. Le lendemain, quand on joue au tennis ensemble, on

0: On est raqué, c'est le physique.
1: Vous parlez de vos bobos.
0: Nos bobos, pas de l'intimité. Comment ça change l'intimité sexuelle?
1: Donc, la découverte sexuelle, les nouveaux rôles, le territoire à redéfinir,
0: entre
1: ça, c'est...
0: amis, on garde un certain... j'ai beaucoup d'amis latinos, argentins, donc peut-être on a un petit gène là-dedans. On parle peut-être si un couple va mal ou pas mal, mais on ne parle pas des détails, mettons.
1: Ah, c'est intéressant.
2: Ouais. En fait, c'est très bien documenté, ça.
1: C'est vrai, Caroline?
2: Oui, c'est... Moi, c'est une des choses qui m'inquiète tout le temps parce que un des facteurs de protection des femmes par rapport à plein d'épreuves dans la vie, c'est la possibilité de s'ouvrir aux autres puis d'en parler. Mmh. Puis les hommes parlent à leur conjoint, leur conjointe. Donc, il faut que ça soit extrêmement intime pour qu'ils s'ouvrent et encore. Mmh. Puis des fois, ils vont juste comme se refermer par rapport à ça. Ça fait d'essayer de prendre juste le risque un petit peu de se montrer vulnérable puis de dire, mais Sam, de ce temps-là, je trouve ça difficile. Je vis telle affaire. On fait juste se mettre un petit pied dans l'eau pour voir qu'est-ce que ça va donner. Souvent, la réponse, ça va être « Ouais, mais fais-toi-en pas avec ça. » Puis, on peut réessayer de dire « On peut ouvrir la conversation là-dessus. »
1: Oh, le beau truc. Éric?
3: Ben, j'allais juste... Parce que depuis le début de la conversation, c'est quelque chose qui me fatigue. On est d'une génération qui a encore beaucoup de différences entre les hommes et les femmes. Mmh. Si je regarde, moi, c'est sûr que par mes milieux de travail puis des activités culturelles auxquelles je participe, où il y a beaucoup de jeunes dans la vingtaine, dans la trentaine, ça, les idées ou les, je sais pas comment dire, mais c'est plus vaste communicant entre les gars et les filles, tandis que nous, puis c'est drôle parce que ça a commencé à me titiller à l'esprit cette idée-là, parce que on est deux gars autour de la table, puis les deux, on semble avoir c'est être moins questionné. Tu sais, surtout ça, alors que les femmes autour de la table ont nettement cheminé. Puis, tu sais, je pense à Marie-Pierre qui est plus jeune que nous. Mais là, oups, nous, on y va au gré du vent. Puis, mais tu sais, c'est comme ça qu'on a été éduqués à quelque part. On est de la génération où les femmes avaient encore beaucoup la charge mentale.
1: Ouais.
3: Donc, ils étaient dans la planification, dans l'écoute des besoins de la famille. Donc, probablement que là, c'est les leurs qui refont surface. Alors que nous, on s'en...
1: Ce qui nous permet d'aborder un sujet super intéressant dans les messages. Là, il y a des auditrices qui nous écrivent pour dire « Maintenant, je prends le risque d'être centrée sur moi-même. Je me redécouvre. Je prends du temps. » Puis là, on voit une espèce d'affirmation. Marie-Pierre, je vous vois dans votre non-verbal vouloir réagir. Oui. Mais juste avant, Sonia, c'est ce que vous faites finalement maintenant après avoir été auprès de 4 enfants de manière très active, parfois même plus que demandée, avez-vous dit en pré-entrevue. Maintenant, vous avez du temps pour vous.
4: Oui, mais c'est... Oui, puis en même temps, c'est un peu épeurant au début de se retrouver avec nous-mêmes.
1: Ouais.
4: Donc, il y a beaucoup... Tu sais, moi, je répondais aux besoins. J'étais une bonne... j'étais la géo de la maison, là, donc des projets pour les autres, c'était parfait. J'étais toujours partante. Là, de me retrouver avec moi-même... C'est quoi mes besoins maintenant? Oui, effectivement. Là, toi, tu parlais que les hommes ne se posaient pas cette question-là. Je ne me l'étais pas posée pour moi avant.
1: Avant de vous retrouver devant, finalement, l'absence de projet organisé pour autrui.
4: C'est ça.
3: Mais ben, j'ai quatre enfants, je peux comprendre.
1: Oui, mais j'ai quand même bien entendu. J'étais la bonne... Et là, vous avez laissé un flou, mais moi, je peux me dire la bonne mère, la bonne femme, la bonne conjointe, celle qui organise de la manière dont on a été socialisé à le faire. Marie-Pierre Duval?
5: Ben, ce qui me touchait dans ce que j'entendais puis ce que je voulais soulever, c'est... La force de la solidarité, des amitiés, surtout des femmes, mais il y a aussi des hommes dans ma vie, mais ça demeure pour moi la chose la plus importante, comme on dit, le facteur de protection. J'ai beaucoup, je le vois beaucoup autour de moi, des femmes qui sont dans la cinquantaine, puis qui reviennent à elles, un peu sans compromis. J'ai besoin de me retrouver, j'ai besoin que ça soit sain, j'ai besoin que ça soit simple. Puis il y a beaucoup de gestes entre nous, d'une grande douceur. Moi, je suis pas en couple, donc mon réseau affectif, c'est mes amis, ma famille, mais mes amis. Puis ce que je remarque, c'est à quel point ce lien-là est tellement fort et tellement manifesté aussi. On se dit, ce matin, j'étais au téléphone avec une amie, on se dit qu'on s'aime, on se donne des confitures, on se donne des trucs, on s'appelle, on sait qu'on peut, on se track sur nos téléphones si jamais il y en a une qui va sur un rendez-vous avec un gars. Sait qu'on peut s'appeler à 3 heures du matin s'il y en a une qui est en crise d'angoisse. On se parle de nos enjeux de périménopause. Je trouve ça tellement beau. Puis ça, oui, puis peut-être qu'on a un peu plus le temps de le faire vivre, en fait, ou de le constater.

0: quand les enfants sont partis.
1: Le retour des amis, Caroline, la cinquantaine?
2: Oui, mais on a ça, là. On a les deux. Hein. On a des gens qui se rendent compte, justement, qui ont beaucoup consacré leur vie, puis des fois avec grand bonheur. Hein. C'est pas toujours juste une question de socialisation. Des fois, c'est ça que tu avais envie de faire, puis c'est merveilleux, puis tu as une 100%. Belle vie. Puis là, tout d'un coup, les gens quittent le nid, puis là, tu fais oupsie, qu'est-ce que. Je me rappelle plus trop qui j'étais avant tout ça. Puis anyway, qui j'étais avant tout ça, ça s'applique peut-être plus tant que ça. Donc, c'est juste de faire une mise à jour maintenant. Oui, d'aller vers les autres. Puis j'aimerais ça défaire le mythe qu'on ne se fait plus d'amis à l'âge adulte. J'ai tellement de gens dans mon bureau qui se sentent mal à l'aise puis qui disent mais comment on se fait ça des amis à l'âge adulte? T'sais, j'ai fait le tour de mes proches, par exemple, au bureau, mais justement à travers des activités qu'on va faire, des champs d'intérêt qu'on a. Oui, mais je suis introvertie, c'est pas grave. Il y aura des gens qui vont être intéressés par les personnes introverties. Oui.
3: Sonia? À ce niveau-là, moi, mettons dans les dernières années, 2-3 dernières années, je suis sortie de ma zone de confort. Mm-hmm.
4: Ben, bravo!
3: L'exemple aujourd'hui, là, je suis avec vous aujourd'hui. C'est une sortie de zone de confort que j'aurais pas faite il y a 2 ans. Mais effectivement, au début, je devais quand même un peu me forcer pour le faire. Mm-hmm. Mon intérêt était là, mais la gêne, tu sais, de me retrouver dans des réseautages, de m'ouvrir à discuter avec des femmes que je connais pas. Tout ça, au début, on fait comme si on était confortable avec l'idée, mais à l'intérieur, on est tout petite. Mais c'est à la force de le faire qu'on finit par être confortable, puis de parler à la radio finalement 2 ans plus tard.
5: Mais c'est j'ai envie d'ajouter un point aussi, c'est de retrouver ceux qui peuvent être nos amis, ceux et celles qui peuvent être nos amis, parce que on peut se retrouver dans une activité de volleyball ou de tricot ou un club de lecture. Puis c'est parce que dans ce groupe-là, il va peut-être avoir des gens de gauche, des gens de droite, des gens racistes. Puis là, on fait comme, attends, tu sais, pourtant on avait une passion commune. OK, bon, ben, dans ce groupe-là, c'est pas parce qu'on aime tous le volleyball qu'on va être amis avec tout ce monde-là. Il va peut-être en avoir un, là. Mais c'est ça aussi qu'on réapprend à faire, parce que, tu sais, à l'adolescence, des fois, on se matche juste avec ceux qui ont les mêmes couleurs de cheveux que nous autres, tu sais. Puis après ça, dans le milieu du travail, ben, c'est les collègues qui ont les mêmes intérêts, mais tu te mets à parler de vie privée, puis tu fais comme, oh mon Dieu, je suis pas là, moi, dans ma vie, tu sais. C'est ça, là.
2: Il y a quelque chose de tellement intéressant là-dedans, parce que je pense que, on le sait, hein, que des fois, en vieillissant, on peut devenir un petit peu plus centré sur nos affaires. On peut vivre dans notre bulle, un peu comme ce qu'on disait tantôt. Puis justement, l'exemple que vous donniez par rapport au bénévolat, où vous retrouvez exposé à toutes sortes de monde, ça ne veut pas dire que vous allez être amis avec tout le monde. Mais vous savez que ça existe. T'sais, puis être en contact aussi avec des personnes plus jeunes. Moi, dans ma pratique, j'ai des jeunes de 5 ans jusqu'à 99 ans. J'ai appelé ça des jeunes. Mais il y a quelque chose de cet ordre-là aussi où ça nous garde éveillés aux réalités actuelles, tout en étant capable de camper, nous, dans qui on est maintenant, dans nos besoins, puis d'aller chercher les personnes qui vont résonner avec ça, en fait.
1: Mm-hmm. On parle de l'espace vacant laissé par les enfants qui vieillissent. Donc, on peut se redécouvrir, on peut redéfinir nos valeurs, nos intérêts. Par contre, pour plusieurs personnes, il y a les parents vieillissants qui entrent dans le portrait. Pablo, vous, vous êtes né en Argentine. Vos parents sont encore là-bas, je présume. Quelle place prend l'enjeu du vieillissement des parents dans ce contexte-là?
6: Là, je ne suis pas dans le déni, je les constate bien. Ils ne sont pas très vieux, ils sont dans la soixantaine, ils sont 68 ans. Ils sont encore jeunes. Mais le fait de les voir de temps en temps, quand je voyage, ça fait que tu le constates, ce vieillissement-là. Ma mère a eu une crise cardiaque. Heureusement, j'étais là pour l'aider. Mais je réalise aussi que ça peut m'arriver moi aussi.
1: Ouais.
6: Plus tard. J'ai perdu ma grand-mère il y a 1 an. J'étais là aussi, heureusement. Donc, je donne beaucoup plus de valeur au temps que je passe avec eux. Donc, je voyage plus souvent aussi pour passer des moments qui soient... Moi, je joue encore au tennis avec mon père. Ma mère, on jase, on prend des cafés, on boit beaucoup de maté. Le breuvage qu'on boit en Argentine. Je donne beaucoup plus de valeur parce que je sais que ces temps-là, avant, quand j'avais 30 ans, je ne pensais même pas qu'ils allaient vieillir, eux. Et là, je le vois. Là, oui, de ce côté-là, je suis plus sérieux. Je ne suis pas dans le déni comme pour moi. mais c'est ça. C'est un peu...
1: Puis, qu'est-ce qu'on fait avec cette réalité où les rôles s'inversent soudainement à la cinquantaine, Caroline, où nos parents demeurent nos parents, évidemment, mais ont besoin parfois d'un soutien beaucoup plus concret et actif?
2: Oui, effectivement. On peut faire plein de choses, en fait. Ça va vraiment dépendre de chacune des situations, mais les rôles s'inversent jusqu'à un certain point, mm-hmm. je dirais, parce que ça demeure des êtres qui ont une agentivité, qui bien peuvent sûr. Prendre leurs propres décisions, qui ont une sagesse qu'on n'a pas, qui ont une expérience de vie qu'on n'a pas encore. Donc, on accompagne. On est présent, on essaie de faire de notre mieux pour répondre aux besoins. Puis des fois, même à distance, la réalité des personnes immigrantes, des fois, c'est d'offrir de l'aide même à distance. Donc, je le vois quand même régulièrement, des gens qui sont à Montréal puis qui disent, ben, j'ai aidé ma mère à réparer un problème qu'elle a à mm-hmm. sa maison à je ne sais pas combien de milliers de kilomètres en trouvant des ressources dans ce coin-là. Donc, c'est facilité. Il y a moyen d'être présent en dépit du fait qu'on est loin, de leur témoigner qu'on les soutient. Mais c'est vrai qu'on peut l'anticiper aussi puis dire, ben, je vais... par moment me déplacer un petit peu plus longtemps. Mais c'est vraiment un déchirement, en fait.
1: Ah oui, surtout, bon, quand c'est possible de se déplacer, mais pour certaines personnes, ça à cause du possible. Contexte sociopolitique ou économique, c'est pas possible. Mm. Au sujet des parents, il y a une personne qui nous écoute, qui vient nous écrire « Après 59 ans, on voit nos aînés, nos parents vieillir et nous montrer le chemin à prendre ou à ne pas prendre.
2: Mm. » Voilà.
1: C'est un regard qu'on n'avait pas avant. Mm-hmm. Je trouve ça intéressant de les voir comme guide ou exemple à ne pas suivre. Mm-hmm. Mm-hmm. Parlons de travail maintenant. Marie-Pierre Duval, est-ce que le grand réalignement de votre vie se déploie jusqu'au travail, à l'approche très imminente de la cinquantaine?
0: Oui, mais en fait, je dirais que le changement le plus important, puis j'imagine que c'est personnel, là, j'en ferai pas une généralité, mais moi, j'ai eu besoin de changer mon environnement parce que je suis très sensible aux environnements, puis je pense que les environnements nous affectent beaucoup plus qu'on en a conscience. Donc, moi, j'étais beaucoup dans l'agitation des aires ouvertes, des réunions, puis finalement, ben, en me découvrant dans la quarantaine, j'ai réalisé que je répondais très, très mal à ça. J'étais très stressée, ça générait beaucoup d'anxiété chez moi, des comportements aussi. Alors, j'ai changé mon environnement, donc je travaille, mais à distance. Mais aussi, je choisis, étant donné que je suis pigiste, ça aussi, c'est circonstanciel. Mm-hmm. J'ai la chance, je vis avec l'incertitude, mais j'ai la chance de pouvoir choisir un peu les projets sur lesquels j'ai envie de contribuer, puis aussi les personnes avec qui j'ai envie de travailler. Puis là, je me sens dans une période de choix très conscient. Mm-hmm. J'ai besoin d'être dans des environnements physiquement ou même psychologiquement qui sont apaisants, qui sont doux, qui sont bienveillants, où les gens, tu sais, j'ai besoin de ça, puis j'en trouve, c'est ça la bonne nouvelle.
1: Oui, ceci existe, là, des milieux de travail sains, ça se peut.
0: J'ai comme, les priorités sont ailleurs. C'est sur quoi je travaille, avec qui, puis comment on fait les choses. Puis
1: une vision du succès qui se transforme un peu.
0: Vraiment, vraiment, vraiment.
1: Puis la vision de votre rôle au sein d'une équipe de travail, est-ce que ça change?
0: Ah oui, là, je suis la plus vieille de toutes les équipes. Et je suis l'aînée parce que, bon, je travaille en télévision. En télévision, ben, je sais pas pourquoi. Peut-être que quand on est pigiste, il y a peut-être un peu moins de soixantenaires, je sais pas. Mais bref, je suis la plus vieille de mes équipes. J'ai vu beaucoup de problèmes. J'ai eu à penser à beaucoup de solutions au cours de ma carrière. Puis on vient me voir pour ça. Puis ça me fait tellement plaisir mm-hmm. de pouvoir partager cette expérience-là, puis avoir aussi une forme de... pas de détachement, mais de... Tu sais, comme je me souviens quand je paniquais pour telle ouais. affaire il y a 10 ans, puis là, j'en vois...
1: C'est pas votre premier barbecue.
0: C'est pas mon premier barbecue, mais je trouve ça le fun de pouvoir contribuer, tu sais, puis de pouvoir même rassurer. Tu sais, oui. j'aime ça faire ça.
1: Éric, dans votre cinquantaine, vous avez eu à vous redéfinir sur le plan professionnel?
5: Oui, ben ça fait plus une dizaine d'années, je dirais. Justement, comme je racontais au début de la discussion sur le déclin des médias imprimés.
1: Ouais.
5: Puis, ben c'est sûr que là il y a des réalités aussi auxquelles je fais face en ce moment. Ben pas là parce que je suis en poste, mais tu sais j'ai eu des enjeux de recherche d'emploi ces dernières années, puis. Ben, j'en avais parlé en pré-entrevue. C'est un sujet un peu glissant, là. Ma cote de popularité va peut-être tomber sous zéro, mais j'ai réalisé... Moi, j'étais le premier à me battre. J'ai travaillé à l'Université de Montréal, puis dans la faculté où j'étais, je me battais pour qu'on ait un comité EDI. Moi, je trouvais ça super important.
1: Donc, d'équité...
5: Équité, et diversité et inclusion. Ouais. Et ça, pour moi, ça devrait être sans couleur, sans genre et sans religion, cet EDI-là. Et là, je réalise que je fais face au phénomène inverse.

0: où je postule dans des milieux, ben je postulais dans des milieux très féminins. Puis c'est pas dur parce que j'allais souvent voir les équipes, puis c'était que des femmes dans les équipes. Mm-hmm. Moi, j'ai pas de problème, j'ai travaillé dans des milieux féminins. Là, le milieu du magazine, c'est très féminin, ouais. Le milieu d'éducation aussi, j'ai zéro problème avec ça. Je dis souvent à la blague que j'ai mon petit côté féminin à moi de toute façon. Là. Mais là, je me disais, quand je coche la case que je suis un homme, est-ce que je me nuis dans l'analyse de mon dossier? J'en suis venu à me questionner parce que j'ai une feuille de route assez étoffée. Là. Mon CV est bien garni, je suis très compétent, je suis très actuel, mais j'arrivais pas à me trouver une job. Puis tellement que dernièrement, je suis allé dans un colloque avec l'organisation où je suis, puis ma DG me présentait à une dame, puis elle a dit « Ah, un gars en communication, c'est tellement rare! »
1: Mais je trouve ça super intéressant.
0: Parce que sur les bancs d'université, c'était mix, là. Fait que ça aura dû où, ces gars-là?
1: Ben, si on regarde dans la culture populaire, cette idée de l'homme de 50 ans qui sait plus ce qu'il représente dans la société, elle est bien présente, elle est populaire. Donc, est-ce que j'incarne un symbole en tant qu'homme blanc de 50 ans? Mm-hmm. C'est une question qui est légitime, Caroline.
2: Oui. Oh, oui, c'est vraiment quelque chose que j'entends souvent. Les hommes consultent pas tant que ça. Donc, je peux pas dire que je l'ai vu tant que ça dans mon bureau. Peut-être parce qu'ils viennent pas voir une femme non plus, c'est possible. Je l'entends vraiment beaucoup autour de moi, cette question-là. Mais les questions dont j'entends beaucoup parler en lien avec le travail puis la cinquantaine, c'est de l'âgisme parfois. Mm-hmm. Hein, de dire, ben là, les
1: des gens...
2: Ah oui, des
1: dans
2: gens.
1: Dans la cinquantaine,
2: vraiment,
1: okay.
2: Oui. Des gens qui vont cacher leur âge, refuser de laisser pousser leurs cheveux gris de peur, d'être identifiés comme un peu plus vieux, un peu plus vieille. Ces choses-là, ça peut se passer. Puis il y a des gens aussi qui travaillent dans des domaines, j'ai l'impression, dans mon domaine à moi, vieillir, c'est une bonne chose.
1: C'est
2: les gens vont nous accorder, ouais, puis ils vont nous accorder du crédit.
1: Parce que vous avez de l'expérience, du savoir, de la sagesse. Je rappelle que vous êtes travailleuse sociale, donc en relation d'aide, ça a une valeur quand même.
2: Ça peut avoir une valeur, effectivement. Puis en plus, le domaine dans lequel je pratique, tu sais, deuil, perte, transition de vie, ça peut aider. Mais dans d'autres domaines, justement, peut-être les communications, la publicité, c'est des choses comme ça que j'ai entendues souvent. Il y en a qui vont prendre le taureau par les cornes avant même que ça arrive, puis dire, je le vois venir, je le sais que ça se peut, puis je vais me réorienter.
1: Ah oui.
2: Il y en a carrément qui vont faire ça. Il y en a qui vont dire, au contraire, je vais essayer de miser davantage sur mon groupe d'âge. Donc, je vais rediriger ma carrière pour m'adresser à des gens qui vont m'accorder un certain crédit. Donc, ça, c'est dans les stratégies d'anticipation. Puis il y a aussi des fois aussi, on va être nos propres, on va se mettre nous-mêmes des bâtons dans les roues parce que c'est notre perception à nous que les gens vont penser qu'on est des importeurs, qu'on n'est pas à la bonne place. Et là, on va se comporter de façon différente, ce qui va faire qu'on va peut-être moins prendre notre place que d'habitude, plutôt que d'arriver en disant « voici ce que j'ai à offrir ». Puis, si ça vous plaît, youpidou. Puis sinon, je vais juste continuer mon chemin et vous aussi.
1: Sonia, vous lancez dans une nouvelle carrière à 58 ans. Ça vous fait quel effet?
3: Mon Dieu, un monde de possibilités. À la base, c'était pas ça le plan. Mais je suis tombée dans la potion magique, on dirait. Donc, ma formation m'a amenée à faire des stages. Et là, de voir qu'on peut justement... revisiter les croyances, parce qu'on en a rendu à notre âge, ils sont quand même très ancrés. Puis, bon, je travaille avec la neuroscience qui peut tout... On a appris ça aussi, c'est une croyance, là, qu'avant 6 ans, tout se jouait là. Maintenant, les études montrent que non. Même après 50 ans, on peut changer nos chemins. Donc, oui, je me souviens pas trop de ta question de base.
1: Se lancer dans une belle carrière à 58 ans alors que plusieurs personnes commencent à penser à la retraite, je comprends que vous, ça vous excite, mais je pense qu'il y a probablement beaucoup de personnes qui pourraient se dire, ouf, rendu là, je pense que je vais endurer là où je suis
2: mais
1: à la rigueur.
2: C'est vrai qu'il y en a qui décident d'une certaine façon de faire du temps en se disant, j'ai mes assurances, j'ai mon plan de retraite. Et il y en a que c'est la décision consciente qu'ils vont prendre puis décider que leur vie est ailleurs puis miser beaucoup sur leur passion en dehors du travail. Mais il y en a qui vont subir aussi, ce qui est peut-être moins sain pour la santé mentale, effectivement. Puis sinon, justement, de faire la croyance que parce qu'on a 50 ans, on ne peut pas se réorienter. C'est écrit où?
3: Oui, puis on vit vraiment plus longtemps. Donc, pas que je vais travailler 60 heures par semaine, mais c'est quand même quelque chose qui va me garder en contact avec des humains, qui va me nourrir. Je suis aussi nourrie que mes clientes que je rencontre. Ouais. Donc, ça, j'en veux plus. Puis,
0: très bon, il y a de l'espoir.
1: Êtes-vous de moins en moins dans le déni, Pablo? Est-ce que vos gardes commencent à tomber?
0: Oui.
1: Je suis contente d'entendre ça. On a reçu beaucoup de messages à cet effet. Je pense qu'il faut absolument parler du corps avant de terminer, même s'il reste peu de temps. Les hormones, les transformations, périménopause, ménopause. On pourrait parler d'andropause aussi. Mm-hmm. Quelle place a occupé jusqu'à maintenant la transformation de votre corps dans votre doux début vers la cinquantaine, Marie-Pierre Duval?
4: Aïe, parce que j'ai su rétroactivement que la périménopause commençait bien avant mon âge vénérable de 49, bientôt 50. Donc, j'ai comme refait le film de ce que j'ai pu vivre. Mais effectivement, je me suis levée l'été passé. J'étais comme, je viens d'avoir 81 ans du jour au lendemain. J'avais mal partout.
1: Tout le monde hoche de la tête en studio comme c'est une expérience commune. Là. On se lève un jour, puis on a mal.
4: Non, mais on sait que chez les femmes, en tout cas, c'est documenté pour la périménopause, on est peut-être plus sujette à l'anxiété. Fait que moi, tu sais, on... TDAH, dépression. On dirait qu'il n'y a rien que j'ai pas eu dans ma quarantaine. Puis j'ai commencé à prendre des hormones cette année, puis j'ai fait, tout ça, là, peut-être pas. En tout cas, c'est sûr qu'il y a eu beaucoup de changements, mais c'est super important. Je la sens, ma fragilité. Ouais. Je la sens dans mon corps. Je la sens même dans l'ensemble de mon être. Puis j'allais dire, ce que je trouve ça beau. Je trouve ça beau, tu sais, toutes les cinquantenaires autour de la table. Je trouve que c'est beau de se rendre compte de cette fragilité-là parce que c'est comme ça aussi qu'on apprécie plus les moments qu'on vit avec nos parents ou avec nos amis. On le sait que ça tient à un fil, tu sais. Puis je pense que cette prise de conscience-là, c'est une richesse.
1: C'est très beau.
0: On devient moins arrogant avec la vie, je trouve.
1: Oui. C'est vrai, Eric?
4: Plus humble.
0: Ben oui, parce que tout peut arriver du jour au lendemain. Moi, dans les 3-4 dernières années, j'ai eu beaucoup de prédiagnostic là, de peut-être un cancer de la prostate, peut-être une cirrhose du foie, tu sais, tout ça est c'est régulé là, c'était des pics d'hormones ou des trucs comme ça, mais là, tu sais, à chaque 6 mois, t'as l'impression que tu vas peut-être mourir dans un autre 6 mois. Là, tu fais comme, OK, on va profiter de la vie quand même, là,
5: Mais moi, j'ai une question pour vous autres. Est-ce que vous dormez un peu moins? Vous avez besoin toujours de...
0: Je me
5: réveille à 6 heures du matin, tout seul, depuis que j'ai 50, 48. Je veux dormir, je peux pas.
3: C'est un mythe qu'en vieillissant, on a besoin de moins et on dort moins. Il y a des techniques pour y arriver à recommencer à dormir.
1: Là, vous parlerez de ça hors studio parce qu'il reste 2 minutes. C'est très intéressant. Puis je suis très heureuse de voir que Pablo est à la quête de repères.
5: Oui, absolument. C'est
1: à l'émission. C'était tellement chouette de vous entendre. Peut-être en 30 secondes, si je peux me permettre, Caroline, un conseil pour les personnes qui vivent cette transition ou qui s'apprêtent à le faire, à connaître la douce cinquantaine.
2: Oui, bien déjà, d'essayer de faire son petit ménage au fur et à mesure, d'essayer de rester à jour avec soi-même au fur et à mesure, essayer de se créer un village, comme on l'a dit tantôt, pas anticiper le pire.
1: Non.
2: Des fois, ça se passe vraiment super bien, puis c'est hyper agréable. Mm-hmm. Donc, d'essayer de voir ça comme une autre étape de la vie. On en a traversé plein. Hein. C'est vraiment pas la première qu'on va traverser. Elle est spéciale, c'est vrai. Elle a ses particularités, mais on va découvrir ça avec curiosité, puis on va s'amuser avec ça autant que possible.
1: Ah, moi, en tout cas, je trouve qu'on a eu de très beaux exemples aujourd'hui. Merci beaucoup, Sonia Lemelin et Pablo Perugoria, Marie-Pierre Duval et Éric Monette. Je rappelle que vous avez respectivement écrit les romans Au pays du désespoir tranquille et désorienté. Caroline Bolduc, merci de nous avoir guidés aujourd'hui. Vous êtes travailleuse sociale, spécialiste en accompagnement des personnes confrontées à une perte, une transition de vie ou un deuil. Merci aussi à l'auditoire qui nous a envoyé tellement de témoignages que je n'ai pas eu le temps de lire en ondes parce que ce qui se passait ici était aussi très riche. Mais j'ai bien lu que pour plusieurs, c'est une étape qui peut être difficile, inconfortable, que pour plusieurs autres, c'est comme une étape qui me fait rêver. Une espèce de renaissance ou une middle essence finalement qui me fait de moins en moins peur. Alors, merci beaucoup pour tout ça. Après le bulletin de nouvelles, de notre côté, on va feuilleter les journaux de Terre-Neuve et Labrador pour comprendre ce que vivent les gens du coin, s'inspirer de certains dossiers aussi. Donc, revenez nous voir, s'il vous plaît, après le bulletin de nouvelles.

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4: Bonjour, ici Ernst. Je dis bienvenue à ce bulletin d'information. Une source américaine rapporte que le Hezbollah et Israël ont convenu d'un cessez-le-feu immédiat. Ce développement survient après une nuit d'intenses frappes sur le sud du Liban qui avait entraîné les Iraniens à annuler leur participation au pourparlers prévu aujourd'hui en Suisse avec les États-Unis. La question de l'occupation du sud du Liban par Israël n'est d'ailleurs toujours pas résolue dans le protocole d'entente signé mercredi par Washington et Téhéran. Thibault Lefebvre s'est rendu à la frontière israélo-libanaise où les résidents se préparent à un nouveau conflit.
5: Le Liban est à seulement 200 mètres.
6: La frontière est juste ici.
5: De la terrasse de sa maison du kibboutz de Rosh Hanikra, Yair se prépare déjà, malgré le protocole d'accord, à la prochaine guerre. Il porte à la ceinture un pistolet.
6: C'est un Glock 17, il est extrêmement puissant.
5: Encore plus puissant, des armes de guerre comme ce fusil automatique de type M16 avec ses chargeurs prêts à l'emploi. Et puis, autour et dans la maison, ce médecin d'un grand hôpital a installé des caméras de surveillance.
6: Et j'ai un retour d'écran dans ma chambre.
7: Et donc, malgré ce mémorandum d'accord, vous ne baissez pas la garde.
6: C'est un cadre de discussion, ça ne veut rien dire. Ça donne de moi de tranquillité.
5: Même soulagement quelques kilomètres plus loin dans le kibboutz de Sassa où vit Yael.
8: Tout le monde est content que ça s'arrête.
5: Même si après avoir dû quitter quelques mois sa maison sous la menace des roquettes, Yael est rentrée chez elle avec le sentiment que cette guerre n'a pas servi à grand chose.
8: Les Américains et Israël n'ont rien gagné du tout en fait. Toute la vie est sous d'énormes points d'interrogation.
5: La principale question étant pour les habitants du Nord, est-ce que les États-Unis vont obliger l'armée israélienne à évacuer le sud du Liban qu'elle occupe illégalement, avec évidemment le spectre du retour de la menace directe du Hezbollah.
4: C'était Thibault Lefebvre. Scène judiciaire à Toronto, Frank Stronach a été reconnu coupable ce matin de 2 des 5 accusations à caractère sexuel auxquelles il faisait face. Il a été acquitté des 3 autres. La juge a rendu son verdict après plus de 2 mois de délibération en le reconnaissant coupable d'attentat à la pudeur et d'agression sexuelle. Dans sa décision, elle explique qu'elle a cru les 2 premières plaignantes, mais pas la 3e parce que son témoignage était rempli d'incertitudes. L'audience sur la détermination de la peine aura lieu à la mi-septembre. Frank Stronach restera en liberté d'ici là, en vertu de la caution qu'il a payée à son arrestation en 2024. Il faut dire que le milliardaire de 93 ans faisait face à 12 accusations au départ concernant les plaintes de 7 femmes pour des faits reprochés qui remontaient jusqu'à 1977. Plusieurs accusations avaient toutefois été abandonnées après plusieurs rebondissements dans le courant des audiences. Dans le nord-ouest de la province, c'était le grand rassemblement pour les francophones dans le cadre du festival Bonjour. Ce 15e rendez-vous annuel a lieu cette semaine au parc Waverley à Thunder Bay. Les détails de Nicolas Mongeon.
9: Les organisateurs du festival Bonjour souhaitent réunir les francophones du nord-ouest de l'Ontario au-delà des bancs d'école pour cette 2e édition sous sa nouvelle appellation. C'est ce qu'affirme Paula Happenin, responsable des partenariats du festival, qui raconte que les organisateurs ont voulu dynamiser l'offre cette année.
10: Le festival, il y a 2 objectifs pour le festival. C'est d'avoir une activité culturelle d'envergure à l'extérieur hors du milieu scolaire, parce que les écoles sont vraiment les ancres de la francophonie. Mais on veut montrer qu'on peut utiliser et profiter et s'amuser en français à l'extérieur de l'école.
9: D'ailleurs, les musiciens émergents de l'école secondaire de la Vérendrye se produiront devant le public. Cette année, l'événement propose aux festivaliers une programmation de spectacles de musique, des concours de jeux vidéo, ainsi qu'un quartier de gourmandises. En tête d'affiche, le groupe franco-ontarien LGS, Alexandre Tétrault, Flora Luna et Courage montrent sur scène dès vendredi. Le festival a lieu jusqu'au 20 juin au cœur de Thunder Bay. Ici Nicolas Mongeon, Radio-Canada, Sudbury.
4: Dans le nord-ouest de la province, c'était le grand rassemblement pour les francophones dans le cadre du Festival Bonjour. Ce 15e rendez-vous annuel a lieu cette semaine au Parc Waverley à Thunder Bay. Les détails de Nicolas Mongeon, comme on vient de le dire. Et les partisans de l'équipe masculine canadienne de soccer ont été nombreux à célébrer la victoire de l'équipe hier à Toronto. Les gens se sont rassemblés à la maison de Canada Soccer sur le bord du lac Ontario, ainsi qu'au Festival des fans et dans les bars. Et comme l'explique Étienne Lajoie, certains partisans ont été abasourdis par la victoire.
11: On n'oubliera pas tôt cette première victoire du Canada à la Coupe du monde masculine, un gain de 6-0 face au Qatar, qui avait pourtant fait match nul face à la Suisse dans son premier affrontement de la Coupe du monde. Je vous invite à écouter quelques réactions.
12: Amazing, amazing. I've never seen them play like this. And 6-0 was crazy.
13: It was amazing, terrific, mind-blowing.
11: Une victoire époustouflante, un score fou, c'est ce qu'on entend de la part des partisans de l'équipe masculine. Il s'agissait d'une victoire historique à saveur locale et franco-ontarienne aussi. Le premier but du match a été marqué par Kyle Larin, natif de Brampton. Jonathan David, francophone originaire d'Ottawa, quant à lui, réussit un tour du chapeau. Le Canada disputera son dernier match de la phase de groupe mercredi prochain face à la Suisse à Vancouver.
4: C'était Étienne Lajoie. Voilà, c'était les informations. 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

0: Autumn Témorin, merci d'écouter Point de repère. On finit chaque semaine en appelant des journalistes de partout au pays pour mieux comprendre les enjeux qui préoccupent leur monde, que ce soit sur le plan politique, culturel ou environnemental. Je tiens à dire que les potins sont aussi les bienvenus ici. Puis aujourd'hui, on met en lumière l'actualité de Terre-Neuve et Labrador avec Marie-Ève Dussablon, journaliste de Radio-Canada qui se trouve à Saint-Jean. Salut Marie-Ève!
1: Salut, Rosemée.
0: OK, on se lance. Qu'est-ce qui fait la une des journaux chez vous cette semaine?
1: Oh, on a l'augmentation des quotas de morue. D'abord, je vais vous mettre en contexte. Okay. La pêche à la morue, c'est une pêche historique ici. Donc, c'est très ancré dans la culture terre-neuvienne, même québécoise, dans le golfe près de la Basse-Côte-Nord. Mais en 1992, on a décidé d'imposer un moratoire sur la morue parce que l'espèce est en déclin, ce qui a fait énormément mal à l'économie terre-neuvienne. C'est des dizaines de milliers d'emplois qui ont été perdus.
0: Ouf.
1: Et là, depuis 2024, bien, l'espèce tend à revenir. La morue du Nord, pour être exact, c'est pas la morue du Golfe. Et donc, les quotas, cette semaine, on a appris qu'ils ont augmenté, en fait, vendredi dernier. Les quotas ont augmenté de 55 % comparativement à l'an dernier sur la côte est de l'île de Terre-Neuve et aussi sur la côte est du Labrador, donc un peu plus au nord. On passe donc de 38 000 tonnes à 59 000 tonnes. Comparativement au quota des années 80, là, c'est absolument rien. Mais quand même, c'est un changement depuis le moratoire.
0: Est-ce que c'est une nouvelle qui a été bien reçue par tout le monde?
1: Non, pas par tout le monde. Et je vous explique. Parce que les pêcheurs des hauturiers, ça, c'est des grands bateaux qui vont au large.
0: Ouais.
1: Eh bien, du Labrador, ont pas reçu la même part des quotas que les pêcheurs des hauturiers du sud de l'île. Mais l'espèce, en ce moment, Rosemée, se trouve où? Au Labrador. Donc, les pêcheurs...
0: Comment on explique ça?
1: On explique ça. Pour vrai, c'est un peu difficile à expliquer. Je ne sais pas pourquoi exactement, c'est les pêcheurs du sud de l'île.
0: On comprend que ça crée des tensions.
1: Ça crée des tensions. Oui, exactement. Je pense aussi qu'on a choisi des compagnies qui pouvaient opérer à l'année longue.
0: Ah.
1: Donc, ça a peut-être influencé les choix. Eh bien, c'est sûr aussi que les industries en demandent plus. Ils se demandent, on aurait pu augmenter les quotas. Et là, on a les scientifiques qui disent, il faut faire attention à notre belle morue qui vient de revenir.
0: Puis est-ce que scientifiques sont même contents déjà de cette augmentation?
1: Il y en a certains qui sont nuancés, qui se disent, c'est quand même assez prudent. Il y en a d'autres qui disent, ça va vraiment trop vite. Mais l'espèce où on a peur, là, c'est le caplan. Le caplan, c'est...

0: la première source d'alimentation de la morue, c'est celle qui roule là, sur les plages en Gaspésie, oui. Aussi sur la Côte-Nord et ici. Elle fait pas juste rouler, elle s'accouple. En fait, elles font l'amour sur les plages un peu partout. Et puis, bien, faut pas perdre cette espèce-là, le caplan, parce que sinon, bien, la morue peut plus se nourrir. Hmm. Alors voilà, ça a été quand même de grandes nouvelles. Là. Depuis vendredi dernier, on en a parlé abondamment.
1: Il y a aussi le sous-marin Titan qui revient dans l'actualité. Et là, moi, j'avais complètement oublié que ça avait un lien avec Terre-Neuve et Labrador. Je m'en excuse, Marie-Ève du Sablon.
0: Ben non, ben je comprends. En fait, l'incident en fait a coûté la mort de 5 personnes. Ça s'est survenu en 2023, donc ça fait 3 ans. Puis peut-être pourquoi tu ne savais pas, c'est que ça s'est déroulé dans des eaux internationales.
1: Donc, on se rappelle que c'était l'appareil qui permettait à des passagers et passagères de naviguer vers le Titanic.
0: Exactement, d'aller voir l'épave du Titanic. C'est une compagnie américaine, je tiens à le préciser, c'est Ocean Gate. Mais le lien avec Terre-Neuve, c'est qu'ils ont quitté le port de Saint-Jean, ici à Terre-Neuve. Ouais. En 2023, ils ont navigué près de 740 kilomètres pour se rendre près de l'épave du Titanic. Donc, ça s'est pas produit dans des eaux canadiennes. Hein. 740 kilomètres, c'est quand même assez loin des côtes de Terre-Neuve. Mais... c'est là le problème, c'est que c'est un navire de marchandises canadien, le Polar Prince, qui est parti du port de Saint-Jean et qui servait à remorquer le Titan, donc le submersible, vers les sites de plongée. Ouais. Et c'est pourquoi que le BST, le Bureau de sécurité des transports, a pris 3 ans pour enquêter. Ils ont dit, OK, ben là, c'est parti d'un port canadien, la capitale de Terre-Neuve-et-Labrador. C'est un bateau de marchandises canadien qui a amené le submersible près de l'épave du Titanic.
1: Submersible qui a implosé,
0: Qui a implosé, oui, faut le mentionner.
1: Oui, donc on comprend qu'il faut, trouver de nouvelles mesures pour éviter que ça arrive à nouveau, là.
0: Exactement. Puis Pêche et Océan Canada avait aussi participé à différentes activités avec Ocean Gate, notamment le Titan avant qu'il implose, et avait noté que les matériaux qui avaient utilisé la fibre de carbone bien étaient révolutionnaires mais dangereuses. Oh. Alors c'est là que le Bureau de sécurité des transports dit ben on le savait déjà et on aurait dû le communiquer un peu mieux entre les différents ministères du Canada. Donc c'est ça, on a émis des recommandations là, je pourrais vous en parler vraiment pendant longtemps, mais en gros, c'est de mieux définir les critères de surveillance, établir des règles de sécurité plus strictes pour les submersibles, surtout, parce qu'il y en a d'autres là, au Canada en ce moment. Il y en a plein de plongées qui se font avec des submersibles. Donc là, il va falloir bien répondre à ces recommandations-là. On a 90 jours pour le faire du côté de Transport Canada.
1: OK, puis ça a été déposé aujourd'hui, hier, cette semaine?
0: Mercredi. Okay. Mercredi, j'ai travaillé là-dessus. Je tiens à le dire, là, depuis que je suis arrivée à Terre-Neuve et Labrador, là, vous pouvez l'entendre par mon accent, je suis québécoise, là, mais les nouvelles pleuvent ici. On n'arrête pas. Là. Il y a toujours quelque chose qui se passe.
1: C'est stimulant pour une journaliste, Marie-Ève Sablon.
0: Ben oui, c'est stimulant. Puis moi, j'ai parcouru quand même le pays avec Radio-Canada. Ouais. Je suis allée en Alberta, à Ottawa. J'ai passé 5 ans à Montréal. Puis depuis que je suis arrivée ici, là, je parle de d'autres choses, là, mais mon expérience personnelle, c'est que c'est tellement le fun. C'est tellement une belle province, Terre-Neuve et Labrador. Puis non, on manque pas de sujet en tant que
1: quelle
0: journaliste.
1: Quelle bonne ambassadrice vous faites.
0: Mais je sais. Nommez-moi quelqu'un.
1: Un autre dossier important cette semaine dans l'actualité de Terre-Neuve et Labrador, c'est une possible grève chez Marine Atlantique.
0: Oui, Marine Atlantique, en fait, c'est une société d'État. Donc, ça appartient au Canada. Et oui, possible grève. Marine Atlantique est le seul lien de Terre-Neuve et Labrador avec la Nouvelle-Écosse. Donc, ça, on veut sortir de l'île. Parce que pour les gens qui ne savent pas trop, là, tu sais, des fois, Terre-Neuve et Labrador, c'est nébuleux, c'est bien caché du reste du pays. On est les derniers, d'ailleurs, avoir intégré le Canada. Eh bien, c'est une île. Donc, si on veut partir de l'île, il faut soit prendre l'avion ou soit prendre le traversier. Donc, Marine Atlantique, c'est hyper important pour pouvoir se rendre en voiture de l'autre côté, donc en Nouvelle-Écosse. Il y a un autre traversier, mais je le recommande plus ou moins. C'est celui qui se trouve au nord de l'île, donc qui relie Blanc-Sablon à Saint-Barbe. Mais là, imaginez, faut vous prenez le traversier, puis après ça, vous faites toute la route du Labrador pour revenir. Donc,
1: c'est un enjeu qui est important pour les gens de la région, de la province, mais aussi pour les touristes qui ont peut-être fait des réservations cet été.
0: Oui, vraiment, parce que là, en fait, le syndicat Unifor des travailleurs demande...

0: ben, des meilleures conditions. Ils se sont pas entendus avec Marine Atlantique. Donc là, on demande de réduire le nombre d'heures de travail, de peut-être réduire même le nombre de journées. Mais en ce moment, on est à pleine capacité. Il y a presque même plus de place pour les touristes
1: donc,
0: pour venir ici.
1: C'est un enjeu grave pour beaucoup de gens.
0: C'est un enjeu. Et aussi, Marine Atlantique réplique en disant, ben, vous pouvez pas faire ça. Parce que le Conseil canadien des relations industrielles avait conclu en 2004 que les activités de la Société d'État Marine Atlantique, c'est un service essentiel, donc ne peut pas être réduit. Alors là, le syndicat dit, ben on veut refaire tout ça. On va connaître la décision du Conseil canadien dans 10 jours.
1: Oh,
0: voilà.
1: Mon doux, je suis soudainement très excitée par l'actualité de Terre-Neuve et Labrador.
0: C'est vrai, c'est excitant.
1: Marie-Ève Dussablon, vous êtes journaliste basée à Saint-Jean. De quel grand dossier voulez-vous particulièrement parler à notre auditoire aujourd'hui?
0: Bien, je travaille sur un dossier qui me tient à cœur. Ça fait environ 2 semaines que je travaille là-dessus et j'en ai pas parlé encore. Là. Ça va sortir la semaine prochaine.
1: C'est une exclusivité. Nous aurons droit à des informations inédites.
0: Ouais, volez pas mon sujet, s'il vous plaît.
1: Jamais de la vie.
0: Ah, les autres journalistes là, à la maison, là, ne volez pas mon sujet. En fait, c'est qu'il y a une vague d'immigrants francophones qui a fait son entrée ici, surtout dans la capitale Saint-Jean-de-Terre-Neuve, et des immigrants francophones du Québec. Pourquoi? Ben parce que le programme de l'expérience québécoise a fermé. Va rouvrir là, le 2 juillet, là, c'est ce qu'on a entendu, mais quand même, la confiance est brisée, il est trop tard pour les gens qui ont déjà immigré ici. Mais c'est des gens, en fait, des immigrants temporaires qui savaient plus quoi faire et qui trouvaient ça trop difficile avec les restrictions quant à l'immigration du Québec. Et donc, ils sont arrivés et massivement par ici, là.
1: Oh,
0: on
1: ne
0: sait même plus comment bien les accueillir.
1: Parce qu'ils sont francophones. Puis bon, évidemment, il y a des francophones à Terre-Neuve et Labrador, mais dans ma tête, c'est pas instinctif que de déménager à Terre-Neuve en tant que francophone.
0: Ben non. Non, c'est des immigrants francophones ou qui ont appris le français. J'ai parlé à un jeune homme ukrainien qui a appris le français et j'ai fait une entrevue avec lui. Il a un excellent français, là. Donc, il a appris, il a eu un travail et puis, boum, il s'est dit, ben là, il n'y a plus d'avenir pour moi dans cette province.
1: Puis pourquoi ils s'en viennent particulièrement chez vous, Marie-Ève Dussablon?
0: Les règles sont moins strictes, apparemment. Oui, apparemment que les règles sont moins strictes. Donc, on les accueille peut-être plus massivement. Et on a des organismes ici francophones qui sont prêts à les aider pour leur trouver un logement, un emploi. Mais là, on demande au provincial ici, au ministère du responsable, en fait, de l'immigration, de donner un peu plus de sous parce que c'est le provincial qui gère pour les résidents temporaires. Donc, c'est pour ça aussi que le Québec a arrêté pour mieux contrôler son immigration.
1: C'est super intéressant. Quand est-ce qu'on va pouvoir prendre connaissance de votre dossier, puisque vous venez de vous scooper vous-même?
0: La semaine prochaine.
1: Super! On va regarder ça.
0: Oui.
1: Mis à part les quotas de morue du Nord, côté politique, qu'est-ce qui fait jaser à Terre-Neuve et Labrador aujourd'hui?
0: Churchill's Falls.
1: Encore.
0: Puis là, on pourrait en parler longtemps, Rosemie, mais est-ce qu'on veut se lancer dans ce sujet-là?
1: Non, on veut pas, mais je peux faire juste une courte mise en contexte pour l'auditoire qui se demande peut-être de quoi. Donc, je rappelle que le gouvernement cherche à bonifier l'entente de 2024 qui vise à remplacer le contrat de 1969 de Churchill Falls qui permet à Hydro-Québec d'acheter presque toute la production de la centrale hydroélectrique à faible coût. Là, la négociation a repris il y a quelques jours entre le premier ministre de Terre-Neuve, son homologue québécoise. Il y a des intentions claires, une liste de priorités qui a été dressée. On en est là.
0: Oui, on veut vraiment, là, en gros, on veut que ça serve au mieux les intérêts des Terre-Neuviens. Et le comité d'experts qui a revu l'entente de principe, hein, c'était pas une entente officielle, entre l'ancien gouvernement et Québec, dit non, ça ne sert pas assez les intérêts des Terre-Neuviens. Donc, on repart. Mais là, on est en négociation et apparemment que ça va plutôt bien. On devrait avoir une réponse.
1: Les prochains jours seront fastes de votre côté. On poursuit notre tour de l'actualité de Terre-Neuve et Labrador avec vous, Marie-Ève Dussablon. Côté sport, quoi de neuf?
0: Coupe du monde. Hier, on s'est tous rendus au Duke of Dotworth. C'est là qu'on sert les meilleurs fish and chips.
1: Tout le monde était là.
0: Ouais. Tout le monde était là, mangeait. Tout le monde était là. C'était plein. 500 000 personnes, toutes dans un bar.
1: Wow!
0: Non, mais sincèrement... Moi, je suis arrivée, je pense que la game avait commencé depuis 5 minutes. Et le bar était carrément plein, là. C'était vraiment beau à voir. Les gens criaient, puis en plus, il y a eu victoire. Donc, oui.
1: C'est une belle
0: saison
1: sportive de votre côté parce qu'il y a aussi Alex Newhook, grand héros de Terre-Neuve et Labrador, de Saint-Jean, même natif de ce coin-là. Évidemment, je parle

0: du joueur de hockey de Montréal. Mm-hmm.
1: Oui, oui, oui. Puis j'ai été quand même surprise. J'ai sorti un article, en fait, pendant les séries éliminatoires parce que je m'étais aperçue à quel point que les Terre-Neuviens supportaient les Canadiens de Montréal. Puis je me suis dit, ben voyons, comment ça, tu sais, on soutient autant les Canadiens de Montréal. Ben il y a Alex Newhook, mais aussi, historiquement, ben comme il n'y a pas d'équipe canadienne dans la Ligue nationale ici à Saint-Jean-Terre-Neuve, mais on choisissait soit entre Toronto et Montréal, et la plupart ont choisi Montréal. C'est telle qui est la plus près là, dans l'Est.
0: C'est peut-être à cause de toutes ces personnes qui ont immigré chez vous.
1: Peut-être aussi. Ça aide, c'est certain. Il y a quand même, on entend beaucoup là, l'accent québécois, là, voilà. Surtout depuis l'arrivée des touristes. La belle saison tant à commencer. J'entendais Véronique Mérand dire « Ah, météo fraîche, 18 degrés. Ben, » je peux vous confirmer qu'on n'a pas eu ce degré depuis
0: non,
1: le début.
0: Il fait combien là, chez vous aujourd'hui?
1: Il doit faire 12 degrés.
0: Ah, 15. C'est frais quand même.
1: C'est frais. Ben, c'est l'océan, quoi.
0: On va passer aux pages culturelles de notre radio-journal au sujet de Terre-Neuve et Labrador.
1: Ouais.

0: Ce qu'on entend, c'est la pièce Blue de Sharman Downey, un auteur-compositeur-interprète originaire de Terre-Neuve-et-Labrador qui a participé à la campagne de financement pour sauver la 50e édition du Folk Fest. Qu'est-ce qui se passe avec cet événement-là, Marie-Ève?
1: On n'avait plus de budget. On a eu vraiment des enjeux là, d'un point de vue financier. Mais grâce justement à cette campagne de financement, on va pouvoir présenter un festival écourté. Habituellement, ça se passe pendant 3 jours. Là, ce sera une seule journée et le 8 août. Mais quand même, c'est mieux que rien, on peut dire. On parle peut-être même d'un festival. On veut pas célébrer le 50e anniversaire comme ça. Donc, peut-être un 49.5. version du festival Folk. Mais c'est une belle plateforme pour les artistes francophones, apparemment, pour le festival Folk.
0: J'ai envie de vous amener maintenant du côté d'un festival de films indépendants parce que j'ai regardé un des courts-métrages qui sera présenté puis j'ai vraiment envie qu'on en parle ensemble. Donc, le Nickel Independent Film Festival du 22 au 26 juillet. Puis il y a un court-métrage de 10 minutes sur les francophones qui sera présenté le samedi 24 juillet. S'ils ne sont pas morts, ils sont encore vivants. De Maïka Hirsun, arrivée à Terre-Neuve il y a 3 ans. On va écouter un petit extrait avant d'en discuter ensemble.
2: Dans mon enfance, j'allais à Stephenville. Aussitôt que tu ouvres ta bouche, les gens te regardaient. Jack Attar. En voulant dire moitié indien, moitié blanc, qui parle français. OK? Pas une bonne affaire. Donc, j'ai encore une belle sœur. OK? Qui refuse de parler français à des gens de l'extérieur. Parce qu'elle est si traumatisée par ça. OK? Elle croit pas que ce soit français et pas, et bon. Ouais. Puis encore beaucoup de gens qui pensent comme ça. Ouais. Les gens réalisent pas, mais les mots, ça laisse des traces.
0: C'est le conteur Marc Cormier qu'on entend sur le traitement des francophones dans un petit coin de Terre-Neuve et Labrador. Racontez-nous un peu le contexte dans lequel est né ce documentaire-là.
1: Oui, ben en fait, Maïka Hirsun a participé à un... en fait, c'est une course des régions. Donc, ça vient du Québec, mais on peut y participer en tant que francophone hors Québec. Et puis, elle avait 6 semaines pour créer un documentaire de 10 minutes. Et là, elle essayait de chercher des gens, des francophones, ici à Saint-Jean-de-Terre-Neuve, mais elle trouvait ça plus ou moins intéressant. Bon, il y a beaucoup de Français, beaucoup de Québécois. Elle voulait vraiment parler avec des francophones de langue maternelle de la place. Donc, elle a pris sa voiture. Elle a chauffé environ 9 heures de route parce que c'est quand même assez loin là, sur la côte ouest de Terre-Neuve. Donc, il faut rouler pendant 9 heures. Et elle a rencontré Marc Cormier, aussi Gary Michael Marsh, qu'on peut entendre dans le documentaire, qui lui dit aussi que sa mère, je pense, parlait français et puis qu'elle l'a perdu au fil du temps.
0: D'ailleurs,

0: ne parle pas français, il parle anglais, il raconte une langue comme un souvenir finalement.
1: Exactement, puis c'est un peu le phénomène qui se passe en ce moment dans la francophonie, surtout de l'ouest de l'île. C'est que on parle français dans les écoles maintenant, mais par la suite, dès qu'on rentre dans notre quotidien, qu'on va travailler ou on entre à la maison, bien on va recommencer à parler anglais, donc on perd notre langue. Mais ce court documentaire-là de 10 minutes risque d'être disponible après son parcours dans les festivals. Ouais. Et c'est vraiment intéressant. Je trouve que c'est bien raconté, les images sont belles. C'est poétique et comme vous dites, bien, ça met en lumière des réalités bien, qui sont connues. Puis pas juste à Saint-Jean-Terre-Neuve ou à Terre-Neuve, un peu partout dans la francophonie hors Québec.
0: Oui, beaucoup de gens pourront s'y reconnaître. C'est aussi super touchant. Mais moi, je ne savais pas que les francophones avaient été à ce point discriminés. Puis je me demandais, est-ce que c'est une tension qui se sent toujours aujourd'hui, Marie-Ève Dussablon?
1: Oui, c'est une bonne question. Je ne la sens pas beaucoup, pour vous dire... Pour vraiment vous dire, là, personnellement, depuis que je suis arrivée ici, je trouve que les gens sont très accueillants. T'sais, on dit que les Terre-Neuviens sont gentils, mais c'est vraiment vrai. Je trouve que les Terre-Neuviens me font beaucoup penser aux Québécois aussi, dans le sens qu'ils ont leur culture, ils ont presque leur langue, là. Ils ont des slangs quand même bien propres à eux pour les Terre-Neuviens. Et donc, ils me font vraiment penser... avec les Québécois, avoir une identité culturelle forte. Mais c'est sûr que, je dirais peut-être, il y a peut-être des questionnements sur le fait qu'on est tellement une communauté minoritaire ici. Parce que Terre-Neuve, 2000, 3000, vraiment pas beaucoup. Là. Mais en même temps, Terre-Neuve et Labrador, c'est environ 500 000 personnes. Mmh. C'est vraiment une petite population dans une grande province. Mm-hmm. Et puis, à Saint-Jean, là, la capitale, on est 100 000, 200 000, là, si on va un peu plus loin que la métropole. Mais bref, les gens peut-être se questionnent sur les droits des francophones. Pourquoi on investit dans les francophones quand on est une petite minorité? Mm-hmm. Alors, il y a peut-être ça. Il y a aussi les Québécois, pas les Québécois, mais les Terre-Neuviens, des fois. Moi, plusieurs personnes m'ont dit, je me sens pas à l'aise d'aller au Québec, par exemple. Ils disent, je vais pas pouvoir parler anglais. On se fait discriminer aussi. Donc, il y a comme un double discours. Oui, vraiment. Ouais. Ils sentent qu'ils se font de plus en plus discriminer quand ils vont au Québec, mais je leur dis, si vous êtes touriste, puis vous allez au Québec, c'est correct, mais
0: bien
1: quand
0: sûr.
1: On s'établit, c'est autre chose. Mm-hmm. C'est comme moi, j'arrive à Terre-Neuve et Labrador, bien, je vais parler un peu anglais, c'est certain.
0: Encore une fois, une excellente ambassadrice, mais cette fois du Québec à Terre-Neuve.
1: Oui, c'est vrai.
0: Vous créez des ponts, Marie-Ève Dussablon, c'est inspirant. On s'en va complètement ailleurs pour terminer, dans la section potin, s'il vous plaît. Qu'est-ce qui fait jaser à Saint-Jean cette semaine?
1: Ben là, ça peut paraître stupide, mais moi, je trouve ça vraiment drôle. C'est des canards. OK, c'est des statues de canards.
0: Dans des potins artistiques, animaliers.
1: Oui, c'est ça. C'est des statues de canards que les gens achètent, puis ils se vendent quand même à des prix assez élevés. Et puis on les déguise. Donc, par exemple, Shania Twain, je pense qu'elle était venue pour le Churchill Festival. Quand elle était venue, les gens la déguisaient leur canard comme Shania Twain.
0: On les met où nos canards?
1: Devant chez soi.
0: Grands canards.
1: Oui, ce sont de grands canards. Oui, déguisés. mais sinon, comme potin, je le sais pas.
0: C'est un potin de décoration.
1: Décoration.
0: C'est pas mauvais. Marie-Ève Dussablon, je suis satisfaite.
1: Ici, à Radio-Canada aussi, je ne sais pas ce qui se passe avec des petits canards, mais on a une série de petits canards, une dizaine, qui des fois sont volés. Des fois, on les retrouve. Je ne sais pas qui s'occupe de ça.
0: Ça, c'est un balado d'enquête fascinant qui est en train de se dessiner sous vos yeux, Marie-Ève. Enquêtez, s'il vous plaît, sur ces vols de canards à Terre-Neuve, à défaut d'en déguiser un sur votre Porsche. Merci beaucoup.
1: Merci à vous. Ça montre tout l'humour de Terre-Neuve.
0: Je suis déjà charmée. Merci beaucoup, Marie-Ève Dussablon. Je rappelle que vous êtes journaliste pour Radio-Canada, basée à Saint-Jean. Merci aussi à mes chers collègues à la recherche. Se sont alternés cette semaine la chef recherchiste Caroline Duplessis, Sylvain Houde, Catherine Amélie Meury, Marie-Josée Dion, Ariane Léonard, Camélia Desrosés, Étienne Larrivée-Roy et Malina Via. Les adjoints à la réalisation, toujours en alternance, Pauline Pellicot, Pierre-Antoine et Sandrine Bélanger-Mona à la terre. C'est parce qu'il faut que j'arrête de dire en alternance, mais en même temps, c'est important. Donc, disons, à tour de rôle cette fois, à la technique, Pierre Plante et Daniel Haussan. Les Édimestres à tour de rôle, Hamza Abouelou-Afa et Jean-Baptiste Demouy. Et à la réalisation, toujours là, Maude Véronique Cholette. Lundi prochain, on va se laisser inspirer par Dominique Fils-Aimé. On va noter les recommandations de lecture et application d'Ariane Cipriani et Alexandre Shields pour mieux comprendre notre monde.

Benoît Roberge va sortir de sa chambre d'écho en découvrant la danse en ligne et on va se demander si on est en train de devenir des poules de luxe quand on voyage. Question plus sérieuse qu'il n'y paraît. Merci d'avoir été avec nous. Bonne fin de semaine.

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0: Bonjour, bon dernier jour de la semaine, dernière journée de la saison pour moi, puisque je serai en pause cet été. C'est Mathieu Bellumeur qui va prendre la relève dès lundi pour un mois, puis Laurence Martin va s'installer au micro jusqu'à mon retour le 17 août. J'en profite donc pour vous saluer, vous remercier également, où que vous soyez dans le monde. Puisque même si je commence toujours l'émission en saluant nos auditeurs partout au pays, parce qu'évidemment, on est une émission d'affaires publiques pan-canadiennes avec des sujets canadiens, québécois, mais je sais que vous êtes nombreux à nous écouter ailleurs parce que vous nous écrivez par courriel ou via la bulle de conversation sur l'application. Vous nous écrivez de France, d'Espagne, d'Angleterre, des États-Unis. Cette semaine encore, un auditeur, André, qui vit dans les Laurentides, nous a dit qu'il nous écoutait lorsqu'il se déplace en Amérique latine et en Europe pour garder un lien avec ce qui se passe ici. Je me souviens d'un couple qui faisait de la randonnée dans les Alpes, qui m'avait écrit pour me dire qu'il m'écoutait chaque fin de journée. Les conditions météo semblaient épouvantables, les journées très difficiles, et il me disait que ça les réconfortait de nous écouter via l'application. Alors bref, je sais que vous êtes nombreux, présents, engagés, et ça fait chaud au cœur. Peu importe vous êtes où sur la planète, de savoir que vous faites partie de la famille de Midi Info. Et je voulais aussi, en cette dernière de la saison, lever mon chapeau à Olivier Bernard, alias le pharmacien, qui a remporté hier le plus prestigieux prix de journalisme au Canada, le prix Michener. Olivier Bernard n'est pas journaliste, vous le savez, il est pharmacien, mais sa série Balado Dérive, c'est vraiment du travail journalistique, fait dans les règles de l'art, et le comité de sélection l'a reconnu. C'est très très rare qu'un non-journaliste l'emporte. En fait, je ne me souviens pas que ce soit déjà arrivé que quelqu'un qui n'est pas journaliste de formation et qui ne travaille pas dans les médias remporte ce prix-là. Et c'est encore plus rare que ce soit un balado qui l'emporte. Ça aussi, c'est très rare. Qu'il a lui-même réalisé, qu'une seule personne ait tout fait le travail, c'est assez exceptionnel. Donc, bravo, Olivier Bernard. C'est vraiment un beau prix, très mérité. Sinon, parmi les sujets à l'émission, on va tenter de comprendre ce qui se passe avec le gouvernement israélien de Benjamin Netanyahou, qui vient de signer un cessez-le-feu avec le Hezbollah pour le conflit au Liban, mais tellement tardivement, et le cessez-le-feu semble si fragile que la délégation iranienne a refusé de se rendre en Suisse pour commencer les négociations formelles sur un accord de paix avec les États-Unis, parce que ces négociations sont conditionnelles à la fin des hostilités au Liban. Et Israël, visiblement, hésite à rendre les armes sur ce front. Alors, on va faire le point là-dessus vers 12h10. Puis, Lionel Carman va être avec nous pour un dernier tour de piste, lui qui va quitter la vie politique dans les prochaines semaines, lors des prochaines élections. Il n'y a pas eu un parcours facile, Lionel Carman, en politique. Alors, on va lui en parler. Et un autre départ qui nous marque, c'est celui de l'analyste de tennis, Hélène Pelletier, qui nous accorde sa première entrevue un peu plus tard à l'émission. Elle a annoncé, à la surprise générale, qu'elle quitte RDS après 37 ans à l'antenne. Elle a fait ça le 7 juin dernier, après la finale à Roland-Garros. Elle n'a pas accordé d'entrevue depuis. Elle dit que ce n'est pas l'heure de la retraite. Alors, qu'est-ce qu'elle nous réserve? On va lui poser la question vers 12h45. Mais d'abord, on se rend à Vancouver au lendemain de cette victoire historique de l'équipe canadienne en Coupe du monde de soccer. Mon collègue Olivier Tremblay est sur place. Bonjour Olivier.
1: Bonjour Alec.
0: Alors, victoire décisive de 6-0 contre le Qatar, assombrie par contre par la blessure subie par Ismaël Koné qui s'est brisé la jambe. Malgré tout, l'ambiance était à la fête hier à Vancouver, là.
1: Oui, il y a eu un petit coup de mou hein, quand même, je vous avouerai, là, dans les minutes qui ont suivi la blessure d'Ismaël Koné. C'est compréhensible, là, un murmure qui a gagné le stade tranquillement quand la foule à Vancouver a compris la gravité de la situation. Mais Ismaël Koné, c'est tout à son honneur. Encore un jeune professionnel, mais qui a montré une force de caractère extraordinaire en s'assoyant sur la civière. Quand

0: on l'évacuait pour rassurer le public un peu aussi, hein, pour avec le pouce en l'air, saluer le public qui l'acclamait. Donc, on était en mesure de reprendre la fête à Vancouver et les Vancouverois ont assurément répondu présent. Je vous avouerai que là, en avant-match, c'était difficile d'avoir de la réception cellulaire dans les environs du stade BC Place. Beaucoup de monde habillé en rouge. Une marche où est-ce qu'il y avait des fumigènes, ça sentait le soufre autour du stade. Une belle ambiance. La ville qui était soccer hier et qui continue de l'être parce qu'il y aura en plus, même ce week-end, un autre match entre l'Égypte et la Nouvelle-Zélande avant que le Canada rejoue le 24.
1: Est-ce qu'on a des nouvelles d'ailleurs de l'état de santé d'Ismaël Koné?
0: On a essayé de creuser là ce matin depuis qu'on est levé. Pas de nouvelles fraîches pour l'instant. Cela dit, l'équipe du Canada qui a annoncé là aux Aurores qu'il y aurait un entraînement, c'est à 10h30, heure du Pacifique, donc 13h30, heure de l'Est. En toute transparence, Alec, on est en route pour le campus de l'Université de la Colombie-Britannique. On va voir si les garçons ont bien dormi après avoir vécu des émotions comme ça et s'ils ont des nouvelles de leur coéquipier.
1: Oui, parce qu'il est très tôt chez vous, effectivement. Là, la journée ne fait que commencer du côté de la Colombie-Britannique. Avec cette victoire, donc, le Canada est maintenant quasiment certain de passer aux rondes éliminatoires, parce qu'on a un match nul et une victoire. N'empêche que le match de mercredi prochain contre la Suisse va être très important.
0: Et c'est presque inespéré pour le Canada, parce que je vous avouerais que avec le groupe qui semblait passablement équilibré avant le début du tournoi, les perspectives que le Canada puisse, à ce stade-ci de la compétition, espérer accrocher la première place, semblait plutôt mince, ou du moins ça allait être un gros contrat pour cette équipe-là. Mais soudainement, elle est tout à fait dans le siège du conducteur, avec tous les buts. Oui, hier, j'espère que ça se sentait à la télévision, parce qu'au stade, on le sentait qu'en deuxième mi-temps, après la blessure d'Ismaël Koné, les Canadiens avaient le goût de faire mal au Qatar, pas avec leur jambe, bien sûr, mais avec le ballon. On voulait marquer le plus de buts possible pour un peu venger leurs frères, mais aussi parce que sur le plan comptable, c'est super important quand il s'agit des bris d'égalité dans ce groupe. Il est très possible que, en fait, un match nul contre la Suisse, ça donnerait une égalité en tête de ce groupe entre la Suisse et le Canada. Mais là, le Canada qui s'est placé en une position très avantageuse sur toutes les facettes statistiques qui permettent de départager les équipes. Donc, match nul contre la Suisse, ça permet de gagner le groupe. Et ça, c'est super important pour le Canada, parce que le gagnant de ce groupe-là va jouer des matchs éliminatoires à Vancouver. Et on l'a vu hier que c'est une foule partisane, une foule engagée, qui fait la vie dure à l'adversaire et qui vraiment soutient son équipe et la porte vers potentiellement de très hauts sommets qu'on n'en a jamais vu pour l'équipe masculine.
1: Oui, Jesse March, l'entraîneur du Canada, n'a même pas eu besoin d'utiliser Alphonso Davies hier, qui était disponible, rétabli de sa blessure, l'arrière latéral gauche, capitaine du Canada, grande vedette. On l'a ménagé, évidemment, puisqu'on était en avance dans la partie, puis on n'avait pas besoin de le faire jouer, mais on peut penser qu'il va jouer contre la Suisse, là, Olivier.
0: Ben, c'est du moins ce qu'on souhaite dans le camp canadien. J'ose croire qu'on n'a pas été, qu'on reste professionnel et qu'on n'a pas été refroidi par ce qui s'est passé dans le cas d'Ismaël Koné, parce que les circonstances, quand même, c'est ce qui est étonnant dans tout ça, c'est que le match à 3-0, le match était essentiellement plié. Jesse Marsh, après la rencontre, a dit que bon, le joueur qatarien en question est venu s'excuser dans le vestiaire, qu'il semblait pas y avoir d'intention malicieuse, mais c'est le danger parfois quand on joue contre ce genre d'adversaire-là qui, sur le papier, est plus faible et qui n'est plus dans son match. Et on voudra éviter de prendre des risques inutiles là, pour, lorsqu'il s'agit d'Alphonso Davies. Donc, vous faites bien de le souligner, Alec. Je commence à déparler à ce stade-ci de la compétition. Vous faites bien de le souligner parce que franchement, Alphonso Davies, surtout les Vancouverois, ils espéraient hier. On le sentait, il y avait beaucoup de chandails d'Alphonso Davies. Oui. Il est adoré ici à Vancouver. Il a fait ses premiers pas comme professionnel. On veut le voir jouer ici. Et ce match contre la Suisse va être absolument déterminant pour la suite des choses.
1: Olivier Tremblay à Vancouver, merci beaucoup.
0: Je vous en prie, au revoir.
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1: Politique fédérale du côté d'Ottawa, Valérie Gamache, bonjour.
3: Bonjour, Alec.
1: Alors, l'absence de Mark Carney pour la fin des travaux parlementaires hier a irrité les partis d'opposition, mais il était à Vancouver pour une annonce sur le logement et bien évidemment, il en a profité pour assister à la première victoire de l'histoire du Canada en Coupe du monde de soccer.
3: Voilà, et après donc cette partie, il s'est rendu dans le vestiaire de l'équipe canadienne pour un petit 10

0: discours. On l'a senti émotif, M. Carney, lorsqu'il s'est adressé aux joueurs après cette victoire historique. Je vous rassure, rien à voir avec Emmanuel Macron, qui avait donné tout un show dans le vestiaire des Bleus après la victoire en 2018 contre la Croatie, où là, vraiment, M. Macron avait un enthousiasme, on peut dire pour le moins,
1: mais c'était
0: peu
1: la grande
0: contenu.
1: Finale aussi. C'était la grande finale,
0: oui, la mais bon. Exactement. Mais M. Macron était débarqué en disant « Vous avez mouillé le maillot, vous avez porté le pays ». Là, M. Carney a été plus calme, mais quand même a partagé avec une grande sincérité toute la fierté que ces joueurs-là représentaient, l'inspiration pour tous les Canadiens. Et sur le plan politique, évidemment, c'est une belle occasion pour M. Carney de faire une opération d'unité nationale. C'est d'ailleurs un outil qu'il utilise souvent, c'est un outil qu'il aime bien parce qu'il aime le sport. Vous vous souviendrez pendant les séries éliminatoires de hockey, mais il y a aussi ce discours lors de la défaite de l'équipe féminine de rugby en Angleterre. Puis moi, je me souviens d'un voyage qu'on a fait récemment au sommet des pays nordiques en Norvège où il était passé encourager les fondeurs canadiens parce que cette fin de semaine-là, il y avait la Coupe du monde de ski. Mm-hmm. Donc, c'est vraiment un outil qu'il utilise dans le contexte actuel, évidemment, des négociations avec Washington où on a cet appel d'unité nationale. Bien, on sent que ça fonctionne bien pour lui. Mais ici, à Ottawa, son absence à la dernière période de questions, bien, ça n'a pas fait l'affaire des partis d'opposition. D'ailleurs, le chef conservateur lui a fait remarquer une autre fois qu'il avait manqué plus de 60 périodes de questions, dont 64, disent les conservateurs, où M. Carney était à Ottawa. Il ne s'est tout simplement pas présenté. Et c'est d'autant plus irritant, disent les bloquistes, que ces travaux-là se sont terminés, évidemment, sous le signe des bâillons. On a livré 21 projets de loi en 15 semaines, oui, mais il y en a 9 qui ont fait l'objet de procédures parlementaires. Alors, ce qui a fait dire hier dans les commentaires et dans les bilans des partis d'opposition que M. Carney a un mépris du travail parlementaire, qu'il se comporte comme un PDG. C'est de cette façon, disent les conservateurs, notamment, que M. Carney gère le pays. Mais Alec, les oppositions ont beau reprocher à M. Carney ses absences, ses méthodes expéditives, il n'y en a pas moins qu'il est encore très largement populaire auprès des Canadiens. Hier, il a persisté. Quand on lui a posé la question, il n'a eu qu'une simple petite réponse en disant « À un moment donné, il faut voter ».
1: Bon, d'accord.
0: Le message était clair, disons.
1: Les élus, eux, retournent donc à la maison pour l'été et il y a certains députés qui vont être en réflexion.
0: Bien, c'est la prétention du leader du gouvernement en chambre, Stephen McKinnon, qui parle entre autres des élus conservateurs qui vont peut-être réfléchir cet été parce que, dit-il, il y a de l'inconfort dans les rangs conservateurs et notamment, nous a-t-il dit hier, à cause de ce phénomène qu'il appelle un phénomène conspirationniste qui existe dans leur rang. Et ce qui lui fait dire ça, bien, c'est les travaux autour du fameux projet de loi C-22. Vous savez, c'est ce projet de loi qui doit donner accès aux données numériques aux policiers, mais ça a laissé un goût amer, ce projet de loi-là, parce que d'une part, on a forcé son adoption, et bien que ça facilite l'accès aux policiers à certaines données-là, bien, ce faisant, ça rend les données des Canadiens plus facilement accessibles. Et les conservateurs ont dit, bien, c'est un peu Big Brother, ce projet-là, dans le sens où on se donne le droit de surveiller les Canadiens qui devront, peut-être à leur insu, là, donner accès à certaines informations au gouvernement. Alors, il y a l'impression, M. McKinnon, qu'il y a certains conservateurs qui, eux, ne s'opposaient pas à ce projet de loi-là. Et justement, que s'ils l'avaient appuyé, les conservateurs auraient pu conserver leur étiquette de la loi et de l'ordre. Et que sur ce terrain-là, les conservateurs, au cours des derniers travaux parlementaires depuis janvier, ont peut-être aussi perdu du terrain. Et là, il y en a peut-être qui pourront se dire, ben, dans le fond, la loi et l'ordre, c'est devenu davantage libéral que conservateur. Alors, est-ce que véritablement, c'est une réflexion qui va faire le chemin dans la tête de certains conservateurs. Pour l'instant, on le réfute du côté justement des conservateurs. On dit que M. McKinnon veut faire diversion à cause du manque de résultats du gouvernement Carney, entre autres, avec cette entente qui n'est pas venue avec Washington. Mais on ajoute quand même qu'il y a eu des bonnes discussions dans le caucus et même il y a le député Luc Berthold qui dit qu'il est très fier, lui, que justement il puisse se parler de façon très honnête dans le caucus, et il dit « Nous, on peut se parler honnêtement en insistant sur le « nous, on peut le faire ». Alors voilà, tout le monde part se reposer en espérant des débats plus... je dirais plus calme, plus calme.
1: Ça aide toujours l'été à faire...
0: Absolument.
1: À faire table rase du passé, ouais, puis se calmer.
0: Le pouvoir du barbecue.
1: Ah, ça, c'est le pouvoir du barbecue et ne pas sous-estimer les pluchettes de blé d'Inde. C'est toujours
0: exact.
1: Très utile pour se calmer. Valérie Gamache, merci beaucoup. À la prochaine.
0: Au revoir.
1: Marie-Hélène Tremblay, l'Assemblée nationale, bonjour.
2: Bonjour, Alec.
1: Alors, même si la première ministre a elle-même dit qu'elle se représente

0: présenterait dans sa circonscription de Sanguinet, sur la rive sud de Montréal. Il y a toutes sortes de rumeurs qui circulent sur le fait qu'elle pourrait finalement peut-être se présenter dans Trois-Rivières, en Mauricie.
1: Bien, ce matin, Mme Fréchette était à Joliette pour annoncer la mise en place d'un projet pilote là, pour une salle d'attente virtuelle à l'urgence. Rappelez-vous, elle avait pris cet engagement lors de la course à la chefferie. Et lorsque la période de questions a commencé, la première question qui lui a été posée, justement, c'était de savoir où elle serait candidate. On s'attendait à ce qu'elle clarifie les choses. Bien, pas du tout. Non seulement le flou persiste, mais on sent vraiment que Christine Fréchette est tentée de se présenter en Mauricie. C'est d'ailleurs à Trois-Rivières qu'elle s'est lancée dans la course à la chefferie. Elle a tenu son premier bain de foule aussi au lendemain de sa victoire. Alors, quand Christine Fréchette-Alec répond « J'ai un attachement particulier pour Trois-Rivières, mes parents y vivent toujours », ben la tentation est assez forte de dire que la première ministre va quitter la Montérégie pour la Mauricie. Elle a pris soin qu'elle ferait d'ajouter qu'elle ferait une annonce dans Sanguinet lundi prochain. Une annonce d'impact, a-t-elle dit, qui est attendue par les gens de sa circonscription. Conscription peut-être, mais ce que les gens voudront savoir dans Sanguinet, c'est est-ce que vous serez notre candidate et aux prochaines élections à l'automne prochain. Alors, comme je vous le mentionnais, le jour de l'annonce du départ de Jean Boulay, la CAQ perd effectivement deux figures importantes en Mauricie, Jean Boulay et Sonia Lebel. Et cette région-là, la Mauricie, ben, c'est quand même une région importante. On dit souvent que c'est une région pivot, là, la Mauricie, et ce sera encore plus vrai l'automne prochain. Alors, c'est peut-être pas un mauvais calcul de penser que Christine Fréchette pourrait être tentée d'y tenter sa chance, justement, histoire d'aider son parti à conserver ses acquis en Mauricie. En attendant de confirmer ses intentions, Christine Fréchette sera dans Brome, Missisquoi, demain pour y annoncer une première candidature. Il s'agit de Manuela Goya, une femme d'origine roumaine qui, jusqu'à tout récemment, travaillait chez Tourisme Montréal, mais dans le passé, elle a aussi été conseillère de Raymond Bachand lorsqu'il était ministre des Finances pour le Parti libéral. Alors, on va confirmer cette annonce demain matin là-bas. Et on comprend aussi que du côté de la CAQ, en ce moment, les annonces de candidature, ça va s'accélérer dans les prochaines semaines. Mais ce qu'on a hâte de savoir, évidemment, c'est qu'est-ce que Christine Fréchette va faire, Trois-Rivières ou Sanguinet. Mmh. La réponse viendra assurément assez rapidement.
0: Et après le chef libéral, c'est au tour du chef conservateur Éric Duhaime de demander des excuses à Paul Saint-Pierre Plamondon du Parti québécois.
1: Dans un communiqué donc qui a été publié ce matin, Éric Duhaime écrit que le chef péquiste est en mode salissage. Il fait référence à la récente sortie de Paul Saint-Pierre Plamondon concernant le Parti libéral où il liait le crime organisé. Aussi à sa plainte au DGEQ qui accusait justement Éric Duhaime de fraude lors de la récente élection partielle dans Arthabasca. C'est vrai, Alec, qu'Élection Québec a fait parvenir dans les derniers jours les remboursements finaux là, des dépenses électorales d'Éric Duhaime. Cependant, dans son communiqué, il ne précise pas que le DGEQ a relevé un montant d'environ 5 600 $ de dépenses jugées non conformes. Et j'ajouterais que ça ne veut pas dire pour autant que le DGEQ n'enquête pas sur la plainte du PQ parce qu'il n'est pas tenu là, de révéler cette information. Donc, est-ce qu'on peut dire pour autant que le dossier est clos, comme le laisse entendre Éric Duhaime? Pas vraiment. Le chef conservateur, lui, n'a pas l'intention de faire comme les libéraux, d'envoyer une mise en demeure au chef du Parti québécois. Il ajoute, Éric Duhaime, que Paul Saint-Pierre Plamondon se gargarise des mots « rigueur » et « intégrité », alors il devrait avoir l'humilité, pense-t-il, de s'excuser. Le principal intéressé, on le sait, est en France là, depuis quelques jours, jusqu'au 21 juin. Il n'a pas répliqué aux propos d'Éric Duhaime. Ceci dit, c'est peut-être de bonne guerre là, hein, que les chefs de parti s'en prennent aux meneurs dans les sondages. Mais dans le cas qui nous occupe, à quelques heures du début officiel de l'été, on peut peut-être se permettre de leur souhaiter de prendre un peu de vacances, du soleil, du bon temps, histoire d'être en forme et surtout d'offrir aux électeurs une campagne électorale d'idées et non pas une campagne axée sur le salissage des adversaires. Comme disait Valérie, autour du barbecue, parfois, ça fait du bien. On décompresse, hein, et on espère des débats, autant à Ottawa qu'à Québec, finalement, des débats plutôt intéressants, axés sur les idées.
0: Oui.
1: Sur ce, vous aussi, Alec, je vous souhaite de bonnes vacances.
0: Pareillement, Marie-Hélène, et on se retrouve le 17 août. Merci beaucoup.
1: Au revoir.
0: Au revoir.
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0: Marie-Hélène vient de l'évoquer brièvement.

0: La première ministre Christine Fréchette a annoncé ce matin le lancement d'appels d'offres pour des projets pilotes de salles d'attente virtuelles pour moderniser l'accès aux soins. Le projet pilote sera dans la région de Lanaudière pour commencer. Alors, comment ça peut s'articuler sur le terrain des salles d'attente virtuelles aux urgences? J'en parle avec le docteur Gilbert Boucher. Il est président de l'Association des spécialistes en médecine d'urgence du Québec et urgentologue à l'Institut de cardiologie de Montréal. Docteur Boucher, bonjour.
1: Bonjour, M. Castonguay.
0: Alors, pour vous, est-ce que c'est une bonne initiative, cette création de salles d'attente virtuelles?
1: C'est un projet pilote. Hein. Il faut comprendre que pour les patients, c'est sûr que ça peut être une bonne idée. On le sait, là, il y a des patients qui viennent nous voir. On le voit tout de suite quand il y a trop de patients qui attendent, qui vont attendre 6 à 12 heures. Alors que de retourner à la maison en attendant leur tour, ça peut être juste être une bonne nouvelle. Par contre, nous, les soignants, on a quand même, il y a plusieurs enjeux qu'il va falloir qu'on adresse dans les prochaines semaines et prochains mois avant que tout ça puisse mettre en branle. Il y a un côté sécuritaire. Hein. Il faut comprendre que quand vous attendez dans la salle d'attente, il y a quand même des réévaluations périodiques qui se font sur les patients. Alors, si ces patients-là retournent à la maison et se retrouvent un petit peu à eux-mêmes, il va falloir qu'ils soient capables de revenir nous voir, qu'ils comprennent que si les choses se détériorent, qu'ils reviennent nous voir à l'urgence. L'autre gros aspect, c'est qu'on va avoir besoin d'aide. On a besoin de support. L'appel d'offres, oui, c'est un programme pour les urgences virtuelles, mais on va avoir besoin aussi de support administratif. Déjà, en ce moment, là, il y a beaucoup d'infirmières puis de médecins qui sont pris pour appeler les patients dans la salle d'attente quand c'est pas carrément d'aller les chercher puis de changer les draps dans nos salles parce qu'il manque de commis, qu'il manque de personnel. Si on met un programme comme ça en place, il faut pas que ce soit eux qui se ramassent à le faire. Sinon, on va encore voir moins de patients. Puis ça serait inacceptable. Finalement, qu'est-ce qui nous fait le plus peur? C'est qu'en ce moment, il y a déjà 11 à 12 % de nos patients qui repartent sans voir de médecin. Alors, il va falloir garder la fonction primaire de l'urgence qui est de voir les patients urgents. Si ces patients-là, il faut comprendre, si ces patients-là restent sur nos listes à être vus, puis qu'il faut les voir, 2-3 jours plus tard, est-ce qu'on va voir des P5 qui attendent depuis 2 jours? On va voir les patients qui arrivent là, à l'urgence avec des gros mal de ventre, grosses douleurs à la poitrine. Il va falloir qu'on trouve un moyen pour que ça soit sécuritaire puis qu'on garde notre mission. Il va falloir que la première ligne soit plus accessible puis probablement qu'elle devienne obligatoire. Hein. En ce moment, quand on réoriente quelqu'un, quand on vous offre un rendez-vous le lendemain dans une clinique, vous avez le droit de dire non puis de rester dans nos urgences. On ne faudra pas qu'on laisse ces gens-là rester dans des salles d'attente virtuelles parce que sinon, l'urgence va devenir la porte d'entrée pour absolument tout au Québec.
0: Savez-vous, Dr Boucher, si c'est quelque chose qui existe ailleurs? Est-ce qu'on s'inspire de salles d'attente virtuelles aux urgences dans d'autres pays?
1: Définitivement, ça se fait aux États-Unis. Il faut comprendre que les temps d'attente là sont souvent beaucoup moindres. C'est souvent plus dans des centres d'urgent care center qui appellent en anglais, je m'excuse de l'anglicisme, mais c'est des centres où est-ce qu'il y a des patients qui sont moins malades. Alors c'est un petit peu ça qu'on va avoir dans nos salles d'attente. C'est sûr, le problème c'est qu'on a énormément d'attente. Vous savez, en ce moment, ça arrive que les patients attendent 12, 18, 24 heures pour être vus. Puis les taux de quitter sans être vu, là, on est vraiment les plus hauts au Canada. C'est là que ça devient problématique. Puis c'est là qu'il va falloir s'asseoir avec Santé Québec puis les différents groupes pour trouver un moyen que oui, c'est définitivement sécuritaire pour certains patients d'aller attendre à la maison, mais il ne faudra pas non plus qu'on embourbe le système avec tous ces patients-là qui n'ont pas vraiment besoin d'être à l'urgence.
0: Pour que ça fonctionne, me semble-t-il aussi qu'il faut habiter près de l'hôpital parce que bon, si on est à une demi-heure, 45 minutes, une heure de route de l'hôpital en question, on vous retourne chez vous, puis là on se fait appeler, puis il faut être là en 15 ou 20 minutes. Je veux dire, ça sera pas toujours simple pour les gens de retourner attendre à la maison, là.
1: C'est le premier commentaire que les gens de Joliette, les gens de l'hôpital de Joliette nous ont dit, c'est pour nous, les patients qui restent loin, ils pourront pas faire ça. Puis effectivement, il va falloir le voir. Mais encore là, on a des pics d'achalandage des fois à l'urgence où est-ce qu'on le sait que les gens vont attendre 10, 12, 16 heures. Alors peut-être là, ça sera possible. Mais oui, ça sera pas possible pour tout le monde. Puis il va falloir qu'on commence tranquillement parce qu'encore là, le côté sécuritaire pour les patients est vraiment très important. On peut pas se permettre que quelqu'un vienne au triage, qu'on retourne à la maison puis qu'il décède à la maison. Alors, il va falloir qu'on mette des bonnes balises. Puis c'est pour ça qu'il va y avoir des rencontres tout l'été pour mettre ça en place parce que juste comme ça, là, il y a quand même plusieurs choses qu'il va falloir qu'on règle.
0: Docteur Gilbert Boucher, merci pour les explications.
1: Ça fait plaisir, M. Castonguay.
0: Au revoir. Je rappelle que vous êtes président de l'Association des médecins spécialistes, dont des spécialistes en médecine d'urgence, du Québec et urgentologue à l'Institut de cardiologie de Montréal.
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0: Andréane, bonjour.
2: Bonjour, Alex.
0: Alors, c'est bientôt la fin des classes pour les écoliers, c'est l'heure des vacances, mais pour les familles,

0: Amis qui vont partir en voyage à l'étranger, mauvaise nouvelle, le dollar canadien perd du terrain.
1: Ouais, bon, je sais que les Canadiens sont quand même moins nombreux à se rendre aux États-Unis là, depuis un an et demi, mais pour ceux qui prévoient quand même un séjour au sud de la frontière, effectivement, le pouvoir d'achat s'érode en ce moment parce que le dollar canadien vient de toucher un creux en 14 mois face au dollar américain. En ce moment, un dollar canadien, ça vous donne à peu près 70,75 cents américains. En fait, on s'approche d'un creux qu'on n'a pas vu depuis 2009. Donc oui, il y a beaucoup de pression en ce moment sur la devise. Et ça veut dire que les voyageurs en ont moins pour leur argent. Et en fait, ce qu'on observe, c'est le dollar canadien est sous pression, comme bien des devises ailleurs dans le monde, face au dollar américain, parce qu'à la suite de la rencontre de la Réserve fédérale américaine cette semaine, au cours de laquelle le nouveau patron Kevin Warsh a dit « Attention, on va hausser les taux d'intérêt pour s'attaquer à l'inflation », ça a stimulé beaucoup la demande pour le dollar américain au détriment des autres devises. Donc, d'un côté, il y a ça. De l'autre côté, il y a la baisse des prix du pétrole. On sait que le dollar canadien est beaucoup influencé par l'énergie. Alors, on est dans ce contexte en ce moment pour le dollar canadien, qui en plus est pénalisé par l'incertitude en lien avec les négociations pour l'accord de libre-échange. Malheureusement, la majorité des économistes ne prévoit pas de remontée significative à court terme.
0: Ouais, puis pour ceux qui vont en Europe également avec l'euro, c'est pas très favorable, la comparaison de notre monnaie. Et pour ceux qui se rendent aux États-Unis ou ailleurs dans le monde et qui vont prendre Uber ou Lyft pendant leurs vacances plutôt que des taxis, il y a une mise en garde quand même à faire parce qu'il y a une enquête qui révèle que les deux entreprises, donc Uber et Lyft, gonflent souvent leurs prix.
1: Oui, c'est le magazine américain Consumer Reports qui dévoile une enquête qui montre que, d'une part, les services de tarification dynamique là, qui sont utilisés pour fixer le prix des courses chez Uber et Lyft, ça mène souvent à des écarts de prix énormes, en fait, pour des trajets qui sont presque identiques. Ils ont embauché des dizaines de volontaires pour effectuer des centaines et des centaines de trajets dans 17 États américains pour réaliser que pour des gens qui partaient du même point de départ, même point d'arrivée, à peu près au même moment, on avait des prix souvent extrêmement différents. L'écart moyen entre les courses les moins chères et les courses les plus chères, c'était 50 %. En fait, les prix pouvaient varier de 28 à presque 65 $ américains pour un même trajet. Autre élément observé, c'est que les rabais offerts par ces applications-là à leurs membres, on reçoit souvent un petit message disant « Venez faire un trajet, on vous offre 10, 15, 20 % de rabais. » Ben, on gonfle le prix de référence. Si vous appliquez une promotion, on vous charge plus cher que quelqu'un qui n'a pas de promotion en poche.
0: Oui.
1: Donc, Consumer Reports, là, qui déplore aussi que les politiques de confidentialité des deux entreprises, ça leur permet de récolter énormément de données sans qu'on sache exactement comment tout ça s'est utilisé. Bref, c'est un service bien pratique, là, notamment pour les voyageurs, mais c'est à utiliser en toute connaissance de cause.
0: Je termine ma série de questions sur les voyages ou les vacances en vous disant que certains vont aller voir Histoire de jouets 5.
1: Ben oui.
0: Toy Story 5 est très attendu. Prends l'affiche aujourd'hui dans les cinémas et déjà on prévoit des revenus records.
1: C'est sûr que le cinéma, c'est une sortie qui coûte moins cher qu'un voyage aux États-Unis, oui. Évidemment, et ça occupe bien une journée de pluie. Et oui, c'est une production qui est très, très attendue. Ça sort en cinéma, donc, et on a l'impression que les revenus, c'est vers l'infini et plus loin encore. Hein? Ça, c'est
0: oui,
1: le personnage
0: c'est
1: Buzz qui
0: oui.
1: dit ça. En fait, c'est le film d'animation le plus cher de l'histoire de Pixar. C'est 250 millions de dollars américains, le budget de production. Et le film d'animation le plus cher, point. Et c'est présenté dans à peu près tous les cinémas en Amérique du Nord. On s'attend à ce que, lors du premier week-end où c'est présenté à l'affiche, les revenus puissent atteindre à peu près 275 millions de dollars américains à l'échelle mondiale, ce qui serait du jamais vu. C'est un film qui sort 7 ans après le quatrième épisode, si vous voulez, de la franchise. Le Toy Story 4, c'était il y a 7 ans. Ça avait permis de récolter 1 milliard de dollars pour Disney. La franchise au complet, 3 milliards. Et j'ajoute que les produits dérivés, même si ça fait longtemps que les films sont sortis, continuent de générer chaque année 1 milliard de dollars américains de revenus pour Disney. C'est encore la franchise la plus visionnée sur Disney+. Alors oui, ça risque d'être un grand succès fort payant, vous l'avez bien compris, pour Disney.
0: Et là, il y a Saint-Hubert qui se met à vendre des biscuits pour chiens, c'est
1: oui,
0: ça?
1: Oui, c'est le 75e
0: là.
1: Anniversaire de Saint-Hubert. Ils ont décidé de faire un partenariat avec Mondou, des croquettes pour chiens qui sont disponibles dès maintenant. C'est un petit clin d'œil, évidemment, à leur anniversaire pour attirer des clients.
0: Eh bien, j'aurais tout entendu, Andréane. Merci beaucoup.
1: Je vous en prie.
0: À bientôt. Nous, on se retrouve après le bulletin d'information.
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2: Ce midi au Radio-Journal, Israël et le Hezbollah concluent un accord de cessez-le-feu après des frappes meurtrières au Liban. Le gouvernement Fréchette lance un projet pilote de salle d'attente virtuelle pour moderniser l'accès aux soins de santé dans la région de Lanaudière.
3: Certains usagers pourront retourner à la maison durant la période d'attente.
2: Et des organismes de défense des droits de la personne réclament une enquête publique sur les allégations de racisme au SPVM. Bonjour, ici Jean-Sébastien Bernatché. Israël et le Hezbollah se sont mis d'accord sur un cessez-le-feu, selon un responsable américain, après un regain de violence au Liban qui a mis en péril le protocole d'entente entre les États-Unis et l'Iran. Je fais le point avec Frédéric Arnould. Frédéric, avant cette trêve, les dernières heures ont été particulièrement meurtrières.
4: Oui, Jean-Sébastien, dans le sud du Liban, les frappes israéliennes ont fait au moins 47 morts, dont 2 enfants et 97 blessés, selon un nouveau bilan du ministère libanais de la Santé. Tandis que l'armée israélienne, elle, a fait état de la mort de 4 de ses soldats, dont un haut gradé. La trêve, qui est déjà entrée en vigueur, a été négociée par les médiateurs américains et qataris à la suite de discussions avec Israël et l'Iran. Avant cela, le chef de la diplomatie iranienne avait accusé Israël de vouloir la guerre permanente. Il réagissait ainsi aux propos d'un ministre israélien d'extrême droite qui appelait à tout brûler au Liban après la mort des 4 soldats. Le premier ministre israélien Benjamin Netanyahou a déclaré quant à lui que l'armée israélienne restera dans le sud du Liban aussi longtemps que nécessaire, de quoi démontrer évidemment davantage la fébrilité dans une région qui est toujours au bord de l'embrasement.
2: Et le protocole d'entente entre les États-Unis et l'Iran demeure donc bien fragile.
4: Oui, parce que les rencontres prévues aujourd'hui en Suisse ont été annulées, reportées jusqu'à nouvel ordre. L'Iran a estimé qu'il n'y avait aucune urgence à rencontrer les négociateurs américains parce que le protocole d'accord avait déjà été signé par les dirigeants des deux pays. L'accord est en tout cas très critiqué aux États-Unis au sein même du Parti républicain. Écoutons le sénateur Tom Cotton.
5: I do have concerns that certain aspects of this deal might be a step in the wrong direction.
4: Voilà, il estime que certains aspects de l'accord pourraient être un pas dans la mauvaise direction. Il croit que l'allègement des sanctions pétrolières contre l'Iran servira à reconstituer les stocks de drones et de missiles iraniens.
2: Merci Frédéric.
4: Au plaisir.
2: Secteur de la santé au Québec, des patients auront accès à des salles d'attente virtuelles aux urgences ainsi qu'à un nouveau service de téléconsultation d'ici la fin de l'année. La première ministre, Christine Fréchette, vient d'en faire l'annonce à Joliette. Greta Juris va nous en dire plus. Greta, Christine Fréchette dit réaliser ainsi un autre de ses engagements.
6: Voilà, un engagement pris par la première ministre lors de la course à la direction de la CAQ. Une première salle d'urgence virtuelle sera donc déployée au centre hospitalier régional de Lanaudière d'ici quelques mois. L'initiative s'adresse à tous les patients de la région et permettra à ceux dont les cas sont jugés non prioritaires de retourner à la maison en attendant leur prise en charge tout en conservant leur place dans la file d'attente. Selon la ministre de la Santé, Sonia Bélanger, il s'agit d'une mesure qui vise à améliorer l'accès aux soins et désengorger les salles d'urgence.
7: C'est vraiment en lien avec ce qui se passe dans nos salles d'urgence. 3 800 000 visites annuellement. Et dans ce nombre de visites, il y en a grosso modo à peu près 50 % qui sont des P4, P5. Alors c'est énorme et c'est ça qu'on vise à travailler.
6: Donc, une façon de faire qui permettra aussi aux cas non urgents, que la ministre Bélanger appelle les P4 et les P5, d'éviter d'être exposés aux pathogènes.
2: Et un second projet pilote de consultation virtuelle, celui-là sera lancé aussi d'ici la fin de l'année.
6: Oui, il sera mis à l'essai dans Lanaudière ainsi qu'à Québec. Le projet permettra aux patients d'obtenir une consultation virtuelle avec un professionnel de la santé qui pourra les orienter vers les niveaux de soins appropriés. Le but, encore une fois, est d'éviter les déplacements inutiles à l'urgence.
2: Merci Greta.
6: Je vous en prie.
2: Des organismes de défense des droits de la personne demandent à la première ministre Christine Fréchette de déclencher une enquête publique sur le racisme et le profilage racial au sein du service de police de la ville de Montréal. La mairesse Soraya Martinez-Ferrada appelle de son côté à un moratoire sur les interpellations aléatoires et se dit favorable à la tenue d'une enquête publique sur la question du racisme de façon générale, dit-elle. Précision de Marc Véraud.

0: Woodstock, la clinique juridique de Saint-Michel, la Ligue des droits et libertés et l'Association canadienne des libertés civiles demandent à Québec de déclencher une commission d'enquête publique après la suspension de 2 agents et la réaffectation de 14 autres du poste de police de Montréal-Nord. Des policiers du poste 39 auraient notamment coupé les cheveux de citoyens racisés afin d'en faire des trophées. Fernando Belton est directeur général de la clinique juridique de Saint-Michel.
1: Aujourd'hui, c'est aux politiques d'agir puis de venir avec des réelles solutions. Puis on pense que le mécanisme d'une enquête publique peut nous permettre de parvenir à la vérité.
0: Des policiers qui ont dénoncé leurs collègues feraient l'objet de représailles. Alain Babineau est un ancien agent de la GRC. Il milite au sein de la Coalition Rouge, une organisation qui lutte contre le profilage racial et la discrimination systémique à travers le pays.
2: On fait un genre de gaslighting vis-à-vis justement les victimes. Tout à coup, ils deviennent des cibles de représailles.
0: La mairesse de Montréal, Soraya Martinez-Ferrada, parle d'un bris de confiance envers la police.
3: Je pense que moratoire sur les interpellations aléatoires, ça serait une bonne première étape. Tu sais, à un moment donné, là, encore une fois, je ne veux pas parler de mon conjoint, mais je le vis, il s'est fait arrêter dans la dernière année facilement 5-6 fois, pour rien. Là.
0: Elle réclame, elle aussi, un processus d'enquête indépendant. Ici Marc Vero, Radio-Canada, Montréal.
4: L'homme d'affaires Frank Stronach a été reconnu coupable d'agression sexuelle et d'attentat à la pudeur à l'issue d'un procès commencé en février. Une juge de la Cour supérieure de l'Ontario l'a innocenté par ailleurs de 3 des 5 chefs d'accusation auxquels il faisait face. Le milliardaire de 93 ans était accusé d'avoir agressé sexuellement plusieurs femmes entre 1977 et 1983. Au sport, le Canada a remporté hier à Vancouver la toute première victoire de son histoire en Coupe du monde de soccer en écrasant le Qatar par la marque de 6-0. Ce triomphe a cependant été assombri par la blessure à la jambe subie par le milieu de terrain Ismaël Koné. Olivier Tremblay est à Vancouver. Olivier, les joueurs étaient sonnés après la rencontre malgré le résultat.
5: Oui, c'est une équipe canadienne qui a été éprouvée par les blessures dans les derniers mois, Jean-Sébastien. D'ailleurs, au moment où Ismaël Koné a été blessé, Moïse Mbito, le défenseur central, venait tout juste d'entrer en jeu pour son premier match officiel depuis octobre dernier, une fracture du tibia. Le gardien Maxime Crépeau, lui, a raté le mondial il y a 4 ans en raison d'une fracture à la jambe. Et après la rencontre, ben, il a bien résumé les sentiments de ses coéquipiers. On l'écoute.
6: C'est tough. C'est vraiment tough. J'ai la misère à trouver les mots, puis je l'ai vécu. Tes gens l'ont vécu, Moïse l'a vécu. C'est... Il n'y a pas de mots, il faut juste que tu sois là pour lui. À la manière dont il va être réceptif au support, c'est tout.
5: On n'a pas de nouvelles fraîches, Jean-Sébastien, de l'état de santé d'Ismaël Koné à l'heure actuelle, mais on est en attente de l'entraînement du Canada ici, sur le campus de l'Université de la Colombie-Britannique. C'est autour de 13h30, heure de l'Est.
4: Merci, Olivier.
5: Je vous en prie, au revoir.
4: Voilà, c'était le volet national et international du Radio-Journal.
7: Bonjour, ici Lounane Charpentier pour les nouvelles régionales. À Hamilton, la nouvelle taxe sur les logements vacants semble donner des résultats. Selon un rapport municipal, plus de 66 % des logements qui avaient été déclarés vacants sont maintenant occupés 2 ans après l'entrée en vigueur de la taxe. Le conseil municipal reste toutefois divisé à propos de celle-ci. Mercredi, les conseillers sont arrivés à égalité des voix lors d'un vote pour recevoir le rapport, ce qui signifie que celui-ci n'a pas été accepté. Ce vote n'a toutefois aucun effet sur l'application de la taxe. Dans le nord de l'Ontario, maintenant, 2 établissements d'enseignement unissent leurs forces pour réaménager un terrain de soccer, alors que la Coupe du monde de la FIFA bat son plein. Les promoteurs espèrent ainsi attirer encore plus d'étudiants. Orphée Moussongo a préparé ce qui suit.
8: Les amateurs de soccer du Grand Sudbury auront bientôt accès à un nouveau terrain pour s'entraîner. C'est le résultat d'un partenariat entre le Conseil scolaire du Grand Nord et le Collège Boréal qui en ont fait l'annonce jeudi matin. Le terrain d'athlétisme de l'école secondaire McDonald Cartier sera donc réaménagé pour être conforme aux normes internationales. Le nouveau stade comprendra une pelouse synthétique, des gradins capables d'accueillir jusqu'à 1000 spectateurs, ainsi qu'un système d'éclairage complet. Un projet qui devrait coûter 4 millions de dollars milliard aux promoteurs. Daniel Giroux est le président du Collège Boréal.
9: Lorsque je marchais dans les couloirs 30 ans passés au Collège Boréal, souvent c'était le hockey et le hockey. Et maintenant, tu vois la passion pour le soccer. C'est le sport le plus populaire au monde. Donc oui, ça devient un outil de recrutement pour le Collège Boréal.
8: L'annonce suscite beaucoup d'enthousiasme chez les amateurs de ce sport.
10: Je suis super excitée.
11: Ça nous offre plusieurs portes qui n'auraient pas été accessibles si le terrain n'aurait pas été construit. Donc ça me fait vraiment du bien et j'ai hâte.
8: Le nouveau terrain devrait être opérationnel d'ici l'automne prochain. Ici Orphée Moussango, Radio-Canada, Sudbury.
7: Voilà, c'était les informations. 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
13: Bonjour. Dans quelques minutes, le ministre sortant des services sociaux et de la lutte contre l'itinérance, Lionel Carman, va être avec nous. On va parler, oui, de santé mentale et d'itinérance, mais beaucoup aussi de son parcours politique, lui qui ne se représente pas aux prochaines élections. Parcours qui s'achève et qui n'a pas été un long fleuve tranquille pour Lionel Carman. Vous vous souvenez qu'il avait démissionné dans la foulée de la loi 2 sur les médecins, lui qui est un ami personnel de François Legault. Donc, on va en parler avec lui dans quelques instants. Chantal Hébert et Michel Séauger vont être avec nous pour le Grand Angle, le dernier de la saison. Puis l'analyste de tennis, Hélène Pelletier, nous accorde sa seule entrevue depuis qu'elle a annoncé, à la surprise générale, le 7 juin dernier, après la finale de Roland-Garros, qu'elle quitte l'antenne après 37 ans en ondes à RDS. Alors, on va prendre de ses nouvelles et voir ce que l'avenir lui réserve à Hélène Pelletier. Donc, ce sera vers midi 45. Mais tout d'abord, Israël et le groupe armé Hezbollah ont conclu aujourd'hui un nouveau cessez-le-feu, fragile, après un regain de violence au Liban qui risquait de mettre en péril le nouvel accord entre les États-Unis et l'Iran. D'ailleurs, il y a une frappe israélienne qui a été dirigée vers le sud Liban après que ce nouveau cessez-le-feu ait été conclu. Un développement qui survient dans un contexte de grande tension entre les administrations américaines et israéliennes sur la suite à donner à ce conflit au Moyen-Orient. Alors, est-ce que ce cessez-le-feu va tenir? Les Israéliens vont-ils accepter de suivre la feuille de route américaine? Pour y voir plus clair, je me tourne vers Agnès Levallois, présidente de l'Institut de recherche et d'études Méditerranée-Moyen-Orient. Elle est spécialiste du Proche-Orient. Elle est à Paris. Madame Levallois, bonjour.
14: Bonjour.
13: Alors, Israël et le Hezbollah annoncent un cessez-le-feu. Ce n'est pas la première fois. Est-ce que celui-ci a plus de chances de tenir?
14: Alors, il aurait plus de chances de tenir si les Américains, si l'administration Trump décide véritablement de pousser Israël à le respecter, puisque l'on sait que les cessez-le-feu précédents ont été rompus pratiquement systématiquement par Israël, estimant que le Hezbollah représentait toujours un danger pour Israël et qu'il fallait donc s'attaquer aux infrastructures, ce qu'il restait des infrastructures du parti libanais. Ce que l'on sait, c'est que les Iraniens ont demandé, ont exigé des Américains qu'ils incluent le Liban dans l'accord qui a été signé entre Téhéran et Washington. Cette décision allait à l'encontre de ce que souhaitait Netanyahou, qui ne voulait absolument pas associer ces deux volets, le volet iranien et le volet libanais. Donc, nous sommes dans un bras de fer aujourd'hui entre les Israéliens et les Américains sur le volet libanais de l'accord passé entre les Américains et les Iraniens.
13: Le ministre israélien de la Sécurité nationale, ministre d'extrême droite, là, Itamar Ben-Gvir, a dit « L'accord de Trump ne nous engage pas, il ne garantit pas notre sécurité. » Pourquoi Israël est contre l'accord conclu donc entre les États-Unis et l'Iran?
14: Parce que les Israéliens considèrent que tout n'a pas, les objectifs de guerre qu'ils avaient définis n'ont pas été atteints. Effectivement, je rappelle que les objectifs de guerre qui avaient été annoncés, plus par Israël que par les Américains d'ailleurs, consistaient à faire tomber le régime iranien et à détruire absolument toutes les infrastructures militaires, nucléaires, iraniennes, ainsi que de faire disparaître le stock de 440 kilos d'uranium, ou en tous les cas, de le transporter dans un autre notre pays pour qu'il soit détruit. Or, dans l'accord qui a été signé par Trump et des Iraniens il y a 2 jours, il n'est pas question de cela. Ce sont des discussions qui doivent avoir dans un deuxième temps, dans une période de 2 mois, dont on sait que ça va être très compliqué. Et donc, dans ce contexte-là, les Israéliens ne voulaient absolument pas associer le Liban, voulant garder leur marge de manœuvre au Liban, sachant que sur l'Iran, ils ne pourraient pas faire changer l'attitude de Trump, c'est-à-dire qu'une fois que Trump a décidé qu'il fallait aller vers un accord parce que la situation n'était plus tenable pour lui d'un point

0: point de vue de politique intérieure aux États-Unis, beaucoup, beaucoup d'Américains étaient contre cette guerre. Donc, le jour où Netanyahou a compris qu'il ne pourrait plus exercer de pression sur Trump pour que celui-ci continue la guerre contre l'Iran, eh bien, il voulait absolument, de sa manière en compensation, garder une marge de manœuvre totale au Liban, estimant que c'est directement la sécurité d'Israël qui est en jeu sur ce terrain-là.
1: Reste que à Washington, on sent un changement de ton là, assez clair et net de l'administration Trump envers le gouvernement Netanyahou. Il y a le vice-président américain J.D. Vance qui a mis en garde Israël et je le cite, « Si je faisais partie du cabinet du gouvernement israélien, je n'attaquerais peut-être pas le seul allié puissant qu'il me reste dans le monde entier », en parlant évidemment des États-Unis et de cet accord qu'on ne souhaite pas respecter. Et en visite en France, le président Donald Trump a renchéri. Il a dit « Quand deux drones sont lancés dans le désert et tombent sans causer de dégâts, on n'a pas à détruire des bâtiments à Beyrouth. Il pourrait mieux se comporter en parlant d'Israël. » Et il a ajouté « Sans moi, il n'y aurait pas d'Israël. » Donc clairement, on a l'impression qu'on est exaspéré là, du côté de Washington.
0: Oui, Washington est exaspéré par le comportement de Netanyahou qui, à chaque fois, met à mal la négociation que les Américains tentent d'obtenir, que ce soit sur la question palestinienne, que ce soit sur la question iranienne. Et donc, cette question iranienne étant beaucoup plus importante pour Trump que la question palestinienne, en raison des conséquences de cette guerre qui a été menée contre l'Iran, les conséquences économiques à l'échelle internationale et donc dans une dimension de politique intérieure américaine. Aujourd'hui, Trump veut pouvoir arrêter cette guerre contre l'Iran pour que le prix du pétrole baisse et que les Américains ne soient pas vent debout contre sa politique à l'approche des élections. Donc, dans ce contexte-là, effectivement, le ton monte à Washington contre Netanyahou. Et Netanyahou, lui, est coincé avec sa coalition d'extrême droite. Vous avez rappelé les propos de Benvir, qui sont des propos évidemment très radicaux. Et donc, Netanyahou ne veut pas non plus perdre la face vis-à-vis de l'aile la plus extrémiste de son gouvernement, parce que lui aussi va se lancer dans des élections en Israël. Et que pour l'instant, cette guerre qu'il a un peu contraint, ou en tous les cas, qu'il a réussi à emmener les Américains avec lui dans cette guerre contre l'Iran, il n'est pas en mesure d'en montrer les aspects positifs, puisque, comme je le rappelais à l'instant, les fameux objectifs de guerre définis par Israël n'ont pas été atteints. Donc, ce que Netanyahou espérait être une victoire de la stratégie israélienne se retourne contre lui aujourd'hui avec un Trump qui dit « fin de la partie, on arrête ». Et donc, dans ce contexte-là, Netanyahou entend garder une marge de manœuvre qui lui est propre au Liban, d'où l'annonce d'un cessez-le-feu parce qu'il faut faire plaisir et satisfaire les Américains. Et moins d'une heure après, à nouveau, des frappes qui touchent le Sud-Liban.
1: Mais est-ce qu'on peut se permettre, du côté de Benjamin Netanyahou, d'être en froid avec l'administration américaine? Est-ce que J.D. Vance, d'une certaine manière, n'a pas raison de dire « l'allié américain, c'est pas mal l'un des derniers qui lui reste dans ce contexte-là »?
0: Oui, bien sûr. Je pense que la déclaration de J.D. Vance est très importante et elle montre vraiment cette exaspération dont on vient de parler. Je pense que ça ne remettra pas de toute façon en question l'alliance stratégique entre les deux pays et c'est sûrement là-dessus que Netanyahou entend jouer et qu'il va exercer activer tous les canaux dont il dispose. Il dispose de beaucoup de canaux Netanyahou dans l'entourage de Trump pour continuer à faire valoir ses intérêts. Et là, je ne parle même pas des intérêts d'Israël, je parle vraiment de ses intérêts propres politiques à lui, pour tenter d'obtenir de Trump qu'on lui laisse cette marge de manœuvre. Maintenant, toute la question, comme à chaque fois, ça va être de savoir jusqu'où Trump va-t-il accepter de véritablement exercer une pression sur Netanyahou, ou est-ce qu'au bout du compte, il va encore faire une espèce de pirouette en expliquant que finalement, il faut laisser une certaine marge de manœuvre à Netanyahou. Et tout va dépendre du rapport de force avec les Iraniens pour savoir ce que vont faire les Iraniens dans ce contexte. Et donc, quelle va être la priorité de Trump? La priorité, est-ce qu'elle est toujours que cet accord avec les Iraniens puisse être mis en œuvre ou ça va être de laisser une certaine marge de manœuvre en tous les cas à Netanyahou?
1: Agnès Levallois, présidente de l'Institut de recherche et d'études de Méditerranée, Moyen-Orient, spécialiste du Proche-Orient. Merci d'avoir été avec nous.
0: Merci à vous.
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0: On va maintenant changer de sujet pour s'intéresser à ce qui se passe ces jours-ci à l'Assemblée nationale. En fait, plusieurs députés et ministres quittent l'Assemblée nationale avec leur boîte sous le bras, ne reviendront pas après les prochaines élections. Il y en a certains qui quittent pour des raisons familiales, d'autres qui sont peut-être un peu amers de leur passage en politique. Et il y en a qui repartent transformés par leur passage également en politique. Et je crois que je peux dire, sans me tromper, que c'est le cas de l'invité que je reçois aujourd'hui en studio, le ministre responsable des services sociaux et de la lutte contre l'itinérance, Lionel Carman. Monsieur Carman, bonjour.
1: Bonjour.
0: On voulait vous recevoir parce que votre passage en politique date même d'avant la coalition Avenir Québec, dans le sens où vous étiez avec François Legault. Vous êtes un ami de François Legault, un ami proche de François Legault. Vous étiez dans sa maison en septembre 2010 lors de la première réunion où il y a eu l'embryon de réflexion qui a mené éventuellement à la CAQ, puis il y a eu le manifeste, puis vous vous êtes présenté aux élections de 2018. Donc, vous avez mis votre face sur un poteau, comme on dit, pour faire de la politique active, alors que vous êtes neurochirurgien, pédiatrique à Sainte-Justine. Donc, vous n'êtes pas du tout dans le domaine politique en temps normal. Maintenant que vous regardez le parcours, est-ce que vous êtes dans un état d'esprit serein? Est-ce que vous vous dites quelle aventure? Comment vous vous sentez?
1: Ah, mais j'ai beaucoup aimé mon parcours en politique.
0: Oui.
1: C'est extrêmement difficile, c'est extrêmement stressant, je pense, le travail d'un politicien, mais c'est extrêmement enrichissant. Donc, moi, j'ai beaucoup grandi dans mon parcours politique.
0: Pensiez-vous que ça allait ressembler à ça, quand vous vous êtes décidé?
1: Non, pas du tout. Moi, il faut comprendre que moi, je venais faire un programme particulier qui était Agir tôt, pour les enfants qui ont des problèmes d'apprentissage, dans le contexte où M. Legault voulait rehausser l'éducation beaucoup au Québec. Mmh. Et ce qui arrive souvent, c'est que le parcours des jeunes scolaires est perturbé par des problèmes d'apprentissage pour lesquels il faut intervenir encore plus tôt que juste l'entrée en CPE. Et c'était ça mon rôle initial. Mais avec le temps, je suis passé de Agir tôt à la DPJ, aux services sociaux, à l'itinérance. Donc, beaucoup plus que je m'attendais au début.
0: Oui, je vous ai présenté comme neurochirurgien, c'est mon erreur. Vous êtes neurologue, en fait, donc d'où l'intérêt que vous avez pour la petite enfance. Ça n'a pas été un long fleuve tranquille. Moi, je me souviens, quand j'étais journaliste au magazine L'Actualité, j'ai même écrit un texte qui s'intitulait « Il faut sauver le soldat Carman ».
1: Un classique.
0: Un classique parce que c'était difficile, votre arrivée en politique. Sur le plan des communications, c'était compliqué, mais vous aviez des convictions, puis vous êtes un proche de François Legault qui a dit « Ben là, il faut aider Lionel Carman à faire son atterrissage en politique. On peut pas le sacrifier puis simplement le laisser tomber puis l'extraire du Conseil des ministres. » Cette période-là, est-ce que vous vous êtes dit à un moment donné « J'abandonne puis je passe à autre chose » ?
1: Ben, ça a été des moments de réflexion, effectivement, là, au début. Puis, ce qu'il faut comprendre, c'est que moi, je partais d'une profession où c'est important de tout expliquer. Quand on est médecin, il faut expliquer les pour et les contre et expliquer pourquoi on a pris une telle décision. Puis là, j'arrive dans un travail où il faut dire la décision qu'on prend, puis expliquer pourquoi on l'a prise, mais occulter l'autre côté. Tu sais, y a rien de blanc ou noir dans la vie, là. Mais donc ça a été vraiment un apprentissage laborieux, je vous dirais.
0: La politique n'est pas un endroit où la nuance est valorisée.
1: Exactement, ouais. Exactement. Puis ça je l'ai appris à la dure. Mais j'étais confiant de mon savoir, de mon expertise. Puis ça, M. Legault, il me l'a toujours répété. Ce qu'on a mis en place, il n'y a pas grand d'autres personnes qui auraient pu les mettre en place, les programmes qu'on a fait, que ce soit Agir tôt, que ce soit le programme Prisme qu'on a déployé pour l'itinérance. Vous savez, cette collaboration qu'on a développée entre le communautaire, le social et le réseau de la santé, c'est unique.
0: Là, au moment où vous quittez, la DPJ continue de battre des records de signalement. Il y a toujours plus en plus d'enfants qui sont signalés à la DPJ. Je regardais là encore une hausse de 1,4% pour le dernier rapport là, publié le 11 juin dernier. C'est 144 321 signalements qui ont été faits à la DPJ pour des enfants qu'on pense être en difficulté. Est-ce que ça vous décourage, 8 ans plus tard, de voir que c'est encore compliqué, difficile pour la petite enfance avec la DPJ?
1: C'est sûr, j'aurais aimé faire mieux, mais le changement de culture est en train de s'opérer. Parce que quand on regarde le dernier rapport des DPJ qu'ils ont sorti cette année, c'est la première fois qu'ils disent « ben c'est peut-être pas la DPJ le problème, c'est peut-être en amont ». Puis moi, je suis arrivé ici pour mettre des programmes en amont de la DPJ. Mais la première rencontre que j'ai faite avec les DPJ, ce qu'ils m'ont dit, « on manque de supervision, on manque... » Mais le,

0: L'enjeu, c'est offrir des services en amont de la DPJ. Puis là, je suis heureux de voir que ce changement de culture est en train de s'opérer. Puis dans les derniers investissements qu'on a fait cette année, la directrice nationale a investi tout l'argent en première ligne. Donc ça, c'est les choses vont débloquer. Parce que vraiment, ce qu'on veut, c'est éviter les signalements. Et pour ça, ça prend plus de services.
1: Vous vous intéressez beaucoup aux problèmes de santé mentale. Et là, depuis la pandémie, on le voit que c'est difficile. On le voit avec l'itinérance. On le voit avec ceux qui ont des dépendances en toxicomanie. Entre autres, je sais que vous travaillez sur un projet là, pour une trajectoire pour la toxicomanie dans le système de santé. Est-ce que vous pensez qu'on va sortir la tête de l'eau à un moment donné, qu'on va peut-être... Là, on a l'impression qu'on est dans une tempête depuis maintenant 3 ou 4 ans. Pensez-vous qu'on va à un moment donné y voir un peu plus clair?
0: Ce qu'on a réussi à faire, c'est la dernière annonce de la première ministre qui va tout changer. C'est ce qu'on appelle le supplément au loyer en prévention. Ce qu'il faut comprendre, c'est chaque année, il y a plus de 4000 personnes qui sont remises en logement par nos organismes communautaires, qui font un travail exceptionnel. Et eux, ils me disent que c'est beaucoup plus. Nous, les chiffres qu'on a au ministère, c'est 4000 et plus. Mais les organismes me disent que c'est beaucoup plus. L'enjeu, c'est les gens qui deviennent en situation d'itinérance. Mais évidemment, à cause de la cohabitation, ce qui frappe le plus, c'est la santé mentale et la toxicomanie. Mais dès le début, ce qu'on voyait, c'était vraiment une augmentation fulgurante de l'itinérance économique. Puis là, ça aussi, les gens commencent à s'en rendre compte que c'est vraiment les pertes de loyer, les reprises de logement, les évictions qui sont la cause du problème. Et là, on va donner des suppléments au loyer avant que les gens perdent leur logement. Et ça, bon, c'est 500 cette année, 500 l'an prochain, mais je crois que ce chiffre-là va augmenter de façon progressive. Et là, on va arrêter d'avoir des gens qui deviennent en situation d'itinérance. Et quand on les sort à 5, 6 000 par année, à qui on trouve un logement, ça va finir par s'améliorer.
1: Vous êtes confiant, oui.
0: Oui, mais tant qu'on ne pouvait pas faire plus de prévention, on ramait dans la gravelle.
1: Dans la dernière année, ce qui a beaucoup retenu l'attention, c'est votre départ du caucus de la CAQ autour de la loi 2, qui était la loi là, sur la rémunération des médecins. Conférence de presse émotive avec François Legault, votre ami, pour dire « Écoutez, je ne peux pas cautionner ce qui se passe là. Vous aviez des déchirements dans votre famille. Vous avez votre fille, votre femme qui sont également médecins. » Avec le recul, est-ce que c'était la bonne décision?
0: Oui, tout à fait. Tout à fait, parce que le projet de loi... Ne me donnez pas d'outils pour expliquer notre décision. Tu sais, ce qu'il faut se rappeler, c'est que la loi, le projet de loi 2, n'était pas un bon projet de loi. On s'est rendu compte qu'il y avait des erreurs de calcul en plus, là. Mais de base, par ses effets très, je dirais, stricts, là, ou de délation, puis etc.
1: Parce que c'est très coercitif, là.
0: Oui, très coercitif. Mais aussi, par le contenu qui était dedans, c'était un projet que j'arrivais pas à expliquer. Et ça, je pouvais pas vivre avec ça. T'sais, tous les jours, ma femme, ma fille se faisaient parler par leurs collègues quotidiennement aussi. Faut que je pense à ma famille dans tout ça. Mais si on avait déposé un projet de loi qui était clair puis qui était défendable, ça aurait peut-être été différent, mais dans ce contexte-là, je devais quitter, puis c'est la bonne chose.
1: François Legault a perdu 2 amis dans cette crise-là. Il y a vous qui avez démissionné, puis finalement, Christian Dubé est parti aussi. Christian Dubé a donné des entrevues là, dans la dernière semaine, notamment à notre collègue Patrice Roy, où on sent qu'il aurait voulu aller plus loin, qu'il aurait voulu imposer là, certaines restrictions davantage aux médecins. Ils ont pilé sur des principes, puis lui n'était pas d'accord avec ça. Vous, vous êtes parti parce qu'au contraire, vous venez de le dire, vous n'aimiez pas la loi 2. Donc, vous avez 2 ministres qui ont quitté pour des raisons différentes. Est-ce que vous avez reparlé depuis à Christian Dubé? Est-ce que vous avez une relation avec lui?
0: Ben, on s'est revus à l'Assemblée nationale, même le premier jour de mon retour, j'étais assis à côté de lui.
1: Bonjour dans l'ambiance.
0: Non, mais on s'est parlé. Okay. Écoute, je respecte beaucoup Christian.
1: Ouais.
0: Mais je vous dirais que un des enjeux aussi, c'est qu'on a inclus dans un même projet les médecins spécialistes et les médecins omnipraticiens. Donc, dans d'autres provinces, ça se fait parce que c'est la même fédération. Mais ici, c'était 2 enjeux nettement différents qui ont été confondus. Puis ça aussi, ça a contribué un peu à la situation là, qu'on a vécue.
1: Vous êtes encore ministre pour quelques semaines. Vous avez encore des projets. Je parlais de votre plan sur la toxicomanie. Quand la campagne électorale va débuter, bien sûr, vous allez être moins présent. Vous ne vous représentez pas. Quels sont vos projets d'avenir? Où va-t-on retrouver Lionel Carman dans les prochaines années?
0: Ben moi, je vais retourner dans le milieu hospitalier.
1: OK.

Mais d'une façon différente. Moi, j'étais sur-spécialisé à Sainte-Justine, épilepsie difficile à contrôler pour les enfants. Mais je veux plus m'investir dans les projets que j'ai aidé à bâtir, là, comme Agir Tôt.

0: dans d'autres régions du Québec pour leur donner un coup de main. Souvent, dans les universités fonctionnent par ce qu'on appelle un RUIS. Là, l'Université de Montréal, ben, on va dans les Hautes-Laurentides, dans plusieurs régions. Je vais aller travailler dans ces régions-là pour aider leurs équipes. Ça m'intéresse beaucoup. J'ai promis également à Fadik Daguerre de l'aider au niveau de l'itinérance.
1: Oui? Ouais. OK, à Montréal.
0: Un des enjeux, quand j'ai fait les patrouilles avec eux, un des enjeux qu'on a remarqué, c'est que des gens qui ont une déficience intellectuelle ou un trouble du spectre de l'autisme, quand ils n'ont pas de diagnostic, et qu'ils soient en situation d'itinérance, ils ne peuvent pas avoir accès aux services. Et moi, j'ai fait un appel à tous. Là, quand j'ai vu ça, malheureusement, personne n'a levé la main, mais moi, je leur ai promis que quand je retournerai en pratique, je viendrai leur donner un coup de main pour venir aider. Puis, d'un autre côté, on voit tout ce qui se passe au niveau de la psychiatrie. Là. Les psychiatres m'ont supporté là, dans mes programmes de façon impressionnante, en allant dans les refuges, en allant dans les milieux de vie, en allant à domicile. Je veux que ceci devienne une pratique plus courante dans nos milieux médicaux. Et ça, je vais travailler avec l'Université de Montréal pour un cours qui s'appelle Responsabilité sociale, qui est en train de se mettre sur pied, puis je veux travailler là-dessus également.
1: Lionel Carman, merci d'être passé dans nos studios et je vous souhaite bonne route. Au plaisir de se reparler.
0: Merci beaucoup.
1: Merci.
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1: Bonjour à vous deux.
3: Bonjour. Bonjour.
1: Parlons un peu de politique québécoise, parce que après Charles Milliard qui demandait à Paul Saint-Pierre Plamondon de s'excuser pour ses propos liant le crime organisé et le financement du Parti libéral du Québec, il y a Éric Duhaime ce matin qui demande la même chose à Paul Saint-Pierre Plamondon de s'excuser pour avoir laissé entendre qu'il avait largement outrepassé son plafond de dépenses lors de la partielle dans Arthabasca où Éric Duhaime se présentait. Donc, message sur les réseaux sociaux disant excusez-vous, c'est pas dans vos habitudes, mais vous devriez vous excuser. Vous avez nettement exagéré ce que vous considériez comme étant des dépenses abusives, etc., etc. Mon point n'étant pas de rentrer dans les détails là, de la partielle dans Arthabasca, Michel, c'est plus... Là, ça fait deux personnes qui demandent à Paul Saint-Pierre Plamondon de s'excuser en une semaine. Est-ce que c'est le lot d'être le meneur que de se faire demander comme ça des comptes à tous les tournants? Ou c'est parce que Paul Saint-Pierre Plamondon a parfois exagéré puis il prête flanc à ce genre de discussion?
4: C'est les deux. C'est les deux. Oui, quand t'es le meneur, tu te fais critiquer, c'est normal. Ça, c'est le jeu politique. Ce qui est arrivé aussi, c'est qu'il y en a trop mis. Vous savez, sur la question du crime organisé ou du fédéral qui financerait le Parti libéral du Québec, il dit « Ah, c'est des questions, donc j'ai rien dit ». Non, c'est pas vrai. T'sais, quand est-ce que vous avez arrêté de battre vos enfants? Là, c'est pas une question, ça. C'est une affirmation
1: déguisée.
4: Souvent mensongère qu'on déguise en question. Fait que c'est pas. Alors, la même chose est vraie pour l'histoire des vous savez, j'ai déjà écrit un livre, puis on m'a écrit il y a pas longtemps pour me dire que bon, il s'est passé vendu, on va l'envoyer à la casse. Lui a racheté ses livres, puis il s'est donné. Je veux dire, c'est pas. On peut commencer à dire ah oui, il aurait fallu qu'il vende exactement au même prix qu'il l'était dans les librairies il y a 15 ans ou 10 ans, ça marche pas de même, évidemment. Alors, il y a de l'exagération qui est un peu inévitable en politique, mais M. Saint-Pierre Plamondon en fait définitivement trop.
1: Ça pourrait présager une campagne électorale assez dure, assez personnelle, Chantal.
3: Oui, mais la dernière fois qu'on disait ça, assez dur et assez personnel, on parlait de la campagne de Pierre Poilievre. Et puis, rappelez-vous, la campagne n'a pas été si dure que ça. Ce qu'elle a été, surtout, c'est une campagne sur une conversation politique qui était importante pour les électeurs et à côté de laquelle Pierre Poilievre a passé à côté parce qu'il a continué à lancer des accusations à droite et à gauche plutôt que de s'engager dans le débat. Moi, j'ai une théorie sur les gens qui réussissent à devenir premier ministre à l'issue d'une campagne électorale et sans égard à leur position au déclenchement des élections. Vous pouvez être le meneur, vous pouvez être le troisième, j'ai vu les deux. Mais dans tous les cas, ce que j'ai vu, ça vaut aussi pour la vague orange, c'est que le chef qui gagne est celui qui a réussi à se bâtir une zone de confort avec l'électeur. Et dans cette zone de confort, il doit y avoir des gens qui voteront peut-être pas pour lui, ou elles, qui sont peut-être pas d'accord, mais qui se disent « c'est pas si pire quand même, je pourrais vivre avec ça ». François Legault, quand il était en troisième place et que tout le monde disait qu'il allait nulle part, Si on regardait de plus près, il était en train de se construire une zone de confort que Philippe Couillard, que d'autres, n'étaient pas capables de

0: construire. Et il me semble que dans le moment, PSPP fait le contraire. Et comme Pierre Poilievre a aussi fait le contraire, c'est-à-dire si vous n'êtes pas avec lui, vous êtes en rien du tout. Et là, c'est pas seulement Éric Duhaime, c'est pas seulement Charles Milliard, c'est le milieu culturel, etc. Mais ça va à l'encontre du côté rassembleur dont il aurait besoin, un, pour devenir premier ministre, deux, majoritaire, et trois, pour gagner un référendum.
1: Vous pensez, Michel, comme Chantal, que peut-être c'est lui que les prochaines semaines de réflexion estivale devraient inspirer le plus pour voir dans quel état d'esprit il lance sa campagne électorale au mois d'août?
2: Ça devrait l'inspirer. J'aime le conditionnel. Je suis pas sûr que c'est ce qui va arriver, mais ça devrait l'inspirer. Je veux dire, à un moment donné, il faut quand même regarder les choses telles qu'elles sont. Il a perdu 10 points dans les sondages depuis un an. Il était à 40 %, là, il est à 30. Il s'est passé quelque chose. Et c'est souvent des chicanes inutiles, le milieu culturel. Il y en a eu des douzaines. Et effectivement, si on n'est pas un peu sympathique pour le citoyen qui regarde ça, c'est rare que ça va marcher très fort à une élection. Il avait réussi, lors de la dernière campagne, à être au débat des chefs et à être... lui et jusqu'à un certain point Duhaime avait été comme découvert là. Ah, oh, gardons ça, ils sont intéressants ces deux-là, puis ils sont sympathiques, puis ils ont bien fait ça. Là, il va arriver. D'abord, il va être critiqué par tout le monde parce qu'il est le meneur. Ça, c'est le jeu politique. Mais il faut qu'il utilise le débat. Là, lui, il va être un des vieux dans le débat pour éclipser les plus jeunes qui vont avoir leur première chance en débat. Ça va être intéressant à voir aussi hein, comme dynamique.
1: Oui.
0: Il y avait, les anglophones le disent beaucoup. Thomas Mulcair l'a prouvé comme chef de l'opposition officielle. Quand on fait une audition pour être le chef de l'opposition officielle, c'est généralement le poste qu'on obtient haut la main. Ça a été vrai aussi pour Pierre Poilievre. Et dans le moment, quand moi je le regarde, ses interventions, d'abord j'ai une impression de déjà-vu, et pas parce que Christine Fréchette ressemble à Mark Carney, mais je l'entends parler comme un chef d'opposition.
1: Parlant de Christine Fréchette, d'ailleurs, d'autres départs importants cette semaine. Jean Boulay, donc ministre du Travail, Mathieu Lacombe, ministre de la Culture, qui ont annoncé qu'il ne se représenterait pas. Là, il va tenter là, d'inverser un peu cette tendance-là. Il va annoncer une candidature dans Brome-Missisquoi demain. Manuela Goya, qui est l'ancienne conseillère de Raymond Bachand lorsqu'il était ministre des Finances, qui est actuellement vice-présidente de Tourisme Montréal, va se présenter pour la CAQ, donc dans Brome-Missisquoi. Mais Michel, il faut qu'elle commence à envoyer le message que les départs, c'est une chose, mais qu'il y a aussi de nouveaux visages qui arrivent, là, parce que sinon, à un moment donné, ça peut s'incruster, cette idée que tout le monde quitte. Là.
2: Oui, puis on comprend pourquoi les gens quittent aussi. Vous savez, M. Lacombe, qui n'a pas encore 40 ans et qui était un ministre assez apprécié du milieu culturel, ce qui n'est pas toujours facile, incidemment, pourquoi il s'en va? Il voit bien que, lui, c'est un député de l'Outaouais, il voit bien que dans l'Outaouais, où les gens sont beaucoup plus fédéralistes qu'ailleurs au Québec, ils vont voter pour le parti le plus fédéraliste sur la ligne. C'est le Parti libéral. Alors que son siège est en jeu et de façon très, très précise dans son cas. Alors, c'est des choses comme ça qu'à un moment donné, qui font les décisions des politiciens. Et il n'y a pas beaucoup d'endroits très sûrs pour la CAQ actuellement. Non. Vous savez, si Mme Fréchette commence à parler que peut-être elle pourrait se présenter dans Trois-Rivières, c'est peut-être parce que dans Sanguinette, contre un ancien député, ça va être difficile.
1: Ouais, l'intérieur qui va se présenter là, qui va tenter de regagner la circonscription pour le PQ. Ouais.
0: Et c'est dans ce temps-là qu'on se retrouve des attaches dans une autre ville.
1: Le fait qu'elle soit née à Trois-Rivières, voilà.
0: À l'intérieur, là, c'est quand même c'est du solide comme adversaire, même pour quelqu'un qui est premier ministre. Et en plus, et ça ne lui a pas nuit, il a passé aussi du temps dans un autre rôle un peu, le style club des ex, mais Yves-François Blanchet a montré que ça ne nuit pas d'avoir ce genre de séjour-là dans l'image qu'on se fait d'un politicien. Alors, Michel a raison, dans l'Outaouais, on a tendance à être plus fédéraliste. On a surtout tendance à être beaucoup plus sensible à une question référendaire, pour des raisons évidentes d'emploi et de lien d'emploi avec le gouvernement fédéral que dans d'autres régions du Québec. Mais quand même, quelque part, Mme Fréchette ne peut pas se permettre qu'il y ait encore des départs de gros canons pendant longtemps, parce que l'impression que ça donne,

0: c'est qu'elle va être de plus en plus isolée à redemander un mandat. Et oui, je sais, les gens vont dire ça donne un visage nouveau. C'est pas aussi simple que ça. Il y a aussi le côté équipe et dire j'ai recruté des gens qui ont un beau CV. C'est pas la même chose que de voir des ministres qui sont appréciés décider d'aller faire d'autres choses.
1: Ouais. Puis il y a un bagage de la CAQ qu'elle doit porter, veut pas. Là, elle peut pas, elle est pas arrivée comme si elle avait jamais été en politique. Elle a été ministre de ce gouvernement-là. Les bons coups, les mauvais coups du gouvernement, elle les porte maintenant.
2: Ouais, je pense qu'il y a des ministres qui peuvent quitter sans faire trop de mal. Je pense qu'elle aurait gardé Jean Boulay puis Mathieu Lacombe si elle avait le choix. Là,
1: je pense que
2: qui
1: oui.
2: Qui ont été ses premiers appuis dès le début de la course puis qui étaient des ministres quand même appréciés. Là. Pas de tout le monde. Jean Boulay, je sais que dans le milieu syndical, on l'aimait pas beaucoup, mais pour régler des ententes avec Ottawa, par contre, là, il y avait son mot à dire. Donc, le grand angle tire à sa fin. C'est le dernier de la saison. Je veux vous remercier tous les deux pour vos analyses, votre professionnalisme, votre humour aussi, parce qu'on s'amuse quand même beaucoup en parlant de politique, c'est important. Chantal, on va vous retrouver à la rentrée au mois d'août, mais je prends un peu de temps pour saluer et remercier Michel, qui ne sera pas de retour sur une base régulière avec nous. Michel, je vais te tutoyer, si tu le permets, quelques instants, parce que j'ai la chance de pouvoir dire que nous sommes amis dans la vie de tous les jours.
3: Ouais.
2: Et Michel, tu n'es pas un analyste comme les autres dans cette émission, ni pour moi, ni pour les auditeurs. Tu es celui qui a amené Midi Info là où elle est, cette émission actuellement, en tête des codes d'écoute au Québec. Le midi, c'est pas rien. Tu as construit une relation de confiance avec le public, de sérieux, d'émissions rigoureuses, que je n'ai fait que récupérer il y a bientôt 5 ans. Ça va faire bientôt
1: plutôt
2: 5
1: bien,
2: ans.
1: Par exemple.
2: C'est très gentil de ta part. Mais quand même, 5 ans déjà, mais tu nous as fait le plaisir ensuite de rester avec nous comme analyste politique le vendredi en compagnie de Chantal, continuer de guider nos auditeurs, mais différemment. Tu n'es plus à la barre de l'émission, mais ton expérience, ta clairvoyance, tes opinions ont continué à enrichir le débat chaque semaine et pour ça, je t'en remercie. Je le dis avec émotion, là. J'ai adoré chaque minute avec toi en ondes, chaque anecdote, chaque expression colorée, chaque fou rire que tu nous as donné. Au-delà du journaliste, Michel, tu es une bonne personne. Tu es un humain de qualité. Alors, merci pour tout.
1: Arrête.
2: J'espère.
0: Arrête, parce que là, moi, je vais m'inquiéter.
2: Mais t'es pas mort non plus. Je vais juste te dire que tu seras toujours le bienvenu à Midi Info. Tu auras une place à ce micro.
1: Tu connais le numéro, tu sais comment me rejoindre. Ah,
2: oui, je l'ai encore.
1: Et je te donne tout de suite un contrat pour parler de moi à mes funérailles, parce que franchement, là, c'est...
0: Bon.
2: Contrat. Chantal, un petit mot peut-être avant de se quitter.
0: Oui, bien moi, je ne quitte pas Michel. On est un vieux couple de la politique. Les gens ignorent que les gens qui couvrent la politique, leur vraie salle de nouvelles, c'est les autres qui font la même chose. Et nous, on a commencé à travailler ensemble il y a à peu près 40 ans. J'ai aucun doute. Wow. On va continuer à travailler ensemble. Et non, ça ne nous rajeunit pas, mais par contre, on en a vu beaucoup.
2: Oui, puis c'est ça, cette expérience-là, elle est très, très précieuse. Chantal Hébert, Michel Séauger, merci beaucoup. À très bientôt. Bon été.
0: Au revoir.
2: Au revoir.
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2: Pour ma dernière de la saison, avant de vous retrouver au mois d'août, j'ai eu envie de parler avec une femme que j'aime beaucoup, que je suis à la télé depuis ses tout débuts à RDS en 1989, et avec qui je partage mon amour pour le tennis. Or, cette personne a annoncé à la surprise générale, le 7 juin dernier, tout de suite après la finale de Roland-Garros, qu'elle quittait les ondes sans dire qu'elle prend sa retraite, ce qui nous a donné le goût d'en savoir un peu plus. Hélène Pelletier, spécialiste du tennis, figure de pro du réseau des sports jusqu'à récemment. Bonjour.
5: Bonjour, Alex.
2: Merci d'avoir accepté notre demande. Vous qui n'avez, à ma connaissance, accordé aucune entrevue depuis votre annonce du 7 juin dernier.
5: Exact. Je voulais d'abord un petit peu décompresser et beaucoup de choses qui se passent dans ma vie présentement. Donc, il fallait prendre le temps Et c'est évidemment un moment où rempli d'émotions pour moi après tant d'années à me dévouer complètement à ce bel art de communication qui est un art qui est tout à fait spécial, qui demande beaucoup, beaucoup de recherche, qui demande d'améliorer sa personnalité dans beaucoup de départements. Mmh. Et ça, on sait bien.

0: Bien que c'est le travail d'une vie, alors ça a été un régal pour moi d'avoir la chance d'arriver juste au bon moment en 1986 à la fin de ma carrière. Je suis littéralement passée du terrain de tennis comme joueuse à aller dans un booth de Radio-Canada, excusez l'anglicisme, pour faire les commentaires à la télé. Puis j'ai été passionnée du début jusqu'à la fin, mais à un moment donné, il y a d'autres choses qui nous appellent, il y a d'autres projets, puis on prend de l'âge et les décalages horaires à un moment donné deviennent un peu difficiles à vivre aussi. Tu sais, au tennis, on est quasiment toujours en décalage horaire avec l'Australie, 16 heures, la Chine, l'Europe, Tokyo. Puis même quand on joue sur la côte est au US Open, les matchs terminent à 2 puis 3 heures du matin quelquefois. Alors, c'est beaucoup, beaucoup demandant. Puis à un moment donné, ben, tu te trouves un peu seul parce que tu t'es dédié à 100% et j'ai été disponible tous les jours de l'année, n'importe quelle heure, j'étais là au poste de commentatrice tennis, mais surtout au tout début pour apprendre l'art à CKAC grâce à Richard Morancy, commencer dans le gros show du matin avec Louis-Paul Allard et etc.
1: Là, 37 ans donc à RDS, tellement d'années aux côtés d'Yvon Ponton, vous étiez devenu là une référence pour la description, l'analyse des matchs de tennis. Est-ce que votre sortie, elle était planifiée depuis longtemps ou vous avez pris ça un peu à la dernière minute?
0: C'était en fait préparé depuis plusieurs mois. Ça faisait longtemps que j'y pensais parce qu'à un moment donné, comme je le disais, il y a d'autres dossiers qui me tiennent énormément à cœur. Et moi, je peux pas faire ça juste à la légère, puis n'importe comment, puis peut-être parce que je manque d'intelligence aussi. Mais c'était une question de pouvoir bien se préparer et tout. C'est sûr qu'on a eu de bons moments ensemble, ça c'est certain. Mais à un moment donné, je voulais aussi continuer de grandir. C'est-à-dire passer de l'analyste à la commentatrice et celle qui est en charge de l'enveloppe du show comme animatrice. Et j'ai réalisé jusqu'à quel point c'était une marche quand même qui n'était pas si facile à grimper. C'était plus une échelle. Alors, j'ai fait mon possible. Je me suis améliorée dans certains domaines. Je voulais pouvoir travailler et on dit en anglais « to pick their brains ». Tu comprends? Que ce soit Sylvain, Bruno, que ce soit évidemment d'autres personnes qui connaissent des parties du tennis que moi, malheureusement, à mon époque, je n'ai pas goûté à cette profondeur côté technique, côté stratégique. Alors, en même temps, pour moi, c'était vraiment plaisant d'aller chercher des informations de leur part que peut-être ils n'auraient pas le goût de dire si on les questionne pas là-dessus. Alors, c'était un défi immense que j'ai beaucoup apprécié.
1: Vous avez dit ne pas prendre votre retraite. Qu'est-ce que ça veut dire exactement? Quand vous parlez des autres dossiers que vous avez envie d'approfondir, vous parlez de quoi exactement? Est-ce qu'on vous reverra ailleurs?
0: Je n'ai aucune idée. C'est sûr que la balle est dans leur camp. Je verrai. Je suis toujours aussi passionnée pour le tennis. J'ai aussi des possibilités aux États-Unis. Alors, je verrai qu'est-ce qui va se présenter, qu'est-ce qui sera logique. Puis en même temps, ben, explorer d'autres domaines. Tu sais, il y a beaucoup de gens qui souffrent énormément, qui ont besoin d'aide. Développer des belles banques alimentaires. Comme j'ai eu mon petit mot à dire, notamment à Provision, notamment aussi avec l'Église Nouvelle Vie. Donc, dans les temps qu'on vit, Alec. Il y a des gens qui se meurent de faim, des gens qui arrivent ici d'un autre pays, un pays chaud, que ce soit l'Afrique ou ailleurs, et qui arrivent au Québec, au Canada, puis ils n'ont même pas une paire de bottes, même pas un jacket à se mettre sur le dos. Ils n'ont rien à manger, c'est terrible. Alors, il faut les aider, ces gens-là.
1: Donc, on vous retrouvera peut-être du côté plus communautaire, parce que certains se disaient, bon, elle va faire comme Chantal Maccabée, qui avait quitté RDS pour aller travailler pour le Canadien de Montréal. On va la retrouver, Hélène Pelletier, à l'Omnium Banque Nationale, ou chez Tennis Canada, ou sur le Grand Circuit. Donc, c'est pas nécessairement ça que vous avez en tête, là.
0: Je dis pas nécessairement non à cela, mais certainement pas à temps plein.
1: OK. OK.
0: Il y a moyen de aussi, il faut survivre, la vie est chère. Pas que je fais pitié, là, s'il vous plaît, ne pleurez pas là-dessus, sur ce commentaire. Mais en même temps, ça rajoute une autre saveur à tout ce qu'on fait quand on aide les gens dans le moyen. Tu sais, on arrête de chialer, puis on réalise qu'on est gâté comme ça se peut pas, qu'on mange à tous les jours, qu'on a un toit, qu'on est bien. Et essayer de aussi voir les choses telles qu'elles sont dans notre cœur, puis développer ces qualités-là.
1: 37 ans de parcours comme analyste à la télévision, c'est quand même incroyable. Des milliers de matchs, je ne sais pas combien vous avez regardé de matchs, mais je ne veux pas le savoir, ça doit être des milliers.

0: milliers et des milliers de matchs de tennis. Est-ce qu'il y en a certains qui vous reviennent en tête? Est-ce qu'il y a des souvenirs précis, des moments que vous n'oublierez jamais?
1: Absolument. Dans un premier temps, bravo à Miloš Raonic, qui a fait la finale à Wimbledon, n'est-ce pas? Qui a été troisième au monde.
0: Oui.
1: Et ça a donné le ton dans un sens. Mais honnêtement, sur la plus haute marche du podium, il faut aussi, sans oublier nos vétérans au Québec qui ont marqué aussi l'histoire, qui ont ouvert la porte aux autres, Jean Genois, André Martin et bien d'autres, Monsieur Bédard, Bob Bédard, waouh, il était parmi les meilleurs, lui, les tout meilleurs au monde à son époque. Mais Eugénie Bouchard, ce qu'elle a fait, on ne pourra jamais l'oublier.
0: Mm.
1: Ça, bon, oui, elle avait gagné Wimbledon chez les juniors. Puis par la suite, cette année 2014, ça n'avait pas de bon sens tellement que c'était beau. Alors, elle nous a fait triper, si vous me permettez l'expression commune. Puis en même temps, moi, je n'ai jamais pleuré à l'écran en gros plan. Et là, j'étais plus capable de me contrôler tellement que c'était beau ce qu'elle a fait en Australie.
0: Qu'est-ce qui va vous manquer le plus?
1: Je pense que c'est un beau thrill. Et je pense que vers la fin, j'étais moins nerveuse, moins en manque de confiance, parce que passer du court à la caméra, ça se fait pas comme ça, même si j'étudie à Rollins College en communication et théâtre. Ça prend du temps avant de bien se sentir. Puis j'avais beaucoup, beaucoup de plaisir à la toute fin, parce que j'étais capable de je pense en tout cas, puis vous saurez me le dire, de manier peut-être un peu de connaissances, un peu de questions intelligentes à mon as, à ma gauche, et également d'être capable de mettre de l'humour là-dedans. Parce qu'à un moment donné, Alec, il y a un moment qui m'a vraiment, vraiment touchée dans ma vie. C'est dans le temps des lettres, tu sais, au début, là, des années 90 et tout ça, là, je recevais des fois des lettres de prisonniers.
0: Ah oui?
1: Je recevais de gens sur des lits d'hôpitaux et qui ne pouvaient pas bouger. Et leur seul moment de bonheur, c'est lorsqu'ils avaient, oui, un sport qui commençait à connaître un tout petit peu, petit à petit. Il faut être capable de plaire aux gens qui n'ont jamais vu de tennis dans leur vie au Québec et être capable aussi de plaire à ceux qui connaissent très bien le sport. C'est toujours, évidemment, un équilibre à rechercher qui n'est pas difficile à atteindre toujours. Mais en même temps, vous êtes notre bonheur. Vous faites bien les choses. On aime vous écouter. Vous êtes mon soleil dans la journée alors que je souffre beaucoup, etc., etc. Alors, je me suis dit, wow, attends un peu là. Attends, arrête de penser à toi puis que t'as pas été parfaite, Hélène, là. Et essaie de te concentrer sur cela. Et
0: ah,
1: ça,
0: oui,
1: c'est un moteur qui, je l'espère, ne mourra jamais dans mon cœur.
0: J'imagine, Hélène Pelletier, que vous allez suivre quand même un peu le tennis pour le plaisir à partir de maintenant. On peut pas s'en détacher complètement.
1: Ben, tu vas rire, hein? À la fin de Roland-Garros, le lendemain, il fallait, c'était plus fort que moi, lire toutes les entrevues d'après-match.
0: Bon,
1: et suivre ça un peu.
0: Alors, est-ce que vous allez nous permettre, Hélène Pelletier, de vous rappeler de temps en temps pour commenter le tennis et en avoir des discussions avec vous, même si vous n'êtes plus à temps plein à RDS?
1: Ce sera mon grand plaisir.
0: Hélène Pelletier, merci beaucoup d'avoir été avec nous et bon été. Au plaisir de se reparler.
1: Merci, au revoir.
0: Il ne me reste donc que quelques minutes à cette saison de Midi Info. Mais évidemment, l'émission, elle, va se poursuivre à mon absence. Et Mathieu Bellumeur va prendre la barre de Midi Info dès lundi. Il est avec moi en studio. Mathieu, bonjour.
2: Bonjour, Alec.
0: Alors, évidemment, l'actualité, elle, ne prend pas congé pendant la saison estivale.
2: Donc, c'est un peu un cliché. Hein? L'actualité ne prend jamais de vacances.
0: C'est pas mal un cliché, mais c'est tout à fait vrai.
2: Mais c'est vrai. Parce que effectivement, Midi Info va se poursuivre à partir de lundi prochain. J'aurai le plaisir d'animer les quatre premières semaines de l'été de cette édition de Midi Info. On va continuer la même formule, essentiellement. C'est une formule, je pense, qui fonctionne, qui répond à un besoin d'information de nos auditeurs, de nos auditrices. Et évidemment, pas besoin de vous dire qu'on est en pré-campagne électorale.
0: Oui,
2: peut-être presque
0: oui.
2: Campagne électorale, même cet été.
0: Oui.
2: Ça va beaucoup ressembler à ça. Donc, évidemment, qu'on aura une couverture particulière sur cette pré-campagne électorale au Québec. On va continuer de suivre l'actualité internationale qui sera sans doute foisonnante au cours de l'été. Puis, on va avoir encore une fois grand angle pour décrypter, analyser les tendances, les décisions politiques de l'été. Et puis, chaque vendredi, on va creuser plus en profondeur un sujet d'actualité avec des experts qui va vous intéresser. D'ailleurs, on va appeler les auditeurs à y participer et on va faire également une tournée canadienne. Aller voir un peu partout au pays comment ça se passe pendant l'été. C'est des découvertes à faire d'une province à l'autre avec des animateurs un peu partout à travers le réseau. Donc, ça promet d'être un bel été.
0: Un très bel été. Puis Laurence Martin va prendre la relève lorsque vous serez vous-même en pause estivale. Mathieu Bellumeur, ben, bon début de saison estivale lundi. Puis merci de prendre la relève.
2: Bon été, bonnes vacances.
0: Merci. Jeannick Tremblay, t'es avec moi également en studio. Bonjour, Jeannick.
3: Bonjour, Alex.
0: Alors, tout est...

0: m'avait presque surpris.
1: Non, mais pour vous aussi, c'est une petite dernière avant la pause estivale à tout terrain ce dimanche.
0: Les auditeurs n'ont pas vu mon regard interloqué. oui, dernière, et on ne manquera pas de contenu. On se demande encore si on ira, si on parlera de l'Iran, de cet accord, ou alors de la situation au Liban, ce qui est plus probable.
1: Ça continue
0: on
1: d'évoluer.
0: On est encore à la recherche d'invités au moment où on se parle. Aussi, reportage de notre collègue Francis Plourde sur l'Association touristique autochtone ici au Canada qui veut faire du pays le leader mondial dans le domaine. Pour vous donner une idée, en ce moment, c'est surtout du côté de la Colombie-Britannique que ça se passe. 20% des entreprises de tourisme autochtone au pays s'y trouvent. Les retombées, plus $1 milliard de dollars. Donc, marché intéressant. Mais bon, est-ce qu'on peut, est-ce qu'il peut se produire que ce qu'on cherche comme développement économique entre en conflit avec nos valeurs. C'est ce que va nous expliquer Francis. Entrevue, je crois qu'il va vous intéresser aussi avec la photojournaliste Élise Blanchard qui raconte son temps passé, je crois que c'est sur une période de 2 ans, dans la maison d'un taliban.
1: Oui, en Afghanistan.
0: En Afghanistan.
1: Oui, on lui a déjà parlé à l'émission, elle est formidable.
0: Oui, et donc c'est assez surprenant les constats auxquels elle en arrive et on en vient qu'à développer une certaine sympathie pour ces gens-là. Tendez l'oreille. Mm-hmm. Reportage hyper intéressant sur l'alimentation en RPA. C'est inégal. C'est vraiment pas la même chose partout. Alors que c'est un moment de la vie où les personnes âgées ont besoin de protéines. Dans certains cas, vous allez avoir des menus où il y a beaucoup de sodium. Et ça, c'est parce qu'il y a peu de réglementation sur le sujet. Il y a un seul article, je pense, qui dit que les menus doivent correspondre au guide alimentaire. Ça veut dire quoi? Au juste, on sait pas trop. Oui. Vous allez me dire, les protéines, ça coûte cher. Oui, mais on peut aussi recourir à des protéines végétales. Donc, il y a toutes sortes de... C'est une belle réflexion que nous propose Myriam Fimbry et Vincent Munier pour terminer sur le champ des forêts. C'est un photographe qui a passé une grande partie de sa vie à l'affût, c'est le cas de le dire. Son documentaire arrive ici au Québec et c'est une histoire, oui, sur ce qui se passe dans la nature, mais la transmission entre son père qui l'a initié à l'affût, lui et son fils, de toute beauté.
1: On écoute ça ce dimanche, Yannick. Merci beaucoup.
0: Je vous en prie.
1: Et bon été, c'était notre dernier fil d'antenne.
0: On va se retrouver au mois d'août, vous payez rien pour attendre.
1: Oui, puis il va y avoir bien de l'action quand on va se retrouver au mois d'août.
0: Ah oui, vous allez être occupé.
1: Ah oui, on va être en pleine campagne électorale ou pas loin, dans notre cas, à la mi-août, lorsqu'on va se retrouver. Je prends quelques secondes en terminant cette saison pour remercier mon équipe. Formidable équipe. À la technique, Martin Lavoie, Sylvain Trottier. Lady Mestre, c'est Mathieu Leiser. À la recherche, en alternance, dépendamment de la journée. Il y a eu Karine Guillemette, Mehdi Alaoui, Jacinthe Leblanc, Mustapha Merouani, Antoine Trussard, Étienne Perrault et Hugo Métro cette semaine. À la réalisation, c'était Guillaume Côté-Légaré tous les jours, sauf mardi, où Jacinthe Leblanc a pris la relève. La rédactrice en chef de cette émission est Carole Aoun. Je suis Alec Castonguay. Merci beaucoup. Merci pour tout, bien honnêtement. C'est un privilège et un grand bonheur d'être à la barre de Midi Info chaque jour, de s'informer avec vous. Vous êtes des auditeurs curieux, impliqués, assidus, critiques aussi. C'est important, critique de ce qu'on fait, de ce qu'on dit. Vous nous questionnez, vous nous remettez en question, vous nous écrivez vos commentaires et on les lit toujours avec un grand bonheur. Alors, un peu de repos pour moi, pour ces prochaines semaines. Je vous retrouverai en pleine forme le 17 août. Et comme je le disais, on va être pas très loin du déclenchement de la campagne électorale à ce moment-là. Et on a de très beaux projets pour vous pendant cette campagne électorale. Je vous annonce tout ça lors de la rentrée le 17 août prochain. D'ici là, bon été et bonne fin de journée. On se retrouve très bientôt.

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4: Bonjour, ici Ernst. Je dis bienvenue à ce bulletin d'information. Israël et le Hezbollah se sont mis d'accord sur un cessez-le-feu, selon un responsable américain.

0: Après un regain de violence au Liban qui a mis en péril le protocole d'entente entre les États-Unis et l'Iran. Frédéric Carnot fait le point.
1: Avant le nouveau cessez-le-feu, dans le sud du Liban, les frappes israéliennes ont fait au moins 47 morts, dont 2 enfants et 97 blessés, selon un nouveau bilan du ministère libanais de la Santé. Tandis que l'armée israélienne a fait état de la mort de 4 de ses soldats, dont un haut gradé. La trêve, qui est déjà entrée en vigueur, a été négociée par les médiateurs américains et qataris à la suite de discussions avec Israël et l'Iran. Avant cela, le chef de la diplomatie iranienne a accusé Israël de vouloir la guerre permanente. Il réagissait ainsi aux propos d'un ministre israélien d'extrême droite, appelant à tout brûler au Liban. Après la mort des 4 soldats. Le premier ministre israélien Benjamin Netanyahou a déclaré quant à lui que l'armée israélienne restera dans le sud du Liban aussi longtemps que nécessaire. De quoi démontrer davantage la fragilité du protocole d'entente. D'ailleurs, les rencontres prévues aujourd'hui ici en Suisse ont été annulées et reportées jusqu'à nouvel ordre. L'Iran a estimé qu'il n'y avait aucune urgence à rencontrer les négociateurs américains parce que le protocole d'accord avait déjà été signé par les dirigeants des deux pays. L'accord est en tout cas critiqué aux États-Unis, au sein même du Parti républicain. Certains aspects de cet accord pourraient être un pas dans la mauvaise direction, a dit le sénateur Tom Cotton. Il croit que l'allègement des sanctions contre l'Iran servira à reconstituer les stocks de drones et de missiles iraniens. Ici Frédéric Arnould, en face du Birkenstock, en Suisse.
0: Une juge de l'Ontario a reconnu l'homme d'affaires Frank Stronach est coupable d'agression sexuelle et d'attentat à la pudeur pour des événements survenus dans les années 70. Les accusations étaient liées aux plaintes de 3 femmes. Catherine Boulotte nous en dit davantage.
2: Frank Stronach est reconnu coupable de 2 des 5 chefs d'accusation auxquels il faisait face. Après plus de 2 mois de délibération, la juge a déterminé que les gestes posés envers 2 femmes constituent des crimes d'agression sexuelle et d'attentat à la pudeur. Certains des faits reprochés remontent à 1977. Au départ du procès, 12 accusations pesaient contre lui en lien avec 7 femmes dont l'identité est protégée par un interdit de publication. La couronne et la défense se sont refusés à tout commentaire. Le milliardaire de 93 ans devrait connaître sa peine après des audiences fixées en septembre. Le fondateur de la compagnie de pièces automobiles Magna restera d'ici là en liberté. Ici Catherine Brulotte, Radio-Canada, Toronto.
0: Le gouvernement fédéral relance aujourd'hui son laissez-passer. Un Canada fort. Ce programme offre un accès gratuit aux parcs nationaux et aux sites historiques du pays, et ce jusqu'au 7 septembre. Des rabais sont aussi offerts pour des nuitées dans les parcs nationaux. Des entrées gratuites ou à tarifs réduits sont aussi proposées dans les musées et galeries à travers le Canada. Le laissez-passer Un Canada fort a été lancé pendant la période estivale l'an dernier. Et le Canada a obtenu la toute première victoire de son histoire à la Coupe du Monde en écrasant le Qatar par la marque de 6-0. Ce triomphe a cependant été assombri par la blessure du milieu de terrain Ismaël Koné. Olivier Tremblay était au stade de Vancouver.
3: Ismaël Koné avait été nommé joueur du match pour l'entrée en scène du Canada contre la Bosnie-Herzégovine la semaine dernière. Il était encore en train de distribuer les ballons en maestro contre le Qatar quand sa compétition s'est abruptement terminée. Il a été évacué sur une civière. Voici le gardien Maxime Crépeau.
4: C'est vraiment tough. J'ai la misère à trouver les mots, puis je l'ai vécu. Tes gens l'ont vécu, moi, ils l'ont vécu. Il n'y a pas de mots, il faut juste que tu sois là pour lui.
3: Koné a été remplacé par un de ses bons amis, Nathan Saliba, qui a marqué d'un superbe coup franc peu de temps après. Il s'est rendu au banc et a présenté à la foule le maillot numéro 8 de Koné. Voici Nathan Saliba.
5: C'est sûr que je pensais à lui et à ce qui s'est passé. Donc de la tristesse. Et quand j'ai réussi à marquer le coup franc, après ça, c'était beaucoup de fierté d'avoir pu le faire pour mon ami, pour mon frère.
3: Koné a été conduit à l'hôpital où il a notamment été rejoint par l'entraîneur Jesse Marsh, mais aussi par le défenseur Moïse Bombito, qui est lui-même revenu au jeu contre le Qatar après une blessure. Ce retour, en plus du triplé de l'attaquant Jonathan David, permettra au Canada de croire qu'il a une chance de gagner le groupe, ce qui lui permettrait de jouer des matchs éliminatoires à Vancouver. Revoici Maxime Crépeau.
4: C'est quelque chose, 53 000 dans un stade magnifique comme ça. Sur les buts, je capturais le moment.
3: Un match nul contre la Suisse le 24 juin suffirait au Canada pour terminer premier. Ici Olivier Tremblay, Radio-Canada, Vancouver.
0: Cette pièce inédite de Mozart a été découverte à la Bibliothèque nationale de France. C'est en examinant un cahier de musique anonyme de la fin du 18e siècle qu'un conservateur de la bibliothèque a réalisé qu'il contenait probablement des leçons de flûte et de

dispensée par le compositeur autrichien à une aristocrate française. Les experts autrichiens ont confirmé qu'il s'agissait bel et bien de l'écriture du prodige. Les morceaux découverts seront joués pour la première fois dimanche par l'Orchestre Philharmonique de Radio France à l'occasion de la fête de la musique. Et en terminant, sachez bien que le pape Léon XIV visitera le Pérou au mois de novembre. Le chef de l'Église catholique qui détient la nationalité péruvienne se rendra notamment dans la ville de Chiclayo, dans le nord-est du pays. Voilà, c'était les informations.

0: Ici Émilie Perrault. Cette semaine, on vous propose une édition spéciale de l'émission. On est en mode rentrée estivale avec mes collègues animateurs et animatrices qui vont vous accompagner cet été. Et aujourd'hui, on passe la prochaine demi-heure en compagnie de Rebecca Makanen.
1: Bonjour!
0: Salut Rebecca, qui va nous présenter donc cet été de nouveaux entretiens dans sa série Acteurs de changement. Rebecca, on te connaît comme quelqu'un de secrète, de pudique. Est-ce que tu te sens plus à l'aise avec ce genre d'exercice depuis la sortie de ton livre Dans mon sang?
1: Absolument, absolument. Puis je vais te lancer des fleurs. Émilie, tu as été pour moi cette entrevue qui m'a... Je ne veux pas utiliser le mot déviergé. Je suis une autrice, je devrais trouver quelque chose de mieux, mais en fait, c'est pour ça. Je ne suis pas vraiment une autrice.
0: Qui a entamé ta vie d'entrevue d'autrice.
1: Qui a crevé l'abcès. Oui. Qui a crevé cet abcès-là. Les gens pourront réécouter si ça leur tente. Oui, ça va mieux maintenant. C'est pas mon accès. Je préfère poser des questions que d'y répondre, mais ça me fait plaisir d'être ici avec toi.
0: Comme tous tes collègues qui sont passés sur la même chose que toi. On va découvrir donc quelques informations sur ta vie culturelle. Mm-hmm. Je te rassure, là, ça va pas dans le privé. Par exemple, Tori Amos a un effet somnifère sur toi, Rebecca?
1: Jamais réussi à rester éveillée pendant un de ses concerts. Je suis absolument désolée, mais les trois fois que je l'ai vue, je me suis endormie. Donc je sais pas qu'est-ce que ça donne.
0: C'est apaisant.
1: Ou est-ce que c'est ennuyant? C'est l'un des deux, mais je connais pas vraiment la réponse.
0: Parce qu'on est la somme des spectacles qu'on a vus, des livres qu'on a lus et des spectacles qui nous ont bouleversés. C'est le moment d'aller à la rencontre de Rebecca Makanen.

0: Quand on lui demande ce que les gens seraient surpris d'apprendre à son sujet, ma prochaine invitée évoque qu'elle s'est autodiagnostiquée un trouble d'opposition qui se caractérise par une difficulté à se rallier à ce qui normalement suscite l'adhésion, que ce soit les Jeux olympiques ou le succès de Xavier Dolan.
1: Ouais.
0: Pourtant, moi, j'ai l'impression que c'est le fait de t'accueillir au son de Gilles Vigneault qui va surprendre notre auditoire, Rebecca.
1: Pourquoi donc?
0: C'est une chanson que tu as souvent chantée debout sur un comptoir.
1: Puis j'espère que tu vas pas me demander de le faire là parce que je me rappelle pas du tout des paroles, mais j'ai un de mes plus jeunes souvenirs, c'est quand on allait chez ma grand-mère Imelda Michaud sur la rue Mignot et que ma mère adorait Gilles Vigneault, elle adorait Félix Leclerc, les grands quoi, elle adorait René Lévesque aussi, même si bon, il donnait pas dans la chanson, et j'ai pas vraiment le contexte, je sais pas si elle m'avait appris cette chanson, si on la chantait
0: spontanément,
1: mais je me rappelle que oui, ça m'est arrivé de monter sur le comptoir de la cuisine puis chanter ça devant ma grand-mère et ma tante Clémentine.
0: Mais tu vois, ça, c'est quelque chose que je ne savais pas.
1: Vidéo. Ben, écoute,
0: à ton sujet.
1: Est-ce que c'était une performance formatrice dans mes très jeunes années? Je ne sais pas, mais...
0: Mais ça parle de ta mère, en tout cas, assurément.
1: Ça parle beaucoup de Virginie,
0: qui t'a quand même transmis ça.
1: Ben oui.
0: Parmi les spectacles, donc ta vie culturelle à la maison, c'était avec ta mère, avec ta sœur, avec qui tu as un grand écart d'âge.
1: Absolument.
0: 15 ans, c'est ça?
1: 15 ans, oui.
0: 15 années. Tu dis que t'as pas tant de souvenirs d'être allé voir des spectacles avec elle, mais il y a une soirée en particulier à la Place des Arts. On va y aller avec une ambiance musicale. 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Oh! 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
1: C'est toute une split avec Gilles.

0: Vigneault, oui. Juste avant. Hein, on fait vraiment le grand écart. Mais oui, c'est Harry Belafonte, que les gens connaissent peut-être surtout pour la pièce Banana Boat.
1: Oui.
0: Puis, mon Dieu, il a fait mille et une choses. Il était comédien, il a animé des talk shows, figure marquante des droits civils aux États-Unis. Et oui, j'ai ce souvenir. Je pense que c'est le seul concert où on est allé voir les trois. Donc, moi, j'étais très petite encore. J'étais assise sur les genoux de ma mère à la Place des Arts. On a vu Harry Belafonte. Puis, pour moi, il me semble que c'est comme un peu la première fois où quelqu'un que j'ai vu à la télé, qu'on a écouté à la maison, que je retrouve sur, que j'ai probablement vu dans le cadre du Muppet Show, il a dû être invité. Toute ma vie tourne autour aussi de l'œuvre de Jim Henson. Donc là, de le voir sur scène avec ma mère et ma sœur, c'était absolument grisant. Puis en te disant ça, je me demande si ma sœur va pas m'appeler plus tard pour me dire, en fait, tu m'as volé mon souvenir. C'est moi qui est allée, qui te l'a raconté. Parce que souvent, quand on parle de la petite enfance, on sait plus si on l'a vraiment vécu ou aussi on se l'est tellement fait raconter qu'on pense l'avoir vécu. Mais il me semble avoir vraiment la sensation d'être assise sur les genoux de ma mère puis qu'elle me tienne par les côtes ou les épaules, la taille. Puis il me semble qu'on était dans une loge en haut aussi puis je regardais comme si on surplombait la scène à la salle Wilfrid Pelletier.
1: Ta mémoire a raison, Rebecca.
0: Je pense.
1: Oui,
0: bon,
1: ici, allons-y avec ça. On va se fier à ta mémoire. Si je te ramène aussi à l'enfance, tu dis que une œuvre que tu associes à ton enfance, c'est Mafalda.
0: Oui!
1: On dirait, c'est 100% toi, Mafalda. On dirait, Rebecca.
0: Ben oui!
1: Tu trouves pas?
0: Attends, moi, Mafalda, c'est comme la fille qui suit la...
1: Lucide.
0: Ah, ben oui. Bravo, le premier terme. Très lucide. Oui. Et puis, je le mets en opposition aussi à l'insouciance. Oui. Moi, je suis très... Je suis toujours peut-être trop lucide versus pas assez insouciante, mais un petit peu pessimiste, qui regardait les nouvelles. Ouais, t'as raison, je les ai tous lus, je les ai relus, je les ai trimballés d'un appartement à l'autre.
1: Donc, j'aimais tu peux pas beaucoup... t'en départir. Là.
0: Non, puis j'aimais beaucoup que Mafalda lisait... Je me rappelle, à un moment donné, il y avait comme un des panneaux dans la BD où... est en train de lire le journal, puis genre en phylactère, on a juste les images de tout ce qui se passe dans le monde, puis la petite blonde à côté, je me rappelle plus c'est quoi son nom, mais la petite blonde un peu qui aimait beaucoup la romance, elle s'étire à un moment donné, puis elle fait « Ah! Heureusement que le monde est tellement, tellement loin! » Puis je trouve que ça cristallise tellement bien ça, t'sais, on dirait que c'est ça. Moi, j'ai toujours été comme « Non, le monde n'est pas tellement, tellement loin, c'est ici, c'est dans notre cour, c'est inquiétant. »
1: On dirait même que Mafalda
0: aurait
1: pu...
0: Voilà les racines de mon anxiété.
1: On plonge directement
0: exactement.
1: Dedans. Mais on dirait en fait que Mafalda aurait même pu animer Acteur de changement.
0: Ah! Oh, OK, là, je ne suis pas allée jusqu'à...
1: On est rendu là dans la psychanalyse de tes lectures d'enfance.
0: Tu penses?
1: Mais en tout cas, cet été, tu vas présenter 8 grands entretiens de cette série-là, Acteur de changement. Tu présentes ça depuis 4 ans.
0: Oui.
1: La liste des gens que tu as interviewés est vraiment vaste. Ça va de Mike Ward à Mona Cholet, en passant par Joanne Liu.
0: Oui.
1: C'est quoi le
0: fil conducteur, c'est toujours que qui sont ces gens qui ont eu une étincelle, qui ont opéré un petit ou un grand changement, volontairement ou non, qui ont la volonté de le faire. Là, quand on entend Mike Ward, ça peut être étrange, mais Mike Ward est quand même allé à la Cour suprême du Canada dans un combat légal sur la liberté d'expression. On a aussi fait Véronique Cloutier parce qu'elle a fait changer quelques règlements à l'assurance santé pour les hormones bioidentiques pour les femmes ménopausées.
1: Elle a changé notre rapport à la ménopause.
0: Absolument. Donc, c'est comme... Je dis « on » parce que je travaille là-dessus depuis le début avec Soumaya Arbaoui, que j'adore, qui est mon actrice de changement, moi. Travailler avec des gens plus jeunes, les amis, ça aide. Et je trouve ça fascinant d'entendre... C'est pas nécessairement une leçon de comment faire, c'est plus qu'est-ce qu'il y a... nourrit cette volonté-là, cette idée-là, comment on s'y prend, les obstacles, les épreuves, les ressacs, les réussites, les valeurs qu'on ramasse au fil de notre vie, qui nous sont inculquées. Puis ça m'a, tu sais, je veux dire, entendre Dr. Liu qui nous raconte comment elle a répondu, mettons, à Barack Obama avec... avec un peu une belle jambette élégante, disons, je pourrais dire ça, puis la faire rire, c'est vraiment chouette. Mais ça va aussi, tu sais, entendre parler Soulja il y a 4 ans de comment les gens le perçoivent avec ses tatouages. Puis il me dit, j'ai l'impression que les gens me voient avec dégoût. Puis maintenant, tu sais, c'est quelqu'un qui travaille beaucoup avec les jeunes de la rue. Je sais pas, moi, ça m'inspire et ça me... Je suis très inspirée

0: inspirée par les gens qui veulent changer le statu quo, quand le statu quo est inacceptable.
1: Des gens qui sont dans l'action.
0: Exactement.
1: Je veux qu'on parle de quelques personnalités que tu as ajoutées à ton tableau de chasse cette année. La cardiologue Alexandra Bastiani.
0: Ça, c'est une grande découverte pour moi. C'est
1: ta modèle.
0: C'est, elle a, je pense, 37 ou 38 ans. C'est pas tant important. Là, c'est la première cardiologue d'intervention noire au Canada. Le parcours des premières personnes, des pionniers, m'inspire beaucoup parce qu'ils vont tous nous répondre la même chose. Personne n'est à l'aise d'être le premier. Tout le monde voudrait qu'il y ait d'autres personnes qui suivent, qui aient défoncé une porte, qui soient entrées. Moi-même, je me rappelle quand on m'avait dit que tu étais la première personne noire qui animait Radio-Canada. Au début, il y a comme un « ben non, ça se peut pas ». Puis ensuite, un « qu'est-ce que je vais faire avec cette information ?» Puis tout, les gens avec qui j'ai parlé de ça, tout le monde se dit qu'il faut garder la porte ouverte pour les autres. Et donc, Alexandra Bastiani, une femme incroyable, allez la suivre sur Instagram d'abord parce que son Instagram est une source intarissable de contenu médical, mais elle a énormément d'humour. Elle connaît tous les codes des réseaux sociaux, de la culture de mèmes. Il y a beaucoup de musique, beaucoup de hip-hop. Elle n'est pas dans l'espèce d'image, de perception du médecin qu'on a. Le austère, froid, complexe de Dieu. Celle-là, je l'ajoute parce que mon père était chirurgien, donc je peux me permettre, là, je vais le mettre sur le dos de mon père, mais complexe de Dieu. Elle est vraiment authentique, terre à terre. Puis elle nous a expliqué aussi comment il y a des gens qui lui ont dit « je pense pas que c'est pour toi, ça va être trop dur pour toi la chirurgie », tu sais, les gens qui lui ont dit « peut-être tu devrais trouver autre chose ».
1: Bienveillant.
0: Puis, donc, c'est une grande rencontre avec une femme qu'il faut connaître davantage. C'est pas juste des vedettes que j'ai interviewées, c'est aussi des gens qu'il faut connaître davantage.
1: Et merci de le faire, parce que c'est ça souvent, on se dit, mais là, est-ce que je vais pouvoir passer une heure avec cette personnalité-là si les gens ne la connaissent pas? Mais je veux dire, tout ce que tu me dis en ce moment, j'ai juste hâte d'entendre cette voix-là à la radio. On parle donc de ta vie culturelle, Rebecca Maconnen. Quand on te demande en ce moment à quoi ça ressemble, il faut dire que dans la dernière année, il y a un nouveau mandat qui s'est ajouté.
0: Absolument.
1: Donc, les gens peuvent maintenant te voir le matin à RDI.
0: Oui.
1: C'est première ligne.
0: Oui,
1: Tu es en ondes entre 7h et 9h.
0: Oui.
1: Donc, on est dans le bilan de la première année. Comment ça se passe?
0: Ça s'est très bien passé. Je suis pas nécessairement une lève-tôt. Puis d'ailleurs, je lève mon chapeau bas à mes collègues parce que
1: moi, plus tôt.
0: Qui arrive vraiment plus tôt. L'émission commence à 6h. Moi, j'arrive en ondes à 7h. Je me lève juste à 5h du matin. Je dis juste parce que tu le sais, tu as fait le matin aussi.
1: Il y a plein d'autres soeurs qui nous écoutent qui se lèvent aussi très
0: aussi,
1: tôt.
0: Aussi, mais tu sais, comme Catherine Gauthier, notre chef d'antenne, elle se lève à 2h30 le matin. Ça, c'est pas tôt le matin, c'est en plein milieu de la nuit. Donc, ça, je veux le souligner. Donc, côté personnel, c'est faire un marathon. Moi, je suis bonne là-dedans, je suis super disciplinée. Je fais ça à telle heure, je me couche. Tu sais, ça me dérange pas de plus aller dans un restaurant à 22h un mardi soir, c'est pas grave. Et j'aime beaucoup le terrain de jeu que j'ai. C'est-à-dire, c'est pas de la chronique culturelle où je vais parler d'un spectacle qui a lieu le lendemain, où je vais faire une espèce de calendrier. C'est pas l'émission pour faire ça. Dans le sens qu'on a besoin de ça, mais c'est pas ça mon mandat à l'émission. C'est vraiment de couvrir la culture et société. C'est pas juste Bad Bunny était en spectacle hier. C'est Bad Bunny a donné un spectacle à Madrid. La petite casita qu'il traîne partout est devenue un symbole de la crise du logement en Espagne. Tu sais, c'est des choses qu'on retrouve dans le courrier international.
1: Ta ligne éditoriale à toi.
0: Exactement. Et j'aime beaucoup faire ça.
1: Et donc, pour les gens qui écoutent Première Ligne, je les avise tout de suite que le 9 septembre, tu prends congé pour cette raison.

0: c'est Lily Allen.
1: C'est vrai que je vais prendre congé en plus. Je suis comme, à qui j'ai dit? Est-ce que j'ai dit ça publiquement parce que c'est prévu que je prenne congé?
0: C'est donc le 8 septembre, la veille.
1: Exactement.
0: À Montréal.
1: Au Centre Bell.
0: Tu étais même prête à aller à Toronto parce que là, on sait en ce moment, ouais, c'est à Toronto que ça se passe beaucoup pour les grandes vedettes.
1: Absolument,
0: pop,
1: oui. On a d'ailleurs fait un truc de l'huile sur le feu. Pourquoi? Parce qu'en tout cas, apparemment, on n'a pas de stade.
0: Apparemment.
1: Comme si le stade allait régler tout. Mais bref, Lily Allen est une femme que j'avais interviewée, je pense, il y a une vingtaine d'années quand j'étais à Musique Plus. J'ai pas nécessairement un bon souvenir, mais pas un souvenir marquant. C'est-à-dire que c'était pas une grande rencontre. Mm-hmm. C'était comme la hit girl. Ouais. Et 20 ans plus tard, elle arrive avec cet album West End Girl que j'ai écouté. Il a fallu que j'arrête de l'écouter à un moment donné parce que j'écoutais que ça. West End Girl, les fameux albums de rupture, de vengeance. Vous pouvez penser à Lemonade de Beyoncé. Mm-hmm. Vous pouvez penser à plein d'autres affaires. Et c'est pas nécessairement une niche que j'adore, mais le sien,

0: est tellement bien fait. Elle nous raconte vraiment l'histoire de la dissolution de son mariage avec David Harbour, un acteur que vous connaissez probablement parce qu'il jouait Hopper dans Stranger Things. Elle raconte, on sent à la fois la grande tristesse, le deuil, la détresse de voir cette relation s'effriter, puis en même temps à quel point elle a de l'aplomb,
1: ouais.
0: Elle est baveuse. J'ai tellement aimé ça et j'étais
1: outrée,
0: Émilie, qu'elle aille à Massey Hall à Toronto pour deux soirs. J'ai essayé d'avoir des billets. C'était comme 500 $. Je me disais, oh, je vais prendre l'avion pour être de retour le lendemain. Ça n'a pas de bon sens. Tu sais. Puis,
1: et finalement, Montréal.
0: Et finalement, elle arrive à... Bon, le Centre Bell, c'est énorme, mais je suis très contente de l'avoir. Ouais, je vais avec des copines. En plus, elle fait que cet album-là.
1: Donc, c'est vraiment c'est, ce
0: on
1: moment-là.
0: On est dans l'univers. Merci, au revoir.
1: Rebecca, tu as rempli un questionnaire culturel pour les besoins de cette émission aujourd'hui. Et on l'a fait remplir à d'autres animateurs et animatrices. Et sache que ton nom est ressorti dans d'autres questionnaires culturels en tant que personne qui a donné la piqûre de la radio. On écoute ceci.
2: Bonjour Rebecca, ici Rosemie Autonne-Témorin. Je voulais profiter de la tribune qui m'est offerte pour expliquer à tout le monde que si je fais de la radio aujourd'hui, c'est grâce à toi. Principalement parce que c'est toi qui m'as donné la piqûre en m'invitant à participer à peu près tous tes projets. En me prenant sous ton aile, je pense même pas que t'en es consciente. Je pense que tu fais ça avec beaucoup, beaucoup de personnes que tu estimes pertinentes. Puis tu leur donnes un élan en leur faisant de la place autour de la table. Puis c'est une qualité incroyable qui n'est pas donnée à tout le monde. Merci pour ce que tu fais pour notre milieu. Puis pour moi, là, très égoïstement.
1: Rosemie Autonne-Témorin.
0: Wow! C'est mon moment, Monique Giroux, je pense. Il me semble que Monique Giroux, c'est souvent arrivé dans sa carrière où les gens disent « Oui, on s'est rencontrés dans un plateau de Monique Giroux. » Ça ne m'était jamais arrivé.
1: Mais de plus en plus, tantôt, tu disais « Travailler avec des gens plus jeunes. » Mais c'est vrai que tu as cet instinct-là d'aller chercher des nouvelles voix,
0: Rebecca. J'ai appris ça de Christiane Charrette aussi, qui favorise les... Elle a dit qu'elle vampirise les jeunes. J'ai pas l'impression de faire ça, mais elle favorise beaucoup les amitiés
1: intergénérationnelles.
0: Merci.
1: Pour ne pas devenir une vieille conne, pour la cité.
0: Exactement. Très important de pas devenir une vieille conne. En fait, c'est comme quand on m'a donné l'occasion d'animer On dira ce qu'on voudra en 2016, donc ça fait 10 ans, puis on m'a dit, ça va être un laboratoire. Tu sais, comme on dit à Radio-Canada, c'est un laboratoire.
1: Déjanté,
0: oui, c'est ça, tout ça. Puis là, on a pu aller chercher des gens qu'on connaissait moins. Oui. Et moi, c'est comme, c'est ce que je préfère. C'est pas que je trouve que les personnalités A ont rien à dire, mais elles sont partout. On les entend tout le temps. Donc, j'aime ça, essayer des nouvelles voix. Essayer, ça veut aussi dire accompagner.
1: C'est
0: Et à
1: ça.
0: L'époque, j'ai beaucoup appris de Chloé Sundervorst, que vous entendez à notre antenne souvent, qui est devenue une experte en IA, qui a été la réalisatrice qui a travaillé là-dessus à ce moment-là. Et elle accompagnait aussi les gens. Donc, c'est comme un... T'sais, Arnaud Soli a commencé avec nous aussi. Kev Lambert, première chronique à On dira ce qu'on voudra, qui a fini sur une couille parce qu'elle ne savait pas gérer un chrono. Mais bref, plein de gens qui ont commencé avec nous, que là, j'entends plus souvent. Puis je ne suis pas comme vous nous les avez volés. Ça me fait tellement plaisir. J'aime vraiment ça. Oui, puis je me rappelle, je te donne un scoop digne, pas digne du 7 jours, évidemment, mais digne d'une grande Émilie Perrault. Quand on a... Non, moi, je partage pas des potins, que des faits.
1: Que des faits, allons-y.
0: Quand on a terminé, on dira ce qu'on voudra, on a fait un petit party, puis je me suis levée sur un comptoir pour faire un disco, et j'ai été émue parce que j'ai dit aux gens, moi, je vous ai accueillis comme j'ai toujours voulu être accueillie, comme j'aurais voulu être accueillie. Donc, c'est super important pour moi que les gens qui, tu sais, c'est comme, ça va être le fun, fais-moi confiance. Tu sais, ça va bien
1: se
0: passer.
1: Rôle-là, tu le prends à cœur.
0: Je me suis rendu compte après les 4 années ou 5 années qu'on a fait ton direct que je l'avais vraiment prise à cœur parce que j'aime ça après voir les gens. J'aime ça entendre Jean-Michel Bertion maintenant chez Rosemée à son émission. Je suis pas comme, ha ha, c'est grâce à moi, mais je me dis, ah, tu sais, tant mieux, ça s'est poursuivi.
1: C'est de la compersion, tout ça. Oh, on peut se réjouir du bonheur des autres, Rebecca.
0: Dieu. Compersion, ça, c'est dans le livre d'Émilie en passant.
1: On t'a demandé comment est-ce qu'on pourrait améliorer ta vie culturelle. Tu nous as demandé des suggestions de lecture en vue de ton été de vacances. Et tu sais, nous, à Il restera toujours la culture, on a la chance de compter sur plusieurs collaborateurs.
0: Ben voyons donc!
1: Et tous nos collaborateurs, j'avais vraiment l'impression que dans les pastilles de goût, celle qui est dans ta palette, c'est Arizona O'Neill. Et là, elle arrive avec une pile de livres. Bonjour, Arizona.
0: De l'univers.
1: Wow! Donc, elle arrive avec plusieurs projets pour ton été de lectrice. Rebecca, est-ce que tu es prête?
0: Absolument.
1: On commence par quoi? Arizona.
3: Alors oui, j'ai apporté un grand pile de livres. Alors, je ne sais pas combien de temps que tu as dans ton été, mais...
0: probablement 8 semaines.
3: OK.
0: On va Je pense
2: que tu peux le faire. Okay. J'ai commencé avec The Dutch House de Ann Patchett. Ann Patchett, c'est un de mes autrices préférées. Dans ce livre-là, c'est une histoire

0: d'un sœur et frère, qu'ils ont une énorme belle maison, mais quand son père se remarie et mort, le belle-mère prend la maison. Et là, on est avec eux dans leur adulte et ils n'arrivent pas à laisser faire avec la maison. Alors, comme chaque semaine, ils vont s'asseoir à l'extérieur de la maison et ils pensent à leur belle-mère et qu'est-ce qu'elle est en train de faire.
1: Ooh.
0: Alors, c'est vraiment comme une question de comme qui on laisse rentrer dans notre famille et c'est qui notre vraie famille.
1: Ça me parle particulièrement.
0: Et si on parle aussi de relations avec sœurs, cette histoire-là, Shirley Jackson, c'est une de mes autrices préférées de horreur.
1: Okay.
0: Alors, c'est deux sœurs dans une grande maison encore, sauf tout le village les parle pas. Il y a quelque chose vraiment bizarre avec ces deux sœurs qui quittent jamais de la maison. Et on commence à dans le livre à savoir que toute leur famille était empoisonnée par la mère de la famille.
1: Oh, we have always lived in a castle.
0: Okay, always lived in a castle.
2: Qui est aussi disponible en français. Nous avons toujours vécu au château. Okay. C'est paru chez Payot.
1: On n'aura jamais le temps de se rendre jusqu'à la fin.
2: Non, mais c'est pas grave. À votre faire la liste d'après. Et Dutch House est aussi traduit en français La maison des Hollandais. Prochaine suggestion.
0: Oui.
2: Arizona.
0: Alors là, tout le monde est en train de parler du livre Yesteryear.
2: Oui, c'est le livre de l'été, ça a l'air. Ça,
0: oui,
2: hein?
0: C'est vraiment le livre d'été. Mm-hmm. C'est l'histoire d'une femme trad wife sur l'Instagram. Mm-hmm. Et là, elle retourne dans les années comme le 19e siècle. Mais moi, c'est comme si tu lis ça, il faut lire Kindred de Octavia Butler, qui est un classique du genre. C'est vraiment elle qui a créé ce trend, ce trope littéraire. Alors, dans celle-là, c'est une femme moderne noire qui retourne dans le temps pour être un esclave.
1: Oh.
0: Sauf, alors, chaque chapitre, c'est comme dans le présent, dans le passé. Et ça montre comment le traumatisme générationnel, c'est vraiment quelque chose qui existe et que ça l'affecte dans son jour de présent en ce moment. C'est vraiment... Yesteryear, c'est, je l'ai vraiment aimé. Sauf celle-là...
2: Faut faire nos classes.
0: Oui,
2: faut aller
0: faire
2: lire
0: la classe.
2: Octavia
0: Butler.
2: Et
0: les thèmes sont tellement bons dans celle-là. C'est un de mes préférés.
1: Wow!
0: Là, on va aussi, parce que là, j'ai récemment vu le film Hail Mary avec Ryan Gosling.
1: Ah, moi aussi, je l'ai vu récemment, Project
0: alors,
1: Hail Mary.
0: Encore, il faut faire nos devoirs. Babel 17 de Samuel Delaney. C'est un auteur queer des années 1960. Et ça, c'est un livre de science-fiction où une femme, elle est un poète. Mm-hmm. Elle est demandée par la gouvernement d'apprendre une langue extraterrestre.
1: Okay.
0: Et en apprenant cette langue, sa cerveau commence à changer. Elle commence à savoir qu'une nouvelle langue peut changer la façon dont on pense.
2: Donc, mais c'est Arrival, ça?
0: Exactement!
1: Honnêtement, j'étais comme, il me semble que ça me fait penser à un petit film de Denis Villeneuve.
0: Oui, exactement. Alors, chaque fois que tu vois quelqu'un qui est en train d'apprendre à communiquer avec un extraterrestre, ça vient de Samuel Delaney.
2: Alors, il faut faire nos classes encore une fois.
0: Oui.
2: Le temps file. De toute façon, Arizona va te fournir une liste de suggestions, Rebecca. Mais moi, je veux absolument que tu lises aussi, parce que j'ai demandé à Arizona d'apporter un exemplaire de son premier roman graphique.
1: Ah, oui.
2: Ça, c'est gentil.
1: Voilà.
2: Assurément dans tes cœurs de Rebecca, Opioids and Organs. Et la version française qui va être disponible chez Alto dans une traduction de Daphné B qui va arriver en librairie le 11 août prochain. Mais donc, une histoire inspirée de son papa. Et il y a de l'humour là-dedans aussi. Rebecca, c'est absolument
1: c'est
2: dans tes cordes.
1: Wow.
2: C'est pour toi. Et mon Dieu, le temps a filé tellement vite. On t'avait demandé, Rebecca McConnell, s'il y avait une chanson qui peut résumer la série Acteurs de changement, qu'est-ce que ce serait? Tu as choisi celle-ci.

0: Cold War, donc, de Janelle Monáe. Et c'est là-dessus que je donne rendez-vous à tout le monde. Écoutez Acteurs de changement, c'est les mercredis à 14h à partir du 24 juin. Merci beaucoup, Rebecca McKenna.
1: Merci énormément, Émilie. Merci, Arizona, pour les suggestions.
0: Et dans un instant, c'est Jocelyn Lebeau qui vous attend pour Il restera toujours la culture.
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5: Bonjour tout le monde, ici Jocelyn Lebeau. Je le dis très sincèrement, c'est un vrai plaisir de passer cette semaine avec vous à l'animation. Merci pour vos messages depuis lundi, ça me touche beaucoup et on va en profiter.

connectés encore aujourd'hui en ce vendredi 19 juin 2026. Et comme c'est la dernière émission de la quatrième saison, on est curieux de savoir quel événement culturel vous n'allez pas manquer cet été. Hein? Qu'est-ce qui est

0: Et pour commencer cette première demi-heure d'émission, on reçoit deux auteurs qui ont écrit des émissions de télé à Radio-Canada pendant 35 ans, quasi sans interruption. Même s'ils sont à la retraite, ils ont accepté d'être nos programmateurs musicaux cette semaine. Sylvie Lucier et Pierre Poirier, bonjour.
1: Bonjour.
2: Bonjour.
0: Et en plus, vous avez fait la route depuis Petite-Rivière-Saint-François dans Charlevoix jusqu'à Montréal pour être en studio avec nous. Ça s'est bien passé?
2: Non, avec toi personnellement.
0: Ah!
2: On se connaît depuis tellement longtemps.
0: Ben c'est ça. Il faut expliquer aux auditeurs, aux auditrices que c'est très émouvant qu'on soit ensemble en ce moment parce que ça m'émeut de le dire. Il y a 22 ans, j'ai commencé à faire de la télévision avec vous. C'était à Matulu, magazine littéraire à Télé-Québec. Et c'est avec vous que j'ai commencé à faire de la chronique, à faire de l'animation. Et on se retrouve dans un studio à Radio-Canada, pratiquement un quart de siècle plus tard. Vous êtes mes parents de télé.
1: Mais t'as sauté une étape, Jocelyne.
0: Ah oui.
1: Seigneur, on t'a rencontré avant ça. Et là, je sais pas ça fait combien de temps, mais t'étais aux Expo-Sciences.
0: C'est vrai.
1: Avec un projet sur le rire.
0: Oui.
1: Pierre et moi étions porte-parole, puis on avait eu un coup de cœur absolument assumé pour toi. Et puis c'est pour ça, entre autres, qu'on voulait
2: donc,
1: absolument...
2: Donc, on est donc aussi tes parents scientifiques.
1: Oui, aussi.
0: Ah, vous
1: aussi.
0: Êtes mes parents de tout, finalement.
1: Bon, écoute, j'espère que ta mère n'arrivera pas avec un rouleau à pâte, mais on t'aime depuis longtemps, c'est ça qu'on veut dire.
0: Et je vous aime aussi, et j'ai très hâte qu'on parle de vos souvenirs et de vos univers musicaux. C'est ce qu'on va faire dans un instant. En deuxième heure, on recevra également la comédienne et autrice Catherine Trudeau pour son CV de spectatrice, Thomas Hellman pour son algorithme littéraire, et Fabiola Nirva Aladdin pour le top 5 des moments marquants de la semaine. Tous ces gens réunis pour prouver, encore une fois, qu'il restera toujours... La culture.

0: On doit la dernière programmation musicale de notre saison à un couple de scénaristes qui a marqué la télévision québécoise avec des séries cultes comme Bête pas bête plus, 4 et demi, Les aventures tumultueuses de Jack Carter, L'auberge du chien noir et 5e rang. Et j'ai nommé les formidables Pierre Poirier et Sylvie Lussier. Même si on les connaît principalement pour leur travail à la télé, c'est la littérature qui est leur médium artistique par excellence et ce sont les polars qu'ils préfèrent. Je les accueille sur une pièce de leur sélection qui définit bien leur quotidien depuis qu'ils ont pris leur retraite il y a 2 ans. Déjeuner en paix de Stéphane Escher.
1: On essaie.
0: Et d'ailleurs, automatiquement, dès que les premières notes se sont fait entendre, Sylvie, vous avez fait du lip-sync, vous avez chanté et Pierre, vous avez commencé à jouer de la batterie dans les airs. Et en entrevue avec Évelyne Charruet, que je salue, dans la foulée de la finale de 5e rang il y a 2 ans, Pierre, vous disiez déjà être étourdi par tous les projets de Sylvie. Est-ce que vous avez réussi à vous déposer depuis ce temps-là?
2: Pour moi, la vie est un long fleuve tranquille. Je me lève le matin, j'ai le Saint-Laurent devant moi. Je me couche le soir, j'ai le Saint-Laurent avec Saint-Jean-Port-Joli juste en face. Pendant ce temps-là, Sylvie, elle fait du bénévolat, elle s'occupe de ses fleurs, elle fait du ménage, elle fait du gâteau, elle invite tout le monde. Quand on est juste deux, c'est très surprenant. Alors, je suis encore étourdi par ces projets, oui.
1: Moi, ça me prend un plan. Il faut que j'aille des plans. J'ai besoin d'un plan.
0: Donc, la retraite est occupée quand même, Sylvie.
1: Ah oh, oui, très occupée. Puis, t'as pas parlé des petits-enfants. J'ai 5 petits-enfants qui en occupent une bonne partie aussi. Oui, c'est ça. Moi, je suis très contente d'être à la retraite, justement, parce que les loisirs ont toujours pris beaucoup de place dans ma vie. Mon travail nuisait. Là, c'est formidable. Je peux faire juste ce que j'aime tout le temps.
0: Il n'y a plus de travail, juste le loisir et les petits-enfants.
1: Oui.
0: Est-ce que vous vous ennuyez plus du monde vétérinaire où vous avez commencé votre carrière avec les animaux ou du milieu de la télé?
1: Le deuil vétérinaire a été fait. Il a été dur au début, mais ça fait longtemps qu'il est fait. Puis les amis vétérinaires sont encore là. On a beaucoup d'invités vétérinaires, souvent, parmi nos nombreux invités. Alors, ceux que j'aimais beaucoup, je les ai gardés. Puis on a des animaux aussi, puis on fait de l'ornitho.
0: Oiseaux sont partout.
1: Oui,
0: là.
1: C'est ça. Les animaux sont encore là. Cette semaine, c'était drôle, vous receviez Christine Brouillette, puis d'autres auteurs, bien sûr, vous en recevez souvent, puis tout le monde dit, écrire, c'est difficile.
0: Oui.

0: On le trouvait aussi. Avoir écrit, c'est plaisant. Se relire, c'est plaisant. Voir l'épisode qu'on écrit.
1: Oui, le résultat dans la télé.
0: Oui, ça, c'est extraordinaire.
2: Écrire, c'est difficile.
0: Écrire, c'est difficile. Ça se traîne tous les jours à écrire. Pendant 35 ans, c'était difficile. Puis on écrivait, tu sais, au départ, c'était 26 heures de fiction par année.
1: Incroyable.
0: Après, ça a été 24, mais c'est quand même beaucoup.
1: Et vous avez écrit 275 épisodes de Bête pas bête plus, 193 de 4 et demi, 300 de l'Auberge du Chien Noir, 132 de 5e rang. C'est pratiquement 1000 épisodes de télévision, ça.
2: Ah oui. Oui.
1: C'est énormément de travail.
2: Oui. C'est pour ça que je ne suis plus jamais assis devant un ordinateur.
1: C'est vrai?
2: Ah, je regarde mes courriels, puis c'est tout. Puis des fois, je peux être 2-3 jours sans y aller.
1: Ça vous manque pas du tout?
2: Ça me manque pas du tout. Mais j'ai recommencé à lire ce que j'avais presque arrêté. Là. Fait que là, je lis. Je suis heureux, assis sur mon divan avec mon chat à côté. Et je lis.
1: Et je sais que vous aviez une très grande bibliothèque. Avez-vous réussi à tout déménager à Petite-Rivière?
2: Bien, présentement, la bibliothèque à Petite-Rivière a beaucoup reçu de cadeaux parce qu'on a fait un ménage dans nos bibliothèques et on a donné ça à la bibliothèque de Petite-Rivière parce qu'on avait déjà en double quelques-uns,
1: ouais.
2: Mais on avait beaucoup et là, il faut le refaire. Là, parce
0: on a fait construire la maison qu'on a maintenant au bord du fleuve et pour les deux... Le Sine qua non, c'était une vraie bibliothèque. Alors, on a une vraie bibliothèque avec des étagères jusqu'au plafond, mais malgré tout, on a réussi à la remplir. Il a fallu donner. Et moi, j'achète les livres, j'aime l'objet.
1: Oui, les conserver, les garder, les avoir.
0: Les premières boîtes que j'ai faites de livres, là, c'était... La première, j'ai dû la faire et la défaire 20 fois. Là. Après, tu prends le bide, puis il faut ce qu'il faut, mais c'était dur de donner des livres.
1: Ah oui?
2: Ouais. Mais là, présentement, la section plate de notre bibliothèque appartient à Sylvie, et la bonne section avec les bons romans, ça m'appartient à moi.
0: C'est parce que j'ai pas le temps d'aller acheter. Il est tout le temps rendu à la librairie de Saint-Paul.
1: Et vous lisez quoi ces temps-ci?
2: Là, je suis en train de lire Les Ravisseuses.
1: Ah oui, on avait Charles Dionne à l'émission hier.
2: J'avais déjà lu La mère des larves quand c'est sorti.
1: Oui, de Maud Jarry.
2: J'ai lu une espagnole, Dolores Rodondon, je pense.
0: Moi, cette semaine,
2: dans les derniers que j'ai lu.
0: J'ai lu les oies volent vers le sud, qui m'a... Les grues volent vers le sud, qui m'a arraché le cœur. Qu'est-ce que j'ai lu?
2: C'était
0: ça ou mourir. Ça fait deux fois que je me fais arracher le cœur de suite. Fait que là, je suis retombée dans un policier. C'est les ongles qui se font arracher le cœur, tout va bien.
1: Et je sais que la bande dessinée, c'était particulièrement important pour vous. C'est quelque chose que vous appréciez. Il y en a sûrement dans votre bibliothèque.
0: Ça prend beaucoup de place. Il a fallu ouvrir une annexe. Notre bibliothèque a une annexe pour toutes nos BD. On est encore actionnaire à Planète BD, qui est la librairie de BD de Montréal. Fait qu'on est bien placé pour s'approvisionner, mettons.
1: Vous aimez la littérature. Si on a suivi L'Auberge du Chien Noir, on sait que vous aimez aussi beaucoup la musique. Est-ce que ça a été difficile de faire cette programmation musicale à l'émission?
2: Oui.
0: L'horreur.
1: Ah oui?
0: Ah oui.
1: Pourquoi?
0: Ben parce que ça fait 75... Pas 75, j'ai pas 75.
2: Mais c'est ça, j'allais dire.
0: Ben pour moi, j'ai commencé dans une vie antérieure. Mais ça fait 65 ans ou plus que je me rappelle de la musique. J'ai des souvenirs là, que je suis petite puis j'aime déjà beaucoup des chansons. Là. Le premier cadeau dont je me souviens, c'est un petit tourne-disque avec un disque de Margot Lefebvre.
1: Ah oui?
0: C'est la photo de Bossa Nova.
1: Ouais.
0: C'était magnifique. Fait que... oui, ça. Alors, imaginez là, le corpus qu'on a. Là. J'ai été obligée de faire appel à ma petite sœur qui est bien bonne, qui a une bonne mémoire, qui me dit « Oui, tu te rappelles, mets ça. » Mais ça a été une grosse réflexion.
1: Ben, on a commencé la semaine avec ceci.
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0: Ah, la musique de Louise Attaque, Je t'amène au vent. Une chanson qui vous met en joie.
1: Oui.
0: Et il faut absolument raconter qu'est-ce qui s'est passé à votre mariage.
1: Ça a été un fichu beau party.
2: Oui, ça a été un très, très beau party. On avait décidé de jouer à Révolution, Sylvie et moi, puis on a inventé une chorégraphie sur Louise Attaque, sur Je t'amène au vent. Avant, on avait le slow de noces, là, qui était le Still Loving You de Scorpion, une minute temps. Oui. Et ensuite, on partait avec Louise Attaque.
1: Notre chorégraphie très travaillée, on s'était pratiqué toutes.
0: C'est vrai, vous aviez travaillé fort.
2: Oui. On avait vraiment fait une chorégraphie pour

0: une bonne partie de la chanson, sauf que dès l'instant où la toune a commencé, tout le monde nous a rejoint sur la piste de danse.
1: Tout le monde était debout.
0: Tout le monde était debout. Tout le monde dansait. Je pense qu'il y a Renaud Paradis, que Money m'a regardé et il fait « Vous avez fait une chorégraphie? »
2: Ah, lui, il a remarqué.
0: Mais c'est tout.
1: Mais je pense qu'il savait parce qu'il y avait le pacing, parce qu'il y avait des chansons comme ça. Puis Renaud était un peu le chef d'orchestre de
0: la soirée.
1: De la partie musicale de la soirée. Je pense qu'il était au courant. Mais on n'a pas pu la faire. C'était pas une grosse perte.
0: Non, c'était
1: plus le fun, tout le monde qui sautait sur Louise Attaque.
0: on était un vrai duo improbable.
1: Oui.
2: J'avoue qu'on aurait envie quand même de voir la chorégraphie.
1: On s'en rappelle plus.
2: Ah non, elle est oubliée. Bon. Mais vous n'avez pas oublié votre prochain choix.

0: Et que c'est bon, hein? Offenbach, bye bye. Et je vous regarde depuis tantôt, vous connaissez toutes les paroles par cœur.
1: Mais c'est parce que ces paroles-là sont tellement drôles, je peux pas m'empêcher. Tu sais, mon père était stérile, ma mère voulait pas d'enfant. C'est pas mal difficile de venir au monde contre le vœu de ses parents. Juste les premières phrases, tu fais, ben voyons.
2: Ben, moi, j'aime ça, les chansons qui racontent. J'aime Offenbach.
1: Oui, Offenbach, All the Way.
2: C'est ça, c'est All the Way.
0: Des fans finis.
2: Des fans finis. Mais elle me fait rire à chaque fois. Puis ça raconte une histoire. Moi, j'aime ça, les chansons qui t'amènent avec eux autres. Tu sais, tu le vois, l'innocent, prendre la traverse de Québec, il pense qu'il s'en va sans une carrière de marée au long cours.
1: Ma préférée, c'est son père qui le regarde. Tu m'es pas reconnu, donne-moi juste 5 minutes que je te replace. Celle-là, ça n'a pas de bon sens, cette phrase-là. C'est pas possible.
2: Alors oui, on aime beaucoup Offenbach. On est allé voir encore un spectacle hommage vendredi. Mon plus vieil ami Raymond est un musicien hors pair,
1: ah oui,
2: fan de Offenbach. Et il y a un spectacle hommage qui roule un peu avec son fils et son neveu. Puis, en tout cas, d'autres mondes de Petite Rivière. Puis ça fait quelques fois qu'ils le font. Puis nous autres, on y va à chaque fois. Alors on était là encore vendredi passé pour voir Raymond faire Jerry Boulet.
0: Et j'imagine que vous avez chanté tout le long du spectacle.
2: Pas mal, pas mal.
1: Non.
0: Non?
2: T'as pas chanté ce
1: soir-là?
2: Non,
1: j'ai pas chanté.
2: On était dans un... C'était comme un souper-spectacle, on voulait pas nuire aux autres.
0: Oh, oui, c'est ça.
1: Surtout,
0: c'était par respect.
2: Oui,
0: vous êtes
2: on est très respectueux, tu nous connais.
0: On poursuit avec ceci.
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0: Hey, Janis Joplin, me and Bobby McGee. Sylvie Lucie, vous dites que c'est votre marmotte.
1: Oui, c'est ma marmotte.
0: Là, on a besoin d'explications.
1: Ben, on va en revenir à Raymond, dont je parlais tantôt, Raymond Bouchard.
0: Salut.
1: Ben
0: oui.
1: Bonjour Raymond, qui est un musicien hors pair, qui a une oreille absolue, qui est capable d'accompagner tout le monde. Puis les parties chez nous, ça finit toujours ou souvent en musique. Surtout si Raymond est là et Claude Préjean au piano, les deux ensemble.
0: Comédien qu'on connaît bien, Claude Préjean.
1: Oui, c'est ça, qui est un bon ami. Et chacun a son succès, tu sais, qui est capable de chanter, ceux qui sont capables de chanter. Puis on appelle ça notre marmotte du jour de la marmotte. T'sais, chacun, on revisite toujours nos classiques.
0: C'est comme votre chanson de karaoké.
1: C'est ma chanson, mais pas au karaoké. Le karaoké, c'est Raymond.
0: C'est dans votre salon.
1: C'est ça, c'est le karaoké dans le salon, mais on a aussi un karaoké. Ma soeur et moi, on aime bien ça chanter. Alors, mais ça, la marmotte, c'est Bob et Maggie. Je le fais pas, c'est sûr, aussi bien que Janis, qui est aussi une grande idole, mais j'ai beaucoup de plaisir. Le côté blues aussi, encore là, une histoire, tu sais. Oui. Un road trip, ils partent, puis là, ils font du pouce, puis ils mouillent, puis oh là là, c'est ça.
0: Pierre, est-ce que vous avez une marmotte, vous aussi?
2: Je l'ai oublié.
1: Bah, Mexico, ah oui, ah oui, de Luis Mariano.
0: C'est vrai?
1: Ah oui.
2: Je ne la fais plus.
1: Ah oui, il a
2: fait
1: encore.
2: Ma marmotte a été écrasée sur le bord de la mer actuellement.
0: Elle est sur le bord de la route.
2: Elle est sur le bord de la route.
1: Si on est...

0: insiste assez ou qui a,
1: non.
0: Il a pris assez de limonade à tequila, on va y arriver, on y arrive parfois.
1: Non, je ne la fais plus.
2: Bon, Pierre, je pense qu'on va vous faire plaisir avec la prochaine.

0: Mes aïeux, avec la chanson d'Onden. Gros coup de cœur pour vous, mes aïeux.
1: Tout à fait, tout à fait. La première fois que je les ai vus, c'était au campus, au Café Campus de Granby. Je suis tombé en amour. Tout de suite,
0: coup de
1: tout
0: de foudre.
1: Un coup de foudre total, absolument. Surtout avec cette chanson-là, je ne sais pas pourquoi, elle me rend heureux.
0: D'Onden.
1: D'Onden. Puis après ça, on les a invités une autre fois pour un party. Ils sont venus. Puis là, Stéphane m'a parlé qu'il voulait faire un disque. Puis j'ai embarqué
0: Stéphane
1: avec
0: Archambault.
1: Eux autres, Stéphane Archambault. Puis j'ai embarqué avec eux autres. Puis ils ont eu le succès qu'on connaît. Puis je suis très heureux pour eux.
0: Et d'ailleurs, il y a un lien parce que Stéphane Archambault a été chroniqueur à Matsulu.
1: Ben oui,
0: il parlait de bande dessinée la première saison.
2: Il jouait dans 4 et demi aussi.
0: Il jouait dans 4 et demi.
2: C'est là qu'on l'a rencontré au début.
1: Ouais.
0: Et Pierre, vous êtes même retrouvé dans le vidéoclip de D'Onden.
1: Ouais.
0: Qu'est-ce qui s'est passé?
1: Ben, il y avait besoin de gens parce que ça se passe comme dans une noce, le vidéoclip. Puis,
0: on revient toujours au mariage avec vous. Hein?
1: Oui, c'est ça. Puis il y avait besoin de gens pour participer à la noce. Fait qu'il m'a appelé. Puis j'ai dit, ben oui, je vais y aller. Fait qu'on a passé une journée à tourner dans un champ où je pense qu'il y avait de la bouse de vache. C'était très intéressant.
0: Alors, si on va voir le vidéoclip, observez bien les gens dans cette noce autour de la table.
1: Je pense qu'on me voit 2 ou 3 secondes.
0: J'ai réussi à vous trouver.
1: Oui,
0: oui, je confirme qu'on vous voit, Pierre Poirier, dans ce clip d'Onden de Mes aïeux. Sylvie Lucier, Pierre Poirier, vous aimez tous les deux celle-ci.

0: Et quelle grande chanson de Robert Charlebois, ordinaire. Sylvie, Robert Charlebois, c'est celui que vous avez vu le plus souvent en spectacle.
1: Oui, oui, oui, sûrement. Je ne saurais pas dire combien de fois, mais au moins une douzaine de fois. Puis on va voir encore ces nouveaux spectacles. J'ai vu celui sur Duchamp, puis là, le prochain.
0: Il y en a un qui est annoncé au mois de décembre.
1: C'est ça. On est dévié aussi. C'est un des premiers spectacles que j'ai vu. J'avais à peine, je ne sais pas, 13 ou 14 ans.
0: Vous vous en rappelez encore?
1: Ben oui, j'ai acheté les billets, j'étais toute seule.
0: À 13 ans?
1: Oui, oui. Puis je suis allée c'était à la Place des Arts, puis c'était un peu drôle de le voir. En jumpsuit, avec son attitude de rocker sur la scène de la Place des Arts. Mais oui, je l'ai vu, c'est ça, je pense que j'avais 13 ans la première. Puis ce qui est drôle aussi, c'est qu'après, plus tard au cégep, j'allais voir David Bowie ou d'autres groupes comme ça. Puis souvent, je le voyais dans la salle.
0: Ah, il était là avec
1: il
0: vous.
1: Il était là avec moi. On n'était pas, je ne le voyais pas lui, mais on était au même show.
2: Il a quand même fait une tournée avec Janis Joplin aussi.
1: Oui, il a fait une tournée avec Janis aussi.
0: Il a tout vécu, Robert Charlebois.
1: Oui, c'est ça, oui, c'est ça. Alors, ouais, c'est... Je le trouve extraordinaire. Je le trouve extraordinaire comme interprète, comme musicien. Puis encore, l'énergie sur scène. Là,
0: c'est une bête de scène.
1: Ça n'a pas de bon sens.
2: Cette chanson-là, entre autres, quand Sylvie disait que ça raconte une histoire,
0: ordinaire.
2: Ça ne peut pas plus parler que ça.
1: Elle est parfaite. Elle est parfaite dans son
2: forme. Prendre une bière
1: forme.
2: Avec le gros Pierre, moi, c'est n'importe quand.
0: C'est vous, ça?
2: Ben oui.
0: Ben là, vous n'êtes pas gros quand même. Tiens, un peu de Rufus Wainwright.
2: Oh, yeah.

0: de la butte, version qu'on peut entendre dans le film Moulin Rouge, oui. Qui est sorti, je ne sais pas si vous en rappelez, il y a 25 ans, quasi jour pour jour. Ah. C'était le 1er juin 2001.
1: Pour vrai?
0: Oui, je le sais parce que c'était mon bal de finissant quelques jours plus tard. Pourquoi Rufus Wainwright?
1: Ben, sa voix, son phrasé, l'ensemble de son œuvre aussi, mais je ne sais pas pourquoi. C'est... Moi, j'aime beaucoup, beaucoup les bandes sonores de films qui sont bien réussis. Celle de Moulin Rouge est extraordinaire. Le
2: incroyable.
1: Film est extraordinaire.
2: Mais l'accent anglais dans un contexte français,
1: oui, c'est... Oui, c'est déjà très séduisant.
2: C'est payant.
1: Je ne sais pas pourquoi. Puis après ça, quand j'y repensais, parce que c'est sûr qu'on a réfléchi, puis c'est horrible, tu sais, je sens sous tes lèvres ce parfum de fièvre de gosse mal nourri, baptême, paysan restaurant, on lui dit pogné boule. C'est épouvantable, tu sais. Mais bon, c'est peut-être une autre époque. Mais...
0: Oui, c'est sûr. Quand on s'attend aux paroles, des fois, on est surpris, hein.
1: Oui, n'est-ce pas? Mais ça.
2: Je suis content que ce soit toi qui ait dit ça. Parce
1: oui,
2: que...
1: oui, oui. Ben, je suis bonne pour dire des affaires de même aussi.
0: Oui, vous êtes tellement complémentaire.
1: Mais tout à fait. Mais je ne sais pas. C'est ça aussi. C'est l'ensemble. C'est un peu de nostalgie. De mélancolie, tu sais, c'est une uchronie, le Moulin Rouge,
0: oui.
1: de
0: Baz Luhrmann.
1: Mais ça ramène à l'époque, tu sais, ça oui. ramène à Toulouse-Lautrec, les toits de Paris. Je trouve que ça personnifie le film dans ce qu'il y a de moderne puis dans ce qu'il y a aussi de traditionnel. Hein.
0: Mmh, oui.
1: Puis Rufus.
0: Ben, hein, Rufus Wainwright, on veut toujours l'entendre chanter.
1: Tout le temps.
0: Pierre, vous nous avez proposé d'écouter ceci.

0: Pierre Poirier, c'est votre choix. Qu'est-ce qu'elle représente pour vous, cette chanson, aux Illinois du groupe franco-ontarien Garoulou?
1: Mes années de cégep à La Pocatière.
0: Ah oui?
1: On était trois gars dans la même maison. On était tous pauvres et sous-nourris.
0: Cégepien, quoi?
1: Cégepien. On avait des 33 tours, mais pas de tourne-disque. Par contre, on avait un lecteur de cassettes et on avait 4 ou 5 cassettes, dont celle de Garoulou. Et on l'écoutait, mais c'était le matin, le soir, en étudiant, en buvant une bière ou deux. C'était les tunes qui jouaient. Je les connais par cœur, mais ce que j'aime, c'est quand c'est rock.
0: Oui.
1: Tu sais, là, c'est du folklore rock.
0: Ouais, rock folklorique.
1: Voilà, j'adore ça.
0: Michel Lalonde de Garoulou, qu'est-ce que ça vous fait d'entendre ça?
2: Mais moi, ça me rappelle des souvenirs, c'est sûr.
0: C'est touchant quand même de savoir qu'on a accompagné pendant tout un cégep Pierre Poirier.
3: Ben, toute une vie même.
0: Toute une vie même jusqu'à aujourd'hui.
4: Bonjour, M. Lalonde.
2: J'espère que je ne l'ai pas fait échouer d'examen, tout simplement.
1: Non, j'ai eu mon DEC. Merci.
0: Bon, grâce à vous. Michel Lalonde, votre premier album, c'était il y a 50 ans. Pourquoi ça a marqué autant Garoulou, selon vous?
2: Je ne sais pas, comme on vient de mentionner, je pense que le jumelage de la musique traditionnelle de mes parents, mon père qui était un chanteur, et puis moi qui avais grandi avec les Beatles et puis le rock des années 60, à un moment donné, j'ai eu l'idée folle de faire un mariage en sorte. Puis la première itération du groupe s'appelait Loup-Garou.
0: Oui.
2: Et puis ça a marché tellement bien, ça devait être au début, ça devait être un projet à un an, puis on en avait fini. Puis après ça, ben de fil en aiguille, là on a fallu changer de nom parce qu'il y avait une troupe de danse qui avait nom semblable, ainsi de suite.
0: Oui.
2: Et là, il fallait se réinventer, créer un deuxième album. Puis ce deuxième album-là a marché encore plus que le premier. Garoulou est né. Et puis justement, cette chanson-là aux Illinois était sur cet album, l'album bleu de Garoulou, là,
0: ouais,
2: qui a vraiment, je pense, marqué notre carrière.
0: Ça, j'avoue que je ne le savais pas que Loup-Garou, au départ, avait été obligé d'être Garoulou en raison d'une poursuite, là, si j'ai bien compris.
2: Oui, c'est ça. Il y avait une troupe de danse qui était des danseurs qui avaient engagé des musiciens pour faire un disque. En tout cas, il y avait une arnaque de réalisateurs. Dans le temps, ça se passait comme ça. Puis finalement, bon, on a acquiescé. Puis je pense que la publicité nous a valu le coup. Je pense que ça nous a donné encore plus d'exposure qu'on aurait eu autrement.
0: Ah, ben finalement, ça a eu du bon.
2: Oui, absolument.
0: Je tiens à souligner que l'an passé, vous avez reçu le prix hommage au gala Tréor pour souligner l'ensemble de votre groupe, de votre carrière. Et depuis près de deux ans, Michel, vous présentez un spectacle dans lequel vous reprenez les chansons de Garoulou. On sait que Sylvie et Pierre là, aiment ça voir des spectacles. Ça ressemble à quoi ce que vous proposez?
2: Ben, d'abord, j'ai longtemps fait un spectacle solo où je me racontais. Moi, je racontais un peu ça s'appelait de Glen à Garoulou. Glen était à mon petit village en Ontario, Glen Robertson. Mais après ça, j'ai décidé de remonter sur scène après 25 ans avec des musiciens. Il y a quelques des membres du groupe qui font toujours de la musique, mais ils ont décidé de

0: de me laisser aller avec tout ça. Et moi, ce que je fais, dans le fond, c'est que j'essaie de rendre hommage à l'œuvre de Garoudou, dans le sens que oui, c'est moi qui chantais la plupart des chansons. Les musiciens qui sont sur scène, c'est d'autres musiciens, mais on essaie vraiment de respecter l'œuvre. Parce que au départ, Garoudou, c'était vraiment un esprit collectif. Hein? Ouais. Comme personne signait les textes et les musiques, on abordait ça un peu comme un espèce de groupe qui se lançait sur une chanson. Quand on tombait amoureux d'une chanson, tout le monde avait ses idées. Et puis, donc, les arrangements, les motifs musicaux et tout ça, ça fait partie intégrante de notre son. Puis donc, c'est ce que ça donne sur scène. D'ailleurs, le 19 septembre, je serai de la programmation du Festival Trad à Ripon.
1: Oui.
0: Dans lequel on va trouver un paquet de mes collègues, entre autres Yves Lambert, qui fait les 50 ans de la bottine. On a commencé la même année.
1: Wow.
0: Et puis, il va de temps en temps sera là, le Monde du Nord, les Charbonniers de l'Enfer. En tout cas, ça va être toute une célébration.
1: Ben oui, puis on va aller vous voir, c'est sûr. Et puis en terminant, j'aimerais ça qu'on profite de cette tribune aujourd'hui pour demander l'aide du public. Vous avez perdu, vous êtes fait voler votre Félix hein, au Gala de la Disque. Vous l'avez fait voler à Regina il y a plus de 20 ans. Peut-être qu'il y a des gens qui pourraient nous aider à retrouver ce Félix volé. Qu'est-ce que ça représentait pour vous, ce trophée?
0: Ben, c'était les premiers Félix, hein. C'était quelque chose. Puis à l'époque, quand un groupe gagnait un Félix, chacun des membres du groupe avait un Félix. On a gagné le premier, on a gagné la deuxième année aussi, mais la deuxième année, comme il fallait le partager, on l'a donné à notre gérant, qui avait été le grand responsable de notre carrière jusque-là. Donc moi, je me suis commencé avec un Félix qui éventuellement a été volé dans un cambriolage.
1: Ah.
0: J'ai fait tous les pawn shops et les coins que je pouvais à Regina depuis plusieurs années, mais je me dis, peut-être qu'un jour, il va réapparaître. Peut-être que c'est ça qui tient une porte fermée à quelque part dans un hangar, je sais pas trop.
1: Alors, si vous avez des informations, vous écrivez à Michel Lalonde, on essaie de retrouver ensemble ce Félix. Merci beaucoup, Michel Lalonde, on ira vous voir chanter Garoulou, notamment le 19 septembre au Festival Ripontrade.
2: Merci.
1: Merci à vous.
2: Merci beaucoup.
0: Merci beaucoup. Au revoir.
1: Vous reconnaissez le thème de l'émission Admission Générale et on va joindre l'animatrice Eugénie Lépine-Blondeau. Bonjour Eugénie.
3: Allô, Jocelyn. Ah, puis je l'aime encore, mon thème, hein. Ça va faire un an, là. Mais il a été composé par Félix Diop et il sera avec nous demain, justement, Félix, pour en parler. Puis en prestation aussi, on va comme lancer l'été avec lui. Michel-Marc Bouchard aussi, qui a reçu l'Ordre national du Québec cette semaine, sera avec nous. Ariane Brunet, l'humoriste qui anime une des festivités pour la Saint-Jean, qui a fait beaucoup parler d'elle cette année, sera également avec nous. Et au Petit Culture Club, on a vu Histoire de jouets 5.
1: Oui, je l'ai vu aussi, c'est très bon, on a hâte d'en parler publiquement. Merci Eugénie Lépine-Blondeau, on vous écoute demain samedi à 14h sur Ici Première. Vous animez donc Admission Générale. Hey, c'est une belle surprise, hein, Michel?
4: Oui.
2: Très belle surprise.
1: Ouais, de Garoulou.
2: Une chance que j'ai dit que j'aimais ça.
1: Ben oui. Et vous aimez assez ça pour rester avec nous en deuxième heure?
4: Avec grand plaisir.
2: On va essayer.
1: Ben, j'ai confiance. Tout de suite après le Radio-Journal, on aura le CV de spectatrice de Catherine Trudeau, l'algorithme littéraire de Thomas Hellman et le top 5 des meilleurs moments de la semaine avec Fabiola Nirva Aladin. À tout de suite.
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1: Bonjour, ici Lounane Charpentier. Voici les informations. Le président libanais Joseph Aoun a plaidé auprès du secrétaire d'État américain Marco Rubio en faveur d'un cessez-le-feu global au Liban. Cet appel survient après l'annonce de la conclusion d'une trêve entre Israël et le Hezbollah au terme d'une nouvelle flambée de violences meurtrières entre les deux belligérants. Par ailleurs, le début des négociations entre Washington et l'Iran a été reporté à une date ultérieure. 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
2: Le nouveau cessez-le-feu entre Israël et le Hezbollah est déjà mis à l'épreuve. Malgré cette trêve, une frappe a encore été signalée dans le sud du Liban et des tirs d'artillerie se poursuivent dans certains secteurs. La nuit dernière a été la plus meurtrière depuis l'annonce de l'accord irano-américain.

0: Selon les autorités libanaises, près de 50 personnes ont été tuées et une centaine d'autres ont été blessées dans des bombardements israéliens. L'État hébreu affirme avoir riposté à une attaque du Hezbollah qui aurait coûté la vie à 4 soldats israéliens. Le porte-parole de l'armée israélienne, Effie Defrin, dit que les frappes intensives se poursuivront autant que nécessaire. La présidente de la Commission européenne, Ursula von der Leyen, qualifie pour sa part la situation au Liban de très préoccupante. Pour la présidente de l'Institut de recherche et d'études Méditerranée-Moyen-Orient, Agnès Levallois, Israël a signé cette trêve seulement pour satisfaire Washington.
1: Donc nous sommes dans un bras de fer aujourd'hui entre les Israéliens et les Américains sur le volet libanais de l'accord passé entre les Américains et les Iraniens.
0: Selon elle, l'avenir de cette trêve dépendra en grande partie de la pression qu'exercera Washington sur Israël pour qu'elle soit respectée. 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
2: À Toronto maintenant, l'homme d'affaires Frank Stronach, qui est reconnu coupable d'agression sexuelle et d'attentat à la pudeur, à l'issue d'un procès commencé en février. Une juge de la Cour supérieure de l'Ontario l'a donc innocenté de 3 des 5 chefs d'accusation auxquels il faisait face. Le milliardaire de 93 ans était accusé d'avoir agressé sexuellement plusieurs femmes entre 1977 et 1983. La juge a rendu son verdict après plus de 2 mois de délibération. Dans sa décision, elle explique qu'elle a cru que les 2 premières plaignantes, mais pas la 3e, parce que son témoignage était rempli d'incertitudes. L'audience sur la détermination de la peine aura lieu à la mi-septembre. Frank Stronach restera en liberté d'ici là en vertu de la caution qu'il a payée à son arrestation en 2024. Une semaine après le premier match de la Coupe du monde de soccer à Toronto, la ville dresse un portrait positif du niveau de congestion sur les routes de la municipalité. Selon la ville, l'usage de véhicules a même baissé de 25 % près du stade BMO. La Commission de transport de Toronto, la CTT, constate quant à elle une hausse du nombre d'usagers. Sur les itinéraires de la Coupe du monde, on remarque une hausse de 30 %. Le directeur général du groupe TTC Riders, Andrew Pulsifer, espère que cette tendance se poursuivra.
3: Le transport en commun est la priorité accordée au transport collectif semblant fonctionner comme prévu. C'est dommage qu'il fait un événement comme le FIFA pour que la ville et la CTT disent aux gens de prendre le transport en commun plutôt que la voiture. Nous aimerons ce que ce soit le message en tout temps. Prenez toujours le transport en commun plutôt que votre voiture.
2: Plusieurs rues sont fermées les jours de match. L'avenue Strawn est par exemple bloquée entre le boulevard Lakeshore et la rue East Liberty pendant 10 jours. La Coupe du monde s'est terminée abruptement pour le joueur québécois Ismaël Koné, qui a subi une blessure lors du match contre le Qatar hier. Le gardien de but canadien Maxime Crépeau, qui a lui-même raté le mondial il y a 4 ans en raison d'une fracture à la jambe, souligne que cette blessure est difficile pour le moral de l'équipe canadienne.
3: Le transport est comme...
4: C'est top. C'est vraiment tough. J'ai la misère à trouver les mots, puis je l'ai vécu. Des gens l'ont vécu, moi je l'ai vécu. Il n'y a pas de mots, il faut juste que tu sois là pour lui. À la manière dont il va être réceptif au support, c'est tout.
2: Ismaël Koné peut cependant se réjouir que son dernier match se soit soldé par une victoire écrasante de son équipe contre le Qatar. Le Canada a remporté la partie d'hier par la marque de 6-0. Le prochain match du Canada aura lieu mercredi prochain contre la Suisse. Les ventes au détail ont augmenté d'un demi-point de pourcentage au mois d'avril selon Statistique Canada. Cette augmentation est surtout attribuable à la hausse des ventes dans les stations-service et chez les concessionnaires automobiles. Le total des ventes à l'échelle du Canada a donc atteint 73 milliards de dollars. La hausse des prix du carburant a notamment contribué à faire augmenter de plus de 5 % les ventes dans les stations-service. La vente de véhicules neufs et usagés a aussi fait un bond important dans le dernier mois. En volume, les ventes au détail sont cependant restés inchangés. Et en terminant maintenant, le gouvernement fédéral relance aujourd'hui son laissez-passer un Canada fort. Ce programme offre un accès gratuit aux parcs nationaux et aux sites historiques du pays, et ce jusqu'au 7 septembre. Des rabais sont aussi offerts pour des nuitées dans les parcs nationaux. Des entrées gratuites ou à tarifs réduits sont aussi proposées dans les musées et galeries à travers le Canada. Le laissez-passer un Canada fort a été lancé pendant la période estivale l'an dernier. Voilà, c'était les informations. 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

0: Bonjour tout le monde, c'est toujours Jocelyn Lebeau qui est avec vous en ce vendredi 19 juin 2026, jour de la dernière émission de la quatrième saison d'Il restera toujours la culture. En ouvrant tout à l'heure, je vous ai demandé s'il y avait un événement culturel que vous ne voulez pas manquer cet été. On a reçu plein de réponses, notamment Fanny de Montréal, bonjour Fanny, qui a trop hâte de revoir 887 de Robert Lepage au mois d'août. Ça sera au Théâtre du Nouveau Monde à Montréal. Il y a également des représentations prévues au Diamant à Québec. Christine, je ne peux pas, mais je vais manquer Richard Desjardins au festival Ossisco à Rouyn-Noranda. C'est au mois d'août. C'est pour le 100e anniversaire de la ville de Rouyn-Noranda. Évidemment, un événement qui risque de faire jaser, voir Richard Desjardins sur scène quand même. Marc de Québec, l'événement que je ne manquerai pas cet été, l'exposition sur MCHR, hein, effectivement, qui mérite le détour, paraît-il. Et Janie de Gatineau nous parle d'un spectacle de fâcheux théâtre. C'est nommé Molière dans le parc. Ça se passe dans différents parcs à Gatineau. C'est super drôle, inventif, physique et porté par des artistes vraiment allumés. Je suis fan, nous dit Janie de Gatineau. Merci pour ça, Janie. Alors, on poursuit cette dernière heure d'Il restera toujours la culture de cette quatrième saison avec Sylvie Lucier et Pierre Poirier, nos responsables de la programmation musicale cette semaine. Vous avez accepté de rester avec nous pour cette deuxième heure?
1: Bien sûr.
2: Au prix qu'on est payé.
0: Ben voilà. Et on a reçu un message suite à notre conversation avec Michel Lalonde de Garoulou. Pierre Durand nous a écrit « J'ai dansé avec la troupe Les Loups-Garous en 1973 et je ne connaissais pas cette histoire de nom parce que le groupe s'appelait au départ Les Loups-Garous. Ça a dû changer pour être Garoulou parce qu'il y avait une histoire avec cette troupe de danse. Eh bien, Pierre, je vous l'apprends, ça s'est passé. »
1: Bon, c'est sans faute, si on est obligé de changer de nom.
0: Et on a ajouté du monde autour de la table. C'est une comédienne que vous aimez beaucoup, Catherine Trudeau.
3: Allô, Jocelyne.
0: Allô. Aujourd'hui, votre CV de spectatrice et vous avez travaillé très fort.
3: Oui, ça m'a brûlé remplir à ce questionnaire-là, Jocelyne, j'en peux pas. Je sais pas comment tu vas faire des choix. J'ai aucune idée.
0: J'ai fait beaucoup de choix. Mais on va dire tout de suite aux gens, hein, on va mettre quelque chose au clair. Parler au théâtre, c'est juste non.
3: Ça, c'est non.
0: Et
3: c'est non.
0: On ferme notre cellulaire avant.
3: Avons-nous besoin de le répéter?
0: Des fois, oui.
3: Oui, oui, on dirait bien oui.
0: Et il paraît qu'un de vos prochains plans de sortie, ça sera d'aller faire un tour au festival Lasso, hein, qui met de l'avant la musique country actuelle.
3: Oui, je suis une fille de country. Moi, je n'ai jamais assisté à ce festival-là, donc j'aimerais ça y aller cet été.
0: C'est à la mi-août, sur l'île Sainte-Hélène, à Montréal. Peut-être qu'on pourrait proposer, je ne sais pas, moi, au Ben de la... De l'Auberge Chien Noir.
4: On a déjà fait un lancement de disque au Festival Western de Saint-Tite.
0: C'est vrai?
4: Au-delà du pas courant, je me pinçais, je pensais pas vivre ça dans ma vie. Mais oui, le disque des Westerners dont on avait écrit les paroles de chansons a été lancé au Festival de Saint-Tite.
0: Vous avez tout fait, c'est lui.
4: On a revisé notre Electric Slide, on a dansé de la danse en ligne, c'était formidable.
0: Thomas Hellman est avec nous également. Bonjour Thomas.
5: Bonjour.
0: Vous avez préparé un algorithme littéraire sur mesure pour Catherine Trudeau.
5: Oui, j'ai eu beaucoup de plaisir à le faire parce que je pense qu'on s'intéresse aux mêmes choses. En tout cas, dont elle voulait entendre parler, c'est des genres qui m'intéressent. Et en plus, elle voulait des livres qui étaient pertinents pour les gens de notre génération. On est de la même. J'ai eu beaucoup de plaisir. Je ne vous révèle pas ce que j'ai trouvé, mais
0: non,
5: ça,
0: non.
5: Ça va tout à l'heure.
0: On garde le suspense. Et on va finir cette saison régulière avec Fabiola Nirva Aladin pour son top 5 des meilleurs moments de la semaine. Salut Fab.
6: Bonjour. Très heureuse d'avoir écouté toute cette belle radio cette semaine.
0: Oui, ça s'est bien passé. Pas trop pénible?
6: Non, jamais pénible.
0: On a hâte de connaître votre top 5 et on aura deux autres propositions musicales de Sylvie et Pierre. 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Merci à vous d'être là. On y va pour la deuxième heure de l'émission.

0: Pour la dernière heure de la semaine.
1: Tu ne pars pas avec ça, j'ai déjà chaud.
0: On part fort, Catherine Trudeau. Je me fais plaisir en recevant une collègue, mais surtout une amie. Comédienne, elle contribue à alimenter la galerie de personnages marquants au petit comme au grand écran, ainsi qu'au théâtre, et ce depuis plus de 25 ans. Autrice, elle s'assure de faire lire les enfants depuis plusieurs années avec une dizaine de livres. Le destin tragique et la carrière de Marilyn Monroe la fascinent, tandis que l'opéra et la musique du film La Liste de Schindler la font pleurer. Mais on l'accueille sur la musique d'un groupe qui la met en joie et on peut confirmer parce qu'aussitôt que ça a commencé, elle s'est mise à danser en studio. Catherine Trudeau, resalue.
1: Oh, salut, c'est ma toune! Ça, c'est la toune de Tragically Hip, New Orleans is Sinking. Je peux jaser avec Brad Pitt dans un bar. Si ça, ça part. Désolé, Brad.
0: Bye, Brad.
1: Bye, bye. Oh. Oui, puis c'est un groupe mythique. C'est un groupe, c'est mon groupe préféré canadien. C'est le groupe que mon grand frère Francis m'a fait découvrir. Francis qui fête ses 55 ans aujourd'hui, je me permets de le saluer. C'est un de mes mentors aussi. C'est une des personnes qui m'a ouvert la voie sur la découverte de plein de choses, plein de chansons, plein de musique. Donc, ouais, Tragic, c'est mon band.
0: Ah oui, bien, on est content d'avoir commencé avec ça parce que clairement, ça a réussi, ça vous a mis en joie. Catherine, je le disais, on vous lit, on vous voit sur scène, on vous suit à la télé et vous avez un lien avec Sylvie Lucier et Pierre Poirier. On écoute ceci et on vous explique après.
2: La clinique d'Étienne Raymond est prête à en prendre une dizaine, puis le docteur Bernard va prendre les autres.
3: Ah, je peux aller l'aider?
2: Non, t'en as déjà fait assez, hein? D'ailleurs, merci énormément, tu nous as beaucoup, beaucoup aidés. Et je voulais te dire aussi
4: avant... On voulait vous annoncer que vous avez l'emploi. Ah!
5: Nancy, bienvenue à la clinique vétérinaire du Four.
6: Oui, oui, bienvenue.
3: Oh, merci, je suis très contente, ça va être le fun ici, je pense.
1: C'était mini, hein?
0: Un extrait de l'émission.
7: C'est tellement bien écrit.
6: C'est bien écrit. C'est bien joué. Avec ta voix de miquette, là, c'était beau.
1: Oh, mon Dieu.
0: Faut expliquer ce qu'on vient d'entendre. C'est un extrait de l'émission Catherine Mie.
6: L'entrée de Catherine comme nouvelle technicienne vétérinaire dans la clinique.
0: Écrite par Sylvie Lucie et Pierre Poirier. Ouais. Évidemment, présentée à la télévision de Radio-Canada, c'était en mai 2000. C'est votre premier projet télé, Catherine?
1: Oui, à Radio-Canada, oui, d'importance, là, où je suis revenue, où on m'a reconnue, où on me reconnaît encore pour cette émission-là, qui était très, très, très regardée, très écoutée à l'époque. Puis moi, je suis arrivée de mémoire, peut-être à l'avant-dernière saison. Peut-être j'ai fait 2 ans avec vous autres.
6: Deux ou trois.
1: Donc, l'émission était déjà très, très installée et très populaire. Et moi, j'arrivais par la porte d'en avant, là, Radio-Canada, une série aimée. C'est Christian Martineau qui était venu me chercher. C'est un des rôles de premier plan pour moi. J'ai travaillé avec Nicole Leblanc, avec Alain Zouvi. Avec Mathieu Grondin. Ah. Donc, j'ai adoré faire ça.
0: Quelle équipe d'interprètes, d'ailleurs. Oui. Hein? Et qu'est-ce que ça vous fait de revoir Catherine Trudeau aujourd'hui, Sylvie et Pierre?
6: Ben, à chaque fois qu'on la croise, c'est des beaux souvenirs. Puis elle a dépassé. Elle a dépassé son personnage de Nancy, c'est certain.
0: Fugère.
6: Oui, mais c'est toujours... C'est plus le personnage, c'est Catherine.
1: Oui, c'est vrai.
7: Elle est pétillante.
1: Oui, c'est gentil.
0: Et si talentueuse, parce que depuis ce temps-là, il y en a eu des projets télé. Impossible de ne pas nommer Lynn Lapoffine, Les Invincibles. Et là, depuis septembre dernier, vous frayez avec des criminels, Catherine Trudeau, dans la série Antigang, dans laquelle vous incarnez Mathilde, hein, une sergente au sein de l'escouade Antigang. Une quotidienne, comment vous aimez ça?
1: J'aime bien ça.
0: Oui.
1: J'aime bien ça. Je croise le fer à l'occasion avec Fabiola, d'ailleurs, qui vient faire des petits coucou avec nous autres sur Antigang des fois. J'aime ça. J'aime cet aspect de la troupe, de la gang, de ce quotidien, justement, avec des équipes. On se côtoie dans tous nos états d'âme du lundi au vendredi. Puis c'est un privilège, je le redis souvent, mais c'est vrai, d'entrer dans la maison des gens soir après soir.
0: Ouais.
1: Les gens s'attachent à ces familles-là de télé. Puis je suis vraiment privilégiée d'en faire partie d'une de celles-là.
0: Et vous avez hâte de retrouver, j'imagine, votre personnage de Mathilde.
1: Oui,
0: parce que
1: juillet.
0: Les tournages vont recommencer pour la saison 2.
1: Exact, fin juillet, on recommence les tournages d'Antigang.
0: Et en plus de votre immense talent de comédienne, ben vous êtes une formidable autrice. Depuis quelques jours, on a droit au 6e tome des aventures d'Antoine, le personnage de la série Folle École, que vous écrivez et dont les illustrations sont signées par le talentueux Jean-Philippe Maurras. C'est aux éditions de La Bagnole. Cette fois, le titre est une école qui décolle. Ça a été quoi votre étincelle pour cette nouvelle aventure, Catherine?
1: On s'en va dans l'espace. Quand je fais des ateliers avec les jeunes dans les écoles, on imagine la folle école, leur folle école. Où est-ce qu'ils voudraient aller? Quel univers ils voudraient explorer? Puis l'espace, c'est toujours quelque chose qui les fascine. Donc, pour ce sixième tome, on s'en va dans l'espace. Les jeunes de l'école Sacré-Cœur de Poulet vont embarquer à bord d'un autobus à mi-chemin entre une fusée, c'est pas clair. Des expéditions, ça s'appelle Expédie Planète. Et là, ils s'en vont dans l'espace. Puis évidemment, ben, l'école est toujours un peu menacée de fermeture. C'est toujours la même chose avec Folle École. Donc, des épisodes fermés.
0: Oui.
1: On peut les lire dans l'ordre, dans le désordre.
0: On peut commencer par le sixième, lire le troisième,
1: absolument,
0: puis le premier après.
1: Absolument, c'est libre, libre, libre.
0: Et c'est tellement une belle idée. C'est dans la collection Je lis seul. Donc, des romans à gros caractère pour les nouveaux lecteurs. C'est 7 ans et plus. Et vous voulez chercher particulièrement les gars, hein, les jeunes lecteurs gars.
1: Oui, c'était. Ben, moi, j'ai des garçons qui n'ont pas de difficulté à lire, mais souvent, je sais ce que j'entends, que les gars, c'est plus difficile de les garder captifs. Donc, j'ai volontairement voulu présenter un petit Antoine qui écrit, donc c'est au jeu. Mmh. Et c'est, on suit Antoine et ses amis, qui est un Antoine qui est un petit héros, un peu un anti-héros. Donc, il n'y a rien d'extraordinaire chez lui. Et il est juste là, il a plein d'amis, puis il est dans son, c'est ça, il veut sauver son école. Et puis, ben ça dépasse. On a plein de gens qui viennent nous voir, les jeunes qui viennent nous voir dans les salons.
0: Ils
1: sont formidables. Et puis, oui, c'est une belle... C'est pas une mission que je me suis donnée, mais tu sais, c'est ça. J'avais envie que ça soit un petit bonhomme, puis c'est ça.
0: Et je pense que ça peut faire une très, très belle lecture d'été pour les jeunes qui n'auront plus d'école, justement.
1: Oui.
0: Folle École, les 6 tomes de votre série. Je le rappelle, illustré par Jean-Philippe Moras. C'est à lire aux éditions de La Bagnole. Catherine,
1: oui,
0: on y va.
1: On
0: avec
1: part.
0: Votre CV de spectatrice, okay, vous avez travaillé tellement fort.
1: Oui.
0: Je pense qu'on pourrait faire une émission de 8 heures.
1: C'est sûr.
0: D'abord, ça vous a fait réaliser qu'entre 17 et 22 ans, pratiquement tout votre argent allait au spectacle de musique. C'est un beau constat quand même.
1: C'est un très beau constat. Je gardais des enfants, je faisais l'entretien du bureau de mon père et tout ça. Donc, tout mon argent allait à aller voir des spectacles, m'acheter de la merch. Et donc, quasiment tout mon linge dans ce temps-là, je portais des t-shirts de show.
0: Vous avez une collection complète de t-shirts de spectacle?
1: Bien, j'en ai presque pas gardé.
0: Ah non?
1: Ça, c'est très étonnant. Puis, je sais pas ce qui s'est passé dans ma tête, mais j'ai dû m'en débarrasser à un moment où je comprenais pas que ça pouvait être riche, ces vêtements-là. J'ai juste gardé mon t-shirt de Too Many Cooks, puis je les ai jamais vus en show.
0: Ça, c'est drôle.
1: Oui, c'est très particulier. Je m'étais acheté un chandail de Too Many Cooks parce que je les adore. Puis, c'est encore, je l'ai encore, mais c'est le seul que j'ai. C'est bizarre, hein?
0: Ça, c'est très, très bizarre. Non, mais on vous accepte comme vous êtes.
1: Mais merci, Joss, j'apprécie.
0: Premier spectacle que vous avez souvenir d'avoir vu, c'était du théâtre,
1: oui,
0: de la Commedia dell'arte, au début du primaire. Quel effet ça avait eu sur la petite Catherine?
1: Je me souviens, et c'est un souvenir très furtif, hein, parce que j'étais en maternelle ou première année à l'école Monseigneur Charlebois, donc j'ai un souvenir de moi assise sur le plancher du gymnase. C'est probablement le théâtre de la Grosse Valise. J'ai fait ce recoupement-là avec ce que je cite des informations de cette troupe-là qui était très active dans ces années-là, donc au début des années 80. Je me rappelle du sentiment de communauté. Mmh. Je me souviens de la réponse, surtout de la Commedia dell'arte. Donc, c'est vraiment un appel vers le public à participer, à rire avec eux,
0: ouais,
1: à chercher c'est qui a caché quoi. Puis là, nous, on dit c'est pantalon, c'est pantalon. Et je me rappelle de cette vivacité-là, puis de la réponse. Puis c'est drôle, c'est le souvenir qui est plus prégnant pour moi. C'est ah, OK, on peut rire.
0: Oui,
1: je peux,
0: on a
1: je
0: le droit.
1: Peux, oui, j'ai le droit de rire, j'ai le droit de parler avec ceux qui sont sur scène. Mmh. C'était le principe de ce show-là, mais c'est le premier spectacle dont je me souviens.
0: Et le premier souvenir d'un spectacle où ça prenait un billet,
1: ouais,
0: c'est celui dont on parle beaucoup ces jours-ci avec les 30 ans de son album Le Dôme et le concert qu'il y a eu au Franco dimanche dernier, Jean Leloup.
1: Ouais.

0: Cookie de Jean Leloup. Ouais. Racontez-nous ça, cette première rencontre avec le loup.
1: Bien, première rencontre sur scène avec le loup, ça a lieu à l'occasion de mes 16 ans.
0: Ah oui.
1: Alors là, c'est le cercle complet parce que c'est mon frère Francis qui fête aujourd'hui ses 55 ans, qui m'a offert un billet pour aller voir Jean Leloup à l'Aréna de Repentigny.
0: C'est un très beau
1: pour
0: cadeau,
1: pour mes
0: ça?
1: 16 ans.
0: Wow!
1: Fait que Francis est plus vieux que moi, donc lui a son permis déjà, fait qu'il m'emmène en auto à Repentigny voir Jean Leloup. J'ai 16 ans, je vois des filles de ma classe que ne sont pas mes amies, qui sont dans un état, puis pop-pop dans la salle de bain. Alors, c'est comme un premier contact avec ça, là, un show d'aréna. On se comprend que t'as Repentigny, là, c'est pas le Centre Bell, mais à ce moment-là, Jean Leloup, c'est
2: bienvenue
1: son deuxième
2: de
1: album. Non, mais dans le sens... Non, mais c'est pas, tu sais, c'est pas la grande
0: c'est pas
1: affaire. Je sais même pas si ça existe encore, cette aréna.
3: Oui, oui, il existe
1: oui,
3: encore.
1: Probablement,
3: moi, je viens
1: oui.
3: de Repentigny.
1: Tu viens de Repentigny? On vient-tu de la même place? Ah, je savais pas.
0: Il y a des liens autour de la table, mesdames et messieurs.
1: Et puis, ben c'est ça. On n'était pas si nombreux. Tu sais, Jean Leloup, il n'était pas... C'est son deuxième album, il était connu, là, mais c'était... Tu sais, j'ai le souvenir d'une foule quand même assez dispersée, qui était très disciplinée, là, mais c'est impressionnant quand même.
0: Ça marque.
1: Ah, ça marque. Ces musiciens live, des chansons aimées, mille fois.

0: entendu déjà, que je connaissais par cœur. Donc, ouais, c'est ça.
1: Donc, Francis, votre grand frère, oui, vous accompagnait. Il y a votre père aussi qui vous a amené toute la famille voir ce groupe légendaire. 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

0: Pink Floyd, la tournée The Division Bell, c'est en 1994 au Stade Olympique.
1: Ouais, je suis au Cégep, et puis moi, c'est pas mon groupe Pink Floyd, c'est le groupe de mon grand frère, principalement, mais mon père entend ça à la radio. Pink Floyd est en ville, profitez-en, allez voir ce band mythique, machin. Mon père, ni une ni deux, Denis, achète des billets pour toute la gang.
0: Pour toute la famille.
1: Toute la famille, on est allé voir Pink Floyd. Et moi, je le redis, j'étais pas une fan, mais j'ai quand même senti lors de cette soirée-là, c'est encore une fois la communauté, la communion de tous ces fans. Fait que moi, j'ai reçu ce spectacle-là comme une... pas comme une fan, vraiment comme une appréciatrice qui était là, puis je le coche, là, j'ai vu Pink Floyd une fois dans ma vie au stade.
0: En famille, en plus.
1: En famille,
0: c'est
1: oui.
0: Pas rien.
1: Non.
0: Et quand vous aimez Catherine Trudeau, c'est clair. C'est le cas d'un certain Elvis Presley. Bon, malheureusement pour vous, il est mort trop tôt, mais vous avez vu à de très, très nombreuses reprises Martin Fontaine.

0: Martin Fontaine et sa version de Hound Dog de Elvis Presley, c'est dans Elvis Story.
1: Oui.
0: Pourquoi vous aimez autant le King?
1: Ben Elvis, c'est mon père. J'en parle souvent. C'est pas un secret.
0: On salue Denis.
1: On salue Denis s'il est à l'écoute. Oui, Elvis, c'est mon papa. J'ai vu Elvis Story 2-3 fois, Elvis Experience 2-3 fois. À chaque fois, je me dis, je reste assis. Il va pas chercher le toutou. Il va pas faire une folle de toi dans l'allée chercher le foulard blanc. Qu'est-ce que tu penses qu'il arrive?
0: Vous y allez.
1: Ah, il va. Allez, allez, il va. Et puis, oui, j'ai vu ce spectacle-là souvent. Puis, quelque chose de joli. Encore un coup de chapeau à mon père. Il m'achetait des billets pour aller voir Elvis Experience au Capitole, et c'est à l'occasion de mon anniversaire. Et mon père a plié un petit papier qu'il a donné en catimini à l'ouvreuse. Donc, il rentre après moi.
0: Ouais.
1: Puis sur le petit papier, il a écrit « C'est la fête de Catherine, on est assis. » Puis moi, je le connais un peu, Martin, tu sais. Il dit « On est à l'avant, la première table à l'avant, si tu veux faire un petit coucou, tu sais. »
0: Moi, je sais
1: pas
0: ça. Papier,
1: oui,
0: là.
1: Oui, moi, je sais pas ça. Et l'ouvreuse, la charmante ouvreuse, a transmis ça à Martin.
0: Wow.
1: Ben, crimbine, pendant un bridge musical chez mon Martin. Moi, je suis debout, évidemment, une folle, je serais bien étonnée, tout le temps debout à danser. Alors, je me lève et j'ai un retentissant « Happy birthday, baby » en me pointant.
0: Wow,
1: et mon père, fier de son coup,
0: mais
1: on
0: c'est un
1: rit,
0: très bon
1: on
0: coup.
1: Pleure. Ah oh, oui, mais mon père, c'est le spécialiste des surprises, là, de
0: et
1: ce type.
0: Et là, vous aviez deux pères en même temps, c'est-à-dire le King sur scène,
1: oh,
0: personnifié
1: oui.
0: par Martin Fontaine.
1: Mon King.
0: Et papa Denis
1: oui.
0: King à côté de vous.
1: Oui.
0: Wow. Vous l'avez vu plusieurs fois, mais il y en a plusieurs que vous avez vu plusieurs fois. Je

0: Ah, la voix unique de Robert Charlebois, on en parlait un peu plus tôt avec Miss Pepsi. Vous devez nous raconter ça, Catherine. On m'a dit que vous vous êtes déjà retrouvée à chanter avec Robert Charlebois.
1: J'ai chanté avec Robert Charlebois au casino.
0: C'est le Lucien jaloux.
1: T'es jalouse. Écoute, j'ai été invitée pendant une tournée qu'il a fait au casino. Je sais plus, je pense que c'est 2002 peut-être, 2002-2003. Et chaque soir, il y a une femme qui venait chanter avec Robert Miss Pepsi. Et moi, c'est une époque où je fais beaucoup de films. J'ai fait dans l'Ange de Goudron, j'ai joué au théâtre beaucoup. J'ai un peu la saveur du mois, là, tu sais, du mois d'août 2002. Et je me dis, moi, dans ma grande candeur, que Robert, Monsieur Charlebois, mon idole, il me connaît. S'il m'invite à chanter Miss Pepsi, tu comprendras. Pas pantoute. Il me connaît pas. Mais là, j'ai... Comment, en tout cas, je raconte, je suis pas une bonne conteuse aujourd'hui, mais bon.
0: Oh, vous êtes très bonne,
1: on
0: arrêtez.
1: Est, c'est gentil. On est dans les loges, puis il veut faire une petite répétition avec les musiciens, tu sais, pour le fun. Et il est beau, il arrive hein, élégant. Bon, Robert, c'est élégant avec des chaussures, puis un complet en lin pâle, je me rappelle. Et il me dit, on chante la toune une fois. Il dit, toi, il dit, as-tu un roman à promouvoir? As-tu, j'écris pas dans ce temps-là.
0: Ouais.
1: As-tu un roman? As-tu un album?

0: duquel tu veux que je parle. Et j'ai fait, OK, lui, il y a aucune idée. C'est qui Bibi Trudeau ici à soir? C'est l'arrivée Cabot Champagne qui, j'imagine, faisait le casting. Il faut qu'il trouve 5 à 6 femmes chaque semaine qui vont venir chanter. Donc, ils ont tiré tout partout, les filles, là, comédiennes, danseuses, chanteuses, tout ça. Puis, bien sûr, ils me connaissaient pas. Moi, j'étais sûre qu'ils me connaissaient. J'ai un petit coup d'humilité, Jocelyn, à ce moment-là.
1: Cela dit, c'est un très, très beau souvenir.
0: Mais oui.
1: Quand même, malgré tout, le coup d'humilité de chanter avec Robert Charlebois.
0: Oui, puis j'ai regardé tout le reste du show, je l'ai regardé de la coulisse.
1: Ah, wow.
0: Donc, je me suis assise sur mon petit banc, puis j'ai regardé le show de côté.
1: Ah oui, Sylvie Lucie est tellement jalouse. Oh,
2: ouais, en tout cas, moi, la fois que j'ai vu Jean Leloup, il m'a embrassée.
3: Oh!
2: Moi, je dis seulement.
0: OK, parfait.
1: Et là, on va faire un
4: moi, j'ai vu l'écriture d'Elvis à Saint-Hilarion dans la maison du Bootlegger.
1: Oh ben, regarde, si on est dans les liens avec des personnalités connues, on va avoir une bonne histoire avec Catherine Trudeau. Vous avez vécu à l'Assomption,
0: oui.
1: Une ville où a grandi Marianne Clépine, très associée à un groupe que vous avez bien connu.

0: banlieue des Cowboys fringants. Vous les avez vus combien de fois sur scène?
1: J'ai pas compté, Jocelyn. J'ai essayé de compter. Tu l'as bien nommé. J'ai pas assez de doigts. On vient de la même place. Ça m'émeut d'entendre Carl dans sa voix de jeune,
0: qui était Tremblay,
1: qui était pas confiant de sa voix. Je pense à ce moment-là, il savait pas tout ce qui, en tout cas, tout ce qui attendait ce groupe-là. Je les ai vus. Mon Dieu, je les ai vus à l'intérieur, à l'extérieur, au Spectrum, au Club Soda, au 10-30, Festival des Montgolfières. Aux grandes fêtes TELUS, à Rimouski. C'est un groupe... J'ai fréquenté à une certaine époque Dom Lebeau, qui était la première mouture du groupe. Et puis, pendant la tournée de Motel Capri, j'ai vu toutes les shows que je pouvais aller voir dans la grande région de Montréal.
0: Toutes les représentations que vous étiez là.
1: Ouais, j'étais là. C'est un groupe important pour moi. C'est une gang qui vient de ma place, qui vient de notre place, Fabiola, qui ont les mêmes référents. T'sais, Jean-François Posé, on a le même âge. Banlieue, c'est ma banlieue, c'est sa banlieue. C'est devenu un groupe familial aussi. Ma famille proche, mais ma famille, ma belle famille aussi, sont des grands fans des Cowboys. Mes garçons, on les a vus en spectacle. On a vu probablement l'avant-dernier spectacle de Carl et du groupe au Montgolfière à Saint-Jean, sur Richelieu, il y a quelques années.
0: Wow. Ouais,
1: un groupe très, très important, pas juste pour moi.
0: Mais encore une fois, un beau moment vécu en famille. Catherine, on y va dans la catégorie du meilleur spectacle à vie jusqu'à maintenant. C'est tout récent.
2: Ouais.

0: Bruno Mars.
1: M'en suis pas encore remise, ça t'en doute bien.
0: On le constate puisque tout votre corps s'est allumé en une seconde en attendant Bruno Mars.
1: Je suis allée chercher mon fils tantôt après son dernier examen de secondaire 2, puis j'ai baissé les fenêtres, j'ai mis cette tonne dans le piton pour l'accueillir pour souhaiter bonnes vacances.
2: Il va être content,
1: fier.
0: Mais racontez-nous ça, ce spectacle-là.
1: Écoute, on arrive tout juste le 29-30 mai dernier à Toronto, au stade Rogers et non pas au Rogers Center. Saviez-vous ça, vous, qu'il y a deux salles de spectacle qui s'appellent pareil à Toronto?
3: Je présume que t'es pas allé à la bonne.
1: Qui sont à 40 km de distance. Alors, voilà, je raconterai pas toute l'anecdote, mais on a eu chaud, on a eu peur, puis ça a coûté cher de Uber, c'est ça que je veux dire. Et donc, on va voir ça en famille, on est neuf, donc avec mes frères, donc je me rends compte que c'est vraiment la musique pour nous, pour moi, spectatrice,
0: une histoire de famille,
1: ouais. Avec mes garçons. On s'est gâtés, on s'est acheté des billets au parterre, la deuxième section du parterre. Wow. Et c'est le premier show d'aréna que mes fils ont vu. Et moi, c'est un artiste que j'aime beaucoup, Bruno Mars. Si vous l'avez entendu, c'est festif, c'est rassembleur. Son public est aimant, dansant. J'ai dansé ma vie, mais ça, c'est pas une surprise. Je danse tout le temps, vous le savez.
0: On peut dire que c'est vrai.
1: Et puis, c'est associé. Pourquoi c'est un beau show important, plus marquant dans ma vie, c'est que je pense que ça va être une pierre blanche pour avoir le goût de revivre des choses comme ça, parce qu'on n'a pas fait juste un spectacle. On s'est rendu, bien sûr, on a fait une fin de semaine à Toronto en gang. Puis c'est des souvenirs inestimables pour tout le monde. On aime la musique, mes frères aiment la musique, toute ma famille aussi. Donc, c'est un souvenir qu'on a vécu, tout le monde ensemble, puis on va s'en rappeler, puis on va vouloir le refaire, je pense.
0: Et je retiens quelque chose de ça, c'est à quel point la culture, ça se transmet dans la famille.

Mais oui, puis tu sais, au début, mon plus jeune, il connaît bien Bruno Mars, puis mon 17, bientôt 18, pas tant. Puis j'ai dit, viens avec nous, tu sais. Puis il a trippé, bien sûr. Puis là, effectivement, là, on est allé voir Irden, Sex Anthus cet

0: Virginia Kids under lock, step by step.
1: C'est terrible.
0: Comment ça, c'était terrible?
1: Non, mais il était gros. Le son était pourri.
2: Oh non.
1: Mon souvenir, c'était que c'était au forum. Mais en faisant des recherches, je pense que ce que j'ai compris, c'est qu'il était tellement populaire et la NKOTB mania a tellement enflé qu'ils ont décidé de faire le stade, finalement.
0: Ah oui, on changeait de
1: salle.
0: Mais
1: moi, ça, je me rappelle pas. J'ai pas de souvenir.
3: Ils ont changé de salle, mais pas de haut-parleur.
1: Oh, Dieu! Non, Sylvie Maison. J'étais avec ma mère, j'ai 15 ans. Puis je comprends pas pourquoi, dans le sens où... Est-ce que c'était... C'est très flou pour moi, cette période. Je pense que c'était un peu... Je cachais ça. J'étais un peu vieille, je pense, pour aimer les New Kids.
0: C'est un plaisir coupable.
1: Oui, puis c'était honteux, on dirait, d'aller voir un show avec ma mère,
0: non,
1: alors que pas du tout. Mais
0: c'est
1: l'est, Pierre, hein, tu me donnes raison là-dessus.
4: Oui, tout à fait.
1: J'y étais haut de même.
0: Faut pas être coupable d'aimer la musique.
1: Non, merci, Jocelyn.
0: Ben non.
1: Je les voyais gros de même. Le son était pourri. Je sais même pas si j'entais pour vrai. Je me suis pas vantée de ce show-là auprès de mes amis. Je pense pas.
0: Ouais. Vous parlez de votre mère. Vous êtes allée avec elle voir les New Kids on the Block. Puis il y a un lien aussi avec Ginette Renault.
1: Ah oui.
0: Celle qui vous avait invité à la voir. On se fait plaisir.

0: Je ne suis qu'une chanson, Ginette Renaud.
1: Elle terminait le spectacle en chantant ça, Acapulco, comme on dit.
2: Ça, c'est Acapella.
1: Acapella, sans micro.
3: Oh, wow!
2: Au Forum?
1: Au Forum.
3: Oh,
1: et j'en parle, j'ai des frissons. Et c'était un spectacle qu'elle a fait. Elle a fait trois spectacles uniques, Ginette Renaud. Un qui était la jeunesse.
2: Oui.
1: Le milieu, c'était
2: l'ivresse.
1: L'ivresse et la sagesse. Et ma mère, qui est une grande fan, a acheté une paire de billets pour chacun des soirs.
2: Hein?
1: Et elle avait une invitée différente. Moi, j'étais la jeunesse. Donc, tout le gogo, j'aime Guy, le sable et la mer, la vie, pensée mourir quand j'ai vu Boubou arriver. Je me suis dit, va-tu arriver, Jacques Boulanger, pour chanter le sable et la mer? Il est arrivé. J'étais la seule de ma section debout tout le long. Je devais être la plus jeune. D'après moi, je dansais. J'aime Guy. Et puis, j'ai adoré. Puis oui, elle terminait ce spectacle avec cette chanson-là, le poil. J'étais pleurer, rire, réjouie.
2: Wow! Et on va terminer votre CV de spectatrice,
1: oui.
2: Catherine, avec des rafales de questions. La meilleure place dans une salle, vous semblez avoir un doctorat en la matière.
1: Oui, non, ben c'est ça. Au 4 sous, c'est là, parce qu'on a peu parlé de théâtre, mais j'en vois beaucoup quand même. Au 4 sous, première rangée du balcon ou deuxième rangée du balcon. TNM, section du centre, pas trop en avant. Donc, milieu du milieu. Du CEP, bord de rangée. Bord de rangée parce que c'est large. On était assez hâte. Un petit tout, là. Quand t'étais sous au milieu, j'ai du CEP, c'est longtemps sortir de là.
2: Métropolis?
1: Oh, ça, c'est en haut, première rangée, quand on est assis sur les stools en haut, là, les tabourets.
2: Donc, si on a des questions, on vous appelle. Les ovations debout, on abuse ou on doit être plus généreux, selon vous?
1: Moi, je trouve qu'on abuse. Enfin, au théâtre, je trouve que ça a perdu de sa valeur. Pour moi, me lever, c'est plus fort que moi. Maintenant, c'est rendu... Tu sais, quand j'apprécie un spectacle, j'applaudis franchement. Mais pour me lever...
2: Oui.
1: Mais là, je me lève à cette heure parce que j'ai juste l'air de ne pas avoir aimé le show quand je me lève pas. Je trouve que ça enlève un petit peu de valeur à cette espèce de paye en surplus que les interprètes ont quand, d'un bond, on se lève pour ovationner.
2: Ouais. Et dernière question, body surfing ou mosh pit?
1: Ben, aucun des deux, mon chum, parce que moi, je suis pas grande. Et puis, j'ai déjà mangé une botte de Doc Martens solidement d'en face. Je pense que c'était pendant les Franco, d'ailleurs. Parce que je voulais donc aller en avant avec les grands gars. Puis, j'ai mangé, c'est ça. Fait que les deux combinés, ça a été un coup d'en face. Un gars qui a fait du body surf, fait que je vais plus là.
2: Non, c'est pas pour vous, body surfing ou mosh pit. Aucun des deux, Catherine Trudeau. Mais vous pouvez rester avec nous au cours des prochaines minutes avec grande joie. Il vous reste environ 108 pages de réponses à votre CV de spectatrice. On va faire une deuxième partie. Folle École, votre série de livres jeunesse est publiée à la Bagnole. Sixième tome vient de paraître. Deuxième saison de la quotidienne Anti-Gang de cet automne sur Ici Télé. Et on pourra vous voir sur scène dans l'affaire Magnolia de Maud de Palma Duquet en avril 2027.
1: Oui.
2: Ce sera au Centre du théâtre d'aujourd'hui à Montréal. Alors, on va passer en musique. Vous aimez tellement la musique. Sylvie, qu'est-ce qu'on va écouter? Est-ce que vous savez?
4: Oui, je sais. J'ai eu des informations privilégiées.
2: De l'autre Sylvie.
4: De mon...
2: Sylvie Lavoie,
4: oui,
2: la réalisatrice.
4: Ce sera Pauline Julien. On va écouter ce soir, j'ai l'âme à la tendresse.
2: Ah, avec joie.

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2: Catherine Trudeau, vous le savez sûrement déjà, participer au CV de spectatrice, c'est exigeant. C'est beaucoup de travail, il faut retourner dans nos souvenirs et faire des choix. Mais là, la belle affaire là-dedans, c'est que vous repartez d'ici avec des suggestions de lecture pensées sur mesure pour vous, juste à temps pour l'été.
3: Wow.
2: Et notre algorithme littéraire prend aujourd'hui la forme d'un humain, l'auteur, compositeur, interprète et chroniqueur littéraire Thomas Hellmann. Rebonjour Thomas.
4: Bonjour.
2: Je vous laisse la parole. Qu'est-ce que vous avez à suggérer à Catherine Trudeau?
4: Alors, Catherine aime les livres qui parlent des parcours de créateurs. Donc, dans le fond, les livres où les créateurs parlent de leur façon d'écrire, leur façon de créer, souvent, c'est une façon aussi de parler de la vie. Mmh. Moi aussi, c'est un style que j'aime beaucoup. J'en ai lu plusieurs, mais j'ai choisi d'en proposer un auquel on ne penserait pas. En fait, ce livre a trôné pendant des années sur ma bibliothèque et je le prenais jamais, je l'ai jamais lu parce que je pensais que c'était un livre sur le jogging. Ça s'appelle Autoportrait de l'auteur en coureur de fond de l'auteur japonais Haruki Murakami. Un jour, je l'ai pris, j'ai feuilleté les premières pages, je l'ai lu en 2 jours et après, pendant 2 ans, je n'ai lu que Murakami. Et je vous raconte, c'est un livre sur la course.
2: Oui, dans sa part de jogging.
4: En fait, c'est un des livres les plus profonds que j'ai lu sur la création, sur le processus de création. Il raconte, entre autres, là-dedans qu'il était propriétaire d'un bar de jazz. Il aimait le jazz. Et puis, tous les soirs, il prenait des verres, il fumait, il faisait écouter du jazz à ses clients, il servait des sandwichs. Un jour, il est allé voir un jeu de baseball. Et là, il a eu une illumination. Quelque chose est arrivé. Tout d'un coup, il a dit, je dois écrire un roman. Hein? Je suis capable d'écrire un roman.
2: Alors, grâce au baseball.
4: Soir, quelque chose est arrivé. Le soir, dans son bar, après avoir pris un verre, il a commencé à écrire. Il a soumis son manuscrit à un des plus grands

0: grand concours littéraire du Japon, il a gagné.
1: Ah. Mmh.
0: À ce moment-là, il a décidé, je dois être écrivain. Sauf qu'il avait beaucoup d'embonpoint, il fumait comme un pompier, il buvait énormément. Et là, il a dit, je dois changer de vie. Il a dit, je veux devenir écrivain. Alors, il a commencé à courir. D'un jour à l'autre, il a commencé à courir entre 5 et 10 kilomètres par jour. Et c'est là que le livre devient incroyable, parce qu'il commence à lier tout son rapport au corps, à la discipline, à la vocation. Et ça devient une des réflexions les plus profondes et les plus intéressantes que j'ai lues sur le processus de création, wow, sur l'écriture. Et c'est aussi, pour moi, c'est ça qui m'a vraiment surpris, c'est un livre sur la méditation. Parce que dans le fond, courir pour lui, c'est une forme de méditation. Il vide son esprit et c'est là qu'il entend sa voix, V-O-I-X, qui lui fait découvrir sa voix d'écrivain. Donc je le recommande vraiment.
2: Wow. Moi, ça m'a vraiment marqué. Vous le vendez tellement bien, on va tous se l'acheter autour de la table.
0: Ben oui. Bon. Et l'autre, c'est Catherine aime les essais. Elle a demandé des recommandations d'essais. Moi, il faut savoir qu'au Québec, en ce moment, on vit un âge d'or de l'essai. On dirait que depuis plusieurs années, il y a vraiment plein de choses qui sont publiées, des très bons essais. J'en ai lu plusieurs et il y en a un qui me revient toujours, auquel je pense vraiment souvent, dont on a peut-être parlé un peu moins. C'est l'essai de l'auteur Étienne Beaulieu, qui vit à Sherbrooke, et il a écrit un essai magnifique qui s'appelle « Splendeur au bois Beckett ». Alors, je vous raconte de quoi ça parle.
1: Oui.
0: Étienne habite à Sherbrooke, et il y a au nord de cette ville une forêt que je ne connaissais pas. C'est une forêt très particulière parce que c'est une forêt ancienne. Quand je dis ancienne, ça veut dire que certains des arbres dans cette forêt datent de 300 ans ou plus. Mmh. Donc, en se promenant dans cette forêt très ancienne, on peut s'imaginer qu'on marche dans une forêt qui ressemblerait peut-être à celle dans laquelle auraient marché les Abénakis il y a 300 ans, avant qu'on commence à couper les arbres, à coloniser, à créer la ville de Sherbrooke. Et cette forêt a été créée parce qu'il y a eu une volonté citoyenne. Les citoyens, les politiques se sont liés entre eux. Ils ont dit, il faut qu'on protège cette forêt. Ils se sont battus contre les promoteurs immobiliers. Il y a eu véritablement une vision de préservation. Et Étienne, il part de ça. Il part de promenade dans la forêt pour entamer toute une réflexion sur notre rapport à la forêt, évidemment,
1: oui,
0: mais aussi à le rapport au territoire, à l'histoire et à la mémoire. Et ça, c'est ce que j'ai trouvé tellement intéressant dans livre-là. C'est que notre rapport à la forêt, finalement, c'est notre rapport à nous-mêmes et c'est notre rapport à la mémoire. Parce que la forêt, comme les monuments que l'on protège pour préserver notre histoire, pour préserver notre identité, la forêt préserve une certaine mémoire. Mmh. Et à travers la forêt, il se met à réfléchir à toutes sortes d'enjeux qui sont très contemporains. Bon, le rapport au territoire, je l'ai dit, à l'immobilier, la maison qui devient une propriété, qui devient quelque chose que l'on vend.
1: Ouais.
0: Il se met à réfléchir à son rapport à ses enfants aussi. Et c'est là que j'ai trouvé que pour Catherine, on est un peu de la même génération, génération X. On est peut-être à une époque dans notre vie où on se met à réfléchir à notre rapport au monde. Mmh. On se met à réfléchir à comment on a habité le monde, comment on veut l'habiter pour la suite, qu'est-ce qu'on veut léguer à nos enfants, qu'est-ce que nos parents nous ont légué. Donc c'est une période, disons, de réflexion, de remise en question, et cet essai-là, il est vraiment au cœur de ça, parce qu'il se met à réfléchir aussi à son rapport à ses propres enfants, et évidemment, à travers tout ça, c'est une réflexion sur le rapport à la création. Ouais. Et c'est là, les deux se rejoignent, les deux livres que je propose.
2: Il y a fil rouge entre les deux.
0: Voilà, parce que c'est un livre, finalement, qui parle de contemplation. Et la contemplation, pour lui, c'est véritablement une forme de connaissance. La contemplation, comme la poésie, est une forme de connaissance qui peut nous apprendre à réhabiter le monde et qui est, à notre époque, d'autant plus nécessaire.
2: Oh, wow! Quel vendeur vous êtes, Catherine Trudeau. Vous avez pris des notes?
3: Oui, oui, tout ici.
2: Mais je vous aide.
3: Dans mon cœur,
2: je vais rappeler les titres.
3: Oui.
2: Autoportrait de l'auteur en coureur de fond. C'est de Haruki Murakami. C'est paru chez Belfond en 2009. Et deuxième suggestion littéraire de Thomas Hellman, Splendeur au bois Beckett, de l'essayiste québécois Étienne Beaulieu. Ça, c'est paru chez Nota Bene en 2016.

0: belle ville. Oh. Rendez-vous, Béatrice Bonifaci, Benoît Charest sur la trame sonore du film Les Triplettes de Belleville. On a reçu des messages de Benoît et Chantal de Compton qui nous ont écrit entre autres « Oh là là, on doit avoir à peu près le même âge que Sylvie Lucie et Pierre Poirier. On a les mêmes goûts musicaux. »
1: Ça faisait quoi, 32, 33 ans?
0: Je pense même 22, 23. Merci beaucoup de votre programmation musicale, Sylvie Lucie et Pierre Poirier. Et pour Catherine, on a également reçu un message très touchant. Étienne de l'Assomption, chaque fois que j'entends Catherine, je pense à son papa à qui j'ai été le dernier patient le jour de sa retraite. J'avais 11 ou 12 ans. Je me rappelle encore d'un dentiste passionné qui nous avait dit que sa fille était comédienne et qu'il en était bien fier. Wow!
2: Étienne.
0: C'est beau, ça?
2: Bonjour, Étienne.
0: C'est le moment du top 5.
3: Top 5, 5, 5!
0: Et pour faire ce top 5 des meilleurs moments de la semaine, on retrouve une animatrice, une comédienne qu'on aime énormément, Fabiola Nirva Aladdin.
4: Oui, très heureuse d'être là.
0: Alors, vous avez sélectionné 5 meilleurs moments au cours de la dernière semaine.
4: Exactement. Les 5 moments pour lesquels je dirais à tout le monde, mais courez vite, allez écouter sa presse. Voilà. Alors, je commence avec lundi, l'actualité littéraire de la semaine avec Claudia Larochelle.
0: Oui.
4: Ça, ça a commencé la semaine divinement bien. J'avais envie qu'on en reparle aujourd'hui pour que le Canada emboîte le pas. C'est une idée de génie qui s'est déroulée mercredi dernier.
5: Rome lira les Nuits blanches de Dostoïevski dans 6 lieux emblématiques du Stade Palatin au Capitole pour que la lecture solitaire devienne un rituel urbain.
4: Donc là, mercredi, au coucher du soleil, les Romains se sont installés chacun avec leur livre. Et là, on a commencé une lecture publique. Et là, tout le monde s'est mis à lire en même temps, en silence. Imaginez tout
0: idée.
4: Le Canada au complet. On connaît les initiatives comme le 12 août, j'achète un livre québécois. Il y en a une semblable aussi en Ontario. Imaginez la lecture francophone canadienne, tout le monde en même temps, un coucher du soleil. J'ai envie de pleurer quand je pense à ça. Alors, ça, c'était mon premier.
0: Vous pouvez pleurer, il n'y a pas de problème.
4: J'ai pas le temps. Parler des autres bons moments. Mardi, on a eu de la théorie sur les comédies musicales parodiques selon Jean-Philippe Barry-Guerrard, qui a été très clair sur le fait qu'il n'appréciait pas du tout le genre. Mais il nous a quand même donné un avant-goût du résultat de ses recherches parce qu'il voulait savoir pourquoi est-ce que le théâtre musical était aussi efficace dans la parodie. Et on écoute ce qu'il avait à en dire.
6: Et le fait que c'est déjà vrai pour le théâtre, il y a plein de choses qui disent des choses en même temps, mais dans le théâtre musical, on en rajoute. Ajoute encore plus. On a, oui, l'éclairage qui parle, le décor qui parle, le costume qui parle, le casting de l'acteur, comment l'acteur joue, c'est quoi la chanson qui est jouée, comment, quel est le texte de la chanson, quel style musical,
0: ben oui.
6: Quel est le mouvement sur scène, qu'est-ce qu'on danse, comment on

0: rouge. C'est toutes des choses qui peuvent soit avancer dans la même direction. Si on y va vers un théâtre musical plus sérieux comme Les Misérables, ben, ce que ça fait, c'est que ça déclenche l'émotion. Mm-hmm. Mais dans quelque chose comme Titanic, ça crée du conflit et ce conflit-là nous fait rire.
1: Mm. Il parlait donc, parce que c'était à la suite de l'entretien qu'il avait eu avec Véronique Claveau pour nous parler du spectacle Titanic que j'ai vu aussi et que j'ai adoré. Mon goût que j'ai adoré ça. Et là, ce que j'ai aimé dans la chronique de Jean-Philippe Barry-Guerrard, c'est que ça nous donnait des clés théoriques pour expliquer aux gens pour qui le genre qu'est le théâtre musical n'est pas la tale. Ben, voici toute la richesse qui s'y retrouve. Et si, dans l'esprit rationnel, vous arrivez à aller chercher ces éléments-là, peut-être que ça réussira à pénétrer de la tête vers le cœur pour apporter, pour aimer ce genre-là. Mercredi, vous avez reçu Justin Lebeau, le comédien imitateur Pierre Verville, pour son tout dernier spectacle solo, tellement talentueux. Il est venu nous parler, et là, soyons honnêtes, j'ai inventé un verbe grâce à Pierre Verville. On connaît le verbe divulgâcher quand on nomme des choses. Pierre Verville est vraiment venu divulchatouiller son spectacle. Il nous a donné aucune clé, mais il nous a envie d'acheter le trousseau au complet. Ça n'avait pas de bon sens. Puis même en entrevue, il nous offrait de sublimer imitations.
2: Vous aviez 13 ans.
3: J'avais fait mes trois imitations. Il y avait mon déjà, c'est sûr. Oh, et alors, il a Jean-Robert Charlebois aussi qui faisait une chanson dans le spectacle.
1: Ça n'a pas de bon sens. J'ai adoré entendre ça qui venait aussi spontanément. Et ce que j'ai le plus aimé aussi, c'est quand il a pris le temps de nous expliquer sa méthode de travail.
3: J'écoute la personne sans arrêt. Alors, c'est comme ça, le même extrait, ou des fois, je varie, parce que des fois, la personne a un ton en entrevue, puis c'est pas le même ton lorsqu'elle, je sais pas, m'avait fait prononcer un discours. Alors, j'écoute, puis à un moment donné, pouf, ça sort. Mais c'est j'essaye pas tant que ça, c'est de l'écoute.
1: J'essaye pas tant que ça, c'est de l'écoute. Ouais. On a eu accès au fait que pour lui, pour Pierre Verville, c'est aussi simple que ça, au sens de, on a la chance d'avoir parmi nous cet artiste-là qui possède dans son corps un petit je-ne-sais-quoi qui lui permet d'accomplir ça. C'est extraordinaire. Donc, il venait nous parler de son spectacle pour une dernière voix. Mm-hmm. J'ai très envie de le voir, ce spectacle-là, dans lequel il nous promet 75 imitations et un spectacle différent parce que ce sera son tout dernier spectacle solo. Très émouvant.
3: Oui.
1: Très hâte à ça. Ensuite, jeudi, on a eu droit au premier grand gala Méritas Indoor.
3: Oh oui.
1: Ingrid Saint-Pierre et Dominique Tardif, le néo-quarantenaire, là, dois-je dire, qui nous ont fait un gala musical et j'ai eu un coup de cœur pour cette catégorie.
4: Prix Indom du meilleur album au son duquel boire de la bière bon marché.
5: Oui, c'est remis à l'album Sans filtre d'Alice Bro. C'est un autre album à côté duquel on est passé. C'est paru en février dernier. Alice Bro s'auto-proclame la reine des botches parce que c'est, semble-t-il, une fumeuse invétérée. Ça s'appelle Sipac.

0: tellement bon. J'ai été surprise d'à quel point ça m'a happé direct dans le corps. C'est festif, funky, un peu fou. Évidemment, la bière n'est pas obligatoire. Je n'encourage personne à boire. Une bonne limonade, des fois, là,
1: c'est
0: ça
1: très bon.
0: A le même effet et c'est ça. Donc, je voulais prendre une seconde pour remercier Ingrid et Dominique pour toutes ces suggestions musicales-là auxquelles on a eu droit pendant la saison. Moi, je m'abreuve de ça. Il n'y a jamais trop d'endroits où découvrir de la musique. Et là, toute la semaine aussi, on n'a pas eu droit qu'à l'émission classique, il restera toujours la culture, animée par Justin Lebeau. On avait aussi accès aux univers culturels à 13h, des entrevues menées par Émilie Perrault. Et on a eu donc, on a pu connaître des animateurs de la saison d'été, Rosemée Autonne-Témorin pour Point de repère, Hugo Lavoie du 15-18, Mathieu Bellumeur, Midi Info, Julien Poirier-Malo, L'heure d'été, et Rebecca Maconnen de Acteurs de changement. Et j'étais ravie d'apprendre à connaître leurs univers culturels. Et mon coup de cœur, ça a été Mathieu Bellumeur.
1: Ah,
0: parce
1: oui.
0: que je suis tellement habituée de l'entendre dire ses actualités très sérieusement le matin. J'étais ravie d'apprendre qu'il aimait le métal puis qu'il avait eu des ambitions de rockstar.
2: Well, this is my drum kit. And it's quite hot here. And that's great. Sounds great. Drum sounds great. Everything is all right. We're gonna set up our things. And after that, we're gonna start recording to put out a super new album.

0: We don't know the name, but it's not the end of the world. See ya.
1: Catherine Trudeau qui me regarde et qui dit « Attends, c'est Mathieu Bellumeur qu'on entend? » Oui, dans sa jeunesse, quand il voulait être une rockstar. Ça m'a fait du bien d'apprendre à connaître tous ces animateurs-là sous un autre jour. Parce que même si Mathieu Bellumeur a la tâche difficile de nous informer, dans sa vie à lui aussi, il restera toujours la culture.
2: Oh, que c'est beau ça! Quel talent vous avez! Merci Fabiola Nirva-Aladin pour ce top 5. Je veux souligner qu'en nous, on vous écoute. Vous aurez une nouvelle émission, Le Manège de Fab du lundi au vendredi de midi à 15h sur Ici Musique. Mm-hmm. Et dernière question pour vous, Catherine Trudeau. Oui? Vous avez vu plusieurs humoristes avec votre famille enfant. Aujourd'hui, est-ce que vous êtes toujours une bonne spectatrice d'humour?
3: Pas du tout.
2: Non, c'est vrai?
3: Non, je sais pas s'il y a un réflexe que j'ai moins, mais ça recommence. J'en ai vu quelques-uns au printemps. Sylvie Tourigny, entre autres, que j'ai beaucoup aimé. Mais c'est un petit peu infidèle là, de l'humour depuis quelques années.
2: Mais je vais m'y remettre.
3: Mais Fred Pellerin, oui, mais Fred Pellerin, est-ce de l'humour? Mm. Est-ce du conte,
2: est-ce
3: du
2: théâtre, chanson?
3: Est-ce de la chanson, c'est un peu tout ça, c'est un hybride formidable, par
4: exemple. Est-ce du pur génie?
2: Est-ce du pur génie?
3: Merci, Pierre.
2: Fred Pellerin, wow! Avant de terminer la dernière émission de cette quatrième saison d'Il restera toujours la culture, je tiens à remercier du fond du cœur toute l'équipe qui rend ça possible jour après jour depuis le début de l'année. À la technique, Alex Leclerc. À la recherche, Anne-Marie Lachance, Sophie Laforêt et Philippe Lavallée. Notre chef recherchiste, Julie Longtemps. Nos adjoints à la réalisation cette semaine, Mathieu Guertin et Alexis Raison. Et à la réalisation, je tiens à le souligner, ça m'émeut. C'est la dernière émission que réalise Sylvie Lavoie, qui restera toujours la culture. C'est un projet qu'elle a porté avec tellement de cœur, avec tellement d'énergie, avec tellement de passion. Je veux la féliciter et la remercier pour cette confiance. Je veux l'embrasser et je sais que plein de collaborateurs ici ont adoré travailler avec toi. Et ce n'est que partie remise sur d'autres émissions. Merci pour tout, Sylvie Lavoie.
4: Alors, on danse!
2: Et merci à nos invités aujourd'hui, Sylvie Lucie et Pierre Poirier, Catherine Trudeau, Thomas Hellman et Fabiola Nirva-Aladin. Je m'appelle Jocelyn Lebeau. Il n'y a pas de mots pour vous dire à quel point j'ai passé une magnifique semaine avec vous à l'animation. Je vous souhaite un magnifique été, peu importe d'où vous nous écoutez au Canada. Bonne suite de vendredi et à très bientôt.
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9: Bonjour, ici Lounane Charpentier, les 15h, voici vos informations. Le président libanais Joseph Aoun plaide en faveur d'un cessez-le-feu global au Liban. Lors d'un entretien téléphonique avec le secrétaire d'État américain Marco Rubio, il a soutenu qu'un arrêt des hostilités constituait une base fondamentale pour négocier avec Israël. Cet appel survient après l'annonce d'un cessez-le-feu entre l'État hébreu et le Hezbollah au terme d'une nouvelle flambée de violence entre les deux ennemis. Malgré la trêve, deux autres personnes sont mortes dans une frappe de drone dans le sud du Liban. Par ailleurs, une première réunion qui devait lancer les discussions est prévue aujourd'hui entre l'Iran et les États-Unis a été annulée. L'Iran demande que tous les navires qui souhaitaient franchir le détroit d'Ormuz remplissent une demande de transit 48 heures à l'avance. Selon les autorités iraniennes, cela devrait permettre d'éviter tout retard à l'entrée ou à la sortie du détroit. Pendant ce temps, les centaines de navires recommencent tranquillement à traverser le passage maritime. Marion Aquilina a plus de détails.
10: Un méthanier français est bien sorti du détroit d'Ormuz sous un soleil de plomb vers midi. Depuis le début de la guerre, seuls 15 navires transportant du GNL sont passés. Aujourd'hui, il reste 780 bateaux dans le golfe Persique, soit 16 500 marins à bord selon AXS Marine, la société spécialisée dans le suivi maritime. Mais la réouverture complète risque de prendre du temps selon Dimitri Magnatis, patron de Marisks, une entreprise grecque de gestion des risques maritimes. It's a very fresh...

0: C'est une situation très fragile et l'industrie maritime mondiale est méfiante. Tout le monde attend de voir ce qui va se passer.
1: La frustration a grandi chez les armateurs qui vont exiger que leurs navires sortent au plus vite, ajoute Dimitri Magnatis.
0: Il faut tenir compte du stress et de l'inquiétude des équipages qui seront réticents à l'idée de traverser le détroit d'Ormuz sans garantie solide de sécurité.
1: Les interrogations subsistent sur le déminage du détroit. Jusqu'ici, les navires empruntent la route nord près des côtes iraniennes ou la route sud par les eaux d'Oman. D'après Marine Traffic, cette semaine, 40 bateaux ont passé le détroit chaque jour contre 150 avant le conflit.
2: C'était Marion Aquilina. Une juge de l'Ontario a reconnu coupable l'homme d'affaires Frank Stronach, coupable d'agression sexuelle et d'attentat à la pudeur pour des événements survenus dans les années 70. Les accusations étaient liées aux plaintes de trois femmes. Catherine Brulotte nous en dit davantage.
3: Frank Stronach est reconnu coupable de deux des cinq chefs d'accusation auxquels il faisait face. Après plus de deux mois de délibération, la juge a déterminé que les gestes posés envers deux femmes constituent des crimes d'agression sexuelle et d'attentat à la pudeur. Certains des faits reprochés remontent à 1977. Au départ du procès, 12 accusations pesaient contre lui en lien avec 7 femmes dont l'identité est protégée par un interdit de publication. La couronne et la défense se sont refusés à tout commentaire. Le milliardaire de 93 ans devrait connaître sa peine après des audiences fixées en septembre. Le fondateur de la compagnie de pièces automobiles Magna restera d'ici là en liberté. Ici Catherine Brulotte, Radio-Canada, Toronto.
2: Le projet de loi C-37 sur l'eau propre des Premières Nations qui a été déposé à la Chambre des communes mardi fait réagir. Si une spécialiste des politiques de l'eau y voit une avancée pour combler un vide juridique majeur, certaines communautés dénoncent déjà un texte imparfait. Le point avec Venant Chimiu-Mouroy.
4: Dans le cadre de son projet de loi C-37, le gouvernement libéral promet notamment 4,6 milliards de dollars sur 5 ans pour éliminer définitivement les avis d'ébullition à long terme. La spécialiste des politiques de l'eau, Carrie Black, de l'Université de Calgary, salue un pas important, mais rappelle que le plus dur reste à faire. Le vrai travail commence, dit-elle. Il faudra déployer l'argent rapidement et créer la Commission des eaux des Premières Nations. Surtout qu'il y a toujours eu un sous-financement chronique et une absence de politique depuis des décennies, ajoute Mme Black. La première nation de Niskantaga dans le nord-ouest de l'Ontario détient le triste record du plus long avis d'ébullition de l'eau au pays. Elle qualifie le projet de loi de fondamentalement imparfait. La première nation déplore entre autres qu'Ottawa ne reconnaisse pas pleinement la compétence et l'autonomie des Autochtones pour gérer leurs propres ressources. Le projet de loi C-37 sur l'eau des Premières Nations a été déposé à la Chambre des communes mardi. Il vise à établir un cadre législatif pour garantir l'accès à une eau potable et salubre et traiter les eaux usées dans les communautés des Premières Nations. La prochaine étape officielle sera le débat sur le principe du projet de loi lors de la deuxième lecture. Ici Venant Chimiu-Mouroy, Radio-Canada, Sudbury.
2: Les travailleurs de Poste Canada ont officiellement signé leur nouvelle convention collective. Ces accords prévoient des augmentations salariales de 6,5% et de 3% au cours des deux prochaines semaines. Ces ententes mettent donc fin à des négociations houleuses avec l'employeur qui ont mené à plusieurs semaines de grève l'été dernier. Les conventions collectives seront en vigueur jusqu'en janvier 2029. Et en terminant, les appels à la démission du premier ministre britannique Keir Starmer se multiplient à l'intérieur même de son gouvernement. Selon le Times de Londres, de nombreux membres du Parti travailliste comptent demander à leur chef d'établir un calendrier en vue de son départ. Ce rebondissement fait suite à la victoire éclatante du maire travailliste du Grand Manchester, Andy Burnham, lors d'une élection partielle. Andy Burnham jouit d'une forte popularité chez les travaillistes, à l'inverse de Keir Starmer. Voilà, c'était les informations.
5: On l'a surnommée la mère de la colonie, religieuse, enseignante et fondatrice de la Congrégation de Notre-Dame. Ici Maxime Coutier, à Aujourd'hui l'Histoire, Marguerite Bourgeois.
6: D'abord, vous savez que Mère Bourgeois, quand elle est arrivée au Canada en 1653, c'est ici qu'elle est descendue.
7: À la Pointe-Saint-Charles.
6: À la Pointe-Saint-Charles. Il y avait deux quais à cette époque-là, celui de la rue Saint-Paul, qui servait surtout pour les grands vaisseaux.

0: et puis une anse, juste à l'endroit où le pont Champlain arrête maintenant.
1: Les propos de la sœur Saint-Dominique de Marie, c'était à notre télé en juillet 1962. Première institutrice de Montréal, on lui doit entre autres l'éducation gratuite pour tous. Considérée par plusieurs comme la mère de la colonie, elle a guidé les filles du roi, en plus de les éduquer et de fonder la première congrégation religieuse non cloîtrée. Canonisée par le pape Jean-Paul II, l'héritage de Marguerite Bourgeois dépasse largement le cadre religieux. Son apport à la Nouvelle-France fut immense, tout comme son rôle auprès des premiers colons.
2: Marguerite Bourgeois s'en vient seule. Et elle le dit ça à maintes et maintes reprises, et c'est même pour elle une occasion, vous savez, de doute, de se demander si elle doit partir. Seulement, elle rencontre M. Jandret, qui est en somme son directeur de conscience et qui est celui qui lui avait suggéré de commencer en France la fondation d'une communauté laïque qui avait pour but d'imiter la vie voyagère de la Sainte Vierge. Et cette communauté-là avait échoué. Et quand Marguerite Bourgeois rencontre M. Jandret pour lui parler de sa mission au Montréal, M. Jandret lui dit, bien, ce qu'on avait projeté en France, peut-être que ça peut se réaliser en Nouvelle-France. Alors Marguerite Bourgeois dit, bien, impossible, je pars seule. Alors M. Jandret lui répond avec humour, bien, vous, votre bon ange puis le mien, ça fait une communauté.
1: Ah ben oui, petite communauté, hein, aux origines de la jeune fille de Troyes, telle que racontée par la sœur Hélène Tremblay, c'était à notre radio le 10 janvier 1973. Alors pour nous en parler, mon invité, Denis Chouinard, il est archiviste, il a entre autres dirigé le service des archives de la Congrégation de Notre-Dame, en plus de prononcer plusieurs conférences sur Marguerite Bourgeois. Bonjour, merci d'être là.
3: Bonjour, M. Coutier.
1: D'abord, qu'est-ce qui vous fascine chez elle? Qu'est-ce qui en fait un personnage intéressant?
3: Ben, c'est qu'en fait, plus on lit sur elle, plus on se documente sur elle, on se rend compte qu'elle nous a laissé un héritage qui est absolument immense et toujours d'actualité, et on veut le découvrir davantage.
1: Ben c'est ce qu'on va faire donc au cours des prochaines minutes. Alors, parlons d'abord de ses origines. C'est qui, Marguerite Bourgeois?
3: Ben, Marguerite Bourgeois, c'est une femme du 17e siècle. Elle est née en 1620, elle décédera en 1700, donc elle fait à peu près tout le siècle. Elle est née à Troyes, en Champagne, d'une famille nombreuse, une douzaine d'enfants. Son père était fabricant, marchand de chandelles et travaillait également à la monnaie royale de Troyes. Marguerite Bourgeois, c'est une enfance, une jeunesse heureuse. Mm-hmm. Et on le sent constamment dans tout ce qu'elle raconte, dans tout ce qu'elle dit. Ça respire le bonheur, la joie de vivre, Marguerite Bourgeois. Et au-delà de cette enfance et de cette jeunesse, lorsqu'elle arrive à l'âge adulte, elle doit faire un choix. Et à son époque, le choix pour une femme, c'est toujours le même. Mm-hmm. Le mari ou le mur?
1: Le mur étant le cloître.
3: Étant le cloître, oui. Effectivement, parce que la vie religieuse pour une femme, ça ne se fait que dans un cloître, mm-hmm. entre quatre murs. Le mari, ben, ça veut dire se marier, avoir des enfants, famille nombreuse. Dans le cas de Marguerite Bourgeois, elle ne choisit ni l'un ni l'autre. Marguerite Bourgeois, on va le voir là, c'est une progressiste, elle est toujours en avance de son temps. Et donc, elle fait le choix d'être une femme active dans la société, sur la place publique. Donc, elle va choisir le métier d'enseignante, et de sorte qu'elle ira un peu partout à Troyes enseigner aux enfants.
1: Oui. Alors, ça explique peut-être son parcours, justement, cette enfance heureuse, ses idées progressistes pour l'époque. On va écouter un extrait de 1976, 11 janvier 1976, à notre radio. Les propos à l'époque de la directrice du centre Marguerite Bourgeois, Hélène Tremblay, sur ses origines et sa famille relativement aisée.
2: Je pense que pour comprendre Marguerite Bourgeois, pour comprendre son attitude tout au long de sa vie, c'est bon de la situer dans son milieu familial et en même temps dans son milieu civil, social. Abraham Bourgeois était un marchand, maître chandelier. À l'époque où il exerce son négoce, son magasin, ce serait un petit peu un magasin général comme on en voyait dans certains villages. Il y a évidemment des chandelles de toutes sortes et ensuite du coton pour éclairer, là, pour brûler, de l'huile et ensuite toutes sortes de petites

0: de marchandises sèches, même du tissu. C'est un peu un magasin général, comme on dirait aujourd'hui. Mais ce qu'on n'a pas toujours dit d'Abraham Bourgeois, c'est qu'il était en même temps monnayeur à la monnaie de Troyes. Évidemment, son négoce le faisait vivre. Mais le fait d'être monnayeur à la monnaie de Troyes, ça le rapprochait un peu de la noblesse, tout en le laissant dans la bourgeoisie.
1: Voilà, donc, elle aurait pu mener une vie plus facile, sans doute. C'est-à-dire, des parents ou un père relativement aisé, une vie d'enseignante là-bas à Troyes. Qu'est-ce qui l'attire en Nouvelle-France, à l'autre bout du monde, littéralement, dans ce cas-ci?
2: En fait, ce qui l'attire en Nouvelle-France, c'est que le projet qu'elle a pour Troyes, ne se réalise pas, c'est-à-dire créer une communauté de femmes laïques qui prononceront des vœux, mais elles ne seront pas religieuses, elles demeureront laïques et elles iront un peu partout enseigner. Donc, jamais cloîtrées. Elle tente l'aventure avec deux compagnes à Troyes. Il y en a une qui décède et l'autre, elle se marie. Donc, elle se retrouve toute seule.
1: Ah oui.
2: Et sur les entrefaites, arrive Monsieur de Maisonneuve, au nom de la Société de Notre-Dame, qui est à la recherche d'une première institutrice pour Montréal. Et il lui propose à Marguerite Bourgeois de venir à Montréal. Et là, comme on l'a entendu tout à l'heure, Monsieur Jandret, qui conseille Marguerite Bourgeois, lui dit « Ben regarde, c'est peut-être la bonne occasion. Ça n'a pas marché ici, ton projet de congrégation.
1: Mm-hmm. »
2: Va à Montréal et tente ta chance. Et sur cette base, voilà, elle prend le bateau et elle se retrouve à Ville-Marie de l'époque.
1: Pour s'y rendre, ben, il faut d'abord affronter l'Atlantique, ce qui n'est pas de tout repos à l'époque. Puis elle-même, semble-t-il, craignait la mer. Et elle connaît un départ plutôt hasardeux. Hein. Ça va pas bien avec le bateau au début.
2: Ben, c'est le moins qu'on puisse dire. Parce que vous voyez, le bateau qui amène en fait la grande recrue, les 100 nouveaux habitants de Montréal, ben, le bateau, il prend l'eau.
1: Oui.
2: Alors, donc, au large, demi-tour, on revient à Nantes et il faut réparer le bateau. Et ensuite, on repart avec, j'imagine, toujours une certaine crainte que les travaux n'aient peut-être pas été exécutés à la perfection.
1: Oui, oui,
2: mais heureusement, ce n'est pas le cas.
1: Oui, elle va se rendre à bon port. Mais bon, un arrêt forcé à Nantes qui explique peut-être en partie sa dévotion pour Notre-Dame de Bon Secours. En tout cas, c'est la thèse soutenue par l'historien Jean Buta à Nantes. On va l'écouter, c'était à notre radio en janvier 1976.
3: Si l'on ne sait pas comment se passa le séjour forcé de 6 semaines que Marguerite Bourgeois fit à Nantes, on peut être certain qu'elle employa plus encore que d'ordinaire une notable partie de son temps à la prière et, outre ses dévotions habituelles, elle ne manqua certainement pas de faire de nombreuses stations dans cette chapelle, dans le quartier des pêcheurs, où depuis 2 siècles, les marins venaient invoquer Notre-Dame de Bon Secours. Et cela d'autant plus que certainement, ce voyage l'inquiétait. Car si d'une façon générale, les voyages au long cours n'étaient pas à cette époque une partie de plaisir, ce départ manqué n'était pas pour la rassurer. Pourquoi alors n'aurait-elle pas promis à Notre-Dame de Bon Secours, si elle arrivait saine et sauve en Nouvelle-France, de lui élever une chapelle et de répandre sa dévotion sous ce vocable dans ce pays?
1: Oui, on reviendra plus tard à la chapelle parce que c'est un de ses legs, bien sûr, mais est-ce que ça tient toujours la route, cette explication, selon vous, cette dévotion à Notre-Dame de Bon Secours?
2: Oui, cette explication tient la route, mais il faut remonter davantage dans le temps. Là, on est en 1653 au départ de Nantes. Il faut remonter à 1640. Donc, elle a 20 ans.
1: Oui.
2: Et lors d'une procession à Troyes, elle voit une statue de la Vierge et elle l'écrit, elle le dit, que en voyant cette statue, elle est totalement bouleversée, chamboulée, et elle vient de trouver sa voie. Elle vient de déterminer quelle personne elle sera pour le restant de ses jours. En fait, en 1640, la statue de la Vierge, ça lui dit « Tu peux être comme la Vierge a été durant son existence, c'est-à-dire une femme qui n'était pas cloîtrée, et une femme qui était en mission pour répandre le message de son fils. » Et elle se dit, je ferai la même chose. Mais regardons bien, pour une époque où on dit le mari ou le mur, le modèle de la Vierge Marie, c'est le laisser-passer pour avoir toute sa liberté.
1: Oui, c'est ce qu'elle fait. C'est ce qu'elle fait. Donc, elle embarque sur ce bateau. Ça prend au moins 2-3 mois pour traverser. Elle arrive ici en novembre 1655.

0: 1653. C'est quoi la Nouvelle-France en 1653? Ça ressemble à quoi?
1: Quand vous dites qu'elle arrive en novembre à Montréal.
0: À Montréal, oui.
1: Elle arrive à Québec en octobre.
0: En octobre d'abord,
1: et elle va soigner les personnes qui étaient malades durant la traversée. Elle va faire en barque le voyage de Québec à Montréal au mois de novembre. Je vous jure qu'elle ne l'a jamais refait, le voyage en novembre en barque sur le fleuve Saint-Laurent.
0: Ouais,
1: on ne fait plus ça. Elle arrive donc dans une colonie. C'est la France du commerce mondial. Hein?
0: Mm-hmm.
1: C'est exactement ça. Et Québec, Montréal sont des lieux où il y a des transactions commerciales, mais avec très peu d'habitants encore.
0: C'est tout petit, là, oui. 1653.
1: Exactement. Donc, quand Marguerite Bourgeois arrive à Montréal, Ville-Marie, c'est à peu près 50 habitants.
0: 50 habitants.
1: 50 habitants qui ont survécu, en quelque sorte, aux attaques multiples des Iroquois, qui, eux, sont associés aux Hollandais. Hein.
0: Oui, oui, bien sûr.
1: Alors là, il y a des rivalités et on vit avec ces rivalités et avec des moments vraiment durs à vivre, et compte tenu qu'il y a plusieurs personnes qui sont tuées. Alors, Marguerite Bourgeois fait partie de la grande recrue. 100 personnes qui viennent s'ajouter aux 50. D'où le fait qu'on a toujours retenu que la grande recrue, ça a sauvé Montréal. Autrement, le risque était grand que tout le monde rembarque et qu'il n'y ait plus personne à Ville-Marie.
0: Donc, 1653, elle est à Ville-Marie. Et contrairement à ce qu'elle attendait, ou en tout cas, elle s'attendait sans doute à avoir des enfants, il n'y en a pas beaucoup, des enfants. Il n'y en a presque pas, là.
1: Non, exactement, parce qu'il y a surtout des hommes qui sont là. Alors donc, de 1653 à 1658, qu'est-ce qu'elle fait? Ben, elle prête son concours à tous ceux qui ont besoin de ses services à Ville-Marie, dont le gouverneur de Maisonneuve et également toute la population qui est là. Mais 1658, c'est le tournant parce que des femmes qui sont arrivées en 53, ben, ont eu des enfants et tranquillement, on voit que on sera en mesure de les envoyer à l'école. Ce qui fait que Maisonneuve accorde à Marguerite Bourgeois en 58 une étable qu'elle va transformer en école. Et ça va démarrer le projet d'école à Ville-Marie à ce moment-là.
0: Oui, qui plus tard va devenir presque un réseau quand on dit qu'elle a fondé, ou en tout cas elle a joué un rôle clé dans l'éducation Nouvelle-France. C'est ça, là, ça part d'une petite étable. Elle va contribuer à l'éducation des filles du roi et ça va s'étendre au-delà de Ville-Marie, là.
1: Oui, alors ça, c'est extrêmement important à souligner. Autrement, quand on dit ou qu'on retient tout simplement Marguerite Bourgeois, première école, première institutrice, première école à Montréal, et qu'on arrête là, c'est terriblement réducteur. Puisque elle arrive avec l'idée, oui, Montréal, mais ensuite, partout où on aura besoin d'éducation. À la Chine, à Pointe-aux-Trembles, à Champlain, à Batiscan, à Québec, à l'île d'Orléans. Alors, on le voit là, elle crée véritablement, en faisant venir de nouvelles compagnes de France, elle crée un réseau. C'est en quelque sorte notre première ministre de l'Éducation qui crée le réseau scolaire que l'on a connu.
0: Oui, gratuit aussi. Hein?
1: Alors ça, c'est absolument majeur. C'est dans les lettres patentes que le roi Louis XIV accorde à Marguerite Bourgeois, créant la Congrégation de Notre-Dame. Il dit bien, Marguerite Bourgeois s'est établie à Montréal avec des compagnes et elle a comme mission d'enseigner gratuitement aux jeunes filles tous les métiers les rendant capables de gagner leur vie.
0: Oui.
1: C'est écrit noir sur blanc, on a encore ce document.
0: Oui. Oh, vous l'avez dit, bon, à l'époque, il y a eu des attaques iroquoises, elle n'est pas seule, hein. Il y a les colons, ils ne sont pas nombreux, 100, 150, il y a les autochtones aussi. Quel est son rapport avec les autochtones?
1: Marguerite Bourgeois fait partie de ceux et celles ayant parfaitement compris qui sont les autochtones. Les administrateurs français de l'époque ont une idée en tête, européaniser les Amérindiens. Marguerite Bourgeois leur dit, écoutez, vous n'y arriverez jamais. Ça ne fonctionne pas, on ne peut pas les européaniser. Ce que l'on peut faire, c'est aller chez eux, les accompagner, leur donner l'instruction, partager avec eux toutes sortes de choses, mais ils vont garder fondamentalement leur personnalité. Et une preuve de ça à l'époque de Marguerite Bourgeois, c'est que elle envoie de ses sœurs auprès des Amérindiens. Les deux sœurs qu'elle envoie, c'est deux autochtones, montrant à quel point elle sait qu'il faut

0: vivre selon la culture des Autochtones pour pouvoir passer les messages qu'on veut passer et fournir l'instruction.
1: Donc, un rôle fondamental dans ce qui a trait à l'éducation, l'accompagnement, l'établissement de cette colonie où tout est à faire, hein. Tout est à bâtir ici. Et puis, il y a bien sûr, on l'évoquait plus tôt, la chapelle. Hein, la chapelle qui a toujours pignon sur rue dans le Vieux-Montréal. La chapelle Notre-Dame de Bon Secours. Pourquoi c'était important pour elle, ça?
0: Marie, la Vierge, c'est son modèle.
1: Oui.
0: Et c'est également son droit, finalement, d'être active au sein de la société. Alors, elle se dit, on aura un lieu, on amènera tous les citoyens prier la Vierge, et tout le monde constatera que Marie, c'est le modèle à suivre, et les sœurs de la congrégation sont des disciples de Marie, en quelque sorte.
1: Oui. Congrégation non cloîtrée, hein, faut-il le répéter, donc une première en Nouvelle-France. Et son pouvoir, il a été contesté par Monseigneur de Laval. Ah, pourquoi? Qu'est-ce qu'il lui reprochait?
0: Alors, son pouvoir ou son projet est contesté par Monseigneur de Laval et ensuite par Monseigneur de Saint-Vallier. Les deux se disent, le travail qui est fait par Marguerite Bourgeois et ses compagnes, en ouvrant des écoles, comme je vous l'ai dit tout à l'heure, tout le long du Saint-Laurent, c'est formidable. C'est absolument extraordinaire. Mais dans l'esprit de ces deux hommes, très masculins, une femme religieuse, c'est cloîtré.
1: C'est cloîtré.
0: Alors, ces deux hommes-là se disent, ce n'est qu'une question de temps avant que Marguerite Bourgeois et ses compagnes soient comme les Ursulines de Québec, c'est-à-dire à l'intérieur d'un couvent d'où elles ne sortiront pas.
1: Oui, c'est là qu'on avait envie de les voir. À l'époque, malgré tout ce qu'elles ont accompli, elle va mourir en 1700, donc vous l'avez dit, c'est une femme du siècle, hein. Elle meurt en 1700. Déjà en odeur de sainteté, comment elle est perçue à sa mort?
0: Alors Marguerite Bourgeois, à sa mort, on veut la toucher, on veut mettre sur elle, déposer des objets qui auront donc touché au corps. On est convaincu que c'est une personne hors du commun et ça demeure donc un modèle. Pour tous les services rendus à la société, on parle d'éducation, évidemment, mais Marguerite Bourgeois, c'est plus que l'éducation. Marguerite Bourgeois, c'est l'accueil des immigrants, les filles du roi.
1: Filles du roi, oui.
0: Marguerite Bourgeois, c'est la prise en charge des orphelins. Alors, après le massacre de la Chine, 25 personnes tuées à la Chine, 60 amenées en captivité qui ne reviendront jamais. Il y a des orphelins, là. La congrégation prend à sa charge un certain nombre d'orphelins. Donc, premier orphelinat. L'ancien gouverneur de Montréal, Zacharie Dupuis, et son épouse, à un âge devenu avancé, ils cèdent tous leurs biens à la congrégation et ils vont vivre au couvent de la congrégation de Notre-Dame. C'est notre premier CHSLD, ça.
1: Oui.
0: Lorsqu'il y a des captives qui sont ramenées de Nouvelle-Angleterre après un raid, en réponse au raid de la Chine, les femmes qui sont ramenées, elles sont prises en charge par la congrégation de Notre-Dame. Alors, les citoyens de Montréal, ils voient bien que cette Marguerite Bourgeois et ses compagnes, c'est l'amour du prochain, mais à son paroxysme, là.
1: Oui.
0: Et donc, il y a une reconnaissance infinie.
1: Oui. D'ailleurs, bon, elle sera béatifiée par le pape Pie XII en 1950 et puis canonisée à Rome en 1982 par le pape Jean-Paul II. On va écouter ce qu'il en disait justement lors de son homélie, le pape Jean-Paul II.
2: Pour Sainte Marguerite Bourgeois, on retiendra surtout sa contribution originale à la promotion des familles, enfants, elle qu'on a pu appeler à Montréal la mère de la colonie. Elle aurait pu dire, comme Saint Paul, « Avec vous, nous avons été pleins de douceur, comme une mère qui entoure de soins ses nourrissons. »
1: Le pape Jean-Paul II, c'était à Rome en 1982. Alors, il en reste quoi aujourd'hui? Au-delà, bien sûr, il y a la chapelle, il y a les noms de rue, les noms d'école, mais Marguerite Bourgeois, il en reste quoi?
0: Il en reste quoi? Écoutez, je vous dirais spontanément, allez au Parlement de Québec. Mettez-vous devant la façade du Parlement. Vous avez là des statues dans les niches, figure marquante de notre histoire. Il y a Marguerite Bourgeois. Dans sa main droite, elle tient une croix, symbole de sa foi. Et dans la main gauche, elle a un livre sur lequel il est écrit « Éducation ». Alors, c'est pas une église, là, c'est le Parlement, là.
1: Oui.
0: Et donc, sa contribution sociale est soulignée par les parlementaires. Écoutez, ensuite, c'est une église

0: réformer, transformer, ou plutôt que d'avoir des gens d'église qui se tiennent uniquement dans des cloîtres, dans des lieux renfermés. Non, les gens d'église, dorénavant, comme Marguerite Bourgeois l'a fait, sont auprès de la population, ils accompagnent la population. La pédagogie de Marguerite Bourgeois, il faut le dire, c'est une pédagogie progressiste, tout à fait nouvelle. Elle est en avance de son temps avec sa pédagogie.
1: Pourquoi?
0: Ben parce que l'enfant n'est plus considéré dorénavant comme un adulte en puissance ou en miniature. C'est considéré comme un âge de la vie qu'il faut respecter et il faut amener l'enfant vers l'âge adulte. Donc, on aime l'enfant et on lui offre un milieu qui est positif. Il n'y a plus de châtiment corporel. C'est fini. Et on respecte son avancement intellectuel. Lire, écrire, compter, on le fait progressivement. Si on n'est pas capable au point de départ, on apprend à l'enfant de petits métiers pour aider à gagner sa vie, aider les finances peut-être de la famille.
1: Oui, oui. Ce qui était progressiste à l'époque est totalement contre-courant. Ben, oui. Vous l'avez dit, hein, ça va bien au-delà de la religion, progressiste avant l'heure, figure importante qui a contribué au développement de la Nouvelle-France, toute petite colonie à l'époque et qui a joué un rôle fondamental auprès des premiers colons. Mon invité, je le rappelle, Denis Chouinard, il est archiviste. Merci beaucoup d'avoir été là.
0: Merci. Je vous en prie. Merci.
1: Fort apprécié. Merci également à toute l'équipe d'Aujourd'hui l'Histoire, à la recherche Ariane Léonard, Guillaume McSween, recherche d'archives Jacinthe Mayotte, c'est Félène Gibson. Site Internet, c'est Ronald George, à la mise en onde de Zachary Bienvenu. Aujourd'hui l'Histoire est une émission de Jacqueline Castonguay. 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Vous pouvez également nous suivre et nous écrire sur Facebook ou encore l'adresse suivante, histoire@commercialradio-canada.ca. Ici Maxime Coutier, merci d'avoir été là. Bonne soirée. À la prochaine. Au revoir.

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Vendredi 19 juin, Coupe du Monde 2026, bilan de la première semaine avec des amateurs de soccer du nord de l'Ontario dans quelques minutes. On vous fait part également des manchettes régionales avec Désiré Kafunda un peu plus tard. Et vers la fin de l'heure, si on a un peu de temps, on aura l'actualité sportive avec Chris Saint-Pierre. Sinon, on le fera un peu plus tard au cours de l'émission.

0: aux auditeurs d'entendre votre voix, qu'on éventuellement on pourra entendre d'une manière plus régulière, qui sait, au cours de cet été?
1: Oui, certainement, on va voir.
0: C'est à voir. Et bien sûr, notre journaliste qui est indispensable à l'émission, Chris Saint-Pierre.
2: Salut, vous allez être tanné de m'entendre d'ici les 90 prochaines minutes.
0: Et nous avons également notre premier rédacteur web, Désiré Kafonda, toujours autour de la table. Monsieur le King, bonjour.
3: Bonjour, Elsie.
0: Alors, comment vous sentez, Monsieur le King,
3: c'est comme vendredi. Comme un vendredi, voilà. Vous le savez déjà.
0: Alors, quel vendredi, hein? Bien, je m'en rappelle, on a parlé au début des prévisions en ce qui a trait de la Coupe du Monde, il y a de cela une semaine. Là, aujourd'hui, dans quelques minutes, on fera un retour, on fera un bilan de cette Coupe du Monde. Et cette fin de semaine, c'est pas une fin de semaine simplement pour la Coupe du Monde, c'est la fête des pères, hein?
2: Oui.
0: Vous savez, c'est dimanche, la fête des pères. Alors, ça m'a interpellée également. Et il y a un article qui m'a interpellée, que j'ai trouvé lorsque j'étais en train de faire des recherches pour trouver des nouvelles insolites. J'ai trouvé qu'il y a des milliers de papas, de pères argentins qui ne paient pas leur pension alimentaire. Alors, ils ne pourront pas assister à la Coupe du Monde. Et oui, quelques 13 000 pères argentins fichés pour défaut de paiement de pension alimentaire ne pourront pas assister au match de la Coupe du Monde aux États-Unis. C'est une mesure inédite, fruit d'un partenariat entre Buenos Aires et Washington.
2: Oh, ouais.
0: Oui. Alors, quiconque ne respecte pas une obligation aussi fondamentale que celle de subvenir aux besoins de ses enfants doit en subir les conséquences, avait prévenu Jorge Macri, maire de Buenos Aires, le 26 mai dernier sur X. Alors, j'ai dit,
1: la punition ultime.
0: Ben oui, et puis on sait comment les Argentins aiment le foot.
1: Ah oui,
0: les anciens champions. Alors, les champions en titre, voilà. Et ça m'a inspiré pour vous poser la question en ce qui a trait pour la fête des pères. Si vous avez à planifier une sortie, une activité sportive, ce serait quoi avec votre père? Ou bien, si votre père est décédé, mais que ce que vous auriez souhaité faire comme activité sportive, si c'était possible, ça aurait été quoi? Est-ce que c'est faire une partie de golf? Hein? Beaucoup de gens aiment le golf. Une activité plus intense, style randonnée de montagne, ou simplement faire du vélo, qu'importe. Hein? Et ou si vous aimez pas trop vous fatiguer, regarder un match de hockey. Ou bien jouer au hockey avec votre père.
2: En fin juin, c'est un peu difficile, regarder du hockey.
0: Oui, c'est effectivement, ça c'est un bon point, mais regarder du soccer, un peu de foot ou d'autres, je ne sais pas s'il y a des activités de badminton, volleyball.
2: On a parlé qu'il y a du sport à date, hein, je trouve ça comique.
0: Oui, parce qu'on est dans l'ère du sport avec la foot.
3: C'est dans l'ère du sport, vraiment.
0: Ouais. Effectivement, mais ça... Je m'interpelle. C'est vrai qu'il y en a qui n'aiment pas trop faire du sport, mais vous forcez. Ce serait quoi? Est-ce que ce serait simplement aller faire un... c'est du sport. D'aller faire une belle promenade, marcher...
3: restons dans le sport, parce que nous les pères, nous les hommes, on aime bien ça. Moi, j'aurais pensé à un match de boxe.
0: Ah?
3: Surtout si mon père était argentin, qui ne payait pas sa pension. Bon, je regresse là. Bon, j'aurais pensé à un match de boxe parce que je vais parler de mon propre père. Je vais avec ses passions, ses grands boxeurs qu'il a toujours aimés. Pour la fête des pères, j'aurais aimé faire quelque chose pour lui faire
0: plaisir.
3: Être
0: sur le ring avec lui.
3: Ouais.
0: Et après avoir une belle conversation. Des athlètes qu'il a aimés.
3: Oui, mais avoir
0: des boxeurs.
3: Avoir une conversation sur le ring avant.
0: Et vous, Chris, ça aurait été quoi comme activité?
2: La réponse est vraiment trop facile. Mon père, depuis qu'il est à la retraite, il ne mange que du golf.
0: Ah?
2: À l'année longue, à ce point-ci, parce qu'il a installé un simulateur dans le garage. Donc, il peut frapper des balles, même en hiver. Donc, ce serait le golf.
0: Le golf, génial, hein? Mais il y en a beaucoup, je suis persuadée, de gens qui nous écoutent qui auraient la même option, le golf. Suzanne?
1: Moi, mon papa est malheureusement décédé Et c'est l'un des rares hommes que j'ai rencontré dans ma vie qui n'aimait pas le sport et qui le dit.

0: disait haut et fort, il ne comprenait pas, ça ne lui parlait vraiment pas. C'était par contre un grand amateur de musique, un grand mélomane. Mais
1: est-ce qu'il aimait la pêche aussi?
0: Non.
1: Lui, dans c'est... votre région, je me serais dit...
0: Non, ce n'était pas quelque chose qui lui parlait. C'était plutôt un intello, la musique et tout ça. Mais s'il était toujours là, je pense que la chose qu'il voudrait faire le plus avec sa famille, la journée de la fête des pères, c'est un beau repas en famille et passer du temps en famille.
1: Ouais. Mais on peut être intello puis aimer la pêche aussi.
0: Oui, absolument. Mais lui, c'était pas sa, sa tasse d'été. Mais vous savez, un repas de famille, quand tout le monde est là avec les enfants, avec les chiens et tout ça
1: c'est
0: peut
1: du
0: devenir
1: sport.
0: Du sport. Effectivement.
1: Effectivement. Moi également, mon père biologique, il est décédé. Mais si je devais choisir une activité quand même sportive à faire avec lui, je pense que ce serait le soccer, parce que c'est en Haïti, vraiment, s'il y a un sport que les gens aiment, qu'importe où ce qui se situe dans l'échelle, c'est vraiment le foot. C'est rassembleur, qu'il soit de l'élite ou de la masse. Et j'aurais aimé ça, vraiment faire un coup de boule. avec mon père biologique, mais j'ai aussi mon père adoptif, celui qui m'a élevé. Ben avec lui, je pense que malgré qu'il aimait énormément le soccer, je pense que j'aurais fait du hockey sur gazon. Ah oui, parce que s'il y a quelque chose qui nous a rassemblés à la maison, c'est vraiment le hockey. Je m'en rappelle les matchs canadiens-nordiques quand j'étais jeune. Je m'en rappelle les discussions. Vraiment, ça aurait été comme je voyais quand j'étais jeune. On était dans la rue, puis sur gazon, l'asphalte, qu'importe. Mais jouer, avoir le bâton de hockey, la rondelle, le ballon, la petite balle là, pour... rentrer ça dans le filet.
2: La balle orange en plastique qui pince.
1: Oui, rentrer ça dans le filet, m'amuser. Oui. Ça serait ça avec en ce qui a trait de mon père adoptif. Oui, parce que vraiment, j'ai que deux beaux souvenirs lorsqu'on regardait le hockey, la saison de hockey à la maison. C'est vraiment des beaux souvenirs d'enfance. Alors maintenant, à vous de jouer. Bien, ce serait quoi? Quelle activité sportive que vous auriez aimé faire avec votre père si vous aviez à décider pour la fête des pères? 705-688-5301, 705-688-5301, ou simplement l'application audio au rythme du Nord, audio OHDO. Vous cliquez sur la bulle de conversation, puis vous nous faites part de votre commentaire. Et la citation du jour, bien, un cœur de père est le chef-d'œuvre de la nature. Ah, oui. Lorsque tout va bien, faut le dire, parce que c'est pas toujours rose. Voilà, c'est ce que j'avais pour vous aujourd'hui pour souligner le sport, parler de FIFA et également souligner la fête des pères qui est primordiale, qui c'est vraiment important de souligner ce que font les papas, père biologique, père adoptif. Père simplement symbolique. Voilà. Puis on vous souhaite une bonne fête des pères à l'avance. Et je salue André et Diane, qui sont des fidèles auditeurs de l'émission Au rythme du Nord, qui étaient sur la route hier, puis qui m'ont dit, Elsie, en vous écoutant, ça nous a fait du bien, ça nous a empêché d'être... ça nous a permis de rester éveillés au volant parce qu'ils avaient une longue route à faire. Il est 15h41.

0: Et ceci, c'était pour vous donner un avant-goût de la discussion que nous aurons dans à peu près 2 minutes. C'était le chanteur français VJ Dream et le titre « Ramener la coupe à la maison ». C'était quand même assez clair. Et maintenant, en ce qui a trait de l'actualité, bien avec Désiré Kafunda, la police provinciale de l'Ontario a inculpé un individu de 34 ans pour avoir proféré des menaces.
1: Oui, Elsie, la police a reçu un signalement concernant une personne publiant sur les réseaux sociaux des menaces visant des employés du gouvernement. Hier, les agents se sont rendus à une résidence située à environ 15 km au sud de Burke Falls et ont procédé à l'arrestation du suspect. Ils ont également saisi une arme à feu et ont accusé l'individu d'entreposage négligent d'une arme. La PPO affirme prendre très au sérieux toutes les menaces de violence, soulignant que les menaces envers des individus ou des fonctionnaires sont traitées en priorité.
0: Et à Sault-Sainte-Marie, la police a accusé un homme de 25 ans d'enlèvement, de proxénétisme et de traite d'enfants.
1: L'enquête a été menée en partenariat avec le service de police régionale de Waterloo. Les policiers allèguent que l'homme, originaire de Niagara Falls, a récupéré la victime à Waterloo sans le consentement de ses parents. Il l'a ensuite amené à Sault-Sainte-Marie afin de pouvoir prétendument en faire la traite. La police dit que l'accusé a agressé et menacé la victime pendant leur déplacement. Selon les policiers, la victime et le suspect se connaissaient.
0: Et en terminant, Désiré, le marché aura besoin de plus d'un million de diplômés universitaires dans la prochaine décennie.
1: C'est du moins ce que soutient un nouveau rapport rédigé pour le compte du Conseil des universités de l'Ontario. Il projette que la demande sera surtout dans des secteurs comme les sciences, la technologie, l'ingénierie et les mathématiques. Le Conseil des universités de l'Ontario affirme qu'il a commandité cette étude afin d'inciter le gouvernement provincial à dépenser plus pour soutenir l'éducation postsecondaire. Le gouvernement Ford a récemment augmenté son financement tout en annonçant son intention de créer 70 000 nouvelles places dans les collèges et les universités pour les secteurs en demande. Elsie.
0: Merci Désiré, à plus tard.
1: À tantôt.
0: Et maintenant à 15h46, bien les fans de football ont les yeux rivés sur la Coupe du monde de la FIFA 2026. Une première semaine vient de s'écouler. Le nouveau format à 48 équipes nous fait vibrer avec une moyenne spectaculaire de 3,13 buts par match, marquée par la qualification rapide du Mexique, le doublé historique du jeune Suisse Johan Menzambi et bien sûr hier soir la toute première victoire historique du Canada contre le Qatar, malheureusement assombrie avec la blessure d'Ismaël Koné. L'euphorie de la Coupe du Monde, vous savez, ne se vit pas qu'à l'écran. Elle résonne avec force ici même, chez nous, dans le nord de l'Ontario. C'est en plein cœur de cette fièvre du mondial que le Conseil scolaire du Grand Nord et le Collège Boréal ont dévoilé un projet conjoint de 4 millions de dollars pour le réaménagement complet du terrain d'athlétisme de l'école secondaire McDonald Cartier, aux normes de soccer de calibre international. De plus, une toute nouvelle académie de soccer verra le jour à McDonald Cartier. Du même coup, le Collège Boréal annonce la création de ses toutes premières équipes de soccer membres de l'Ontario College Athletic Association. Un camp d'identification, d'ailleurs, de nouvelles recrues pour les équipes féminines et masculines des Vipères de Boréal aura lieu le vendredi 26 juin, la semaine prochaine. Des camps d'essai se tiendront également un peu plus tard, au mois d'août, en vue d'une saison préparatoire qui débutera dès septembre 2026. Alors maintenant, on fait un retour sur la première semaine de la Coupe du monde de la FIFA. J'ai le plaisir d'accueillir 4 invités. Joyce Motaki-Malembe, agente de développement socio-économique basée à Timmins. Amadou Ba, historien, chercheur, professeur à l'Université de Nipissing et la Laurentienne, éditeur, résident dans Sturgeon Falls. Gouled Hassan, directeur général du Contact interculturel francophone de Sudbury. Et François Enzo Tungwenimana, directeur du club de soccer Afro Heritage de Sudbury. Bonjour François.
2: Bonjour Elsie.
0: Bonjour Gouled.
3: Bonjour Elsie.
0: Bonjour Joyce.
4: Bonjour Elsie.
0: Et bonjour à vous Amadou.
5: Bonjour Elsie.
0: Alors je commence avec vous François. Quelle est l'ambiance dans le nord de l'Ontario que vous avez constaté comme à Sudbury jusqu'à présent pour la Coupe du Monde?
2: Moi je me rappelle la semaine passée j'avais avisé à une surprise et voilà, on a eu la surprise qu'on voulait. avec une victoire de 6-6 buts. C'est du jamais vu, et surtout les 3 buts de Jonathan David. C'est énorme comme carrière, ça s'est gravé déjà. Mais aussi, il faut préciser Kyle Larin. Et il est efficace, il fait un but chaque match. On s'attend à beaucoup de choses qui s'en viennent.
0: Qu'en est-il pour vous, Gouled?
3: Moi, ce que je trouve le plus impressionnant, c'est à la façon dont la communauté a décidé de s'engager pendant cette Coupe du Monde, de se réunir, de voir les matchs ensemble, de crier ensemble, de célébrer ensemble et des fois même avoir quelques à bout de larmes ensemble.
0: Effectivement. Et le Mexique est déjà qualifié pour les 16e de finale. L'Allemagne a écrasé Curaçao 7-1 et le jeune Suisse Jonathan Mozambi, 20 ans, a marqué l'histoire avec un doublé express. Qu'est-ce qui vous a plus marqué, Joyce, ou surpris pendant cette semaine?
4: La première chose pour moi, ce serait la victoire du Canada. Oui. C'était vraiment impressionnant. 6 buts quand même, c'est des choses que j'ai l'habitude de voir, de faire quand je joue à la PlayStation, mais j'étais vraiment contente. Et surtout, le match nul de mon pays, la République démocratique du Congo contre le Portugal, on était vraiment surpris. On ne s'imaginait pas, parce que quand on voit Cristiano Ronaldo, on dit « wow ». Mais on a pu quand même faire un match nul, et c'est vraiment les deux choses qui m'ont marqué cette semaine.
0: Vous savez, Joyce, moi je m'étais dit la façon dont l'équipe RDC est rentrée, hein, est arrivée là, son habillement, son accoutrement là, j'ai dit c'est impossible. Ils doivent livrer sur le terrain parce qu'ils sont arrivés comme des rois. Hein.
4: Exactement. Et vraiment, la première période était assez compliquée, j'ai trouvé. Mm-hmm. Mais la deuxième période, on est vraiment venu en force et il y avait vraiment de la confiance qui s'était créée. Donc, je suis vraiment contente.
0: Et pour vous, Amadou, qu'est-ce qui vous a marqué ou surpris pendant cette semaine?
5: Oui, permettez-moi donc de saluer mes copanélistes. Et puis, tous les auteurs qui nous suivent, c'est un plaisir pour moi de participer à cette discussion consacrée à la Coupe du Monde FIFA, qui est un événement historique qui aujourd'hui, quand même, on peut le dire, rassemble des millions, que dis-je, des milliards de passionnés à travers le monde. Donc, nous avons vu le premier tour. Énormément de choses m'ont marqué. D'abord, les 3 équipes qui organisent la Coupe du Monde, à savoir les États-Unis, le Canada et le Mexique, ont montré de très, très belles choses. En plus de l'accueil, de l'ambiance et tout ça, ils ont réussi quand même à montrer un très beau football. Le Mexique est déjà passé. Je pense que les États-Unis vont passer après leur match tout à l'heure contre l'Australie. Le Canada est presque passé. Hein. Donc, c'est une bonne chose. L'autre chose également, je vois un football de qualité, de haut niveau, avec des grandes stars, les Kylian Mbappé, les Lionel Messi, mais aussi des équipes africaines également qui sont au rendez-vous. On a vu le Maroc qui s'est très bien comporté, la Côte d'Ivoire, belle surprise, le Ghana, des équipes comme le Sénégal dont on attend. Vraiment, c'est un rendez-vous assez intéressant que nous allons vivre jusqu'au 19 juillet.
0: Et d'ailleurs, vous qui êtes d'origine sénégalaise, comment avez-vous vécu cette défaite face à la France? Kylian Mbappé lui a fait un doublé, ce qui a fait que bien le Sénégal a perdu 3-1. C'était un coup dur pour les Lions de la Teranga.
5: Oui, c'est vrai que le Sénégal domine un peu le football africain depuis quand même quelques temps, mais attention, on faisait face à la France. Pour moi, qui est la meilleure équipe du monde, tout simplement, on a vu que les 2 dernières Coupes du Monde, la France était présente. Elle a gagné en 2018. Didier Deschamps est avec la France depuis maintenant presque 15-16 ans. C'est une très grande équipe. Pour moi, perdre face à la France n'enlève rien à la qualité de l'équipe du Sénégal. Par contre, il y a un match qu'on a vu, le Sénégal a bien cadré le match à la première période. En grand fin tacticien, Deschamps a changé ses plans. On aurait voulu que l'entraîneur du Sénégal suive, fasse la même chose. Mais c'est un bon match et le Sénégal, j'espère qu'il va se relancer et nous aurons droit aussi à notre victoire. Pourquoi pas passer le premier tour?
0: Et François, bien, en tant que directeur d'un club de soccer, comment vous voyez l'équipe canadienne suite à la blessure de Kone? Qu'est-ce qu'il faut là? Vous avez confiance? Vous êtes certain qu'ils ont tout ce qu'il faut pour relever le défi?
2: On a plusieurs milieux de terrain dans l'équipe. C'est une équipe qui est balancée, mais rien ne peut remplacer Ismaël Koné. C'est un jeune qui est déjà expérimenté, très habile, ses mouvements. Il est d'ailleurs parmi les meilleurs jusque là dans les premiers matchs qu'on a déjà regardés. Malheureusement, c'est un coup dur, mais on a 3-4 joueurs comme Estacchio, on a Osorio, on a plusieurs autres joueurs qui pourront remplir ce vide, mais c'est un coup dur pareil. Mm-hmm. Malheureusement, je ne sais pas si on va s'en sortir contre la Suisse.
0: Oui, c'est à suivre. Et Gouled, bien, CIFS organise de nombreux visionnements au Collège Boréal, Indie Cinéma. Quel est l'impact de ce tournoi pour le rapprochement des cultures et l'accueil des nouveaux arrivants francophones à Sudbury? Le football est-il le meilleur vecteur d'intégration?
3: Avant de rentrer là-dedans, j'aimerais juste aussi parler un peu de ma grande surprise. Pour moi, la grande surprise avait été à Le Cap Vert. Contre l'Espagne, qui était quand même, c'est l'Espagne qui est quand même un grand pays, une grande puissance de foot mondial, et le Cap-Vert, un petit pays qui a réussi à garder 0-0. Pour moi, ça, c'était le meilleur match.
0: Oui, c'est important de souligner, effectivement.
3: Absolument. Mais pour ce qui est de créer des rencontres et des lieux de se réunir, le foot et les arts, c'est les meilleures façons de créer des liens, de créer des discussions, de créer des amitiés, de créer des choses qui durent. Ce n'est pas quelque chose pour tout de suite, c'est des choses qui vont perdurer et qui vont avoir des impacts très positifs.
0: Et d'ailleurs, ce soir, Gouled au Collège Boréal à 18h, Écosse-Maroc et Brésil-Haïti.
3: Un peu plus tard.
0: Oui, à 21h. Quels sont vos pronostics à propos de ces matchs?
3: Je pense que le Maroc a une bonne chance de gagner. Pour ce qui est pour l'Haïti, même si je vais supporter l'Haïti, c'est très difficile d'aller contre le Brésil.
0: Oui. Et vous, vous dites quoi, François?
2: Moi, je vais revenir au Cap-Vert, qui s'est vraiment démarqué. Mais ce n'est pas une surprise pour moi, parce que même dans la Coupe d'Afrique, les dernières années, ils sont présents, ils arrivent à battre les grandes équipes. Donc, ça, moi, je n'ai pas été surpris. Par contre, le Sénégal, moi, je m'attendais à plus. On va voir comment la Côte d'Ivoire va se présenter contre l'Allemagne demain.
0: Oui, ça va être chaud. Il y a plusieurs matchs que ça sera chaud. Et le Sénégal va jouer contre la Norvège. Amadou, est-ce que le match, c'est le match de la dernière chance pour le Sénégal?

0: En tout cas, ça va être un match très intéressant. Beaucoup de gens pensent que la Norvège n'a pas le niveau de la France, mais je crois que la Norvège, c'est une très, très grande équipe. L'attaquant, Allemagne, là, il est très bon. Et puis, quand on regarde les derniers matchs de la Norvège, pratiquement, ils mettent beaucoup de buts et ils prennent très peu. Je pense que ça va se jouer au milieu de terrain. Le Sénégal doit blinder son milieu de terrain. J'aurais bien aimé voir des attaquants comme Mbaye dès le début du match, avec leur vitesse, et leur précision. Parce qu'il ne faut pas que le Sénégal rate des buts contre la France, sinon ça ne va pas pardonner du tout. Je pense que ça va être un très bon match et j'espère que le Sénégal va se relancer, sinon bon.
1: C'est à voir. Et Joyce, qu'allez-vous surveiller ce week-end ou la semaine prochaine?
2: Je vais d'abord surveiller le match Brésil-Haïti, parce que comme on vient de le dire, ce sera vraiment serré. Donc j'attends vraiment de voir ce qui va se passer, parce que ce qui est beau dans cette Coupe du Monde, il y a beaucoup de surprises. Moi, je ne m'attendais pas que le Cap-Vert puisse faire match nul. Pour moi,
1: Et
2: j'imagine
1: le Canada de gagner avec autant de points.
2: avec autant de
1: Ah,
2: points.
1: ils ont récupéré pour les années qu'ils n'ont pas pu marquer.
3: Absolument.
1: Voilà. Je vous dis merci beaucoup, Joyce Motaké-Malembe, Amadou Ba, François, Enzo Tounguani Mana et Gouled Hassan. Merci pour votre participation. Allez-y en 10 secondes, François.
4: Oui. Je voulais juste mentionner l'effet des entraîneurs et les arbitres dans la Coupe du Monde. Parce qu'une petite erreur, ça peut changer la donne.
1: Oui.
4: On a vu, par exemple, Messi faire 3 buts, mais beaucoup pensent qu'il devrait avoir eu un carton. Et on voit les erreurs des coachs, par
1: En
4: exemple,
1: effet, ça fait
4: l'Australie.
1: beaucoup jaser sur les réseaux sociaux. Merci à vous quatre. On aura une autre discussion sur la Coupe du Monde la semaine prochaine. Et on passe aux informations régionales.
0: Merci, au revoir.
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8: Bonjour, ici Luna Charpentier, il est 16h, voici vos informations. Israël s'engage à respecter le cessez-le-feu conclu avec le Hezbollah, à condition qu'il le soit aussi par le mouvement chiite libanais. Dans un message sur les médias sociaux, l'ambassadeur israélien aux États-Unis a assuré que l'État hébreu demeurait engagé en faveur d'une trêve immédiate. L'entente avec le Hezbollah a été conclue après une nouvelle flambée de violence entre les belligérants qui ont fait au moins 47 morts, selon les autorités libanaises. La présidente de l'Institut de recherche et d'études de Méditerranée, Moyen-Orient, Agnès Levallois, estime que le respect du cessez-le-feu dépendra aussi de l'administration Trump.
9: Il aurait plus de chances de tenir si l'administration Trump décide véritablement de pousser Israël à le respecter, puisque l'on sait que les cessez-le-feu précédents ont été rompus pratiquement systématiquement par Israël, estimant que le Hezbollah représentait toujours un danger pour Israël et qu'il fallait donc s'attaquer aux infrastructures du parti libanais.
8: Une rencontre de négociation entre l'Iran et les États-Unis prévue aujourd'hui a par ailleurs été reportée. Une semaine après le premier match de la Coupe du monde de soccer à Toronto, la ville dresse un portrait positif du niveau de congestion sur les routes de la municipalité. Selon la ville, l'usage de véhicules a même baissé de 25% près du stade BMO. La Commission de transport de Toronto, la CTT, constate quant à elle une hausse du nombre d'usagers. Sur les itinéraires de la Coupe du monde, on remarque une hausse de 30%. Le directeur général du groupe TTC Riders, Andrew Pulsifer, espère que cette tendance se poursuivra.
10: Le transport en commun est la priorité accordée au transport collectif semblant fonctionner comme prévu. C'est dommage qu'il fait un événement comme le FIFA pour que la ville et la CTT disent aux gens de prendre le transport en commun plutôt que la voiture. Nous aimerons ce que ce soit le message en tout temps.

0: prenez toujours le transport en commun plutôt que votre voiture.
1: Plusieurs rues sont fermées les jours de match. L'avenue Strand, par exemple, est bloquée entre le boulevard Lakeshore et la rue Liberty Est pendant 10 jours. L'homme d'affaires Frank Stronach est reconnu coupable d'agression sexuelle et d'attentat à la pudeur à l'issue d'un procès commencé en février. Une juge de la Cour supérieure de l'Ontario l'a donc innocenté de 3 des 5 chefs d'accusation auxquels il faisait face. Le milliardaire de 93 ans était accusé d'avoir agressé sexuellement plusieurs femmes entre 1977 et 1983. Une opération des services britanniques d'urgence est en cours au nord de Londres à la suite d'une collision survenue entre 2 trains. Cet accident s'est produit dans la région de Bedford, à 90 km au nord de la capitale britannique. Plusieurs médias signalent des blessés, mais les autorités n'ont encore fourni aucun bilan officiel. Des images non vérifiées publiées sur les réseaux sociaux montrent ce qui semble être 2 trains à la suite d'une collision, l'un encastré dans l'autre et plusieurs passagers qui se trouvent sur les rails. Selon ces images, les 2 trains seraient restés sur la voie malgré l'impact. En Nouvelle-Écosse maintenant, c'est aujourd'hui que débute la construction du premier refuge côtier pour baleines en captivité d'Amérique du Nord. Le Whale Sanctuary Project a annoncé il y a plusieurs années son intention de construire ce sanctuaire d'une superficie équivalente à 50 terrains de football et qui pourra, à terme, accueillir une dizaine d'orques ou de bélugas. Le projet nécessite toutefois encore l'obtention du permis du ministère des Pêches et Océans. Les coûts de construction sont estimés à 15 millions de dollars. Et pour ceux qui planifient des vacances au Québec cet été, vous pourrez observer des loutres de mer dans un tout nouvel habitat à l'Aquarium du Québec. Le nouvel environnement a été dévoilé aujourd'hui. Philippe Lheureux s'est rendu sur place.
2: C'est un espace de 20,9 millions de dollars appelé Espace Loufa qui a été dévoilé au grand public ces derniers jours. Déjà, quelques pensionnaires sont visibles pour les visiteurs. D'abord, des loutres de mer, des phoques, mais aussi des ours polaires. Pour la directrice de l'établissement, Nathalie Julien-Boucher, les installations précédentes étaient devenues vétustes. Il fallait refaire un espace aux normes et au goût du jour.
3: On avait des habitats qui étaient un petit peu désuets, puis on devait investir donc dans de nouveaux habitats. Et à ce moment-là, pour plein de raisons, malheureusement, les phoques sont partis et on devait trouver un nouvel animal emblématique. Et là, l'idée des loutres nous est venue.
2: Dans la conception des bassins qui peuvent contenir jusqu'à 1 million de litres d'eau, il était important de respecter l'habitat naturel des animaux. Marie-Pierre Lessard est la directrice de la conservation.
4: On est allé travailler sur 3 habitats différents pour pouvoir offrir vraiment des variations, des choix à nos loutres. On a également ajouté à ça des côtés vraiment un peu plus funky, si on voudrait. Donc, on est allé ajouter une machine à vagues qui va nous permettre de reproduire des journées un peu moins calmes, qu'on pourrait dire en milieu naturel.
2: C'est ce qui a en quelque sorte donné le coup d'envoi de la saison estivale à l'Aquarium du Québec et l'organisation espère maintenant que Mère Nature sera de son côté pour les prochains mois. Ici Philippe Lheureux, Radio-Canada. Québec.
1: Et en terminant, le gouvernement fédéral a relancé aujourd'hui son Laissez-passer un Canada fort. Ce programme offre un accès gratuit aux parcs nationaux et aux sites historiques du pays, et ce jusqu'au 7 septembre. Des rabais sont aussi offerts pour des nuitées dans les parcs nationaux et des entrées gratuites ou à tarifs réduits sont aussi proposées dans les musées et galeries à travers le Canada. Voilà, c'était les informations.

9 juin, deux Premières Nations du Nord-Ouest complètent une évaluation importante pour le développement du cercle de feu. On aura plus de précisions dans un moment avec Chris Saint-Pierre. Et puis, il sera question des conditions météorologiques également avec mon cher collègue Chris Saint-Pierre. Et on parle de la semaine politique en humour vers la fin de l'heure avec le commissaire Jean-Denis Scott.

0: Et puis, Suzanne, on aura également notre rendez-vous culturel avec Daniel Aubin.
1: Oui, Daniel qui a rencontré une jeune humoriste de Timmins qui s'appelle Charlotte Rose. Et ce soir, à la Saint-Jean de Kapuskasing, elle va faire la première partie de Louis-José Hood. Alors, Daniel lui a parlé, il va nous présenter cette jeune fille qui fait ses premiers pas sur la scène, devant la foule de Kapuskasing ce soir, et elle va lui expliquer pourquoi, ce qui l'a amenée à faire de l'humour et pourquoi elle a choisi ça et comment elle se sent par rapport à ce premier spectacle ce soir à Kapuskasing.
0: Merci Suzanne. Et je rappelle que dimanche, c'est la fête des pères. Alors pour la fête des pères, si vous avez à planifier une sortie, activité sportive, ce serait quoi? Une partie de golf, une activité plus intense, style randonnée en montagne ou simplement regarder un match de soccer? C'est de regarder le sport, discuter. Tout à l'heure, au cours de la première heure, on a eu Désiré Kafunda qui nous a dit, lui, ce serait plutôt d'être sur le ring, faire un peu de boxe avec son père, et Chris qui nous a relaté que lui, ce serait plutôt de jouer au golf, mais il y en a d'autres que les activités sportives ne font pas partie des recettes de la maison. Alors, ce serait plutôt de se rassembler en famille et d'avoir un beau repas. Et moi, je parlais de hockey sur l'asphalte ou sur le gazon, qu'importe. Et je parlais également de foot, de soccer, c'est-à-dire, oui, soccer avec mon père biologique, parce que lui, il a vécu toute sa vie, il est décédé aussi en Haïti il y a quelques années, puis amateur de soccer. Alors, faites-nous part de vos commentaires. Ce serait quoi l'activité que vous aimeriez ou vous allez faire ou vous auriez aimé avoir eu la possibilité de faire avec votre père au 705-688-5301, sinon l'application audio, et vous cliquez sur la bulle de conversation pour nous faire part de votre message. Et sinon, si vous souhaitez qu'on souhaite vous mentionner, il faut absolument signer votre nom. Et je rappelle que c'est la Saint-Jean, le mois de juin rime avec Saint-Jean, il y aura différentes activités. D'ailleurs, à Tente-de-Bé, il y a le festival Bonjour qui a commencé depuis le 18, qui se termine le 20. Et le 24 juin à Tente-de-Bé, le Club culturel francophone de Tente-de-Bé nous offre une soirée de la Saint-Jean-Baptiste avec Mimi au Bonsawin. Oui, Mimi au Bonsawin de 18h à 21h au Parc historique du Fort William. Alors, c'est un beau rendez-vous. Et à Kapuskasing, le plus grand, le Saint-Jean le plus spectaculaire de l'Ontario, qui organise des célébrations. On a parlé. Il y aura à Kapuskasing Madame Ouimet, j'ai oublié tous les noms, là, mais il y aura...
1: Mélissa Ouimet et Roxane Ouimet. Bruno, oui. Demain soir.
0: Exactement. Et ça commence aujourd'hui, oui. Les activités. Mais aujourd'hui, on sera plus sur l'humour.
1: C'est ça, là. Soirée exactement. Humour les vendredis et soirée musique les samedis.
0: Exactement. Humour Louis-José Hood. Mélissa Ouimet et Roxane Bruno pour demain. Et d'ailleurs, on va vous en parler avec la nouvelle Rose.
1: Charlotte Rose.
0: Exactement. Et pour ceux qui ont manqué, Damien Robitaille, qui était avec nous hier, qui a fait une prestation à 16h et une autre prestation à 20h30. J'étais présente à celle de 20h30. Oh, c'était un délice. Quel beau spectacle. Moi, j'ai dansé une bonne partie du spectacle parce que vraiment, je ne pouvais pas rester assise. La musique m'a transportée. Alors, si vous avez manqué Damien Robitaille, vous savez, Damien Robitaille vient de la région de La Fontaine. Vous voulez en savoir un peu plus de la région, même si qu'il est établi depuis plus de 20 ans là à Montréal. Allez vous promener dans la région de La Fontaine. Il célèbre aussi au mois de juillet de belles célébrations, Festival du Loup. Je dis pas qu'il va être là. Moi, je vais

juste vous dire, pour être à l'endroit d'où il est originaire, il y a le Festival du Loup qui a lieu au mois de juillet. Et une chanteuse qu'on aime beaucoup maintenant, René Ré, voici Cobaye.

0: 16h15, dans le nord-ouest de l'Ontario, maintenant, une minière aurifère aura enfin le feu vert de la Première Nation pour y installer une mine à la suite d'une première évaluation d'impact entièrement menée par des Anishinaabe. Cependant, les deux communautés ne soutiennent ni ne s'opposent au développement. Chris, l'évaluation s'est amorcée en 2023. Hein?
1: L'évaluation a été menée par deux Premières Nations, soit Cat Lake et Lac Seul, et elles ont lancé l'évaluation d'impact social et économique avec l'intention de privilégier le savoir autochtone dans le cadre de l'examen des effets du projet Spring Pole de la minière First Mining Gold. La minière souhaite établir une mine d'or et d'argent à ciel ouvert et une usine de traitement des métaux à environ 110 km au nord-est de Red Lake. Et d'après les données de l'Agence d'évaluation d'impact du Canada, la mine doit pouvoir produire environ 65 000 tonnes par jour sur une période de 10 ans, si jamais la mine voit le jour. Et maintenant que l'étude est complétée, les deux Premières Nations ont autorisé le projet en adoptant une position de non-objection à condition que First Mining Gold respecte 35 conditions. Et le gouvernement de l'Ontario a été appelé à appuyer les Premières Nations dans le cadre des pourparlers, puisque selon elles, le processus d'autorisation actuel est défectueux. Le chef de Cat Lake, Russell Wesley, n'est pas opposé

0: au développement, mais il assure que le projet stagne, non pas pour des raisons environnementales, mais parce qu'il a besoin de ressources pour s'assurer que sa communauté soit impliquée de la bonne manière dans les plans de la minière.
1: Because we've made this very clear too. A lot of the First Nations have made it very clear that the environmental assessment processes are flawed, especially Ontario's.
0: Alors, il explique que le système en Ontario fait défaut et tout ça, c'est pourquoi Laxalt et Cat Lake ont entrepris 19 mois de travail pour mener l'évaluation d'impact elle-même. Qu'elle soit d'accord ou non avec le projet, les Premières Nations pensent que la province va l'approuver de toute façon. Alors, M. Wesley aimerait que l'Ontario change d'approche.
1: Well, we'd like them to change their approach on their critical minerals strategy from confrontational to one of investment. That's what's wrong with this whole thing.
0: Alors, le chef de Cat Lake aimerait que la province adopte une approche axée sur l'investissement plutôt que le conflit en ce qui concerne sa stratégie pour les minéraux critiques. Avec une position de non-objection au projet Spring Pool, il espère pouvoir conclure une entente qui assurerait des bénéfices pour les deux Premières Nations et 7,5 millions de dollars en versement collectivement de First Mining Gold et de l'Agence d'évaluation d'impact du Canada. Laxalt et Cat Lake veulent également assurer la protection de l'environnement et de l'eau à travers les discussions. Dans un communiqué publié mardi, Laxalt a constaté que le projet portera atteinte à ses droits, ses lois, ses objectifs et ses responsabilités sacrées. Et le DG de First Mining Gold a pour sa part répondu dans un communiqué qu'il était reconnaissant envers les deux Premières Nations pour le travail accompli dans la dernière année et demie.
2: Et bien que les Premières Nations souhaitent bénéficier du projet minier, la relation quand même avec l'entreprise minière n'est pas tant rose.
0: Non. Cat Lake a obtenu une injonction en mars 2024 pour empêcher First Mining Gold de bâtir une route d'hiver temporaire menant à un camp d'exploration, puisqu'elle n'avait pas été consultée avant l'approbation des permis de construction de la province. Et quelques années avant, en décembre 2022, la Première Nation avait décrété un moratoire sur l'exploration et la construction de routes pour donner aux leaders de Cat Lake le temps de consulter suffisamment leurs membres avant le lancement des travaux. Russell Wesley qualifie la relation de compliqué. La minière s'est tout de même engagée en vertu de sa responsabilité sociale de verser 4 millions de dollars pour appuyer la construction d'une route d'accès toute saison menant à Cat Lake à partir de Sioux Lookout. Et les fonds serviront à l'obtention des permis au débroussaillage, aux travaux géotechniques et à la conception qui doit commencer d'ailleurs cet été. Mais M. Wesley souligne que la route aidera énormément sa communauté.
1: Lower cost of goods, access for a very young population. They have a different social and economic environment, different needs.
0: Alors, il indique que le coût des biens sera moins élevé grâce à cette nouvelle route. L'accès sera facilité pour une population qui est très jeune, qui évolue dans un contexte socio-économique qui est différent et qui nécessite des besoins différents. First Mining Gold et l'Agence d'évaluation d'impact du Canada se sont également engagés à verser 3,5 millions de dollars pour soutenir les services de santé mentale et de toxicomanie dans la communauté.
2: Et que dit la province au sujet du dossier?
0: Bien, CBC attend toujours une réponse écrite du gouvernement provincial sur des points spécifiques. Mais lors de son passage à Thunder Bay, plus tôt cette semaine, le premier ministre de l'Ontario, Doug Ford, a été questionné sur l'approche de la province en matière de développement en partenariat avec les Premières Nations de l'Ontario. Il a déclaré que son gouvernement consulte toujours les communautés des Premières Nations.
3: They want their communities to be better. They want their kids to have a future. They want their kids not to be living on gas and natural gas. They want electricity transmission.
0: Alors, M. Ford raconte que les Premières Nations veulent ce qu'il y a de mieux pour les prochaines générations. Il explique que quoi que fasse son gouvernement, les Premières Nations devraient être des partenaires et leur vie s'améliore d'après lui parce que l'Ontario assume ses responsabilités.
2: Merci, Chris. Et si vous souhaitez commenter cet entretien, n'hésitez pas de nous faire part de vos commentaires concernant ce sujet au 705-688-5301.

0: C'est le moment de notre rendez-vous culturel avec le journaliste culturel du Matin du Nord, Daniel Aubin. Bonjour.
1: Bonjour, Elsie.
0: Daniel, on va se pencher sur le spectacle d'humour qui aura lieu à la Saint-Jean de Kapuskasing. Il y aura une grande tête d'affiche. Louis-José Houd sera parmi nous. Mais pour la première partie de Louis-José Houd, on aura quelqu'un de local?
1: Oui, quelques nouveaux humoristes, quelques jeunes humoristes qui sont vraiment au tout début de leur parcours auront l'occasion de monter sur scène à la Saint-Jean de Kapuskasing demain, vendredi soir. Oui, ça se passe surtout en humour. Il y a aussi les Bilinguish Boys qui sont un peu entre les deux, musique et humour, pour clôturer la soirée demain, vendredi. Oui, il y a aussi un autre humoriste québécois, Alfie Gagné, qui sera en première partie de Louis-José Houd. Mais avant eux tous, il y a une sélection de jeunes humoristes qui se sont démarqués dans le cadre du concours LOL Mort de Rire. Donc, il y aura Noah Lorrain, qui arrive d'Ottawa, Simon Lebeau de Castleman, et puis Charlotte Rose, qui est une jeune humoriste à Timmins. Elle est à l'école Sacré-Cœur. Elle est en septième année. Et puis, imaginez-vous, ça va être vraiment la première fois qu'elle fait son monologue d'humour pour le grand public, devant les centaines de spectateurs de la Saint-Jean de Kapuskasing. Elle n'a que 13 ans. C'est ce qu'elle m'a expliqué quand j'ai eu le plaisir de m'entretenir avec elle par vidéoconférence récemment. Elle se présente dans ce segment d'entrevue.
2: Donc, mon nom, c'est Charlotte Rose. Je viens de Timmins. J'ai 13 ans. Je vais à l'école Sacré-Cœur et je suis dans la septième. Je fais de l'impro avec mon

0: musicale. Et j'étais au un tournoi d'improvisation et mon coach, Madame Adèle, est venue me voir avec un feuille pour juste comme essayer de me stand-up. Et je l'ai pensé comme, je l'ai regardé, j'ai pris mon temps pour comme décider si je voulais le faire. Et j'ai parlé avec ma famille et on a décidé juste de laisser un couple de fois. Et j'ai commencé mon première leçon avec un de leurs professionnels et on a juste comme parlé de stand-up et voir comme si j'aime ça et je veux continuer. Et j'ai décidé de continuer avec ça et j'ai continué avec une nouvelle personne, Justin. On a continué comme mon stand-up comme on veut et pratiquer. Et maintenant, je suis ici.
1: As-tu eu la chance de faire ton monologue devant public, soit devant les élèves de ton école ou ailleurs? Est-ce que tu as voyagé un peu avec le concours LOL, Mort de rire?
0: J'ai pas fait avec un gros gros foule de personnes, mais hier soir, j'ai fait avant le groupe d'impro de mon père, comme de notre community theater, que moi, je participe avec hors de l'école. Et je l'ai fait avant comme une dizaine de personnes, juste pour avoir comme le feel of it avant que je vais au Kapuskasing cet vendredi.
1: Est-ce que c'est le groupe de Take Two Theater par hasard?
0: Oui, j'ai fait des pièces de théâtre et de l'impro avec eux.
1: As-tu vu le spectacle en souper théâtre ce week-end? C'était It Happened on Route 66.
0: Non, je voulais aller le voir, mais j'étais occupée. Mais j'étais dans le Cinderella, le panto, le Cinderella et le Not So Grim Tales. J'étais Snow White.
1: Donc, ta première expérience avec ce public-là, c'est un public amical, généreux, qui te connaît déjà assez bien. Il devait avoir au moins quelques personnes qui comprenaient pas le français dans le public, mais en général, ça s'est bien passé pour toi?
0: Oui, c'était un beau expérience. J'ai eu du feedback. Oui, c'était un bon expérience pour mon première fois comme avec une foule de personnes.
1: Là, c'est quand même très rapide comme progression. C'est une progression assez importante de passer au public des gens qui sont membres de Take Two Theater à Timmins, à des centaines de spectateurs à Kapuskasing pour leur Saint-Jean, dans une soirée où il y aura Louis-José Hood, un grand humoriste québécois comme tête d'affiche. Comment tu te prépares psychologiquement, mentalement pour prendre le micro devant autant de personnes.
0: Je suis un danseur compétitif, so être sur l'estrade, ça m'aide. C'est comme, je faisais ça depuis que j'étais 3 ans. So être sur l'estrade, c'est plus facile, mais être seul avec comme un micro juste avant des personnes, comme, c'est stressant, mais ouais, je suis prêt, comme, je pratique.
1: Peux-tu nous parler un peu de ce qui t'a inspiré ou ce que tu racontes un peu dans ton monologue d'humour? Ça porte sur quel sujet? Est-ce que tu racontes des faits vécus, quelque chose que t'as vécu dans la vie, des observations? Qu'est-ce qui t'alimente, qu'est-ce qui t'inspire comme humoriste?
0: Mes familles, comme ma famille, j'ai deux sœurs et mes parents et mon chien, so j'ai pas beaucoup d'heures et comme à Nouvi, comme au Timmins, beaucoup de, comment on nous habille à Timmins avec comme le country ou dans l'hiver, comme tout l'hiver, dans comme nos gros snowsuits et des choses comme ça, avec toute la neige, de la musique, comme à Nouvi, à Timmins, comme des choses comme ça, plus des choses du Nord.
1: Puis j'imagine que c'est quelque chose que tu as écrit qui est comme relativement très précis dans la façon que tu vas raconter. C'est comme un texte de théâtre que tu as mémorisé.
0: Oui.
1: Mais comme tu as de l'expérience en improvisation, j'imagine qu'en temps et lieu, ça serait possible pour toi d'improviser un tout petit peu en faisant du stand-up. Est-ce que tu vois ça comme deux disciplines complètement différentes ou est-ce que ça peut...

0: On peut échanger certaines habiletés d'impro en stand-up, puis vice-versa.
1: C'est vraiment moi, je mets du impro dans mon stand-up un petit peu, la façon dont j'agis, les

0: quand tu écris dans le mur, ça va pas être le meilleur, mais c'est une bonne idée. Comme toujours aller avec ton gars et si tu penses que c'est une bonne idée, c'est une bonne idée.
1: Puis déjà, est-ce que tu as l'impression que tu sais que tu vas continuer en théâtre, en improvisation, en humour, en stand-up? Est-ce que tu veux continuer à faire avancer tout ça?
0: Peut-être comme dans mes 10 années de scolaire, mais peut-être pas comme pour ma carrière. Mais même si je fais juste sur le côté avec ma vie, comme c'est,
1: As-tu déjà une impression par rapport à ce que tu souhaiterais faire comme carrière en temps et lieu?
0: Un docteur, un pédiatre, thérapeute ou un docteur, juste un thérapeute ou même un enseignant.
1: Y a-tu comme une petite blague que tu voudrais raconter? Comme un petit segment ou...
0: J'ai dit que comme un snowbird, c'est des personnes qui vont au sud dès qu'il va perdre de neige, mais à Timmins, les snowbirds sont partis 12 mois par année parce qu'il y a beaucoup de neige ici.
1: Donc, vous avez compris, Charlotte Rose, elle s'inspire beaucoup du fait qu'il neige énormément à Timmins, ou du moins, il a neigé énormément cet hiver à Timmins. C'est quelque chose qui explique le fait qu'elle s'y intéresse autant dans le monologue d'humour qu'elle a préparé pour les gens qui seront conviés à la Saint-Jean de Kapuskasing. La première soirée de la Saint-Jean à Kapuskasing, c'est surtout en humour que ça se passe, avec Louis-José Hood comme tête d'affiche, les Bilinguish Boys aussi qui sont musique et humour. Et puis, samedi soir, en musique avec Roxane Bruno, Mélissa Ouimet et une première partie d'artistes locaux. Ça va brasser à Kapuskasing.
2: Je suis vraiment impressionnée de voir de jeunes comme ça, humoristes, se démarquer de la sorte pour être sur la scène lors des célébrations de la Saint-Jean de Kapuskasing en première partie de Louis-José Hood. Merci, Daniel.
1: Je vous en prie.

0: Une journée avec un ciel couvert de la pluie. Je me demande si ça se poursuit encore ce soir et cette nuit. Voyons voir du côté de, pour commencer, de l'Algoma avec vous, Chris.
1: Si on jette un coup d'œil à Sault-Sainte-Marie, Elliott Lake, Wawa, Dubreuilville et même le secteur de l'île Manitoulin, on a présentement un petit peu de tout à l'heure actuelle avec un maximum qui se retrouve entre 16 et 18. Par contre, Wawa, c'est notre point froid dans le nord à 12 degrés. Mmh. Ce soir et cette nuit, le mercure va chuter jusqu'à 7 degrés. Heureusement, le ciel va se dégager. Et ensuite, pour la fin de semaine, ciel variable avec un maximum de 20. Si on se dirige ensuite un peu plus vers l'est en direction de Sudbury, Chapleau, Gogama. En ce moment, faible pluie entre 15 et 16 et les averses se poursuivront ce soir avec un minimum d'11 degrés et des risques d'orages qui vont se poursuivre jusqu'à demain et par la suite de la pluie jusqu'à dimanche, maximum de 21 degrés. Dans le Nipissing, faible pluie dans les régions de North Bay, Nipissing West, Mattawa, 15 degrés à l'heure actuelle ce soir et cette nuit. Les averses et les risques d'orages se poursuivent, minimum d'11 degrés. Puis en fin de semaine, pluie et orage probablement demain, suivi par un allègement des conditions dimanche, maximum de 21 au cours des prochains jours. Dans le district de Cochrane, Timmins, Kapuski, Singhurst, à Timmins, en ce moment, faible pluie, nuageux au nord sur la route 11, entre 15 et 17 degrés comme température ressentie. Ce soir et cette nuit, ça va se transformer en averse et en risque d'orage, minimum d'11 degrés. Ça reste gris pour la fin de semaine avec des faibles risques de pluie, maximum de 21. Ensuite, vers le nord, la région de Témiscaming avant, dans la région de Témiscaming Shores, Kirkland Lake, faible pluie, 15 à 16 degrés ressentis à l'heure actuelle. Ça tombe jusqu'à 10 degrés ce soir avec de la pluie et des risques d'orage prévus. En fin de semaine, demain, pluie et orage probablement à prévoir, suivi par un allègement des conditions, dimanche maximum 21. Et dans le nord-ouest, c'est plutôt nuageux à l'heure actuelle, avec le mercure qui se retrouve quelque part entre 15 et 20 degrés, dépendant d'où vous êtes. Ce soir et cette nuit, risque d'y avoir quelques gouttes de pluie, un minimum de 10 degrés. Et en fin de semaine, dans la région de Thunder Bay, des averses à prévoir et un allègement des conditions dimanche, maximum 20. Et plus à l'ouest, vers Kenora, Dryden, Sioux Lookout, Red Lake, ciel variable en fin de semaine, maximum entre 18 et 22.
0: Et on poursuit toujours avec vous, Chris, à la revue de presse. Bien, la jeune sensation de Timmins, Tanner Adams, fait les manchettes encore aujourd'hui.
1: Le jeune joueur de hockey se retrouve à la une du Sudbury Star et le Timmins Press aujourd'hui parce que malgré avoir été repêché par Brampton la semaine dernière, Tanner Adams veut absolument jouer pour les Wolves de Sudbury. On y avait fait allusion qu'en repêchant cinquième au total, les Wolves avaient de bonnes chances de sélectionner le meilleur espoir du repêchage. L'agent de Tanner Adams, Dave Maloney, a confirmé que Tanner et sa famille souhaiteraient qu'il puisse jouer plus près de la maison après avoir déménagé dans le sud de la province pour jouer à la Hill Academy dans les deux dernières années. Et Tanner m'avait indiqué lors d'une discussion il y a de ça quelques semaines avant le repêchage qu'il avait trouvé ça difficile de jouer loin de Timmins lors de notre échange. Et son agent a d'ailleurs indiqué que l'absence de la famille Adams au repêchage la semaine dernière à Kingston était en raison de la distance à voyager pour y assister, mais aussi sachant que Brampton risquait de sélectionner Tanner au troisième rang. La famille savait qu'il ne serait pas approprié de joindre le club sur scène, sachant que le jeune joueur ne souhaitait simplement pas jouer pour les Steelheads. Si jamais Tanner Adams n'est pas échangé par Brampton avant le début de la prochaine saison, il pourrait jouer dans la LHJNO avec l'équipe de sa ville natale, le Rock de Timmins, ou encore pour un club de l'autre côté de la frontière dans la USHL, même si cette option-là est loin d'être idéale.
0: Et à Sudbury, maintenant, l'état financier de l'hôpital Horizon Centenaire s'est amélioré.
1: À lire dans le Sudbury Star, la direction de HSN a dévoilé lors de son assemblée générale annuelle que le centre hospitalier est passé d'un déficit de 11,3 millions de dollars à un surplus de 6,1 millions cette année. Le PDG de l'hôpital, David McNeil, indique que du progrès a été réalisé à plusieurs niveaux au-delà des finances. Le taux de satisfaction des patients, par exemple, varie entre 82 et 90 % à l'heure actuelle, ce qui est au-delà des cibles. Et le taux de rétention du personnel est passé de 83 % en 2023-2024 à 92 % en date de février dernier. Il reste toutefois des dossiers à régler, notamment à l'urgence, qui reçoit plus de 200 patients par jour et qui cause des problèmes dans les couloirs de l'hôpital. Et M. McNeil a souligné qu'il faut trouver des façons de collaborer avec la province à l'avenir si Horizon Centenaire envisage prendre de l'expansion pour répondre à la demande pour des soins de santé dans la région.
0: Et Chris, à Thunder Bay, il y aura du nouveau au monument.

0: nom de Terry Fox.
1: À lire sur le TB Newswatch cet après-midi, le monument et son centre de visiteurs auront droit à des rénovations grâce à un financement de 319 000 $ provenant de la Société de gestion du Fonds du patrimoine du Nord de l'Ontario. L'argent va permettre à la ville de Thunder Bay de refaire le toit du centre, d'améliorer les sentiers autour du monument et d'ajouter des abreuvoirs, des tables de pique-nique et des bancs pour ceux et celles qui vont s'y arrêter pour se reposer un petit peu avant de reprendre la route. On retrouvera également, éventuellement, de nouveaux écrans interactifs qui vont permettre aux visiteurs d'en apprendre davantage sur le monument et l'histoire de Terry Fox et comment il est lié à la ville de Thunder Bay.
0: Merci, Chris.
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0: sur Ici Radio-Canada, première, la Commission Scott.
1: La Commission Scott.
2: Et oui, avec Jean-Denis Scott. Bonjour Jean-Denis.
3: Elsie, comment ça va?
2: Ça va très bien. Oui. Et Jean-Denis, encore une fois, il ne manquait pas de matière pour vous du tout, hein, pour remplir votre revue de la semaine.
3: Non, même j'ai commencé à remplir ma revue de la semaine de la fin mai 2030 parce que le Grand Sudbury va peut-être accueillir la Coupe Mémorial. En tout cas, il y a le maire Paul Lefebvre qui va en faire officiellement la demande. Puis évidemment, ce serait génial parce qu'on n'est pas habitué qu'un tournoi comme ça ait lieu ici. D'ailleurs, tantôt, j'ai dit à une gang de jeunes que ça se pouvait que la Coupe Mémorial arrive à Sudbury. Ils pensaient que la Coupe Mémorial, c'était un hairdo. Fait que, ouais, si la Coupe Mémorial peut remplacer la Mop Top ou la Coupe Brocoli, là, je veux dire, je l'adore, mon fils, là. Je l'aime, là. Mais ouf.
4: On parle d'un tournoi de hockey, donc ça risque d'être une coupe Longueuil, malheureusement.
3: Ça va être sûrement Longueuil. C'est plus de place pour le casque. Ailleurs dans l'actualité, il y a le Festival Bonjour qui est de retour à Thunder Bay. Alors, bon, évidemment, spectacle de musique, concours de jeux vidéo, quartier de

0: gourmandise, présentation de long métrage. Alors, bref, c'est vraiment une belle offre. Et d'ailleurs, côté musical, Alexandre Tétrault, Flora Luna, Courage et LGS qui seront de la partie. Le groupe LGS, qui, on le rappelle, avait annoncé sa retraite en 2018. Hein? Mais plus tard, Michel Bénac avait qualifié cette décision de fausse retraite. Alors, pas de vraie retraite à l'horizon. Quoique d'annoncer une tournée d'adieu au festival Bonjour, je pense que ça aurait pu... ils ont peut-être raté une belle occasion là. Maintenant, catégorie « Plus ça change, plus c'est pareil ». La route 17 a été le théâtre d'une collision, et cette fois-ci, impliquant un VUS et un autobus scolaire rempli d'enfants. Et vous savez, le nord de l'Ontario, on est un peu le royaume des mines. Alors, je suis heureux de vous annoncer qu'après l'accident d'autobus scolaire, 26 mineurs ont sorti intacts de tout ça, sans blessure. On en est content. Mm-hmm. Ensuite, mauvaise époque pour être un animal de compagnie à Kapuskasing. Les seuls médecins vétérinaires de la municipalité ont annoncé leur départ à la retraite. Ça fait quand même un bout là, qu'on en parle, parce que bon, ça fait 36 ans qu'ils sont, dans leur cas, vétérinaires, qui sont à Kapuskasing. Mais là, ben, c'est terminé. Pour l'instant, il n'y a pas de relève. Alors évidemment, c'est difficile pour la communauté. Moi, je me suis promené à Cap cette semaine pour recueillir des commentaires. Puis c'est pas des farces. Il n'y a aucun chien, aucun chat qui a voulu me dire un mot. Il n'y avait rien. Il y a un perroquet qui m'a parlé, mais je sais pas, il répétait toujours la même affaire, là. Alors, c'est tough. Pourtant, le nord de l'Ontario est une région qui aime les animaux. Je veux dire, hey, on a une ville qui s'appelle Timmins. Qu'est-ce que tu veux de plus que ça? Où est-ce que les propriétaires d'animaux de Kapuskasing devront aller pour faire soigner leurs fidèles compagnons? La municipalité de Wawa? Asile Dog? Je sais pas. Minou Lake? Un chien guide qui tombe malade, est-ce qu'il faut l'amener à Blind River à cette heure?
1: Je sais, oh là là!
0: Hey, tout ça dans une province dirigée par un gars qui s'appelle Dog. Là. Moi, j'ai mon maudit voyage. Enfin. À l'international maintenant, accord de paix en Iran et cessez-le-feu au Liban. Mais dans les deux cas, c'est aussi fragile que l'ego du Qatar après avoir perdu 6-0 contre le Canada à FIFA hier. Alors bon, plusieurs observateurs parlent carrément de capitulation pour les États-Unis, pour ce qui est évidemment de l'accord de paix en Iran. Et c'est drôle parce que j'ai vécu un truc qui m'a lancé sur une toute autre réflexion cette semaine. Alors, si vous me permettez, je vais m'écarter un peu de mon sujet habituel de l'actualité, mais vous allez voir, ce ne sera que temporaire. Alors, le week-end dernier, j'ai vu un geste qui m'a fait réaliser à quel point ce comportement-là me fascine, dans le pas bon sens, bien sûr. Et ce geste-là que je vois plusieurs personnes faire sans trop y penser depuis toujours, je vous le donne en mille, cracher par terre. Je veux dire, stationne le pick-up, ouvre la porte, crache par terre, ferme la porte, marche dans le stationnement. Marche en gang, finis ta phrase, crache par terre, commence une autre phrase. Pose un genou par terre, veux-tu me marier, crache par terre, enfile la bague. Tu sais, c'est ce genre de comportement. Mm-hmm. Des humains qui sont parfaitement fonctionnels, là, mais qui crachent par terre dans les lieux publics, devant les autres. Là, j'entends certains gueuler à leur radio, j'ai des raisons médicales, emploi hyper salissant, allergie, rhume. Je comprends, c'est sûr, fine, mais reste que... Dude, tu gueules à ta radio puis tu craches par terre. Tu sais. Alors, vous comprendrez, à part pour des rares exceptions, je dois avouer que c'est une habitude que j'ai vraiment pas tout à fait comprise, cracher par terre. Ou comme on dit en anglais, hock and a loogie. J'aime beaucoup la phonétique de ça. Ça sent comme une danse de la Louisiane ou de l'Alabama. Je danse le hock and a loogie. Alors, l'affaire, c'est que j'ai pas particulièrement le goût de voir ça, moi, sur l'asphalte du stationnement, ton œuvre d'art du crachat, tu sais, ton Picasso du Glavio, ton Pollock du Coffloc. Tu sais, si t'as été capable de te retenir dans le magasin, pourquoi le faire hors du magasin? Tu sais, aucun crachat requis, détail à l'intérieur. Une fois de temps en temps, OK, peut-être que ça peut aller, mais c'est ceux qui ont l'habitude chronique qui me font un peu baver. Si tout le règne animal, sauf monsieur et madame Lama, mettons, là, vit sa vie sans cracher de façon chronique. Je m'attendrais à ce que tout le règne humain, sauf Serge et Dalai Lama, fasse de même. Un cours de savoir-vivre pour arrêter de cracher, peut-être une classe pour avoir de la classe, combattre le flegme par le flegme, enfin. Selon certains cours universitaires en biologie, si c'est une infection ou une maladie passagère qui fait que tu tousses, envoie tout ça de l'autre bord parce que l'acide dans ton estomac tue la majorité des bactéries, des virus. Alors, si tu envoies ça vers dehors, non seulement ça laisse des bébites dommageables dans la bouche puis dans ton nez, mais tu répands aux autres en décidant de cracher, de baver à grande vitesse ou, comme on dit, de crachoter GV. Bon, pourquoi je vous parle de tout ça? Évidemment, il y a la métaphore avec le paysage actuel sur les réseaux sociaux.

0: les Meta et les X de ce monde nous incitent à cracher par terre, que dis-je, à se cracher dessus avec nos téléphones, avec nos commentaires. Quoi de mieux que de laisser un commentaire qui est rien d'autre qu'un bon crastillon bien dégorgé? Plusieurs ont développé l'habitude quotidienne de publier un éventail de répliques colorées, un véritable arc-en-ciel, en somme. Mais lancer des mots comme ça, c'est un petit peu comme cracher par terre en public de façon chronique. Ça fait du bien à la personne qui le fait, mais ça règle rien, ça guérit rien. Je vous parle aussi de ça parce que, autant fasciné que je suis par le crash par terre, il y a quelque chose d'encore plus fascinant par le crash en l'air, par journée de grand vent, de face. Mmh. Et c'est un peu ça qu'a fait l'administration américaine depuis 18 mois, il me semble, en pensant peut-être et en nous faisant aussi croire finalement que les lois du cracher en l'air ne s'appliquaient plus. Mais là, on commence à voir des fissures qui se forment chez les républicains, notamment dans la réaction plus que tiède à cet accord de paix qui finalement nous fait demander la guerre, qu'est-ce que ça donne finalement. Mmh. Heureusement pour eux, le Parti démocrate est tellement désorganisé que fissure ne rime pas avec rupture, à part peut-être dans le dictionnaire des rimes. Mais pour en revenir au cracher par terre, ben, comprenez que le but était simplement de réfléchir à voix haute, peut-être vous faire sourire un petit peu. Mais si vous vous demandez, crois-tu que ça se peut que ça change les habitudes, ce que tu es en train de dire là, ben, je vous répondrais que j'aurais un petit peu l'impression de gaspiller ma salive. Ce qui est ironique, bien sûr, parce que qu'est-ce que cracher en l'air? Sinon, précisément, gaspiller sa salive.
1: Effectivement, Jean-Denis Scott, merci beaucoup.
0: Bienvenue à la semaine prochaine pour la dernière.
1: Oui. Ouais. Et vous êtes papa?
0: Je suis papa.
1: Bonne fête des pères.
0: Merci beaucoup.
1: Bonne fête des pères à l'avance. Merci, à la semaine prochaine.
0: Bienvenue tous. Salut, bye.

C'est ma vie de la chanteuse québécoise Guylaine Tanguay. Et maintenant, au cours de la prochaine heure, on va se pencher sur Ici Musique. Oui, on aura la dernière de la saison de la chronique d'Ici Musique. Les pépites musicales que va nous présenter Tellement Courtois. Et aussi, on fera le point sur les conditions météorologiques avec Chris Saint-Pierre. On aura le bulletin régional avec Désiré Kafonda. Et nous allons encore souligner, pour clôturer la semaine définitivement, les 75 ans d'audace et de culture du Carrefour francophone. On aura une table ronde au cœur du Carrefour francophone, l'héritage vivant du Carrefour, avec Claire-Lucie Brunet, Marc Despatie et Georges Farran. Mais tout d'abord, les informations nationales.

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3: Aujourd'hui au Radio-Journal, Israël et le Hezbollah s'entendent sur un cessez-le-feu au Liban, mais s'accusent l'un l'autre de ne pas le respecter. Québec annonce des salles d'attente virtuelles pour limiter l'engorgement à l'urgence. Un projet pilote sera déployé dans Lanaudière. Et la pression s'accentue sur le gouvernement du Québec pour qu'il déclenche une enquête publique sur le racisme au sein du SPVM.
4: Une absence de confiance envers la classe politique, envers les institutions.
3: Christine Fréchette veut attendre le résultat de l'enquête interne en cours avant de prendre une décision. Bonjour, ici Jean-Sébastien Bernatché. Le protocole d'accord entre l'Iran et les États-Unis apparaît déjà fragilisé 2 jours après sa signature. Une première réunion de négociation entre les deux parties prévue aujourd'hui en Suisse a été annulée et de nouveaux affrontements entre Israël et le Hezbollah ont fait une 50aine de morts au Liban. On joint notre correspondante Marie-Ève Bédard à Jérusalem. Marie-Ève, les deux belligérants se sont finalement entendus sur les termes d'une trêve, mais est-ce qu'elle tiendra?
5: Bah, visiblement, pour le moment, cette trêve, elle ne tient pas. Dès l'entrée en vigueur à 16h, heure locale de cette trêve, on a assisté à plusieurs frappes israéliennes en riposte aux violations du cessez-le-feu, dit l'armée israélienne. J'ai pu parler avec un responsable politique du Hezbollah plus tôt dans la soirée qui confirmait que le Hezbollah était d'accord pour cette trêve, mais que c'était à Israël de l'observer d'abord et que le Hezbollah la respecterait si les Israéliens cessaient, eux, de violer sans cesse tous les cessez-le-feu qui ont été négociés depuis le début. Ce que l'on sait, c'est que la nuit dernière et la journée d'aujourd'hui a donné lieu à des scènes meurtrières partout au Liban. 47 morts, c'est un des bilans les plus lourds qu'on a vu au cours des dernières semaines. Et tout ça se déroule dans un contexte où les Libanais du Sud, ceux qui ont été déplacés, ils sont près d'un million, commencent à rentrer à la maison et ne savent plus quoi faire. Beaucoup d'entre eux aujourd'hui, dans l'incertitude, ont décidé de reprendre la route vers le nord.
3: Maintenant, que faut-il comprendre du report de cette première réunion entre les négociateurs américains et iraniens?
5: Ben, visiblement, la situation au Liban ne satisfait pas l'Iran. L'Iran qui rend les États-Unis responsables de faire en sorte que les Israéliens respectent une trêve sur le front libanais. Ils ont toujours dit que c'était essentiel. Et comme ce sont les États-Unis qui sont signataires de ce mémorandum, ben, c'est à eux de s'assurer que les Israéliens respectent l'entente. Donald Trump, aujourd'hui, disait être en mesure de faire taire les armes israéliennes. Il a dit qu'il avait toujours une bonne relation avec Benjamin Netanyahou, mais qu'il fallait s'assurer qu'il ne devienne pas fou parfois.
3: Merci Marie-Ève.
5: Je vous en prie.
3: Au Québec, 2 projets pilotes verront bientôt le jour dans le réseau de la santé afin de désengorger les urgences. La première ministre Christine Fréchette a annoncé vouloir mettre

0: mettre sur pied une salle d'attente virtuelle ainsi qu'un service de téléconsultation. Greta Juris a préparé ce qui suit.
1: Quand les outils technologiques existent pour améliorer l'accès aux services, je pense qu'on a la responsabilité de les mettre à profit.
2: Christine Fréchette affirme que le projet pilote de salle d'attente virtuelle, qui sera déployé d'ici quelques mois au Centre hospitalier régional de Lanaudière, devrait permettre d'améliorer l'accès aux soins et désengorger les salles d'urgence. La ministre de la Santé, Sonia Bélanger, rappelle que la moitié des quelques 3 800 000 visites dans les urgences chaque année sont jugé non prioritaire.
3: Alors c'est énorme et c'est ça qu'on vise à travailler.
2: Le projet permettra donc aux patients non prioritaires de retourner à la maison en attendant leur prise en charge par l'hôpital tout en conservant leur place dans la file d'attente. Pour certains, il s'agit d'une bonne idée.
4: Parce que les hôpitaux, c'est des nids à microbes.
5: Oui, c'est sûr, j'aimerais mieux attendre à la maison qu'à l'hôpital.
2: Toutefois, le président de l'Association des spécialistes en médecine d'urgence du Québec, le docteur Gilbert Boucher, craint que les quelques 11% de patients qui quittent les salles d'urgence sans avoir vu de médecin en payent le prix.
6: Il ne faudra pas non plus qu'on embourbe le système avec tous ces patients-là qui n'ont pas vraiment besoin d'être à l'urgence.
2: Un autre projet pilote de consultation virtuelle sera aussi lancé d'ici la fin de l'année dans Lanaudière ainsi qu'à Québec, dans le but également d'éviter les déplacements inutiles à l'urgence. Ici Greta Juris, Radio-Canada, Montréal.
0: De plus en plus de voix s'élèvent pour réclamer la tenue d'une enquête publique sur le racisme et le profilage racial au sein du SPVM. Citoyens, élus et organismes sont nombreux à estimer qu'une enquête interne du service de police de la Ville de Montréal est loin d'être suffisante, considérant l'ampleur des allégations de racisme à Montréal-Nord. Marc Véro nous en dit davantage.
7: Woodstock, la clinique juridique de Saint-Michel, la Ligue des droits et libertés et l'Association canadienne des libertés civiles demandent à Québec de déclencher une commission d'enquête publique après la suspension de 2 agents et la réaffectation de 14 autres du poste de police de Montréal-Nord. Linda Killil de la Ligue des droits et libertés.
8: Une absence de confiance envers la classe politique, envers les institutions, envers les corps de police et envers les mécanismes actuels d'enquête et de contrôle de l'action policière, on parle de la déontologie policière, du bureau des enquêtes soi-disant indépendantes, des enquêtes administratives du ministère de la Sécurité publique, des enquêtes internes du SPVM.
7: La mairesse de Montréal, Soraya Martinez-Ferrada, plaide elle aussi pour une enquête publique.
9: Mais en fait, ce qu'on a dit au départ, c'est un processus indépendant d'enquête. Pourquoi je dis? La nuance est importante parce que les gens qui ont posé des gestes, c'est les policiers qui ont posé des gestes. Moi, ce que je souhaite, c'est qu'ils soient accusés au criminel.
7: La première ministre Christine Fréchette ne ferme pas la porte à déclencher une enquête publique, mais elle veut d'abord attendre de connaître le résultat de l'enquête qui est déjà en cours.
1: Toutes les possibilités sont sur la table, mais on veut voir dans un premier temps avoir les résultats, les constats découlant de cette enquête.
7: La première ministre fera connaître bientôt le nom de la personne qui observera le déroulement de l'enquête interne du service de police de Montréal. Ici Marc Véro, Radio-Canada, Montréal.
0: Le milliardaire Frank Stronach a été reconnu coupable de 2 chefs d'accusation à caractère sexuel au palais de justice de Toronto. L'homme de 93 ans et fondateur de l'entreprise de pièces d'automobile Magna International faisait face à 12 chefs d'accusation au départ, mais 7 ont été abandonnés en cours de procès. Certains des faits qui lui étaient reprochés remontent à près d'une 50aine d'années. Reportage de Catherine Brulotte.
10: Frank Stronach est condamné pour avoir agressé sexuellement et attenté à la pudeur de 2 femmes. La décision rendue au Palais de justice de Toronto survient après un long procès marqué par de nombreux revirements. Initialement, le fondateur de la compagnie de pièces automobiles Magna faisait face à 12 chefs d'accusation en lien avec 7 femmes. L'avocate de Frank Stronach, Lara Shamesh, a qualifié les crimes pour lesquels son client a été reconnu coupable de mineurs.
11: A very minor offense for which Mr. Stronach has been found guilty of, and I say that for both complainants.
10: Soulignant qu'il a été acquitté des accusations portées contre lui pour la plupart des victimes alléguées, elle affirme vouloir analyser la décision.
11: It's a great relief.
10: Jane Boone, qui soutient avoir été agressée par Frank Stronach en 1986 et qui n'était pas une plaignante à ce procès, se dit soulagée du verdict.
11: Well, I know that these historic sexual assault charges are incredibly difficult to prosecute.
10: La femme reconnaît que les cas d'agression survenus il y a plusieurs décennies sont souvent difficiles à prouver. Elle poursuit elle-même le milliardaire dans un litige civil. Un autre procès doit avoir lieu l'an prochain à Newmarket. 6 autres plaignantes allèguent avoir subi des agressions sexuelles. L'homme de 93 ans sera de retour devant le tribunal à Toronto.

0: Toronto en septembre, alors qu'aura lieu l'audience pour la détermination de sa peine. Il demeure en liberté d'ici là. Ici Catherine Brulotte, Radio-Canada, Toronto.
1: Les matchs de soccer de la FIFA font bondir le nombre d'usagers dans les transports en commun de Vancouver et Toronto, les deux villes hôtes au Canada. Dans la métropole ontarienne, les responsables municipaux dressent un bilan positif après les deux premières parties de la Coupe du monde. Le prochain match, soit dit en passant, a lieu demain entre l'Allemagne et la Côte d'Ivoire. Jessica Chen a préparé ce qui suit.
2: We're only one week in.
3: Des résultats encourageants. C'est ce que constate le responsable de la congestion de Toronto après une semaine de Coupe du monde dans la ville reine. Selon Andrew Poslins, les temps de déplacement des véhicules au centre-ville au moment du premier match du Canada le 12 juin correspondaient à la moyenne des vendredis précédents grâce au plan de la municipalité axé sur des moyens de transport alternatifs à la voiture.
2: Walking and cycling, an important part of our approach.
3: Ainsi, les déplacements à pied et à vélo ont respectivement augmenté de 130 et de 65 %, se réjouit-il. Pour Nicole Anwa, une usagère de la CTT, il n'y a toujours pas assez de trains et ils ne sont pas fiables.
4: I think they've done a fantastic job.
3: Vikram Gandhi, un Torontois qui habite près du stade, pense en revanche que la ville a fait un travail incroyable en termes de gestion de la foule et de la circulation. Un avis partagé par le directeur de TTC Riders, Andrew Pulsifer. Pour lui, c'est le résultat de mesures comme des voies dédiées au transport en commun et une priorisation au feu pour les tramways.
5: Plusieurs des mesures que nous défendrons depuis longtemps fonctionnent réellement.
3: Il espère qu'elles seront pérennisées au-delà du tournoi. Ici Jessica Chen, Radio-Canada, Toronto.
1: Voilà, nous vous avons présenté le Radio-Journal. Pour d'autres nouvelles, comme toujours, consultez notre application mobile Radio-Canada Info. Bonne soirée et bonne fin de semaine de la part de toute l'équipe de la Salle des Nouvelles.

Dernière de la saison de la chronique DC Musique, on aura les pépites musicales qui annoncent l'été, l'ultime sélection de Tellement Courteau dans quelques minutes. On fera le bulletin régional autour de 17h30 avec Désiré Kafunda et on fait le point sur les conditions météorologiques de ce soir et de cette nuit avec Chris Saint-Pierre.

0: Et Suzanne, nous allons souligner pour une dernière fois cette semaine les 75 ans d'audace et de culture du Carrefour francophone.
1: Oui, ça fait toute la semaine qu'on parle du Carrefour presque quotidiennement pour célébrer cet anniversaire important. Et là, ben, on boucle la boucle avec trois personnes qui ont eu les pieds et les mains dedans au fil des années. Claire-Lucie Brunet, Marc Despaty et Georges Parent qui vont arriver en studio très bientôt, qui nous rendent visite et avec qui on va pouvoir parler du Carrefour francophone, du Centre des jeunes, comme on l'appelait avant, et de l'importance que cet organisme a eu pour la francophonie de la région de Sudbury.
0: En effet, merci Suzanne. Et dimanche, c'est la fête des pères. Je faisais un clin d'œil d'un article qui m'a fait sourire. 13 000 pères argentins qui ne paient pas leur pension alimentaire ne pourront pas assister à la Coupe du Monde. Et je me suis dit, bon, vous, pour la fête des pères, si vous avez à planifier une sortie d'activité sportive, ce serait quoi? Est-ce que ce serait une partie de golf, une activité plus intense, comme une randonnée en montagne, ou simplement regarder un match de soccer? Alors, à vous de jouer. Répondez à la question par texto.

05 688 53 01 ou sinon par audio au HDO, l'émission Rythme du Nord. Vous allez simplement cliquer sur la bulle de conversation, vous nous émettez votre commentaire et si vous souhaitez qu'on vous nomme, bien vous n'avez qu'à signer votre nom. Et je rappelle la citation du jour dans le cadre de la fête des pères. Un cœur de père est le chef-d'œuvre de la nature. Et on a parlé de la FIFA, on a fait un retour sur la Coupe du monde de la FIFA avec plusieurs invités, notamment Gouled Hassan, François, Joyce et Amadouba. Puis là, il y a un article qui m'interpelle concernant tout ce qui se passe entourant la FIFA. C'est un article des sacs de chips. Les Écossais provoquent une pénurie de bière à Boston. Ah oui, les partisans de l'Écosse sont en train de laisser un beau souvenir à la Coupe du Monde 2026 et pas seulement dans les gradins. Ben oui, ils consomment énormément de bière, qui fait en sorte que certains bars ont dû commander d'urgence de la bière, selon plusieurs commerçants locaux interrogés par des médias comme NBC. La demande a été tellement forte que certains établissements ont dû passer des commandes d'urgence pour éviter de se retrouver complètement à sec. Alors, on comprend que l'Écosse participe à sa première Coupe du Monde depuis 28 ans. Et ses supporters ont eu envie de fêter ça en grand. D'ailleurs, des dizaines de milliers d'Écossais auraient fait le voyage jusqu'en Nouvelle-Angleterre pour assister aux joutes disputées dans la région de Boston. Je rappelle qu'il y a eu une victoire de l'Écosse contre Haïti. Une victoire et apparemment, après ça, les célébrations, ça a dérapé. Des bars ont rapporté des ventes de bière jusqu'à 4 fois supérieure à celle d'une fin de semaine normale. Alors, on dit que la célèbre bière écossaise Tennent's, qui est particulièrement populaire auprès des visiteurs. Dans certains établissements, les fûtes se sont vidées tellement rapidement que les propriétaires ont dû encore appeler les brasseries pour obtenir des livraisons supplémentaires. Alors, bien, je m'imagine qu'ils vont fêter en grand ce soir parce qu'il y a un autre match de l'Écosse. Mais cette fois-ci, l'affrontement sera contre le Maroc. C'est à voir comment ça va se terminer. Ben, s'ils gagnent, j'imagine qu'il y aura un autre raz-de-marée en ce qui a trait de la consommation de bière et de fêtes. Voilà, pour plus d'informations, c'était un article concernant les nouvelles inédites de sacs de chips. Il est 17h15.

0: On plonge maintenant dans l'univers de la musique avec Alexandre Courteau, qui est animateur de Tellement Courteau sur Ici Musique tous les jours de semaine entre 17h et 20h en direct à travers le Canada. Alors, il nous fait part aujourd'hui encore une fois d'une sélection musicale qui amène bien sûr aux portes de l'été qui arrive bientôt le 21 juin. Dernière sélection de la saison de 2025-2026. Oh, que ça passe vite. Alexandre Courteau, bonjour.
1: Oui, bonjour Elsie, bonjour à tous. C'est vrai que ça passe vite. Puis je suis toujours content de faire de la radio avec vous.
0: Et Alexandre, on commence cette fois-ci avec un musicien qui a une voix plutôt haute, un peu perchée, si je peux dire ainsi.
1: Tout à fait, mais la première fois que je l'ai entendu, je pensais que c'était une femme, mais c'est un homme.
0: Oui, exactement. Moi également, j'ai eu la même sensation que vous. Et je me suis dit, ah oui, puis c'est un Américain basé en Angleterre. Il est originaire de Maryland.
1: Exactement, il s'appelle Jalen Ingunda. Et Elsie, je sais que vous aimez la musique soul, la musique R&B. Je pense que, comme moi, ça coule dans vos veines.
0: Et là,
1: c'est un choix un peu pour vous, en fait, parce que vous allez adorer, mais pas que non plus. C'est aussi parce que c'est franchement un des meilleurs albums soul sortis depuis le début de l'année 2026. C'est un très, très beau disque que nous propose Jalen Ingunda, qui s'appelle Doctrine of Love. Alors, on avait beaucoup aimé son premier

album en 2023. D'ailleurs, on n'était pas tout seul. Le magazine Rolling Stone avait placé Jalen Ngonda en 2025 parmi les plus grands noms du retour de la soul. Il a fait son disque avec la maison de New-Yorkaise Daptone Records, qui est une maison assez célèbre, elle-ci, parce que depuis 20 ans, 25 ans, le renouveau de la musique soul, ça passe beaucoup par Daptone Records. Donc oui, il habite en Angleterre maintenant, même s'il est américain, il a fait des allers-retours pour enregistrer ce nouvel album. Il disait, si je pense que ma musique sonne comme ça, comme la musique des années 1960, c'est peut-être parce que j'écoute ce genre de musique tout le temps. En tout cas, il s'inspire de grands, on en pense, à Marvin Gaye, aux premières chansons de Stevie Wonder également. C'est vraiment un très, très beau disque. Moi, je vous en propose un extrait. Hang It on the Shelf, Jalen Ngonda.

0: Ah oui, c'est délicieux. J'adore.
1: Effectivement, on a l'aura des années 1960, mais dans une version très contemporaine. Très, très beau disque et c'est comme ça du début à la fin de l'album.
0: Et là, maintenant, vous dites on va s'amuser avec l'auteur, compositeur, interprète français Ézéchiel Paillard.
1: Oui, c'est ça, Ézéchiel. En fait, Paillès, on dit, et c'est vrai qu'on s'amuse beaucoup avec lui, parce que c'est ce qu'il a fait sur son nouvel album qui s'appelle Sol. C'est un disque où il reprend en français des chansons brésiliennes. Et je dis on s'amuse, puis il s'amuse aussi parce qu'en fait, il a décidé pas de reprendre mot à mot les chansons, c'est-à-dire qu'il est allé dans une adaptation plutôt que de reprendre les morceaux à l'identique. Il s'est permis de chercher des sons en français qui s'approchaient des sonorités portugaises. Il s'est donné une très grande liberté d'interprétation. Alors moi, à Tellement Courtois, ben au fil des ans, je suis devenu comme un passionné de musique brésilienne. On n'arrête pas d'en faire tourner. On découvre constamment des choses. Parfois, on revient aux classiques. Donc, j'étais très content d'entendre parler de ce disque-là et j'ai été ravi lorsque je l'ai écouté. Parce que je vais vous dire, franchement, Elsie, ses relectures sont solaires, doucement funky et poétiques. Le disque est vraiment très, très bon. Ézéchiel Paillès qui a enregistré ça entre Rio de Janeiro et Paris. Album construit autour du concept de la saudade, c'est-à-dire cette forme de mélancolie, de nostalgie imprégnée de désir et d'espoir, qui est présente dans la saudade, autant dans la culture brésilienne que dans la culture portugaise. Moi, ce que je vous propose, c'est une chanson qui s'appelle « Pas tant de chichi pompon ». Et vous voyez, juste en disant le titre, il y a déjà de la musique, il y a une musicalité qui est là. « Pas tant de chichi pompon », hein, on entend « patate doudou doudou », c'est presque de la percussion. Il s'appelle Ézéchiel Paillès.

0: Attends de chichi pompon. Oui, effectivement, il y a de la musicalité là-dedans. Ça nous amène à danser. Oui, attends de chichi pompon.
1: Exact, exact. Ça s'appelle Ezekiel Paillès. Franchement, l'album est vraiment très intéressant. Un peu inspiré aussi de son passé de musicien, de musique électronique.
0: Et là, maintenant, il est question de Joey Quiñones.
1: Exactement, Joey Quiñones. Et ça, je vais vous le dire, je ne sais pas si cet été, vous aurez la chance d'être en vacances. Mais si jamais vous êtes en vacances, alors là, vous allez embarquer, moi, je ne sais pas, soit en avion ou en voiture ou à pied ou à vélo. Si vous pouvez écouter de la musique à ce moment-là, là, vous allez mettre son nouveau disque qui s'appelle « In a Soul Steady Situation ». C'est le son des vacances. C'est tellement bon, c'est tellement incroyable. J'ai adoré son nouveau disque. Alors, Joey Quiñones, c'est le chanteur d'un groupe soul qui s'appelle The Sincers, un groupe américain. Et il se lance en solo, donc, avec ce premier album. J'ai eu un gros, gros coup de cœur pour le disque qui sonne R&B, mais vintage. Hein? On est dans quelque chose de vieille école. On se croit un peu dans les années 1950, je ne sais pas moi, dans un diner à la recherche de l'amour, en attendant un milkshake, quelque chose comme ça. Il y a un côté reggae également, ska rocksteady au disque, qui est vraiment très intéressant. Il dit s'être inspiré littéralement de son quartier de East LA, donc il habite à Los Angeles, dans l'est de la ville. Un personnage unique qui sera à Ottawa, je le dis comme ça, au Blues Fest, alors le 16 juillet prochain. Nous, ce qu'on va entendre, et c'est un extrait du morceau « Don't Let Go », c'est une de mes chansons préférées de son nouveau disque, Joey Quiñones.

0: Vous savez quoi?
1: Oui.
0: Alexandre, ça me rappelle, ça me ramène plutôt à l'époque, le nom du chanteur m'échappe, mais peut-être que vous, vous allez vous en souvenir, celui qui chantait « Miners ».
1: Non, je me rappelle pas. Je me rappelle pas si c'était un
0: chanteur,
1: Canadien.
0: Non, c'est un chanteur reggae. Il est mort, je crois, en 2014. Cancer de poumon. Oh, mon dos.
1: Mais en fait, vous allez adorer ce disque-là, Elsie. C'est comme ça, la première à la dernière chanson. On sent l'air chaud de l'été, hein, les vacances, je sais pas, une paillotte sur le bord de la plage avec, tu sais, des chaises en plastique. On est là, yes, c'est le fun, il y a un barbecue. C'est l'ambiance Joey Quiñones.
0: Et là, on termine à vous amener découvrir un trio montréalais.
1: Oui, trio montréalais Bye Parula. Je termine avec ce groupe qui est né entre la rencontre entre un Napolitain, donc un Italien, un Chilien et un Catalan, un Espagnol. Les trois musiciens se sont retrouvés à Montréal. Et pourquoi le groupe s'appelle Bye Parula? C'est une allusion à la paruline, ce petit oiseau migrateur qui voyage entre l'Amérique du Nord et l'Amérique du Sud, au-dessus de l'océan. Exactement, exactement. Alors, comme les membres du groupe ont voyagé pour se rendre jusqu'ici, pour habiter au Canada, ben, ils ont fait une allusion dans le nom du groupe. Alors, le groupe vient de lancer son deuxième album qui s'appelle Something Out of Nothing. Très beau disque, un peu comme en deux temps, c'est-à-dire qu'il y a une première portion, toutes les premières chansons, on écoute ça debout, on a envie de danser, on a envie de bouger. Et la deuxième portion de l'album, eh bien là, on a envie de s'asseoir, de se reposer. C'est plus contemplatif, plus doux, des chansons plus introspectives. C'est un nouveau chapitre pour le groupe et ils ont travaillé avec des super musiciens, entre autres Adèle Trottier-Rivard de BB Club, François Lafontaine qui fait partie de Carquois. Warren Spicer, c'est un grand réalisateur à Montréal qui fait partie de Plants and Animals, fait aussi carrière solo. Robbie Custer qui a joué longtemps avec Patrick Watson. Et en entrevue, c'est Bye Parula qui disait ben, que ça donne confiance d'être bien entouré quand on est comme ça, bien conseillé, on va de l'avant et ça a donné ce très beau disque qui s'appelle donc Something Out of Nothing. Moi, je vous propose un extrait de la chanson I Don't Know by Parula.

0: Ah oui, il y a de la vie là, il y a de l'ambiance.
1: Exactement, c'est rock, indie rock, c'est très coloré, ça s'appelle Bye Parula, c'est le nom du groupe. Nouvel album Something Out of Nothing.
0: Et Alexandre, je me souviens, quand je vous disais tout à l'heure, j'ai oublié le nom, tout ça, mais j'avais oublié le titre aussi. La chanson dont je vous parlais, là, reggae, c'est Night Nurse de Gregory Isaac. Vraiment, qui est un grand, grand chanteur reggae. Mais c'était un grand succès des années 80, ça. C'est un artiste que j'adore. Et l'artiste que vous nous avez permis d'entendre, bien, reggae, bien, sa voix,

0: m'a fait penser à la voix de Gregory Isaacs. Toujours un bonheur de vous parler.
1: Ben effectivement, moi aussi, je suis toujours content de faire de la radio avec vous. Là-dessus, je vous souhaite un bel été. J'espère vous retrouver à l'automne. Puis,
0: oui.
1: Ben, salut à tout le monde à Sudbury, dans les environs. À bientôt.
0: Un bel été à vous également. Ciao, ciao.
1: Bye-bye.
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0: Et Chris, dans la Ligue canadienne de football, la troisième semaine de la saison nous prépare quelques bons matchs.
3: On aura quatre rencontres cette fin de semaine. Ça commence à 19h30 ce soir avec un match entre les Ticats d'Hamilton et les Lions de la Colombie-Britannique. Ce sera suivi demain par un trio de rencontres. On a d'abord Toronto contre Ottawa à 13h en début d'après-midi, suivi par les Alouettes contre les Elks d'Edmonton à 16h. Et en fin de soirée à 19h, ce sera la Saskatchewan contre les Stampeders de Calgary.
0: Et au soccer, les cyclones de Sudbury seront éparpillés partout dans les prochains jours.
3: On a plusieurs matchs mettant en vedette les équipes sudbéroises cette fin de semaine au calendrier. En troisième division de la Ligue première ontarienne chez les femmes, les cyclones affrontent le club de soccer de Vaughan à 15h demain. À 16h demain après-midi chez les hommes en troisième division de la Ligue première ontarienne, les cyclones feront face aux Nitros de Toronto Nord. Et en première division, toujours chez les hommes, les cyclones affronteront les Nitros de nouveau à 19h30. Du côté du nord-ouest, à Thunder Bay, le Chill de Thunder Bay affronte en Ligue première des Prairies le Forza de la Saskatchewan à 19h demain.
0: Et maintenant, au baseball, Thunder Bay passe à la fin de semaine à la maison.
3: Et on aura droit à trois rencontres cette fin de semaine à 18h35. Premier match ce soir contre les Bucks de Waterloo. Dernier match de cette série cette semaine entre les deux clubs. Cody Butt sera le lanceur partant pour Thunder Bay. C'est suivi par deux rencontres contre les Huskies de Duluth demain et dimanche à 18h35 et 13h35 respectivement. Braden Gluth et Anthony Unga seront les partants cette fin de semaine.
0: Terminons avec le baseball majeur.
3: Les Blue Jays de Toronto affrontaient les Cubs de Chicago cette fin de semaine et l'équipe a disputé son premier match cet après-midi. Toronto a, en bon français, mangé une volée. 16-2, la défaite des Blue Jays contre les Cubs. Ça a mal été. On espère se reprendre demain, 14h40. Même heure dimanche à 14h40. Patrick Corbin et Dylan Cease sont les prochains lanceurs partants.
0: Je devrais pas rire, hein? Ils ont mangé une volée.
3: Vraiment, ça a fait mal.
0: Oui.
3: 16-2.
0: Merci, Chris. Le bulletin régional avec Désiré Kafunda, il est 17h30. Désiré, à Sault-Sainte-Marie, la police a accusé un homme de 25 ans d'enlèvement, de proxénétisme et de traite d'enfants.
4: Oui, l'enquête a été menée en partenariat avec le service de police régionale de Waterloo. Les policiers allèguent que l'homme, originaire de Niagara Falls, a récupéré la victime à Waterloo sans le consentement de ses parents. Il l'a ensuite amené à Sault-Sainte-Marie afin de pouvoir prétendument en faire la traite. La police dit que l'accusé a agressé et menacé la victime pendant leur déplacement. Selon les policiers, la victime et le suspect se connaissaient elles-ci.
0: Et la police provinciale de l'Ontario a inculpé un individu de 34 ans pour avoir proféré des menaces.
4: Oui, et la police a reçu un signalement concernant une personne publiant sur les réseaux sociaux des menaces visant des employés du gouvernement. Hier, les agents se sont rendus à une résidence située à environ 15 km au sud de Burke Falls et ont procédé à l'arrestation du suspect. Ils ont également saisi une arme à feu et ont accusé l'individu d'entreposage négligent d'une arme. La PPO affirme prendre très au sérieux toutes les menaces de violence, soulignant qu'elles vont envers des individus ou des fonctionnaires qui sont traités, que lorsqu'elles vont envers des individus ou des fonctionnaires, elles sont bien traitées en priorité.
0: Et Désiré, le projet de loi C-37 sur l'eau propre des Premières Nations qui a été déposé à la Chambre des communes mardi fait réagir.
4: Si une spécialiste des politiques de l'eau y voit une avancée pour combler un vide juridique majeur, certaines communautés dénoncent déjà un texte imparfait. Le point avec Venant Chimimura.
5: Dans le cadre de son projet de loi C-37, le gouvernement libéral promet notamment 4,6 milliards de dollars sur 5 ans pour éliminer définitivement les avis d'ébullition à long terme. La spécialiste des politiques de l'eau, Carrie Black, de l'Université de Calgary, salue un pas important, mais rappelle que le plus dur reste à faire. Le vrai travail commence, dit-elle. Il faudra déployer l'argent rapidement et créer la Commission des eaux des Premières Nations. Surtout qu'il y a toujours eu un sous-financement chronique et une absence de politique depuis des décennies, ajoute Mme

Black. La première nation de Niskantaga dans le nord-ouest de l'Ontario détient le triste record du plus long avis d'ébullition de l'eau au pays. Elle qualifie le projet de loi de fondamentalement imparfait. La première nation déplore entre autres qu'Ottawa

0: du projet de loi lors de la deuxième lecture. Ici venant Chimie Mourgoua, Radio-Canada, Sudbury.
1: Et en terminant, Désiré, le Festival Bonjour, l'un des rassemblements francophones du Nord-Ouest de l'Ontario, est de retour.
2: Ce 15e rendez-vous annuel a lieu cette semaine au parc Waverley à Thunder Bay. Les détails de Nicolas Mongeau.
3: Les organisateurs du festival Bonjour souhaitent réunir les francophones du Nord-Ouest de l'Ontario au-delà des bancs d'école pour cette deuxième édition sous sa nouvelle appellation. C'est ce qu'affirme Paula Happenin, responsable des partenariats du festival, qui raconte que les organisateurs ont voulu dynamiser l'offre cette année.
4: Le festival, il y a deux objectifs pour le festival. C'est d'avoir une activité culturelle d'envergure à l'extérieur ou hors du milieu scolaire. Parce que les écoles sont vraiment les ancres de la francophonie. Mais on veut montrer qu'on peut utiliser et profiter et s'amuser en français à l'extérieur de l'école.
3: D'ailleurs, les musiciens émergents de l'école secondaire de la Vérendrye se produiront devant le public. Cette année, l'événement propose aux festivaliers une programmation de spectacles de musique, des concours de jeux vidéo, ainsi qu'un quartier de gourmandise. En tête d'affiche, le groupe franco-ontarien LGS, Alexandre Tétrault, Flora Luna et Courage montrent sur scène dès vendredi. Le festival a lieu jusqu'au 20 juin au cœur de Thunder Bay. Ici Nicolas Mongeon, Radio-Canada, Sudbury.
2: Et voilà, Elsie, c'était vos informations.
1: Et je tiens à rappeler que nous avons eu une entrevue hier avec Paula Happenin. C'était diffusé aux alentours de 16h25 à réécouter sur l'application audio l'émission Rythme du Nord. Merci Désiré et bonne fin de journée à vous.
2: Et bonne fin de semaine.
1: Et Chris, on fait un rappel concernant les conditions météorologiques pour ce soir et cette nuit.
5: On va commencer dans le district d'Algoma. Heureusement, le ciel va se dégager petit à petit avec le minimum qui atteindra 7 degrés. Et puis, cette fin de semaine, en prévision pour ce qui vous attend dans les prochains jours, on a de bonnes nouvelles pour le district d'Algoma. Ciel variable à Sault-Sainte-Marie, Elliott Lake, Wawa, Dubréville, l'Île-Manitoulin. Maximum qui devrait frôler autour des 20 degrés. Un peu plus à l'est, dans le Grand Sudbury, il faut prévoir encore des averses et même des risques d'orage ce soir, minimum d'11 degrés. Et les risques d'orage, ça se poursuit demain, suivi par de la pluie pour le reste de la fin de semaine, maximum de 21 degrés dans les prochains jours. Dans le Nipissing, à North Bay, Nipissing, West et à Mattawa, encore une fois, prévoyez un peu de pluie et des risques d'orage ce soir, minimum d'11 degrés, suivi par de la pluie et encore des risques d'orage demain, suivi par un allègement des conditions dimanche, maximum de 21. Maintenant, direction nord, vers le Témiscamingue ontarien, à Témiscaming Shores et Kirkland Lake. Prévoyez un peu de pluie et des risques d'orage ce soir, minimum de 10, suivi par des conditions semblables demain et un allègement par la suite dimanche, maximum de 21 degrés. Dans le district de Cochrane, ensuite à Timmins, on a une faible pluie qui devrait se poursuivre ce soir et cette nuit. Kapuski et Singhurst, ce sera à votre tour aussi de recevoir quelques averses et même des risques d'orage, minimum d'11 degrés. Ce sera suivi par un ciel plutôt gris pour la fin de semaine et des faibles risques de pluie, maximum de 21. On s'en va dans le nord-ouest. Ensuite, à Thunder Bay, Greenstone, Marathon, faible risque d'averse ce soir, minimum de 10, avec de la pluie demain et un allègement des conditions par la suite dimanche, maximum de 20 degrés. Et on termine un peu plus à l'ouest encore, Kenora, Dryden, Sea Lookout et Red Lake. On a un bulletin météo spécial en vigueur pour Kenora et Red Lake. Les orages de la fin de journée pourraient produire des nuages en entonnoir de courte durée qui ne présentent pas un danger, mais Environnement Canada vous prévient. On aura des averses par endroits et des possibilités d'orages ce soir et cette nuit, minimum de 10 et cette fin de semaine. Ciel variable, maximum qui devrait être autour de 18 à 22 degrés.
1: Merci, Chris. Et nous allons en musique avec la chanteuse originaire de Timmins, Céleste Lévy, Géant.

0: Et oui, parfois, ça prend ça de s'incliner pour se sentir géant. C'était Céleste Lévy. Il est présentement 17h40. Bien, on parle depuis le début de la semaine. Le Carrefour francophone de Sudbury a donné mercredi le coup d'envoi des célébrations de son 75e anniversaire. Trois quarts de siècle à faire battre le cœur de la communauté francophone, à faire vibrer au rythme de sa culture et à rassembler, bien sûr, les générations. 75 années marquées par l'audace et marquées par des spectacles, des garderies, des camps d'été et surtout la fierté francophone en Ontario. Alors, pour revenir sur cette formidable épopée, nous avons réuni trois personnes qui ont vibré au rythme du Carrefour francophone de Sudbury pendant plusieurs années. Des personnes bien connues dans le paysage francophone sudbérois. Claire-Lucie Brunet, médecin de famille à la retraite et membre du conseil d'administration du Carrefour francophone depuis 2008. Bonjour. Et également Marc Despaty, directeur des communications au Collège Boréal, qui a participé à la rédaction du livre du Centre des jeunes au Carrefour francophone 1951-1990, 40 ans de vie communautaire et culturelle à Sudbury, publié en 1992. Bonjour.
1: Bonjour, Elsie.
0: Et aussi Georges Farran, homme d'affaires et conseiller municipal de Nipissing-Ouest et aujourd'hui propriétaire de la mythique Île aux Chênes. Bonjour.
1: Bonjour aussi.
0: D'ailleurs, je vais commencer avec vous. Rappelez-nous votre lien avec le Carrefour.
1: Bien, moi, c'était l'Île aux Chênes. Mm-hmm. Donc, j'ai, pendant la plupart des années 70, j'ai vécu l'île aux Chênes au début comme campeur. J'avais peut-être 9-10 ans quand j'ai commencé à aller là. Et puis, avec les années, bon, c'est devenu, quand je suis allé à l'école secondaire, c'est devenu mon emploi d'été pour les années que j'étais au secondaire. À 20-25 ans plus tard, je me suis retrouvé à vivre sur l'île aux Chênes.
0: Oui, et je vais vous ramener des souvenirs de l'île aux Chênes.

0: Qu'est-ce que ça vous fait d'entendre ça? Et parlez-nous également de l'héritage qu'a laissé l'île aux chênes aux francophones de la région de Sudbury.
1: Bon, je pense que il n'y a pas personne qui écoute en ce moment qui a vécu l'île aux chênes, qui n'a pas un petit mouton dans la gorge, comme j'en ai un moi aussi. J'ai retrouvé dans mes archives quelque chose que je ne savais pas que j'avais quelques années passées. C'était un enregistrement que j'avais fait en 1978 quand je travaillais là. J'ai eu une heure d'enregistrement. J'ai des enregistrements du Père Gimbal qui chante des chansons à répondre, puis Monique, et puis on avait aussi la visite de Jean-Jacques Blais, l'honorable Jean-Jacques Blais, qui était solliciteur général à l'époque. Mais cette chanson-là, c'est une chanson qui a été écrite par un ancien campeur ou une ancienne campeuse, je me souviens plus qui c'était, mais c'était la prière du soir. C'est ce qu'on chantait avec les enfants avant d'aller se coucher. Ça me rappelle des très beaux souvenirs, puis je pense que ça va faire la même chose pour beaucoup. L'île, pour moi, ça a été c'est une grande partie de ma vie. Premièrement, on allait à l'île aux chênes pour vivre une expérience en français. Et puis, dans les années 70, l'assimilation était devenue un assez grand problème. Les enfants étaient entourés de la culture anglophone, la télé, la musique, des amis anglophones dans le quartier. Les jeunes venaient, je dirais que la moitié des jeunes venaient à Lille. Puis, ils n'avaient jamais vraiment écouté de la musique francophone. Cano, Beau Dommage, Harmonium, il y a beaucoup de jeunes qui découvraient ça, ils découvraient la musique, la culture francophone à l'île aux chênes. Il fallait aussi qu'on apprenne aux jeunes l'importance de vivre en français et que c'était possible de faire une carrière, par exemple, en français et puis de réussir en plus. Et puis, alors, on arrivait à Lille et c'était vraiment interdit de parler anglais.
0: Ah oui?
1: Oui. C'était une des règles. On était là pendant 10 jours et puis on vivait une expérience en français. Donc, l'idée, c'était de vivre cette belle, merveilleuse expérience, mais uniquement en français. Donc, je pense que j'avais dit à Monique, quand j'étais jeune, que j'avais eu la piqûre du français à l'île aux chênes. Puis Monique, elle me l'a répété souvent durant sa vie, ça. Elle me l'a souvent répété.
0: Alors, ça a laissé un bel héritage. Hein?
1: Oui.
0: Ça a vraiment bien enraciné le fait français pour que les jeunes se mobilisent et croient qu'on peut vivre complètement en français.
1: Et je pense qu'avec les centaines, même les mille de jeunes qui sont passés à l'île aux chênes, ça a marché. Ça a marché.
0: Ben oui, on le constate aujourd'hui. Et quel est votre lien avec le Carrefour davantage, M. Despaty?
2: Ça remonte à assez loin, je pense. J'ai pas souvenir d'avoir pris des cours directement au Carrefour. Mm-hmm. Et Claire Nussi nous racontait tantôt qu'elle non plus. Mais là, elle a découvert des preuves.
0: Ah oui?
2: mais je pense qu'à l'été, à l'école, on avait des camps de jour. Puis je crois que c'était une entente entre le Carrefour, le centre des jeunes à l'époque, et le conseil scolaire. Et puis, il y avait des après-midi de films aussi, des fois les samedis ou les dimanches, dans la cafétéria de l'école secondaire. Puis, je suis certain que ça, c'était le centre des jeunes. Mais là, plus tard, quand j'étais à l'université, à peu près en même temps qu'on faisait des recherches pour la rédaction du livre, j'ai été pour la première fois élu au CA du Carrefour pendant 2 ans avant de quitter pour Toronto, pour faire ma maîtrise. Et puis ensuite, quand je suis revenu 24 ans plus tard, Stéphane Gauthier m'a recruté avec des membres du CA pour participer au CA. Puis je suis devenu éventuellement trésorier. Mais avant, entre les deux, j'ai travaillé pour la ministre des Affaires francophones, Madeleine Meilleur, à l'époque. Puis je me souviens, on était venu pour faire des annonces. Et puis Stéphane m'avait vu, puis il m'avait demandé un petit 15 minutes, puis on est allé prendre un café. Et puis, c'est à ce moment-là qu'il m'avait exposé un petit peu le projet de se lancer dans des garderies. Et puis, il m'avait demandé des conseils, à qui est-ce que je devrais parler à Queen's Park, et etc., etc. Donc, on avait jasé de ça. Puis, je me souviens, ça m'avait frappé parce que je sais que le Carrefour, suite à l'aménagement à la place Saint-Joseph, et à l'époque où j'étais, il emmenait large, puis, mais en même temps, ça battait de l'aile un peu, ça allait pas trop bien. Mais là, j'avais l'impression, en revenant de loin, que soudainement, on était en train de prendre de faire un virage, que c'était un tournant positif, qu'on allait diversifier un petit peu. Stéphane avait commencé l'idée de reprendre l'idée de la slag, de faire des spectacles. Puis, je l'ai souvent dit, le Sudbury que j'ai quitté, ou le Sudbury que j'ai retrouvé n'était pas le Sudbury que j'avais quitté. Mm-hmm. Mais je pense que le Carrefour y est pour quelque chose.
0: En effet. Et d'ailleurs, comme vous l'aviez dit, vous avez participé à l'écriture du livre du Centre des jeunes au Carrefour francophone 1951-1990. Dites-nous ce qui avait été publié en 1992. Qu'est-ce que cette expérience vous a appris?
2: Ben, pour moi, personnellement, ça m'a appris à faire de la recherche professionnelle. Ça m'a donné une de deux publications que j'ai eues en quittant mon bac pour aller à l'Université de Toronto faire une maîtrise. Mais on a appris... Moi, ce qui m'a le plus marqué, ça a été l'ambition du père Gimbal et la personnalité du père Gimbal. Il y a des moments que je suis absolument convaincu que le Centre des jeunes a survécu parce que le père Gimbal l'a voulu.
0: Oui, il était déterminé.
2: Il était absolument déterminé, puis il allait chercher des gens. Il y avait un don quand même de voir, d'anticiper un petit peu où les gens voulaient être et comment les gens s'organisaient. Puis là, lui mettait un cadre autour de ça. Il mettait une structure à ça qui a certainement eu des dividendes plus tard parce que il y a plein de gens qui sont passés au Carrefour qu'on voit dans la communauté aujourd'hui, qui ont occupé des postes, de mes collègues au Collège Boréal, des collègues à l'Université Laurentienne, à l'Université de Sudbury, etc., etc. Et puis chacun a sa petite histoire, mais il y a aussi qu'il n'avait pas peur de rêver, puis il n'avait pas peur d'aller parler au conseil municipal, aux députés. On le
0: de
2: voit.
0: De rêver grand, hein?
2: Oui, on le voit. Il rêvait grand. Le rêve sur la montagne, comme nous on l'appelait, le rêve d'un centre culturel, d'avoir une salle de 5000 piastres. De 5000 places avec des terrains de curling, des terrains de quilles, des allées de quilles, toutes sortes de choses comme ça. Tu sais, nous, des fois, on regardait et on disait, ben oui, mais c'est pas possible. Étant donné les finances à ce moment-là, on se disait, mais comment il a fait? Mais il allait chercher des gens, des personnes d'affaires, des politiciens, etc., etc. Bon, ce rêve-là ne s'est pas manifesté, en l'occurrence, mais de toute façon, il n'y avait pas peur. Puis, aujourd'hui, si on a la place des arts, moi, je vois un lien direct avec ces rêves-là. Ça a pris du temps, mais...
0: Les autres générations ont continué à rêver.
2: C'est ça, ça n'a jamais été oublié. Il y a des legs multigénérationnels de ce qu'il y a.
0: Et à vous, Mme Brunet, votre lien avec le Carrefour, ben on sait que vous êtes membre du CA depuis un certain temps,
3: avant ça. Oui, puis avant, mais c'est ça, là, comme Marc disait, moi je pensais pas que j'avais pris des cours au Centre des jeunes, mais j'ai retrouvé les archives de mon père parce que mon père a fait partie du CA de 77 à 82, exactement dans le temps où Père Gimbal est décédé, puis qu'ils ont mis Monique Cousineau à la tête. J'ai pris des cours de danse dans le studio de danse Civitas Christi, qui était le studio de danse associé au Centre des jeunes. Mais à ce moment-là, moi, dans ma tête de 9-10 ans, je savais pas, moi, que c'était le Centre des jeunes. Mais j'ai pris des cours de ballet avec Mme Gauvreau et son fils Jerry. Deux autres de mes sœurs ont fait pareil. Mais ce que c'est que moi, je suis jamais allée à l'île aux chênes. Je pense qu'une de mes sœurs est peut-être allée, mais moi, je suis jamais allée à l'île aux chênes. Mais moi,
0: vous êtes jamais allée, mais vous étiez émue hein, quand vous avez entendu la chanson.
3: Oui. mais comme Marc disait, moi, je suis partie de Sudbury pour aller pour poursuivre mes études en médecine. Puis, je suis partie en 78, 79. Je suis pas revenue avant 98. Alors, j'étais partie pendant plus de 20 ans. Et puis, c'était des années difficiles du Carrefour francophone, quand le centre des jeunes a changé de nom au Carrefour francophone. Mmh.

0: Et puis, mais moi, j'ai vu une différence marquée dans les années par la suite. Puis je pense que c'est ça qui m'a attirée. Ça faisait 10 ans que j'étais à Sudbury quand je me suis joint au conseil du Carrefour. Et puis, c'était à cause de ce que c'est qui se passait, que la slag était revenue, puis les concerts comme ceux d'Ariane Moffat, de René Claude, de tout ça. C'est comme c'est quand ces gros concerts-là sont revenus, je me suis intéressée. Oui, il y avait une ébullition, il y avait une effervescence culturelle vraiment importante. Puis, c'est pour ça que je me suis joint. Et puis, c'est pour ça que je suis restée aussi.
1: Puis c'était attirant pour moi aussi, quand Normand et puis Stéphane m'ont approché. Moi, j'ai dit, tu sais, c'est le fun, ça serait le fun de s'associer avec un organisme qui va bien, puis qui prend de la croissance. Puis j'ai eu le constat, je sais pas si tu te souviens, Claire Lucie, mais à un moment donné, on parlait dans une rencontre du CA de surplus. Puis c'était la deuxième ou la troisième année de suite que le Carrefour annonçait ou allait avoir un surplus, puis là, on essayait de voir qu'est-ce qu'on allait faire avec, puis peut-être en mettre un petit peu de côté pour plus tard, puis tout. Puis je me suis dit, moi, quand j'étais jeune, puis j'allais au secondaire, que j'allais à l'université, jamais de la vie qu'on aurait osé croire que des organismes francophones à Sudbury auraient des surplus, puis mettraient des sous de côté. On était tout le temps dans la survie.
2: Oui,
3: effectivement. Et M. Farran, vous aussi, vous aviez quitté la région. Et vous êtes revenu.
4: Effectivement, je suis parti en Angleterre pendant une trentaine d'années. Et puis, j'ai redécouvert l'île, moi, en 2003, par hasard. Ben pas par hasard, j'étais toujours curieux de savoir ce qu'en était devenu. Et puis, en 2003, j'étais venu au Canada pour une semaine, puis j'ai décidé, bon, je passe à l'île aux Chênes, j'ai loué un bateau, je suis allé voir. J'ai retrouvé l'île abandonnée. Les bâtiments que je me souvenais étaient tous là, mais la plupart étaient écroulés par terre. Et puis, c'est là que j'ai eu un genre de moment d'épiphanie. Et puis, je me suis dit, il faut que je revienne chez nous un jour. Et puis, tout de suite, j'ai réalisé que c'était ça, mon chez nous. Et puis, j'ai tout de suite je suis parti de là, j'ai tout de suite commencé les démarches. Quelques années plus tard, j'avais bâti une maison. Et puis quand je suis finalement... Ben j'ai pendant 20, ça fait 15 ans que je passe la plupart de mes étés à Lille. Mais maintenant, je suis revenu pour de bon.
3: Lorsqu'on est convaincu, on passe à l'action rapidement.
4: C'est ça. Ouais, c'est,
1: mentalité mais, d'homme d'affaires.
4: Mais c'est Lille qui m'a ramené au Canada. Et puis, c'est ironique quand même parce que, tu sais, j'allais à l'île aux Chênes, puis on parlait de vivre en français, puis je suis allé vivre en Angleterre pendant 30 ans.
3: Mais lorsque je vous entends parler français...
4: Ah oui, non, ça c'est français pur laine, hein? On ne perd jamais ça.
3: Exactement. Est-ce que vous pouviez vous imaginer Sudbury sans le Carrefour?
0: Non.
1: Non, surtout pas aujourd'hui. La garderie qu'on a au collège, c'est une garderie du Carrefour, puis... on voit, c'est le modèle des garderies du Carrefour, moi, qui m'inspire énormément. C'est qu'on n'est pas juste là pour garder les jeunes. On n'est pas juste là pour leur donner une petite formation. Le Carrefour est devenu très littéralement et très spécifiquement et avec intention un passeur de culture.
0: Oui.
1: Le modèle d'éducation au Carrefour,
0: oui.
1: C'est un modèle où on chante puis on joue, mais avec une structure pédagogique derrière tout ça. Et en plus, ce qu'on a fait quand j'étais là... c'est qu'on a créé aussi une exigence que les parents doivent s'engager aussi.
0: La politique d'infrancisation fait que le Carrefour francophone est monté du doigt d'une bonne façon. Alors, il y a beaucoup d'organismes qui nous envient notre audace de faire ça, parce que c'est ça, on veut que les parents, s'ils envoient des enfants, c'est parce qu'ils veulent que les enfants apprennent le français ou qu'ils vivent la culture francophone en garderie.
3: Effectivement. Et en terminant, l'heure passe tellement vite. Monsieur Farran, je vous ai vu dans les célébrations du Carrefour francophone pour les 75e passer le flambeau. Vous avez remis la cloche.
4: Oui, j'ai remis la cloche. J'ai remis beaucoup d'artefacts que j'avais. que j'ai pensé, écoute, il faut que ça retourne au Carrefour francophone. Mais avant de terminer, si j'ai le temps, j'aimerais juste partager avec
3: vous. Oui, en 20 secondes.
4: En 20 secondes, la chanson favorite de Monique, qu'elle faisait jouer, c'était Les Colombes, une chanson de Michel Comte. Et puis, ouvrez les cages des colombes, ouvrez le cœur de vos enfants. Ils sont le seul espoir au monde. Ils sont les seuls qui ont le temps, les enfants. Pour le père Gimbal et Monique et même tout le monde au Carrefour aujourd'hui, c'est ça que c'était, c'est ça que c'est le Carrefour.
3: Oui.
4: C'est les enfants.
3: Les enfants. La génération suivante. Et merci Claire-Lucie Brunet, Marc Despatie, Georges Farran. Merci beaucoup à vous trois pour ces souvenirs. Et nous, on se dit à la semaine prochaine. Rendez-vous lundi. Même heure, même poste et bien sûr, de bonne humeur. Au revoir.
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9: Ici Madeleine Blais-Morin. À ça nous regarde ce soir. Une autre journée d'instabilité au Moyen-Orient. Israël et le Hezbollah s'entendent sur un cessez-le-feu après de nouvelles frappes meurtrières. Aussi à l'émission, allégations de racisme au SPVM, des policiers noirs craignent des représailles de leurs collègues.
10: Alors, on est étiqueté à moyenne puis long terme hein, quand on est dans une organisation comme le SPVM.
9: La mairesse de Montréal affirme que son conjoint est interpellé à répétition.
11: Je le comprends parce que je le vis.
9: Et plus tard, une année scolaire sans cellulaire, est-ce que le nouveau règlement québécois obtient la note de passage? Pour le savoir, on s'est rendu dans une école.
12: Tu t'apprends à connaître plus de monde. On a du fun, pas sur le téléphone.
9: Bon vendredi soir à tous. On commence l'émission ce soir avec la fragile trêve au Moyen-Orient. Fragile, entre autres, en raison des tensions entre Israël et le Hezbollah. La nuit dernière, des frappes israéliennes ont fait 47 morts et près d'une centaine de blessés, selon les autorités libanaises. De son côté, l'armée israélienne rapporte la mort de 4 de ses soldats. Aujourd'hui, au lendemain des sévères avertissements provenant du vice-président J.D. Vance à l'endroit d'Israël, un cessez-le-feu a été annoncé. Je retrouve à Jérusalem notre correspondante Marie-Ève Bédard. Bonsoir Marie-Ève.
13: Bonsoir.
9: Marie-Ève, c'est pas la première fois qu'un cessez-le-feu est annoncé au Liban ces dernières semaines. Et encore une fois, les États-Unis ont mis de la pression pour qu'il survienne.
13: Ça n'est pas la première fois. C'est pas la première fois non plus qu'on qualifie ce cessez-le-feu de fragile. Il devait entrer en vigueur à 16h, heure locale. Or, dès l'entrée en vigueur de cessez-le-feu, on a assisté à plusieurs frappes israéliennes, une douzaine selon ce qu'on a pu décompter. Et ça fait suite à toutes ces frappes qui ont eu lieu au cours de la nuit dernière. Vous parlez de 47 morts. C'est un des bilans les plus meurtriers, les plus lourds depuis des semaines au Liban. Il y a 4 soldats israéliens aussi qui sont morts au cours de la nuit dernière dans les affrontements sur le territoire du sud Liban. Un cessez-le-feu donc qui intervient après que les États-Unis aient fait pression avec l'aide du Qatar, avec l'aide du Pakistan et de l'Iran aussi, parce qu'il faut le rappeler, c'est l'Iran qui demande à ce que le front du Liban fasse partie de cette entente qu'on doit mettre en œuvre maintenant avec les États-Unis. Il y a cette cérémonie qui devait se tenir en Suisse aujourd'hui qui a été repoussée. Beaucoup d'analystes et d'observateurs, des gens qui sont proches aussi des négociateurs, disent que c'est en grande partie à cause de la situation du côté du front libanais. J'ai pu m'entretenir avec un responsable du Hezbollah quelques minutes après cette entrée en vigueur du cessez-le-feu pour lui demander ce qui se passait, si le Hezbollah reconnaissait ce cessez-le-feu. Et ce qu'on m'a répondu, c'est que oui, le Hezbollah va adhérer au cessez-le-feu quand les Israéliens vont le respecter. Et du côté de l'armée israélienne, les accusations sont à peu près les mêmes, c'est-à-dire qu'on reproche au Hezbollah d'avoir violé le cessez-le-feu. Alors, c'est presque une course à qui aura le dernier des tirs avant de devoir faire taire les armes en ce moment.
9: Donc, un cessez-le-feu qu'on sent déjà très fragile au Liban, est-ce que ça va compromettre ce protocole d'entente entre l'Iran et les États-Unis?

0: On verra bien. Pendant ce temps-là, Marie-Ève, dans quel état d'esprit sont les Libanais?
1: Ce qu'il faut dire, c'est que tout ça survient au moment où beaucoup de Libanais qui ont été déplacés de leur village, de leur ville dans le sud du pays, commençaient à rentrer à la maison. Depuis lundi dernier, on a vu tous ces gens revenir dans des villes, dans des villages qui sont quasi complètement détruits. On sait que le territoire du sud Liban a été détruit, selon les dernières analyses, à peu près 45%. Et malgré ça, malgré que bien peu de choses les attendent, les gens voulaient revenir vivre chez eux, sauver ce qu'ils pouvaient de ces vies qui ont été démolies. Alors, ça crée un sentiment de panique, un sentiment d'incertitude. Il y a beaucoup de gens aujourd'hui qui ont repris la route vers le nord, qui comptaient bien rester, mais qui ne sentent pas qu'ils peuvent le faire en sécurité. On ne sait plus si le cessez-le-feu va tenir bon ou pas. On ne sait pas, en fait, si le Liban est concerné par ces discussions, parce que sur le terrain, ce que les gens constatent quand ils reviennent dans la région du sud, dans la région de Nabatieh, c'est que les opérations de combat et l'armée israélienne continuent son avancée. Maintenant, l'armée israélienne déclare qu'elle va continuer d'opérer pour défendre son territoire, pour défendre ses soldats et qu'elle a les coudées franches pour le faire, malgré que l'armée dit aussi et les politiciens israéliens confirment qu'il y a bel et bien un cessez-le-feu. Dans le cas des Libanais, il y a un épuisement, mais il y a aussi une incertitude complète, une grande inquiétude.
0: Et vous avez rencontré l'ex-premier ministre israélien, Ehud Barak, qui avait mis fin à l'occupation israélienne au Liban en 2000. Qu'est-ce qu'il vous a dit?
1: Ce que l'ex-premier ministre Ehud Barak dit essentiellement, c'est qu'il est très inquiet de voir le gouvernement actuel répéter les erreurs du passé. Ehud Barak, quand il s'était présenté au poste de premier ministre, après une longue carrière à la tête de l'armée israélienne, c'est le général le plus décoré de l'État israélien. Il y a seulement deux autres généraux qui ont tant de médailles que Ehud Barak en a eu. Il a mené une bonne partie de sa carrière militaire au Liban et dès le début, dit-il, il avait bien compris que ça ne servait à rien de rester sur le territoire libanais, de l'occuper. Ce que l'armée israélienne a fait de 1982 à 2000. Alors, quand il est arrivé en poste en 2000, il a tenu promesse et a retiré les troupes israéliennes du Liban parce qu'il n'y voyait pas d'enjeux sécuritaires, en fait, de bénéfices sécuritaires. Tout ce qu'on fait, c'est essentiellement de créer de nouvelles cibles pour un groupe qui va s'enraciner et qui se développe et apprend aussi des tactiques de combat israéliennes. Et aujourd'hui, cette obstination du gouvernement israélien, le premier ministre Benjamin Netanyahou l'a répété encore aujourd'hui, on va rester dans ce qu'ils appellent cette zone sécuritaire, une zone tampon dans le sud du Liban. C'est une erreur, une grave erreur, à des fins, dit-il, de son côté et Ehud Barak, politique, Benjamin Netanyahou ne cherche qu'à se maintenir au pouvoir.
0: Marie-Ève Bédard, notre correspondante, vous êtes à Jérusalem. Merci.
1: Je vous en prie.

0: On revient au pays. Les allégations de racisme et de gestes haineux qui visent plusieurs policiers du service de police de Montréal continuent de susciter l'indignation. Plusieurs groupes réclament la tenue d'une enquête indépendante pour faire la lumière sur toute cette affaire. Et la mairesse de Montréal, Soraya Martinez-Ferrada, a affirmé sur nos ondes aujourd'hui que son conjoint, un homme noir, a été interpellé 5 ou 6 fois par des agents cette année au volant de sa voiture. Pour en discuter, je retrouve ma collègue Andréane Williams. Bonsoir, Andréane.
1: Bonsoir.
0: On va revenir là, sur les déclarations de la mairesse dans un instant, mais parlez-nous d'abord des craintes des policiers noirs du SPVM. Ils redoutent des représailles de leurs collègues?
1: C'est ça. Il y a le regroupement des employés noirs et afro-descendants du SPVM qui a envoyé une lettre à la direction du service de police dans laquelle il indique que certains employés hésitent à se rendre au travail depuis que les allégations de racisme ont été révélées. Pourquoi? Eh bien, parce qu'ils auraient été informés que des gens tentent d'identifier les lanceurs d'alerte. On rappelle que ce sont des policiers qui ont dénoncé leurs collègues dans cette affaire-là. Et donc, ils craignent des représailles. Le SPVM a mis en place une ligne téléphonique pour les lanceurs d'alerte, mais ses employés disent que ça ne suffit pas à rétablir la confiance. Ils demandent donc au SPVM de protéger les lanceurs d'alerte et ceux qui collaborent aux enquêtes. On écoute le commandant à la retraite du SPVM, Mintri Truong.
2: Je ne crois pas qu'il y a une crainte pour leur sécurité en tant que telle. Hein? C'est souvent des promotions, accès à des unités plus fermées, des commentaires désobligeants de certains collègues aussi. Alors, on est étiqueté à moyenne puis long terme. Hein? Quand on est dans une organisation comme le SPVM, contrairement dans le privé, on peut quitter l'organisation et aller travailler dans notre organisation.
1: Donc, le SPVM dit qu'il est conscient des préoccupations de certains membres de son personnel et qu'aucune tentative d'identifier ou d'exercer une influence sur une personne ayant effectué un signalement ne sera tolérée.
0: On sent bien que la page n'est pas tournée. Hein? Il y a ces craintes des employés noirs et ces demandes d'une enquête indépendante qui se multiplient.
1: Oui, tout à fait. Jeudi, là, il y a 4 groupes de la société civile qui ont envoyé une lettre à la première ministre, Christine Fréchette, pour lui demander de déclencher une commission d'enquête publique sur le racisme policier et le profilage racial systémique au sein du SPVM. Selon eux, ce serait le seul mécanisme qui permettrait de répondre aux bris de confiance de la population vis-à-vis des forces de l'ordre. Je vous invite à écouter Linda Kellil, c'est la porte-parole de la Ligue des droits et libertés, suivie de la première ministre Christine Fréchette.
3: C'est une commission qui va être en mesure, de manière publique et indépendante, de faire enquête sur ce phénomène. Il faut rappeler que ce n'est pas la première fois qu'il y a des rapports, des études, des témoignages depuis des décennies dans la complète indifférence de la classe politique.
4: Les gestes qui ont été posés sont totalement inadmissibles. Donc, ça, c'est une première affirmation que je tiens à faire parce que j'ai peine à croire. J'ai peine à croire que ces pratiques-là ont eu lieu en 2026 au sein du corps policier. Donc, il y a des enquêtes qui sont en cours. De notre côté, on va annoncer très bientôt la personne qui aura le rôle d'être observateur dans le cadre de ces enquêtes-là. Et on va voir au terme des enquêtes les résultats. Toutes les possibilités sont sur la table, mais on veut voir dans un premier temps avoir les résultats, les constats découlant de cette enquête.
0: Toutes les possibilités sont sur la table, c'est ce que dit la première ministre Christine Fréchette. La mairesse de Montréal, Soraya Martinez-Ferrada, elle réclame un moratoire sur les interpellations policières aléatoires.
1: Oui, elle s'est exprimée sur cette question-là aujourd'hui à l'émission Tout un terrain, donc ce matin.
0: Tout un matin.
1: Oui, en affirmant que son conjoint, il a été interpellé 5 à 6 fois là, par des agents cette année alors qu'il était au volant de sa voiture. Il s'agit, selon elle, d'interpellations aléatoires, c'est-à-dire sans raison particulière pour vérifier, par exemple, le permis de conduire de la personne au volant, la preuve d'assurance automobile, par exemple. Et elle dit que c'est ce que vivent beaucoup de personnes noires et racisées à Montréal. Je vous invite à l'écouter.
5: On parle de racisme systémique, on parle de discrimination, on parle de profilage. Ce que la communauté noire, la communauté arabe, la communauté hispanophone, tous les gens racisés, on vit malheureusement encore beaucoup trop souvent. C'est ça l'enjeu. Et moi, ce que je voulais faire part à la population, c'est que je le comprends parce que je le vis, parce que je le vois, et je le vois beaucoup trop encore souvent. Et c'est à ça qu'il faut attaquer.
1: D'ailleurs, la Cour suprême va se pencher sur la question des interpellations aléatoires puisque le procureur général du Québec conteste la décision de la Cour supérieure du Québec selon laquelle ces interceptions violent des articles de la Charte canadienne des droits et libertés. De son côté, le SPVM n'a pas voulu commenter la déclaration de la mairesse pour protéger la confidentialité des personnes concernées, mais il rappelle qu'il est possible de porter plainte. Et le public pourra aller poser des questions sur toute cette affaire d'allégations de racisme au SPVM lors d'une séance de discussion publique le mercredi 8 juillet à l'hôtel de Ville de Montréal.
0: Oui, c'est un communiqué qui vient tout juste de sortir là, de la part du SPVM, le service de police de la Ville de Montréal. Andréanne Williams, merci beaucoup.
1: Merci à vous, au revoir.

0: Frank Stronach, le fondateur du géant de pièces automobiles Magna, est reconnu coupable d'agression sexuelle et d'attentat à la pudeur. Une juge de l'Ontario a condamné le milliardaire de 93 ans après un long procès marqué par de nombreux rebondissements. J'en parle avec notre reporter Catherine Brulotte à Toronto. Bonsoir Catherine.
1: Bonsoir.
0: Rappelez-nous d'abord les faits reprochés. Ils remontent à des décennies.
1: Oui, la juge a déclaré Frank Stronach coupable pour des gestes reprochés envers deux femmes, dont l'identité est protégée évidemment par un interdit de publication. D'abord, une femme aujourd'hui âgée de 63 ans affirme avoir été agressée dans son logement de Toronto en 1983. Une autre, aujourd'hui âgée de 74 ans, a dénoncé des gestes posés par l'homme d'affaires chez lui en 1977. Il y a une troisième plaignante dans cette affaire qui alléguait des gestes aussi posés dans cet appartement-là, mais la juge n'a pas retenu ses accusations. Il a donc été acquitté. Et il y a des chefs d'accusation en lien avec trois autres plaignantes qui ont été abandonnées en cours de procédure. Une d'entre elles avait même été excusée pour une cause de santé mentale au cours même de son contre-interrogatoire. La juge avait exigé son hospitalisation. Et la juge avait aussi rejeté un des témoignages déclaré un acquittement pour une des accusations en cours de procès. Bref, des procédures assez hors du commun qui ont pris fin avec ce verdict, cette décision plutôt de plus de 80 pages. Jane Boone, qui soutient, elle, avoir été agressée par Frank Stronach en 1986 et qui n'était pas une des plaignantes à ce procès, se dit soulagée de cette décision-là.
2: It's a relief. This is the outcome. I was afraid it was going to fare far worse. And what it does do is it sets the stage for the Governor General to revoke Frank Stronach's Order of Canada.
1: Soulagée, a-t-elle dit, parce que en arriver à des verdicts de culpabilité dans des affaires historiques comme celle-là, c'est assez compliqué. Elle espère maintenant que l'Ordre du Canada qui avait été remis à l'homme d'affaires pourrait lui être retiré.
0: Est-ce que Frank Stronach pourrait en appeler du verdict?
1: Son avocate dit qu'elle va étudier la décision. Il faut dire qu'il y a eu des requêtes pour abus de procédure par la défense en cours de procès, des allégations de préjudice envers l'accusé, entre autres en raison de changements qui ont été apportés au code criminel en 1983. Il y a une des plaignantes là, qui ne se souvenait pas si l'agression avait eu lieu en 82 ou en 83, donc avant ou après ces changements. L'avocate Laura Shemesh a souligné que son client a été acquitté de la plupart des chefs d'accusation qui pesaient initialement contre lui, que seules deux des sept femmes qui lui reprochaient des gestes sont considérées comme des victimes aux yeux de la loi. Aujourd'hui, Frank Stronach est demeuré impassible en recevant son verdict. Il a quitté le tribunal sans s'adresser aux médias. Son avocate, elle, a brièvement répondu à quelques questions des journalistes et elle a qualifié les gestes pour lesquels son client a été reconnu coupable de mineur.
2: What I would call a very minor offense for which Mr. Stronach has been found guilty of.
1: Elle a toutefois dit ne pas vouloir minimiser là, ce qu'ont vécu les deux femmes.
0: Donc, est-ce qu'il y aura appel? On verra bien, mais il y a au moins un autre procès qui attend l'homme d'affaires.
1: Six autres femmes qui allèguent avoir été victimes de gestes à caractère sexuel par le fondateur de la compagnie de pièces automobiles Magna sont au cœur d'un procès qui doit se tenir cette fois à Newmarket. C'est juste en banlieue de Toronto et c'est prévu pour l'an prochain. Les procédures ont été scindées en deux en raison de différentes juridictions, donc où auraient été posés les gestes allégués. Toronto, dans le cas de la décision d'aujourd'hui, la région de York pour l'autre procès. On parle toujours de gestes reprochés dans les années 70 et 80. Deux procès pour des crimes semblables avec un accusé, ça représente quand même une anomalie dans le système de justice qui requiert des précautions, selon Sam Puhala, avocate en droit criminel.
3: On a des demandes spécifiques en droit criminel où on peut lier les deux procès, par exemple, mais il y a des règles en preuve et en droit criminel assez strictes par rapport à ça. Donc, ça va dépendre. L'imposition de la peine et son dossier criminel pourrait être pertinente et il n'a pas pris le banc de témoins dans ce procès. Donc, on n'a pas, par exemple, de témoignages potentiellement qui se contredisent.
1: Mais Frank Stronach sera aussi de retour devant le tribunal en septembre pour l'audience ou la détermination de sa peine. L'homme âgé, je vous le rappelle, de 93 ans, demeure en liberté.
0: Catherine Brulotte à Toronto, merci.
1: Au revoir.
0: Au revoir.

0: On a peut-être des jeunes auditeurs qui commencent leurs vacances ce soir, ou d'autres pour qui il ne reste que quelques jours d'école. Au Québec, l'année scolaire a entre autres été marquée par l'interdiction des cellulaires aux primaires et aux secondaires du début à la fin des cours, ce qui inclut donc les pauses et le dîner. On s'est demandé comment ça a changé le quotidien des élèves et du personnel enseignant aussi, et leur rapport aux écrans. L'école secondaire Robert Gravel à Montréal nous a gentiment ouvert ses portes cette semaine.
1: Bonjour!
2: Ça va bien?
3: Comment ça va?
2: Ça va bien, vous?
3: Madame l'enseignante.
2: Oui, exactement!
0: Je vais commencer par la question la plus difficile. Est-ce que vous pourriez me dire votre nom et votre année scolaire, s'il vous plaît?
4: Enchantée, alors moi c'est Sam Pelletier, je suis en deuxième secondaire.
5: Moi c'est Louella Barclay et je suis en secondaire 2.
6: Moi c'est Yvonne Rivet et je suis aussi en secondaire 2.
7: Oui, alors mon nom c'est Alexia Rabilota, enseignante de sciences au secondaire à Robert Gravel.
8: Patrick Huot, éducateur spécialisé.
0: Alors on est là pour parler du téléphone cellulaire et je me demandais, est-ce que vous avez un téléphone cellulaire ou vous en avez pas?
4: Oui, moi j'en ai un, oui.
0: Depuis quel âge?
4: J'ai un flip phone depuis la sixième année, mais un téléphone tactile, genre écran tactile, j'en ai un depuis le second.
5: Moi, oui, j'ai un téléphone et je l'ai eu en été après mon secondaire 1, un peu plus tard.
0: Donc, ça fait un an?
5: Ça fait un an, oui.
6: Moi, avant, j'avais un vieux téléphone, donc ça compte pas de temps, mais un vrai téléphone qui marche en sixième année, je pense.
0: Et l'année passée, la règle a changé. Vous saviez que cette année, ça serait l'interdiction totale du téléphone cellulaire, même à l'extérieur des classes. Est-ce que vous étiez pour, vous étiez contre, vous étiez inquiet? Qu'est-ce que vous pensiez de cette règle-là?
4: Moi, j'utilisais pas vraiment mon téléphone à l'école. Je sais qu'il y avait beaucoup de personnes qui regardaient leur téléphone pendant les pauses et tout. Mais moi, je pense que je faisais pas partie de ces personnes. Mais donc, ça, je trouve pas que ça a beaucoup changé pour moi. Mais je sais qu'il y a beaucoup de personnes que je voyais pas nécessairement pendant les pauses, qui parlaient à pas beaucoup de personnes, qui sont un peu sorties de leur bulle et qui ont... c'est ça.
5: Eh ben moi, j'avais pas tant de téléphone. c'est sûr que... Je me sentais pas nécessairement rejetée, mais c'est sûr que, mettons, je parlais à plus de monde que mes amis. J'étais dans une gang qui était souvent sur leur téléphone. Fait que je pense que je dirais que leur influence m'a mis contre la règle au début, mais maintenant, c'est sûr, je suis pour.
0: C'est sûr? Pourquoi c'est sûr?
5: Je sais pas. Moi, je suis vraiment... j'utilise pas tant mon téléphone. Fait que... Puis je trouve qu'on s'amuse bien plus quand on est comme pas sur nos téléphones. Fait que je pense que... Tu t'apprends à connaître plus de monde et tu joues dehors, on est dehors, on a du fun, pas sur le téléphone.
6: Moi, au début, quand ils ont instauré la règle, en fait, j'avais vraiment peur parce que moi, j'étais beaucoup sur mon téléphone, moi puis ma gang. Puis là, quand on est arrivé, je me suis rendu compte que ça changeait vraiment pas grand-chose, mais un plan plus long, donc surtout pendant l'hiver. En secondaire 1, tout le monde était beaucoup sur leur téléphone. Là. Maintenant... les gens apportaient leurs pantalons de neige, ils allaient jouer dehors, ce qui se passait pas l'an passé, à mon souvenir. Puis là, c'était vraiment... Moi, j'ai trouvé ça vraiment spécial. Puis moi, je trouve que c'est une très bonne chose qu'on ait lâché nos téléphones. Là. On est plus ensemble, on sort dehors, puis on a beaucoup de fun.
0: Je vais peut-être vous poser une question qui a l'air un peu ridicule, mais ça fait... Quand on est sur notre téléphone, on fait quoi sur notre téléphone?
6: Ben, c'est comme infini, c'est comme... Moi, je regarde mon téléphone, des vidéos, c'est à l'infini, c'est fait pour ça. C'est fait pour que tu scrolles sans finir, puis on fait rien. On fait vraiment rien. C'est... Ouais.
0: Alexia Rabilota, vous êtes enseignante ici.
5: Oui.
0: Est-ce que vous aviez des appréhensions avant le début de l'année scolaire?
7: Oui, je pense que comme plusieurs autres enseignants, on avait peur de passer notre temps à confisquer des téléphones. Là, c'était
0: jouer la police.
7: Exactement. C'était de notre responsabilité de regarder dans les corridors entre les pauses pour voir si les élèves étaient sur leur téléphone. Mais finalement, il n'y a pas eu tant de confiscations de téléphones tout au long de l'année. Là, je pense qu'il y en a eu une centaine. Ça paraît beaucoup comme ça, mais on est quand même une école de 480 élèves. Puis 100 dans l'année pour une confiscation, c'est pas notre quotidien, disons. Donc on avait cette impression-là, mais finalement ça s'est très bien déroulé. Je veux dire, au contraire, moi je trouve que ça nous aide même en gestion de classe parce que les élèves viennent nous parler, on développe des liens avec eux à la pause. Donc après ils ont envie de suivre le cours, de nous faire plaisir, de nous écouter. Tu sais, ce lien-là est plus fort qu'avant.
0: Ils sont où, les téléphones? Est-ce qu'il faut qu'ils les gardent dans les sacs?
7: Normalement, oui. Ils l'ont dans leur sac qui est dans leur casier.
0: Est-ce qu'il y a un d'entre vous qui avait déjà triché?
5: Non. Depuis le début de l'année, je pense. Je pense que la seule fois que j'ai amené mon téléphone en classe, je l'ai oublié dans ma poche. Puis alors, oh!
1: Oh!
5: C'est tout, je pense.
6: Contre la règle, pas vraiment. Ben, tu sais, parfois, appeler ma mère, genre, je suis malade, est-ce que je peux rentrer? Mais, tu sais, à part ça, non, pas vraiment.
4: Bah, même chose, là, à la fin des cours, normalement. Il y a souvent mon ami, il apporte jamais son téléphone à l'école, donc il y a toujours besoin que du mien pour appeler sa mère, pour savoir si je peux venir chez lui et tout. Donc des fois, en un moment, je me suis fait prendre, c'était la fin des cours. C'était limite, mais mon téléphone n'a pas été confisqué, donc c'était cool, mais après, j'ai fait plus attention, c'est sûr.
0: Patrick Huot, vous, est-ce que vous avez vu une différence chez les élèves entre cette année et l'année dernière?
8: Oui. Oui, vraiment, c'est assez même, je dirais, drastique. Les élèves l'ont mentionné. On le voit beaucoup sur l'heure du midi, les jeunes s'investir dans des nouvelles activités, dans des projets, chose qu'avant on voyait moins. Affectueusement, on appelait ça le zombie land. Là. Ils étaient scotchés sur leur écran, ils se parlaient pas. Fait que, tu sais, moi, je vois aussi... Au niveau habileté sociale, il y a de l'intérêt chez les jeunes de soit découvrir quelque chose, apprendre à connaître davantage les autres. J'ai animé des discussions avec des élèves cette année, des débats très stimulants, chose que jamais j'aurais pu penser faire parce que le cellulaire étant un objet extrêmement puissant pour eux. Puis je pense que les jeunes se permettent maintenant un peu le droit à la déconnexion, de dire « Hey, si je rate quelque chose, là, c'est peut-être pas si grave. » Tu sais, il y a des beaux... je pense que les jeunes veulent se donner le droit de déconnecter, mais il y a toujours aussi la pression des pairs, les réseaux sociaux, tous les trucs qui rendent les jeunes addicts à cet objet. Mais honnêtement, ça pas été si simple, mais je suis d'accord avec Alexia. Début d'année, on était tous un petit peu des polices du cellulaire. On mettait un peu d'humour là-dedans. Mais en somme, ça s'est vraiment très bien passé cette année au niveau de la loi.
0: Là, vous êtes à quelques heures, chers élèves, des vacances. Avez-vous l'impression que ça va changer votre rapport au cellulaire pendant le temps des vacances? Et on va commencer à l'envers. Yvonne, en premier.
6: Alors, moi... J'ai sérieusement pensé, là, pendant mes vacances, j'ai pensé à m'acheter un flip phone puis laisser mon téléphone de côté puis vraiment déconnecter. Fait que oui, ça m'a sensibilisé beaucoup à être tout le temps sur mon téléphone. Puis tu sais, il y a comme des applications comme Snapchat, c'est genre, ne perds pas ta snap flamme, genre. Pis c'est comme si tu t'envoies des snaps tous les jours. Fait que si tu le fais pas pendant un jour, tu perds ta flamme. Puis c'est comme, j'ai une flamme de 300 jours avec telle personne. Puis là, moi, je me dis, mais c'est-tu pas intelligent, genre, on devrait tellement arrêter ces affaires-là puis comme déconnecter de nos téléphones. Fait que, ouais.
0: Un objectif.
5: Ouais, ouais.
0: Un achat de flip phone, chers parents, ça va être sur la liste. Louella?
5: C'est sûr que... Des fois, l'été, c'est sûr, on fait plus d'activités et tout, mais il y a des journées où est-ce que t'as pas de plan et tu restes à la maison. Et je suis sûre que... C'est sûr qu'il va y avoir une journée que je vais comme sur mon cell toute la journée, mais tu sais, je vais essayer de faire plus d'activités. Puis, tu sais, une heure sur mon cell par journée, ça serait correct, là. Je pense que c'est assez. Mais ouais, je pense que c'est sûr que l'été, il y a des jours où est-ce que... Il y a des gens qui scrollent comme pendant comme 4 heures par journée, puis je suis comme, ah, OK, c'est correct. Mm. Ouais.
0: Sam?
4: Je sais pas vraiment, pour moi, ça a vraiment changé, puisque j'ai pas de réseaux sociaux. Moi, parce que j'ai eu l'exemple de mon grand frère, qui lui était non-stop sur les réseaux sociaux et tout, et c'était un peu un contre-exemple que j'avais pas vraiment envie de devenir plus tard. Donc moi, j'ai demandé à mes parents de pas de réseaux sociaux. Donc à part si je passais tout mon été sur messages, Teams ou WhatsApp, je pense que je vais pas vraiment utiliser mon téléphone cet été. J'ai plus profité du beau paysage de la France.
0: Parce que c'est le départ, oui. Vers l'étranger. Et
1: je vais m'adresser aux adultes, ouais. Alexia et Patrick. Avez-vous l'impression que ça a changé votre rapport au cellulaire? En tout cas, là, je fais de la projection, mais moi, je suis beaucoup sur mon téléphone. Je l'utilise beaucoup, en tout cas.
7: Oui, effectivement. Les élèves sont devenus un exemple en laissant leur téléphone dans leur casier, effectivement. Puis ça nous amène à discuter un peu plus avec eux, puis à se rendre compte que les moments qu'on vit ensemble en présentiel sont beaucoup plus précieux, ont beaucoup plus de valeur que ceux qui sont passés en virtuel. Donc oui, effectivement, moi j'ai du travail à faire aussi de ce côté-là à la maison, d'être moins sur mon téléphone. Je pense que cet été, avec la belle météo qu'on va avoir, probablement, ça va être un objectif.
1: Patrick?
8: Ben pour ma part, c'est pas très difficile parce que je suis, j'ai pas de réseaux sociaux, là. J'ai un Messenger, j'ai pas accès à ça. Fait que les jeunes m'en apprennent aussi beaucoup, là. On rigolait tantôt, on parlait des flammes, là. Puis à ce jour, je ne suis pas sûr de comprendre à quoi ça sert des flammes. Mais bon, pour moi, c'est pas difficile. Au contraire, j'ai pas de réseau, j'ai pas accès à ça. Fait que je pense que je suis moi-même, mais c'est juste plus agréable parce que j'ai accès aux élèves entièrement. Pas un élève qui check à chaque 30 secondes, voir s'il a raté quelque chose. Fait que pour moi, je vois pas de différence, mais pour mon

0: Travail, ça change une grosse chose.
1: C'est rare qu'on a vraiment un sujet où à peu près tout le monde s'entend, c'est positif. Est-ce qu'il y a un petit bout qui serait sujet à amélioration ou c'est vraiment une règle qui a bien été puis finalement, on n'a rien à redire pour l'an prochain? Alexia?
2: Ben, c'est certain que les élèves vont se déshabituer. Ici, à Robert-Granville, vraiment, on les voit se parler sur le terrain de soccer, même en dehors des limites de l'école, parce que la règle, c'est pas de cellulaire à l'école. Même sur l'heure du lunch, ils ne sont pas sur leur téléphone. Donc, effectivement, c'est une règle qui a été accueillie par toutes les élèves. Moi, j'ai rien à redire sur cette règle-là. Je suis très contente que les élèves aient même plus loin en laissant leur téléphone même sur l'heure du dîner. Donc, c'est que du positif.
1: Et vous?
3: Ben moi, je suis très d'accord avec Mme Rabilota. C'est sûr que l'hiver, on n'a pas rien à faire, là, mais dans la cafétéria, on y a souvent des gens... Ben l'année passée, il y avait souvent des gens sur les réseaux sociaux, sur le téléphone, puis comme Yvonne a dit tantôt, cette année, il y avait des gens qui ont emporté leurs pantalons de neige pour aller jouer dehors dans la neige. Puis l'été, il y a des gens qui sont contre la règle pas de téléphone, mais dehors, si je regarde dehors, il n'y a personne sur son téléphone. Tout le monde est en train de jouer au soccer, au spikeball, je ne sais pas comment on appelle ça. Tout le monde est en train de parler. On est en groupe. On n'utilise pas notre téléphone pendant genre, l'été dehors. Personne n'utilise. C'est ce que j'ai vu.
0: Moi, je pense que c'était l'année pivot, l'année 1. Puis j'ai l'impression que ça va juste aller mieux l'an prochain parce que les jeunes savent, connaissent la règle. Et puis, tu sais, d'emblée, on n'aura pas à refaire ce rôle de policier de téléphone. Ils savent à quoi s'attendre. Puis ça a été une belle année. En tout cas, il y a beaucoup de belles retombées. Puis je pense que nous, les adultes, ça nous amène aussi à réfléchir, à se réinventer parce que là, ils n'ont plus leur ciel puis ils veulent faire des affaires. Fait que là, nous, faut aussi arriver avec une offre intéressante et stimulante pour les jeunes. Mais non, ça marche. Puis l'an prochain, ça va être encore une belle année à ce niveau-là. Je suis pas mal sûr.
1: Patrick Huot, Sam Pelletier, Louella Barclay, Yvonne Rivet, Alexia Rabilota. Merci à tous.
4: Merci. Merci à vous.
1: Bonnes vacances à tous les élèves qui nous écoutent et merci à l'école secondaire Robert-Granville pour son accueil.

0: Un sommet de 3 jours portant sur les réparations pour la traite des esclaves, qui s'est déroulé pendant 4 siècles entre l'Afrique, l'Europe et les Amériques, vient de se terminer aujourd'hui à Accra, la capitale du Ghana. Cette rencontre fait suite à l'adoption, le 25 mars dernier, d'une déclaration à l'Assemblée générale des Nations unies qui qualifiait la traite des esclaves, il me semble qu'on en avait parlé à l'émission, de crime le plus grave contre l'humanité. François Brousseau, bonsoir.
1: Oui, c'était avec moi.
0: Ben voilà. Alors, merci de faire la suite sur ce sujet. Qui était présent à cette réunion?
1: Bon, alors, des délégations d'environ 80 pays, surtout d'Afrique, évidemment, mais pas seulement, des Amériques aussi, des Caraïbes, plus une délégation officielle de France, couronnée par une déclaration vidéo du président Emmanuel Macron, je vais y revenir, et une autre des États-Unis, mais pas officielle, celle-là, l'administration Trump n'était pas représentée, c'est pas son genre de cause. Il y avait là plutôt des membres du Black Caucus du Congrès, des représentants de la société civile américaine, etc. Donc, pas mal de monde dans un hôtel 5 étoiles d'Accra pour 3 jours cette semaine, la capitale d'un pays anglophone, hein, le Ghana, qui joue un rôle central dans tout ce mouvement d'éveil, de reconnaissance et maintenant de demande de réparation autour des méfaits historiques de l'esclavage. La côte du Ghana, faut-il le rappeler, a été une des plaques tournantes du commerce des êtres humains du 16e au 19e siècle. En outre, le Ghana a été le premier pays d'Afrique subsaharienne a déclaré son indépendance, c'était en 1957. La région autour d'Accra habite une forte concentration de forts et de châteaux qui servaient de point de départ pour les dizaines ou centaines de milliers d'Africains déportés de force vers les Amériques.
0: Mm-hmm. Alors en mars, il y a eu cette déclaration, je la cite là, du crime le plus grave, de la rupture qu'a représenté l'esclavage dans l'histoire mondiale par son ampleur, sa durée et son caractère systémique. Fin de la citation. Donc, quel était le but de la réunion d'Accra cette semaine? Qu'est-ce qui a été décidé aussi?
1: Bon, alors, les représentants africains et ceux de la diaspora, des pays de la diaspora, ont adopté ce qu'ils ont appelé

la déclaration d'Accra sur les réparations, avec l'objectif affiché de transformer l'élan, justement, de cette historique déclaration de l'ONU, c'est écrit comme ça dans le texte, celle de mars dernier, en un programme d'action concret pour exiger la reconnaissance

0: place des groupes de travail voués à ce qu'on appelle la justice réparatrice, avec des mécanismes juridiques spécifiques visant notamment à la restitution des biens culturels africains pillés et qu'on trouve aujourd'hui ces biens-là dans les grands musées occidentaux, mais qui commencent à faire le chemin inverse un petit peu. Il y a aussi l'idée d'un front uni entre l'Afrique et les Africains d'une part, et les diasporas africaines dans le monde, notamment les Caraïbes, afin, je cite, de parler d'une seule voix pour peser dans les négociations et faire avancer le dossier des réparations sur la scène mondiale.
1: Donc c'est une déclaration qui fait consensus dans la plupart des pays africains, mais c'est pas forcément le cas, entre autres chez les anciennes puissances colonisatrices.
0: En effet, et on l'a vu, là, je reviens sur ce vote du 25 mars dont nous avions parlé ensemble, je pense que c'était le 26, donc à New York, à l'ONU, 123 pays avaient voté pour. Le texte soumis par le Ghana, presque toute l'Afrique évidemment, plus la Russie, la Chine, une grande majorité de pays arabes, 3 États avaient voté contre, seulement 3, États-Unis, Israël, Argentine, avec un immense bloc d'abstentionnistes, 52 pays au total, dont le Royaume-Uni, le Canada, la plupart des membres de l'Union européenne. Le Royaume-Uni, par exemple, rejette les demandes de réparation. Il fait valoir que les institutions actuelles ne sont pas responsables des injustices passées. Il est officiellement contre cette idée d'une justice réparatrice. Position plus nuancée du côté de la France, qui, de son côté, a déjà reconnu la traite et l'esclavage en tant que crime contre l'humanité. C'était la loi Taubira de 2001 à Paris, mais Paris rejette catégoriquement le versement de réparations financières directes, préférant une approche axée sur la mémoire, l'éducation, la culture, etc.
1: Et parlant de la France, le président Macron s'est adressé à l'Assemblée. Qu'est-ce qu'il a dit?
0: Bon, alors par vidéo, il a affirmé que les réparations pour l'esclavage ne doivent pas être réduites à un chèque. Selon lui, la justice historique doit plutôt passer par l'éducation, la promotion de la mémoire et de la vérité historique. Il a dit ça comme ça. Il a aussi parlé de la restitution des artefacts culturels que les ex-puissances colonisatrices, on le sait, avaient ramené massivement chez elles, vers l'Europe notamment. Au fait, la France a déjà procédé à des restitutions d'œuvres d'art à des pays d'Afrique. Le cas le plus connu, assez récent, c'est le retour des trésors du royaume du Dahomey. Aujourd'hui, c'est le Bénin. C'était en 2021. D'autres démarches similaires sont en cours, notamment avec le Gabon. Et un nouveau cadre législatif à Paris a été adopté pour faciliter tout ça.
1: Mais pour ce qui est des réparations monétaires, là, est-ce qu'il y a une chance que ces demandes aient une suite?
0: Bon, ben, s'il s'agit de versements de grosses sommes par des pays comme la France ou le Royaume-Uni à des États africains ou à des associations ou à des descendants d'esclaves, les chances sont très, très faibles. Cependant, il y a une dynamique diplomatique aujourd'hui qui est engagée, juridique. Il est question, par exemple, d'obtenir des excuses formelles. Certains voudraient que des renégociations sur la dette de certains pays dans lesquels le passé colonial ou esclavagiste avait compté, bon, seraient pris en compte. La question de la restitution des œuvres d'art, on le voit, elle avance. Et on assiste aujourd'hui, en tout cas, on peut le dire avec cette conférence, à la constitution d'un front diplomatique spécifique là-dessus, afro-caribéen, donc qui dépasse l'Afrique et qui peut avoir peut-être un certain poids.
1: Merci François.
0: Au revoir Madeleine.
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1: On parlait plus tôt à l'émission de l'interdiction du cellulaire à l'école. Il y a un lien avec la chronique culturelle ce soir.
3: Bonjour, je suis Lilipad. Jouons ensemble.
4: Oh, c'est l'extinction, ça recommence.
5: Bonnie, le temps d'écran est terminé.
6: D'accord.
1: Le cinquième volet de la franchise Histoire de jouets sort en salle aujourd'hui et Pixar explore cette fois-ci, vous l'avez compris, le thème du temps d'écran et de la connectivité. Ariane, bonsoir.
7: Bonsoir Madeleine.
1: Vous l'avez vu?
7: Oui.
1: Est-ce qu'on commence à étirer un peu trop la sauce après 4, là, on est rendu au 5e?
7: Non, je pense qu'on pourrait, je pense que cette franchise pourrait l'étirer encore longtemps, la sauce. Est-ce que c'est prudent de miser sur une suite comme ça? Oui, absolument. Je suis étonnée parce que les critiques sont assez mitigées. Ça va du chef-d'œuvre à l'essoufflement de Pixar. Bon, Pixar qui appartient à Disney. Et Disney mise énormément sur les suites. Pensez à Sans dessus dessous, le deuxième, Moana, ça se poursuit, Zootopia, etc. Donc, avec Histoire de jouets, on mise encore sur du connu, comme les autres suites, et on mise sur deux générations. C'est quand même une franchise qui a 31 ans. Là. Le premier film est sorti en 95. Ça ne nous rajeunit pas.
1: En tout cas, je l'avais pensé.
7: Oui, c'est ça. Mais c'est quand même parmi les franchises les plus lucratives du monde de l'animation. Hein. Selon l'étude commandée par Disney, la franchise a généré 16 milliards de dollars au cours des 30 dernières années. C'est énorme. Et ce cinquième volet, il est réalisé par un des fondateurs de Pixar, c'est Andrew Stanton, qui a co-scénarisé les précédents films. Alors là, on suit le même concept, hein, vous le connaissez.

0: Mais ce sont des jouets vivants qui s'animent juste quand les humains ne regardent pas. Ce qui est un concept très ludique, mais qui peut aussi être très maléfique parce qu'en cinéma d'horreur, ça peut donner Chucky. Hein? Mm-hmm. C'est pas un nouveau concept. Et là, cette fois-ci, oui, ça porte sur les dangers de l'écran, la connectivité et les amitiés qui sont façonnées aussi par les réseaux sociaux. Donc oui, totalement d'actualité. Alors que selon un rapport de l'UNESCO, aujourd'hui, il y a plus de 114 systèmes scolaires dans le monde qui restreignent désormais les cellulaires à l'école pour les moins de 15 et 16 ans. Il y a le Royaume-Uni qui a annoncé son intention aussi de vouloir interdire les réseaux sociaux aux moins de 16 ans.
1: Le Canada aussi, là, très récemment, qui a dévoilé un projet de loi pour fixer le même seuil, 16 ans. Mm-hmm. C'est un sujet qui est préoccupant. Je ne sais pas si vous avez eu l'occasion, Ariane, d'entendre ces jeunes qui parlaient de la connectivité. Eux étaient sensibilisés, mais des plus jeunes. Mm-hmm. Avez-vous l'impression qu'ils peuvent comprendre ces enjeux-là?
0: Moi, je suis allée avec ma fille de 7 ans et demi. C'est important, la demi. Elle a très bien compris. Mais elle a très bien compris. Ça ne l'a pas empêché de demander une tablette tout de suite après. Oui. Ce qui est normal, c'est ça le monde d'aujourd'hui. C'est le monde dans lequel les enfants grandissent. Bon, on retrouve la même bande de personnages jouets. Donc, vous allez retrouver le cowboy Woody, l'astronaute Buzz l'éclair, la cowgirl Jessie, sur qui repose pas mal ce cinquième film. C'est toujours la même chose. Hein. Ce sont des jouets, des personnages, ici très sensibles, mais qui unissent leurs forces pour combattre un certain mal. Il y a des nouveaux jouets qui s'ajoutent, et ça, je trouve que c'est comme dans la vie, parce que comme parents, on a toujours trop de jouets à ranger, on en accumule, dont les premiers jouets connectés, parce que l'écran n'est pas arrivé du jour au lendemain, là, non plus dans le monde de l'industrie du jouet. L'enfant, cette fois-ci, qui est au centre du film, c'est Bonnie qui avait fait son apparition dans le troisième film. Et le jouet qui déclenche tout, c'est Lilipad, qui est une tablette en forme de grenouille qui fait que la jeune Bonnie n'est plus du tout intéressée par ses jouets traditionnels. Elle est hypnotisée sur son écran et surtout, elle arrête de bouger. Elle arrête d'imaginer les histoires par elle-même. Et ça, on met la table très, très rapidement au début du film. Là, l'ère des jouets traditionnels est révolue.
1: Donc, petite curiosité, votre fille, elle vous a demandé une tablette en raison du film?
0: Est-ce que c'est... avant.
1: Oh, oui.
0: Mais après, le film n'a pas réglé la demande.
1: Avant et après, parfait.
0: Ah ouais, c'est ça.
1: Juste, et la réaction des parents dans le film devant l'enjeu du temps d'écran?
0: Je ne les ai pas trouvés très stricts. Ah. Madeleine, je ne les ai pas trouvés très sévères. En même temps, je me dis que s'ils avaient été plus sévères, on aurait peut-être trouvé le film un peu trop moralisateur ou en tout cas pas assez subtil. Pour un film, rappelons-le, hein, un film fait entièrement par ordinateur, le premier Histoire de jouets, c'est le premier. Long métrage d'animation qui a entièrement été fait par CGI, c'est-à-dire les images de synthèse. Et l'obsolescence, le vintage qui côtoie la nouveauté, ça fait partie des films Histoire de jouets depuis le début. Les potatou qui côtoient l'astronaute Buzz. Mais ici, on appuie un peu plus sur la transmission, le seconde main, sur les différentes étapes de l'enfance aussi, qui sont bien mises de l'avant. Parce que dans le premier film, l'enfant Andy, il a 6 ans. Ici, Bonnie, elle a 8 ans. Ça n'a rien à voir. C'est pas du tout la même chose dans le stade de développement de l'enfant. Je trouve que c'est habilement amené combien les enfants veulent ce que leurs amis ont. Et peut-être que c'est préférable justement que son enfant aille jouer chez un ami qui ne fait pas que de la tablette ou des jeux vidéo, parce qu'on la montre dans le film. On montre les conséquences de la fatigue de l'écran. Moi, je l'ai aimé ce film-là, Madeleine. Ma fille aussi, avec son regard, pas juste de 7 ans, mais un regard complètement neuf parce qu'elle connaît pas cette série-là. C'est pas un film surprenant. On connaît l'univers d'histoire de jouets. C'est un film qui est assez lisse là, pour un problème qui peut être complexe puis qui peut être parfois dramatique. En tant qu'adulte, je trouve qu'il faut être bon public. C'est un film familial, c'est un film pour enfants. C'est très différent des Mignons, par exemple, où il va y avoir plein de sous-entendus, de blagues, d'allusions qui parfois vont échapper aux
1: glisser
0: enfants.
1: Glisser pour les adultes.
0: Exactement. Ici, on est moins là-dedans. Mais je trouve que ce qui est fascinant, c'est qu'il y a un monde de différence, si je parle cinématographiquement, entre le premier, Histoire de jouets, et ce cinquième volet. L'infographie numérique a tellement évolué. Les ombres, les lumières, les réfractions qui sont super réalistes aujourd'hui, les éclairages qui sont plus complexes, et les mouvements des personnages aussi, les expressions faciales, les postures, la façon dont les vêtements bougent, là, il y a vraiment plus de détails dans tout. On fait des clins d'œil nostalgiques.

0: nostalgique au film précédent. C'est une recette gagnante toujours. On revient dans la maison d'Émilie. Et ça, j'ai beaucoup apprécié. Les maisons familiales, elles sont simples. Elles sont intemporelles. C'est pas huppé, c'est pas aseptisé. Ce sont des maisons unifamiliales. Donc déjà, il y a une catégorie socio-économique en soi, mais j'ai apprécié le réalisme et la simplicité des demeures. J'appuie sur cette simplicité parce que il y a une chose qui m'a dérangée avant que le film commence. On l'a vu au cinéma. Il y a plusieurs bandes annonces de films pour enfants à venir qui sont présentées avant. Il y en aura beaucoup là, des sorties dans les prochains mois. Moana, Le Chat Chapoté, Forgotten Islands et d'autres. Tous des films explosifs avec une tension digne de la fin du monde, avec une musique qui est épique, dramatique. Moi, je questionne beaucoup, Madeleine, ce formatage cinématographique qui est hyper dramatique, qui est démesuré et où tout devient une histoire de sauvetage colossale à grand déploiement. Donc, le contenu visuel, sonore, narratif des films Disney pour enfants, je trouve que devrait l'analyser davantage.
1: Et dans ce cas-ci, pour Histoire de jouets, est-ce qu'on est moins dans la fin du monde?
0: Exactement, bon. C'est ça que j'ai apprécié. On reste quand même dans une simplicité qui, je trouve, cadre bien avec l'âge du public cible, c'est-à-dire 6 ans et plus. Une certaine simplicité dans laquelle l'enfant peut se reconnaître.
1: Ariane Cipriani, merci beaucoup.
0: Merci Madeleine.
1: Et c'est ce qui met fin à l'émission ce soir. L'équipe de Ça nous regarde cette semaine à la technique Jacques Lebrun, à l'affectation Lisa-Marie Florent, adjoint à la réalisation Louis Garon, journaliste à la recherche en alternance Étienne Perrault et Véronique Morin, à la réalisation de Ça nous regarde Mathieu Courchesne, notre rédacteur en chef est Hugues Mollet. Ici Madeleine Blais-Morin. Chers auditeurs, c'était ma dernière émission de la saison, mais Ça nous regarde ne prend pas de pause cet été. Donc merci à Étienne Leblanc, Julie Dufresne et Fanny Olivier qui vont vous accompagner cet été, avec en tête toujours l'objectif de mieux comprendre notre monde. Moi, je vais vous retrouver à la mi-août. Prenez soin de vous. À très bientôt.

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1: Bienvenue, voici l'accent des autres, l'actualité de la semaine vue par les partenaires que sont RFI, la Radio-Télévision Suisse, Radio-Canada, la RTBF et ici en France. Et d'abord, cette onde de choc à Montréal, 16 policiers visés par une enquête pour des gestes haineux et racistes, Nadi Moubarak.
2: Oui, certains agents auraient entre autres collectionné des bouts de tresse coupés sur la tête de personnes interpellées.
1: En Belgique, on retiendra cette semaine la fin d'un long et douloureux procès, celui de Paolo Falzone. Il a été reconnu coupable de 7 meurtres et 79 tentatives de meurtre. Au volant de sa voiture, il avait foncé dans une foule qui se préparait à fêter le carnaval, Jacques Remers.
3: Il est condamné à 27 ans de prison. Aucune circonstance atténuante n'a été retenue. Son passager écope lui d'une peine de 2 ans de prison avec sursis. Ce procès a duré 7 semaines pour des faits qui remontent au 20 mars 2022.
1: Et puis ce fait divers aussi au Cameroun, Nicolas Sûr, il suscite une intense émotion.
4: Un jeune homme accusé d'avoir volé des tôles a été brûlé vif dans un village proche de la ville de Tchang dans la région de l'Ouest. Un autre a également été tué. Le chef du village accusé d'avoir donné les ordres a été arrêté.
1: C'était un obstacle majeur au renforcement du partenariat entre la Suisse et l'Union européenne. L'électorat a finalement rejeté le plafonnement de la population suisse à 10 millions d'habitants, Pierre Anchoffat.
5: Pour gagner cette votation, il a fallu une large alliance contre les souverainistes de l'UDC, le premier parti du pays. Une alliance fragile qui restera nécessaire pour approfondir nos liens avec Bruxelles.
1: Enfin, la canicule est bien présente sur l'Europe du Sud et de l'Ouest. Une nouvelle vague de chaleur s'installe alors que l'été débute à peine. De quoi attirer pas mal de monde dans les lieux de baignade. Et ce n'est pas forcément sans danger. Nous serons le long de la Marne, non loin de Paris, en fin d'émission. 16 agents de police de Montréal-Nord font donc l'objet d'une enquête pour des gestes discriminatoires et haineux. Et ces gestes, Nadi, auraient été commis envers des personnes de couleur lors d'interventions.
2: Oui, d'ailleurs, au moins 2 agents du service de police de la ville de Montréal, le SPVM, ont été suspendus.

0: suspendues et pourraient faire face à des accusations criminelles et 14 autres ont été réaffectées à d'autres tâches. Selon nos informations, certains agents auraient entre autres collectionné des bouts de tresses de cheveux coupés sur la tête de personnes interpellées. Des citoyens auraient aussi été interpellés sur la seule base de leur origine ethnique. Ce sont d'autres policiers qui ont dénoncé ces agissements et une enquête a été ouverte aussitôt. Voici le chef du SPVM, Fadi Daguerre.
1: Cette enquête nous tient beaucoup à cœur et je veux vraiment m'assurer qu'elle puisse y aller jusqu'au bout et puis qu'on puisse voir les résultats. Les liens de confiance avec certaines parties de la population sont fragilisés, il faut qu'on travaille fort.
2: Le chef de la police de Montréal, donc à l'instant, alors Nadi, comment réagit la population de Montréal-Nord?
0: Eh bien, elle réagit avec indignation et colère. Plusieurs centaines de personnes ont d'ailleurs manifesté cette semaine devant le poste de police de leur quartier.
3: C'était vraiment choquant de savoir que c'est quelque chose qui s'est passé dans l'arrondissement dans lequel je me retrouve, dans lequel j'ai grandi.
4: Je suis ici aussi pour prouver que le racisme systémique existe bel et bien.
5: C'est déjà un commencement parce que ça a été dénoncé, ça a été vu. Je pense qu'on s'en va vers une direction qu'on attendait depuis longtemps.
2: Voilà pour ces réactions d'habitants. On a dit la classe politique a aussi réagi.
0: Tout à fait. La mairesse de Montréal, tout comme des partis d'opposition à l'Assemblée nationale, réclame la tenue d'une enquête publique dans cette affaire, et ce, même si le gouvernement du Québec va nommer un observateur indépendant pour suivre les différentes étapes de l'enquête du SPVM. Cela dit, Québec n'écarte pas la tenue d'une enquête publique. Voici la première ministre, Christine Fréchette.
6: Je veux voir là, ce que révéleront les enquêtes qui sont en cours actuellement. Est-ce que ça va mettre tout en lumière? Est-ce qu'il faudra aller plus loin? On va voir où ça nous mène.
0: La première ministre du Québec, Christine Fréchette.
2: Voilà donc pour cette affaire qui concerne la police de Montréal-Nord. En Belgique, cette fois, l'arrêt est tombé mercredi dans le procès de Paolo Falzone. Ce chauffard avait été reconnu coupable la semaine dernière de 7 meurtres et 79 tentatives de meurtre. Finalement, Jacques, il écope d'une peine de 27 années de prison.
7: Aucune circonstance atténuante n'a été retenue par le jury de la cour d'assises du Hainaut. Le conducteur de la voiture, dont la vitesse a été mesurée à 174 km par heure dans les rues de Strépy-Bracnir, Paolo Falzone a été condamné à 27 ans de prison. Il a été reconnu coupable de 7 meurtres et de 79 tentatives de meurtre pour avoir heurté et renversé avec sa voiture un groupe folklorique qui se rassemblait à l'aube dans les rues de la ville. Après plusieurs semaines de procès, c'est le soulagement pour de nombreuses victimes et familles de victimes.
8: On aurait espéré le maximum, ça oui, mais 27 ans, c'est déjà une peine très haute, donc on est assez content de cette peine, ça oui.
9: Les auditions des membres de ma famille ont été très compliquées, notamment celle de mes parents. C'était une journée qui était vraiment très éprouvante. Voilà, donc c'est vrai que c'est quelque chose qui était compliqué à vivre et content que cette page puisse enfin se tourner.
10: Les 27 ans, je trouve que c'est une décision juste. Je pense que le jury et la cour ont très très bien travaillé. Les qualifications sont également très justes pour les 7 meurtres et les tentatives de meurtre. En comparaison, pour Antonino Falzone, évidemment, je trouve la décision assez choquante.
2: Voilà, on vient de l'entendre, il y avait une deuxième personne dans le box des accusés, le passager de la voiture, Antonino Falzone. Il n'a pas de lien de parenté avec le principal accusé. Et Jacques, lui, il n'ira pas en prison.
7: Non, car la cour d'assises l'a condamné à 2 ans de prison assorti d'un sursis de 3 ans. Il a été reconnu coupable de non-assistance à personne en danger. C'est donc la fin d'un long procès pour des faits qui remontent au mois de mars 2022. Un procès qui a révélé la banalité des violences routières, celle de ceux qui filment le compteur de leur voiture lancé à toute allure. Car non, ce n'était pas un homicide involontaire. Et d'ailleurs, à dater du 1er septembre prochain, le conducteur qui provoque un accident mortel sur la route sera poursuivi pour homicide dans le cadre de la circulation, un homicide routier avec des peines plus lourdes pour les auteurs de ces infractions.
2: C'est une affaire qui a défrayé la chronique cette semaine au Cameroun. Un chef traditionnel est accusé d'avoir encouragé un meurtre barbare. La vidéo de ce meurtre a été diffusée sur les réseaux sociaux et ça a fait réagir plusieurs jours après les faits, Nicolas.
11: Oui, il y a plus d'une semaine, 2 jeunes gens du village de Baloum dans la région camerounaise de l'Ouest sont accusés d'avoir volé des tôles. Une foule en colère s'empare d'eux et les traîne de force dans la cour de la chefferie traditionnelle. Ils subissent des violences insoutenables et sont finalement tués. La mise à mort de l'un d'entre eux est filmée. Il a beau protester de son innocence, il est inséré dans des pneus usés qui sont enflammés et périt brûlé vif. Personne ne s'interpose et dans la vidéo qui est diffusée sur les réseaux sociaux,

0: sociaux, on entend même le chef de village lui demander de dire sa dernière prière.
1: Alors, dans un premier temps, ce chef de village prend la fuite, mais il va finalement être arrêté.
0: Des sources proches de l'affaire rapportent qu'il s'est rendu de lui-même au procureur local. Il est désormais en garde à vue à Bafoussam avec 3 autres suspects. Il est accusé d'avoir été le donneur d'ordre de ces crimes. Les familles des victimes, elles, ont déposé plainte pour assassinat, torture ou encore non-assistance à personne en danger.
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1: Le peuple suisse n'a donc pas voulu limiter sa population à 10 millions d'habitants. 55% de l'électorat a rejeté l'initiative de la droite conservatrice. Le parti UDC voulait limiter l'immigration, un nom qui a soulagé à la fois à Berne et à Bruxelles, Pierron.
3: Dès le résultat connu dimanche, la présidente de la Commission européenne, Ursula von der Leyen, a échangé avec le président de la Confédération, Guy Parmelin. L'Allemande a souligné que le partenariat entre la Suisse et l'UE devait maintenant être modernisé et approfondi. Elle aurait pu dire « pouvait », car l'initiative de l'UDC menaçait très directement la libre circulation des personnes qui lient la Suisse à l'Union européenne. C'eût été un coup d'arrêt à nos relations. D'où le soulagement de la présidente de la fêtière économie suisse, Monica Rühl.
4: C'est un résultat qui est important pour nos relations avec l'Union européenne et qui est important pour nos entreprises qui ont besoin d'avoir accès à la main-d'œuvre qualifiée venant de l'Union européenne d'une manière peu compliquée à travers la libre circulation des personnes.
3: En clair, le nom du peuple et des cantons libère la voie pour la suite.
1: Oui, c'est donc une victoire d'étape, disons-le comme ça, pour le gouvernement suisse.
3: Exactement, Olivier, car les nouveaux accords négociés avec Bruxelles sont sur la table du Parlement avec, a priori, une même alliance de la gauche et du centre-droit contre les souverainistes de l'UDC. Président de l'Union syndicale suisse, le socialiste Pierre-Yves Maillard prévient toutefois, cette alliance de circonstances ne tiendra que si le Parlement n'affaiblit pas le compromis négocié par les partenaires sociaux.
5: Si les nouveaux accords bilatéraux ne sont pas accompagnés des 14 mesures que le Conseil fédéral a acceptées pour protéger les salaires, il est tout à fait possible qu'à la fin on doive dire non et donc se retrouver du côté de l'UDC dans cette affaire. On voit que des parlementaires, comme ça en quelques minutes, sont tentés de défaire ce paquet. Le processus parlementaire est encore long, il est au début, mais les premiers signes ne sont pas encourageants.
3: Un coup de pression logique avant les débats, cela dit, sans cette large alliance, approfondir les liens avec Bruxelles paraît illusoire.
1: On va se quitter cette semaine avec les fortes chaleurs qui touchent une bonne partie de l'Europe. Tout le monde fait ce qu'il peut pour se protéger, se rafraîchir. Alors la tentation est évidemment grande de se jeter à l'eau, y compris dans des zones parfois interdites. Il s'agit évidemment de rester prudent. L'an dernier, 169 personnes sont mortes noyées dans des lacs ou dans des rivières en France. Alors pour éviter les comportements à risque, une des solutions, c'est d'ouvrir des plans d'eau surveillés, comme dans la Marne au sud de Paris, où 3 communes proposent dès ce week-end la baignade dans des bassins au fil de l'eau. Et cette année, Faustine Calmel, le dispositif ouvre plus tôt et les jeunes surtout sont ravis.
6: Sous un pont des bords de Marne, on croise Chloé, 14 ans, maillot rouge et cheveux noirs, détrempés.
7: On s'est baigné là où il y a l'échelle là-bas. Moi, ça fait plusieurs temps que je me baigne ici, il m'est rien arrivé ça.
6: Pourtant, à quelques dizaines de mètres...
8: Là, vous avez l'ancien bassin qui a été... restauré.
6: Olivier Capitagno est le président de l'intercommunalité Paris-Est Marnais-Bois qui gère cette installation à Maison Alfort.
8: On l'a vu depuis une dizaine d'années avec le réchauffement climatique. Les jeunes, les adolescents, ils retournent à l'eau spontanément. Ils se donnent même rendez-vous sur les réseaux sociaux et ils se baignent dans la Marne, sauf que ça peut être dangereux.
6: Et ce, dès la fin des cours mi-juin pour certains. Alors cette année, il ouvre 10 jours plus tôt.
8: La décision, c'est simplement on essaye de voir en fonction de l'évolution climatique, d'une part, des usages, de ce qu'on a constaté l'an dernier sur la fréquentation, pour s'adapter au mieux.
6: Dans la commune voisine de Saint-Maur-des-Fossés, le maire aussi propose une baignade surveillée avec 2 semaines d'avance.
9: C'est un bassin flottant et c'est donc ici et uniquement ici que la baignade peut être autorisée.
6: Il y aura également des cours d'initiation à la nage en rivière, précise Pierre-Michel Delecroix, et de la répression.
9: Des jeunes qui se sont aventurés à sauter de pont ou à vouloir traverser la rivière dans des endroits qui ne sont pas sécurisés. On en a eu l'année dernière, mais on est très très vigilant. Et on a une police municipale qui a un bateau et qui non-stop circule pour prévenir et pour réprimander le cas échéant.
6: Pas de quoi pourtant convaincre Chloé, notre baigneuse, boudera les bassins et restera dans la rivière.
7: Pour sauter et tout, c'est mieux.
6: L'été dernier, 3 personnes, dont 2 mineurs, sont mortes noyées tout près dans la Marne.
1: Un reportage de Faustine Calmel pour Ici et pour refermer cet accent des autres. Merci pour votre fidélité.

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2: Bonsoir, ici Fred Harding. Voici les informations. Israël et le Hezbollah se sont entendus sur les termes d'un cessez-le-feu malgré un regain de violence meurtrière au Liban qui met en doute la solidité du protocole d'accord entre l'Iran et les États-Unis. Israël s'est engagé à respecter la trêve à condition que le mouvement islamiste libanais en fasse autant. Plus tôt dans la journée, des affrontements entre les deux parties ont fait plus de 50 morts. Le report d'une rencontre entre Téhéran et Washington, prévue en Suisse, a également soulevé des questions sur la suite du processus. Le professeur adjoint en études internationales au Collège militaire royal de Saint-Jean, Julien Toureille.
3: Si on est optimiste, le report du début des négociations peut apparaître comme une forme de technicalité qui ne remet pas fondamentalement en question le principe qu'il y ait des discussions entre des délégations américaines et iraniennes. Par contre, si on est plus pessimiste, on peut voir, notamment dans la poursuite des tensions entre Israël et le Hezbollah, en dépit du cessez-le-feu annoncé entre ces deux parties-là un petit peu plus tôt aujourd'hui, un élément qui pourrait fondamentalement remettre en question le principe même de la cessation des hostilités.
2: L'Iran a affirmé qu'elle comptait toujours organiser une réunion dans les prochains jours. Et aux États-Unis,
4: these planes are much bigger. The other plane was about 35 years old.
2: Donald Trump décrit le nouvel avion Air Force One, un Boeing 747 donné par le Qatar, comme plus gros et plus neuf. L'aéronef d'une valeur de plusieurs centaines de millions de dollars est entré en service, mais sa livraison par un pays étranger soulève d'importantes questions éthiques et constitutionnelles. La Constitution américaine interdit aux dépositaires de l'autorité publique d'accepter des cadeaux de la part d'un roi, d'un prince ou d'un État étranger. Lorsque le Qatar lui a offert cet avion, Donald Trump avait alors déclaré qu'il serait stupide de ne pas accepter un tel cadeau. Et de retour chez nous, de plus en plus de voix s'élèvent pour réclamer la tenue d'une enquête publique sur le racisme et le profilage racial au sein du SPVM. Citoyens, élus et organismes sont nombreux à estimer qu'une enquête interne du service de police de la ville de Montréal est loin d'être suffisante, considérant l'ampleur des allégations de racisme à Montréal-Nord. Marc Véraud nous en dit davantage.
5: Woodstock, la clinique juridique de Saint-Michel, la Ligue des droits et libertés et l'Association canadienne des libertés civiles demandent à Québec de déclencher une commission d'enquête publique après la suspension de 2 agents et la réaffectation de 14 autres du poste de police de Montréal-Nord. Linda Killil de la Ligue des droits et libertés.
6: Une absence de confiance envers la classe politique, envers les institutions, envers les corps de police et envers les mécanismes actuels d'enquête et de contrôle de l'action policière. On parle de la déontologie policière, du bureau des enquêtes soi-disant indépendantes, des enquêtes administratives du ministère de la Sécurité publique, des enquêtes internes du SPVM.
5: La mairesse de Montréal, Soraya Martinez-Ferrada, plaide elle aussi pour une enquête publique.
7: Mais en fait, ce qu'on a dit au départ, c'est un processus indépendant d'enquête. Pourquoi je dis? La nuance est importante parce que les gens qui ont posé des gestes et les policiers qui ont posé des gestes, moi, ce que je souhaite, c'est qu'ils soient accusés au criminel.
5: La première ministre Christine Fréchette ne ferme pas la porte à déclencher une enquête publique, mais elle veut d'abord attendre de connaître le résultat de l'enquête qui est déjà en cours.
8: Toutes les possibilités sont sur la table, mais on veut voir dans un premier temps avoir les résultats, les constats découlant de cette enquête.
5: La première ministre fera connaître bientôt le nom de la personne qui observera le déroulement de l'enquête interne du service de police de Montréal. Ici Marc Véraud, Radio-Canada, Montréal.
2: Et Québec veut déployer des salles d'attente virtuelles dans les hôpitaux pour limiter l'engorgement aux urgences. Les patients qui sont jugés non prioritaires pourront ainsi rester chez eux entre le moment où ils sont triés et leur consultation. La première ministre Christine Fréchette en a fait l'annonce dans la région de Lanaudière où le projet pilote sera déployé. Elle a aussi annoncé un projet d'évaluation médicale virtuelle qui permettra aux patients d'être examinés en ligne. Selon le gouvernement, ces deux mesures permettront de concentrer les ressources hospitalières sur les cas plus urgents. Toujours en politique québécoise, Christine Fréchette n'exclut pas de se présenter dans sa ville natale, Trois-Rivières, aux élections générales du 5 octobre. La chef de la CAQ représente les électeurs de Sanguinet, en Montérégie, depuis son entrée en politique active il y a 4 ans. Mais le départ du ministre du Travail, Jean Boulay, laisse un poste vacant, la circonscription, oui, de Trois-Rivières, ce qui a alimenté des questionnements sur une possible candidature de Christine Fréchette. Interrogée en point de presse, elle a réitéré son attachement envers ses racines trifluviennes, sans toutefois donner d'indications précises sur ses intentions.
8: Trois-Rivières est chère à mon cœur. Hein? C'est là que j'ai grandi. C'est là où sont encore mes parents. J'ai un grand attachement à Sanguinet, avec qui j'ai travaillé avec les gens de Sanguinet ces dernières années.
2: La CAQ dévoilera demain une première nouvelle candidature, celle de Manuela Goya d'Embrome, Missisquoi. Et oui, le départ, oui, du ministre Jean Boulay, que dis-je, laisse la vacante, la circonscription de Trois-Rivières. Et maintenant... Et oui, le réalisateur des séries comics américaines James Burroughs est mort à l'âge de 85 ans. On lui doit de nombreux épisodes des séries cultes Cheers, dont vous entendiez tout juste un extrait, Friends, Taxi et Will and Grace. Sa famille a confirmé son décès au magazine People par voie de communiqué. La cause de la mort n'a pas été dévoilée. Après une arrivée tardive dans le monde de la télévision, James Burroughs s'est spécialisé dans les comédies de situation. Voilà, c'était vos informations.

0: Cette année, l'équipe a été invitée à aller à la rencontre du jeune public dans toutes sortes de contextes. Et je peux vous dire que, comme animateur, c'est vraiment quelque chose qui est extrêmement gratifiant parce que, ben, d'une part, tu reçois les questions de ce public-là, tu vas les rencontrer et tu prends vraiment le pouls des écoles, tu vois comment ça fonctionne dans les classes, tu vois la complicité de ces jeunes-là avec leurs équipes, avec leurs professeurs, puis tu vois aussi leur curiosité, leur grande maturité également. Je vous le dis, c'est quelque chose qui fait du bien de faire moteur en herbe comme ça sur la route. Et toute cette belle aventure-là de la première année a commencé au Salon du Livre de Montréal avec les jeunes de l'école Le Vitrail. C'est un épisode inédit avec Agathe Tupoula-Kabola et Jean Gauvin. Écoutez bien la question de Colin.
1: Sur un film, par exemple, de sorcières ou de choses de même, il y a des chats qui vont genre... leurs poils vont se mettre en... genre très droit.
0: Il va s'hérisser, là.
1: Exactement.
0: Ouais.
1: Donc, moi, je me demandais pourquoi il hérisse de cette façon.
0: Jean Gauvin, qu'est-ce qui se passe? Pourquoi ça, les chats font ça?
2: Ben, en fait, ce qui se passe quand un chat a peur, parce que c'est ça, c'est quand un chat a peur qu'il va s'hérisser le poil, en fait, c'est son système nerveux sympathique qui va être enclenché.
0: Système nerveux sympathique, ça veut pas dire que c'est un système nerveux qui est gentil.
2: Non, c'est pas ça.
0: C'est quoi le système nerveux sympathique?
2: C'est celui qui va causer l'augmentation du rythme cardiaque. T'as-tu déjà fait des cauchemars, puis tu t'es réveillé, puis le cœur battait fort?
1: En fait, non, mais j'ai entendu... Genre, moi, je suis plus du genre à croire que des fois, là, dans la maison.
0: OK.
2: Mais ça, est-ce que ça te fait augmenter ton rythme cardiaque? Ton cœur bat-il plus fort?
1: Oui, même cette nuit, j'en ai eu ça.
2: Bon, OK, ben c'est ça. Fait que le système sympathique, le système nerveux sympathique, c'est ça qui fait... Il va augmenter, c'est le combat ou la fuite. C'est ça le concept, la réaction. Puis, ce que ça va faire aussi chez les chats, tu remarqueras ça si tu regardes ton chat,

0: puis Mathieu, même chose de votre côté, c'est que ça va entraîner une dilatation des pupilles. De sorte qu'un chat qui a peur, il va avoir les yeux très, très noirs. Fait que Colin, si tu vois un chat qui a les yeux noirs, noirs, noirs, puis que la queue est fouettée, ça veut pas dire qu'il veut se faire
1: fouetter. On s'approche pas.
0: On touche pas à ces chats-là, puis ça veut dire qu'ils ont très, très peur. Mais ce qui est particulier, c'est qu'en plus de faire ces réactions-là, il va y avoir un autre système qui va s'enclencher, puis il va y avoir une contraction de tout petits muscles. On appelle ça des muscles pilo-érecteurs. Des muscles pilo-érecteurs, qu'est-ce que c'est? C'est un muscle qui est attaché après le follicule pileux mais de chaque poil.
1: Ça, on connaît ça aussi, hein? Je sais pas, Colin, est-ce que t'as déjà vu, ça t'est déjà arrivé? Là, tu sais, des fois, t'as une petite frousse, là, puis tu regardes tes bras, là, puis il y a comme des petites, c'est comme des petits pics, là, qui sortent, là. Ça, c'est la même chose, Jean.
0: C'est le même principe. La chair de poule, c'est la même affaire. Je vais te donner un exemple, Colin. Si tu prends un verre, le verre, ça se trouve être le follicule pileux. Puis si tu mets une paille dedans, bien, la paille, ça se trouve être le poil comme tel. Ça marche? Fait que là, ce qui arrive, c'est quand il y a une contraction de ce petit muscle-là à cause du système sympathique, en fait, c'est une hormone, c'est l'adrénaline qui est sécrétée par les surrénales qui va faire ça. Puis ça, ça se fait en un millième de seconde. Rapide, rapide, rapide. Alors, quand tu vas avoir une contraction de ce petit muscle-là, ce qui va arriver, c'est que le poil qui était, mettons, à l'horizontale, va se ramener à la verticale. C'est comme ça que ça fonctionne. Puis effectivement, Mathieu, vous aviez raison, c'est le même principe que la chair de poule. Fait que, sauf que pour nous autres, ça sert pas à grand-chose, la chair de poule, mais c'est un vestige de quelque chose, d'un système qu'on avait besoin quand on était beaucoup plus poilu. OK? Parce que, entre autres, bon, ça pouvait aider pour avoir l'air plus puissant, plus gros.
1: OK, c'est ça. L'idée, c'est que ça nous grossit un peu. Là.
0: Mais dans le temps, chez les humains ou les. Je suis pas anthropologue, là, mais c'était. Ça aidait aussi pour garder la chaleur parce que ça agit comme un agent isolant. C'est vraiment comme ça que ça fonctionne. Mais, effectivement, ça, c'est la façon que ça fonctionne. Mais le pourquoi, en fait, c'est parce que. Ce que le chat veut, lui, quand il a peur, en se hérissant, il veut paraître le plus gros possible. Et pourquoi il voudrait paraître le plus gros possible? C'est que si, mettons, par exemple, il y a un rival, un prédateur, quelque chose qui lui fait peur, bien, lui, il veut montrer au rival que c'est lui le plus gros, c'est lui le plus grand.
1: Parce que, dans le fond, ce qu'il veut surtout pas, c'est en arriver à se battre. Est-ce que tu comprends bien? Est-ce que c'est clair ce que Jean a dit, Colin?
2: Ben oui, mais c'est juste moi, par exemple, mon chat, quand je lui fais peur, il va juste sursauter. Va pas, par exemple, s'hérisser, rien de ça.
0: Il n'est pas obligé d'avoir ça parce que c'est. En fait, tu peux avoir. Un chat va sursauter, ça c'est sûr. C'est un réflexe qui est normal puis qui date d'il y a très, très, très longtemps. Puis c'est pour les aider à se protéger qu'ils vont sursauter comme ça. Fait que ça, c'est parfaitement normal. Il ne va pas nécessairement avoir un hérissement des poils à chaque fois puis il ne va pas s'arquer son dos à chaque fois non plus. Ça, c'est un fait.
1: Mais peut-être que c'est un vieux chat, là. Quel âge déjà? 18 ans?
2: Genre, ouais.
1: C'est vieux quand même. Est-ce qu'il y a peut-être moins d'énergie aussi à cet âge-là, Jean?
0: Non. En fait, la raison pourquoi les chats plus âgés ont tendance à hérisser plus leurs poils, c'est surtout à cause d'un niveau d'anxiété qui est plus élevé, puis un niveau d'irritabilité qui est plus élevé. Okay. Je vais vous donner un exemple. On sait qu'une grande partie des chats âgés, disons, je vais dire en haut de 12 ans, qui font de l'arthrose. On dit à peu près 93%. Mais ça veut dire qu'il y a beaucoup de ces chats-là qui sont en douleur. Et quand on va arriver près d'eux, où il y a quelqu'un, un ami, un tes chums, par exemple, Colin, qui va s'approcher près du chat, bien, si le chat est en douleur, il a peur à ce moment-là qu'on va lui faire mal. C'est pour ça que ça va arriver.
1: Hey, Colin, merci beaucoup, beaucoup, beaucoup pour ta question. Vraiment très intéressante. Tu vas mieux comprendre ton chat aussi, comme ça. Tu peux l'applaudir.
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1: Merci à Jean Gauvin d'avoir répondu à cette question. Maintenant, on est avec une orthophoniste, c'est Agathe Tupula-Kabola, qui va répondre à la très bonne question de Jeanne. Jeanne, ta question, s'il te plaît.
4: Moi, ma question, c'était comment inventons les mots? Parce que je me pose tout le temps cette question depuis que j'ai comme 5 ans.
5: Bien, Jeanne, ta question est géniale parce que même aujourd'hui, les chercheuses et chercheurs, ils s'entendent pas tout à fait là-dessus. Contrairement aux dinosaures, les premiers mots n'ont pas laissé de traces. Il n'y a pas de fossiles des premiers mots.
1: Pas de fossiles de mots.
5: En fait, le seul élément concret qu'on a, c'est l'écriture. Puis la plus vieille écriture qu'on ait retrouvée, c'est l'écriture des Sumériens, il y a à peu près 5000 ans. Mais quand même, on se doute que les humains devaient bien parler avant ça.

0: Peut-être qu'il y en a un qui disait à l'autre « Va mettre ta lance un peu par là-bas » ou quelque chose qui voulait dire ça. Ou encore « Attention, il y a un mammouth ici. »
1: Ou bien « Ton taureau est lette. »
0: Ben oui.
1: Ah, refais-moi ça, s'il te plaît.
0: Donc, il fallait bien communiquer pour coopérer ensemble. Et puis, on sait aussi, pour avoir examiné les squelettes de l'époque, que déjà, il y a 50 000 ans, nos ancêtres avaient déjà un appareil vocal, un larynx, qui ressemblait beaucoup à celui qu'on a aujourd'hui. Donc, on s'imagine qu'ils devaient être capables de produire des sons. Puis, as-tu une idée, Jeanne, de comment les humains communiquaient entre eux avant même de parler?
2: Mon idée, c'est comme avec peut-être des mouvements ou des signes.
0: T'as tout à fait raison.
1: Wow!
0: Absolument.
1: Quelle intuition! Bravo!
0: On communiquait essentiellement par des gestes, des expressions faciales, donc ce qu'on appelle la communication non-verbale. Puis, petit à petit, il y a des sons qui sont apparus, puis les chercheurs, chercheuses, il y en a qui pensent que les premiers mots qui sont apparus, c'est les onomatopées. Donc ça, c'est des mots qui désignent des concepts, comme quand quelque chose tombe, ça va faire « boum », par exemple, ouais. Ou « miaou » pour un chat. Aussi, ce qu'on sait, c'est qu'il n'y a pas eu une langue maman de toutes les langues. Là, en fait, il y a eu plusieurs premières langues qui sont apparues, dépendamment où les humains se trouvaient, puis les mots qui ont émané représentaient des choses qu'ils mangeaient ou des activités qu'ils faisaient. Puis, en fait, la langue qu'on parle aujourd'hui, le français, c'est une langue qui nous vient du latin, donc une langue qui date de l'Empire romain. Puis les langues continuent encore d'évoluer aujourd'hui, c'est ça qui est fabuleux.
1: Mais moi, j'aime beaucoup la question de Jeanne. Comment on peut inventer des mots? Est-ce qu'il y a une science qui s'intéresse à ça?
0: Absolument. En fait, un nouveau mot, on appelle ça un néologisme. Puis l'art de créer des nouveaux mots, ça porte un nom, c'est la néologie. En fait, il y a plusieurs procédés pour inventer des mots. Il y en a un qui s'appelle la dérivation. Ça, c'est quand tu prends un mot, puis tu y ajoutes soit une partie avant, qu'on appelle un préfixe, ou une partie après, qui s'appelle un suffixe. Comme si je prends le mot « grand », puis que je rajoute « ir », ça donne le mot « grandir ». Ou si je prends le suffixe « er », ça fait « grandeur ». Une autre façon super simple de créer des mots, c'est ce qu'on appelle la composition. Donc ça, c'est quand on prend carrément deux mots puis qu'on les met ensemble. Par exemple, « oiseau-mouche » ou « sans-abri ». Ou encore, si je dis « chauffe-eau », ce sont des mots composés.
1: Ah, fait quand on a inventé cette chose qui s'appelle un chauffe-eau, on n'avait pas de nom. C'était
0: exactement.
1: Un réservoir. Fait qu'on s'est dit « OK, ça chauffe l'eau ». On va mettre les deux en même temps, on va mettre les deux mots collés, puis on va créer un nouveau mot comme ça.
0: Exactement. C'est simple, mais c'est efficace. Mm-hmm. Ouais. Puis aussi, on peut faire ce qu'on appelle des mots-valises. Ça, c'est sûr que tu en utilises, peut-être même sans le savoir. Par exemple, quand on envoie un courriel à quelqu'un, un courriel, c'est un mot-valise. On a pris deux parties de mots qu'on a fusionnées ensemble. Courriel, ça nous vient de courrier et électronique, qui a donné naissance au mot courriel. Mm-hmm. Puis, je ne sais pas si tu en connais d'autres mots-valises, Jeanne, peut-être, qui te viennent à l'esprit?
2: Non, je ne suis pas sûre.
0: Aimes-tu les brunchs? Par exemple, aimes-tu bruncher à la fin de semaine?
2: Oui.
0: Bien, brunch, c'est un mot-valise qui vient de breakfast, déjeuner, puis lunch, dîner. On a mis ça ensemble. On a formé un mot-valise. Ou encore, je ne sais pas si tu le savais, Jeanne, mais en fait, on a l'habitude de piquer des mots à d'autres langues. Et ça, toutes les langues le font.
2: Ouais.
0: Par exemple, la pizza, sais-tu de quelle langue ça vient, ce mot-là?
2: L'Italie.
0: Oui, t'as raison, c'est l'italien. Ou si on pense à la paella, c'est un plat qui nous vient d'Espagne. C'est un mot qui appartient à l'espagnol, mais qu'on utilise quand on mange ce plat-là ici. Mm-hmm. Ou encore le fromage feta, moi j'adore ça, je sais pas si vous aimez ça autour de la table, mais feta, c'est un mot qui nous vient du grec.
1: Il y a un mot qu'on utilise beaucoup aussi ces temps-ci, qui vient du tchèque, le mot « robot ». Hein, vous savez que le mot robot, ça a été inventé en République tchèque. Puis,
0: ça, je ne savais pas.
1: On était il y a un siècle. Puis on n'avait même pas encore les robots, puis on avait inventé le mot déjà avant parce que c'était dans de la science-fiction.
0: Ah, oh, wow!
1: Ouais,
0: wow.
1: Ouais.
0: Puis on peut aussi prendre des mots qui existent déjà, mais donner un nouveau sens à ces mots-là. Comme par exemple, avant, une souris, c'était juste un animal. Mais avec l'avènement de l'informatique, maintenant, c'est devenu un accessoire informatique quand on parle d'une souris. Ou les nuages, avant, ça faisait référence seulement à ce qu'on voit dans le ciel, les petites gouttelettes d'eau. Mais aujourd'hui, on va dire qu'on sauvegarde dans le nuage en parlant de l'info nuagique. Donc, ça continue d'évoluer. Puis, en fait, non seulement il y a des mots qui apparaissent, mais en parallèle, il y a des mots qui disparaissent de notre langue sans qu'on s'en rende forcément compte. Il faut que notre langue reflète les valeurs de notre époque. Avant, on pouvait parler d'une personne comme étant infirme. Aujourd'hui, on va plus peut se dire que c'est une personne handicapée. Mm-hmm. Parce que ça peut être blessant.

0: Ben oui.
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2: Alors, d'après toi, quelles sont les parties du corps avec lesquelles on pourrait respirer, à part le nez?
3: On pourrait respirer avec la bouche.
4: La bouche.
5: Il y aurait la bouche.
4: L'oreille? Parce que c'est ouvert.
6: On dirait que quand tu essaies de déboucher ton nez ou de quoi de même, ça te fait quoi dans ta gorge ou quelque chose comme ça.
3: Les yeux? Avec notre peau, peut-être. C'est la peau est comme faite de pores de peau, donc ça peut, l'air peut rentrer.
7: Les fesses. Je sais pas, il y a de l'air qui sort par les fesses quand on pète.
0: Alors, on vient d'entendre les élèves de l'école Les Quatre Vents. Ça, c'est à Saint-Félicien qu'on a eu la chance d'aller visiter à la fin du mois de janvier. C'était un vrai temps du lac, là. Tu sais, la grosse poudrerie, fait très, très froid. Mais je vous jure, c'est la première fois que je me faisais accueillir dans une polyvalente, dans le grand amphithéâtre, avec non seulement des pompons, mais des pancartes avec le nom de moteur de recherche. Et ça, c'était pas tout, parce que l'équipe de moteur en herbe est aussi allée à Moncton, où on a essayer quelque chose de vraiment assez le fun après l'enregistrement. On a fait un échange spontané de questions-réponses avec les experts. On avait Gaétan Moreau et Mélanie Jean autour de la table. En voici quelques extraits inédits.
8: Pourquoi les insectes comme les fourmis sont attirés par le sucre?
9: Ben parce que le sucre, c'est une façon, c'est hautement calorique. Hein. C'est un élément qui est fantastique pour ça. C'est très, très nutritif. Il y a même des fourmis qui se spécialisent pour aller chercher du sucre à des endroits qu'on ne penserait pas. Par exemple, il y a des pucerons qui vont sucer la sève des arbres et ils accumulent trop de sucre, donc ils vont l'excréter. Et les fourmis vont s'installer en arrière des pucerons et ils vont avaler les gouttes d'eau avec du sucre, tellement ce sucre-là est important. Et on va le ramener au nid et on va l'utiliser en fait pour tout, hein, pour nourrir la colonie.
0: Est-ce que c'est vrai que même, on pourrait même dire que certaines espèces de fourmis qui élèvent, entre guillemets, des pucerons, ils sont très proches, là, donc pour aller carrément, c'est même pas, on passe à côté, il y en a qui sort, c'est qu'on se tient proche des pucerons pour aller chercher leur sucre.
9: Il y a plusieurs types d'interactions qu'on a vues entre les pucerons puis les fourmis, mais il y en a certaines que ça va jusque, oui, à l'esclavagisme.
0: De l'esclavagisme, oui. De pucerons.
9: On va prendre les pucerons, la fourmi va déplacer le puceron à un endroit sur un arbre et va s'en nourrir à ce moment-là. Et à la fin de la saison, ils vont reprendre les pucerons et ils vont les ramener dans leur nid. Donc, on s'occupe carrément on élève ces pucerons-là. Incroyable. Pour nos propres besoins.
10: Moi, je suis Grace. J'ai une question à propos des insectes. Donc, dans la vie des insectes, je vais prendre les abeilles comme exemple. Il y a un reine. Comment qu'ils sont mis dans cette position?
0: Comment on crée une reine dans le monde des insectes?
9: En fait, la reine, c'est toute une préparation. La ruche, en fait, va se concentrer, puis on va la nourrir, en fait, avec un miel spécial qui va lui donner ces capacités-là. Donc, c'est un acte qui est délibéré. Hein. La ruche va réfléchir parce qu'on ne veut pas plusieurs reines, tout dépendant de la taille de la ruche. Il peut arriver qu'il y ait des ruches, qu'il y ait plusieurs reines. C'est des ruches immenses qu'on a trouvées dans certains pays.
0: Ah, ouais.
9: Là. Mais on a une reine normalement dans une petite ruche de taille normale et c'est en la nourrissant puis en s'en occupant, il y a un groupe d'ouvrières spécialisées qui vont faire ce travail-là.
0: Fait que là, ça prend un miel qui a certaines caractéristiques qui vont faire en sorte
9: que
0: dans le fond, la biologie de cette larve-là va donner une reine.
9: Oui, elle va se transformer et en fait, la reine a une vie complètement différente des autres abeilles. Elle va vivre beaucoup, beaucoup plus longtemps et son système reproducteur va se développer de façon très, très importante. Alors, ce qui n'est pas le cas chez ses sœurs.
0: Fait que c'est vraiment la nourriture. C'est comme, mettons, des parents, là, ils ont un enfant, ils disent, ah, oui, lui, ça, elle va être la reine, puis là, on lui donne, puis elle va de, c'est ça. Je caricature.
9: Oui, oui, oui.
0: C'est un peu comme ça. C'est vraiment la nourriture.
9: C'est la nourriture et les soins.
0: Et les soins. Oui, Mélanie?
11: Est-ce que n'importe quelle abeille qui naît a le potentiel de devenir une reine? Est-ce qu'il y a des élections? Comment ça fonctionne?
9: La réponse, c'est plus ou moins oui. Jusqu'à un certain point, jusqu'à un certain âge, elles peuvent devenir reines, mais éventuellement, non, elles vont bifurquer dans chacun des différents rôles. Et même une abeille, on le pense, hein, on ne sait pas, mais la plupart des abeilles ont pas la même vie. Hein. Ils vont commencer à travailler au nid. Après ça, ils vont se retrouver à aller chercher du pollen, du nectar. Donc, pendant

0: ta vie, la reine, pas la reine, mais l'abeille classique va passer par différents rôles.
1: Pourquoi, quand tu fais piquer par une abeille, la pique reste sur toi, puis ça va pas quand même avec l'abeille?
0: Ouais,
2: le dard de l'abeille reste sur toi.
0: Ça, c'est vraiment juste l'abeille, hein, parce que la plupart, si on se fait piquer par une guêpe, elle peut nous piquer de multiples fois. Vous pouvez m'en parler, ça m'est arrivé amplement. et beaucoup d'autres organismes qui vont piquer comme ça vont pouvoir piquer plusieurs fois. Mais l'abeille, elle, lorsqu'elle nous pique, son bout d'abdomen, en fait, va se détacher avec le sac de venin. Puis à ce moment-là, le dard va rester, mais le sac de venin, puis un bout de l'abeille même.
2: L'abeille meurt après.
0: Elle va mourir parce qu'elle s'est arrachée carrément l'abdomen. Donc, quand une abeille pique, c'est en dernier recours parce qu'elle n'a pas le mécanisme comme ça pour piquer plusieurs fois. Et c'est pour ça que moi, je me suis fait attaquer une fois par une ruche d'abeilles et ils m'ont pas piqué. Ils me fonçaient dedans. Ils me fonçaient dans le front, une après l'autre. Toc, toc, toc, toc, toc. Juste à temps que je crie, « Hey, je suis entomologiste, je vais vous ramasser. » Et là, ils m'ont un peu laissé tranquille. Mais il y a vraiment cette différence-là. L'abeille va piquer en dernier recours, seulement si c'est nécessaire, parce qu'elle pense que le nid a besoin d'une protection.
2: Une guêpe, là, t'es plus mal pris. Parce que la guêpe, ça décide qu'elle t'entreprend. Ça peut, elle peut te piquer.
0: Ben, une guêpe qui se réveille de mauvaise humeur, elle te pique. Une guêpe qui se réveille de bonne humeur, elle te pique aussi. Donc, c'est comme ça, hein. C'est pas du tout le même tempérament.
3: Mon nom est Sarah. Puis, j'ai une question pour comme les feuilles de printemps ou automne. Pourquoi ils changent toujours comme. Ils sont pas verts, puis ils sont toujours comme rouge ou orange ou jaune?
2: Les différentes couleurs dans les feuilles, pourquoi à l'automne c'est
4: quand ça change de couleur?
2: Ouais.
4: Ah, ça c'est une bonne question qu'on me pose souvent. En fait, à tous les automnes, on me pose cette question-là. ce qui donne la couleur des feuilles, c'est des pigments. Fait que le vert, c'est de la chlorophylle, qui est le pigment qui fait aussi la photosynthèse. Mais les plantes ont aussi d'autres pigments qui vont être dans leurs feuilles, entre autres des pigments qui les aident à se protéger contre trop de rayonnement ultraviolet, des choses comme ça. Donc, elles vont avoir des pigments comme des anthocyanes qui vont donner des couleurs rouges ou des caroténoïdes qui vont donner des couleurs oranges, comme les carottes. Ces pigments-là sont là pendant toute l'année, mais il y a tellement de chlorophylle dans les feuilles pendant l'été qu'on les voit pas, en fait. Quand les journées raccourcissent à l'automne, ça donne un signal aux plantes que oups, l'hiver s'en vient. Donc, la chlorophylle, c'est une molécule qui, chimiquement, là, ça coûte cher à faire pour la plante. Donc, ils vont dégrader la chlorophylle dans les feuilles pour essayer de récupérer le plus possible leur investissement.
2: L'arbre va garder une partie de sa chlorophylle durant l'hiver.
4: C'est ça, la molécule. On va aller chercher tous les petits morceaux pour pas tout perdre ça en perdant les feuilles. Puis ben au fur et à mesure que la chlorophylle se dégrade, ben le vert va disparaître. Puis ça va permettre aux autres pigments de se révéler. Puis c'est ce qui fait que les feuilles vont devenir jaune, orange, rouge à l'automne.
2: Moi, j'aimerais quand même juste souligner un aspect que tu as mentionné. Vous savez que nous, on va dehors, on nous dit il faut se mettre de la 30, de la crème, de la 45, de la 60. Puis tu as mentionné que certains pigments permettent aux arbres de se protéger contre les rayons ultraviolets. C'est quand même, c'est vrai parce qu'on pense aux feuilles, sont au soleil tout le temps. Ça peut les endommager aussi, ces rayons-là à haute intensité.
4: Mm-hmm. Oui, tout à fait. Puis, il y a certaines, les mousses entre autres, là, la même espèce de mousse qui pousse à l'ombre, elle va être beaucoup plus verte. Si la même espèce de mousse qui pousse en plein soleil va être beaucoup plus jaune, rouge. Puis encore une fois, c'est une question de différence de production de pigments parce qu'ils vont essayer de pas attraper de coups de soleil,
2: parce
4: si on veut.
2: C'est ça, parce que c'est intéressant, parce qu'ils vont sécréter des substances pour les protéger contre les rayons ultraviolets. Merci beaucoup pour ta question, vraiment super intéressant.
1: Les moustiques qui comme mangent notre sang, est-ce qu'ils mangent d'autres choses?
2: Un moustique qui...
0: Oui,
2: notre sang, est-ce qu'il va prendre d'autres choses?
0: La réponse, c'est oui. En fait, les mâles et les femelles ont un régime complètement différent. Le mâle, il a pas besoin de piquer parce que la femelle va piquer pour venir chercher le matériel nécessaire pour produire des œufs. Alors que le mâle, lui, ben, il pond pas d'œufs. Fait que qu'est-ce qu'il va faire? Il va se nourrir de nectar. Fait qu'en fait, les mâles moustiques, c'est des grands pollinisateurs qu'on a tendance à oublier. Ils pollinisent pas beaucoup, mais ils sont tellement nombreux qu'au bout de la ligne, on pense qu'ils ont un impact majeur sur la

0: pollinisation des plantes. Les femelles, elles, uniquement intéressées par notre sang. Il y a certaines espèces qui vont piquer plus qu'une fois. Il y a des espèces qui sont difficiles. Ils vont goûter avant de piquer, etc. Il y a un peu de tout dans le moustique. Parce que juste ici, par exemple, on a une trentaine d'espèces différentes de moustiques. Donc, oui, puis c'est normal. Et ce qui explique que certaines années, on a des fluctuations. Il y a des moments, comme nous, on a eu une grande sécheresse l'année passée. Il n'y a pratiquement pas eu de moustiques. Cette année, c'est probablement pas le même mélange d'espèces qu'on va avoir.
1: Mais donc, ils viennent chercher du sang, essentiellement. Là.
0: La femelle uniquement. C'est juste la femelle. Fait que si vous plaignez des moustiques, femelles.
1: Les mâles, pendant ce temps-là, les mâles sont dans les fleurs, puis butinent un petit peu dessus.
0: Une vie florale.
1: Ouais,
0: oui,
1: voilà,
0: c'est ça.
1: Voilà.
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3: De l'Atlantique, on s'est rendu au Pacifique. Et oui, l'équipe de Moteur a même trouvé le moyen de joindre des élèves de Vancouver dans leur classe, mais pas en avion. On est allé par duplex. C'est un petit défi technique, mais une expérience à refaire certainement. On en profite d'ailleurs pour saluer tous nos jeunes auditeurs de la côte ouest.
4: Est-ce que tu as des animaux de compagnie?
5: Ouais, j'ai un chien qui s'appelle Benny.
4: Il t'accueille comment quand t'arrives à la maison?
5: Il m'ignore un peu, il s'en va voir ma mère parce qu'il préfère ma mère, mais sinon, des fois, ça m'arrive que je lui fais des colliers en arrivant.
6: Aja, comme si elle oubliait qu'elle me connaissait.
7: Il est super excité de me voir, puis il est plein d'énergie.
8: Il court vers moi.
4: Est-ce qu'il a l'air joyeux? Est-ce que, donc,
8: oui,
4: il est
8: très, très joyeux.
4: Il m'attend devant toi, puis il m'ignore. Oh, ok, donc c'est un chat. J'imagine, c'est peut-être un chien avec des drôles d'habitude.
9: Et moi, mon chat, il est assis à table, puis il a faim.
10: Il me chicane parce qu'il n'y a plus de bouffe dans leur gamelle.
11: Moi, c'est des poules, ils sont contents de rien quand je leur apporte de la bouffe, là. Les poules. On sait pas.
12: Moi, il s'en fout de moi.
11: Ben, c'est un poisson, là.
13: Moi, pour mon frère, j'ai un gecko puis des poissons, donc, ben, ils réagissent pas trop, c'est des petits monstres.
3: Alors, on vient d'entendre les élèves de l'école secondaire Mont-Saint-Sacrement. Ça, c'est à Saint-Gabriel-de-Valcartier qu'on a eu la chance d'aller visiter. Je vous le dis, probablement une des plus belles bibliothèques scolaires avec cette vue incroyable sur les Laurentides. Quelle belle école! On a aussi accueilli plein d'enfants en studio. Puis c'est toujours très, très beau de voir l'émerveillement de ces jeunes qui arrivent pour la première fois souvent assis à notre table devant un micro. On écoute d'abord Elsa et Charles Prémont, ensuite Stella et Stéphanie Jolicoeur.
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14: Autrefois, avant de prendre la mer, les marins du nord de l'Europe faisaient tous une prière. Traduction, ô Dieu des océans, protégez-nous du Kraken. Le Kraken est une créature, que dis-je, un gigantesque monstre des mers. Doté de puissants tentacules, on raconte qu'il coule les navires avant de dévorer les naufragés.
3: Je sais pas si vous lisiez sur le Kraken quand vous étiez jeune. Moi, j'aimais tellement ça, les histoires de Kraken. Je sais pas pourquoi.
15: Moi, les bêtes mythologiques, les contes et légendes en général, le Kraken en particulier, non.
3: Non! Ah, ah ben, on a ici un très beau livre. C'est d'ailleurs Elsa qui nous a amené son livre qui s'intitule Le grand livre des animaux fantastiques. C'est vraiment à partir de ce livre-là que tu as voulu nous poser ta question?
16: Oui, mais aussi avec les films.
3: Ah oui, hein? Oui. Les films?
16: Oui, il y a des films sur les dragons et aussi sur comme Harry Potter.
3: Ah ouais. Donc, ta question, c'est quoi?
16: Quand est-ce qu'on a créé les créatures mythiques et qui les a créées?
3: Très, très bonne question. Puis, c'est assez large hein, comme
15: assez
3: réponse,
15: large,
3: Charles
15: ouais.
3: Prémont. Par où on commence ça, cette histoire-là, ben, des créatures mythiques?
15: Ben oui, c'est, en fait, moi, avant d'aller là, j'ai juste une petite question pour Elsa. J'aimerais ça savoir, alors, toi, Elsa, tes bêtes mythiques préférées, c'est lesquelles?
16: J'aime les dragons, les chiens à trois têtes, les licornes, les crafts.
15: Griffons. Ah ouais, les griffons, très cool.
3: Oui,
15: ça, c'est
3: ils
15: vrai
3: sont
15: c'est,
3: très cool, les griffons.
15: C'est toutes des créatures vraiment cool. Mais tu sais, moi, je me suis posé, quand tu m'as posé cette question-là, je me suis dit, mais comment ça fait qu'il y a des bêtes qui sont mythiques, comme le griffon, puis qu'il y en a d'autres, comme le serpent, le chien ou l'éléphant, qui ne sont pas? Fait qu'il y a un égyptologue français qui s'est posé cette question-là. Et lui, il s'appelle...

s'appelle Pascal Vernus et il a écrit une définition. Dans le fond, il nous explique qu'un animal fantastique, c'est un animal qui sort de la norme, soit parce qu'il est immense, comme une tortue qui serait une île, par exemple, ou soit

0: 6000 ans.
1: J'en ai entendu parler.
2: Ah, ah ouais, hein? T'en as entendu parler de la civilisation mésopotamienne?
0: On a des jeunes cultivés.
2: À l'école, ça?
1: Je me rappelle plus, mais je pense dans un livre.
2: Ah ouais, hein? Peut-être. Parce que tu lis beaucoup.
1: Oui, oui, j'aime beaucoup ça, les romans.
2: C'est une très bonne chose.
0: Une très bonne chose. Et donc, puis on a même trouvé des dessins de personnages mi-humains et mi-animaux dans une grotte en Indonésie. Et ça, ça date de 44 000 ans.
2: Wow. Oh, donc, ça fait longtemps là, ouais, qu'il y a des animaux mythiques dans notre portrait. Mais pourquoi? C'est tellement une bonne question, parce qu'on dirait que plus aussi loin que tu remontes qu'il y en a, ça veut dire que les humains ont toujours, entre guillemets, trouvé ça cool.
0: C'est vrai, puis on en trouve dans presque tous les peuples en tant que tels. Donc, c'est assez universel comme, comme façon d'imaginer. Mais généralement, là, on va associer les animaux fantastiques à quelque chose de sacré. Tu sais, par exemple, Cerbère, là, le chien à trois têtes, ben lui, il protégeait les enfers dans la mythologie grecque. Le sphinx, lui, il représentait le pouvoir du pharaon. Puis les Égyptiens pensaient que le pharaon, ben c'était un dieu.
1: Ah oui, genre le... Le gros...
0: Le lion, là, ouais, le lion avec une tête de pharaon. C'est ça, là, c'est ça, proche des pyramides. Puis, il y avait aussi les dragons dans la Chine qui représentaient l'eau puis la pluie. Mais souvent, on va décrire les fonctions de ces animaux-là de trois différentes façons, surtout en Occident, donc en Europe puis ici. Mais la première, c'est qu'on combat les animaux fantastiques pour ordonner le monde. Il faut se souvenir là que avant là, ben le monde il était très mystérieux. Tu sais, on comprenait pas trop là ce qui faisait qu'il y avait des inondations, la sécheresse, la foudre, tout ça. Donc quand on sortait de la ville, on s'en allait vers l'inconnu. Puis cet inconnu là, souvent on le considérait comme dangereux. Et c'est assez vrai qu'il l'était. Donc on était en sécurité dans les villes puis dans les villages. Donc symboliquement, on a imaginé qu'il y avait des animaux fantastiques à l'extérieur et qu'il fallait les combattre ou les amadouer. Hein? Donc, il y avait des héros qui allaient battre ces créatures-là pour donner aux hommes un espace sécuritaire.
1: Comme un chevalier.
0: Comme un chevalier. Il y a des héros grecs aussi, là, comme tu as sûrement entendu parler de Hercule,
1: ouais,
0: qui s'est battu contre l'hydre, des trucs comme ça. Donc, ça, c'était une façon de restaurer l'ordre dans le monde et faire en sorte que la civilisation pouvait gagner sur le sauvage. Il y a aussi une autre raison, c'est que les animaux fantastiques ils nous permettent d'expliquer ce qu'on comprend pas, le paranormal. Hein? Donc, on a donné plein de pouvoirs en fait aux animaux fantastiques. Tu sais, comme on peut expliquer la maladie ou les orages, mais aussi des idées comme la renaissance, tu sais, le phénix qui renaît toujours de ses cendres.
2: Et là, d'ailleurs, dans ton livre, je voyais ton livre tout à l'heure, il est là, cette espèce d'oiseau-là.
1: Quand il devient trop vieux, il se met en cendres et après, il renaît de ses propres
0: cendres. Voilà. Il y en a qui sont immortels. Donc, on pouvait expliquer des choses comme ça par ces animaux-là, on le symbolisait. Mais avec la chrétienté, surtout donc avec la religion catholique, on s'est mis à symboliser aussi des choses qu'on comprend mal, mais qui sont à l'intérieur de nous, comme le désir, l'orgueil ou les péchés. Donc, au Moyen Âge, les créatures fantastiques sont devenues une façon d'expliquer que si tu te laisses aller à toutes tes envies, ben ça pourrait mener à ta perte. Hein? Puis c'est pour ça que quand on réussit à les combattre, ben on est une meilleure personne. D'ailleurs, dans la religion catholique, ben il y a des saints comme Saint Georges ou Saint Michel qui sont reconnus pour s'être battus contre des dragons. Hein? Puis finalement, toi là, quand tu as commencé à t'intéresser aux bêtes mythologiques, là, c'est grâce à, tu l'as dit au début de l'émission, hein, grâce à ton livre.
1: Oui, c'est ça, et au film.
0: Et au film. Puis ça, je pense que c'est la fonction la plus importante des animaux fantastiques, c'est qu'ils nous divertissent. Hein, ils nous permettent...
2: Ça fait des bonnes histoires.
0: Ça fait des bonnes histoires.
1: Des bonnes légendes.
2: Oui, ouais. C'est quoi tes films préférés avec des animaux fantastiques, avec des créatures fantastiques?
1: Harry Potter... Il y en a une...
0: Est-ce que t'as écouté Percy Jackson?
1: Non.
0: Non, t'écouteras ça.
2: C'est quoi Percy Jackson?
0: Percy Jackson, c'est un jeune qui va à l'école, mais qui se rend compte qu'il est un demi-dieu, puis que les dieux grecs existent encore, mais c'est dans un... C'est aujourd'hui, là, si on
2: veut. Vous avez des enfants.
0: Ça, aujourd'hui. Oui. Sur Disney+.
2: Ah ouais. OK. En terminant, comment on pourrait conclure ça? Enfin, c'est pas intéressant, là, mais il y a plein de monde qui sont à l'émission, Charles.
0: Ben oui. Mais en fait, là, ce qu'il faut comprendre, là, c'est que les créatures fantastiques, là, s'ils sont encore si populaires, là, c'est qu'ils nous permettent d'imaginer le merveilleux. T'sais, puis même aujourd'hui, c'est dans vrai. Un monde où qui est expliqué

0: dois dire, c'était là, quand j'ai vu la question arriver, je me suis dit, je pense que je me suis jamais penché sur cette chose qu'on appelle les sables mouvants. Ben, une chance, parce que je pense que je serais plus là pour en parler. C'est quoi ta question sur les sables mouvants?
1: Est-ce que le sable mouvant peut être dangereux et est-ce que tous les sables peuvent devenir mouvants?
2: Le sable mouvant, pourquoi c'est spécial? C'est parce que c'est du sable qui se met à se comporter comme s'il était liquide. En fait, c'est comme un gros tas de tout petits grains solides. Alors, c'est pas supposé se comporter comme un liquide. Mais en fait, les sables mouvants, ils se créent quand on a un mélange de sable et de beaucoup d'eau. Parce que dans ce temps-là, les grains de sable, ils vont comme s'assembler comme un château de cartes. Mais à l'endroit où il y aurait de l'air là, entre les cartes, c'est de l'eau qui va venir s'insérer. Si tu arrives et tu piles dessus, que tu mets une force dessus, c'est là que soudainement, les grains vont comme s'effondrer et le sable, il va commencer à couler comme un liquide vers le bas. Et là, si tu avais les pieds dessus, qu'est-ce qui t'arrive? Tu t'écoules dans le sable.
0: Voilà.
2: Alors,
0: uh-huh.
2: C'est ça, des
0: sables
2: mouvants.
0: Puis ça a un nom, ça. Hein? C'est ce genre. Puis c'est pour ça que tu as apporté de l'oubleck ici. Là, d'ailleurs, on va donner... tu connais ça?
1: Oui.
0: Ben voyons donc.
2: Ce qui est fun avec l'oubleck, c'est que c'est super facile à faire à la maison. Et pourquoi j'en ai amené? C'est parce que les sables mouvants et l'oubleck, ils ont quelque chose en commun. On les appelle des fluides non-newtoniens. Est-ce que tu connais ça? Isaac Newton?
1: Non, mais le dernier mot que tu avais dit...
2: Newtonien?
1: Oui.
0: J'ai entendu,
2: ça vient d'Isaac Newton. C'est un grand scientifique. Tu vas en entendre parler toute ta vie, je te garantis. Et des fluides non-newtoniens, c'est pas parce qu'ils aiment pas Isaac Newton, ça n'a rien de personnel contre lui. Ça veut dire que c'est des fluides qui ne respectent pas les règles des états solides et liquides. Est-ce que tu as déjà vu de l'eau liquide puis de l'eau solide qu'on appelle de la glace?
1: Oui.
2: Ah, c'est ça. En fait, tu sais qu'en fait, mettons, quelque chose comme de l'eau, on peut l'avoir liquide, on peut l'avoir solide, puis on peut même l'avoir gazeuse.
0: Quand on l'eau fait chauffer de l'eau.
2: De la vapeur. Ça, c'est vrai pour comme toutes les substances. Puis en fait, le sable et l'oubleck, ce qu'ils font, c'est que justement, ils respectent pas les règles. C'est comme des liquides, des solides ou des liquides que quand tu pèses dessus, ils deviennent l'autre affaire.
0: OK, là, il faut quand même expliquer c'est quoi l'oubleck parce que c'était là, c'est quoi, mais je suis persuadé qu'il y a bien du monde nous écoute qui n'ont aucune idée de c'est quoi de l'oubleck. Et en plus, si vous nous écoutez à la maison, vous pouvez en faire, c'est très facile à faire
2: facile.
0: De l'oubleck. Alors, comment on fait de l'oubleck, Stéphanie?
2: Alors, vous prenez de la fécule de maïs, facile. Pour une tasse et demie de fécule de maïs, vous allez rajouter à peu près une tasse d'eau. C'est juste un petit
0: une
2: peu moins d'eau.
0: Une tasse et demie de fécule de maïs, une tasse d'eau.
2: Oui. Et là, ça va vous donner quelque chose que... Là, je le brandis devant mon micro. Ça donne quelque chose qui a l'air un petit peu liquide, visqueux.
0: Ouais.
2: Dans mon bol. Regarde, Céline, est-ce que tu vois? J'en prends
0: ça
2: avec ma cuillère.
0: Ça ressemble un peu à du crémage qu'on verrait sur du gâteau.
2: Exactement.
0: Là. Ouais.
2: Sauf que quand je le prends et que je le presse dans ma main, comme si j'en prenais une poignée, pardon, il devient plus ferme. C'est comme s'il devenait un petit peu comme solide, regarde.
0: Ah ouais.
2: Puis dès que je le relâche, il commence à couler comme un liquide.
0: Tu fais une pression, il vient solide, tu le relâches, il devient liquide. Fait que c'est comme s'il y avait deux états dans le même type de matière.
2: Et selon que je le compresse ou non, ben il oscille de l'un à l'autre, puis c'est la même chose pour les sables mouvants.
0: Ah. Qu'est-ce qui se passe? Puis moi, j'aime beaucoup la question de Stella parce qu'on en a vu beaucoup dans les films. Est-ce qu'on peut mourir? Est-ce qu'on peut s'enfoncer dans le sable, dans les sables mouvants?
2: C'est pas recommandé de se faire prendre des sables mouvants, mais les sables mouvants ne pourront jamais nous avaler au complet. L'affaire, c'est que dès qu'on est dans un fluide, comme toi si t'embarques dans l'eau, toi si t'embarques dans les sables mouvants, en fait, il y a comme des principes de flottaison qui vont faire que tu vas flotter ou tu vas couler. En fait, qu'est-ce qui détermine si un objet flotte ou coule? C'est est-ce qu'il est plus dense ou moins dense que le liquide dans lequel il est? Et donc, toi, dans les sables mouvants, en fait, tant que ta densité est plus petite que celle du sable mouvant, tu vas jamais t'enfoncer au complet. En fait, en général, on va s'arrêter à peu près à la moitié de notre corps. Ouais. Ça peut être une mauvaise position parce qu'imagine, c'était là que tu te promenais au bord de la mer et là, whoop, tu glisses dans des sables mouvants. Bon, tu t'arrêtes à la taille, tu te dis, ah ben, je suis sauvé. Mais en fait, non, parce que tout d'un coup que la marée monte, ou tout d'un coup que t'as, là, je veux pas que tu fasses des cauchemars, mais tout d'un coup que t'as un animal dangereux qui s'approche,

0: Le fait d'être coincé, quand même, c'est dangereux en soi. Mais tu ne vas jamais t'enfoncer jusqu'en haut de ta tête.
1: Puis de toute façon, je pense que Stella, sa mère et son père seront pas loin.
0: Là,
1: si jamais ça se produit. Mais rapidement, si jamais on est tout seul, qu'est-ce qu'on fait? Oh, urgence. OK, 30 secondes.
0: Ben, on fait comme les navires, en fait. On va augmenter notre... On va se rendre plus large. Alors, au lieu d'être vertical dans le sable, tu vas essayer de te coucher vers en arrière le plus lentement possible pour augmenter ton espèce de surface sur laquelle tu flottes dans le sable mouvant. Et normalement, on devrait remonter tranquillement si tu restes tranquille.
1: Okay. Il aurait fallu faire ça dans Jumanji. Es-tu contente, Stella, de ta réponse?
2: Oui.
1: C'était bon, hein, quand même.
0: On est rassurés.
1: On te laisse faire une belle recette doublec bientôt avec ta maman, qui venu avec toi ce soir. Merci d'être passé en studio, Stella.
2: De rien.
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4: Bonjour, je m'appelle Nita Jeté, je suis en secondaire 1 et j'ai fait mon projet sur comment aller dans l'espace.
5: Je m'appelle Nelly Provencher, je suis en secondaire 2 à l'école Montessori Offord. Mon projet porte sur la théorie des cordes, une théorie de physique quantique. Elle a pour but d'unifier le monde subatomique, donc des particules, et le monde de la relativité générale, donc de la gravité, puisque pour l'instant, nous ne sommes pas en mesure de le faire avec le modèle standard, notre modèle qui définit notre univers à l'échelle quantique.
6: Bonjour, je m'appelle Chloé Beauchamp et je suis en première année au Cégep Héritage. Mon expo science porte sur la supersymétrie, un concept en physique théorique. Aujourd'hui, la relativité générale, qui explique la gravitation à grande échelle, et la mécanique quantique, qui étudie les particules subatomiques, décrivent l'univers. Ces deux théories sont actuellement incompatibles. La supersymétrie est une approche cherchant à les unifier en ce qu'on appelle la théorie du tout, grâce à laquelle on comprendrait enfin l'origine de notre univers.
4: Ce qui m'a étonné le plus de dans ma recherche, c'est que les astronautes d'Apollo 11 n'avaient pas de toilettes.
1: Quand je vous dis que Moteur en herbe, c'est une émission qui fait du bien, ben je pourrais dire que genre l'apogée, la version espresso de ça, ben c'est la finale provinciale d'Expo Science, parce que là, tu vas rencontrer les élèves qui ont été sélectionnés partout avec leurs super idées, leurs super démonstrations. Et ben là, tu vois des gens extrêmement allumés. Et parmi ces gens allumés, on a eu un gros coup de cœur pour la dégaine de Derek Grenier de la polyvalente Bélanger à Saint-Martin-en-Beauce. On l'écoute encore une fois. On se fait plaisir. Bonsoir, Derek.
7: Bonjour.
1: Hey, Derek, c'est quand même incroyable. Toi, c'est la maîtrise de la foudre qui t'intéresse.
7: Ouais, exactement.
1: Comment c'est né cette volonté de travailler là-dessus?
7: Oh mon Dieu. En fait, j'étais chez nous. Puis, il y a eu un éclair direct à côté de chez nous. J'ai trouvé ça vraiment épatant. Tu sais, ça fait quand même peur de voir ça, un fessé direct à côté.
1: C'est clair. Il y a le son, en plus.
7: Oui, il y a le son, le tonnerre.
1: Mais là, toi, tu t'es dit, il y a de l'énergie là-dedans. Comme, oh oui. C'est pas possible.
7: Oh oui, c'est sûr. Ça dégage tellement d'énergie. Et que je me suis dit, pourquoi pas la récupérer?
1: Ben oui, pourquoi pas, hein? Marie-Lou Gendron.
8: Chose qui arrive.
1: Ben oui, c'est ça. Écoute, pourquoi pas? Mais ça, c'est un sacré contrat, là.
7: Oui, exactement.
1: Donc, il a fallu que tu te crées de la foudre toi-même avec un instrument pour recueillir l'énergie de la foudre que tu t'es créée toi-même. C'est bien ça?
7: Oui, exactement. J'ai utilisé, ça s'appelle un générateur d'éclairs de Van de Graaff. Donc, c'est un petit appareil avec une sphère métallique qui peut créer des arcs électriques d'environ 10 cm.
1: OK. Bon, ça, c'est la première chose.
7: Oui.
1: Maintenant, ça prend un dispositif pour l'emmagasiner.
7: Exactement.
1: Ça aussi, on l'a déjà fait. Hein? Ça, c'est dans l'histoire de la science, on a déjà créé ce dispositif-là et tu t'en es fait un carrément chez toi.
7: Oui, exactement. Je me suis inspiré de la bouteille de Leyde. Dans le fond, c'est une bouteille remplie d'un mélange d'eau salée. Et elle a la capacité, dans le fond, c'est l'ancêtre du condensateur qu'on connaît
1: carrément
7: de nos jours. Puis j'ai recréé ce dispositif-là, puis je l'ai amélioré pour qu'il soit capable d'emmagasiner une grande, énorme, une grande charge.
1: Une grande charge électrique. Et en fait, c'est tout simple. Tu fais ça avec carrément des bouteilles de liqueur. Là.
7: Exactement, ouais. Des bouteilles de 2 litres. Puis de l'aluminium, puis une petite électrode en cuivre.
1: Tu t'es patenté ça chez toi.
7: Exactement.
1: Ouais. Ça marche?
7: Oui, ça marche. Oui, j'ai pogné un beau choc électrique. Et je n'ai pogné. Des...
1: Ouais. Donc, toi-même, t'as emmagasiné de l'énergie.
7: Oui, oui.
1: Ouais, mais ta bouteille d'olive a réussi à le faire quand même.
7: Oui.
1: Ouais. Qu'est-ce qui a été difficile dans ce projet-là? Justement, tu as dit que tu as pris des chocs électriques. Là. Est-ce que ça a été plus épique que ça?
7: Oui. Ben, en fait,

0: ma plus grande difficulté, c'est qu'avec un condensateur, comme ma bouteille, c'est que ça a la capacité d'emmagasiner une grande charge électrique en très peu de temps. Mais la difficulté, c'est de la faire ressortir en très peu de temps. Sur une longue période.
1: Oui, en fait, c'est ça. C'est parce qu'il faut que tu l'emmagasines rapidement et que tu puisses l'utiliser comme une batterie normale.
0: Exactement, c'est ça. Donc... avoir un courant prolongé.
1: Oui.
0: C'est ça, la difficulté.
1: T'as réussi?
0: Oui, quand même.
1: Qu'est-ce que tu peux alimenter avec ton invention?
0: Là, au point où j'en suis capable de faire allumer une petite lumière néon pendant environ 1-2 secondes au lieu de 0,5 millisecondes.
1: Parce que, OK, t'es parti de 0,5 millisecondes à 1 ou 2 secondes. C'est quand même.
2: Ça
1: beaucoup.
2: S'en vient.
1: Oui, c'est ça, hein, Marie-Lou. Ouais, c'est quand même impressionnant. Mais là, j'imagine que ton Saint Graal, c'est de patenter quelque chose qui pourrait être installé en arrière de chez toi pour le prochain gros orage.
0: Ouais.
1: Est-ce que tu penses que c'est possible?
0: En fait, j'aimerais ça que ça soit possible.
1: Mais c'est quoi les difficultés?
0: En fait, c'est que la foudre, c'est énormément de puissance. Genre, c'est 400 millions de volts pour 100 000 ampères en moyenne. Donc, ça fait énormément de puissance. Puis ce que ça vient faire, c'est que ça vient chauffer les matériaux. Alors, mon système de bouteille, probablement, qui fondrait.
2: Probablement.
0: C'est ça.
1: Donc, c'est ça. Faudrait trouver des matériaux donc plus résistants. Mais aussi, t'es pas le premier hein, qui veut essayer de maîtriser ça. T'es en secondaire 2, donc tu viens tout juste de commencer. Pourquoi t'as eu le goût de participer à l'Expo Science? Qu'est-ce que ça te permet de faire dans ta vie?
0: Oh mon Dieu. Les Expo Science, c'est drôle au Québec. C'est tellement une belle expérience, non seulement pour expliquer son projet, mais c'est que il y a tellement des jeunes avec de l'ingéniosité et tout. Puis quand on va là, ben on rentre dans carrément un univers de projets. Puis c'est sans fin, tout le monde a des bonnes idées, puis on apprend vraiment.
1: C'est très stimulant, hein? C'est vraiment là, c'est une belle émulation. Est-ce que c'est là, je te regarde, t'as vraiment littéralement des éclairs. C'est pas de la foudre, là, mais t'as des éclairs dans les yeux. Ça sera pas ta dernière Expo Science, j'ai bien l'impression.
0: Non, vraiment, j'espère en faire autant d'années que je peux.
1: Est-ce que tu voudrais comme raffiner ton procédé ou bien essayer d'aller vers quelque chose d'autre l'année prochaine?
0: J'aimerais ça continuer ce projet-là parce que j'aimerais ça finir ce que j'ai commencé. Mais je suis quand même ralenti par des bonnes contraintes techniques là.
1: C'est le moins qu'on puisse dire. C'est le moins qu'on puisse dire. Parce que quand même, travailler avec la foudre, puis surtout que c'est un peu imprévisible, c'est parce que si tu sais jamais trop, ça va tomber, cette affaire-là.
0: Ouais, ben, en fait, on a trouvé, les chercheurs, en 2021, ils ont trouvé une solution pour ça. En fait, les chercheurs, en 2021, ils se sont rendus sur un mont en Suisse, le mont Sentis, d'ailleurs, puis ils ont réussi à diriger la foudre, à guider la foudre grâce à un faisceau laser. Donc, c'est quand même une belle avancée technique. Puis ce système-là est déjà appliqué, par exemple, dans les aéroports pour protéger les infrastructures.
1: Non, mais il connaît son sujet, là. Je veux dire, il n'y a pas de colle avec Derek. Hey, Derek, franchement, wow, quel beau projet. Puis t'en parles vraiment bien. Derek Grenier, je rappelle que t'es à la polyvalente Bélanger à Saint-Martin, en Beauce. T'es en deuxième secondaire et on a bien hâte d'aller te voir ton kiosque. Pour que tu nous expliques en détail, parce qu'on a eu vraiment là, la petite explication, comment maîtriser la foudre et même comment peut-être en faire éventuellement une source d'énergie. Merci beaucoup d'être passé, Amateur.
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4: Bonjour, mon nom est Elena Ricard, je suis en secondaire 1 de l'école secondaire de Lutzé-Lafontaine.
5: Annabelle Gentil, je suis en secondaire 1 à l'école d'Hyperville de Rouyn-Noranda.
6: Alexis Duchin, au programme Sciences de l'école secondaire du Mont-Boudou.
4: Mon projet portera sur les harfangs de neige, qui est un oiseau de la catégorie des hiboux. Je parle de son mode de vie, de ses caractéristiques physiques et ensuite des menaces qui pèsent sur lui.
5: Mon projet, c'est sur la photosynthèse chez les animaux et j'ai choisi de faire ce projet-là parce que dans mon cours de sciences, on a écouté une vidéo sur l'Elysia chlorotica, une limace de mer qui fait de la photosynthèse.
6: Après avoir passé 2 étés à chasser les scarabées japonais dans mon jardin, je me suis demandé comment réduire leur présence pour sauvegarder notre flore. J'ai donc cherché à comprendre les caractéristiques de ces bestioles, les impacts de leur présence sur l'environnement et les moyens pour limiter leur propagation.
4: Ce qui m'a surtout le plus étonné, c'est que c'est surtout l'humain sa principale menace.
5: Ce qui m'a étonné le plus dans mes recherches, c'est les échanges entre le règne animal

0: animale et végétale.
1: Merci!
2: À l'occasion de nos enregistrements dans le cadre d'ExpoScience, on a aussi eu la chance de discuter avec Olivier Houle. D'ailleurs, c'est un bon ami de Derek. Ça a été son coloc l'espace de quelques jours, qui lui a donc accédé, Olivier Houle, à la dernière étape de la compétition. C'est la finale pancanadienne organisée par Science Jeunesse Canada à Edmonton. On le joint pour prendre de ses nouvelles et voir comment ça s'est passé pour lui. Il est au bout du fil. Allô, Olivier?
3: Bonjour Mathieu.
2: Alors Olivier, on rappelle que tu es à la polyvalente Black Lake de Thetford Mines et on te parlait à propos de ces fameux gants à percussion. Pour les gens qui n'ont pas écouté notre émission il y a quelques mois, explique-nous ces gants à percussion-là pour lesquels tu as gagné ce prix.
3: Bien sûr. Donc moi, mon projet, c'est des gants à percussion. Donc des gants qui vous permettent de jouer de la batterie seulement avec la pression des doigts. Donc, chaque doigt va te permettre de jouer un son de batterie différent. Ça permet, ben, dans le fond, de jouer de la batterie comme tel, mais sans batterie.
2: Comment ça s'est passé là-bas? C'était la première fois que tu participais à un tel événement?
3: Bien sûr. En fait, c'est la première fois que je participais à une exposition de base. Alors, j'ai vraiment, vraiment beaucoup aimé mon expérience. Déjà, c'est une semaine que je pars en voyage quand même assez loin.
2: Ben oui.
3: Entouré de 400 jeunes vraiment super intéressés à la science. Les mêmes intérêts que moi, justement. J'ai vraiment adoré cette expérience.
2: Ouais. Est-ce qu'il y a d'autres étapes après ça? Est-ce que ça va aller plus loin, les gants à percussion? Ben, c'était juste pour l'exposcience.
3: Eh bien, ça reste à voir, évidemment, parce que oui, j'aurais eu, par exemple, des projets pour les améliorer, comme, par exemple, les rendre sans fil ou même remplacer le module de batterie qui permet de transformer l'électricité en son par une application. Mais évidemment, ça serait un peu complexe. Et si je faisais le même projet l'année prochaine, ils vont juste me corriger sur les améliorations que j'aurais faites. Donc, ce serait peut-être un peu plus difficile de justement avoir le même succès.
2: Donc, tu penses déjà à ton prochain projet. As-tu une idée à quoi ça va ressembler?
3: Oui, bien sûr. Donc, moi, j'ai toujours dit j'adore la biologie.
2: Ouais.
3: Donc, ce que j'aimerais faire, c'est travailler sur les cellules souches pluripotentes induites. Analyser, dans le fond, comment les scientifiques ont pu ramener des cellules de peau, les reconvertir en cellules souches. Donc, les mêmes cellules au début du développement du zygote.
2: Bref, un gros sujet qui va t'occuper pour les prochains mois. On te souhaite autant de succès avec ce prochain projet-là que ce que tu as réussi à faire avec tes gants de percussion. On rappelle que tu es à la polyvalente de Black Lake à Thetford Mines, d'où on te parle. Je rappelle que tu as remporté ce prix d'excellence bronze lors de la finale canadienne de l'ExpoScience organisée par Science Jeunesse Canada à Edmonton. Merci Olivier Houle et bon succès pour la suite.
3: Et merci à vous. Bonne journée.
2: Non, mais c'est vraiment une belle année. Je me pince encore d'animer cette émission-là. Ce qu'on en retient, c'est que ce public jeune-là, il est brillant, il est curieux, il est créatif. Et je m'en voudrais de ne pas remercier cette incroyable équipe avec qui je travaille. Ariane Pelé, Patricia Blais, Guillaume McSween à la recherche, Claudette Desjardins, Sébastien Landry et Marie-Hélène Racicot qui se sont relayés à la réalisation. Je les ai épuisés. Nos patronnes, Karen Pouliot, Mélanie Thivierge, qui nous ont mis au défi de créer un rendez-vous radiophonique à l'attention des jeunes. Merci aussi à tous nos collègues de Radio-Canada, Moncton, Chicoutimi, Rouen, les techniciens qui se sont succédés en studio sur la route et qui nous ont si bien fait sonner. Merci à toutes les écoles avec qui on a collaboré, ainsi que les Scientifines, Espace pour la vie, le Festival Eureka, les Salons du livre et bien sûr, vous, les enfants, les ados, qui nous avez adoptés. Continuez à nous écouter. Tous les contenus de cette première saison sont disponibles sur notre application audio. Et c'est pas fini. On vous prépare tout un été.

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2: Bonsoir, ici Fred Harding. Voici les informations. La survie du protocole d'entente conclu entre l'Iran et les États-Unis soulève des questions à la suite du report d'une première rencontre de négociation prévue aujourd'hui en Suisse. Parallèlement, de nouveaux affrontements entre Israël et le Hezbollah ont fait une cinquantaine de morts au Liban. Les deux belligérants se sont finalement engagés à respecter la trêve conclue plus tôt. Mais comme l'explique notre correspondante au Moyen-Orient, Marie-Ève Bédard, l'arrêt des hostilités ne semble tenir qu'à un fil.
3: Dès l'entrée en vigueur à 16h, heure locale, de cette trêve, on a assisté à plusieurs frappes israéliennes en riposte aux violations du cessez-le-feu, dit l'armée israélienne. J'ai pu parler avec un responsable politique du Hezbollah plus tôt dans la soirée qui confirmait que le Hezbollah était d'accord pour cette trêve, mais que c'était à Israël de l'observer d'abord et que le Hezbollah la respecterait si les Israéliens cessaient, eux, de violer sans cesse tous les cessez-le-feu qui ont été négociés depuis le début. Ce que l'on sait, c'est que la nuit dernière et la journée d'aujourd'hui a donné lieu à des scènes meurtrières partout au Liban. 47 morts, c'est un des bilans les plus lourds qu'on a vu au cours des dernières semaines. Et tout ça se déroule dans un contexte où les Libanais du Sud, ceux qui ont été déplacés, ils sont près d'un million, commencent à rentrer à la maison. Ils ne savent plus quoi faire. Beaucoup d'entre eux aujourd'hui, dans l'incertitude, ont décidé de reprendre la route vers le nord. Visiblement, la situation au Liban ne satisfait pas l'Iran. L'Iran qui rend les États-Unis responsables de faire en sorte que les Israéliens respectent une trêve sur le front libanais. Ils ont toujours dit que c'était essentiel. Et comme ce sont les États-Unis qui sont signataires de ce mémorandum, c'est à eux de s'assurer que les Israéliens respectent l'entente. Donald Trump, aujourd'hui, disait être en mesure de faire taire les armes israéliennes. Il a dit qu'il avait toujours une bonne relation avec Benjamin Netanyahou, mais qu'il fallait s'assurer qu'ils ne deviennent pas fous parfois.
2: C'était Marie-Ève Bédard à Jérusalem. Et aux États-Unis,
4: these planes are much bigger. The other plane was about 35 years old.
2: Donald Trump décrit le nouvel avion Air Force One, un Boeing 747 donné par le Qatar, comme plus gros et plus neuf. L'aéronef d'une valeur de plusieurs centaines de millions de dollars est entré en service, mais sa livraison par un pays étranger soulève d'importantes questions éthiques et constitutionnelles. La Constitution américaine interdit aux dépositaires de l'autorité publique d'accepter des cadeaux de la part d'un roi, d'un prince ou d'un État étranger. Lorsque le Qatar lui a offert cet avion, Donald Trump avait alors déclaré qu'il serait stupide de ne pas accepter un tel cadeau. Et de retour chez nous, Ottawa accorde plus de 5 milliards de dollars supplémentaires aux provinces et aux territoires pour le programme national de garde d'enfants à 10 dollars par jour. La ministre fédérale de l'Emploi et de la Famille, Patty Aidou, dit avoir entendu le plaidoyer des provinces pour davantage de financement. Le programme de garderie à 10 $ a d'abord été implanté en 2021 à l'échelle nationale et s'était donné pour objectif de réduire les frais des parents et de créer des centaines de milliers de nouvelles places d'ici cette année. Dans de nombreuses régions, ces objectifs n'ont pas été atteints. Et au Québec, deux projets pilotes verront bientôt le jour dans le réseau de la santé afin de désengorger les urgences. La première ministre Christine Fréchette a annoncé vouloir mettre sur pied une salle d'attente virtuelle ainsi qu'un service de téléconsultation. Greta Juris a préparé ce qui suit.
5: Quand les outils technologiques existent pour améliorer l'accès aux services, je pense qu'on a la responsabilité de les mettre à profit.
6: Christine Fréchette affirme que le projet pilote de salle d'attente virtuelle, qui sera déployé d'ici quelques mois au Centre hospitalier régional de la Naudière, devrait permettre d'améliorer l'accès aux soins et désengorger les salles d'urgence. La ministre de la Santé, Sonia Bélanger, rappelle que la moitié des quelque 3 800 000 visites dans les urgences chaque année sont jugés non prioritaires.
5: C'est énorme et c'est ça qu'on vise à travailler.
6: Le projet permettra donc aux patients non prioritaires de retourner à la maison en attendant leur prise en charge par l'hôpital tout en conservant leur place dans la file d'attente. Pour certains, il s'agit d'une bonne idée.
7: Parce que les hôpitaux, c'est des nids à microbes.
8: Oui, c'est sûr, j'aimerais mieux attendre à la maison qu'à l'hôpital.
6: Toutefois, le président de l'Association des spécialistes en médecine d'urgence du Québec, le docteur Gilbert Boucher, craint que les quelques 11% de patients qui quittent les salles d'urgence sans avoir vu de médecin en payent le prix.
9: Il ne faudra pas non plus qu'on embourbe le système avec tous ces patients-là qui n'ont pas vraiment besoin.